0: proposé un vaste plan pour mettre fin à la crise du logement. Il souhaite miser sur le préfabriqué pour construire à terme 100 000 logements, oui, je dis bien, par année. Mais cet objectif est-il réaliste? Jean-Philippe Hughes répond à la question.
1: C'est la promesse du jour du chef libéral Charles Milliard.
2: Alors, un gouvernement libéral se donnera un objectif ambitieux, la construction à terme de 100 000 logements par année au Québec.
1: C'est peu réaliste, puisque ça dépasse la capacité de construction au Québec selon la Société canadienne d'hypothèques et de logements. La SCHL modélise les capacités de construction du Québec pour la période 2022-2030. Dans son scénario dit le plus optimiste, cette capacité pourrait atteindre un maximum d'un peu plus de 649 000 logements en 9 ans, soit une moyenne d'environ 72 000 par année. La promesse du chef libéral est près de 40 % plus élevée. Les mises en chantier s'élevaient à près de 60 000 en 2025 au Québec. La pénurie de main-d'œuvre dans le secteur de la construction est un des facteurs les plus limitants. La Commission de la construction du Québec estime qu'il faudrait 17 000 nouveaux travailleurs par année. Même avec une immigration accrue ou des réformes dans les écoles de métiers, former et intégrer autant d'ouvriers prendrait plusieurs années, conclut la SCHL. Le PLQ dit miser sur les bâtiments préfabriqués pour y arriver. La promesse de 100 000 logements n'est pas dénuée de sens puisque la SCHL estime qu'il faut 95 000 mises en chantier par année pour retrouver le chemin de l'abordabilité pré-pandémique. Ici Jean-Philippe Hughes, Radio-Canada, Montréal.
0: Et puis par ailleurs, c'est jour d'élection partielle dans 3 circonscriptions fédérales. Au Québec, dans Chicoutimi-le-Fjord, les bureaux de vote ferment dans 1h30. Et c'est là que la lutte devrait être la plus serrée entre libéraux et bloquistes. Le siège est vacant depuis le départ du conservateur Richard Martel, qui a été nommé au Sénat. Les 2 autres partielles ont lieu dans des circonscriptions jusqu'ici libérales, à Beaches, East York en Ontario et à North Vancouver, Capilano en Colombie-Britannique. Les résultats pourraient permettre aux libéraux de Mark Carney de consolider leur mince majorité à la Chambre des communes. Et puis en terminant, les dirigeants de la Chine, de la Russie et de l'Inde se sont réunis dans le cadre du sommet de l'Organisation de coopération Shanghai. Le sommet se déroule au Kirghizistan. L'organisation, qui comprend une dizaine de pays, représente environ 43 % de la population mondiale et 23 % du produit intérieur brut mondial. Elle est décrite comme un contrepoids à l'influence mondiale des États-Unis. Le professeur agrégé de sciences politiques à l'Université de Moncton, Rorom Chantal, indique que le partenariat a gagné en importance depuis sa création en 2001 et encore plus avec les politiques de Donald Trump et les tensions dans le détroit d'Ormuz.
3: Il y a un regain d'intérêt dans des projets de corridors économiques terrestres pour éviter les voies maritimes qui sont de plus en plus incertaines et dont l'avenir est très très difficile à cerner. Donc qu'il s'agisse de l'Iran, de la Chine, de l'Inde, de la Russie, ils sont en train d'envisager des projets qui leur permettraient de renforcer les liens économiques pour échapper éventuellement, si vous voulez, au bloc occidental.
0: Par ailleurs, un entretien entre le président russe Vladimir Poutine et le président iranien Massoud Pezeshkian est prévu mardi lors de ce sommet. Voilà, c'était les informations à l'antenne de Radio-Canada.
4: On l'a longtemps décrit comme quelqu'un de suspect, un pelleteux de nuages, comme le veut l'expression populaire, loin du vrai monde et de ses préoccupations quotidiennes. Ici Maxime Côtier, à Aujourd'hui l'Histoire, l'anti-intellectualisme au Québec.
5: Le chef d'un grand parti doit être un homme représentatif du citoyen moyen de cette province. Il doit donc, comme tout le monde de chez nous, cacher, pour ainsi dire, les raffinements de sa culture intellectuelle sous une bonne épaisseur de gros bon sens, savoir à l'occasion rire fort et chanter, parler en langage direct, concret, n'être de visage ni bellâtre ni laideron et même offrir si possible de bonnes prises à la caricature. Fin de la citation.
4: Les propos de Solange Chaput-Roland, citant, disait-elle, un monsieur qui aspira à devenir premier ministre de la province, c'était en 1961 à notre radio. C'est un phénomène culturel complexe, empreint de méfiance envers l'érudition, perçue comme élitiste ou coupée de la réalité. Au Québec, elle a longtemps été alimentée par une tradition populiste, incarnée par des politiciens se disant issus du peuple, le vrai monde, en opposition aux fumeux de pipe. Même si en matière d'éducation, les Québécois ont fait des pas de géant et rattrapé depuis longtemps leur retard historique.
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0: Taverne du Désert, dans la province de Québec, nous parlons une langue quelque peu rugueuse, mais c'est parce qu'elle est allée souvent à la bataille. Et c'est pour ça qu'il faut avoir l'œil ouvert. Il faut être en état d'alerte à tout instant. Il y a malheureusement des gens de bonne foi et d'autres qui ne le sont pas, qui n'apprécient pas l'apport extraordinaire, merveilleux, d'une richesse insurpassable de la culture française et des traditions dont Québec est le principal dépositaire. Ces traditions et cette culture, elles sont conservées surtout à la famille, dans la famille, mais aussi à l'école et par l'école, qui est, somme toute, dans la province de Québec, une continuation de la famille. Et c'est pour cela que jamais nous ne pourrons être assez prudents, assez méticuleux, lorsqu'il s'agit de conserver intégralement, dans ses moindres détails, des droits exclusifs que possède la province de Québec en matière éducationnelle.
1: Une langue rugueuse, discours de Maurice Duplessis, premier ministre du Québec, l'homme qui a longtemps incarné une forme d'anti-intellectualisme, même si lui-même était issu d'un milieu très confortable, grand amateur d'art visuel, entre autres. Ah, pour nous parler de cette question, mon invité, Jonathan Livernois, il est professeur titulaire et directeur du département de littérature, théâtre et cinéma à l'Université Laval. Il est dans nos studios à Québec. Bonjour Jonathan.
2: Bonjour Maxime.
1: D'abord, j'ai l'impression qu'il faut le définir. C'est quoi un intellectuel?
2: Ben, l'intellectuel, on pourrait dire simplement que c'est une personne donc issue du milieu culturel qui fait le saut dans la politique, mais avec ses propres valeurs. Donc une personne qui s'engage, qui prend la parole, qui on verra tantôt aussi peut-être la figure d'Émile Zola, là, qui est peut-être l'incarnation même de l'intellectuel. Mais donc ça, c'est une vision qu'on a peut-être un peu précise. On pourrait parler aussi d'une personne qui s'intéresse aux livres, à la culture, aux arts. Donc ça, c'est une définition peut-être un peu plus généreuse. Mm-hmm. Mais chose certaine, on s'occupe de culturel, on s'occupe de politique, on prend la parole en tant qu'artiste, en tant que scientifique.
1: Oui. Voilà. Mais la question se pose tout le temps. Ça sert à quoi un intellectuel?
2: Ben c'est ça. Donc c'est une vieille question qui se pose. On a une tradition. Évidemment en France, les intellectuels, c'est la fameuse République des lettres, dit-on. Mm-hmm. Bon, même si tu m'y pris pour l'intellectuel quand même. Mais il y a cette tradition. Ici, la tradition est un peu différente. On peut même remonter au 19e siècle avec une figure comme Étienne Parent. Et ça c'est intéressant parce que Étienne Parent est un journaliste et à certains égards, on pourrait parler d'un intellectuel.
1: Oui.
2: Et pourtant, c'est celui qui dit que au fond, c'est peut-être le temps. On n'a pas le temps encore, tout à fait, de faire des livres. Il faut coloniser le Québec. Il faut le développer. Donc, il y a une sorte d'inutilité qui est associée au travail intellectuel, en quelque sorte.
1: Ben, la question, elle était jugée légitime à l'époque, effectivement, parce que Étienne Parent l'a posée en ces termes, en 1846, dans un discours devant les journalistes. Évidemment, c'est rapporté ici, c'est beaucoup plus tard, en 1967, à notre radio. Mm-hmm. Mais dans un pays où tout est à construire, justement, ça sert à quoi, un intello?
3: Quel profit peut retirer des œuvres des feuilletonistes européens une population comme la nôtre, qui a des forêts à défricher, des champs à améliorer, des améliorations de tout genre à accomplir, une population, en un mot, dont la mission est de faire de sa part d'héritage sur le continent américain ce que les Anglais et les Français, par exemple, ont fait de l'Angleterre et de la France, et ce que nos voisins font si bien sur ce continent d'Amérique. Avouez, messieurs les journalistes, car ici Étienne Parent s'adressait aux journalistes, avouez, dit-il, ce ne sera pas avec le menu frétin du feuilletonisme européen que vous nous aiderez à accomplir ce grand œuvre de civilisation. Bien au contraire, ces productions prestigieuses, toutes pétillantes d'esprit, écrites dans un style étudié, ornées de tous les charmes de l'imagination, ne feront que nous enivrer et nous arrêter sur la route, semblables aux sirènes de la fable, dont la voix enchanteresse paralysait le voyageur imprudent qui s'approchait de leur retraite.
1: Ce que dit Parent, dans un style qui pourtant assez été lourd, hein? c'est qu'on a autre chose à faire que de pérorer. Il y a des choses bien plus utiles. Il y a un pays à faire.
2: Exactement. Et retenez le vocabulaire, hein, ouais. Le poison, les sirènes. Donc, il y a toute une éducation qui est dangereuse, qui est pernicieuse. Et ça va être relayé par l'Église catholique très largement. Ce sont de vieux préjugés. L'éducation, ça ne sert pas à tout le monde. Remarquez qu'on voit la même chose au 18e siècle. Voltaire va dire ça. Au fond, un fils de laboureur a-t-il besoin de savoir les grands classiques? Bon, la question se pose. Mais quand même, on voit donc que ce préjugé-là existe au Québec très, très fort. Donc, il faut construire et après, on pourra peut-être s'occuper, comme il le dit, des œuvres d'imagination. Et il n'y a pas aussi, hein, ça c'est Tocqueville qui disait ça à propos de l'Amérique, il n'y a pas de classe héréditaire, de classe avec une certaine aisance qui construit autour de plaisirs intellectuels, de bon, tout ça, de travaux d'intelligence. Il y a donc pas cette espèce de culture. Il y a quelque chose d'ici assez égalitaire, dirais-je, une certaine mesure, qui fait en sorte que ça ne va pas de soi. Le partage des connaissances, la transmission des œuvres d'art, de la littérature, des bibliothèques, c'est pas évident. Oui. Bon, il parle ici évidemment des États-Unis, mais
1: c'est l'Amérique du Nord, c'est le nouveau monde, contrairement à l'ancien monde.
2: Ben voilà exactement.
1: Des salons et autres là.
2: Exactement. Donc là, on a un peu le contexte. Donc inutilité, difficulté à transmettre, éducation qui ne sert pas toujours, dit-on. Alors, on voit bien comment les choses se mettent en place et comment ça va marquer durablement l'agora québécoise.
1: Oui. Mais le terme intellectuel, il va évoluer en France comme au Québec, là.
2: Ben oui, on peut peut-être faire un petit retour, hein, la naissance même du terme intellectuel. Il y a un auteur qui s'appelle Jacques Le Goff, que j'aime beaucoup, qui a fait un livre sur les intellectuels au Moyen-Âge. C'est un livre, évidemment, fascinant, mais c'est un peu un anachronisme aussi, parce que le terme intellectuel va naître en France, disons, comme substantif, en tout cas, dans les années 1880. Okay. C'est vraiment, je l'évoquais d'un instant, c'est l'affaire Dreyfus qui va changer la donne. Je vous rappelle rapidement, c'est un capitaine d'origine juive qui est condamné pour espionnage en 1894. Assez vite, on comprend que l'affaire a été mal bouclée, que, bon, il y a l'antisémitisme là-dedans, donc il n'est pas coupable. Et c'est vraiment Zola qui prend la parole le 13 janvier 1898 et qui accuse, hein, c'est le titre,
1: j'accuse. Ouais.
2: Et là, voilà, dit, ben, ça reprend exactement la définition que je disais tantôt, c'est-à-dire un homme du culturel qui se retourne vers le politique avec ses propres valeurs, dit, voilà, je suis convaincu de l'innocence de Dreyfus. S'en suivra une série de pétition, hein, donc des textes pour réclamer peut-être un nouveau procès. Mmh. Et là, c'est intéressant parce que pour masquer, il y a quand même pas beaucoup de signataires, mais on donne ses titres, écrivain, scientifique, sociologue, historien. Et là, bon, on finit par parler d'intellectuels de ces gens-là. Ah, et ça va être pris, comme ça arrive souvent d'ailleurs, de manière négative par exemple Maurice Barrès, qui est un anti-Dreyfusard, qui va dire, malheureusement, je cite, en résumé, les Juifs et les protestants mis à part, la liste dite des intellectuels est faite d'une majorité de nigauds et puis d'étrangers. Et enfin, de quelques bons français. Aïe, aïe, aïe, ça c'est pas évident. Mais n'empêche, on voit donc que le côté négatif, la caricature déjà est associée au terme même d'intellectuel.
1: Oui, en disant c'est une caste à part. Mais, voilà. Mais en même temps, au Québec, c'est un peu paradoxal parce que les intellectuels, à la même époque ou au début 20e, oui, refusent l'étiquette. Puis c'est le cas du chanoine Lionel Groulx, qui est lui-même un intellectuel, c'est un historien.
2: Ben là, on a aussi une particularité québécoise. Le terme intellectuel, on le voit dans la presse québécoise dès l'affaire Dreyfus. Rapidement, c'est l'image un peu négative de la chose qui s'inscrit dans le discours social québécois. Et vous l'avez bien dit, Lionel Groulx incarne bien ça. C'est-à-dire que comme homme d'église, hein, bon, on se méfie des athées, on se méfie des intellectuels qui sont souvent associés à l'impiété. C'est particulier. Ce sont des hommes de religion, donc, qui font office d'intellectuels. Faut comprendre aussi, Maxime, que le climat est très différent de ce qui se passe en France. Il n'y a pas beaucoup de sciences humaines. Les universités sont encore, évidemment, liées à l'Église catholique, et encore aujourd'hui, dans une certaine mesure. Mais à l'époque, c'est majeur. Il n'y a pas de structure laïque. Alors, c'est normal que tout ça vienne des hommes d'Église.
1: Oui, parce que l'Église incarne le savoir chez nous.
2: Et voilà. Ça. Ouais. Et Chanoine Groulx va dire, je le sais très rapidement, hein, parce qu'il va étudier à l'étranger, le danger, c'est d'abord ce mépris pour la tradition religieuse et philosophique dont se targue aujourd'hui en Italie et en France toute une école de jeunes influencés qu'ils sont par les négations d'une critique outrancière et peu raffermie. Bon, je m'arrête, mais ça montre bien que Groulx, lui-même, qui va aller étudier en Europe, est fasciné par le climat intellectuel, mais en même temps, il le refuse. Donc, une espèce de tension qui est tout à fait constitutive de bien des figures intellectuelles et ecclésiastiques québécoises.
1: Oui, parce que les intellos en Europe et ailleurs sont souvent athées. Puis en même temps, il y aura toujours au Québec cette espèce de fascination pour la vie intellectuelle en France, hein, et ça date pas d'hier. Un exemple ici, la lecture d'une citation du père Ernest Gagnon, jésuite, figure marquante, justement, de la vie intellectuelle, c'était en 1956 à notre télé.
4: Au fond, nous souffrons à l'égard de la France d'un complexe d'Édipe à l'échelle nationale. Si Freud vivait, il réussirait sans doute à faire surgir de notre subconscient collectif l'amour mêlé de crainte, l'admiration entachée de jalousie. Bref, cette liaison dépendante et coupable avec la mère qui caractérise le complexe d'Édipe. Intellectuellement, le Canadien français est encore dans les jupes de la France. Est-ce que, comme le prophétise le père Gagnon, il y restera encore longtemps? Est-ce qu'il saura affranchir son subconscient de cette infériorité et devenir adulte? Ce dont nous avons le plus besoin, peut-être, c'est d'une cure nationale de psychanalyse.
1: Voilà, psychanalyse. Rien de moins. Mais c'est un vieux complexe, ça, dans une société colonisée, beaucoup moins instruite, du moins à l'époque, que la France.
2: Ouais.
1: Puis c'est pas étonnant, d'ailleurs, que plusieurs politiciens aient joué la carte du populisme en opposition aux intellos. On a cité Duplessis au début, mais il y a eu Camille Heaud, aussi maire de Montréal, qui s'est longtemps méfié des intellos, des élites.
2: Ben, tout à fait. Puis l'autre aspect qu'il faut retenir, c'est que la France est athée, mais cette nouvelle France fait peur et en même temps, elle attire. Et cette nouvelle France, même si dans les faits, les socialistes n'ont pas gouverné très longtemps au 20e siècle, pour beaucoup de Canadiens français, tous les Français sont communistes, ou en tout cas, il y a un danger très clair. Alors, évidemment, les communistes, ça fait peur, c'est souvent associé aux intellectuels. Évidemment, Radio-Canada est supposément un repère de, on a dit de séparatistes à une certaine époque, mais déjà dans les années 50, c'est de gauchistes. Hein? Camille Heaud le déclare, 14 juin 1956, tous les gauchistes, imaginez-vous, sont à la télévision, parce qu'on fait comme pas mal, tous les gauchistes. Alors voilà, c'est un peu ça, et ça devient une espèce d'épouvantail intellectuel, ça devient une espèce de bouc émissaire aussi de personnes qui représentent une France dont on se méfie, une personne socialiste, une personne qui ne contribue pas non plus à l'effort collectif, qui ne parle pas une langue rugueuse comme celle dont parlait Duplessis.
1: Puis c'est payant, parce que Duplessis va jouer cette carte-là, alors que lui-même, bon, on dira peut-être pas que c'est un grand intellectuel, mais il vient pas du milieu populaire qu'il aime décrire.
2: Ben non, et bon, on va se parler toujours des origines rurales, mais il vient de Trois-Rivières, son père est juge.
1: Ouais.
2: Évidemment, j'ai moi-même compulsé sa bibliothèque, puis bon, c'est une bibliothèque de petits bourgeois, celle de Duplessis, mais c'est pas un lecteur extraordinaire, mais il est quand même lecteur, il a des connaissances, mais ça, il va mettre ça de côté, surtout, évidemment, ses collections d'œuvres d'art, là, c'est un grand collectionneur de Krigoff, notamment, mais ça, on met ça de côté. Et c'est plus simple, donc, de s'attaquer à toutes sortes de choses, de dire que finalement, ces gens-là sont déconnectés, ce qui n'est pas toujours faux, d'ailleurs.
1: Ouais, non, bien sûr, on y viendra dans quelques minutes, mais il y a aussi la caricature qu'on en fait, à travers la langue, entre autres, hein, bien parler, c'est un peu suspect, et puis l'intello, c'est aussi un être déconnecté, loin des préoccupations du vrai monde, du monde ouvrier, et pour preuve, cette entrevue à l'occasion du congrès des mouvements de jeunesse du Québec, les JOC, c'était à Trois-Rivières en 1964.
5: C'est le terme que les ouvriers autrement emploient. C'est des maudits intellectuels. Ils prennent des grands mots, ils se font pas comprendre. C'est des intellectuels, ils vivent des nuages. Ils prennent pas conscience des problèmes réels. Je sais pas trop, ils ont pris conscience qu'il y avait des problèmes, là, ils ont dit, il y a bien des chômeurs. Mais ils ont-ils rencontré un chômeur, là, puis sentir qu'est-ce que c'est son problème à lui? Après ça, il y a peut-être aussi le manque de respect qu'il peut avoir pour qu'est-ce que l'ouvrier considère comme ses valeurs à lui. Comme l'héritage chrétien, c'est un de ses héritages. Or, les intellectuels respectent pas ces valeurs-là.
1: Intéressant, voilà, l'héritage chrétien, hein, c'est ça.
2: Mais c'est assez juste aussi dans une certaine mesure. Par exemple, on parle de mouvements ici de jeunesse étudiante catholique, mais dans les années 60, les mouvements de gauche, les petits mouvements de gauche, on a une théorie, on veut l'appliquer à la société québécoise, ça fonctionne pas. Je me souviens de Gérald Godin qui disait à un moment donné, écoutez, vous avez des grands plans de révolution, mais il y a pas de situation pré-révolutionnaire au Québec actuellement. Les gens essaient de survivre à la crise, à toutes sortes de choses, au chômage. Et bon, dans les années 60, début 70, le Parti québécois, qui se veut un parti peut-être un peu plus ouvrier, ben, il y a encore ces confrontations-là avec des espèces de figures plus intellectuelles qui essaient de dire, voyez, c'est comme ça que les choses vont se passer. Alors que, il y a cette distance bien réelle, elle existe.
1: Ouais, puis souvent, bon, quand on critiquait le Parti québécois, hein, les adversaires du PQ, ils disaient, c'est un parti de fumeux de pipe, hein, des barbus puis qui fume la pipe. Parce que il y a la caricature qu'on a fait de cette figure intellectuelle. On peut penser à Ovid dans les pifs, hein. Ovid qui est un gars sensible, un amateur d'art, coincé un peu entre ses ambitions culturelles puis son milieu ouvrier.
2: Oui.
1: Puis je disais plutôt, ça passe aussi par la langue, bien parler, bien prononcer, c'est suspect, puis c'est même un peu efféminé, là.
2: Tout à fait. Ben, il y a cette tradition, hein, malheureusement, d'homophobie qu'on associe aussi à l'intellectuel. Donc, c'est le faiblard, c'est celui qui est, hein, c'est au cours classique, donc c'est des gens qui sont fragiles. Il y a des figures qu'on va associer à ça, notamment, même en littérature, hein, Saint-Denis Garneau va être associé à la figure du faible. Jacques Ferron, qui était médecin aussi, se moquait beaucoup de lui parce que, bon, c'était ça, la figure du pauvre homme, mais dont la famille est très, très riche. Ouais. Hein, les vrais problèmes ne sont peut-être pas là. Oh. Mais c'est quand même, écoutez, en 1980, Léandre Bergeron fait une sorte de dictionnaire sur les expressions québécoises, mm-hmm. à la définition, donc, quand on cherche le mot, ou l'expression plutôt, homme de lettres, deux points, c'est homosexuel.
1: Ah oh ouais.
2: Écoute, on est en 1980.
1: Homme de lettres, puis deux points, homosexuel.
2: Alors, vous voyez, cette tradition, elle perdure, en quelque sorte.
1: Oui, tout à fait. Tout à fait. Puis parfois, j'ai envie de dire, l'intellectuel, bon, on parle pas d'homophobie ici, mais ne cède pas quand on parle de mépris, parce que lui aussi peut faire preuve d'une certaine déconnexion, convaincu de son statut particulier au-dessus des masses. Vous évoquez Gérald Godin, bon, quand les intellos disaient on va convertir les ouvriers en usine. Ben, on va l'écouter ici. Jean-Louis Roux, célèbre comédien, intellectuel, qui est allé dans une assemblée, hein, syndicale des ouvriers du textile en 1964.
6: Il y a actuellement, malheureusement, un divorce entre notre élite. Enfin, je ne parle pas de l'élite officielle, mais de la véritable élite, celle des créateurs, des hommes de science, des artistes, etc. Et il y a un divorce entre cette élite et la masse de notre société. Et divorce qui est dû probablement au fait que l'élite refuse de s'identifier à la masse, trouvant son niveau intellectuel et moral trop bas. Et le fait est que notre niveau intellectuel et moral moyen est extrêmement bas. Et je demandais aux délégués des ouvriers du textile d'Amérique, je leur disais plutôt que le rôle de la masse, le rôle des travailleurs dans le relèvement de ce niveau intellectuel et moral est aussi important et même plus important que celui de l'élite. Et je leur demandais de faire un effort dans ce sens, et en particulier dans un domaine qui m'intéresse plus particulièrement évidemment, dans le domaine du théâtre. Je leur demandais d'avoir un respect pour les artistes et que les artistes le leur rendraient et que de cette façon-là, nous pourrions relever le niveau du répertoire que l'on joue dans nos théâtres.
1: Donc, Jean-Louis Roux, oui. En 1964, on l'entend quand même, cette espèce de déconnexion entre deux classes sociales. J'ai l'impression, en écoutant les archives, que c'était plus présent, peut-être plus marqué dans les années 50-60 et, oui. et que l'écart était plus grand entre le monde intellectuel et le monde ouvrier qu'il ne l'est aujourd'hui. Oui. Parce que justement, il y a eu l'apparition d'une classe moyenne, puis le niveau d'éducation est beaucoup plus élevé qu'il ne l'était.
2: Ben exactement, je pense qu'on était à une charnière. Le choc est clair entre ce qu'on appelle la masse et les élites, comme je disais. Oui, oui. Jean-Louis Roux, d'ailleurs, c'est assez amusant de se rappeler qu'il jouait lui-même Ovid Plouffe dans la série initiale. mais blague à part, donc oui, dans les années 50, il y a de grandes transformations où bon, l'éducation va effectivement régler bien les problèmes. Oui, c'est bien clair qu'il y a une espèce de tension très nette entre les deux. Mais ça va demeurer. On a encore, évidemment, tout l'héritage du 19e dont on parlait. Mm-hmm. L'éducation va évidemment stabiliser un peu les choses. Mais oui, là, c'est du contact, là. Ce sont des chocs, en quelque sorte, entre la masse, disons, comme on l'appelle, oui. et les élites.
1: On en trouve encore des traces aujourd'hui.
2: Bien sûr. Et on peut penser à un homme comme François Legault. Ce qui est intéressant, c'est de voir comment c'est jamais non plus univoque. C'est-à-dire que, souvenez-vous, hein, on en a déjà parlé un peu ensemble, mais François Legault lit des livres, en parle sur les réseaux sociaux, donc promotion de la littérature dans une certaine mesure, mais en même temps, quand il est coincé pendant un débat électoral en 2022, il dit, au fond, la réforme du scrutin qu'il avait promise n'intéresse pas la population, je cite, à part quelques intellectuels.
1: Ouais.
2: Tout à coup, ben, on revient avec ce vieil argument qui fonctionne toujours un peu. Jusqu'où? Est-ce que le populisme peut fonctionner à plein régime comme dans les années 1950-60? Je suis pas certain. Il y a quand même un niveau, puis vous avez évoqué l'école, le travail de gens comme Paul Gérin-Lajoie au début des années 60, qui, justement, a en tête toutes ces critiques. Hein. D'ailleurs, il y a un livre assez fascinant qu'il a écrit hein, sur ses lois, où il dit on devait d'abord en finir avec certains préjugés. Et parmi ces préjugés-là, il y a effectivement le préjugé anti-intellectuel du type l'éducation, ça n'a pas d'intérêt pour moi puisque je suis fils d'agriculteur. Ben, au contraire, ça élève une certaine, comme le disait Jean-Louis Roux, ça élève un peu les. Ouais. Donc, le niveau général. Et là, ça va devenir peut-être plus difficile d'attaquer à partir du populisme, quoi qu'on le fasse encore de temps en temps.
1: Oui, tout à fait. Puis bon, un bon nombre de politiciens le font. Mais je disais, puis on va terminer là-dessus, dans la revue Liberté, qui est une revue quand même assez intello.
2: Bien sûr.
1: Numéro qui date des années 80, début des années 80, 83, je pense. On écrit, en France, on l'idéalise, mais au Québec, on le méprise. parlant de l'intellectuel.
2: Bien sûr.
1: Est-ce que c'est pas une forme de caricature, ça aussi?
2: Oui, ben, je pense que ce dont on vient de parler ensemble montre bien la tension. C'est-à-dire que ce n'est pas si simple que ça. Une revue comme Liberté dans les années 80 distille une sorte de, je vais le dire comme ça, une sorte de snobisme aussi, d'élitisme, de conservatisme culturel. Donc, dans les années 80, on s'attaque à la masse. Hein. Je vais citer de nouveau Jean-Louis Roux. Mais on voit bien, donc, que ce divorce, en quelque sorte, évidemment, ne tient plus tout à fait la route, bien sûr, avec le niveau d'éducation, tout ça, on l'a évoqué, mais quand même, ça demeure de temps en temps, mais je ne pense pas que les Québécois méprisent intellectuels, de la même manière que je ne pense pas que les intellectuels méprisent systématiquement les Québécois. Oui. Il y a quelque chose, évidemment, de la tension qui est bien réelle, qui s'inscrit dans une tradition intellectuelle ancienne et qui percole encore, parfois.
1: Oui, puis qui existe aussi ailleurs, hein, y compris en France, pays des lettres, hein, là aussi, on s'en moque, et puis on s'en est moqué des intellectuels.
2: Bien sûr. Hein,
1: et comme on le fait dans cette chanson de Charles Trenet. Mon invité, je rappelle, Jonathan Livernois. Il est professeur titulaire et directeur du département de littérature, théâtre et cinéma à l'Université Laval, donc intellectuel. Oui, tu parlais depuis Québec. Merci Jonathan.
2: Merci.
1: Plaisir. Bon plaisir.
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10: On va donner des formations bientôt. Là.
11: Oh mon Dieu, c'est déjà.
12: On mettre le micro.
11: Ben, il doit.
12: Ah oui, je m'entends pas. J'entends rien.
11: Êtes-vous sourd?
12: Parce que mon fil n'est pas branché.
11: Celui-là, il donne des leçons aux gens. Ben, ça me surprend pas de lui. Maudit cave. OK. Ah bon, on est content.
13: On est en train de parler de collégialité.
11: Oui, on est en train de parler de collégialité. Ben oui, parce que c'est une émission collégiale, c'est-à-dire de niveau collégial.
13: Oui.
11: Mais c'est surtout qu'on travaille vraiment ensemble cette année.
12: Il y a beaucoup de gens qui disent ça, on dirait de la radio et du cégep.
11: Ouais, ouais. Ouais, mais ça. Sauf que là, on a de moins en moins l'âge de faire de la radio, d'aller au cégep. Là, mais
13: on travaille
11: très, très fort. Cette année, c'est comme vous, parce que vous le disiez, Émilie, on a une petite surprise à la fin de l'émission, là. Mais c'est une nouvelle émission.
13: Oui.
11: C'est une nouvelle. Il n'y a plus rien qui tient.
13: Non. Hein?
11: Et on a ébranlé les colonnes du temple.
12: Ben, on communique mieux entre nous. Là.
11: Mais des ça, fois, c'est vrai qu'on communique mieux.
12: Eux, ils font une petite réunion le matin, maintenant.
11: Parce que
12: des fois, ils m'appellent deux minutes pour savoir de quoi je vais parler.
11: Fait comme ça, on essaie de s'ajuster. Ah, ben, ça pourrait être intéressant d'avoir, alors, aujourd'hui, vous parler de...
12: La politique.
11: Alors, on s'est dit, mon Dieu, voilà une twist surprenante. Qui on pourrait avoir?
13: Puis ça, on pourrait appeler ça quoi? Genre une réunion de production? Ou,
11: si
13: les autres équipes voulaient faire comme vous, là.
11: C'est complètement nouveau, là.
13: Je viens étudier le modèle. Je vais en parler à ma gang.
11: Si on fait des tests, on est assis sur rien de précis. Ouf. Mais dès qu'on a une structure assez solide, on va la proposer. Ben, on va présenter ça, là. T'sais, vous savez, Télé-Québec, ils font des grandes consultations à chaque année pour découvrir que le web, ça change le monde. Là. Fait
13: oui.
11: que là, dès qu'ils font le sel de 2027, on va aller le présenter pour montrer que les réunions, ça peut être utile. Ce qui est quand même une nouveauté pour nous.
12: Oui.
11: On n'est pas de type très réunion à la journée, t'es encore jeune.
12: Parce que nos réunions, ils virent toujours mal. Là.
13: C'est-à-dire?
11: Ben, en fait, ils virent toujours bien, là, dans le sens où on a beaucoup de fun.
12: C'est juste du monde qui font des blagues, puis
11: on est des génies. Qu'est-ce que je voulais
12: dire? On perd du temps.
11: Ben, on perd du temps. Il faut savoir qu'Olivier...
13: Le sel de la vie est là.
11: Et là, ça, c'est très surprenant, mais Olivier, il est dans la vie exactement pareil qu'en ondes.
13: Ah.
11: Et vice-versa. Ce qui fait qu'il n'est pas si fun en réunion. Et il faut que... Ben, je veux dire, il est le fun.
13: Mais c'est toujours notre préféré.
11: Votre entourage est le fun, votre épouse est le fun, quand vos enfants passent en réunion, c'est le fun. Mais vous êtes du type très efficace. Alors, supposons qu'il se passe quelque chose, à un moment donné, on voit qu'on perd Olivier rapidement. Olivier, là, après 20 secondes,

0: On a l'impression,
1: il veut s'en aller. Le matin, c'est un feu roulant, là, ma vie. Là. Je peux pas
0: l'après-midi aussi. Ça.
1: Non, mais moi, je suis prêt à rester ici après l'émission, mais vous avez toujours quelque chose. Faut que j'aille chercher mes enfants, faut que j'aille chercher mon dîner.
2: Faut que j'écoute l'émission d'Émilie.
1: L'émission d'Émilie.
0: Ben, bougez pas, je vais le noter, celui-là. toujours est-il que c'est vrai que là, on a établi quelque chose de complètement nouveau. Ouais. On essaie d'avoir une unité de corps aussi pendant l'émission. Fait on essaie d'avoir des thèmes qui suivent, comme aujourd'hui, ben, comme on vient de faire l'exercice, là, Olivier parle de politique, on a un invité. On a eu de la difficulté, on a invité Alec, finalement. Mais c'est en cas de...
2: Le bon vieux truc.
0: Oui,
2: de...
0: mais c'est parce que... Ah, vous savez
2: il y a peut-être quelqu'un à l'interne qui peut nous en parler.
0: On fait plus de fil d'antenne avec Alec.
2: Non, c'est vrai,
0: gens,
2: ça.
0: Beaucoup de gens m'en parlent.
2: C'était la décision d'Alec?
0: On va
2: l'entrevue là-dessus peut-être. Ouais, okay, ouais, je voudrais pas.
0: En fait, on va lui poser la question. Je pense que c'était 50-50. Là. Les gens trouvaient ça bien drôle ou pas drôle.
2: Puis Alec était dans quel 50?
0: Ben, je pense qu'Alec était dans le bien drôle. On avait beaucoup de plaisir. Il y avait une amitié sincère. Mm-hmm. On avait travaillé notre. On avait presque une intimité en nombre. Mais bon, ça, que si vous voulez, c'est lui qui a choisi. Ou non, c'est ça, on va savoir un petit peu plus. En attendant, Émilie, on s'est presque pas parlé, nous, parce qu'on fait maintenant une pièce de théâtre quand on parle de vos sujets.
2: Et les gens pensent qu'on travaille ça des semaines à l'avance, mais non. Là.
0: Ah mon Dieu, c'est même pas travaillé avant, je dirais. Mais il y a une chose qu'on n'a pas fait, par exemple, c'est vous demander comment a été votre été.
2: Ah!
0: C'est bien.
2: On n'a pas parlé de ça il y a deux semaines.
0: Ah oui, vous êtes allé, vous êtes venu, c'est vrai?
2: Oui.
0: Les gens nous écrivent, effectivement, vous êtes allé...
2: Lac-Saint-Jean,
0: chapeau, t'inquiète. OK, parfait, ben, ça c'est fait. Sinon, vous savez, là c'est votre sixième saison, cinquième?
2: Cinquième saison.
0: Est-ce que... Pis, c'est une vraie question, ça.
2: Oh, OK.
0: C'est... vous êtes... c'est comme si on était dans un podcast.
2: Oui. On jase.
0: Ça vous angoisse de... Parce que cinq saisons, ça... Ça peut devenir répétitif. Si on est rendu à 5, là, hop, là, à 3, on est confortable. À 4, c'est une saison où on a l'impression que c'est plus facile pour tout le monde. La cinquième, des fois, on a l'impression que c'est pas celle de trop, mais vous savez comment c'est ce que je veux dire?
2: Oui.
0: C'est celle comme, hop, là, est-ce qu'il faut se réinventer? Est-ce qu'il faut...
2: Ben, moi, j'ai toujours rêvé de pérennité dans ce métier-là. Souvent, en télé, les trucs durent que 3 saisons.
0: Ah, oui,
2: moi, je suis très emballée d'avoir une cinquième saison. Puis, on a juste assez de ce qu'il faut de nouveautés, là. Je voudrais surtout pas brûler le contenu de mon fil d'antenne ici.
0: Ah, oui.
2: Mais on a quand même des belles nouveautés cette année. Non, mais c'est ça. L'idée, je pense, c'est juste de s'entourer avec de nouvelles voix qui viennent ajouter quelque chose, qui ajouter un meeting de production, se surprendre l'un l'autre.
0: Mais est-ce que vous avez ajouté des petits trucs? Parce que j'ai pas encore pu écouter cette année, là, mais vous avez ajouté des nouvelles chroniques, il y a des nouveaux trucs.
2: Oui, ben là, la nouvelle chronique historique de Mathieu Gosselin, là.
0: Ah, ben
2: vous
0: Mathieu
2: êtes
0: Gosselin.
2: Le public cible.
0: Oui, oui.
2: Vous ben, êtes le public cible parce que vous aimez l'histoire.
0: Oui, j'adore.
2: Donc, petite école de la résistance, on a eu tellement de réactions des auditeurs la semaine dernière.
0: C'est
2: là-dessus.
0: Sur les révolutions?
2: Entre autres, plein de moments où, dans le fond, notre titre a été démontré. On dit, il restera toujours la culture. Donc, il va plonger dans l'histoire des moments où la culture est venue sauver les meubles d'une façon ou d'une autre. Donc, Mathieu Gosselin, plus belle voix de l'UDA, à part de ça.
0: Ça, c'est vrai, vous avez
2: Mais
0: raison.
2: Sinon, Manal Drissi, si vous aimez Manal Drissi, elle va être de retour à l'antenne.
0: Ah oui?
2: Oui, on va l'avoir avec nous un mardi sur deux, donc en alternance avec Mathieu Gosselin.
0: Ah mon Dieu, mais c'est une bonne nouvelle, ça, de la réentendre.
2: C'est une bonne nouvelle.
0: Ah ben oui, absolument.
2: Et là, je me garde quand même là, deux, trois trucs, là, mais à 13h30 aujourd'hui, grande nouveauté. Vous voulez pas manquer ça? Est-ce que je fais durer le suspense pendant 10 secondes?
0: Vous pouvez lire
2: 7 secondes.
0: Mais,
2: mais c'est une grande nouveauté. Fois, là. Lire le temps en onde.
0: Vous avez, mais ça va être une si grande nouveauté ou ça va être comme un genre de petit...
2: Vous en reviendrez pas.
0: Ah ouais. Santé Québec a dépensé 500 millions de dollars pour maintenir en vie nos vieux systèmes plutôt que de les remplacer. Très rassurant. Au Québec, même nos ordinateurs ont maintenant besoin de soins palliatifs. C'est bon, non?
1: Oui, super bon.
0: T'as écouté la journée, t'es encore jeune, c'est super. Quand j'écris, des fois, j'attends trop. Quand je la lis, je...
2: Mais moi, André, certain. J'avais jamais vu cette émotion-là dans Olivier. C'était comme de la douce pitié.
0: Ouais. C'est comme... c'est un peu bon. Comme ça qu'il fait... Je suis allé souvent à la pêche avec lui. C'est un peu la face qu'il fait quand il sort une truite.
2: Ouais.
0: C'est de la douce pitié.
2: Douce pitié.
0: On va passer une très, très belle journée, une très belle semaine. Une autre semaine électorale, c'est la deuxième. Ben, je dis que c'est la deuxième. On a presque pas touché à la semaine électorale la semaine dernière. Ça a été jeudi, vendredi. Mais il s'est passé plein de choses. Alors, on recommence une autre semaine. Vous allez nous parler évidemment de politique. C'est la seule chose
1: politique
0: que vous savez
1: aujourd'hui.
0: Faire. Politique,
1: oui.
0: C'est vrai.
1: Oui.
0: Vous étiez supposé nous parler de Goéland vers la fin de la semaine dernière.
1: Oui, mais là, c'est rendu passé date cette nouvelle de Goéland tué à carabine à plomb à Rimouski.
0: Ben, voyez.
1: C'est fait, on en parlait. Voilà.
0: Très hâte de savoir, d'en savoir plus là-dessus. En attendant, Émilie, vous êtes de retour avec nous.
2: Oui.
0: Cinquième saison, on en parlait dans le prologue, cinquième saison de radio. Ça fait 750 émissions presque, hein, vous savez ça?
2: Ah oui?
0: Oui, à peu près.
2: Mon Dieu.
0: Ça vous décourage?
2: Un peu. peu.
0: OK, parfait.
2: C'est beaucoup, ça.
0: On va dire que c'est 100.
2: OK.
0: Vous nous parlerez de votre semaine dans quelques minutes.
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1: Bon, un petit tour des dernières nouvelles pas super pertinentes de la campagne. Je laisse les trucs pertinents à Alec là, qui va se joindre à nous bientôt.
0: C'est une surprise.
1: Oh, pardon. D'abord, Éric Duhaime est allé à la Grande Foire de Québec. Il en a profité pour animer un kiosque où tu peux gagner des toutous. Et il y a un jeune qui a gagné un toutou.
4: Tiens, c'est ton toutou.
0: Bien, mon Dieu.
1: Bon, il pense peut-être que ça va lui attirer des votes, ça, mais je ne vendrai pas la peau du toutou avant de l'avoir tué. Il a aussi animé un bingo à 5$ où il promettait aux gens qu'avec lui au pouvoir, il pourrait dépenser encore plus de 5$ au bingo.
5: Maman, on veut mettre plus dans un autre que si mettre plus de 5$, aujourd'hui, on va proposer des bagues d'impôts de
6: 11$
5: pour les
6: 5 prochaines
5: années.
6: OK, le 1, le 8. Le 9, le 1.
5: Le 1, 8, 9, 1.
0: On va te dire, dans ce
1: bingo. Oui, j'espère que tu vas être chanceuse de même le 5 octobre, parce que c'est sa candidate qui a gagné deux fois le bingo, ce qui veut dire qu'elle est vraiment très chanceuse ou qu'elle a trouvé personne d'autre que son entourage pour participer au bingo devant les caméras. En tout cas, ça donne vraiment le goût d'être politicien.
0: Ben, j'avoue.
1: Voir des images comme ça, ça a l'air de fun. Du côté des libéraux péquistes, maintenant, on a eu droit à cette belle déclaration du candidat du PLQ dans Charlevoix, Côte-de-Beaupré, Michel Bureau.
7: Je suis un libéral péquiste, c'est drôle à dire. Hein? Je suis mélangé, mais honnêtement, je pense qu'il n'y a pas un parti qui peut faire aussi pire que la CAQ. Et dans l'histoire du Québec, pour moi, le pire gouvernement qu'on a eu, c'est le gouvernement de la CAQ. Alors, on est dû pour un changement, que ce soit libéraux ou péquistes. Moi, écoute, du moment qu'on change l'administration en place, du moment que c'est un souffle nouveau, et un nouveau parti qui prend le contrôle, moi, je vais être bien content.
1: Ouais, donc c'est un libéral péquiste, oui. Lui. Je pense qu'il aurait été mieux au parti rhinocéros. Donc, libéral
0: c'est
1: péquiste.
0: C'est drôle, ça.
2: Mais c'est une belle candeur.
1: Ah oui, moi, je trouve que c'est
2: en même temps. Ça fait du bien. Ça fait du bien.
0: Ça arrive. Ça arrive. Il aurait pu être à des kisses, ça me semble être plus...
1: Donc, c'est ça. Lui, libéral péquiste, son plan de match, c'est peut-être de faire l'indépendance, mais juste pour les amis du parti. Il est très flexible, Michel Bureau. Hein. Il a aussi dit aux journalistes anglophones qu'il pouvait l'appeler Mike Desk. Michel Bureau, Mike Desk. Et d'après moi, Charles Billion n'est pas tout à fait content. Contre lui. Du côté du PQ, d'ailleurs, Paul Saint-Pierre Plamondon a refusé de répondre aux attaques de M. Milliard.
8: Moi, mon objectif dévoilé à la population, c'est de mener une campagne d'idées et non pas, dès le jour 2 de la campagne, être dans un traboulidon d'attaques ultra-partisanes.
1: Oui, un traboulidon d'attaques ultra-partisanes, ce qu'on pourrait aussi appeler une campagne électorale. Donc, enfin, un politicien qui a des références de la génération X. J'ai hâte que Christine Fréchette nous parle du rapidotron. parlant de traboulidon partisan, Mathieu Bock-Côté, lui, s'est fâché à LCN contre le sondage Synopsis publié par la presse parce que le PQ il est au coude à coude avec la CAQ.
9: Moi, je dis souvent à la blague que les sondages ne sont pas là pour nous dire ce que nous pensons, mais ce que nous devons penser. Ouais. Puis un sondage comme celui-là, okay, sorti un peu de nulle part...
10: Ben, il sort pas de nulle part, je veux dire, c'est quand même une maison
9: qui est assez contrasté, qui vient de l'univers, quoi qu'on en dise, de la presse, qui est un organe qui est ouvertement contre les souverainistes et le Parti québécois. Je regarde ça et pour moi, c'est le genre de sondage qui cherche à créer une tendance davantage qu'il ne l'enregistre.
0: C'est Coco Bongo, c'est quand même.
1: Emmanuel Latraverse avait pas l'air d'accord. Donc, il dit à la blague que les sondages nous disent quoi penser. Je n'ai jamais entendu faire cette blague-là sur un sondage léger, bizarrement. Donc, il est donc sceptique devant ce sondage, même s'il confirme ce qu'il pense.
9: Donc, l'idée de programmer un état d'esprit en jouant avec les sondages d'une manière ou de l'autre, personnellement, je confesse mon scepticisme devant cela, ce qui ne veut pas dire qu'il n'y a pas en ce moment un mouvement dans l'électorat, ce qui ne veut pas dire qu'on n'est pas devant un détournement de l'élection, comme si le Québec était le 51e État américain, où Mme Fréchette s'oppose désormais à M. Trump comme pour être premier ministre du Québec.
1: Ouais, donc on essaie de détourner l'élection en parlant des États-Unis pour favoriser Mme Fréchette. Ce détournement-là semble interpeller beaucoup de gens en France, parce que Christian Rioux à Cube pense la même chose.
11: On entend parler de Trump à longueur de jour.
12: C'est bien dit, Trump. C'est vraiment l'impression qu'on a quand on débarque au Québec. Hein. Moi, régulièrement, j'arrive de l'étranger et quand je débarque, c'est ça. Oui, j'ai l'impression qu'on est en train, quelque part, de se faire voler nos élections. Il y a une espèce d'anti-Trumpisme au Québec qui pour moi, en tout cas, est littéralement délirant.
1: Ouais, en France, ils en parlent pas de Trump, c'est bien
0: ouais,
1: dit.
0: Ouais, ouais, ouais.
1: Mais je sais pas, peut-être c'est parce qu'en France, il y a pas c'est pas la France est pas voisine des États-Unis puis que Trump rebaptise pas leur lac. Jean-François Caron, prof de chez nous, qui lui s'était exilé au Kazakhstan où il était prof là-bas et qui sévit maintenant en Arménie, il est rendu prof en Arménie il est allé à Rebel News pour expliquer qu'on se laisse enfirouapper par cette histoire de tarifs américains.
6: Les Québécois, ça fait partie des peuples les plus dépolitisés au monde. Parce que c'est des gens qui sont programmés par les médias traditionnels. Il n'y a pas de diversité là, auprès de ces médias-là. Là. C'est toujours la même ligne. Puis vous savez comme moi, hein, lorsqu'un chroniqueur, un analyste se met à dévier de la ligne, ben pouf, il disparaît comme sur les anciennes photos de l'Union soviétique sous Staline où les personnages disparaissaient soudainement. C'est un peu la même chose là avec les médias traditionnels.
1: Un peu la même chose, oui. Donc ces chroniqueurs disparaissent, on les voit plus nulle part, sauf à LCN, Cube, Radio X, sur leur Patreon. Aussi oui. Dans leur tournée de conférences. Mais c'est vrai que les journalistes de nos Pravda locales parlent beaucoup de l'ingérence américaine. Charles Milliard est inquiet.
13: Est-ce que vous considérez que les États-Unis sont en train de s'ingérer dans la campagne électorale québécoise?
14: Écoutez, les États-Unis ont la fâcheuse tendance de s'insérer dans tout ce qui bouge.
1: Oui, alors on se fait entuber, Jean-Philippe.
15: Votre sélection débutera après cette publicité.
0: Allô, Olivier. Allô? Je sais que t'en as par-dessus la tête avec la campagne électorale, mais je peux te déranger 2 minutes?
1: Go!
0: C'est bien connu que ton obsession actuelle, c'est la question de l'urne, mais est-ce que je peux te proposer de t'alléger l'esprit quelques minutes en essayant de jeter une oreille sur une émission qui ne parle pas de l'avenir de nos jeunes, mais plutôt du caca de Kim Gagnon?
1: Voilà une idée saugrenue, mais pourquoi pas?
0: Merci de ton ouverture d'esprit. Justement, Émilie est là pour nous parler de ses sujets, c'est un chemin.
2: Oui, dans un autre ordre d'idées qui sera pas sur...
0: Et de dîner aussi.
2: Et de dîner de Kim Gagnon. À Kim Gagnon, toutefois, qui sera avec nous dans 2 semaines.
0: Exactement.
2: Lui qui forme un duo magnifique avec Joanne Des Pins, mais je reviens au texte qu'on m'a fourni. Ingrid Saint-Pierre. Je ne voudrais pas perdre votre animateur. Allez, qui est là, au besoin. Ingrid Saint-Pierre, donc, oui. Qui va être à l'émission une fois par mois et qui vient de façon très courageuse tester de nouvelles chansons. Donc, les auditeurs vont avoir le privilège de suivre le processus de création d'Ingrid Saint-Pierre. Et une fois par mois, elle vient nous parler de ses inspirations, mais surtout, elle vient tester une nouvelle chanson et ça se passe aujourd'hui pour la première fois dès 13h30. En deuxième heure, Gilles Renaud, 60 ans de carrière. Gilles Renaud. On va passer.
0: Encore en amour.
2: Oui, on va passer l'heure avec Gilles Renaud. Je le disais, Manal Drissi qui va être de retour. Si vous ennuyez de Manal Drissi, elle sera à l'émission à tous les 2 mardis. Donc, on va parler d'écran avec elle, donc des séries télé qui ont peut-être échappé à notre radar. Et mardi, Dominique Fortier, son nouveau roman Chambre noire. C'est un des romans les plus attendus de la rentrée littéraire. Elle sera avec nous. Et jeudi, Stéphane Lafleur, chanteur d'Avec Podcast, est au Tinder littéraire. Il a choisi d'inviter un auteur qui lui a donné son premier choc littéraire. Il s'appelle Hervé Bouchard. Donc, on va assister à une discussion entre eux. Alors, je rappelle, c'est tous les jours de 13h30 à 15h.
0: Vous avez une ligne, Olivier?
1: Oui, c'est à ne pas manquer!
2: Merci, Olivier, pour l'enthousiasme.
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0: Il est rentré samedi d'un road trip en RV et on le rejoint dans sa home sweet home de Washington D.C.
17: J'ai préféré un bed and breakfast, je vais vous dire, honnêtement.
0: On est très content de vous entendre, Louis Blouin. Ça fait très longtemps que qu'on vous a pas entendu, puis on est un petit peu surpris parce que vous êtes parti faire le tour, on le demande guillemets, le tour des États-Unis véhicule récréatif. Comment ça se passe?
17: Écoute, ça s'est bien passé. Je dois vous avouer que là, c'est terminé, puis je suis comme content parce que 3 semaines de bunk bed, là, j'ai un petit peu une face de bunk bed, je vous dirais, parce que je dormais au-dessus de la cabine de pilotage dans le VR. Et puis le régime alimentaire sur la route, c'est inégal, je vous dirais, aux États-Unis. Ben. Donc, je suis content de manger un peu de verdure parce que j'étais à veille de poigner le scorbut, je vous dirais.
0: Croquer dans une orange.
17: Voilà.
0: Faites-vous une concoction d'écorce de cerf. En tout cas, je vous en parlerai
1: plus tard.
17: C'est ce que j'ai fait ce matin.
0: Ouais, la salade aux États-Unis, c'est pas bon non plus. On en parlera, Louis. Vous êtes parti faire le tour des États-Unis, essayer d'aller trouver des reportages, en fait, d'aller trouver des sujets. Toujours curieux, comment on fait pour essayer de trouver le bon sujet? C'est quoi la technique, Louis Blouin? Vous les charmez avec vos beaux yeux? Qu'est-ce que vous faites?
17: Ben, c'est drôle, mais quand on dit qu'on est Canadien, honnêtement, sur le terrain, il y a beaucoup de gardes qui tombent, même si en ce moment, c'est très tendu entre les deux pays. on est tout le temps perçu un petit peu comme l'espèce de cousin éloigné, cute, puis ça se maintient encore à ce jour. Alors ça, c'est pas mal. On a planifié, nous autres, l'itinéraire en partant d'une carte puis des états où on voulait aller. On appelle déjà un peu à l'avance, on essaie de planifier des choses, mais pas trop, ce qui fait qu'on se laisse surprendre par le terrain aussi. Ouais. Donc, tu sais, je te donne un exemple, on est allé en Iowa parler aux agriculteurs parce qu'on s'est dit, OK, c'est l'endroit, si on veut parler de tarifs douaniers, c'est là que ça se passe parce qu'eux autres le subissent de plein fouet, les engrais, le carburant, les pièces de tracteur qui coûtent plus cher. Et puis là-bas, ben les rencontres sont fascinantes. Puis souvent, on arrive avec une idée préconçue qu'on déconstruit une fois qu'on arrive là-bas.
18: Ben là, d'ailleurs, j'ai pu regarder vos reportages.

0: Je vous ai vu manger des huîtres sur le bateau direct. Oui. Vous êtes allé dans un champ de tir. Vous prenez un petit café en plein air. Là, ça a l'air d'être une belle vie. Vous êtes où dans l'échelle de Sophie Durocher là, qu'elle a publiée la semaine passée sur ses réseaux là? En bas de Patrice Roy, mais en haut de Pierre-Yves McSween en septembre. C'est quoi votre...
1: j'oserais pas me... Mais dans un VR, ça me place où, vous pensez?
0: Ben, c'est ça je me suis posé comme question. En même temps, j'imagine que vous avez un perdième. Mais la vraie question, ouais, c'est, une fois que vous avez fait ce tour-là, ce tour des États-Unis, vous avez parlé aux gens. C'est intéressant parce qu'on a toujours notre perception, nous. On a l'impression que, par exemple, les tarifs douaniers, la guerre entre les États-Unis et le Canada, c'est le sujet. En entendez-vous parler?
1: Ça, c'est intéressant parce que les gens, comment dire, pour nous, ça domine l'actualité partout. C'est dans toutes les manchettes. On arrive là-bas et c'est moi ce qui m'a surpris quand je suis arrivé en Iowa, en particulier avec les agriculteurs, c'est que c'est plutôt secondaire. Et même quand on leur parle de la colère des Canadiens puis de ce qui se passe, vraiment, les gens sont aussi en colère que ça. Puis là, tu leur dis, oui, 30% des voyages en baisse du Canada vers les États-Unis. Ah bon? Donc, il y a beaucoup de gens qui n'ont pas perçu, je vous dirais, le niveau de frustration qu'il y a du côté de notre frontière. Beaucoup qui essaient de minimiser aussi, qui disent, inquiétez-vous pas, des administrations, ça va et ça vient, les relations de Canadiens à Canadiens, ça changera jamais. Moi, je leur ai demandé, tu sais, de m'expliquer l'impact des tarifs sur leur vie des agriculteurs que j'ai rencontrés. Puis ils me disent, ben oui, mon gaz coûte plus cher, les engrais et tout. Là, je leur demande, mais est-ce que ça va changer la manière dont vous allez voter cet automne? Et c'est là que ça devient intéressant parce qu'ils me disent, ben, tu sais, moi, je suis un conservateur, tu sais. Donc, ce qu'ils me disent, c'est que ils ont beau payer le prix de ça, les valeurs conservatrices prennent le dessus sur les impacts qu'ils ont dans leur business. Donc, il y a beaucoup de gens qui ont des valeurs conservatrices, qui sont contents que Donald Trump ait nommé 3 nouveaux juges conservateurs à la Cour suprême dans ses 2 mandats, que ça va, de manière plus long terme, compter plus pour eux autres que des impacts immédiats. Il y a une agricultrice qui me disait, bah, tu sais, moi, c'est comme une difficulté parmi tant d'autres, comme la météo pour une agricultrice, les aléas du marché. Alors, vous voyez, c'est pas dit que, parce que ça les frappe durement, ça va nécessairement changer leur vote aux élections de mi-mandat.
0: Donc, les convictions plutôt que la vérité ou en tout cas les faits. Ça, ça semble clair.
1: Il y a quand même un danger, par contre, pour Donald Trump, parce qu'il y en a beaucoup qui m'ont dit, moi, j'irai jamais voter pour les démocrates. J'ai oublié ça. Le danger pour Donald Trump, c'est si ces gens-là sont désabusés, s'ils nous disent, peut-être qu'ils nous diront pas au micro, mais qu'ils disent qu'ils sont tannés de Trump et de ses guerres commerciales et tout ça, que ces gens-là n'aillent pas voter. Et je dirais que c'est ça le plus grand danger pour les républicains aux élections du mandat qui s'en viennent, c'est que la base ne soit pas mobilisée, que le président ait écœuré une partie de sa base. On le vit avec les jeunes, entre autres avec la question de la guerre en Iran, les agriculteurs, sa guerre tarifaire. Donc, s'il y a des groupes comme ça qui sont moins mobilisés que la dernière fois, c'est vraiment là que ça peut faire mal, les gens qui sortent voter. Donc ça, c'est un peu le facteur X, je vous dirais, qu'on va surveiller jusqu'à l'élection. Mais c'est intéressant de voir que pour beaucoup de gens, c'est pas en tête des priorités. Le coût de la vie, oui, l'essence et tout, mais ils vont pas nécessairement politiser tout. Ils vont pas nécessairement faire le lien non plus avec la guerre tarifaire et les politiques du président et l'impact sur leur portefeuille tout le temps. Donc moi, c'est là que je trouvais qu'il y avait une zone de gris qu'on voit pas nécessairement quand on est dans la bulle à Washington ou quand on est au Canada où tout le monde est crinqué. Ben sur le terrain, c'est beaucoup plus nuancé que ça.
0: Ben écoutez, les élections de mi-mandat s'en viennent, vous venez d'en parler, vous allez être là, vous allez être à Washington directement.
1: Et on va aller se promener encore, on va aller se promener, puis on veut justement avoir cette espèce de d'impression du terrain aussi pour voir où ça s'en va, tout ça, puis où les démocrates pensent pouvoir faire des percées, on va aller tester les eaux, c'est sûr, dans la prochaine semaine.
0: Est-ce que si on vous pose la question, c'est quoi votre feeling, ça vaut plus que toutes les maisons de sondage aux États-Unis?
1: Ben, je peux vous parler de mon feeling qui n'est pas scientifique, mais qui est de ce que je vois. Moi, j'ai l'impression que pour Donald Trump, ça va être difficile de garder la Chambre des représentants, une des 2 chambres au Congrès. Je pense que c'est pas joué pour le Sénat. Alors, vous pourrez tester ça le lendemain des élections de mi-mandat, voir si j'avais tout faux.
0: On s'en va sur les maisons de Paris en ligne et puis on met tout notre argent là-dessus grâce à Louis Blouin, Radio-Canada. Merci énormément, Louis. Okay, soyez merci. Très, très prudent.
1: Yes.
0: Faites votre vidange de... Vous savez, les VR là, dans la toilette, faut faire les vidanges.
1: Vous savez que je l'ai fait plusieurs fois.
0: Ah oui?
1: C'était une première.
0: Ouais,
1: on devient désensibilisé à mesure. Ça va. On s'habitue.
0: Ben,
1: ça...
0: surtout si c'est le nôtre, là, c'est quand même moins pire. Merci beaucoup, Louis. Prenez soin de vous. Mettez-vous des gants. Au revoir.
1: Oui, promis. Au revoir. Palmarès. Palmarès. Palmarès. Palmarès.
0: C'est nouveau, ça?
2: Oui, c'est nouveau.
0: Vous savez qu'Alec est là depuis tantôt. Ben on oui, imagine
3: bonjour, que l'on a pas je vous écoute avec non, grand intérêt.
0: Mais merci beaucoup, ouais. Alec.
2: Ben, vous savez, Jean-Philippe, Jonathan Trudeau a quitté son poste d'analyste politique à Cogeco. Il faisait une chronique très attendue là, tous les matins avec Patrick Lagacé. C'est Mathieu Boivin qui lui a succédé. C'est leur Chantal Hébert à eux. Il fait du très bon travail, je l'aime bien. Par contre, j'ai remarqué qu'il était particulièrement intense sur les analogies et les expressions qui laissaient parfois Patrick Lagacé un petit peu perplexe. Je vous offre donc mon top 5 des meilleures expressions de Mathieu Boivin que Patrick a possiblement pas compris. D'abord, en cinquième position, à propos des candidats parachutés.
4: Ça fait beaucoup réagir parce qu'à Québec, les pieds tendres, on veut pas voir ça arriver.
0: Les pieds tendres? Là,
4: les pieds tendres, c'est quoi ça? Quelqu'un qui arrive de l'extérieur qui est pas de la place, c'est évident.
0: Et toi, pis tes expressions.
2: Toi, pis tes expressions.
0: C'est quoi une pied tendre pour vrai?
2: Ben, je pense que vous avez jamais lu Lucky Luke, vous? Les pieds tendres, là?
0: Ben là, non.
2: Ben, c'est quelqu'un qui est nouveau dans une place, là.
0: Mon Dieu, vous me dites ça comme si c'était évident.
2: Ouais. À quatrième position à propos des annonces de campagne.
4: La campagne n'est pas encore commencée. Tu dévoiles pas tout ça. Okay. Si tu veux te garder les noisettes à tousser quand c'est le temps, tousse-les pas avant, alors.
2: Tousse-les pas avant. En troisième position à propos de Pablo Rodriguez.
4: Tu sais, Pablo Rodriguez, en décembre, novembre-décembre dernier, là, c'était un porte-avions japonais à bataille de Midway, là. Les chasseurs bombardiers, bombes, torpilles, on a fini par avoir sa peau parce que les apparences étaient catastrophiques contre lui.
2: Ça va loin. Ouais. En deuxième position, à propos de Vincent Marissal.
5: Un gars de Montréal, dans Tachereau, qui habite dans Rosemont. Comment ça va passer?
4: Ça va passer comme le pape en Afrique.
5: Qu'est-ce que tu
4: veux dire? Ben, il est pas à sa place.
0: Non, mais ça passe vite, hein?
2: Comme le pape en Afrique. Et en première position, à propos d'un autre candidat parachuté.
4: Si tu lui demandes, c'est quoi le nom d'Henri Bourassa quand ça vient dans le Nord, ben, es-tu capable de me le dire ou si tu vas me regarder comme un rond de flanc?
5: Bon. OK, mais c'est quoi se faire regarder comme un rond de flanc?
2: Bon, on le saura jamais, malheureusement. Mais ça finit toujours par Patrick qui dit, qu'est-ce que tu veux dire par là?
0: J'adore ça. Je pense qu'il faut aller dans les comparaisons plus faciles comme celle de Mario Dumont.
2: Oui!
0: Merci beaucoup, vous nous ferez un top 5 de Mario. Excusez-moi. L'entrevue du jour. Je suis très excité parce que vous comprenez, j'ai pas encore parlé depuis le début de l'année. C'est notre ami Alec Castonguay qui vient nous rejoindre. On va parler de la campagne, mais avant, Alec, on fait plus de fil d'antenne. Mais je vais vous le dire, ma vie n'est plus pareille.
3: Oh, j'en suis désolé.
0: Ouais, mais ça, c'est votre décision, ça?
3: Non.
0: OK, d'accord. J'aimais ça, cette réponse-là, parce que, vous savez, c'est comme, on se fait mettre de côté, puis on sait pas c'est de la faute de qui. Alors, nous, on était tristes. Ma mère me demande tous les jours pourquoi tu parles plus à Alec. Je dis, je sais pas.
3: Moi, j'aime tout le monde à Radio-Canada. J'aime Madeleine, avec qui je parle tous les jours. Je t'aime énormément. Alors, si tu m'invites de temps en temps, je vais venir te voir.
0: Ben, écoutez, c'est Madeleine qui nous a remplacés.
3: Madeleine Blémorin, oui.
0: Ah, ben ouais. OK. Alec. 13e campagne électorale provinciale.
3: Elle vient me voir en studio, par exemple.
0: Ah, ouais. Ouais, ben moi, j'ai pas trop de choses à faire.
3: C'est ça.
0: Mais c'est la 13e campagne électorale provinciale, fédérale, j'imagine.
3: Oui, exact. 13e.
0: Ce qui m'intéresse dans ces campagnes-là, quand on entre en campagne, évidemment, on suit les journalistes, on suit l'information qu'ils nous donnent, et puis après ça, en fait, on mâche l'information, on la digère. On pense rarement à la personne qui est sur place. Mm. Puis moi, c'est ce qui me fascine à chaque début de campagne, je me dis, bon, les autobus se remplissent de, des effectifs des partis, mais aussi de journalistes. Vous l'avez fait?
3: Oui, souvent.
0: On se prépare comment au début d'une campagne? Premièrement, est-ce qu'on est content quand ta campagne est lancée? Là, ça a été lancé jeudi, là.
3: Oui, généralement, les journalistes sont contents. C'est un moment fébrile. On aime les campagnes électorales. Il y a de la camaraderie à bord, puis on voit du pays, puis c'est le fun, puis il y a des controverses. Puis les journalistes aiment ça, les controverses.
0: Ouais.
3: Donc, on fait nos valises, on dit à notre famille, on se revoit dans 5 semaines, parce que on sait pas quand on va revenir. Des fois, on revient, des fois, on revient pas trop. Ça dépend des tournées. Puis on part avec nos petites valises, puis on fait...
0: C'est sûr. La question, c'est est-ce que vous revenez à la maison des fois?
3: Oui, quand même. Là. Généralement, à mi-mandat.
0: Ça va être deux ans plus tard.
3: Mi-mandat de campagne électorale. Quand il y a les débats des chefs, généralement, il y a comme une rotation. Donc, ceux qui n'ont pas pu retourner à la maison souvent vont au moins là être capables de faire leur lavage quand il y a les débats des chefs et que tout le monde est rassemblé au même endroit.
0: Parce que la réalité, c'est que, bon, aujourd'hui, on en a moins de journalistes. L'impression qu'on a. On a moins de journalistes qui suivent les partis.
3: C'est tout à fait vrai.
0: Il y en a qui le font à distance, on le voit souvent, qui posent leurs questions à distance. On est en 2026, là. Ça change tout vraiment de quoi? D'être sur place, d'être avec le...
3: Je pense que oui, ça change quelque chose parce que d'abord, on n'a plus de détails sur les annonces que dans un communiqué qu'on nous envoie par courriel. Ouais. Donc, être sur place avec ceux qui ont élaboré la politique publique, ça aide à pouvoir poser des questions plus précises. Ensuite, on sent dans une caravane l'atmosphère. Quand ça va bien, quand ça va moins bien, les phases d'enterrement, les points de presse un peu difficiles, on sent quand il y a un vent qui tourne et là, on est capable de poser des questions en conséquence. À l'inverse, une campagne qui va bien, ça se sent aussi. c'est rodé au quart de tour, les gens sont de bonne humeur. Donc, on capte une partie de l'atmosphère de la campagne en étant sur place qu'on ne peut pas capter lorsqu'on est à distance.
0: Puis à un moment donné, c'est un peu la même chose. Simon-Olivier Lorange, qui est journaliste canadien, qui suit l'équipe, quand tu finis par passer du temps, oui, avec cette équipe-là, à un moment donné, ça devient des camarades, des amis, ou en tout cas une connaissance assez

0: Les journalistes qui suivent un parti changent de parti.
1: Ah oui?
0: Oui, pour éviter le syndrome de Stockholm, de quelqu'un qui se met à aimer son ravisseur. Alors, on change les journalistes, puis là, ben, ils reposent des questions difficiles ou ils arrivent avec un regard frais. Ils n'ont pas attendu pour la 28e mille fois la même phrase. Ils sont comme, ça sort d'où, cette affaire-là? Donc, oui, il y a souvent une rotation en cours de campagne pour être capable d'avoir un regard plus frais et ne pas avoir une proximité qui soit trop importante.
1: Parce que c'est... Inévitablement, ça doit être quand même complexe. T'sais. Je veux dire, vous vivez les mêmes choses. On a vu Éric Duhaime qui était dans une foire où il jouait au bingo. Est-ce que, par exemple, vous êtes là, est-ce que vous êtes un participant au bingo ou vous vous tenez loin? Tout le monde a envie de gagner un toutou.
0: J'imagine que chaque journaliste a ses sports préférés ou ses loisirs de prédilection. Moi, je ne jouerais pas au bingo si j'étais sur la caravane d'Éric Duhaime. Je le regarderais jouer au bingo et je regarderais s'il a une technique toute épreuve pour jouer au bingo.
1: Je demande ça à chaque campagne. Ça fait peut-être 2-3 qu'on vit ensemble,
0: oui,
1: là, Alec.
0: Oui, voilà.
1: Est-ce que vous vous ennuyez? Est-ce que vous regrettez un peu d'être assis sur le siège de l'animateur?
0: Des fois, non, pas. Je regrette pas parce que j'adore le travail que je fais.
1: Oui, mais une fois qu'on est
0: pas, je regarde mes collègues qui sont sur le terrain, dans des très beaux coins de pays. Je leur dis,
1: c'est sur Grand-Tachereau, ça fait comme ça.
0: Des beaux coins de pays. La cantine du coin, le Normandin, très populaire le Normandin depuis le début de la campagne.
1: Ben, je sais.
0: Toutes les caravanes arrêtent manger chez Normandin. Alors, si vous voulez croiser une campagne électorale, une caravane, allez chez Normandin, vous avez des bonnes chances d'en croiser.
1: Mangez-vous des spaghettis, vous, des fois, quand vous êtes, tu sais, des soupers spaghettis, vous avez comme ça.
0: Des fois, oui, ça.
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5: Bonsoir, ici Louis de Belleval. Voici les informations. Au Québec, les 5 partis sont allés de leur proposition à cette 5e journée de campagne. La coalition Avenir Québec a choisi de mettre l'accent sur la santé en misant, entre autres, sur des mesures qui permettraient de minimiser les délais d'attente et de favoriser l'accès au privé. Sébastien Desrosiers a les détails.
6: Christine Fréchette s'attaque à la santé, la priorité de bien des Québécois.
7: Un mot qui revient, c'est le mot « attente ».
6: Pour accélérer l'accès aux soins, elle veut entre autres permettre à des patients qui attendent une chirurgie depuis plus de 9 mois de se faire opérer dans une clinique privée. Et surtout, elle se dit maintenant favorable à la pratique mixte des médecins entre le privé et le réseau public, qu'avait pourtant voulu freiner l'ex-ministre de la Santé, Christian Dubé.
8: Donc c'était une erreur.
7: En fait, on fait différemment pour la suite des choses, pour ce qui est de cette portion-là.
9: Madame Fréchette met un autre de ses anciens collègues sous l'autobus de campagne.
6: Ses adversaires, dont le libéral Charles Milliard, le péquiste Paul Saint-Pierre Plamondon et la solidaire Ruba Gazal, critiquent le changement de cap de la CAQ.
10: C'est surtout un aveu de l'improvisation caquiste qui caractérise ce gouvernement en fin de régime depuis maintenant 8 ans.
11: Christine Fréchette fait totalement fausse route.
6: Il montre également du doigt le gouvernement pour les ratés du projet informatique censé moderniser les ressources humaines dans le réseau. La facture pour entretenir les vieux systèmes, dénonce le conservateur Éric Duhaime, atteint près de 500 millions.
12: Je suis scandalisé, comme tous les Québécois, de voir encore une fois un fiasco de ce gouvernement de la CAQ Fréchette.
6: Et puis élargir l'accès au privé promet de coûter cher. Christine Fréchette demande à Santé Québec de réduire ses dépenses administratives d'environ 1 milliard de dollars annuellement pour financer son engagement électoral. Ici Sébastien Desrosiers, Radio-Canada, Laval.
5: Et puis le chef du Parti québécois, Paul Saint-Pierre Plamondon, a accusé la CAQ d'avoir gaspillé l'argent public au cours de ses 2 mandats. Le PQ, s'il est élu, veut procéder à un grand ménage dans la bureaucratie en réduisant la taille de l'État québécois de 2,5% sur 3 ans. De leur côté, les conservateurs d'Éric Duhaime se sont engagés à remettre sur les rails des projets d'exploitation de gaz de schiste. Enfin, Québec solidaire entend réduire le décrochage scolaire de moitié grâce à un investissement de 340 millions de dollars dans les écoles publiques de la province. Et puis, ces jours d'élection partielle dans 3 circonscriptions fédérales. Au Québec, dans Chicoutimi-le-Fjord, les bureaux de vote ferment dans moins d'une demi-heure et c'est là que la lutte devrait être la plus serrée entre libéraux et bloquistes. Le siège est vacant depuis le départ du conservateur Richard Martel qui a été nommé au Sénat. Les 2 autres partielles ont lieu dans des circonscriptions jusqu'ici libérales, à Beaches, East York en Ontario et à North Vancouver, Capilano en Colombie-Britannique. Les résultats pourraient permettre aux libéraux de Mark Carney de consolider leur mince majorité à la Chambre des communes.

0: Lune. L'accord pétrolier majeur conclu entre les États-Unis et le Venezuela pourrait fragiliser l'économie albertaine. Caracas et Calgary misent sur le même type de pétrole lourd destiné au marché américain, même si en Alberta, on se veut pour le moment rassurant. Le point avec Laurence Tachereau.
1: En prenant la gestion de 65 milliards de barils de pétrole au Venezuela, les États-Unis ciblent un pétrole lourd, identique à celui de l'Alberta. Pourtant, à Calgary, le ton se veut rassurant. À l'heure actuelle, l'Alberta fournit 70 % du brut lourd raffiné dans le Midwest américain. Et pour remplacer ce pétrole canadien, il faudrait remettre sur pied une industrie vénézuélienne laissée à l'abandon. Charles Saint-Arnaud, économiste en chef chez Service Credit Union.
2: Est-ce que c'est plus un avertissement où on essaie de faire de la négociation parce qu'encore une fois, 180 milliards de dollars pour augmenter la production et tout ça, est-ce que vraiment les compagnies pétrolières américaines sont intéressés.
1: Relancer les infrastructures au Venezuela nécessiterait 180 milliards de dollars, selon plusieurs analystes. Aucun choc n'est donc attendu à court terme pour le Canada. Mais cette annonce relance la question de notre dépendance envers le marché américain, croit le chercheur en énergie Yvan Klisch, suivi de l'ancien sous-ministre de l'énergie Grant Sprague.
3: Tout le secteur pétrolier à Calgary, ben, va encore être beaucoup plus motivé à avoir un pipeline.
4: We're thinking about a diversity of markets.
1: Selon Grant Sprague, le Canada doit s'atteler à diversifier ses exportations. En réaction à cet accord, le gouvernement albertain demande à Ottawa d'accélérer la construction de l'éoduc dans toutes les directions. Ici Laurence Tachereau, Radio-Canada, Calgary.
0: La Cour suprême des États-Unis autorise Donald Trump à poursuivre les travaux de la monumentale salle de bal de la Maison-Blanche. Le plus haut tribunal américain a suspendu par une décision de 5-4 une décision d'appel qui bloquait le chantier. La Cour estime que l'administration Trump aurait de bonnes chances d'obtenir l'annulation du recours contre le projet. Elle ne s'est toutefois pas prononcée sur le fond de l'affaire. Le recours du National Trust for Historic Preservation doit encore être jugé par les cours inférieures, ce qui pourrait prendre plusieurs mois, voire des années. En octobre 2025, Donald Trump a fait détruire l'aile est de la Maison-Blanche pour construire une énorme salle de bal. Et puis enfin, le joueur vedette de soccer Lionel Messi a mis un terme à sa carrière internationale avec l'Argentine à 39 ans. En 207 matchs avec la sélection nationale, il a inscrit 125 buts et il a remporté la Coupe du monde de la FIFA en 2022. Considéré par plusieurs observateurs comme le meilleur joueur de l'histoire du soccer, Lionel Messi va toutefois continuer, de jouer en club avec l'Inter Milan en MLS. Voilà, c'était les informations à l'antenne de Radio-Canada.
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0: Aujourd'hui, améliorer la qualité de l'air à la recherche des mesures qui fonctionnent avec le journaliste Étienne Leblanc. 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
1: Bonjour Catherine.
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2: Bonjour.
0: Aider les monarques à prendre leur envol un papillon à la fois avec Christine Grimard, alias Miss Monarque, et les agents doubles explorent le marché de l'usager entre particuliers. 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
3: Bonjour.
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0: Est-ce que vous êtes satisfait du système de consignes en ce moment?
1: Oui, mais il n'y en a pas assez. Quand tu arrives là-bas, c'est trop long.
2: Oui, parce que ça facilite beaucoup le tri des déchets. Et non, parce qu'il y a beaucoup d'attentes.
3: Et très long. Il y a beaucoup de clients, de personnes pour déposer les matériaux et on doit attendre beaucoup.
4: Souvent, la machine pour donner la monnaie ne fonctionne pas.
5: Là, on a besoin de se déplacer quasiment un kilomètre pour justement apporter nos consignes. Tandis qu'avant, c'était juste, on avait marché comme quelques mètres.

0: 4.
1: Et moi, ben, maintenant, je vois que là-bas, il y a un truc là, avec plein de sacs. Là. Je vais laisser mon sac là.
2: Vous les offrez à des valoristes.
1: Exactement.
3: Alors, c'est la question qu'on a lancée sur les réseaux sociaux de Radio-Canada Environnement cette semaine. Quelle est votre expérience de la récupération des contenants consignés? Qu'est-ce qui pourrait l'améliorer? On a reçu énormément de messages et il y en a, il faut l'avouer, à peine quelques-uns qui se disent pleinement satisfaits du système actuel. Il faut dire que il y a un cas un peu particulier au Québec. Il y a un réseau de points de dépôt qui a ouvert peu à peu, c'est le cas de le dire, depuis 2 ans, mais qui a ouvert justement beaucoup moins vite que prévu. Alors, beaucoup, beaucoup de gens évoquent le problème de la distance. Il y a Aude qui dit « Garder les points de consigne dans les épiceries pour avoir un service facilement accessible serait un bon départ. » Parce qu'il faut mentionner que les épiceries ont eu le droit de se débarrasser de tout ce qu'ils faisaient comme gestion de ces contenants consignés. Olivier qui dit « Avant, je les portais à côté de chez moi, dépanneur ou épicerie. Aujourd'hui, je suis obligée de faire 10 minutes de vélo pour les donner. » Steve qui est de Québec. Plus aucune épicerie ou dépanneur dans mon coin ne les accepte. Il faut donc que je fasse près de 6 kilomètres pour consigner. Donc maintenant, je les mets au recyclage et j'ai la forte impression de me faire taxer. Alors, c'est beaucoup revenu, cette question du manque d'accessibilité. Mais évidemment, il y a des personnes qui ont gagné au change, comme Sophie, qui dit « Je mettais mes canettes et bouteilles au recyclage ou je les donnais aux personnes qui les ramassent dans mon coin. Mais il y a maintenant une succursale consignation près de chez moi et j'aime beaucoup. » Alors, bon, on commence à comprendre l'affaire. Il n'y en a peut-être pas assez, des points de dépôt. Mais on va faire un tour de table ici, puis plus largement parler de cette notion de consigne qui ne se vit pas partout pareil, même au Canada. Alors, Simon Paré-Poupard, évidemment, on le connaît comme auteur du livre « Ordures ». Vous avez dû en voir passer pas mal des contenants consignés, même aux poubelles. Hein?
4: Ben en fait, c'est mon commentaire. Puis ce matin, j'étais à la salle de bain de Radio-Canada, puis j'en ai trouvé un contenant consigné.
3: Dans la poubelle?
4: Non, dans l'environnement. On était sur le comptoir.
3: Okay.
4: En fait, c'est ma réflexion sur la consigne, c'est que c'était, en tout cas, il y a eu l'élargissement avec le gouvernement du Québec. C'était un pas dans la bonne direction, mais un trop petit pas. Parce que ces contenants-là se retrouvent encore beaucoup dans l'environnement. La presse avait fait un beau reportage. Et sinon, dans les poubelles.
3: Ouais, d'accord. Étienne Leblanc.
5: Moi, je suis dans le cas d'Annie, c'est-à-dire qu'ils ont ouvert tout près de chez moi une succursale.
3: Ah, un bienheureux qui a gagné au
5: change. Et donc, effectivement, je le mettais dans le recyclage et puis il y avait toujours la même personne à toutes les semaines qui venait vider mon bac à recyclage, un valoriste. Et puis là, maintenant, je peux les apporter au centre. C'est juste à côté de chez moi, mais je comprends tout à fait. Puis dans tout ce qu'on essaie d'inciter les gens à faire pour protéger l'environnement, ça peut être le transport en commun, ça peut être le recyclage. Il faut pas en enlever pour en mettre ailleurs.
3: C'est vrai.
5: Faut toujours en ajouter.
3: Ça.
5: Et donc, c'est comme le REM qui a coupé les trajets d'autobus. Hein, pour Et donc là, les gens disent l'épicerie. Il aurait fallu donc garder cette option ouverte.
3: Au moins tant que le réseau n'était pas à maturité, peut-être.
5: Et donc, il faut toujours faciliter le plus possible le geste citoyen.
3: Oui. Alors, nos deux invités du Cégep de Saint-Laurent, vous devez être bien équipés pour les contenants consignés au Cégep. Isabelle Tardif, qui est conseillère pédagogique.
6: Au Cégep, assurément. C'est une valeur depuis très longtemps, donc... Ça va bien à ce niveau-là, mais à la maison, c'est le dossier de mon fils.
3: Ah! C'est lui qui va faire les petits sous aussi en allant porter chez Consigne Action?
6: Oui, mais on n'a pas été à la loterie, nous, notre centre est plus éloigné de la maison.
3: Ah.
6: Et à sa première visite, il n'y avait pas l'application et il n'y avait pas la monnaie là-bas pour le rembourser. Donc, il est revenu bredouille, découragé de sa nouvelle mission.
3: Bon,
6: et
3: parce qu'il
6: voulait déléguer sa tâche à un autre membre de la famille.
3: Il y a beaucoup d'auditeurs qui signalent qu'effectivement, souvent, les machines qui sont censées donner l'argent comptant, là, quand on présente le petit coupon, une fois qu'on a comptabilisé les contenants, oups, la machine est vide.
5: Ça, c'est vrai.
3: Ça arrive souvent selon plusieurs messages qu'on a reçus. Du côté de Philippe Pellant?
7: Oui, j'ai essayé la consigne cet été dans la Gaspésie. Puis j'ai trouvé ça assez simple, là, outre le fait de télécharger l'application. Ils m'ont demandé de mettre ça dans des sacs transparents, simplement. Puis quand je suis arrivé au centre de consigne, j'ai rentré mon numéro de téléphone. Ils m'ont demandé combien de sacs je donnais. Puis ils ont pris mes sacs. Puis ils m'ont dit dans 14 jours, vous allez avoir un remboursement sur l'application.
3: L'application, effectivement, il y a des auditeurs qui nous ont dit qu'elle va très bien. Je vais juste expliquer qu'il faut imprimer une étiquette qui est munie d'un code QR, la déposer sur son sac sans avoir à tout mettre les contenants dans des gobeuses. Puis la consigne est remboursée effectivement dans le compte dans un délai maximum de 14 jours. L'application est passée, dit Consigne Action, de 15 000 à 400 000 utilisateurs en un an. Donc, c'est assez populaire. Par contre, pour certains valoristes, j'en ai rencontré un, vous allez voir, il y a un petit problème qui se pose.
0: Moi, je fais à partir de l'application, puis lorsqu'il me crédite une somme, je fais un virement direct à partir de mon application dans mon téléphone vers mon compte bancaire. Mais là, il y a toujours des bugs dans l'application. On dirait que si on fait ça plusieurs fois, il croit que c'est de la fraude. Il faut que j'appelle pratiquement chaque mois pour débloquer l'argent qui est dans le compte. Fait que peut-être je retournerai à l'ancienne méthode. J'attends comme tous les autres, comme ça, j'aurai pas de problème à obtenir mon argent. Voilà.
3: Et voilà, puis on entendait les contenants manipulés en même temps. Là, il perdait pas de temps, ce monsieur très occupé. Gabrielle Lamontagne-Allée?
8: Ben moi, ce que j'observe, c'est que même si c'est de juridiction provinciale, peut-être que les provinces auraient ou gagneraient à se consulter et à peut-être harmoniser la liste des contenants consignés. Parce que là, on observe à Gatineau cet été, il y avait des files monstres au centre de consignation parce qu'on a plusieurs Ontariens qui traversent la frontière pour venir obtenir un remboursement sur tous les contenants de boissons non alcoolisées qui ne sont pas consignés.
3: Mais c'est ça, tu dis un remboursement. En fait, ils l'ont pas payé,
8: oui,
3: la
8: voilà,
3: consigne.
8: De faire un gain financier,
3: ils viennent faire quelques dollars sur notre dos.
8: Et c'est vraiment un casse-tête pour Consigne-Action de pouvoir déterminer où le contenant a été acheté. Oui. Là, je sais même pas si c'est possible. Et puis les Ontariens pourraient dire, ben les Québécois viennent nous apporter leurs bouteilles de vin qui sont consignées en Ontario depuis aussi de nombreuses années, bien qu'elles ne soient pas consignées ici. Donc, on se retrouve avec des petites situations aux frontières assez complexes à gérer en ce moment.
3: C'est intéressant. Il y a Rachel qui dit « J'ai hâte que les bouteilles de vin soient consignées, comme le fait déjà le Nouveau-Brunswick. » Mais c'est fait aussi en Colombie-Britannique. J'ai rencontré une résidente de la Colombie-Britannique qui faisait un séjour au Québec et qui était d'ailleurs surprise que ça n'existe pas ici.
9: À Penticton, dans la vallée de Okanagan, en Colombie-Britannique, ils recyclent les gros boisses de carton.
3: Les Tetra Pak.
9: Exactement. Ils mettent un dépôt quand tu l'achètes, puis ils te le remettent quand tu veux le porter. C'est très différent.
3: Oui. Est-ce qu'on consigne les bouteilles de vin en Colombie-Britannique?
9: Oui, c'est fait.
3: Alors, pour résumer, il y a peut-être Zaza qui dit ce qu'il faudrait améliorer, la proximité, la rapidité et les heures d'ouverture. On peut ajouter peut-être aussi, comme l'ont fait plusieurs auditeurs puis celles qu'on vient d'entendre, l'élargissement de la consigne. Mais ça, c'est censé s'en venir en 2027. Et une dernière chose, signalée par plusieurs auditeurs, dont Sophie, le plancher doit être repensé pour réduire l'effet collant et diminuer l'odeur intensément désagréable. C'est bizarre, mais ça a été signalé par plusieurs, alors qu'il y en a qui disent que leurs succursales sont très propres. Ouais. Donc, voilà, un réseau qui a encore besoin d'amour, on pourrait le dire comme ça. Merci tout le monde, continuez de nous écrire.
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11: Dans plusieurs municipalités de l'Ontario, on a pu apercevoir un ciel jaune et une odeur de brûlé planer sur ces villes-là, et ce, pendant plusieurs heures. Et cette mauvaise qualité de l'air, elle présente plusieurs risques pour la santé.
3: Extrait d'un vidéojournal de l'Ontario, c'était le 15 juillet dernier, en plein milieu donc de ces feux qui ont vraiment enfumé le Canada. C'est un peu pour ça, ça nous semblait important, ce début de saison, de parler de qualité de l'air. Bien respiré cet été, Étienne Leblanc?
5: J'ai senti la fumée des feux de forêt. J'étais dans le coin de la Gaspésie, du Bas-Saint-Laurent, puis c'est venu jusque-là pendant quelques jours. Quoique ça n'a pas été un été si pire que ça pour la question de la fumée au Québec.
3: Moins, effectivement, mais au Canada, bon, les enjeux de pollution atmosphérique, pendant longtemps, ils étaient concentrés l'hiver avec les appareils de chauffage au bois, mais là, avec les feux de forêt depuis quelques années, c'est présent en été, alors qu'on passe de plus en plus de temps à l'extérieur. Puis Étienne, tu t'intéresses depuis très longtemps à la qualité de l'air. On avait envie de se demander d'abord qu'est-ce qui a évolué, qu'est-ce qui affecte principalement la qualité de l'air ces dernières années.
5: Tu le disais, Catherine, avant, dans une ville comme Montréal, par exemple, c'était les appareils de chauffage au bois, les foyers, les poêles à bois dans les maisons. C'était ça la principale source. Et on a réglementé là-dessus. On n'a plus le droit maintenant d'utiliser nos foyers ou nos poêles à bois à Montréal. Et la pollution de l'air, sur cet aspect-là, a grandement diminué. Aujourd'hui, dans les principales villes canadiennes, c'est le transport qui vraiment est la principale source de pollution, ce qui crée avec tout un mix de ces produits chimiques, le dioxyde d'azote, le dioxyde de soufre, le CO2, tout ça mélangé avec le soleil, ça crée de l'ozone au sol, entre autres.
3: De l'ozone au sol?
5: L'ozone troposphorique, comme on l'appelle. Et donc, ça,
3: celui dont on n'a pas besoin, là. C'est pas la...
5: Exactement.
3: Il va pas nourrir la couche d'ozone, celui-là.
5: C'est différent. Oui. Donc, la question du transport et de plus en plus la question des feux de forêt. Oui. Et aucune ville n'est épargnée. Et ailleurs dans le monde, bien entendu, dans des pays qui utilisent encore du charbon, oui, les centrales électriques au charbon, le chauffage domestique, en Afrique, on voit ça, le charbon de bois qu'on utilise dans les petites maisons pour cuisiner, oui, c'est très mauvais. Et l'agriculture aussi, dans des pays comme l'Inde, par exemple, la poussière est un gros problème dans, oui, les villes. Ça crée énormément de problèmes de qualité de l'air. Et je crois qu'il faut distinguer aussi polluants atmosphériques et gaz effet de serre. On parle souvent des deux. Il faut les distinguer parce que la pollution atmosphérique, elle est locale. Hein. Le gaz qui est émis va agir localement, là où l'on l'émet, alors que le gaz à effet de serre, le CO2, le CH4, qui est le méthane, par exemple, ben, peu importe où il sera émis, lui, il va piéger la chaleur du rayonnement solaire dans l'atmosphère. Et une tonne de CO2 émise à Saguenay ou à Shanghai a le même effet, dans le fond, sur la planète, alors que ce n'est pas le cas pour les polluants atmosphériques comme le dioxyde de d'azote ou le dioxyde de soufre, par
3: exemple. Qui ont des effets sur la santé humaine beaucoup,
5: oui,
3: de très près, là. Alors, est-ce qu'il y a des endroits, tu viens de parler d'endroits, évidemment, plus les populations grandissent, là, oui, tu parlais de l'Afrique, tu parlais de l'Inde, plus ces problèmes-là s'aggravent, mais est-ce qu'il y a des endroits où, au contraire, on réussit à améliorer les choses?
5: Les experts ont beaucoup les yeux tournés vers une ville comme Londres, par exemple, qui était une des villes les plus polluées de l'Europe à l'époque. Et on a pris à bras-le-corps ce problème il y a une vingtaine d'années à peu près déjà. Londres, ça a été le théâtre du premier péage urbain dans le, oui, centre-ville. Il y a 20 ans, il y a plus de 20 ans, en 2003. Puis après ça, au fil des ans, on a commencé à créer des zones à basse émission, donc des zones où tous les véhicules n'étaient pas permis d'entrer, mm-hmm, à moins de payer très cher. Et au fil des ans, on a élargi comme ça cette zone. Et aujourd'hui, c'est le Grand Londres qui est donc dans cette zone qu'on appelle ultra basse émission, donc à très faible émission. Et ça fait 1600 kilomètres carrés, cette zone-là. C'est immense. Donc, quand vous vous promenez à Londres aujourd'hui, il y a presque plus de bouchons. Vous voyez les camions de livraison, vous voyez certaines voitures, vous voyez des taxis, mais les voitures qui peuvent y rentrer donc sont sélectionnées selon leur niveau de pollution. Et ça coûte très cher si vous n'avez pas les voitures pour, oui, y entrer. Ça coûte plus de 20 $ à chaque fois. Et je vous dis, la zone, elle est très grande et les résultats ont été probants.
3: Voilà, il me semble avoir vu l'an dernier des résultats de recherche qui montraient que là, il y avait des impacts très positifs sur la santé, sur l'exercice physique. Physique en plein air, oui, aussi, ça a été mesuré, hein?
5: Tout à fait. Donc, on a mesuré, entre autres, et là, il y a des recherches toutes récentes, une recherche publiée dans le Lancet le 18 août dernier. Et c'est très intéressant parce que les chercheurs sont allés, ils ont commencé à mesurer la qualité des poumons des enfants qui habitaient, mm-hmm, dans le centre de Londres avant que la zone à ultra basse émission soit formée. Et ils les ont suivis pendant toutes ces années, pendant 5 ans, et il y a 3400 enfants. C'est
3: quand même
5: énorme.
3: Là, c'est une grande étude.
5: Il y a un groupe témoin qui vit dans une zone moins polluée.
3: Plus polluée, je
5: moins dis. Polluée.
3: Moins
5: donc,
3: polluée.
5: Donc, les enfants qui vivent dans la zone avant la mise en place de la zone à ultra basse émission. Il y a un groupe témoin qui vit dans une zone où la pollution
3: de
5: n'a
3: toute
5: pas
3: façon,
5: changé.
3: C'est ça. Mm-hmm.
5: Et ce qu'on a vu avec l'établissement de la zone à ultra émission, c'est que la qualité des poumons de ces enfants entre 6 et 9 ans s'est grandement améliorée. Ces enfants avaient les poumons atrophiés avant la mise en place de la zone. Et aujourd'hui, ils ont des poumons normaux. Les chercheurs, ça c'est l'article du Lancet, disent ils étaient abasourdis, stunned.
3: Eux-mêmes surpris des résultats.
5: De voir les résultats.
3: Ben.
5: Ça, c'est Londres. Paris aussi, on a vu, là-bas, c'est un grand laboratoire.
3: C'est plus récent
5: urbain,
3: que
5: Paris,
3: Londres.
5: Paris, c'est
3: hein?
5: ça. Donc, ils ont enlevé des stationnements, réduit la présence des gros autobus diesel en ville, mis des vignettes aussi sur les voitures en fonction de leur niveau de pollution. Et ils ont piétonisé les bords de la Seine. Ils ont ajouté 1000 kilomètres de pistes cyclables. Tout ça a fait en sorte que la situation a été grandement amélioré, une baisse de 55% des particules fines, là, les petites particules de 2,5 micromètres qui pénètrent jusqu'en les alvéoles du poumon, baisse de 55% en 20 ans,
3: oh,
5: et une baisse de 50% du dioxyde d'azote à Paris. Donc, la qualité de l'air à Paris s'est grandement améliorée. Et l'autre exemple que j'aime donner, c'est la Chine. Ça, c'est très drôle parce que dans les années 2000, on parlait de Airpocalypse Chine, hein, à Pékin. Vous vous souvenez les images avec cette brume?
3: Charbon, avec la brume visqueuse.
5: Exactement.
3: Que ça s'installait.
5: Et les Américains, à l'époque, ont eu la bonne idée d'installer un capteur de pollution sur leur ambassade à Pékin. Et ils mettaient les résultats d'heure en heure sur leur compte Twitter. Et le compte Twitter, Beijing Air, a été pris d'assaut par les Chinois eux-mêmes, qui ont donc mis de la pression sur le gouvernement en disant, vous voyez, la qualité de l'air dans cette ville, elle est pourrie et ça nous affecte, ça affecte notre santé. Et les autorités de Pékin ont pas aimé ça. Mais ça a pris quelques années, jusqu'en 2013, pour que Pékin, dans le fond, lance sa guerre à la pollution. Et depuis 2013, les mesures mises en place en Chine, notamment avec les stations, les centrales au charbon, mais aussi avec le chauffage domestique, avec l'électrification des transports, la pollution a diminué de 60% dans une ville comme Pékin et 40% à l'échelle nationale, donc les particules fines, le nitrate, les dioxydes d'azote, etc.
3: Donc on voit que quand on s'y met, là, quand il y a des orientations politiques claires puis de la réglementation qui est mise en place, ça fonctionne. Mais je signalerais une petite chose en terminant, c'est que des villes comme Paris et Londres, probablement Pékin aussi, sont dotées d'infrastructures de transport en commun.
5: Oui.
3: Extrêmement présente, solide, moderne, qui rayonne très bien. Alors, c'est vraiment probablement une condition pour que ces restrictions-là fonctionnent bien.
5: Tout à fait. Et on a vu, juste pour terminer, pour voir comment ça a fonctionné, à Paris, par exemple, on a mesuré l'ozone au sol en fonction de la canicule qu'on a eue cet été. Et en 2003, on a fait des simulations. Si on avait eu la pollution qu'il y avait en 2003 aujourd'hui, ça aurait été catastrophique, cette canicule qu'on a eue à Paris.
3: Ah, je comprends. Ça aurait été
5: et donc,
3: plus mortel.
5: La qualité de l'air s'est grandement améliorée à Paris.
3: Oui.
5: Et ça a diminué les effets de cette canicule qu'on a eue cet été à Paris.
3: Bon, ça fait du bien d'entendre ça. On peut s'y mettre. Merci beaucoup, Étienne Leblanc, qui est journaliste en environnement Radio-Canada. Et on va se retrouver très bientôt à l'émission avec Étienne. Vous savez qu'il y a une campagne électorale qui a été déclenchée au Québec jeudi en vue des élections générales du 5 octobre. Puis ça va être un grand plaisir de co-animer avec Étienne un débat électoral sur l'environnement. Étienne, une belle collaboration.
5: Oui, on va donc le service de l'information qui collabore donc à l'organisation de ce débat. Donc on sera toi et moi pour mener ce débat. Je suis bien
3: Absolument.
5: Content.
3: Absolument. Puis vous êtes invités, les auditeurs, à participer sur notre bulle de conversation. Vous allez trouver un petit formulaire. Vous pouvez nous dire quels enjeux sont les plus importants pour vous. Vous pouvez même suggérer une question pour le débat et vous inscrire pour assister au débat en studio. Il y a très peu de place, cela dit, en studio, alors dépêchez-vous. Mais en tout cas, vous pouvez au moins nous donner vos idées, on va en tenir compte. Merci beaucoup.

0: La rentrée scolaire s'active. Au collégial, ça bouge depuis 2 semaines au moins. Dans les universités, on s'y met bientôt ou ça a déjà commencé. Et ça, c'est partout au pays. On sait que les jeunes sont de plus en plus éco-anxieux et on s'est demandé si l'éducation s'adaptait peu à peu pour mieux les outiller. Je pense que la réponse, c'est qu'on s'y met. En tout cas, il y a 2 personnes qui sont ici avec nous aujourd'hui qui montrent qu'on s'y met dans certaines institutions. Il y a plusieurs cégeps qui travaillent à écologiser les programmes de formation en intégrant des notions qui sont adaptées à chaque matière. Puis ça a piqué notre curiosité. Au cégep de Saint-Laurent, on a même décidé de reconnaître officiellement les compétences éco-citoyennes qui sont acquises par les étudiants. On va parler de ça aujourd'hui avec Isabelle Tardif, qui est conseillère pédagogique au cégep de Saint-Laurent, et Philippe Pellan, enseignant et coordonnateur de programme pour la technique en gestion et intervention en loisirs au même cégep. Bonjour tous les deux.
1: Bonjour. Bonjour.
0: Alors, pourquoi est-ce que, Isabelle, le cégep de Saint-Laurent était un bon terrain pour ce genre d'expérience-là?
2: Le cégep de Saint-Laurent, a toujours été impliqué au niveau de l'environnement, l'éco-citoyenneté, par différentes initiatives personnelles des membres de son personnel. Mmh. Donc, il y avait plusieurs activités parascolaires, périscolaires, organisées, les services... Les ressources matérielles étaient très impliquées. Plusieurs enseignants, de façon personnelle, ont décidé d'embrasser la cause et d'inclure des notions dans leurs cours. Mais il y avait un étudiant au cégep de Saint-Laurent pouvait s'impliquer dans un comité étudiant, faire ces cours-là et ressortir avec des belles compétences. Et puis d'autres qui pouvaient passer à côté et ne rien avoir développé
0: comme
2: compétences.
0: Parce que vous avez souligné le mot personnel. C'était des espèces d'engagement ou d'élan qui venaient d'individus.
2: Oui.
0: Et là, vous vous êtes dit, il faut l'inscrire d'une manière plus transversale?
2: Exactement. On s'est dit de quelle façon que tous nos étudiants, parce qu'on se dit au cégep, c'est un lieu extraordinaire pour développer ces compétences-là et on se devait de le faire.
0: Ouais.
2: Donc, c'était viscéral. Donc, ça a été inscrit dans un plan stratégique en 2022 et puis un comité qui s'est créé et puis qui ont décidé ils ont rédigé un référentiel de 4 compétences éco-citoyennes.
0: D'accord.
2: Et là, on invite tous les programmes à inclure ces nouvelles compétences-là pour que tous les étudiants qui ressortent de notre formation puissent avoir développé des compétences puis se sentir outillés pour intervenir dans la transition socio-écologique.
0: Et un de ces professeurs qui le fait, c'est Philippe Pellan. Philippe Pellan, on aurait pu croire que d'une année à l'autre, les jeunes seraient de mieux en mieux outillés, qu'il y aurait de plus en plus de connaissances. Il paraît que le constat, c'est pas tout à fait ça sur le terrain.
3: Non, c'est pas qu'on voit sur le terrain. On voit, on parle d'éco-anxiété, mais il n'y a pas juste l'anxiété qui ressort de ce phénomène-là. Des fois, c'est du découragement, par exemple. Il y a tellement de mauvaises nouvelles à gauche, à droite que certains étudiants vont juste se décourager puis dire, ben, c'est pas moi qui va faire l'action puis qui va faire la différence.
0: Donc, ils se mettent un peu des œillères puis ils veulent plus trop en entendre parler. Alors, c'est délicat, là. Comment on va les inciter à s'y réintéresser sans les rendre encore plus éco-anxieux dans une technique comme la vôtre?
3: Ben, nous, ça passe d'abord par la connaissance. Donc, les former sur la connaissance. Par exemple, quand on travaille sur l'organisation d'un événement, ben, l'événement doit être éco-responsable. Donc, c'est vraiment des notions qu'on amène. Il y a déjà des outils qui existent dans le milieu professionnel pour ça.
0: C'est vrai, parce qu'en technique de loisirs, vous êtes un peu dans ce qu'on appelle l'événementiel. Donc, vous leur apprenez à organiser des événements.
3: Des activités, gérer des programmes. Donc, on est vraiment dans l'animation, coordination, la gestion.
0: Et puis, si je comprends bien, ça veut dire que maintenant, il y a toujours des grilles, des analyses pour montrer que l'événement peut être fait de manière éco-responsable.
3: Oui, exactement. On va même demander aux étudiants, lorsqu'on travaille sur le terrain, on va leur demander d'avoir une réflexion sur l'ensemble des mesures éco-responsables à identifier et nous les expliquer.
0: Ça, donc, c'est pour tout le monde, là.
3: C'est tous nos étudiants qui passent
0: font votre technique.
3: Oui, exactement.
0: Intéressant.
3: Exactement. Donc, on commence vraiment avec la connaissance, puis suite à ça, il y a des réflexions, une analyse critique, et on essaie d'en faire vivre la nature aussi.
0: Oui.
3: Parce que pour la protéger, il faut l'aimer.
0: Oui.
3: La nature, donc on les amène dans le bois un petit peu, là.
0: Oui. D'ailleurs, Isabelle Tardif, là, je pense qu'on vient d'évoquer 2 des 4 piliers de vos compétences éco-citoyennes.
2: Hein? Oui. Alors, la première, évidemment, c'est l'acquisition de connaissances. connaissances, que ce soit selon... Et puis, c'est chaque programme qui intègre ces connaissances-là et qui font des liens déjà avec leur,
0: les matières.
2: Les matières qu'ils enseignent déjà. Là. Alors, ça peut être traité de réchauffement climatique, pollution, biodiversité, la philosophie de l'environnement, construction durable, exemple en architecture. Là, donc, ils ont six
0: Vous avez
2: cours
0: un programme de technique d'architecture.
2: Oui, en technologie de l'architecture. Donc, ils ont 6 cours de construction et dans chacun des cours, ils voient des notions en lien avec le développement durable. Et puis là même, ils ont créé un nouveau cours qui s'intitule « Aménagement urbain et éco-citoyenneté mm-hmm. » dans lequel ils vont aller encore plus loin sur le sujet.
0: Mais vous avez évoqué philosophie de l'environnement. Ça veut dire que même dans la formation générale au cégep où on prend tous, là c'est pour le système québécois, là pour expliquer aux auditeurs des autres provinces, il y a un tronc commun de matières qui comprend le français, l'anglais, l'éducation physique et la philosophie.
2: Oui.
0: Vous avez l'impression que même dans ces matières de base-là, on peut intégrer dans le programme des notions?
2: Assurément. Ça se fait dans les cours d'éducation physique. Donc, ils voient des notions de aménagement de l'espace, des parcs, des espaces verts, la mobilité, comment favoriser le transport actif. Donc, ils voient ça. Et oui, on a un cours sur la philosophie de l'environnement qui est un cours complémentaire. Mais en ce moment, là, les cours en littérature et en anglais et en philosophie, ils réfléchissent de le faire de façon structurée afin que il y ait au moins un de leurs cours qui lise des livres ou de l'information sur le sujet puis qui par la suite l'analyse avec la lunette de la littérature ou de la philosophie ou de l'anglais. Alors ça c'est en réflexion.
0: D'accord. Philippe Pellin, une chose qui m'a frappé, il paraît que une de vos premières actions, ça a été de créer un balado.
3: Oui, en fait, ben pas une première action hein. Il y avait des actions déjà en place parce que dans l'ADN du département, il y avait vraiment déjà une politique d'achat durable par exemple et des outils qu'on demandait aux étudiants. Côté très environnemental, la création de Balado, ça a été une opportunité qu'on a eue grâce au plan sur une économie verte financé par l'NSPQ qui nous a permis de créer des outils pédagogiques. Donc, on a créé un balado qui s'appelle « Il fait pas juste chaud », dans lequel on traite de l'abécédaire des changements climatiques, puis pourquoi il y a un lien avec le loisir. On va aller voir dans un deuxième épisode les clientèles plus vulnérables, qu'est-ce qui se passe avec eux. Dans un troisième épisode, on s'est adressé à 2 experts en événementiel. Pour savoir, dans le domaine événementiel, hein, on pense à Igloofest à Montréal en plein hiver, quand il fait moins 40, comment ça affecte l'horaire des bénévoles, par exemple, ou autre chose. Et le dernier épisode du balado, on le fait sur la communication. Donc, comment traiter des éco-émotions, justement. Et est-ce qu'on peut, comme technicien en loisirs, avec notre formation, adresser ces sujets-là ou ça s'adresse seulement aux experts?
0: Donc, comment
3: nos étudiants peuvent arriver dans une maison des jeunes, une école secondaire, une résidence pour aînés, un RPA, et animer une discussion sur le développement durable, sur l'environnement.
0: C'est très pertinent parce que, justement, il faut le faire d'une manière qui sonne pas, on en parlait la semaine dernière, qui sonne pas moralisatrice. Il faut arriver à les intéresser. Il y a toutes sortes de questions qui se soulèvent à partir de là. Vous avez évoqué tout à l'heure l'aspect événementiel. On comprend que quand on organise un événement, qu'on a des subventions, qu'on a des commanditaires, ça me semble vraiment normal et logique d'intégrer des grilles d'application de principes de développement durable. Quand on parle de clientèle plus vulnérable. Les moyens ne sont pas toujours là non plus. Vous allez essayer de jouer vos cartes comment dans un cas comme ça?
3: Dans ce cas-là, ce qu'on voit beaucoup dans le milieu, ben là, ça commence hein, dans le milieu à se discuter. Mais par exemple, une organisation qui s'occupe des nouveaux arrivants à Montréal, qui va faire du ski de fond, ben là, c'est de trouver un bon plan B. Hein, s'il n'y a pas de neige sur le Mont-Royal, est-ce qu'on annule l'activité ou on se trouve un bon plan B?
0: OK, c'est de l'adaptation.
3: De l'adaptation, puis beaucoup de communication. On est capable de communiquer avec notre clientèle à la dernière minute, donc d'avoir des canaux de communication qui nous permettent de réagir rapidement pour pas annuler ces activités-là. C'est la même chose dans le sport amateur. Une partie de soccer qui s'annule ou un entraînement de soccer qui s'annule, ben est-ce qu'on l'annule ou est-ce qu'on peut pas faire un entraînement ailleurs?
0: Comment rebondir?
3: Ouais.
0: Isabelle Tardif, en terminant, il y a quel genre de réponse là, à l'échelle du cégep? On comprend que Philippe Pellin est très emballé. Il est ici pour le prouver. Mais en général...
2: L'accueil est excellent. Donc, on a organisé une journée pédagogique, on a des ateliers d'appropriation, les programmes se sont tous questionnés à savoir comment intégrer ces compétences-là et les étudiants sont enchantés d'apprendre des nouvelles connaissances. La deuxième compétence, c'est sur l'analyse, de passer à l'action, de faire des projets qui font la différence et aussi toute une réflexion sur la nature qui est une autre compétence. Donc, d'y réfléchir, c'est quoi ma relation avec la nature, puis ils se sentent plus équipés aussi par la suite. On réduit un peu l'éco-anxiété, puis on les sent qui peuvent être des acteurs de changement
0: ça
2: pour la suite.
0: Ça serait intéressant de le mesurer, ça. Est-ce que vous avez commencé à le mesurer ou c'est dans vos plans?
2: Oui, oui, oui, assurément. Oui, oui,
0: comment oui, c'est dans... Jusqu'à quel point on réduit, c'est ça. J'aurais eu envie de faire un cégep comme ça, moi, Simon.
1: C'est incroyable. C'est vraiment une super initiative. En fait, c'est les gens, ils vivent, les jeunes vont vivre leur écologie.
0: Oui.
1: Fait que je crois que ça peut contrer un peu le cynisme que parfois l'éco-anxiété peut engendrer.
4: La question des changements climatiques, elle est encore très absente du cursus, par exemple, dans les programmes au secondaire. Mm-hmm. Ça s'améliore petit à petit, mais c'est sûr que ce sont des choses qui sont absolument essentielles, l'acquisition de connaissances, puis l'expérience de le vivre et d'en discuter. C'est sûr que c'est important.
0: C'est censé s'ajouter au curriculum des programmes de sciences du secondaire, mais en tout cas, c'est fait maintenant, en tout cas, grâce à certains collèges, à certains cégeps. Merci beaucoup tous les deux. Donc, Isabelle Tardif, qui est conseillère pédagogique au Cégep de Saint-Laurent, et Philippe Pellin, qui est enseignant et coordonnateur de programme pour la technique en gestion et intervention en loisirs au même collège.
3: Merci.
0: Merci à vous deux.

0: Le temps est un petit peu nuageux, mais j'ai quand même laissé partir 3 papillons. Ça va monter mon total à 75. Aujourd'hui, j'ai 2 femelles et 1 mâle. Là, si jamais elle ne s'envole pas tout de suite, je vais la mettre sur des plans escaliables. Oh! Elle s'est envolée.
1: Ah, joli moment. Et c'est celle qu'on entendait que j'ai maintenant au bout du fil. Bonjour Christine Grimard.
2: Ben bonjour.
1: Christine Grimard est productrice agricole, mais son surnom, c'est Miss Monarque. Christine Grimard, comment ça a commencé cette passion pour les papillons monarques?
2: À vrai dire, je me suis fait influencer tout d'abord. C'est Philippe Martel de L'Amour est dans le Pré qui a...

0: parlé des chenilles de monarque puis de l'asclépiade. Puis c'est à ce moment-là que je me suis rendu compte que cette plante-là, on la retrouvait vraiment souvent sur les bords des routes puis dans nos champs. Fait que j'ai trouvé des chenilles puis j'ai vraiment tombé en amour avec le cycle de vie du monarque. Puis c'est comme ça que ça a commencé. Ça fait déjà 7 ans là, que je fais ça.
1: Ça fait 7 ans. Mais ce qui est frappant, Christine, c'est que c'est une plante que les agriculteurs aiment pas tant que ça, là, historiquement, parce que les bovins peuvent pas en manger, je pense. Il faut pas qu'ils en mangent.
0: Non, c'est vraiment pas l'idéal. Mais, tu sais, mettons, dans notre champ de foin, là, on retrouve quelques plantes par-ci, par-là. Mais c'est vraiment en bordure de fossé que j'en retrouve le plus. Puis c'est ceux-là, dans le fond, on a décidé, nous, de ne pas les couper pour leur laisser justement une chance aux chenilles puis aux papillons de pouvoir comme vivre leur cycle de vie. Puis ceux que je retrouve dans mes champs de foin, ben là, je fais des tournées pour essayer de trouver les chenilles, les œufs, pour essayer de leur laisser une chance de survie.
1: Et vous récoltez le plant d'asclépiade avec la chenille dessus ou vous prenez la petite chenille puis vous l'apportez pour la mettre sur d'autres feuilles d'asclépiade?
0: Souvent, ce que je fais, c'est que je prends la feuille sur laquelle on retrouve la chenille pour éviter de pas trop la manipuler parce qu'elles sont quand même très petites au début, là. Puis je les apporte chez moi, que je les mets dans une volière, puis j'en prends soin là jusqu'à temps qu'ils deviennent papillons. Je les ai un peu en pension. C'est comme ça que j'appelle ça. Puis quand ils sont en papillon, ben là, je les laisse partir parce que mon but, c'est pas de les garder, c'est vraiment de leur laisser une chance de survivre.
1: Mais vous devez évidemment les nourrir. Donc, ce que vous leur fournissez, c'est de l'asclépiade locale de votre terrain à vous.
0: Oui. Mais souvent, c'est ça. Je prends quelquefois des plants là, que je retrouve dans mes champs parce que de toute façon, ces plants-là vont être coupés. Fait que je les utilise pour nourrir les chenilles que j'apporte puis que je prends soin. Parce que c'est ça, de toute façon, là, en faisant les foins, ces plants-là, on va les couper. Ou sinon, des fois, j'en prends sur le bord des routes. Il va être coupé par la ville. Fait que c'est ça. En les récupérant, ben, je peux nourrir mes chenilles avec, puis les nourrir pendant 2 semaines, là, avant qu'ils se transforment en chrysalide.
1: Les producteurs agricoles et les productrices agricoles, ils chôment pas, en général. Là, ça veut dire que vous, ça, c'est des heures supplémentaires. Puis j'ai su, en plus, que vous êtes maman de 4 enfants.
0: Oui.
1: Est-ce que vous avez-vous embrigadé dans ce projet-là un petit peu ou ils sont trop petits?
0: Ben, ils n'ont pas eu le choix.
1: Ils n'ont pas eu le choix,
0: malgré eux, là, d'être embarqués dans ce projet-là. C'est sûr que là, l'école recommence. On dirait qu'il y avait un petit peu moins d'intérêt. Là, ça fait déjà comme 82 papillons qu'on a laissé partir. Fait que l'intérêt est comme, OK, maman, les papillons, on les a déjà vus. Hein. Mais ou sinon, même mon petit pouls de 2 ans, là, il vient avec moi. Puis je trouvais ça beau l'autre jour parce que même à 2 ans, il était capable de reconnaître le plant d'asclépiade puis il a trouvé une chenille.
1: Wow. Alors, Christine Grimard, vous avez mentionné que vous avez construit une volière. Une volière, vous êtes en train d'en construire une ou en tout cas, vous achevez la construction d'une volière à l'extérieur. Pourquoi c'est important qu'elle soit à l'extérieur?
0: Dans le fond, c'est pour faire en sorte que les papillons ils puissent vivre les changements climatiques. Puis ça, parce qu'il y a des études qui disent que les papillons pouvaient être désorientés s'ils restaient trop longtemps dans la maison. Mais si on les libère comme dans les 2 heures qui suivent leur émergence de la chrysalide, ben ça pouvait se replacer sans problème. Fait que pour contrer ça, dans le fond, je suis en train de construire une volière à l'extérieur pour m'améliorer. Tu sais, ça fait 7 ans que je fais ça, mais j'ai commencé dans des pots maçons, puis j'apprends d'année en année. Là, tu sais, j'essaie de m'améliorer, puis ben là, je suis rendue au stade de les installer à l'extérieur pour vraiment comme que ça soit bien pour eux.
1: Qu'ils aient toutes les chances possibles, ouais. En terminant, Christine Grimard, qu'est-ce qu'on peut faire? Nous, on n'a pas tous, moi, j'en vois plus, malheureusement, dans mon coin de campagne, des monarques, mais qu'est-ce qu'on peut faire pour essayer de favoriser leur retour ou s'il y en a un peu pour les aider à bien vivre?
0: Vous pouvez semer des fleurs. Semer de l'asclépiade, en premier lieu, c'est la plante la plus importante pour le papillon monarque parce que c'est la seule plante à laquelle la chenille va manger. Fait que cette plante-là, c'est vraiment la plus importante à semer. Mais ensuite, vous pouvez semer des vergers d'or, des eupatoires d'Amérique, je crois, si je me trompe pas par le nom. Et il y a vraiment plein de sortes de fleurs, comme des cosmos, peu importe, ça va aider les papillons à se nourrir puis ça va les attirer dans vos jardins. Puis si vous avez de l'asclépiade, ben en les attirant pour les nourrir, ben ils vont peut-être aller pondre leurs bulles sur votre asclépiade. Ou sinon, ceux qui ont de l'asclépiade dans vos cours, simplement la laisser là jusqu'à la mi-octobre. Déjà ça, d'éviter de la couper, c'est un énorme changement, un énorme geste qu'on peut faire pour les papillons.
1: Mais Christine Grimard, un grand merci de le faire, puis de continuer justement à progresser dans vos connaissances puis vos techniques. Et merci aussi à l'auditrice Lynn Dubois qui nous a signalé votre travail. Je ne sais pas si vous le saviez, que c'est elle qui nous avait écrit.

0: Non, je savais pas, mais
1: Voilà, une personne qui vous trouve absolument extraordinaire. Elle est agricultrice d'une ferme laitière et maman de 4 merveilleux garçons, nous disait Lynn Dubois. Et malgré ses journées bien remplies, elle sauve de la mort des œufs et des chenilles de papillons monarques. Alors voilà, et c'est pour ça qu'on la surnomme Miss Monarque et qu'on peut la suivre sur les réseaux sociaux. Merci beaucoup d'avoir pris le temps de nous parler aujourd'hui, Christine Grimard.
0: Ben, ça fait plaisir, merci beaucoup.
1: Bonne journée, bye.
0: Bye bye.
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4: Pour notre comparatif, nous allons mettre en vente sur chacun de ces sites les mêmes objets.
5: Premier objet, celui qui se vend le mieux en cette période de crise énergétique, du bois. Deuxième objet parmi les plus recherchés, un vélo d'occasion. Prenons cette fois au contraire l'objet qui se vend le plus difficilement, une brosse de toilette usagée.
1: Paris pas évident à relever. Non. D'ailleurs, je peux tout de suite vous vendre le punch. Il a pas réussi.
6: Personne l'a acheté.
1: Il a pas réussi à vendre sa brosse de toilette. Comment ça se passe, le commerce de l'usager entre particuliers? Mm-hmm. On a eu envie de soulever cette question-là avec Simon Paré-Poupard qui pratique lui-même. On va voir comment tout à l'heure une certaine forme de commerce de biens usagés et qui rencontre beaucoup de particuliers. T'as ton enquête en une phrase, Simon?
7: Au marché aux puces, la vente d'objets de seconde main est possible, mais son contraire aussi.
1: Son contraire, ça veut dire quoi, ramasser des puces?
7: Des biens neufs.
1: Ah, des biens neufs? Ah oui?
7: Oui, oh, oui, bien sûr.
1: Oh, voilà, d'accord, on va y revenir tout à l'heure. Gabriel Lamontagne-Allé.
6: Mais moi, c'est une statistique quand même impressionnante. Selon la plateforme américaine de seconde main ThredUp, le marché du vêtement usagé aux États-Unis a connu en 2025 une croissance 4 fois plus rapide que le marché de l'habillement au détail.
1: Oh, d'accord.
6: Donc, on serait sur une pente...
1: Croissance plus rapide. Évidemment, volume total nettement inférieur, mais ouais, croissance exactement. Beaucoup plus rapide. Ben lançons-nous là-dedans. Et justement, à partir de ces chiffres-là, il existe depuis longtemps, cela dit, le marché de seconde main.
6: Ben oui, puis je pense que le seconde main existe depuis plus longtemps que le terme lui-même. Là, c'est-à-dire que les premiers marchés aux puces remontent au Moyen Âge en Europe. C'est vraiment à partir de l'industrialisation au 19e siècle que le seconde main progressivement est devenu une alternative économique à l'achat à neuf pour les familles à plus faible revenu, jusqu'à devenir aujourd'hui, on peut dire, une certaine posture de consommation pour une frange de la population. J'avoue que tous les chiffres sur lesquels je suis tombée en préparant cette chronique, dont la statistique que je viens de vous citer, m'ont quand même un peu jeté à terre. Toujours selon cette entreprise américaine ThredUp, qui publie annuellement un rapport sur le sujet, le tiers des vêtements achetés aux États-Unis en 2023 était d'occasion.
1: Le tiers des vêtements achetés?
6: On est tous surpris.
1: Oui.
6: Oui. Bon. Moi, quand je mets les pieds dans un centre d'achat, personnellement, j'ai plutôt l'impression que la vente de vêtements neufs se porte à merveille. Oui. Est-ce que ce serait simplement parce qu'au total, on consomme davantage?
1: Ah.
6: Poser la question, c'est peut-être y répondre. Mmh. Il y avait d'ailleurs une lettre ouverte ce mois-ci dans Le Devoir là, qui était signée par une doctorante de l'École des sciences de la gestion de l'UQAM qui exposait les risques d'effets rebonds associés aux secondes mains, c'est-à-dire on se dédouane de surconsommer puisqu'on achète usagé.
1: Ouais, mais c'est sûr aussi que les plateformes numériques ont créé un boom de ce côté-là.
6: Absolument. C'est vraiment à ça qu'on attribue en fait là, la croissance du seconde main dans les 10 dernières années, à commencer par Facebook Marketplace, pour ne pas le nommer, qui est venu détrôner plusieurs sites de petites annonces comme les packs eBay, Kijiji à partir de 2016, mais aussi à l'apparition de plusieurs plateformes transactionnelles comme Vinted, qui est très, très populaire en Europe, Poshmark, d'autres exemples plus locaux comme Bon Magasinage, qui a été lancé au Québec en 2019. Et sur ces plateformes-là, qui sont souvent limitées aux vêtements, mais pas que, on offre des paiements sécurisés pour faciliter les transactions entre les particuliers. Et souvent, on va être dans une logique d'expédition postale. Donc, ça permet d'avoir un catalogue beaucoup plus abondant parce qu'on dépasse largement le territoire qui est autour de nous, comme on peut-être va le faire avec Marketplace.
1: Mais évidemment, sur le plan environnemental, c'est un petit peu moins bon s'il faut rajouter des expéditions postales.
6: Oui, on y reviendra, mais effectivement, ça change un peu la donne. Selon le dernier sondage que Protégez-vous avait fait sur le sujet au Québec là en 2022, le recours à ces plateformes-là demeure assez marginal ici. Chez Bon Magasinage, on disait que les frais d'envoi postaux sont quand même assez élevé, ça peut tourner autour de 10 $ qu'il faut ajouter au prix de vente. Donc, vous comprenez que le jeu doit en valoir la chandelle. Il faut que ce soit des articles qui en vaillent la peine. Contrairement à l'Europe, où les frais d'expédition assez minimes ont vraiment permis de propulser ces plateformes-là, Vinted ne s'en cache pas. Cette entreprise européenne qui vient de débarquer aux États-Unis veut vraiment devenir l'Amazon du seconde main. Mmh. Cette compagnie-là a d'ailleurs été critiquée pour son interface qui encourage beaucoup l'achat compulsif. On veut vous inviter à défiler à l'infini tout ce catalogue et accélérer.
1: Qu'ils s'ils veulent être l'Amazon de l'usager, ils ont appris des meilleurs, y compris.
6: Ils ne s'en cachent pas. Ils ont analysé les stratégies de tous ces grands joueurs. Est-ce que ça contribue à démocratiser le seconde main? Peut-être, sans doute, parce que ça rejoint un public qui magasine déjà en ligne et qui veut conserver un peu ce genre d'habitude-là. Et signe que ça inquiète les géants de la mode éphémère, en août 2005, France Info a rapporté l'existence du blanchiment textile sur Vinted. Mmh. Donc, on parle de plusieurs profils qui utilisent des images générées par l'intelligence artificielle pour reproduire les codes des photos de vêtements de seconde main. Donc, par exemple, une photo selfie où on cache notre visage en portant une robe quelconque. Et ce sont en réalité des vêtements qui sont neufs, issus de sites chinois comme Temu et Shein.
1: Ben, voyons donc.
6: On rit ou on pleure, je vous laisse décider.
1: Aïe, aïe, aïe. Alors, qu'est-ce que c'est, à part le secteur du vêtement, comment évolue le reste du secteur de l'usager vendu en particulier?
6: Oui, c'est une bonne question parce que la plupart des chiffres sur lesquels je tombais concernaient effectivement les vêtements. Toujours selon Protégez-vous, qui avait fait son sondage en 2022, effectivement, vêtements, chaussures, accessoires, c'était vraiment en tête de liste des articles achetés usagés. Mais qu'est-ce qui se vend le mieux à part ça en particulier? Sur Marketplace, il semblerait que les meubles, qui incluent les petits électroménagers, la décoration intérieure, sont vraiment très convoités, suivis des appareils électroniques, mais qui sont, disons-le, plus susceptibles des multiples tentatives de fraude. Mmh. Là, on a vu des reportages chocs sur le sujet dans la dernière année. Les articles pour enfants et bébés, c'est très populaire parce que c'est souvent utilisé sur des courtes périodes et c'est assez cher. Et les articles de sport et plein air aussi, qui peuvent être volumineux et encore une fois assez chers à l'acquisition et durables, donc qui s'échangent bien.
1: Ouais. Alors à part le risque, on a parlé un peu plus tôt là de du risque d'effet rebond, le fait qu'avec l'usager on se donne bonne conscience, on consomme encore plus. Est-ce qu'il y a d'autres inconvénients?
6: Ben comme on le disait, quand on valorise l'expédition de ces biens-là, ben ça implique non seulement un emballage, mais aussi un transport sur des distances plus ou moins grandes. Donc inévitablement, ça réduit le gain environnemental. De combien? On le sait pas nécessairement parce qu'il y a plein de facteurs en jeu. Avec bon magasinage qui a permis la vente de 75 000 articles depuis 2019, on envisage en ce moment de permettre la remise en main propre lorsque les utilisateurs sont proches.
1: Oui.
6: Donc de développer peut-être des lieux de confiance où on peut faciliter les échanges sans que les gens sentent qu'il y a un enjeu de sécurité. On étudie aussi la possibilité d'offrir l'option des emballages de colis réutilisables comme les enveloppes PicPac dont on a déjà parlé à l'émission qui prennent leur envol tranquillement. Je voulais terminer sur une note encourageante, Catherine. Dans le dernier rapport de ThredUp, donc de 2026, on soutient que 49% des jeunes générations ont commencé à réduire leurs achats de vêtements de mauvaise qualité en raison de leur faible potentiel de revente. Donc, on a déjà cette considération-là au départ.
1: Je trouve que ThredUp, qui est lui-même donc une plateforme de revente, ils arrivent des chiffres vraiment étonnants. Là, j'espère que leur méthodologie était bonne, mais tant mieux si c'est vrai. 49, donc près de la moitié des jeunes qui diminuent leur
6: consommation. D'accord. Et il y a des plateformes européennes, mais aussi bon magasinage au Québec, qui ont banni dans les dernières années la mode ultra éphémère de leur site. Donc, si on contribue à renverser cette tendance-là, ce sera déjà un très bon départ.
1: D'accord. Merci beaucoup. Est-ce que vous êtes des utilisateurs de plateformes pour l'usager?
8: Oui. Oui. Moi, j'utilise le Babillard à Radio-Canada. Est-ce que ça compte?
1: Oh. Hein? C'est très vintage.
8: Mais c'est très utile parce que les gens s'échangent des trucs comme ça avec le... Voilà. Donc, ça marche bien.
1: Isabelle Tardif, pour quel genre de bien?
9: Les objets pour enfants, les jouets, les meubles. Donc, exemple, le babillard de ma communauté, moi aussi, je l'utilise.
1: Ah bon, babillard électronique dans ce cas-là ou sur un d'accord? D'accord. Puis Philippe?
10: Oui, article pour enfants, article de sport. Vélo usagé, par exemple.
1: D'accord, oui. Ben justement, avec Simon Paris-Poupard, on va voir qu'il y en a quand même beaucoup de biens qui se transitent. Mmh. Et entre autres, dans un endroit où il se rend régulièrement, au marché aux puces de Saint-Eustache. Tiens, on y va nous aussi.
11: Les deux chaises blanches, oui.
12: François?
11: Oui. Oui, 10 $ pour les deux. Ça, c'est des vinyles. C'est combien? 20, parfait, merci. Non, non, ça, je les garde, ça, je peux en vendre à... J'en ai en tabarouette.
1: Alors, on était là, on était vraiment à Saint-Eustache pour vrai?
7: Oui, oui, en plus, mon ami François ne sait pas qu'il va être à la radio.
1: Bonjour François, salut.
7: Bonjour François. Oui, effectivement, on est à l'un des plus grands marchés aux puces du Québec, le marché aux puces de Saint-Eustache. C'est le matin, le site n'est même pas encore ouvert, c'est-à-dire on est plus ou moins à 6 heures le matin.
1: Ah, le mais site... là, on entend, vous faites déjà des transactions, là?
7: Énormément de transactions. Notre camion que j'avais loué pour l'événement, en fait, est rempli avec mon ami co-vendeur François, est assailli par ce que l'on nomme au marché aux puces les pickers, les revendeurs. Fait que probablement que vous l'avez même senti dans l'ambiance, vous l'avez sûrement entendu, il y avait de l'action.
1: Oui, il y a de l'action, puis ça va vite, là.
7: Ça va vite.
1: On lance un prix, hop, on fait une transaction comme ça, là.
7: Ça n'arrête pas. Puis si je reviens un petit peu dans le temps, on avait attendu à 4h30 le matin, parce que l'octroi des terrains au marché aux puces Saint-Eustache, faut faire la file.
1: Premier arrivé, premier servi.
7: En fait, on fait la file à travers différentes remorques débordantes de choses, des cubes comme le nôtre remplis, des fourgonnettes pleines de stock. Donc, on s'en va au restaurant principal, puis c'est là qu'on nous attribue les terrains.
1: Ah bon?
7: C'est des lots. Nous, on en avait besoin de deux, parce que notre cube était rempli, en fait, du haut en bas. La veille avec mon ami François et mes deux filles, on avait sorti de mon cabanon toutes les choses trouvées dans les ordures depuis plusieurs mois, mais aussi dans mon réseau. Les gens sont débordés de matériel, alors ils savent que je revends, alors ils m'y proposent.
1: C'est fascinant, mais on va rappeler que t'es l'auteur du livre Ordures et que... Tu trouves constamment, on en a fait une démonstration éclatante au temps des fêtes l'an dernier, tu avais trouvé dans les ordures, c'est le défi qu'on t'avait lancé, de quoi faire des cadeaux de Noël à des gens. Là.
7: Des cadeaux.
1: À des gens qu'on aime, je précise, à des gens qu'on aime.
7: Toujours, c'est facile. En fait, dans ma tête, j'ai un peu l'algorithme d'Amazon. Je sais un peu les objets que je trouve dans les ordures, à qui ça devrait aller. Puis les pickers, en fait... Pour bien les expliquer, parce que c'est des points tournants au marché aux puces et dans les différents marchés aux puces au Québec, ce sont des revendeurs. Chacun a sa spécialisation. Des fois, ça va être des revendeurs d'objets militaires, d'antiquités. Ça va être des réparateurs d'objets climatiseurs. C'est des commerçants nés. Puis eux, en fait, leur but, lorsqu'ils voient quelqu'un comme moi arriver, c'est que puisque eux sont établis au marché aux puces, ce qu'ils veulent, c'est m'acheter à bas prix pour revendre. Parce que eux ont en tête, eux aussi ont leur Amazon, ils ont leur algorithme. Ils savent qui vient régulièrement, qui est leur clientèle, et alors ils peuvent leur revendre le matériel qu'ils m'ont acheté. Parfois, ils vont m'acheter des biens à 5% de la valeur réelle au détail. Ça fait que ma marge de profit est très, très basse. Mais on sait d'où ça vient.
1: Oui, bien sûr. Mais quand même, t'as encore eu des frais pour apporter ces... Bien sûr, tu y as mis du temps, tu as encore eu des frais, même si tu l'as trouvé ce matériau-là, ce matériel-là, c'est normal qu'il faut pouvoir en tirer quelque chose.
7: Il faut pouvoir, parce qu'effectivement, la location du camion, l'espace d'entreposage, c'est l'espace d'entreposage qui est le défi, puis même j'ai été au marché aux puces de La Chute, où en fait le marché aux puces intègre des entrepôts. Les entrepôts, là, cette nouvelle tendance qu'il y a, il y a beaucoup de gens qui achètent des entrepôts, mais en fait, ils sont adossés au marché aux puces, puis les gens, littéralement, leur stock d'entrepôts se retrouve au marché aux puces. Parce que tout l'enjeu est l'entreposage.
1: Oui.
7: Parce que le temps qu'on trouve les plateformes, tant qu'on n'a pas trouvé notre acheteur, l'objet, en fait, nous encombre.
1: Mm-hmm. Oui.
7: Nous encombre, surtout qu'il ne vaut pas grand-chose, cet objet-là.
1: C'est
7: ce que les différents commerçants m'ont dit. Puisque les objets inondent les marchés, par Amazon, par les autres plateformes, ce que ça fait, c'est que même dans le seconde main, les objets valent peu, très très peu.
1: Ouais.
7: Marketplace, pour vendre aussi, c'est plus ou moins 50% de la valeur au détail. Au marché aux puces, on est à 10%. Puis moi, c'est ça, je vais même jusqu'à 5% lorsque les pickers, ces revendeurs, en fait, me font des lots.
1: Oui, je comprends.
7: Parce qu'ils achètent en lots.
1: En lots. Mais comment ça évolue avec le temps? Ça fait quand même longtemps que tu fais ça.
7: Ouais.
1: Qu'est-ce que c'est les tendances? Qu'est-ce qui se vend moins qu'avant? Qu'est-ce qui se vend plus qu'avant?
7: Bien... au marché aux puces, La Chute, c'est encore plus clair. Ils se vendaient du matériel agricole et des animaux. Donc, c'est quelque chose qui, par exemple, au marché aux puces Saint-Eustache, est proscrit. On peut pas vendre d'animaux. Pour avoir été à La Chute, je pouvais magasiner des poules. donc, c'est quelque chose qui n'est pas possible. Mais bien sûr, si on dit que le bâtiment principal dans les marchés aux puces, c'est souvent un peu le lieu le plus prestigieux, les commerçants qui sont adossés au bâtiment principal, ce sont pour vendre du neuf, la plupart du temps.
1: Oh.
7: Et c'est là que ça devient un peu pernicieux, dans le sens qu'on n'est pas dans un marketing, en fait, du seconde main nécessairement.
1: Mm.
7: C'est plutôt les gens qui, eux, pour une raison ou une autre, se retrouvent avec du matériel qu'ils veulent revendre.
1: Donc, du matériel neuf, mais un peu déclassé, entre guillemets, qui va être une aubaine pour beaucoup de gens qui veulent quand même acheter du neuf.
7: Et voilà. Puis, le meilleur exemple que j'ai, là, c'est une dame qui vendait des très belles antiquités à la chute, puis qu'elle avait aussi à côté des Hello Kitty. Puis ma fille...

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7: Bonsoir, ici Louis de Belleval. Voici les informations. Jour 5 de la campagne électorale provinciale au Québec, l'ouverture de la coalition Avenir Québec à la pratique mixte pour les médecins, qui leur permettrait de travailler à la fois au privé et au public, fait réagir. La chef de la CAQ, Christine Fréchette, a annoncé vouloir minimiser les délais d'attente en santé et favoriser l'accès au privé. Mais selon la co-porte-parole de Québec solidaire, la CAQ fait fausse route. Voici Ruba Gazal.
8: On sait là que d'avoir la double pratique, les portes tournantes des médecins qui vont du privé au public, ça a un impact négatif sur les patients. Je veux dire, on l'a essayé puis ça n'a pas marché. Pourquoi est-ce qu'elle continue? C'est une question, c'est un mystère pour moi. Là, c'est pas le temps de jouer à l'apprenti sorcier, c'est le temps d'avoir des solutions pour nous assurer d'avoir un système public fort. De toute façon, on le sait, là, le privé, c'est prouvé, ça coûte plus cher aux Québécois.
7: Ruba Gazal a par ailleurs annoncé que son parti souhaite réduire le décrochage scolaire de moitié grâce à un investissement de 340 millions de dollars dans les écoles publiques de la province. Et puis, les bureaux de vote dans les trois circonscriptions fédérales où se déroulent des élections partielles sont maintenant fermés. Dans Chicoutimi, Le Fior, au Québec, libéraux et bloquistes se font principalement la lutte pour mettre la main sur le siège laissé vacant par le conservateur Richard Martel, qui a été nommé au Sénat. Les électeurs de North Vancouver, Capilano, en Colombie-Britannique, et de Beaches, East York, en Ontario, doivent aussi choisir un nouveau député après les départs des libéraux Nate Erskine-Smith et Jonathan Wilkinson. Le coût de la vie, le prix du logement et la guerre commerciale avec les États-Unis ont retenu l'attention des électeurs. Les libéraux cherchent à consolider leur majorité à la Chambre des communes. Le gouvernement de Mark Carney a actuellement 170 sièges, tandis que les conservateurs en possèdent 139 et le Bloc québécois 21. La première ministre de l'Alberta s'est exprimée ce matin sur la chaîne américaine Fox Business en faveur d'un rétablissement d'un total libre-échange avec les États-Unis. Danielle Smith a déclaré que les droits de douane américains et contre-mesures tarifaires canadiennes perturbent les chaînes d'approvisionnement et nuisent aux entreprises et travailleurs des deux pays. Elle a rappelé l'importance des exportations canadiennes de matières premières pour les États-Unis, qui génèrent des millions d'emplois américains. Danielle Smith demande un retour à la table des négociations pour trouver un accord. Et puis, la montée du prix du pétrole se fait sentir avec un baril de Brent à plus de 90 $. Cette hausse fait suite à de nouvelles frappes entre les États-Unis et l'Iran la nuit dernière. Washington et Téhéran n'avaient pas échangé de tirs depuis près d'un mois. Le prospectiviste et analyste en énergie Philippe Gauthier indique que les tensions dans le détroit d'Ormuz s'ajoutent à des limites de raffinage en Russie, ce qui augmente la pression sur le prix du pétrole.
9: Évidemment, il manque un peu de pétrole dans le système avec le Golfe Persique qui est fermé ou qui passe pas passe au compte-gouttes, avec la Russie aussi qui produit moins. Alors, il y a quelque chose comme 10% de moins de disponibilité de pétrole sur le marché. Les réserves stratégiques se vident progressivement. On essaie de compenser le manque à gagner, mais les réserves stratégiques ont été constituées dans l'idée qu'une crise allait durer quelques mois. Et là, elle se tire.
7: À la pompe, l'essence a dépassé 2 $ le litre ce matin.

0: dans certaines stations du Grand Montréal. De nombreux groupes communautaires se sont mobilisés à Montréal et dans d'autres villes du Québec pour marquer la Journée internationale de sensibilisation aux surdoses. L'événement, qui se tient chaque année depuis 2013 à la mémoire des victimes de surdoses, a aussi été l'occasion pour les intervenants dans le milieu de réclamer des changements d'attitude et un meilleur soutien. Greta Juris s'est rendue au rassemblement qui s'est tenu dans la métropole québécoise.
1: Je pense que le nerf de la guerre, c'est la déstigmatisation.
2: Barbara Rivard est intervenante chez Métadam, une association montréalaise qui vient en aide aux toxicomanes. Elle estime que les préjugés forment l'un des principaux obstacles à la prévention et à la guérison, puisqu'elle en a fait l'expérience elle-même pendant les dizaines d'années qu'elle a consommé des drogues.
1: Ça fait quand même quelques années que la toxicité des drogues est là, que les surdoses font plus de morts que d'accidents de la route. Pourtant, on n'en parle pas. On est vraiment en impression que ce sont des citoyennes secondes.
2: La situation est d'autant plus critique, selon les intervenants, en raison des surdoses qui continuent d'augmenter au Québec. Les autorités sanitaires de Montréal ont d'ailleurs sonné l'alarme récemment en rapportant qu'Urgence Santé a répondu depuis janvier à plus de 900 surdoses, un nombre qui surpasse déjà le total des interventions au naloxone de 2025. Selon la directrice générale de l'Association québécoise pour la promotion de la santé des personnes utilisatrices de drogue, Chantal Montmorency, les gouvernements se doivent d'agir et continuer de subventionner les sites de consommation supervisés.
3: Pour nous, c'est très dramatique, les sites qui sont fermés en Alberta, en Ontario. C'est pas la bonne chose à faire. Il va y avoir des conséquences dramatiques.
2: Elle souhaite également que les sites à Montréal soient convertis pour permettre l'inhalation, une méthode jugée plus sécuritaire que l'injection. Ici Greta Juris, Radio-Canada, Montréal.
0: Et puis enfin, le secrétaire américain à l'armée de terre, Dan Driscoll, démissionne après des mois de tensions avec le secrétaire à la défense, Pete Hegseth. Ce proche du vice-président J.D. Vance a notamment été impliqué dans les négociations sur la guerre en Ukraine. Aucune raison n'a été donnée pour expliquer son départ, qui est le dernier en date d'une série de remaniements au sein du commandement militaire américain. C'était les informations.

0: Bonjour et bienvenue à cette dernière journée du mois d'août. Je sais, c'est pas fin de commencer comme ça. Penelope McQuaid et toute l'équipe avec vous ce matin pour cette première émission de la semaine. Tiens, c'est mieux ça. Première émission de la semaine. Vous allez découvrir aujourd'hui un nouveau segment qui sera tout court dans notre saison. À quelques reprises pendant la campagne électorale, on fera ça en deuxième heure aujourd'hui. On va recevoir celui et celle qu'on a baptisé les anges dans nos campagnes. Alors, de quelle campagne on parle? On parle de la campagne électorale qui se passe présentement au Québec. Qui sont ces anges? Louis Aucoin, stratège en communication. Émilie Nicolas, chroniqueuse au devoir. Et l'analyste politique Tasha Carradine. On a utilisé, je sais pas si vous vous rappelez, avant on faisait les autobus dans nos campagnes. Donc c'était quel parti a pris le champ, quel politicien a raté sa sortie, quelle politicienne aurait dû appuyer sur le frein. Et là on s'est dit, bon, on est allé au bout de cette lexicographie. Allons-y avec les anges dans nos campagnes. Donc, utilisation de mots à connotation religieuse, mais de toutes les religions. Karma, nirvana, révélation, chemin de croix. On va utiliser ça de façon régulière pour, oui, s'amuser.
1: Miracle, peut-être.
0: Miracle. Bonjour, Sophie Fouron.
2: Allô.
0: Bonjour, Simon Coutu.
3: Bonjour.
0: Il y a miracle aujourd'hui, d'ailleurs, à plusieurs reprises. Donc, on fait ça dans une heure. Ensuite, ce sera au tour de l'animateur et historien André Martineau de nous faire part de son mot qui résonne, ce nouveau segment qu'on a inauguré il y a déjà quelques semaines de ça avec Benoît Malençon au tout départ. Après ça, il y avait la poète et l'éditrice Vanessa Bell. Et aujourd'hui, donc, c'est l'animateur et historien André Martineau. Et son mot, c'est flemme. Flemme. Je me sens dans un mot, dans un quiz de vocabulaire. Flemme.
3: F-L-E-M-M.
0: Oui, exact.

0: Exact. Donc, il est parti de cette utilisation du mot pour bien des adolescents, adolescentes en ce moment, mais c'est très, très large, hyper intéressant. Puis on va terminer. Wesh, un autre mot utilisé par les adolescents. Et on va terminer avec nos sentinelles de l'air du temps. Aujourd'hui, c'est Arnaud Granata et Chris Bergeron. Hey, bon retour, Simon.
1: Salut.
2: La famille réunie.
0: Oh, c'est la famille réunie. Salut. Aussi dysfonctionnelle soit-elle, elle est réunie.
3: Oui. Ça va.
0: Comment vous avez vécu votre week-end, les amis, Sophie?
2: Super. En fait, moi, je suis encore sur sur un nuage. J'ai vu la pièce de Robert Lepage hier en retard, là, je le sais. 887 au TNM.
0: Mais en retard comme bien du monde. Heureusement qu'il y a des reprises de cette pièce-là.
2: Je dis en retard, mais c'est absolument magistral. Puis je le dit parce que ils finissent leur représentation à Québec, puis les gens de Québec ou de toute la province, garochez-vous, c'est au Diamant du 26 novembre au 5 décembre.
0: OK, donc effectivement, mettez la main sur des billets. C'est pour ça qu'il y a des supplémentaires, parce que les billets sont partis tellement vite première fois.
2: Exceptionnel.
3: Ben, c'est tellement bon.
0: Ouais. Simon, Coutu, ta fin de semaine?
3: Fête d'enfant. Jogging.
2: Il dit, j'ai fait un demi-marathon, mais je l'ai pas mis sur Strava, puis là, je le crois pas.
3: Je suis pas sur Strava.
0: Ça a-tu bien été, le demi-marathon?
3: Très bien.
0: T'es pas raqué ce matin?
3: Non, ça va bien.
0: Ben, voyons donc.
2: Ben, non, mais il fait ça. C'est parce que on riait tout à l'heure. Moi, j'aimerais parler du mien. Il y a sept ans.
0: Et tu es encore raqué.
2: Exactement. Puis les gens qui font des demi comme ça, ils se lèvent puis ils vont faire 21 kilomètres. Ça m'impressionne, Simon.
3: C'est le fun.
0: OK, donc il y a eu deux marathons en fin de semaine. Il y a eu ton marathon, demi-marathon.
3: Ouais.
0: Et il y a aussi un marathon de promesses électorales.
3: Ouais, c'est dingue.
0: OK, à quoi on est en... Qu'est-ce que ça dit tout ça? Là, on est dans les premières journées de cette campagne électorale au Québec. Et c'est presque indigeste, là, le nombre de promesses.
3: C'est tellement chef. Et plus de promesses.
2: C'est difficile à suivre, en fait.
3: Je pense qu'il y a un peu de ça, tu sais, je veux dire, des chefs, en tout cas, crédibles, qui ont des chances de... J'ai l'impression que c'est ça, c'est qu'il y a beaucoup de chefs qui risquent de gagner pas mal de voix, ou en tout cas qui ont des bonnes chances de se retrouver à l'Assemblée nationale, puis donc ils se chamaillent pour nos votes.
2: Mm. Je pense que ça va être une campagne excitante, en tout cas, je l'espère. C'est tellement serré dans tellement de comtés. Mais en même temps, j'ai l'impression qu'on est cynique, qu'on croit plus trop nos politiciens avec ce que Donald Trump nous a servi depuis. Je sais qu'on peut pas comparer, mais quand même, là, c'est le, tu sais, il y a cette tendance à dire un peu n'importe quoi, puis après à l'oublier deux secondes plus tard. Moi, j'ai perdu un peu foi, là, mais un peu, oui.
0: Dans l'appareil politique.
2: Exact. Mais
0: c'est l'appareil démocratique?
2: Pas démocratique, mais justement dans les promesses, combien de promesses? Faudrait analyser le nombre de promesses électorales qui n'ont pas été tenues.
0: Ouais, c'est ça. Parce que là, ce matin, je voyais une promesse, voir plus de gens dans les hôpitaux plus rapidement.
2: On n'a jamais entendu ça avant, hein?
0: Ça date pas des 4 puis des 8 dernières années, cette promesse-là. Là, elle est depuis toujours. Parce qu'on a récupéré 4 secondes et quart à peu près. Là. Mais on l'a récupéré un peu en termes de minutes. Donc, c'est vrai que c'est difficile de garder la foi, Simon, quand ces promesses-là sont faites à chaque fois et pas tenues.
3: Non, c'est ça. C'est qu'il y en a plusieurs qui sont pas tenues, mais je sais pas. Moi aussi, je suis très cynique, mais ce n'est pas nouveau de cette campagne. J'ai l'impression que c'est ça. Il y a une espèce de je sais pas. C'est comme je sais pas. Ça vient avec les réseaux sociaux, avec cette espèce de déficit d'attention qu'on a tous d'essayer de tout le temps nous attirer notre attention avec une clip, avec une promesse qui suite aux élections, ben c'est pas nécessairement tenu. Puis les cycles électoraux sont tellement courts aussi que ça fait qu'on a peut-être même pas le temps.
0: C'est ça, j'allais dire, le temps qu'on mette quelque chose en branle. Ah, c'est la troisième année d'un mandat, nous allons attendre avant de la mettre.
3: Exact. Surtout avec des gouvernements minoritaires, c'est encore pire. Mm-hmm. Ouais.
0: Donc ce sera à suivre tout ça.
2: Ouais. Ben on va suivre ça de près et on va quand même essayer de mettre notre cynisme de côté. Tu sais, je nous entends parler.
3: Non,
2: puis
3: ben, c'est clair.
2: Tu veux dire, c'est aussi admirable.
3: Ben oui.
2: De
0: se lancer dans ce paysage médiatique, de réseaux sociaux, de polarisation.
2: Exact. Et tu sais, le service public, là, c'est quand même... Je pense qu'on le ferait pas. En fait, on le fait un peu à la radio, mais...
0: On vraiment, fait pas de politique à la radio.
2: On fait pas de politique, mais tu sais, de vouloir servir...
3: Ouais.
0: Ah oui, le bien commun.
2: Le bien commun. Les gens de son comté et plus de sa province. Je trouve ça quand même courageux.
0: Oui, vraiment, absolument. Oui.
3: Je pense qu'on n'a jamais eu autant, entre guillemets, le choix, dans le sens de gauche à droite, des partis, tu sais, comme je le disais, tu sais, je veux dire, Éric Duhem a réellement des chances de faire élire des députés, en tout cas plus que jamais. Tu sais, Québec solidaire, bon, était un peu amaché au courant des dernières années, mais ils ont des très, très bons candidats aussi. J'ai l'impression qu'on a plus le choix
0: c'est
3: que jamais.
0: C'est vrai qu'on est vraiment d'un côté à l'autre de ce grand élastique politique. Là. Il y a vraiment des mesures qui sont très opposées. C'est peut-être la première fois qu'on voit des mesures si opposées par un si grand nombre de partis au lieu de deux qui se battent pour des mesures opposées. Là, il y a vraiment
2: un large spectre.
0: Exact, un large spectre. De quoi on parle tantôt, Sophie, ensemble?
2: Ben, écoute, j'aimerais vous faire découvrir Miss Rachel, qui est ma nouvelle idole. J'en ai comme ça de temps en temps.
3: C'est une... Chaque semaine.
2: C'est une YouTubeuse de 43 ans, américaine, une éducatrice pour les tout-petits. Alors, à l'instar de Mark Carney, qui s'est tenu debout qui a quitté la table des négociations avec les États-Unis, ben elle aussi, elle se tient debout. Puis je vais vous raconter ses prises de parole, c'est vraiment hallucinant. C'est comme passe-partout badass militante.
0: OK, d'accord. Mais pas auprès des jeunes.
2: Pas auprès des jeunes, mais c'est sur ses réseaux, ouais, parce c'est une éducatrice pour les tout-petits qui utilise les réseaux sociaux, YouTube, tout
0: mais
2: ça.
0: Mais parallèle à son travail, elle mélange pas les deux ou
2: elle mélange pas les deux, mais c'est sur les mêmes plateformes.
0: Okay.
2: Alors, ouais.
0: Simon, nous allons commencer ensemble avec ton premier sujet. On s'est parlé il y a deux semaines, alors que tu étais aux Îles-de-la-Madeleine, en vacances avec tes enfants. Puis Sophie nous mentionnait la semaine dernière que les parents devraient avoir des vacances de leurs vacances avec leurs enfants. Es-tu brûlée?
3: Je suis pas brûlé, mais on revient pas nécessairement si reposé. En tout cas, tu sais, je veux dire, faut avoir la capacité aussi de fermer le cellulaire. Là. Mais
0: c'est pas juste la faute des enfants, si on se repose pas. C'est
3: non,
0: ce que je
3: effectivement, effectivement. Mais tu sais, c'est ça. Moi, j'ai deux petites filles, trois ans en fin de semaine, puis 5 ans, bientôt 6. Puis on a fait le tour de la Gaspésie pour ensuite passer une semaine aux Îles-de-la-Madeleine, beaucoup de voitures, donc j'ai eu le temps de réfléchir en masse parce qu'il y avait beaucoup de dodos, aidés par les gravoles parfois. Puis,
0: pour toi.
3: Mais non, c'est les filles qui prennent des gravoles, ça fait des beaux dodos, ça. <C'est>...
0: Mais le but, c'est la nausée.
3: Les deux.
0: J'essaie de sortir du trou là, mais vas-y.
2: Écoute, c'est mieux que le scotch.
3: Mais je pense. C'était comme ça quand j'étais petit. Je pense que c'est encore comme ça aujourd'hui.
0: Exact,
3: là.
0: Exact,
3: t'as
0: raison.
3: Puis c'est
0: absolument.
3: Ah, je sais pas si on va recevoir des courriels. C'est la chronique du père indigne là.
0: Mais ça va. Je pense que ça va faire du bien aux parents qui nous écoutent.
3: Non, mais c'est vrai, tu sais, donc c'est ça, ma plus grande vient d'entrer en première année, donc c'est nouveau pour nous un peu l'impératif de prendre des vacances coordonnées avec le calendrier scolaire.
2: T'en as pour quelques années.
3: Ben non, je sais, mais j'avais pas vu venir. J'avais pas vu venir l'espèce de pseudo-deuil des escapades wild qu'on pouvait faire n'importe quand, n'importe comment, un peu partout sur la planète, à n'importe quelle période de l'année. Puis bon, là, je l'admets, là, c'est une chronique de gars très privilégiés qui voyagent un peu partout dans le monde.
0: Puis ces voyages que tu faisais comme ça, quand tes filles étaient bébés ou avant
3: les
0: la
3: deux,
0: naissance?
3: Il y a 4 ans, on est parti en Colombie, on avait des bébés dans les autobus, dans les montagnes, les bébés, c'est sur les genoux, c'était, tu sais, puis avant, on passait avec ma blonde, on traversait la Corée du Sud à vélo, etc., tu sais, puis moi, ça, c'est comme j'en ai déjà parlé ici, de ce deuil-là, de ces voyages-là à vélo.
2: T'es encore en train de le faire, là.
3: Encore une fois, ouais, c'est ça. Mais avec des enfants, tu sais, durant le congé parental, la plus jeune, tu sais, c'est ça, on faisait des voyages, puis maintenant, c'est différent. Puis l'année passée, on est allé au Costa Rica, puis je suis revenu de ce voyage-là pas tellement rassasié. Puis je me suis posé la question longtemps. Puis on dirait que cet été, j'ai un peu eu la réponse en allant aux Îles-de-la-Madeleine. Je pense que ça vient un peu du surtourisme. Puis du surtourisme qui vient de... tous ces gens comme moi qui se rassemblent dans ces pays-là ou ces destinations-là, qui sont peut-être des pays magnifiques, là. Tu sais, le Costa Rica, c'est fou, là, les plages, la biodiversité. Mais moi, ce qui me fait triper dans la vie, c'est d'entrer en contact souvent avec la communauté locale, d'échanger la bouffe, la culture. Puis, malgré le fait que je parle super bien espagnol, je sentais que j'avais pas cet accès-là quand je suis allé au Costa Rica. Puis après, je suis peut-être allé dans des zones du Costa Rica qui étaient plus touristiques,
2: Parce qu'ils avaient pas envie de te parler.
0: Le contexte était pas là.
3: Mais moi, j'ai l'impression que, puis on les comprend, là, mais dans certaines zones touristiques, puis je mettrais les îles, la Madeleine et la Gaspésie là-dedans, on rendu à la fin du mois d'août, là. Il y en a qui en ont soupé, des touristes, puis on le ressent, puis on les comprend.
2: T'es-tu en train de dire que les Madelinos sont pas fins?
3: J'ai pas dit ça. je dirais jamais ça au Canada. Mais tu sais, je veux dire, après, le constat que je faisais, c'est que mes filles étaient tellement heureuses de...
0: Oui, mais attends, c'est pas pareil débarquer une famille de quatre qui fait très touriste.
3: Ah ouais.
0: Et un couple avec un pack sac un peu sale de sa dernière expédition qui rentre dans un boui-boui pour manger, là, c'est ça.
3: Ben c'est ça.
0: Forcément, la configuration.
3: Exactement. Après, tu sais, je me souviens d'avoir fait des voyages de vélo puis de rencontrer des familles, tu sais, comme je suis sûr qu'on va recevoir des messages de moi avec mes enfants. On ose, en fait, tu sais. Mais il reste que, justement, quand t'as deux semaines, tu sais, pendant l'été ou pendant la semaine de relâche, ben, peut-être que, c'est ça, on ose un peu moins. Okay, puis moi,
0: Et toi, tu, t'allais dire?
3: Ben, j'ose, c'est ça, je vis un petit deuil de ça. Je le remarque.
0: De ce que tu voudrais voir puis de ce que tu voudrais faire que tu peux pas. Mais à l'intérieur d'un cadre que t'as accès. Parce que moi, j'entends, tu sais, je reviens sur Sophie Foron, ce que t'as dit la semaine dernière, tu sais, les parents devraient avoir des vacances, de leurs vacances avec leurs enfants. Ça a l'air... Moi, je connais pas... J'ai aucune idée c'est quoi les enfants. J'en ai vu une couple dans ma vie, là, mais de loin. Fait que je comprends... En fait, je présume que c'est très contraignant. Tu peux-tu me donner des exemples? Même si tu tripes sur ton voyage, là, mettons, t'aimes ça ou t'sais, si on fait abstraction de ce que tu viens de dire, en quoi c'est contraignant, voyager avec des enfants?
3: Ben premièrement, c'est surtout les déplacements, c'est deux petites filles qui chicanent en arrière, c'est le remplir la voiture, les couches, c'est comme il y a ça. Puis après, il y a
2: planifier les repas,
3: exact.
2: Les siestes, le sommeil, je veux dire c'est la gestion de petits humains. Puis c'est sûr que ça va pas toujours comme on l'espère parce que nous on a une idée de la journée, mais étant donné qu'il y a deux petites filles qui décident, puis moi j'ai deux filles aussi, alors qui se sont chicanées en masse et elles font, tu sais, elles ont leur propre agenda. Puis il faut répondre à des besoins de base, mais après c'est aussi d'accepter que ce qu'on avait planifié, c'est pas ça qui se passe.
3: Exactement, c'est ce que j'allais dire, c'est le faux mot là, c'est terminé. C'est le fear of missing out là. L'idée c'est comme OK, si on a fait une activité cool dans la journée, faut la célébrer.
2: C'est de baisser les attentes
3: on grandit là-dedans, hein.
2: C'est aussi assumer. Moi c'est ça que je dis à Simon, c'est comme de pas se rappeler de son ancienne vie. Là t'es là-dedans, faut que tu t'accueille cette vie avec bonheur.
3: Ah oui.
2: Et en même temps, c'est-tu là, choisi, là?
0: Je trouverais le plus dur, je pense, c'est aller dans des restos, parce qu'on peut toujours se faire une épicerie, se faire un pique-nique, puis là, tout le monde peut choisir.

0: dire un peu ce qu'il veut, ça c'est idéal. Mais aller dans des restos, des fois, où les enfants, leurs préférences alimentaires sont pas sur le menu et les préférences alimentaires des parents sont pas sur le menu. Des préférences alimentaires des enfants.
1: C'est drôle parce que je parlais avec mon ami le producteur Guillaume L'Espérance, qui me disait genre que ses enfants là, ils ont plus envie de voyager avec lui en Europe parce qu'ils sont comme on est tannés de vous regarder boire du vin.
0: Oh! Genre c'est ah, oui.
1: Mais c'est ça qu'on fait pareil, t'sais. Je veux dire quand on, nous là quand on voyage là, le soir quand on va au restaurant, c'est il y a un peu de
0: ça. Je comprends mais ça doit être plus que juste les voir boire du vin qui est problématique.
2: Mais c'est des problèmes.
0: Attention, là. Je veux pas dire que leur consommation d'alcool est problématique. Mais ça veut dire que ça vient avec tout d'un coup des conversations d'adultes.
1: Ben oui, mais c'est aussi
0: un
1: c'est
0: contexte
1: comme...
0: où est-ce qu'on est moins, on a moins l'accent sur les enfants.
1: Ben c'est excellent, là. Dans le sens, souvent, nous autres, on s'assoit, on mange, c'est ça notre moment.
0: Parlez-moi des croquettes de poulet, là.
1: Ben les croquettes de poulet, mes filles, si on est ce qu'on mange, mes filles en ce moment sont constituées en grande partie de croquettes de poulet. Genre, c'est...
2: Moi, j'adore ça. J'adore ça, alors j'en mange encore. Mais. Je trouve que je t'écoute là, puis c'est. Je trouve que t'es comme un peu bébé.
1: Mais t'as raison.
0: Non, non, mais, oui, mais c'est un
2: adolescent.
0: Non, c'est pas un adolescent.
2: Non, mais
1: tu sais. Mais c'est ça. Ben un petit peu, mais.
2: Il faut que tu t'oublies là-dedans.
1: Ben oui, non, mais c'est là
0: mais
1: où j'allais
0: attends,
1: dans le sens.
0: Pourquoi faut que tu t'oublies là-dedans?
2: Ben nécessairement, quand t'es parent, tu laisses de côté une partie de tes besoins parce que t'as plus le temps. T'as plus le temps, faut que tu t'occupes d'autres. Alors, t'as plus le temps pour toi. Je dis ça,
0: mais je pense que c'est comme ça aujourd'hui, mais ça n'a pas toujours été comme ça. Hey, moi, jeune, là, c'était « Tu suis la grande, là, puis that's it. » Puis le restaurant avec des adultes, puis il n'y aura pas d'autres enfants à table. C'était ça, puis c'était ça la game.
2: Ben parce que tes parents n'avaient pas le choix, peut-être, puis ils t'emmenaient.
0: Non,
2: pis,
0: parce qu'il y avait leur vie à vivre, puis c'était comme ça. Ma mère avait 21 ans. Elle était comme... c'était comme ça. C'était comme ça, la vie.
2: Ben, mais
1: mais t'as raison, je veux dire. Puis là, après, comme je disais, c'est une petite chronique, là, de tu sais, on fait une petite thérapie à chaque semaine.
0: Non, c'est ça.
1: Mais c'est vrai. Mais tu sais, j'ai posté une photo sur les réseaux sociaux, puis tu m'as répondu, Sophie, pendant les vacances, qu'il n'y a rien de plus beau que des filles qui courent sur la plage. Puis ça, c'est fou, là.
0: C'est vrai.
1: Je veux dire, il y a ça
0: beau.
1: Aussi.
0: C'est beau 3 heures. Est-ce que c'est beau 10 jours?
1: C'est beau 8 heures.
0: Mmh. Ah oui,
1: c'est beau. Moi, j'apporte... les fois que j'apportais mon livre sur la plage, je n'ai pas ouvert mon livre quasiment. Je ne faisais que regarder mes filles jouer dans le sable. Je veux dire, c'est...
0: Puis ta grande qui fait du vélo maintenant.
1: Ma grande qui fait du vélo. Oh. Puis tu sais...
0: Ouais, OK.
1: Puis je suis sûr qu'éventuellement, je vais m'ennuyer de ces moments-là. Puis j'en suis persuadé qu'éventuellement, justement, tu sais, moi, j'ai un rêve de faire la route de la soie à vélo. Maintenant, je vais faire ça avec mes filles. Ça va être fou.
2: Je te le souhaite. Mais moi, je pense qu'il faut aussi... Ah, il faut baisser nos attentes, je l'ai dit, mais il faut garder ça simple. On leur crée des besoins. C'est aussi... gardons ça simple.
0: Hey, moi, comme si j'avais des enfants puis je les avais élevés.
2: Puis, elles ont besoin de rien. Elles ont besoin d'un bucket de sable, puis c'est tout.
1: Puis des croquettes de poulet.
0: J'ai beaucoup vu ça passer cet été. Effectivement, c'est beau de voir nos enfants juste être aux Îles-de-la-Madeleine, à vous. Simon, qu'on voit pas beaucoup d'enfants sur leurs écrans, là.
1: Non.
0: Ni dans les restaurants, ni sur la rue, ni sur la plage. Ils sont vraiment occupés à découvrir le monde.
1: Non, c'est ça. Sauf dans les fils pour manger les guédilles.
0: Oui!
2: Les longues fils, c'est ça.
0: Bon retour, Simon Coutu.
2: Bien reposé.
0: On reçoit celui qui vient tout juste de remporter les honneurs à Granby. Voici un peu de sa musique, c'est Roublon.

0: Bonjour, Roublon.
1: Salut.
0: Comment vas-tu?
1: Ça va bien, toi?
0: Oui, ça va bien. Est-ce que je t'appelle par ton prénom de naissance ou...
1: Comme tu le sens. Ça peut être les deux.
0: Hey, moi, j'aime ça, Roublon.
1: Ouais. Bon, mais allons-y, Roublon.
0: Pourquoi Roublon?
1: C'était mon surnom au secondaire. C'est pas moi qui ai choisi ça. Mais j'aime bien ça.
0: Parce que t'avais une couleur de cheveux roublon?
1: Ouais, avant que j'éteigne, c'était comme ma vraie couleur. Puis, en fait, c'était quelqu'un de plus âgé qui connaissait pas mon prénom. Il voulait s'adresser à moi. Donc, il était comme, ah, le roux, le blond, roublon. Mes amis ont trouvé ça tellement drôle. Ils se sont mis à m'appeler comme ça, puis c'est resté.
0: Ça te va très bien.
1: Merci.
0: On va en apprendre un peu plus sur toi, sur ton parcours musical comme auteur-compositeur-interprète, sur ta musique actuelle, tes préoccupations de jeune homme de bientôt 22 ans. C'est ta fête le 5 septembre?
1: C'est ma fête le 5 septembre.
0: Qu'est-ce que tu vas faire pour ta fête? Tu sais-tu?
1: Vendredi, je vais aller danser pour un lancement de quelque chose que j'ai pas retenu. C'était quoi exactement? Je m'excuse. le lendemain, je vais sûrement retourner danser pour juste danser. Mm. Puis, ben c'est ça, non, je pense. Je vais passer du temps avec mes amis, simplement.
0: Puis ça te dit quoi, avoir 22 ans en 2026?
1: Mon Dieu. Ben, c'est mouvementé. C'est sûr qu'on sent la différence par rapport, mettons, aux 22 ans de mes parents ou de mes grands-parents. Parce que le coût de la vie. Mais en même temps, moi, j'ai quand même espoir que les choses vont changer éventuellement. Puis je pense que notre génération, puis peut-être les générations aussi suivantes, on va changer des choses, en fait, parce qu'on n'est pas satisfait de l'état actuel du monde.
0: Qu'est-ce qui vous rend insatisfait, outre peut-être que c'est la... Excuse-moi, là, je suis partie vraiment profond, là, mais j'avais le goût de... On va revenir à ta musique, je te jure, Roublon.
1: Ça en fait partie, c'est bon.
0: Oui, ça en fait partie. Et sais-tu qu'est-ce que j'ai le goût, Caroline? J'aurais le goût qu'on aille à l'extrait de sa chanson qu'on avait prévue pour la fin. Parce que là-dedans, les bombes. Parce que là-dedans, il y a certaines de tes préoccupations. Parle-nous un peu de cette chanson-là avant qu'on en écoute un peu. Parce que, effectivement, t'as l'air apeuré devant l'état du monde.
1: Ouais. C'est une chanson que j'ai écrite cet hiver. Je traînais beaucoup dans les cercles militants de Montréal. Puis c'est ça, mais j'étais préoccupé en fait par... pour simplifier, je trouve qu'il y a un grand écart entre la population comme générale puis la classe plus dominante, dirigeante, on pourrait dire. En fait, juste qu'on s'assure qu'on soit bien dirigé en fait pour notre bien au peuple, entre guillemets, tu sais, et non pas pour les investissements des gens qui investissent dans le capital.
0: Et qu'est-ce qui serait un geste politique, selon toi, à poser pour vous assurer d'un bien-être social?
1: Ouais, ben c'est sûr que c'est une grosse question, puis je ne peux pas prétendre avoir les réponses, mais je pense que la première étape, ça va de soi, ça va être de créer des liens forts entre humains, et peut-être pas non plus entre nations, quoi que ce soit, non, vraiment entre humains. Je pense qu'il faut qu'on s'assure de donner comme de l'amour puis de la bienveillance. Puis après ça, ben après ça, on va pouvoir mieux penser ensemble à c'est quoi la suite des choses.
2: Oui, j'ai lu que tu t'inquiétais de la perte du sens de la communauté. Mm-hmm. C'est vraiment quelque chose... Ben c'est ça, tu t'envies qu'on se parle plus, qu'on...

0: qu'on crée des moments où est-ce qu'on peut se retrouver.
1: Ouais, exactement, tu sais. Puis se retrouver comme à large échelle, dans le sens de... pas une communauté particulière, tu sais, mais vraiment essayer de mélanger tout. Laisser les gens s'exprimer aussi.
2: Et se rencontrer.
1: Puis pouvoir parler ensemble de ce qui nous inquiète, justement, mais de nos perspectives d'avenir, parce que c'est pas parce qu'on est inquiet du futur qu'on n'a pas de futur, tu sais.
2: Mm-hmm. Puis, c'est intéressant,
1: ouais,
2: ça.
1: Bien, puis, ouais. Moi, je pense qu'il faut être optimiste, en fait. Là.
2: OK, parle-moi de la chanson Les Bombes.
1: Ouais.
2: Qui n'est pas très optimiste, là. Mais parle-moi de cette chanson-là.
1: Ben, justement, il y a quelque chose de drôle, parce que les paroles sont pas très optimistes, mais je trouve que la musique l'est.
2: Mm.
1: Puis, du coup, comme j'en ai parlé. À Granby, lors de la finale, en fait, j'ai envie que ça soit peut-être une chanson rassembleuse, qu'on puisse, par exemple, la jouer dans des manifestations ou la chanter ensemble, tu sais. Comme je disais, c'est un hymne joyeux à la militance.
2: Un hymne joyeux contre la guerre civile.
1: Oui, entre autres.
2: Ouais, on écoute.

0: Effectivement, dans cette chanson-là, il y a, je dirais pas tout ce que tu es, Roublon, parce que je pense pas que ces quelques secondes-là nous permettent de deviner tous tes contours. Mais il y a certainement tes paroles, tes préoccupations. Puis musicalement, là, il y a toutes les possibilités que tu t'offres. Donc, tu as remporté, c'était il y a 8 jours exactement, les grands honneurs donc au Festival international de la chanson de Granby.
1: Merci.
0: Es-tu redescendu depuis?
1: Je pensais que oui, mais je pense que non. Mais en fait, c'est juste que j'ai tellement hâte de continuer dans ce lancer-là, puis de comme concrétiser mes idées que j'ai depuis pratiquement toute ma vie, tu sais. Fait que je suis pas vraiment redescendu, mais est-ce que je vais redescendre ça, dans le sens, est-ce que mon excitation par rapport à ça va redescendre? J'espère que non, en fait, parce qu'en fait, je suis vraiment motivé, simplement, là.
0: Qu'est-ce que t'as... On a souligné ton manque d'expérience sur... Premièrement, t'as combien de chansons à ton actif dans ta vie?
1: J'en ai aucune de publiée. J'ai fait ces 3 chansons-là. Je pense que c'est mes 3 chansons les plus abouties. Si on parle de maquettes, j'en ai des centaines, là.
0: Donc, t'as 3 chansons qui ne sont pas disponibles pour l'instant à personne.
1: Non.
0: Que tu rendras disponibles ou pas?
1: Ben, en fait, j'aimerais ça faire un album. Fait que je les mettrais sans doute sur l'album.
0: Est-ce que c'est comme quelque chose d'un projet à court terme? Est-ce que le 25 000 $ et les quelques autres milliers de dollars que tu as pu empocher grâce à ce prix et plusieurs autres prix, tu as vraiment rapporté beaucoup de prix pendant la finale. Est-ce que c'est surtout ça va surtout servir un premier album ou tu as d'autres plans?
1: Je peux dévoiler mon genre de plan, si vous voulez.
0: Vas-y, on t'écoute.
1: En fait, j'aimerais ça, mais justement, ça fait un petit peu un lien avec ce que je disais de recréer des liens. J'aimerais ça monter un spectacle live d'une durée, peut-être, disons, 1 heure, former un band, tu sais. Puis vraiment faire créer un engouement en personne du spectacle, le spectacle de Roublon, tu sais.
0: Plus important que offrir des chansons pour juste les oreilles.
2: Ouais, c'est ça, parce que j'ai l'impression qu'aujourd'hui, avec les plateformes, l'album est peut-être un petit peu moins, le but, une fin en soi qu'auparavant. Tu sais, c'est souvent les singles qu'on. Ouais. Je suis curieux de pourquoi tu les sors pas.
1: Je pense que justement, par rapport à comme changer le cours des choses, mais ça va être de ramener ces coutumes-là plus humaines, de écouter de la musique, comme l'apprécier et non pas juste mettre une chanson dans son auto. Toutes les façons d'écouter de la musique sont bonnes, là, évidemment.

0: la main, mais personnellement, pour mon œuvre, j'ai envie de créer justement peut-être plus sous la forme d'un album.
1: Cool.
0: Alors, c'est le temps de créer un spectacle qu'on va pouvoir jouer ensemble avec le band, vraiment s'approprier les chansons, puis créer justement un certain engouement qui est un peu niche parce qu'on ne peut pas l'écouter sur les plateformes. Mmh. Ensuite, le but, ça serait d'enregistrer durant cette période de temps-là en studio pour peut-être prévoir une sortie après la tournée des spectacles. Ça serait comme un petit peu pensé à l'envers. C'est un peu un gimbal, mais moi, je trouve l'idée super intéressante aussi de comme, disons, le public qui s'intéresse au projet Roublon pourrait potentiellement comme apprendre à apprécier la personne pour ce qu'elle est en vrai et non pas comme l'image qu'on a créée sur les médias.
2: L'espèce d'avatar musical de ce que tu serais.
3: Puis c'est la personne sur scène, c'est ça que tu préconises en fait.
0: Ouais.
3: Faudrait qu'on aille te voir en spectacle.
0: Ouais, tu sais, puis... Exactement.
2: Roublon, on a souligné, je reviens à ce que je disais, on a souligné ton peu d'expérience scénique avant de remporter. Puis tu sais, on le voit, là, je pense, Catherine Amélie, est-ce que l'intégralité de la finale de... Je pense qu'elle est disponible sur Facebook, c'était pas juste un lien privé qu'on a eu. Okay. Donc on peut aller voir l'intégralité. OK, t'as une présence scénique quand même très forte. Tu viens avec tout un univers gestuel, visuel, esthétique, en plus d'un univers musical assez développé. Quelle expérience t'avais? Puis comment ça se fait que t'es arrivé là en maîtrisant tout ça?
0: Mais, parce qu'en fait, cet univers-là, je pense que c'est le mien. Comme c'est pas un univers... créé de toutes pièces pour le personnage de Roublon. T'sais, encore une fois, Roublon, c'était mon surnom secondaire.
2: Mm-hmm.
0: Puis je pense que c'est très naturel, très instinctif, c'est très ce que je suis.
2: Mais est-ce que t'as fait des choses sur scène? Est-ce que t'as présenté ce personnage-là? Est-ce que tu l'as développé sur scène ou juste dans ta chambre?
0: Honnêtement...
2: Ou plus dans ta chambre.
0: Pas mal juste dans ma chambre.
2: Hein. Wow! C'est fou, là!
3: Puis Roublon, tu viens de Shawinigan. Mm-hmm. T'es à Montréal depuis un an, je pense, c'est ça que tu nous disais. En quoi est-ce que le fait de venir de Shawinigan, de la région, parce que maintenant, il y a beaucoup de clivages entre les gens de la ville, les gens de la région, les opinions sont pas les mêmes. Est-ce que tu sens que ça te différencie un peu?
0: Je me suis jamais posé la question, c'est... quand même très intéressant, mais je pense qu'il y a quelque chose qui me change par rapport à Shawinigan, c'est qu'il y a beaucoup de nature. Mm. Fait que j'aime beaucoup la nature, en fait, puis j'aime ça passer du temps proche des arbres. Je sais pas, peut-être que ça change quelque chose dans ma conscience.
3: Sûrement.
0: À part de tout ça, je sais pas, honnêtement. C'est ça, je me baigne beaucoup.
2: Il y a quelque chose qui vous unit tous les deux. Parce que qu'est-ce qui se passe demain pour toi, Roublon?
0: Moi, c'est la rentrée à l'université.
2: Donc, tu commences ton baccalauréat en jazz.
0: Yeah.
2: Est-ce que tu as fait ton cégep aussi en jazz?
0: J'ai fait mon cégep en jazz à Trois-Rivières.
2: Okay.
0: Ça fait quelques années. J'ai fini en 2023.
2: Ça parle à Simon. Vous avez
4: moi, j'ai fait ça
2: un peu,
4: aussi,
2: similaire.
4: Un cégep en jazz à Saint-Laurent.
0: OK, nice.
4: J'ai pas continué à l'université, mais je suis comme, bravo, c'est cool.
0: Merci.
4: Puis, ben, bonne chance pour la suite. Mais je trouve ça intéressant parce que, je sais pas, suite à justement ces victoires-là, puis ton désir d'avoir une carrière, disons-le, là, je veux dire, il y a du rap, il y a de la pop dans ce que j'ai entendu, tu sais, clairement plus dans un univers pop. Pourquoi tu fais t'as pris la décision d'aller en jazz
2: à l'université?
0: Mais encore une fois, c'est pas plus réfléchi que ça, ça me tente. J'aime ça jouer du piano, en particulier le jazz. En fait, ça me tente de développer mes capacités à improviser.
4: Ben ouais.
0: C'est surtout ça, je suis pas un très bon improvisateur.
2: Parce que tu as été formé à l'école classique, c'est-à-dire au piano classique à partir de l'âge de 4 ans.
0: Exactement.
2: Donc, est-ce que tu trouvais que tu étais déjà dans tes ornières puis que le jazz te permettrait de sortir de ça?
0: Ouais, c'est un peu ça, tu sais, c'est comme... en fait, c'est un style qui est tellement différent, mais qui garde les mêmes aspects de technicité, de virtuosité, dans le sens que c'est du playing de haut niveau, on va dire. Puis je trouve ça super intéressant, juste d'un point de vue de développement personnel. J'aime passer mes jours à perfectionner mes aptitudes au piano, simplement.
3: Est-ce qu'il y a une audition, j'imagine, pour entrer à l'université en piano jazz?
0: J'ai fait ça. Vers la fin de l'hiver, début du printemps. En plus, c'était comme trop tard, j'avais dépassé la date limite, mais là, j'ai eu genre un ting-ting-ting au fond de ma tête. J'étais comme, non, faut que tu rentres en jazz. Fait que je suis allé au département, je suis allé parler à une personne ressource. Je me suis dit, je suis tellement désolé, je sais qu'il est trop tard, mais comme j'aimerais vraiment ça rentrer cet automne, s'il vous plaît.
2: Ouais.
0: Ils m'ont laissé une chance, fait que sérieusement, merci. Je crois que c'était Danny Roy et Jean-Nicolas okay. Trottier. Merci.
2: Parlant de laisser une chance. Ouais. Parlons de cette chance qui t'a été laissée. T'es en interprétation, t'es sur la scène du Festival de Granby et voici ce qui se passe dans les toutes dernières secondes de d'une de tes trois prestations.
1: Un mois.

0: Là, je vois Simon et Sophie qui sont comme, qu'est-ce qui se passe? Qu'est-ce que t'as entendu, Simon?
1: Une belle fausse note, mais en même temps, un beau fuck après qui était senti puis qui était authentique. Genre, je sais pas, je trouve que...
2: Mais c'était presque... On dirait que ça faisait partie de ta chanson, c'est ça?
0: Moi, tu m'aurais dit que c'était un couac, j'aurais jamais pensé que c'était un couac. C'était vraiment une fausse note?
3: Oui, totalement. C'est... En fait, c'est j'ai oublié de j'ai comme pas pensé à changer de registre qui est comme la voix de poitrine, la voix de tête.
1: Ah, c'est ça.
3: Puis là, je suis juste resté dans ma voix de poitrine, j'étais comme trop emporté par le moment, tu sais.
0: C'est merveilleux tout ça qu'on t'a donné, qu'on t'ait remis tous ces honneurs là à Granby et ce festival fait ça.
3: Oui, merci au festival.
0: À la fin de tes trois chansons sur la vidéo, on voit bien que tu tiens à remercier tous ces gens-là pour cet incroyable festival. Mm-hmm. OK, alors on va suivre ce que tu fais, Roublon. J'ai bien compris qu'au-delà de la personne Roublon que tu veux mettre de l'avant, t'aimerais ça créer un band. Tu l'as dit à deux reprises. Là, t'as vraiment envie d'une nébuleuse musicale autour de toi?
3: Ouais. Des gens avec qui... en fait, des gens que j'aime, disons, leur musicalité, puis que j'ai envie qu'ils viennent enrichir un petit peu mes idées. Ça resterait le projet de Roublon, mais ça serait de l'enrichir, justement, un petit peu dans l'idée de créer des liens forts, tu sais, entre personnes.
0: Puis tu faisais référence avec la salle à faire de Jean Leloup. Il y a quelque chose là-dedans qui parle.
1: Puis tu vas en rencontrer plein au courant des trois prochaines années.
3: Ouais. Exactement.
2: C'est super, on pourra dire qu'on l'a rencontré à 21 ans, Roublon.
0: Avant 22 ans.
2: Avant ça, je veux dire qu'il explose.
0: Ah, alors, auteur, compositeur, interprète qui a remporté le concours du Festival international de la chanson de Granby il y a 8 jours. Pour l'instant, rien n'est disponible. Mais il y aura, grâce à Granby, un paquet d'autres prestations à venir. Des promesses de prestations au Festival urbain Saint-Roch Expé à l'été prochain. Rosec à l'automne prochain. Il y aura aussi le prix Outaouais en fête. Il y aura aussi des concerts de la Cité à Sherbrooke. Donc, tout ça s'en vient. Et Roublon, juste avant qu'on se quitte, on demande souvent à nos invités un choix musical pour connaître un peu ce qu'ils écoutent. Et pourquoi tu as choisi une pièce d'Ariane Moffatt?
3: Parce que j'ai découvert Ariane Moffatt. Je la connaissais de réputation, mais je l'ai découverte cet été. Puis, elle m'a vraiment surprise. Je trouvais ça super cool, ses chansons. Puis, celle-là me faisait un peu penser à Bombe. Dans le discours. Mais c'est une chanson que j'ai découvert après avoir...
0: Ben oui, parce que t'avais 3 ans quand t'es sortie cette chanson-là, donc...
3: Ouais!
0: Alors, Roublon, on a Kim qui nous écrit « Oh yeah! Roublon ce matin, quelle belle personne créative! » Merci d'avoir pris le temps de passer en studio nous voir.
3: Merci de m'avoir invité.
0: Merci, Roublon.

0: Alors Sophie, on passe de découverte en découverte. Après Roublon, tu nous présentes qui?
1: Miss Rachel, qui est une éducatrice de 43 ans, une YouTubeuse américaine hyper populaire chez les tout-petits, mais chez les parents aussi, parce qu'elle propose du contenu éducatif, est adorable, elle a une salopette, un t-shirt rose, une passe dans les cheveux, douce, souriante, elle chante des comptines. Je vous propose un extrait.
2: I hear a bird. There must be another birdhouse around.
3: Tweet!
2: Here it is! Wow!
0: OK, ça, c'est son contenu éducatif.
1: Exact. Je l'aime pas pour ses comptines, là. Je veux préciser que c'est pas pour ça que je l'écoute. Je l'écoute parce qu'elle s'exprime aussi comme ça.
2: Be so ashamed that you don't see Palestinian people or their children as the same as us and our children. You think their babies don't like peekaboo and don't smile when they see someone they love and don't cry the same?
0: Elle parle des enfants palestiniens.
1: Exact. Et là, elle s'adressait au chef d'État. N'avez-vous pas honte de ne pas avoir la même considération pour le peuple palestinien, pour leurs enfants, que pour votre propre peuple et enfants? Ne croyez-vous pas que ces bébés aiment aussi jouer à picaboo, qu'ils ne sourient pas quand ils voient une personne qu'ils aiment ou qu'ils ne pleurent pas de la même façon que vos enfants? Alors, c'est là toute la beauté, je dirais, de Miss Rachel. Elle utilise ses plateformes pour dénoncer le silence entourant les enfants qui souffrent à travers le monde, qu'ils soient américains, soudanais, palestiniens. Mmh. Et elle devient comme une figure controversée dans certains milieux, les milieux pro-israéliens.
0: Elle fait penser à Élise Gravel.
1: Ah oui, ouais.
0: Qui fait des dessins, mais qui prend position
1: tout
0: aussi par ses dessins sur tout un autre registre. Là.
1: Mais Miss Rachel, ce qui est intéressant, c'est qu'elle est vraiment dans le préscolaire. Là. Mm. Alors, il y a comme un anti-casting avec son image vraiment d'éducatrice tellement bonne et attendrissante et son propos vraiment clair et tranchant. Elle a d'ailleurs invité une petite fille palestinienne de 3 ans à son émission, toujours sur YouTube. Qui a perdu ses deux jambes lors d'une attaque. Puis l'image était tellement forte parce qu'elle, évidemment, elle lui faisait des câlins et tout ça, mais elle a reçu énormément de haine par rapport à ça. Et pour elle, la vraie controverse, c'est de ne rien dire. Et c'est ça que je trouve admirable chez elle. Elle se dit choquée par autant de silence entourant des situations absolument intolérables. Puis même si elle reçoit tous ces courriels haineux puis des appels au boycott, ben elle dit que elle focus sur les gens qui vivent des injustices, pas sur le ressac que ces paroles pourraient susciter. Puis que les femmes qu'elle perd, parce qu'elle en perd aussi, femmes qu'elle veut pas de toute façon, qu'elle voudrait pas avoir de toute façon.
0: Mais est-ce qu'il y a des... Oui, Simon, t'avais demandé quelque chose?
4: Oh non, ça me parle beaucoup là, puis genre je me ronge un peu les ongles parce que c'est ça, je sors deux livres pour enfants,
0: oui. Tout
4: ça, qui sont un peu dans cet univers là, puis je trouve que c'est le fun de ça me fait aussi penser à Barbada, puis les contes, etc. Ouais. Tu sais, puis les enfants sont ils peuvent en prendre de ce genre de contenu-là. Puis je pense que c'est important d'arrêter d'être tout le temps dans... Enfin, il y a tous ces univers magiques de sirènes. Mais en même temps...
1: C'est particulier parce que c'est pas seulement qu'elle dit faut s'aimer les uns les autres. C'est qu'elle dénonce le silence des dirigeants.
4: Ouais.
1: Et puis elle, ce qu'elle dit, c'est que si vous avez une plateforme, ben vous devez vous exprimer sur les injustices.
0: Mais... J'aime pas cette phrase, mais je me fais l'avocat du diable. Est-ce que elle est accusée d'endoctrinement, de pousser des idées qui sont les siennes auprès d'une population d'enfants perméables?
1: Moi, je veux dire, elle veut que tous les enfants aient des droits. C'est vraiment une militante pour les droits des enfants. Puis elle endoctrine pas du tout par rapport à sa foi catholique, mais on sait qu'elle est, tu sais, c'est une pratiquante, mais elle le fait pas du tout dans ses émissions. Sauf qu'elle, elle a fait une vidéo pendant le mois de la fierté, puis elle dit quand dans la Bible on dit aimez-vous
0: les
1: uns les autres, il y a pas d'exception. C'est pas aimez-vous sauf
0: les enfants. Mais elle choisit un conflit controversé, ben controversé.
1: Ben, elle choisit, par exemple...
0: Non, un conflit contre...
1: Ben non, mais elle dit, comment est-ce qu'on peut laisser des enfants dans des situations comme ça? Que ce soit aux États-Unis avec...

0: avec les camps de ICE, comme au Soudan, comme en Palestine.
1: OK, d'accord. Elle fait le, elle
0: c'est
1: fait le,
0: c'est tous les enfants. Il n'y a aucun... comme...
1: Mais est-ce que... Elle n'est pas affiliée à une école.
0: Non.
1: Elle fait ses trucs sur YouTube,
0: sur Instagram. Okay. Mais ce qui est fascinant, c'est que c'est une femme blanche aussi. Une femme blanche américaine qui dénonce le racisme publiquement. Ça, on le voit pas tant que ça. Tu sais, puis c'est comme un caillou, là, parce qu'elle a une énorme popularité, une immense empathie pour les enfants discriminés. Puis ça devient comme vraiment déranger les suprémacistes blancs. En ce moment, aux États-Unis, c'est comme...
1: Oh, mais est-ce qu'elle a peur pour sa sécurité?
0: Absolument. Mais elle dit, pourquoi est-ce que moi, j'aurais peur quand il y a, à Manhattan, quand les mères à Gaza essaient de donner à manger à leurs enfants. Alors, elle met tout en perspective tout le temps. Elle dit, pourquoi est-ce que moi, j'ai de la difficulté à critiquer? Je peux pas parce que je suis dans une situation de privilégié.
1: Est-ce que Mme Dami se colle à elle? Est-ce qu'elle a quand même si elle dénonce des trucs, est-ce qu'on sait si elle a des accointances politiques?
0: Ben, je sais pas. Mais je me demande si elle a pas fait un clip avec Mme Dami. Mais tu sais, c'est dans la même mouvance de on peut tous s'entendre, même si on vient pas de la même place. Mais elle, c'est vraiment d'utiliser sa plateforme à bon escient. Mmh. C'est ça qui est incroyable. Elle pourrait se taire, mais encore une fois, pour elle, se taire, c'est comme impensable, puis elle comprend pas ce silence. Et dans l'article, il y a un article du Forbes qui lui a été consacré, qui titrait « Miss Rachel ne laisse pas la peur guider sa carrière ». Puis ça, je veux dire, on est combien, là? Pas Simon, parce que Simon, il est quand même bon dans des sujets qui dérangent. Mais combien sommes-nous à ne pas se prononcer de peur que ça joue sur notre carrière? Puis, dans l'article, 67%, c'est vraiment un pourcentage élevé, 67% des gens en entreprise restent silencieux devant une situation d'injustice.
2: Mais ce qui est compliqué avec ça, en tout cas... c'est complexe parce que... Moi, l'aspect que je trouve intéressant, c'est d'amener les enfants à réfléchir. Puis la ligne entre, tu mentionnais l'endoctrinement, ou en tout cas de donner ou des idées toutes faites, puis de... Mais je pense qu'il faut faire confiance aux enfants qui sont capables de réfléchir, puis de leur amener ces
1: concepts-là.
2: Puis
1: après ça, c'est la job des parents, de faire le pont entre Miss Rachel et leurs enfants. Là. Je veux dire, on n'est pas en train d'éduquer les enfants uniquement avec les écrans. Là. Mais il y a une responsabilité... familiale et collective et sociale.
0: Je pense que Miss Rachel, c'est dans la même lignée que Passepartout, Sesame Street, Mr. Rogers, tout ça. C'est des gens qui ont des contenus inclusifs. Ce qui distingue Miss Rachel, c'est que elle utilise aussi ces plateformes pour dire le silence complice n'est plus possible.
2: Mais est-ce que ça s'adresse aussi aux parents?
0: Oui, ça s'adresse pas aux enfants, ça.
1: Non, ça s'adresse aux
0: dirigeants. C'est important que je le répète. Ouais. Ça s'adresse aux dirigeants et aux adultes et aux gens qui ont du pouvoir.
1: Ouais. C'est ça. On aurait dû préciser dès le départ. Oui. Ces vidéos-là parallèles ne sont pas du contenu pour la petite enfance.
0: Ou ces vidéos, ou ces posts-là, elle écrit... Pour Nolan Wells, qui est ce jeune afro-américain qui a un procès un peu... en tout cas, c'est compliqué. Je ne sais pas si vous avez entendu parler de cette histoire. C'est un garçon noir qui est décédé, qui était sorti avec ses amis blancs dans un bateau. Puis l'enquête n'est pas tout à fait égalitaire, selon plusieurs, dont Miss Rachel. Elle dit si ça avait été le contraire, si ça avait été un garçon blanc... avec un groupe d'amis noirs, ce serait pas le même traitement. Alors, elle s'exprime, elle est vraiment, tu sais, comme elle se tient haute et droite, et je trouve ça admirable.
1: OK, ce matin, c'est des gros sujets. On est là dans des gros sujets. Depuis que le micro s'est ouvert il y a une heure, puis on va terminer avec un autre gros sujet, Simon, dont tu n'as pas peur. Gros sujet, mais dans un cadre tout léger, en fait, j'oserais dire, parce que c'est cette nouvelle initiative On Filme de l'ONF. Ouais. Sur le YouTube de l'ONF, il y a ces courts documentaires sur différents, avec d'autres capsules qui viennent le compléter. Et exactement. Toi, ton documentaire, c'est Transposition. Puis d'ailleurs, tout le monde en a parlé, Le Devoir la semaine passée, la presse aujourd'hui. Et c'est une question de, d'instrumentalisation par la politique, notamment, ouais, de la transidentité.
2: Exactement. Donc, c'est ça, je me suis posé cette question-là l'année dernière. Pourquoi la transidentité dérange autant? Pourquoi elle est si instrumentalisée par...

0: les politiciens, les leaders d'opinion, certains chroniqueurs, alors qu'on parle de moins d'un pour cent de la population. Donc, je me suis posé cette question-là. Puis c'est drôle parce que, bon, on en discutait à micro fermé avant l'émission. Puis les réactions de certaines personnes dans les fils de commentaires me prouvent que ça dérange encore beaucoup. Là.
1: Ce que tu as voulu faire, c'est vraiment donner des voix à tous ceux qui se retrouvent sur ce grand spectre.
0: Exactement.
1: Des opinions. Je ne sais pas si on peut avoir une opinion sur l'identité de quelqu'un, là, mais sur la perspective qu'on peut avoir sur l'identité de quelqu'un. Ça va de Éric Duhaime à Barbada, qui n'est pas trans et qui le rappelle, mais à l'actrice Lyraël Dauphin. Il y a aussi Victoria F. Legault, qui est la directrice générale d'Être Trans du Québec. Il y a aussi une trans de droite. Donc, toi, tu as vraiment voulu savoir pourquoi on loge à tel endroit de ce grand spectre?
0: Ben, c'est d'entamer une discussion. C'est un peu aussi le but de cette initiative-là qui est en film avec l'ONF, c'est d'avoir des sujets qui portent au dialogue, à la discussion. Mounir Kadoury l'a fait, Anne-Novi Etienne aussi. Et moi, c'est ça. Tu mentionnais Barbada, puis c'est pas pour rien qu'elle est dans le documentaire, c'est que ça a un peu commencé par ça, suite aux mesures, aux manifestations contre les mesures sanitaires. Il y a eu ensuite une transposition vers cette militance contre les heures du compte, puis éventuellement contre ce qu'ils appellent l'idéologie du genre. Là.
1: Alors, c'est assez fascinant que les gens qui défendent ces idées-là se fassent dire qu'ils utilisent, tu sais, que la propagande est immense.

0: dans la série On filme de l'ONF. Merci beaucoup, Simon Coutu. Bon retour parmi nous. Merci, Sophie Fouron.
1: Merci. On se voit la semaine prochaine.
0: C'était un super club social et absolument qu'on se voit la semaine prochaine. On prend une pause, le temps de vous tenir bien informés. À tout de suite.
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4: Bonsoir, ici Louis de Belleval. Voici les informations. Les trois élections partielles fédérales qui se tiennent aujourd'hui se montrent favorables aux libéraux de Mark Carney. Dans Chicoutimi-le-Fjord, au Québec, dont le siège est vacant depuis que le conservateur Richard Martel a été nommé au Sénat, le candidat libéral Daniel Gobeil a été déclaré vainqueur avec plus de 2400 voix d'avance sur son adversaire bloquiste, avec 60% des boîtes de scrutin dépouillées. Les électeurs de North Vancouver Capilano en Colombie-Britannique et de Beaches East York en Ontario devaient aussi choisir un nouveau député après les départs des libéraux Nate Erskine-Smith et Jonathan Wilkinson, et ils sont demeurés fidèles au parti au pouvoir. Le coût de la vie, le prix du logement et la guerre commerciale avec les États-Unis ont retenu l'attention des électeurs. Le gouvernement de Mark Carney a maintenant 173 sièges, tandis que les conservateurs en possèdent 139 et le Bloc québécois, 21. Au Québec, les cinq partis sont allés de leurs propositions à cette cinquième journée de campagne. La coalition Avenir Québec a choisi de mettre l'accent sur la santé en misant, entre autres, sur des mesures qui permettraient de minimiser les délais d'attente et de favoriser l'accès au privé. Sébastien Desrosiers a les détails.
5: Christine Fréchette s'attaque à la santé, la priorité de bien des Québécois.
6: Un mot qui revient, c'est le mot « attente ».
5: Pour accélérer l'accès aux soins, elle veut entre autres permettre à des patients qui attendent une chirurgie depuis plus de 9 mois de se faire opérer dans une clinique privée. Et surtout, elle se dit maintenant favorable à la pratique mixte des médecins entre le privé et le réseau public, qu'avait pourtant voulu freiner l'ex-ministre de la Santé, Christian Dubé.
7: Donc, c'était une erreur.
6: En fait, on fait différemment pour la suite des choses, pour ce qui est de cette portion-là.
8: Madame Fréchette met un autre de ses anciens collègues sous l'autobus de campagne.
5: Ses adversaires, dont le libéral Charles Milliard, le péquiste Paul Saint-Pierre Plamondon et la solidaire Ruba Gazal, critiquent le changement de cap de la CAQ.
9: C'est surtout un aveu de l'improvisation caquiste qui caractérise ce gouvernement en fin de régime depuis maintenant 8 ans.
10: Christine Fréchette fait totalement fausse route.
5: Il montre également du doigt le gouvernement pour les ratés du projet informatique censé moderniser les ressources humaines dans le réseau. La facture pour entretenir les vieux systèmes, dénonce le conservateur Éric Duhaime, atteint près de 500 millions.
11: Je suis scandalisé, comme tous les Québécois, de voir encore une fois un fiasco de ce gouvernement de la CAQ Fréchette.
5: Et puis élargir l'accès au privé promet de coûter cher. Christine Fréchette demande à Santé Québec de réduire ses dépenses administratives d'environ 1 milliard de dollars annuellement pour financer son engagement électoral. Ici Sébastien Desrosiers, Radio-Canada, Laval.
4: Et puis, le chef du Parti libéral, Charles Milliard, propose un vaste plan pour mettre fin à la crise du logement. Il souhaite miser sur le préfabriqué pour construire à terme 100 000 logements par année. Mais cet objectif est-il réaliste? Jean-Philippe Hughes répond à la question.
12: C'est la promesse du jour du chef libéral Charles Milliard.
13: Alors, un gouvernement libéral se donnera un objectif ambitieux, la construction à terme de 100 000 logements par année au Québec.
12: C'est peu réaliste, puisque ça dépasse la capacité de construction au Québec selon la Société canadienne d'hypothèques et de logements. La SCHL modélise les capacités de construction du Québec pour la période 2022-2030. Dans son scénario dit le plus optimiste, cette capacité pourrait atteindre un maximum d'un peu plus de 649 000 logements en 9 ans, soit une moyenne d'environ 72 000 par année. La promesse du chef libéral est près de 40 % plus élevée. Les mises en chantier s'élevaient à près de 60 000 en 2025 au Québec. La pénurie de main-d'œuvre dans le secteur de la construction est un des facteurs les plus limitants. La Commission de la construction du Québec estime qu'il faudrait 17 000 nouveaux travailleurs par année. Même avec une immigration accrue ou des réformes dans les écoles de métiers, former et intégrer autant d'ouvriers prendrait plusieurs années, conclut la SCHL. Le PLQ dit miser sur les bâtiments préfabriqués pour y arriver. La promesse de 100 000 logements.

0: N'est pas dénué de sens puisque la SCHL estime qu'il faut 95 000 mises en chantier par année pour retrouver le chemin de l'abordabilité pré-pandémique. Ici Jean-Philippe Hughes, Radio-Canada, Montréal.
1: Le prix du pétrole est reparti à la hausse. Le baril de Brent est passé au-dessus de la barre des 90 $. Le prix à la pompe a dépassé 2 $ le litre ce matin dans certaines stations du Grand Montréal. Le chercheur au Centre d'études et de recherche internationale de l'Université de Montréal, Yvan Clich, explique que la réduction mondiale des capacités de raffinage fait augmenter les prix.
2: Il y a des raffineries également dans la région, dans les pays arabes producteurs de pétrole. Elles ne sont pas en mesure de faire circuler l'essence, le diesel, les carburants d'aviation comme ils le faisaient autrefois. C'était quand même l'équivalent de 5 millions de barils. Et il y a également la Russie. Les frappes militaires contre le pays font en sorte que elle a limiter ses capacités d'exportation. C'était le principal exportateur de diesel au monde.
1: Selon Yvan Clich, l'accord pétrolier de plus de 65 milliards de dollars conclu par les États-Unis et le Venezuela ne fera pas baisser le prix du pétrole à court terme. Et puis enfin, la Cour suprême des États-Unis autorise Donald Trump à poursuivre les travaux de la monumentale salle de bal de la Maison-Blanche. Le plus haut tribunal américain a suspendu par une décision de 5-4 une décision d'appel qui bloquait le chantier. La Cour estime que l'administration Trump a de bonnes chances d'obtenir l'annulation du recours contre le projet. Elle ne s'est toutefois pas prononcée sur le fond de l'affaire. Le recours du National Trust for Historic Preservation doit encore être jugé par les cours inférieures, ce qui pourrait prendre plusieurs mois, voire des années. C'était les informations.

0: Deuxième portion d'émission, Pénélope McQuaid et toute l'équipe avec vous. Et nous avons préparé pour vous de bien belles choses pour les 90 minutes restantes. Ces mots qui résonnent, ce nouveau segment du lundi qu'on a fait avec Benoît Melançon, qu'on a fait avec la poétesse et éditrice Vanessa Bell, que nous ferons éventuellement avec Tim Kim Tui. Aujourd'hui, c'est au tour de l'animateur et historien André Martineau, que vous connaissez bien. Vous écoutez ses balados sur l'application audio. Alors, le mot qui résonne aujourd'hui pour André Martineau est le mot flemme. Je répète le mot flemme. Si vous avez envie de participer à ces discussions-là, vous n'hésitez pas. Nos sentinelles de l'air du temps aujourd'hui, Arnaud Granata et Chris Bergeron. Notamment, il sera question de la fin du balayage sur les sites de rencontres. Il y aurait d'autres moyens de choisir avec qui on a envie de passer un petit moment. Je vous invite à aller sur notre application, sur la bulle de conversation de l'application audio. On a plein de beaux événements pour vous et on a besoin de vous, en fait. On a besoin de vous parce qu'on va faire des émissions devant public. Je vous ai parlé de celles qu'on fera à Québec les 10 et 11 septembre, donc jeudi et vendredi prochain, en direct à la Bibliothèque Gabriel Roy, jeudi, et à l'Université Laval, vendredi. Mais on a besoin de vous pour lundi prochain. On a besoin de vos questions, parce que c'est le retour de nos chers cette saison. Donc, une heure passée en compagnie d'une personnalité que vous adorez, pour laquelle vous avez plein de questions. Et on commence avec Cher Boucard. Il a accepté d'être en studio. Il y a une douzaine de places pour vous si vous voulez venir. On s'est dit que c'est la fête, le lundi de la fête du travail, donc peut-être que vous êtes en congé, c'est encore mieux. Allez-y, posez votre question sur la bulle de conversation. Il y a une case pour ça. Et puis ensuite, vous cochez « J'aimerais venir la poser en studio » ou « Non, je ne viendrai pas la poser en studio » et on va vous concocter une superbe heure, comme toutes les heures de ces chères d'ailleurs. Ça met les invités dans un tout autre état d'esprit de vous avoir face à eux et de répondre à leurs questions qui sont toujours extrêmement brillantes. J'en suis jalouse parfois. Ce que nous faisons à ce moment-ci, c'est un nouveau segment qui sera de courte durée dans notre saison, mais qui dit court, moins percutant. C'est les anges dans nos campagnes. Et déjà, il part à rire, c'est bon signe. Bonjour, Louis Aucoin.
1: Oui, bonjour, Pénélope.
0: Louis Aucoin, président et stratège principal chez Aucoin Stratégie et Communication. Elle est en direct de Toronto ce matin. Elle est l'analyste politique Tasha Carradine. Bonjour, Tasha.
2: Bonjour.
0: Merci d'avoir accepté encore une fois de participer à ce segment ou à d'autres segments. On vous retrouve...

0: régulièrement à ce micro, Tasha, lorsqu'il est question de politique, puis de s'amuser un peu avec la politique. Et avec nous, c'est Émilie Nicolas. Bonjour, Émilie.
1: Bonjour, Pénélope.
0: Chroniqueuse au devoir, qu'on a encore une fois le plaisir d'accueillir à ce micro, mais pour la première fois dans un genre de format comme ça.
1: Donc, c'est vrai.
0: On a baptisé ça les anges dans nos campagnes. Louis, là, quand on vous a lancé l'invitation, là... Votre première réaction, c'était quoi?
2: Ah ben moi, j'aime assez ça. Puis là, j'ai plein d'idées. Puis les gens m'appellent souvent mon ange. Je suis connu pour ça. Donc, oui, ma mère. Puis,
0: OK, oui, d'accord. C'est un échantillon de un.
2: Ces gens-là.
0: OK, d'accord. Émilie, la réaction?
1: C'est sûr que ça permet un brainstorm vraiment intéressant. Puis ça me rappelle des souvenirs d'enfance aussi. Là, c'est comme si j'ai la chanson qui parle dans ma tête.
0: Oui, c'est ça.
1: Ça fait Noël un peu.
0: Faut que j'ajoute avant d'aller à Tasha, faut que j'ajoute pour que les gens comprennent, là, c'est que les anges dans nos campagnes, c'est évidemment vous trois. Et comme on avait fait l'autobus de campagne ensemble, hein, oui. Louis était question de quel parti politique a pris le champ, qui a raté sa sortie, qui devrait mettre le pied sur le frein. Et là, on était allé au bout de cette lexicographie automobile et mécanique. Et là, on s'est dit, pourquoi pas puiser dans le vaste langage religieux, mais de toutes les religions, pour s'amuser un peu avec certaines catégories comme qui a créé le miracle cette semaine, qui goûte au karma. Alors, Tasha, votre réaction à vous quand on vous a approché?
3: Ben, je me demandais, est-ce qu'on peut sacrer aussi? Non, probablement pas. C'est ironique parce que le Québec est tellement laïque comme province de choisir ce thème-là. Je trouvais ça très cool.
0: Audacieux et cool. Oui. Nous espérons que vous allez comprendre le deuxième degré et on a voulu puiser dans toutes les religions. En fait, c'est une question de nous amuser un peu, mais qui dit amuser, dit pas qu'on va être complaisant envers les politiciens et politiciennes parce que les enjeux, les nombreux enjeux de cette campagne provinciale québécoise sont énormes et importants. Mais on va en discuter autrement de ce que vous retrouvez, par exemple, dans vos bulletins d'information ou dans les émissions Plus d'informations. Alors, allons-y, Louis Aucoin, avec un premier terme qui est le terme de la conversion.
2: Oui, je vous parle de Paul Saint-Pierre Plamondon parce que c'est une conversion sur deux pattes. Puis ça fait plusieurs conversions pour Paul Saint-Pierre Plamondon dans les dernières semaines. Puis, pour donner une comparaison, là, c'est pas parce qu'il s'appelle Paul, mais Saint-Paul a eu son chemin de Damas. Mm-hmm. Puis on dirait que PSPP, lui, il fait des burns dans ce chemin-là. Donc, sa première conversion, c'est sur la question du référendum. Donc, il dit, personne va nous dire quand le faire, mais on le fera pas tant que Trump est là. Donc, Trump peut-être va lui dire quand pas le faire. Donc, ça, c'est une conversion par rapport à ce que c'était avant. Mm-hmm. Ensuite de ça, il y a la conversion de sa campagne sur la question des tarifs. Ça, c'est une bonne conversion parce qu'il fallait réaligner toute la campagne. Puis, c'est réussi. Il a présenté son équipe économique. Puis, ça fait partie d'un changement stratégique important puis qui a été bien réussi. Mais ça a été de courte durée. Parce que il est revenu en fin de semaine à son vrai plan de match, c'est-à-dire dépasser la CAQ par la droite, avec une conférence de presse devant une école surpeuplée de Québec en mettant la faute sur l'immigration. Instrumentaliser les enfants pour parler des problèmes des adultes, ça mérite d'aller à la confesse.
0: Il a dit, on ne voit pas d'enfants dans les images, on ne pointe pas et on ne stigmatise pas des individus, mais on parle plus largement.
2: On parle plus largement, mais on le fait question. Devant une école, mais effectivement. Donc, la plus grande conversion, c'est celle vers le poste de premier ministre, donc on le voit plus calme. On l'entend quasiment dire dans sa tête « respire, respire ». Et puis, on le voit plus souvent en habit-cravate aussi. Puis ça, c'est bien, sauf en fin de semaine. Moi, je dis « remets ta cravate ». Il y a
0: des religions qui ont des
2: couvre-chefs. Toi, ta religion, c'est ta cravate.
0: Pourquoi?
2: Parce que c'est l'habit de premier ministre. Puis on l'a vu souvent, on l'a vu en t-shirt, on l'a vu en chemise, on l'a vu en habit avec une chemise et pas de cravate. La cravate, là, ça lui donne la prestance, puis...
0: Mais ça fait l'effet contraire avec Pierre Poilievre, Tasha Carradine, de tout d'un coup se montrer en t-shirt et d'enlever la cravate, donc ça peut être à double
3: Mais je ne sais pas si se styler sur Pierre Poilievre, c'est une bonne idée, là, avec cette carrière. Mais c'est ça, on va en discuter.
0: OK. Émilie, le terme est aussi la conversion. Conversion de qui?
1: Conversion de l'image de marque de la CAQ. Et donc de Christine Fréchette. Moi, je trouve ça quand même extraordinaire que Christine Fréchette est allée dire la semaine dernière qu'elle demandait un tout premier mandat pour l'équipe Christine Fréchette. Je veux dire, en termes de judo de relations publiques, de judo rhétorique, c'est quand même extraordinaire.
0: Elle essaye de nous faire croire que la conversion n'est pas 4 ans de sous pour une pièce.
1: Non, c'est ça, exactement. Parce que de dire...

0: dire qu'on demande un tout premier mandat pour l'équipe Christine Fréchette, alors que la CAQ est au pouvoir depuis 2018. C'est un peu ça qui est en train de se passer. Donc, c'est elle-même, au fond, qui fait, qui tente cette conversion-là et qui tente d'amener les électeurs québécois avec elle dans cette nouvelle image de marque. C'est quand même un tour de force. Et puis, l'autre chose que j'ai surveillée sur Christine Fréchette, c'est le sérieux coup de pouce que Donald Trump lui donne dans un sens là-dessus, parce que puisqu'elle cherche à se réinventer, c'est aussi le contexte politique qui lui donne l'occasion aussi de se réinventer. Et puis, la chose que je vais surveiller beaucoup durant la campagne, c'est cette idée de est-ce que, oui ou non, on a quatre candidats qui seront des candidats à part égale, ou est-ce qu'on a une personne qui va utiliser ses pouvoirs de première ministre pour faire des annonces comme ça durant la campagne, puis dire voici l'équipe Fréchette est déjà au pouvoir, essentiellement, et voici comment elle va aider les entreprises québécoises qui sont dans le trouble, voici comment elle va aider les gens qui sont déjà impactés par les tarifs, et que, ce faisant, ça monopolise un temps d'antenne qui n'est pas distribué égal à tous les candidats. On avait vu ça à la dernière campagne fédérale avec Mark Carney, avec ce besoin-là pour le gouvernement d'agir en urgence. Et donc, il y a cette possibilité-là qu'on a déjà vue la semaine dernière, mais qui peut continuer dans les prochaines semaines avec les allées-venues de la Maison-Blanche. Donc, oui, c'est extraordinaire ce qui se passe avec les pancartes de la CAQ partout au Québec, où on voit même plus le nom CAQ. Mais au-delà de ça, il se passe quelque chose aussi de plus profond.
1: Et justement, Tasha Carradine, on reste sur ce thème-là avec la révélation.
2: Oui, la révélation, c'est pam-pam-pa, Donald Trump, l'ange Lucifer, le Deus Ex Machina, qui fait réagir tout le monde, parce que on voit que tout le monde a changé, sa donne, a changé un peu sa position. Christine Fréchette, on commence avec elle, comme Émilie vient de dire, elle est tout un coup, elle découvre le fédéralisme. Le CAQ, c'était toujours le parti qui était le pont ou la troisième voie, essentiellement. Présentement, avec ce qui arrive, elle incarne le fédéralisme. Il y a la semaine passée, au coude de Mark Carney, et essentiellement prônant le fait que le Québec et le Canada, c'est un mariage qui aide à contrer ce phénomène qui est Donald Trump. Ensuite, on a PSPP qui repousse son référendum. Bon, il a fait ça même avant que la campagne a débuté officiellement, parce qu'il sait que le spectre de Trump fait réagir, fait les gens vouloir la sécurité. Alors, le référendum, c'est un choix peut-être pas aussi confiant qu'on peut-être le pensait avant. Alors, il repousse ça. Et ensuite, Éric Duhaime, qui a des candidats qui pensent que le 5e État est un nirvana auquel le Canada peut accéder. Ça cause des problèmes pour Éric Duhaime. Il a dû désavouer ces paroles-là.
1: De son candidat Frédéric Poulin.
2: Absolument. Alors, ces choses-là montrent que Trump, vraiment, c'est un élément. Et ce qui est intéressant pour moi, je regarde ça de la perspective des deux élections dernières en Ontario et au fédéral, où justement Donald Trump, c'était la question aux urnes. Et qui a gagné? Le parti au pouvoir, parce que les gens veulent la sécurité. Je pense que déjà, ça aide Christine Fréchette à monter dans les sondages.
1: Alors, vous venez d'entendre Tasha Carradine. On est avec Émilie Nicolas et Louis Aucoin, qui sont les anges dans nos campagnes, qui vont nous aider à y voir plus clair, avec une touche d'humour certainement, mais comme vous l'avez entendu aussi, une fine analyse de ce qui se passe en utilisant des mots issus des différentes religions. Et on reste dans la révélation. Si Tasha Carradine a parlé de Donald Trump, qui a la révélation du côté de Christine Fréchette?
3: Christine Fréchette, la révélation est venue dans le sondage Synopsis La Presse la semaine dernière, quand on a appris que la CAQ... Ça n'existe plus, ça? Équipe Christine Fréchette et le Parti québécois seraient finalement au coude à coude. Ça, c'est un autre miracle. Hein. Donc, après des semaines où le Parti québécois dominait, puis même, souvenez-vous que l'ancienne CAQ, elle était à 8 % dans les sondages au mois de mars. Donc, on est là, elle est entre 25 et 30 %. C'est beaucoup, c'est une très grande révélation. Et la vraie révélation, c'est pas ça. C'est d'où vient ce mouvement-là. Et c'est le vote féminin qui fait bouger l'aiguille pour Christine Fréchette, et pas parce que c'est une femme.
1: Intéressant, ça.
3: Non, parce que jusqu'au début du mois d'août, c'est 16 % des femmes qui disaient que Christine Fréchette ferait la meilleure première ministre, puis c'était 21 % des hommes. Là, deux semaines plus tard, Christine Fréchette avait gagné 6 points chez les femmes, tout d'un coup, à 22 % qui disent qu'elle va faire la meilleure première ministre. Elle avait perdu 2 points chez les hommes. Donc, il se passe quelque chose. Puis, c'est un signal qu'il faut capter du côté du Parti québécois, parce que il se passe quelque chose de spécial au Parti québécois. 30 % d'intention de vote, composé à 30 % de vote masculin, 30 % du vote vote féminin. Mais quand on regarde l'appui à l'indépendance chez les femmes, cet appui-là est à 25 %. Ça veut dire qu'il y a un 5 % du vote féminin qui s'en va au Parti québécois, mais qui n'est pas nécessairement indépendantiste, peut-être pas aligné, et qui peut bouger. Donc moi, je mettrais un point d'interrogation puis une préoccupation au Parti québécois pour le vote féminin, en particulier dans le 4-5-0, si je puis dire. Puis, ce vote-là aussi féminin, il est moins déterminé que le vote masculin. Donc, 43 % des femmes qui disent que leur choix est définitif, 62 % des hommes. Et ça me rappelle le ministre Girard qui disait hier qu'il travaillait avec Christine Fréchette, qui prenait plus de temps pour étudier ses dossiers. On lui demandait de comparer avec François Legault comment c'était. Il dit, Christine Fréchette, elle prend plus de temps que François Legault. François Legault, il se décidait un petit peu plus vite. Il n'a pas dit impulsif, mais il a dit avec son expérience. Elle a... Et c'est drôle parce que dans le sondage, c'est exactement ça qu'on voit. Les hommes, ils se décident plus vite. C'est réglé.
1: Donc si le vote des femmes augmente pour le parti de pour Christine Fréchette carrément, et qu'on ne l'attribue pas au fait que les femmes veuillent nécessairement voter pour une femme, on l'attribue à une sécurité, à une façon de présenter les enjeux qui rejoignent les femmes.
3: Dans les enjeux, là, quand on les regarde comme il faut, c'est pas nécessairement dans le même ordre. L'insécurité économique arrive en premier, c'est vrai, la santé arrive en premier chez les femmes, chez les hommes, mais rapidement, il y a des enjeux comme l'éducation qui vont arriver en haut, puis chez les hommes, ça va être plus l'emploi, par exemple. Donc, c'est des préoccupations un peu différent.
1: Tasha, réaction là-dessus?
2: Moi, j'allais dire aussi le fait qu'on a un virage un peu à droite du Parti québécois et traditionnellement, les femmes votent un peu plus à gauche que les hommes. Et peut-être, il y a un phénomène, comme on avait mentionné Pierre Poilievre et le style de Pierre Poilievre qui est aussi, peut-être pour les femmes, ça les repousse un petit peu, que le positionnement public de PSPP ressemble un peu à ce personnage.
1: D'accord. OK, on entre dans une autre catégorie, un autre mot qui n'a pas encore été utilisé. Puis on a un vocabulaire dans les prochaines semaines là, très étendu pour faire vos choix. Émilie, le miracle.
0: Oui, ben, en fait, c'est le miracle, je pense, que Québec solidaire attend. Qui est de d'abord survivre à cette campagne-là, mais je pense aussi que on arrive cette semaine à un point qui pourrait aider Québec solidaire. C'est-à-dire que lorsque Christine Fréchette a dit cette semaine, ah, vous savez, la crise du logement en région, ça commence à se régler, c'était une bourde sur laquelle Ruba Gazal, je crois avec raison, a sauté pour dire, écoutez, c'est pas vrai. Je veux dire, c'est vrai qu'il y a peut-être plus de logements disponibles qu'avant en région, mais ça reste pas des logements abordables. Les gens continuent à souffrir. Puis Québec solidaire a quand même mis un plan de l'avant au niveau de la crise du logement qui est de vraiment légiférer sur les hausses de loyers et augmenter le parc de logements
1: hors marché,
0: carrément, parce qu'abordable, ça veut strictement rien dire. Mais vraiment hors marché, puis d'en prendre une partie que tu construis, puis qu'une autre partie, ça soit du logement privé qui soit racheté par l'État. Il y a un plan sérieux qui touche les locataires. Et franchement, moi, ce que je vois en ce moment, c'est que la crise pour les locataires au Québec, qui sont extrêmement précaires, et qu'on voit des études indépendantes qui prouvent que, pour Montréal particulièrement, il y a 30 000 personnes qui sont sur une augmentation de loyer près de vraiment être sévèrement dans la précarité. Alors, il y a en ce moment un monopole de l'enjeu pour les locataires à Québec solidaire. Les autres se préoccupent de peut-être le rêve des jeunes d'éventuellement avoir accès à la propriété, mais pas les locataires. Et je pense que là-dessus, on a vraiment un pôle de l'électorat sur lequel Québec solidaire peut capitaliser. Puis c'est aussi une invitation qui est aux autres partis de se déniaiser sur les droits des locataires et non pas sur le rêve d'accès à la propriété seulement.
1: OK, c'est intéressant, Émilie-Nicolas. Moi, ce que j'aime d'avoir un trio avec autant de diversité, c'est que le même mot nous amène complètement ailleurs avec Tasha. C'est aussi le miracle, mais qu'est-ce qui est en jeu, là?
2: Le cas curieux de Sona Lakoyan Olivier à Chemedy, parce qu'elle veut transformer l'eau indépendante en vin libéral, ou c'est ça qu'on l'accuse, ces pancartes qui ont les mêmes couleurs que le même grand L que le Parti libéral, dont elle faisait partie avant le scandale qui avait surtout fait descendre Pablo Rodriguez. Et elle, maintenant, est en guerre faire. Ironiquement, le Parti libéral ne peut pas laisser ça aller. Ils ont dit on mise en demeure de désister de ces pancartes et cette représentation. Mm-hmm. Ce qui est, pour moi, c'est une distraction parce que ça rappelle tous les péchés libéraux. Et pour le Parti libéral, peut-être que ce n'est pas une bonne stratégie. Je pense que ça va être très difficile. Ce serait un miracle, probablement, si elle serait élue comme indépendante. Mm-hmm. C'est très rare de le faire. C'est arrivé, d'ailleurs, Roch LaSalle, fameusement, au Québec, indépendant. Mais quand même, je peux penser que ce miracle-là, ça va être difficile à atteindre.
1: D'accord. Qui est en croisade, Louis?
3: Oui, la croisade, là, une croisade d'abord, là, c'est comme une campagne électorale, sauf que la campagne, c'est démocratique, puis ça se tient à un moment donné. Puis une croisade, c'est idéologique, puis ça se tient tout le temps.
1: Et c'est sanglant.
3: C'est perpétuel. Oui, mais il y a des petites différences, comme pas le droit de tuer ses adversaires,
1: ouais,
3: ça. Puis là, c'est plus le genre de campagne d'Éric Duhaime, une croisade cette année, parce que il est en croisade contre le modèle d'État qu'on a en ce moment. Puis, pour lui, l'État québécois, bon, trop gros, trop cher, trop présent, etc. Il y a beaucoup de monde qui pense ça, donc il est pas tout seul. C'est son évangile, j'ai envie de dire. Il le répète sur toutes les tribunes. Et ce qui est fantastique, c'est que, avec une position idéologique comme ça, c'est que ça s'adapte à tous les contextes. La garderie, la circulation, les guerres tarifaires, vous allez voir, j'ai un extrait d'Éric Duhaime pour vous.
4: Parce que là, on est arrivé dans cette crise-là avec des entreprises affaiblies, avec les taxes et les impôts les plus élevés du continent, avec un gouvernement surendetté, avec une grosse, grosse bureaucratie au Québec. Nous, on se dit qu'il faut changer le modèle de gouvernement pour mieux faire face à ce genre de crise.
3: Alors, choisissez votre sujet, c'est ça la réponse.
1: D'accord. Émilie, qui est en croisade?
0: Pas simple à mon nom, qui est en croisade contre les jeunes qui parlent mal, apparemment, dans les écoles. Alors, c'est ça le sujet, c'est l'annonce. Et puis, je veux dire, d'un point de vue de la stratégie,
1: Tu parles mal le français?
0: Ben, selon Paul Saint-Pierre Plamondon, c'est un peu ça qu'on essaie de viser, qu'on trouve que la manière dont les jeunes parlent de manière informelle dans les corridors des écoles, ça mérite plus de surveillance. Et donc, ça fait partie des annonces qu'il a fait sur le français de cette semaine. Et je pense que c'est, je veux dire, moi, c'est honnête avec vous, Pénélope, moi, sur la campagne, ma propre croisade personnelle, OK? Mm-hmm. C'est qu'on parle du fond des propositions politiques et des conséquences qu'elles peuvent avoir sur le monde et non pas seulement des stratégies. Puis moi, quand je vois une idée comme ça, je vois des conséquences potentielles sur le fond, dans la manière dont ça peut avoir un impact sur les jeunes, particulièrement les jeunes de la grande région de Montréal et de leur créativité linguistique, la manière dont ça peut être policé par l'État, qui m'inquiète beaucoup. Puis l'autre chose que je veux quand même prendre le temps de partager, parce que j'ai des échos sur le terrain sur l'autre proposition de Paul Saint-Pierre-Plamondon sur le français, qui est d'étendre la loi 101 au cégep, je veux quand même prendre le temps de mentionner que j'entends des gens qui travaillent dans les cégeps anglophones et les cégeps francophones de la grande région de Montréal, qui me disent aussi que si on avait du jour au lendemain ce transfert-là d'étudiants, c'est-à-dire que les gens qui ont le droit de s'inscrire mm-hmm. dans le système anglophone peuvent aussi le faire au cégep, c'est que les cégeps francophones n'ont pas la capacité d'accueil, pour reprendre ce proverbial mot-là, mm-hmm. pour mm-hmm. prendre mm-hmm. tous les étudiants mm-hmm. francophones d'un coup. On se retrouvait dans une crise institutionnelle, particulièrement dans la grande région de Montréal. Et c'est important, pas juste regarder des fois les idées des politiciens, mais vraiment les conséquences que les gens anticipent sur le terrain, puis de faire de la place
1: là-dedans. Puis la cohérence, là-dedans. Que ce soit cohérent.
0: Exactement. Puis poser des questions sur comment est-ce que tu veux faire ça plutôt que qu'est-ce que tu veux faire.
1: OK. Tasha Carradine, rappelez-nous les plaies d'Égypte, pour ceux qui n'ont pas une éducation religieuse.
2: Ben, les plaies d'Égypte, il y avait, je les connais plus en anglais, les locusts, les plaies.
3: Oui, les sauterelles.
2: C'est ça, les plaies qui sont tombées sur le pays d'Égypte ou le royaume d'Égypte quand ils ont persécuté les Hébreux. Il y avait des sauterelles, il y avait des inondations,
3: des
2: maringouins, probablement. Il y avait des pustules, des maladies du
1: corps. OK, c'était vraiment pas le fun.
2: C'était vraiment pas le fun. C'était pour essentiellement rappeler les péchés de l'Égypte pour qu'ils laissent partir justement les Hébreux qu'ils avaient pris chez eux. Alors, qu'est-ce qui arrive ici?
1: J'ai hâte d'entendre le lien. J'ai vraiment hâte d'entendre le lien.
2: le commencement des plaies d'Égypte, c'est le premier, c'est Northvolt. Tantana. Parce que tous les péchés, les problèmes qui sont survenus à la CAQ peuvent revenir dans cette campagne. Et Monsieur Fitzgibbon, Pierre Fitzgibbon est venu se défendre contre des accusations, essentiellement qu'il avait, il savait plus sur Northvolt qu'il avait dit. Madame Fréchette est prise dans ce dossier-là parce que justement, elle avait dit qu'elle avait tiré le plug sur Northvolt. Début de la campagne, elle essaie de s'éloigner de toute l'ère de Monsieur Fitzgibbon quand il était ministre de l'économie. Et là, cette plaie revient lui hanter. La question, c'est est-ce qu'il va avoir d'autres plaies? On peut penser à Saclic, une autre plaie. La situation dans le domaine de la santé, l'éducation, qui est l'éducation est déjà un gros dossier cette semaine. Et tout ça qui rappelle que la CAQ n'est pas juste Mme Fréchette. Et comme on dit, elle essaye de se distancier, mais ces plaies-là vont rappeler le passé de la CAQ et vont peut-être nuire à sa campagne.
1: D'accord, allons-y avec le sacrifice.
3: Oui. Oui, le sacrifice en religion, c'est renoncer volontairement à quelque chose de précieux pour obtenir quelque chose de plus grand ailleurs. Par exemple, faire le carême pour aller au paradis, ça vaut la peine. Donc, et là, je vous parle de Québec solidaire dans la capitale nationale. Puis, si vous voulez vraiment sacrifier quelque chose de précieux en capitale nationale, il faut sacrifier le troisième lien. Et puis, en ce moment, mise en contexte, c'est que environ 52% de la population de la ville de Québec est favorable au troisième lien, environ 40% qui est opposé. Ça laisse un 8%. Probablement, c'est ceux qui veulent un téléphérique, je sais pas. Puis, donc, Québec solidaire, lui, a dit, je ferai pas le troisième lien, je vous le dis tout de suite. Donc, le parti sacrifie une bonne partie de l'électorat de la capitale nationale pour préserver sa crédibilité environnementale ailleurs au Québec. Puis peut-être rassembler aussi les gens qui sont contre le troisième lien. Donc, mais c'est des fois rentable. Le carême, vous pouvez perdre du poids. Donc, eux autres, leur sacrifice est rentable. Parce que il y a une ironie qui est arrivée assez savoureuse. Le Parti québécois a choisi un candidat qui s'appelle Christian Savard, qui était directeur général de Vivre en Ville, qui était parmi les organismes les plus actifs contre le troisième lien. Et il s'en va au Parti québécois, qui est un des partis pour le troisième lien. Et c'est deux angles religieux pour le prix d'un. Donc, Québec solidaire qui sacrifie une partie de son électorat en capitale nationale. Et la conversion de Christian Savard, qui prouve qu'en politique, même les convictions les plus fermes peuvent trouver leur chemin de Damas.
1: J'ai l'impression que conversion va revenir tellement souvent.
3: Ouais. On va essayer de pas trop le faire.
1: Avec nos trois anges dans nos campagnes. OK, allons-y maintenant avec... On est rendu à... gros sacrifice. Émilie.
5: Oui. Oui, ça a été étrange comme momentum que la première semaine de campagne commence avec la conclusion de l'enquête de l'UPAC, qui dit qu'au final, Pablo Rodriguez avait rien à se reprocher. C'est particulier parce que, d'abord, je pense qu'il y a une introspection qui n'est pas en train de se faire de qui a participé à attaquer la réputation d'une personne qui, au final, n'avait rien à se reprocher. Ça veut dire des histoires de textos bizarres qui ont été réimprimés comme ça, pourquoi, etc. Il y a une réflexion méthodologique à faire, qui, je pense que des fois, on manque d'humilité pour la faire. La deuxième chose je pense que ça crée, c'est une réflexion sur pourquoi est-ce que, j'ai appelé ça une job de bras, il semble qu'une job de bras a été faite pour affaiblir, au final, le Parti libéral un an après avant le déclenchement de la campagne. Puis si ça semble être ça, c'est parce que le Parti libéral semble pas très fort en ce moment, parce que Charles Milliard lui-même a pas encore réussi à se démarquer en tant que personnalité. Cette perception-là que Pablo Rodriguez a été non seulement sacrifié, mais sacrifié pour affaiblir le parti, dépend de la force de Charles Milliard, qui lui-même semble pas nécessairement...
1: Mais pour vous, c'était dans le but d'affaiblir le parti et non pas d'affaiblir Pablo Rodriguez à la tête de ce parti, ou affaiblir Pablo Rodriguez, c'était affaiblir le parti au complet?
5: Je pense que il va falloir que Charles Milliard se démarque pour arrêter d'avoir l'air d'un plan B ou d'un plan de rechange. C'est ça que je dis.
1: D'accord.
5: Puis qu'en ce moment, c'est vraiment pas fait.
1: Tasha Carradine, Qui a-t-on sacrifié? Ouais, Vincent Marissal.
2: Ben, Vincent Marissal, sacrifié sur l'autel de l'éthique parce que, bon, toute cette affaire de Home Exchange où il avait l'appartement ou la pièce de son conjoint qui était partée en partie grâce à une allocation de l'Assemblée nationale, mais ils ont mis sur Home Exchange pour avoir des bénéfices comme des vacances en Europe. Ça passe pas, ça a pas passé et le Parti québécois lui a délaissé. Et c'est pour PSPP, là, ce qui peut rapporter de ça, d'ailleurs, c'est qu'il se démarque comme le parti de la confiance. Il dit, bon, vous pouvez avoir confiance en nous, on va pas tolérer des abus comme ça, on va pas tolérer, même si c'est Vincent Marissal, quelqu'un qui connaît très bien, un ami qui respecte et tout, mais ça veut montrer que si on fait ça à nos amis, si on est préparé à les délaisser, qu'on est un parti éthique, et l'éthique, comme on sait, va jouer beaucoup dans cette campagne vis-à-vis particulièrement le Parti libéral.
1: Et ça va être intéressant de voir qui est-ce qu'on sacrifie et qui est-ce qu'on garde.
2: Qui est le prochain, ouais.
1: Exact, et la grandeur de la faute commise pour être sacrifié. OK, Louis Aucoin, on commence ce dernier tour de table avec le karma.
3: Mais le karma, c'est on récolte ce que l'on sème, hein, c'est ça. Et puis, la campagne de Charles Millard est en train de récolter ce qu'elle a semé depuis 6 mois, c'est-à-dire pas grand-chose. Mais en même temps, ça fait à peine 6 mois qu'il est là, Charles Millard, et je ne serai pas celui qui va lui lancer la première pierre. Mais ça commence, donc, dans son karma commence avec une drôle de pré-campagne où on met l'accent sur ce qu'on lui reproche justement de ne pas le voir assez. Ça se continue avec un autobus de campagne où on ne met pas la photo du chef qui est le seul gage de renouvellement du Parti libéral. Donc ça, c'est une drôle de décision. Ça continue avec le lancement d'un podcast de 30 quelques minutes en début de campagne pour commencer à découvrir Charles Millard, alors que le vote est en train de se resserrer. Donc, je passe par-dessus les 8 candidats qui sont partis. Donc, c'est un karma politique. Quand c'est mal parti, ça va continuer de mal aller. C'est pas un souhait que je lui fais, mais souvent, on met beaucoup de temps dans le parti à se réorganiser. Puis ça, ben, c'est pas l'énergie qu'on met à aller chercher des votes, faire des propositions.
1: Émilie, même mot, mais on va ailleurs.
5: Oui, on va ailleurs. Il y a toujours ce jeu-là à chaque début de campagne électorale de trouver des candidats qui ont dit des propos maladroits, voire vraiment inappropriés sur les réseaux sociaux dans une vie passée pour les mettre dans l'embarras puis essayer de faire que les partis politiques se distancent, prennent leur distance par rapport à ces candidats-là. Il y en a eu deux dans la dernière semaine qui ont attiré particulièrement l'attention dans la région de Québec. François Gariépy, qui est candidat du Parti québécois dans Charlevoix, Côte de Beaupré, qui est un ancien animateur de Radio X, qui utilisait le mot en S, qui est un mot très raciste envers les femmes autochtones dans le passé. Donc, il a forcé le chef à essayer de s'excuser là-dessus. Puis, il y a eu Frédéric Poulin, qui est candidat du Parti conservateur du Québec dans Côte-du-Sud, qui, déjà en 2024, essentiellement disait sur les réseaux sociaux 51e État, why not, essayait de vanter l'annexion du Canada aux États-Unis. Donc, c'est des choses qui arrivent à chaque campagne, mais en même temps, c'est particulier dans ce contexte-là, parce que dans les deux cas, c'est qu'on parle d'une nébuleuse qui est des gens, des réseaux de droite qui ont été, tu sais, le parti d'Éric Duhaime en particulier, pendant la pandémie, très associé au milieu plutôt complotiste, qui essaie de se défaire de cette image-là, mais que ça reste quand même. Et en terminant, je veux quand même dire que, justement, puisqu'on parle des radios privées de Québec, Éric Duhaime lui-même, si les partis d'opposition veulent faire des recherches, là, c'est pas comme si c'était dur d'attaquer Éric Duhaime lui-même sur ses déclarations passées. Il en a dit des choses à radio, cet homme-là, dans sa carrière.
1: Tasha, on termine avec le yin et le yang.
2: Oui, les deux opposés, deux pôles opposés, et PSPP veut avoir en même temps la gauche et la droite. Il vire à droite. Traditionnellement, le parti québécois, c'est plus social-démocrate, mais lui, maintenant, il promet des baisses d'impôts importantes pour les entreprises, remplacer les subventions ciblées par cela. Et il parle aussi de faire la place de ces deux choses. Il parle de l'immigration. Pourquoi il se fait ce petit virage et il veut les deux choses en même temps? Parce que le Parti conservateur, c'est la place où il pense qu'il peut piger des votes, parce que la CAQ pige dans les libéraux. On voit ça dans le dernier sondage de la presse. C'est là où le changement se fait. Alors lui, il va dans un autre marché, essaye d'avoir son gâteau et le manger en même temps. C'est pas religieux, ça, mais ça marche quand même.
1: OK, d'accord. Je vous rappelle...
2: Son hostie.
1: Je vous rappelle que tout notre lexique est directement puisé à même les différentes religions. Je vous rappelle ça, que le choix des mots est uniquement lié à ces religions-là, d'où le courriel d'un auditeur ou d'une auditrice que je vous lis. Bravo Pénélope, ta nouvelle section, c'est bon en tabarnak. Moi, je vais juste vous dire ça, ce que je lis. Alors, je pense que Tasha, on a quand même exaucé un vœu, là. On a sacré.
2: Hey, oui. Voilà, on a sacré.
3: C'est choquant
2: fois.
3: Un peu, mais ça va.
1: Oui, c'est ça. Tasha Carradine, à l'aise politique. Émilie Nicolas, chroniqueuse au devoir. Lui au coin, président et stratège principal. Je suis au coin stratégie et... communication. Oui. Vous étiez donc aujourd'hui les anges dans nos campagnes. Vous le serez également la semaine prochaine. Merci infiniment. Je savais que ce serait pas plate.
3: Au revoir. À la semaine prochaine.
5: Au revoir.
2: Bye.

0: Parmi nos nouveaux segments cette saison, il y en a un qui plaît déjà à vous qui êtes passionnés des mots et de la langue française. On reçoit vos courriels depuis le début de la saison, vos messages. On a baptisé ce segment des mots qui résonnent. Alors évidemment, clin d'œil à Céline et à Luc Plamondon. Alors pour nous, des mots qui résonnent, ça veut dire que chaque semaine, en alternance, un ou une de nos quatre chroniqueurs, chroniqueuses, vous invite à un espace d'exploration linguistique dans lequel est décortiqué un mot de son histoire à sa résonance actuelle. Donc, se succèdent dans cette case du lundi l'écrivaine Kim Thuy, le professeur émérite au département des littératures de langue française de l'Université de Montréal et blogueur Benoît Alençon, l'autrice, poétesse, éditrice Vanessa Bell et aujourd'hui notre collègue, l'animateur et réalisateur de l'Histoire ne s'arrête pas là, entre autres, et auteur André Martineau. Bonjour André.
1: Bonjour Pénélope.
0: Toi, t'as bien compris ça, là, tout ce qu'on voulait faire avec ça. Mais j'adore ça parce que chacun, il vient avec sa touche très personnelle, mais autour, effectivement, de cette exploration d'un mot.
1: Ouais.
0: OK, toi, comment t'as choisi ton mot?
1: OK, moi, c'est un mot qui s'est présenté un peu dans ma vie personnelle dans les derniers mois. Peut-être à la faveur de l'été, avec une certaine inaction qui s'est présentée chez moi et dans ma famille. En fait, c'est que j'ai deux filles. J'en ai une de 11 ans qui est au seuil de l'adolescence, puis une autre de 6 ans que des fois j'ai l'impression qu'elle est aussi au seuil de l'adolescence, parce que les deuxièmes, on dirait qu'ils veulent plus que les premiers, justement, vieillir plus rapidement et tout ça. Et c'est un mot qui appartient au monde des adolescents. Et ce mot-là, c'est le mot flemme. Un mot que connaissent bien les ados, que connaissent bien leurs parents. Mm-hmm. En tout cas, que j'ai l'impression qu'il fait de plus en plus partie du vocabulaire adolescent ici. Et hier, j'étais dans un barbecue avec d'autres familles, avec des amis. Puis quand je disais que j'allais parler du mot flemme, tout de suite, les parents autour de moi, ça résonnait beaucoup. Puis des roulements d'yeux en arrière 3-4 fois, là, genre, flemme. Ah non, pas ça.
0: On est sorti de wesh, mais on est rentré dans flemme.
1: Oui, c'est ça.
0: OK, c'est quoi la définition du mot flemme?
1: OK, donc la flemme, mot de 6 lettres, définition commune, une grande paresse, une absence de motivation pour faire quelque chose. Donc la flemme, moi, je vois ça comme étant de la paresse en puissance, puissance 2, 3, 4. Donc c'est vraiment une grande paresse. Et si on regarde juste le champ lexical pour essayer de déterminer les contours du sens de ce mot-là. Autour de la flemme, on a la fainéantise, la mollesse, le laisser aller, la nonchalance, l'indolence, l'inertie, l'apathie, la lenteur, l'atonie, ça c'est un peu plus rare, la léthargie, lourdeur, torpeur. Donc, on a une famille de mots comme ça qui entourent la flemme.
0: Ce sont tous des super mots aux mots croisés d'ailleurs.
1: Ouais,
0: atonie,
1: ouais.
0: Très utilisée dans les
1: ça
0: mots
1: marche
0: croisés.
1: Bien. Il faut reconnaître que ce mot-là, flemme, c'est une importation récente langagière chez nous. C'est-à-dire que c'est un autre de ces mots comme wesh ou comme d'autres qui ont été beaucoup exprimés par des youtubeurs français, des tiktokers aussi. C'est ma théorie, puis je pense que ça se vaut. Parce qu'en France, le mot flemme fait partie du paysage depuis plus longtemps. Même si là-bas, on remarque un regain dans les dernières années. Peut-être même depuis la pandémie. C'est-à-dire que si vous cherchez flemme sur YouTube, vous allez voir plein de vidéos de gens qui s'intéressent au phénomène de la flemme chez les ados, des trucs pratiques pour se sortir de la flemme. Donc ça, il y en a par dizaines. Donc flemme, c'est un nom féminin. Quand on dit j'ai la flemme, c'est une manière de dire j'ai pas le goût de faire quelque chose, ça me tente pas. Cette invitation à jouer au basketball, ça me dit rien. On peut en faire un verbe, le verbe flemmer. Je flemme, tu flemmes, il et elle flemme. Donc ça, c'est un peu plus rare.
0: Mais est-ce que ça existe pour c'est correct
1: oui,
0: de la
1: oui, ça c'est correct, ça c'est attesté par les dictionnaires. Okay. Mais ce que j'ai remarqué surtout chez les ados autour de moi, c'est que on utilise le mot flemme comme une interjection. C'est-à-dire que on le conjugue pas, on dit pas j'ai la flemme, mais si par exemple on fait une proposition, pourrais-tu s'il te plaît ouvrir la porte,
0: ça sonne. On va pas juste lancer flemme.
1: Ouais, ben flemme. Tu sais, c'est simplement lancer comme ça. Donc c'est comme le degré supérieur de la paresse.
0: Okay. C'est reçu. Là, je sors un peu du texte. OK. Ouais. C'est reçu comment un ado qui veut pas sortir les poubelles parce que pas hey papa, j'ai la juste flemme.
1: Ouais, ben il y a c'est comme un état de mollesse supérieure. Il y a quelque chose peut-être d'un peu qui peut être reçu comme de l'insolence, mais en même temps, il y a une efficacité aussi.
0: OK. On comprend.
1: Je le vois
0: vite.
1: Comme ça. Ouais, exactement. Donc et c'est ce qui est intéressant aussi avec ce mot-là, c'est qu'il y a une phonétique qui renforce le sens. Je veux dire, le F, le L, le E, l'allongement comme ça de la syllabe, ça évoque immédiatement la lenteur, l'inertie, flemme. Tu sais, on est dans cette idée-là. Donc c'est un mot très riche, très intéressant. Je le disais, en France, la flemme, c'est souvent présenté comme un mot d'argot, un mot populaire du registre familier. Ça n'empêche pas que dans un ouvrage que j'ai consulté, Le Trésor de la langue française, on note des emplois du mot flemme dans la littérature depuis le milieu puis la fin du 19e siècle. Par exemple, chez Émile Zola, on a dans L'Assommoir, en 1876, « Est-ce que vous croyez que le linge se repasse tout seul? En voilà des flemmes. » Donc, c'est déjà utilisé, c'est attesté. Donc, il y a une origine qui est assez lointaine. Paul Verlaine utilise l'expression « batteur de flemme », c'est-à-dire ceux qui sont désœuvrés, les incapables, les paresseux. Donc, ce sont des batteurs de flemme, des gens qui se démarquent pas par leur sens
0: les
1: de l'initiative.
0: Oui,
1: il y a cet usage-là.
0: Et non pas combattre la flemme.
1: Non, c'est pas combattre, c'est ça la nuance.
0: Comme battre le tambour, là, c'est
1: non,
0: comme battre
1: exactement,
0: sa flemme.
1: Non, exactement, c'est des gens qui se...
0: complaisent là-dedans.
1: Se complaisent là-dedans, oui, d'une certaine façon. Alors, ensuite, il y a tout un tas de déclinaisons. On répertorie dans le Robert le mot flemmard ou flemmarde, ceux qui s'adonnent à la flemme. Ça donne le verbe flemmarder aussi qui existe, qui a une sonorité un peu moins intéressante.
0: Au Québec, parce que c'est sur ta mot valise.
1: Oui, c'est ça. Sinon, on a le mot flemmardise qui qualifie l'envie d'adopter ce comportement-là. Donc, ça peut être une vantardise, flemmardise. Il y a ce genre d'assonance-là. Ou encore, peut-être mon préféré, une contraction de flemme et de méningite. Donc, la flemme comme une maladie inflammatoire qui affecte le cerveau, la flémingite.
0: Donc, si ta fille te lance flemme, tu pourrais dire, mais ma fille, serais-tu atteinte de flémingite?
1: Oui, te voilà atteinte de flémingite.
0: Te voilà atteinte de flémingite.
1: Donc, à notre oreille, en tout cas, dans le langage québécois-canadien, ça sonne quand même comme une nouveauté, ce mot-là. Puis j'ai essayé d'avoir une confirmation de ça. J'ai cherché dans les bases de données de journaux qui remontent au 18e siècle, là, dans le cas de la Grande Bibliothèque. Et il y a assez peu d'occurrences de ce mot-là ici au Québec, au Canada français. C'est-à-dire que c'est un mot qui surgit dans les médias à partir des années 2000. Avant ça, il y a à peu près pas d'occurrence. Donc, c'est très français. C'est une importation assez récente. Et on peut voir là-dedans peut-être le fait qu'en France, c'est un mot d'argot. Donc, si on voulait suivre un peu l'exemple des littérateurs, des écrivains français, ben on n'allait pas utiliser du français populaire comme ça. En France, le mot flemme apparaît pour la première fois dans un dictionnaire en 1821. Donc, il y a quelque chose d'assez récent là-dedans. Et si on remonte le fil un peu plus à la fin du 18e siècle, on voit que flemme vient de l'italien flemma, qui évoque la lenteur, la placidité. Et ça c'est déjà... Donc là, on est rendu à la fin du 18e, mais on peut remonter encore plus loin en arrière, Pénélope. Okay. En fait, on peut remonter à la théorie des humeurs.
0: Ah!
1: Et là, c'est là que ça devient intéressant. On remonte à une théorie médicale vieille de 2500 ans. C'est le grec Hippocrate, celui qu'on connaît du fameux serment que doivent prononcer les médecins. Il a développé cette théorie-là au 4e siècle avant notre ère. Donc, c'est une théorie qui a dominé longtemps le savoir médical. Et cette théorie des humeurs-là, elle dit quoi? Elle dit que la santé et le comportement humain reposent sur un équilibre entre quatre substances fondamentales. Ces substances-là sont... le sang, la bile jaune, la bile noire et le phlegme. Cette quatrième substance-là, donc, si le sang, c'est la passion, l'engagement, le caractère jovial, sanguin, la bile jaune, c'est la colère, la violence, la bile noire, c'est l'anxiété, la mélancolie, et le phlegme, finalement, qui nous intéresse, c'est cette substance qui encourage l'apathie, la paresse, le moindre effort. Et là, on voit que phlegme et phlegme, c'est exactement la même racine étymologique. C'était le même mot à la base, sauf que Maintenant, il y en a un qui est valorisé, le flegme. Donc, c'est cette capacité à contrôler ses émotions, à garder son sang-froid. Et la flemme, il y a quelque chose de péjoratif où on se laisse aller à un sentiment où on n'est pas capable de sortir justement de sa lenteur et de son inertie. C'est assez intéressant parce que j'aime souvent, quand je tombe sur une vieille théorie médicale comme ça, voir jusqu'à quand ça s'est prolongé dans notre époque. Uh-huh. Et dans le cas de la théorie des humeurs, c'est la même théorie là selon laquelle on pratiquait des saignées là à la Renaissance et tout ça pour justement ramener un équilibre. Donc un truc un peu barbare, mais
0: Donc, on était trop sanguin, on était porté à la colère,
1: exactement,
0: aux inflammations,
1: il fallait sortir le sang du corps pour ramener
0: même
1: un équilibre. Ben il y a Auguste Lumière, un des frères Lumière, au début du 20e siècle, qui est inventeur, bon justement, d'un appareil qui va ouvrir l'époque du cinéma, mais qui va écrire des livres aussi sur la théorie des humeurs. Il va croire énormément là-dessus. Il va même commercialiser un médicament en France qui s'appuie sur cette théorie-là, l'MG Lumière, un médicament censé rééquilibrer les humeurs et qui va être disponible en vente en pharmacie en France jusqu'en 1997. Donc là, il y a comme une... les époques qui se télescopent comme ça, je trouve ça fascinant. Mais ça, c'est un détour, Pénélope. Je veux revenir aux ados paresseux qui, parfois, sont un cliché parfois
0: pas
1: qui...
0: Pas aux ados paresseux, à certains de
1: à
0: ces
1: certains
0: ados paresseux.
1: À certains. Parce que on explique ça de plein de façons. Les psychologues parlent du changement hormonal, d'une période de transition, de l'évitement de responsabilité. Les psychologues pourrait certainement parler mieux que moi, mais il reste que dans l'histoire, la paresse est un problème vieux comme le monde, avec une dimension morale qui s'est ajoutée. Au début du Moyen Âge, on parle du danger qui guette les ermites du désert, ceux qui partent dans le désert pour prier. Ben ces religieux-là, ils peuvent ils peuvent être pris de ce qu'on appelle l'acédie, c'est-à-dire une lassitude existentielle, un découragement. On en fait au IVe siècle un péché

0: capitale avec la gourmandise, l'avarice, l'orgueil et les autres. C'est là que la paresse devient un péché capital. Mmh. Et c'est un peu pour lutter contre cette forme de paresse que les ordres monastiques, entre autres avec la règle de Saint-Benoît en l'an 540, on va dire, il faut que les moines s'occupent, fassent quelque chose. Il faut que le travail devienne une planche de salut. Mmh. Grâce au travail, on va se sortir de la léthargie, on va se sortir du danger de la paresse. Et comme ça, les moines vont se mettre à brasser de la bière, à affiner du fromage, à recopier des manuscrits à la chaîne, parce qu'il fallait se sortir de cette léthargie-là. Donc, cette opposition-là entre paresse et travail arrive assez tôt et elle revient constamment là, quand les protestants, quand se développe la morale protestante qui valorise le travail, une manière d'incarner les enseignements de la Bible. On a ça aussi. On a ça durant la révolution industrielle, comment le travail devient une valeur en soi. Et quand des gens vont se mettre à critiquer le travail, à développer un discours sur le travail, dont Karl Marx, eh ben on a son gendre, Paul Lafargue, qui va écrire « Le droit à la paresse » en 1883. Donc, une première manière de dire que le travail, oui, ça peut être une aliénation également. Mm-hmm. Et la paresse,
1: il y a une façon de survivre ou de résister.
0: Il y a un côté contestataire là-dedans.
1: Ah, c'est intéressant. Ah, mon Dieu, c'est intéressant.
0: Ouais.
1: Que ça revient encore aujourd'hui, cette idée-là.
0: Ben oui, puis ça revient constamment. Je suis tombé justement dans ma recherche sur la paresse, sur le bulletin de l'instruction publique qui a été publié à la fin du 19e siècle au Québec. Et puis, on parle des enfants qui se complaisent dans l'oisivité, qui s'éloignent de toute forme d'occupation. Donc, on se préoccupe depuis longtemps de l'enfance et de l'adolescence comme de l'indolence qui peut caractériser un peu cette période-là. Mais en même temps, quand on parle de flemme de nos jours, ben c'est peut-être le symptôme d'une époque où on est dans une productivité à tout prix, où on est surstimulé, sursollicité. Mmh. Il y a un besoin de décrocher. Et ce mot-là, flemme, qui se répand dans le vocabulaire des ados, est peut-être symptomatique de ça. On le voit aussi en France. En 2025, il y a eu un sondage où on a demandé aux Français quels sont leurs mots d'argot préférés. Mm-hmm. Et les adultes ont choisi le mot flemme. Donc, ça se répand comme ça dans la population.
1: Je vois ton dernier paragraphe, ouais. André. Il y a des expressions bien de chez nous qu'on utilise depuis longtemps pour
0: qui signifie avoir la flemme. On a la flemme, mais sinon, chez nous, on a se pogner le beigne. S'asseoir sur son steak, se pogner le bacon. Celui-là, je connaissais pas, mais avoir les deux pieds sur la bavette du poêle.
1: Non, je connais pas.
0: Avoir le cordon du cœur slack.
1: Ouais, okay.
0: Être emplâtré, ça non plus, c'est moins familier pour moi. Flamou, faire du lard, être vache, etc. Puis probablement que les auditeurs en ont tout un florilège.
1: Julie nous écrit « Grosse flemmarde d'assumer ici ». J'adore ce mot, je trouve que ça met de la poésie dans la paresse. Ici, on nous dit « Fin 70, j'ai une connaissance dans France qui me dit « J'ai la flemme ». Ignorant totalement du mot, je lui demande « Mais où est-ce que tu as attrapé ça ?» Je croyais que c'était l'équivalent d'une maladie.
0: Ouais.
1: Mais deux ados, oui, c'est l'horreur, cette réponse insolente. Flemme, c'est très confrontant, mais parfois, je me donne le droit de leur envoyer l'expression quand ils me demandent des trucs à répétition. Ils ne s'y attendent pas. Et je termine avec ma fille, une fille qui s'appelle Emily. On l'a rebaptisée Flemmely. J'adore tout ça. André Martineau, merci pour ce mot qui résonne. Première participation. Je tiens à dire que l'histoire en personne, cette première saison s'est intéressée à Conrad Black. Oui. La deuxième va s'intéresser à Maurice Duplessis.
0: C'est ça.
1: Cet épisode animé par Jean-François Nadeau. Et ça apparaît sur l'application audio la semaine prochaine.
0: C'est ça. Et que j'ai réalisé. Puis j'ai très hâte que ça soit en ligne parce que c'est un gros morceau de notre histoire.
1: Et nous, on a hâte de te retrouver à ce micro prochaines semaines. Merci beaucoup.
0: Ça fait plaisir.
1: Bonjour, Alec.
2: Bonjour, Pénélope.
1: Ça n'a pas dû être reposant du tout en fin de semaine.
2: J'en ai pour quelques semaines regarder mes courriels, textos, suivre les nouvelles à cause de la campagne électorale.
1: Alors, ce midi à l'émission.
2: Oui, on va parler donc de logement. Québec solidaire hier et Parti libéral du Québec aujourd'hui ont dévoilé leur politique en matière de logement. On va en parler avec un spécialiste. On va parler du prix du pétrole qui grimpe. Le prix à la pompe dans la grande région de Montréal a atteint 2 $. Donc, est-ce que les gens ont changé leurs habitudes de conduite? Ont-ils changé de véhicule? Ont-ils changé quoi que ce soit? On va faire un appel à tous, voir si les gens veulent nous écrire. Donc, on va parler également de prix du pétrole. Et puis, il y a d'autres choses à l'émission également.
1: Merci, Alec. Je suis non moins enthousiaste que je suis avec André de votre émission ce midi. OK, on écoute ça dans une demi-heure. Merci beaucoup, Alec. On se retrouve après les infos.

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1: Ici Louis de Belleval, voici les informations. Tout d'abord à Saguenay.
2: Vous envoyez ce soir un message fort. Un message fort pour Chicoutimi-le-Fjord, oui. Un message fort pour le Saguenay-Lac-Saint-Jean. Puis un message fort pour le Québec et le Canada. Ici.
1: Le libéral Daniel Gobeil a été déclaré vainqueur avec un peu plus de 50% des voix dans Chicoutimi-le-Fjord au Québec. Au final, les trois élections partielles fédérales ont été favorables aux libéraux de Mark Carney. Les électeurs de North Vancouver-Capilano en Colombie-Britannique et de Beaches East York en Ontario sont demeurés fidèles au parti au pouvoir. La professeure à l'Université d'Ottawa, Geneviève Tellier, estime que les résultats envoient un message clair à Mark Carney.
3: Message à Mark Carney lui-même que le Canada est derrière lui. C'est ça qu'on lui a dit. On dit à Mark Carney, vous êtes la personne pour nous aider en ce moment et donc on vous donne notre appui.
1: Le coût de la vie, le prix du logement et la guerre commerciale avec les États-Unis ont été au cœur des préoccupations des électeurs. Au Québec, les cinq partis sont allés de leurs propositions à cette cinquième journée de campagne. La coalition Avenir Québec a choisi de mettre l'accent sur la santé en misant sur des mesures qui permettraient de minimiser les délais d'attente et de favoriser l'accès au privé. Sébastien Desrosiers a les détails.
4: Christine Fréchette s'attaque à la santé, la priorité de bien des Québécois.
5: Un mot qui revient, c'est le mot « attente ».
4: Pour accélérer l'accès aux soins, elle veut entre autres permettre à des patients qui attendent une chirurgie depuis plus de 9 mois de se faire opérer dans une clinique privée. Et surtout, elle se dit maintenant favorable à la pratique mixte des médecins entre le privé et le réseau public, qu'avait pourtant voulu freiner l'ex-ministre de la Santé, Christian Dubé.
6: Donc, c'était une erreur.
5: En fait, on fait différemment pour la suite des choses, pour ce qui est de cette portion-là.
7: Madame Fréchette met un autre de ses anciens collègues sous l'autobus de campagne.
4: Ses adversaires, dont le libéral Charles Milliard, le péquiste Paul Saint-Pierre Plamondon et la solidaire Ruba Gazal, critiquent le changement de cap de la CAQ.
8: C'est surtout un aveu de l'improvisation caquiste qui caractérise ce gouvernement en fin de régime depuis maintenant 8 ans.
9: Christine Fréchette fait totalement fausse route.
4: Il montre également du doigt le gouvernement pour les ratés du projet informatique censé moderniser les ressources humaines dans le réseau. La facture pour entretenir les vieux systèmes, dénonce le conservateur Éric Duhaime, à près de 500 millions.
10: Je suis scandalisé, comme tous les Québécois, de voir encore une fois un fiasco de ce gouvernement de la CAQ Fréchette.
4: Et puis, élargir l'accès au privé promet de coûter cher. Christine Fréchette demande à Santé Québec de réduire ses dépenses administratives d'environ 1 milliard de dollars annuellement pour financer son engagement électoral. Ici Sébastien Desrosiers, Radio-Canada, Laval.
1: Et puis le chef du Parti libéral, Charles Milliard, propose un vaste plan pour mettre fin à la crise du logement. Il souhaite miser sur le préfabriqué pour construire à terme 100 000 logements par année. Mais cet objectif est-il réaliste? Jean-Philippe Hughes.
11: C'est la promesse du jour du chef libéral Charles Milliard.
12: Alors, un gouvernement libéral se donnera un objectif ambitieux, la construction à terme de 100 000 logements par année au Québec.
11: C'est peu réaliste, puisque ça dépasse la capacité de construction au Québec selon la Société canadienne d'hypothèques et de logements. La SCHL modélise les capacités de construction du Québec pour la période 2022-2030. Dans son scénario dit le plus optimiste, cette capacité pourrait atteindre un maximum d'un peu plus de 649 000 logements en 9 ans, soit une moyenne d'environ 72 000 par année. La promesse du chef libéral est près de 40 % plus élevée. Les mises en chantier s'élevaient à près de 60 000 en 2025 au Québec. La pénurie de main-d'œuvre dans le secteur de la construction est un des facteurs les plus limitants. La Commission de la construction du Québec estime qu'il faudrait 17 000 nouveaux travailleurs par année. Même avec une immigration accrue ou des réformes dans les écoles de métiers, former et intégrer autant d'ouvriers prendrait plusieurs années, conclut la SCHL. Le PLQ dit miser sur les bâtiments préfabriqués pour y arriver. La promesse de 100 000 logements n'est pas dénuée de sens puisque la SCHL estime qu'il faut 95 000 mises en chantier par année pour retrouver le chemin de l'abordabilité prépandémique. Ici Jean-Philippe Hughes, Radio-Canada, Montréal.
1: Et puis enfin, la Cour supérieure du Québec donne raison au cardinal Marc Ouellet qui poursuivait en diffamation une femme qui alléguait avoir été victime d'une agression sexuelle de sa part. Le tribunal la condamne à verser 100 000 $ à l'ancien archevêque de Québec. Éric Plouffe.
13: Le cardinal Marc Ouellet avait intenté sa poursuite en diffamation contre Pamela Gros.

0: long parce qu'elle l'avait cité dans une action collective de 2022 rapportant des inconduites sexuelles de la part de membres du diocèse de Québec. La femme de 41 ans affirmait que le religieux l'avait touchée sans son consentement à 3 reprises entre 2008 et 2010, alors qu'elle était en formation ou qu'elle travaillait comme agente de pastoral pour l'Église catholique. Une plainte de Pamela Groslot au diocèse s'était même rendue jusqu'au pape en janvier 2021, mais elle avait été rejetée l'année suivante. Le cardinal n'a été accusé d'aucun crime en lien avec ces allégations. Dans sa décision de 52 pages, le juge Martin Castonguet conclut que la preuve révèle hors de tout doute que les allégations de Pamela Groslot à l'endroit du cardinal Marc Ouellet sont fausses, malicieuses et téméraires. Le juge ajoute que l'impact de ce qu'a vécu le cardinal Ouellet dans sa fin de carrière est difficilement quantifiable. Il faut rappeler que Marc Ouellet a déjà été pressenti pour devenir pape. On lit que la seule demande du religieux de 82 ans est l'octroi d'une somme de 100 000 $ qu'il s'engage à remettre au profit de la lutte contre les abus sexuels subis par les Autochtones du Canada. Éric Plouffe, Radio-Canada, Montréal.
1: C'était les informations.

0: C'est le moment du top 3 de la semaine. Cette phrase-là, vous l'entendez deux fois dans la semaine. Le vendredi, si vous êtes abonné à notre compte Instagram, parce que c'est là que je fais tout de suite après l'émission le top 3 de la semaine. Et on vous la redit le lundi, puisqu'on rend disponible pour vous les trois liens vers ces trois moments-là. Si vous textez Pénélope, avec toutes les fautes d'orthographe possibles. Donc, ne vous inquiétez pas. Vous textez ça sur la bulle de conversation et vous allez recevoir le lien vers notre clinique sportive, pardon, qui a duré une heure. Nouvelle clinique cette année qu'on a avec deux kinésiologues, c'était sur la course à pied. Ensuite, le lien vers l'entretien avec l'acteur Martin Drainville. C'était tellement touchant, brillant. C'était juste un beau moment où est-ce que la Terre arrête un peu de tourner là, pendant une vingtaine de minutes. Fait que c'est super. Et entrevue complètement bouleversante, éclairante avec Mathieu Proulx, donc ex-footballeur, sur sa vie avec des douleurs chroniques vraiment très accablantes et la peur de se retrouver éventuellement avec de graves séquelles de commotion cérébrale. Mmh. C'était quelque chose pour lui de s'exprimer sur ça. Et vous avez été nombreux à nous écrire et nombreuses. Donc, clairement, ça a eu l'effet escompté. Alors voilà le top 3. Bonjour Arnaud Granata.
1: Bonjour Pénélope.
0: Producteur associé et collaborateur à Dans les médias Télé-Québec. Bonjour Chris Bergeron.
2: Bonjour.
0: Vice-présidente et culture tendance, vice-présidente culture et tendance chez Cossette, autrice également. Mm-hmm. Nous allons faire comme on fait toujours, c'est-à-dire que vous braquez le projecteur sur des tendances et on va commencer, Chris, avec ceci.

0: Ok, je m'attendais à quelque chose de plus moderne.
1: J'aurais pu mettre un extrait de la bande-son du film là, qui est sur les écrans. Non, mais je n'étais pas sûr que les gens allaient le reconnaître.
0: C'est bien mieux ça.
1: Ça, on reconnaît. On ne va pas parler cinéma, on ne va pas à peine parler bande dessinée, en fait. On va vous parler politique et manif. Je ne sais pas si vous avez vu dans les journaux, mais il y a quelqu'un déguisé en Spider-Man à Minneapolis le 23 août qui, lors d'un rassemblement organisé par une sorte d'agitateur d'extrême droite qui s'appelle Jake Lang, qui était quelqu'un qui était très présent lors de l'assaut du Capitole il y a quelques années. Il y a un contre-manifestant costumé en Spider-Man qui a traversé la foule d'une manif d'extrême droite organisée par Jake Lang pour aller lui donner un coup dans le visage. Un gros coup de poing avec un gros... Et alors, ce qui était extraordinaire, c'est les images qui sont ressorties de cet événement-là.
0: Est-ce qu'il était blessé? Parce qu'on ne veut pas quand même dire que c'est extraordinaire qu'il soit fait...
1: Je ne
0: cautionne aucunement la violence.
2: C'est pas l'apologie de la violence, là.
1: D'aucune manière. Non. Ceci dit, ce qui était formidable d'un point de vue de communication, c'était la qualité des images. C'est-à-dire que les photographes s'en sont donnés à cœur joie. Donc, on avait ce Jake Lang qui tenait une affiche qui ressemblait, quand coupée sur certains angles, à une croix du Ku Klux Klan, la manière dont les photographes prenaient la photo. Et il y avait ce geste du coup de poing de très, très cinématique. Vraiment comme un panneau, une case de bande dessinée.

0: ou même de photos romans.
1: C'était vraiment tiré. Ah ouais. On s'imaginait voir une bande dessinée.
0: Une case, ah ouais.
1: Et le mec est évidemment ce type qui était habillé en Spider-Man, qui s'appelle William Nicholas Love, le bien nommé. Avait un costume en plus de très belle qualité. Bref, ça a fait une image très forte qui a été reprise dans le monde entier. Et je me suis posé la question, en passant pour la petite histoire, il a été arrêté, le Spider-Man. Okay, mais la bonne nouvelle, c'est que Jake Lang aussi a été arrêté pour incitation à la violence. Ça c'est très chouette. Mais il y a un phénomène derrière ça. J'étais dans une manif récemment, ou plutôt à la fierté, et il y avait quelqu'un en effet qui était habillé en Superman.
0: Okay.
1: Et je me disais, tiens, il y a quand même beaucoup de gens qui s'habillent en super-héros lors de manifestations, généralement contre-culturelles, etc. Eh bien, il se trouve que c'est quelque chose qui, en Amérique du Nord, existe et revient assez souvent. Donc, par exemple, à Portland, en automne 2025, des manifestations sont arrivées en grenouilles gonflables, donc en déméthane un petit peu. Dans les manifs à Détroit, contre les fameuses manifs No Kings, contre Trump, contre les tendances un petit peu autocratiques de Trump. Il y avait des gens qui étaient habillés en Spider-Man, même en lapin de Pâques. Les mascottes ressortent.
0: Ça me fait penser à la banane rebelle au printemps érable. On avait la banane.
1: C'est vrai.
2: Exactement.
0: C'est peut-être le temps de la sortir, cette banane. Elle est dans
2: l'actualité. Les bananes, il faut faire attention, là. C'est un terrain glissant.
1: Il y a eu un Batman. C'est pas une banane, mais presque.
0: Batman, c'est pas une banane, mais presque.
1: Et en effet, les gens portent ces vêtements-là, ces costumes-là, parce que ce sont des symboles de justice, mais ils savent aussi que c'est quelque chose qui va être repris, qui envoie un message de résistance. Donc, c'est quelque chose de très concret, deux usages qui se superposent. Un, on veut attirer l'œil dans une économie de l'attention, plutôt. Une image costumée, ça va plus loin qu'une pancarte.
0: Et ça devient viral. Aussi, hein.
1: Puis l'autre truc, évidemment, c'est que ça garantit l'anonymat. Très souvent, dans certaines manifs, maintenant, les gens portent des masques parce qu'ils ont peur de représailles ou quoi. Donc, quand on s'habille en Batman, l'identité n'est pas révélée. Ceci dit, je viens de vous donner le nom du Spider-Man, donc c'est pas vrai dans tous les cas. Évidemment, des fois, le problème, c'est que ces images-là ludiques, ça emballe des fois une violence politique qui est réelle, c'est-à-dire des coups, des arrestations, des débordements. Mais c'est pas nouveau. En fait, il y a quelque chose dans la racine symbolique du super-héros qui porte à ça. Parce que le super-héros, ça a toujours été un objet politique. Même Superman, créé par Jerry Siegel et Joe Shuster, qui étaient deux fils d'immigrants juifs à Cleveland pendant la Dépression, c'était un héros antifasciste. À la base, c'était aussi un héros syndicaliste, on l'oublie, mais il y a plein de bandes dessinées de Superman qui cassent la figure à des patrons peu scrupuleux, qui est dans les usines, qui protège les... On se souvient évidemment de Black Panther, de Stan Lee et Jack Kirby, ça a été en 66, et qui était inspiré carrément du mouvement Black Panther aux États-Unis. Et puis si on va un petit peu plus loin... les X-Men aussi, qui étaient des mutants. Et ça, les X-Men, c'est quelque chose qui, par exemple, dans la communauté LGBT, a été souvent repris dans des manifs de la fierté.
0: Pourquoi ?
1: Parce que les X-Men sont des mutants détestés par la majorité et qui font peur à la majorité, qui sont un petit peu bizarres, qui s'habillent bizarrement, qui ont des façons de vivre autres. Et donc, ce sont des symboles qui reviennent encore et encore, au point même où il y a, par exemple, beaucoup d'autrices queer qui dessinent les bandes dessinées X-Men maintenant.
0: C'est intéressant. Oui. Merci, Chris Bergeron, pour ça. OK, si on va sur Slack, là, à quoi
2: vous
0: faut faire attention?
2: Vous allez sur
0: Slack? Non, mais si on y va, là,
2: alors,
0: comme
2: je suis sûr qu'il y a des auditrices, des auditeurs qui vont sur Slack. Sûr. Donc, c'est cette messagerie qui permet, dans un cadre professionnel, de s'échanger des messages. Certains vont utiliser Teams ou d'autres applications de la sorte. Puis, c'est des applications qui permettent d'avoir des canaux publics, donc de converser sur des projets en cours avec d'autres collègues visibles par tous. Mais vous pouvez aussi avoir des conversations privées. Mmh. Donc, c'est souvent là aussi, on échange des petites choses, peut-être sur le boss,
1: on
2: sur un projet
1: drague.
2: Qui s'est mal passé. On se drague.
1: Ah pardon.
2: Je sais pas. Moi je fais pas ça. Okay. Mais écoutez, il y a une nouvelle tendance qui est en train de s'installer dans certaines

0: grandes entreprises, c'est que les patrons veulent que leurs employés écrivent davantage dans les canaux publics pour que l'intelligence artificielle puisse tout lire, tout comprendre et tout analyser.
1: Et surveiller, ou c'est vraiment dans un but?
0: Et surveiller, ben oui. Bon, je pense que c'est présenté dans un but d'efficacité. Okay. Moi, je vais rajouter surveiller. Ça, c'est mon commentaire éditorial. Donc, c'est ce que rapportait le Wall Street Journal dans un article qui est publié la semaine dernière. Et quand je dis tout, eh bien, c'est qu'on veut monitorer, on veut enregistrer beaucoup de choses. Les projets, les décisions, les réunions, des problèmes avec des clients, des idées aussi qu'on peut s'échanger sur cette plateforme-là, et même donc des conversations privées qui pouvaient rester entre deux collègues. Alors pourquoi ? On nous dit, pour être plus efficace, une intelligence artificielle a besoin de contexte. Donc, vous imaginez par exemple que vous arrivez dans une entreprise et que vous demandez instantanément à une intelligence artificielle « On en est où de tel projet ? » Ou est-ce que vous pouvez me raconter l'historique de ce projet-là ? Donc, si on a accès uniquement au rapport officiel, ben, on va avoir accès à une partie de ce projet, de ce qui se passe sur ce projet. Par contre, si on a la lecture et l'interprétation de tous les messages qui se sont échangés sur un projet, donc ce qui a bien été, mais s'il y a aussi ce qui s'est mal passé, les frustrations peut-être de certains collègues, oui, vis-à-vis d'un patron, mais aussi peut-être d'un client ou du projet, mais on va pouvoir avoir une analyse plus approfondie. Et il y a certaines grandes entreprises qui ont déjà commencé à changer leur façon de communiquer avec Slack pour donner, enregistrer cette mémoire-là et donc permettre à l'intelligence artificielle de faire son travail. Il y a Zapier, qui est ce site d'automatisation de données américain, et il y a son PDG, Wade Foster, qui encourage ses employés à privilégier donc des canaux publics, et il a même organisé un petit concours à l'interne avec tous ses gestionnaires, et il a dit qui a le plus grand pourcentage d'utilisation des messages publics. Et il se trouve que tous les gestionnaires avaient une note quasi parfaite, là, 98% utilisaient les canaux publics plutôt que privés. Donc ce qu'on veut, évidemment, c'est inciter toute l'entreprise et tous les employés à ne plus avoir de conversations privées et donc avoir des conversations publiques. Et on parle aussi beaucoup de ce qu'on appelle la mémoire institutionnelle. Donc c'est toutes ces petites informations qui vont rester dans la tête des employés. Là, on veut essayer de leur extraire concrètement leur jus de cerveau, puis de pouvoir analyser ça et de le faire recracher par une IA.
2: L'employé devient la matière première.
0: Ouais. Mmh. Et ce qui est, en fait, on part du principe qu'à partir du moment, enfin, ces patrons-là partent du principe qu'à partir du moment où un employé est payé par une entreprise, ben tout ce qu'il dit, tout ce qu'il fait,
1: exactement,
0: où devrait lui servir. Et il y a même une autre entreprise, c'est hallucinant, une intelligence artificielle va enregistrer et analyser toutes les conversations public et va ensuite les traduire dans des balados. Donc va lire de façon audio et va faire des résumés de projets, mais avec une balado. Donc concrètement, ça veut dire que une intelligence artificielle va s'abreuver de la matière humaine pour faire des résumés d'un projet ou faire des résumés de conversation, va ensuite les transformer en des podcasts, en des balados, et donc va inciter des humains à réécouter ce qui a été fait par une machine. Donc c'est vraiment, en fait, c'est vraiment hallucinant. Et moi, je trouve que c'est évidemment, les entreprises disent que c'est une immense opportunité pour les entreprises de garder la mémoire, d'être plus efficace, etc. Mais moi, je pense qu'il faut vraiment se poser de grandes questions sur, bien sûr, la confidentialité des données, et puis sur ce sentiment où on pense qu'effectivement, tout ce qui émane d'un employé appartient à l'entreprise. Donc,
1: ça voudrait dire que notre processus de réflexion et de création ou de déploiement d'idées est analysé. Donc, est-ce qu'on nous fera sentir que même ça, quand on est en train de brainstormer puis d'essayer de trouver une idée, est-ce qu'on pourrait être valorisé ou pas.
0: Et peut-être qu'à un moment donné, nos propres idées vont être remplacées par des machines parce qu'on les aura tellement alimentées, ces machines-là. Donc, posez-vous la question demain si vous conversez entre collègues en message privé. Dites-vous peut-être qu'un jour, ça sera plus si privé que ça, ces messages-là.
1: Très intéressant. Merci, Arnaud.
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1: Bon, Bon, le balayage sur les applications de rencontres en voie de disparaître.
2: Oui, alors le balayage, on ne parle pas de la coupe de cheveux.
1: Balayage mise en pli.
2: C'est pas le balayage. C'est ce qu'on appelle typiquement sur Tinder le swipe.

0: Soit à gauche,
1: le balayage, donc en français. Oui, apparemment, c'est un modèle qui date d'un ancien temps. L'IA est à nos portes, ou même plus qu'à nos portes, dans notre salon et dans nos cœurs. Et il se trouve maintenant qu'il y a des applications, dont Overtone, qui est une nouvelle application qui a été créée par Justin McLeod, qui est le fondateur de Hinge. Hinge, qui est quand même une des très, très grosses applications de rencontre, qui supprime cette notion de balayage, c'est-à-dire qu'on n'est plus sur une structure où on a un algorithme qui envoie des photos aux gens, et là, sous forme finalement d'un flot constant, comme on aurait sur Instagram, où l'on choisit à droite ou à gauche, etc. Maintenant, il y a une présélection qui est faite par une intelligence artificielle, selon un certain nombre de critères, et donc finalement, ces applications terminent, je dirais, leur transformation en entremetteuses, parce que c'était ça, de gens qui présentent des candidats plutôt qu'un jeu.
2: Donc il y a une machine qui va trier pour nous, exactement, les gens, nos dates potentielles.
1: Exactement, donc un entremetteur artificiel qui promet des correspondances fondées sur ce qu'on appelle la science des relations. Reste à savoir ce que
2: la science des relations,
1: ça veut dire.
0: Est-ce que... Ça comme un produit, là. Je me sens comme un rat de laboratoire.
1: Mais c'est
0: mais
1: exactement ça.
0: Mais il y avait aussi cette application qui permettait à nos proches de choisir pour nous. Il y avait aussi, on a aussi d'autres approches, finalement.
1: C'est une forme de mariage arrangé. Mmh. Justement, il y a un utilisateur sur X qui disait que c'était un mariage arrangé, sauf que tes parents sont une IA. Et il y a une vague, hein.
2: Mais attendez. Oui. Ça veut dire que vous pouvez, si vous n'aimez pas le profil qu'on vous propose, vous pouvez quand même faire défiler à droite ou à gauche. Enfin, on défile plus à droite. Mais vous pouvez le refuser, quoi, quand même.
1: Ah ben, on n'est pas obligé de... Non, d'accord, ils viennent pas à la maison. Il n'y a pas un robot qui vient à la maison avec quelqu'un dans une brouette derrière, non.
0: Okay, là.
1: on parlait de mariage arrangé, c'est marrant parce qu'il y a une autre application qui s'appelle Sitch. Sitch, c'est une autre façon de dire situation. La fondatrice Nandini Mulaji, qui est donc d'origine indienne, qui a hérité du flair de sa grand-mère marieuse, justement, qui était une vraie marieuse dans la tradition indienne, qui a confié...
0: De mariage arrangé, on va se
1: dire. De mariage arrangé.
0: Souvent,
1: qui,
0: pas le dire, mais
1: exactement.
0: Souvent,
1: mais oui. Qui a fait la même chose, donc qui confie l'entremise à un grand modèle de langage, épaulé par des humains, cette fois-ci. Donc, il y a une validation humaine. Il y a une autre application qui s'appelle Iris, qui a une certaine Lara, qui est une entremetteuse synthétique, qui a une voix apparemment apaisante et qui nous raconte à quoi ressemblera l'amour de... Et même Tinder s'y met. Et eux, ils testent une sorte de speed dating vidéo où là, il y aurait des au lieu d'être sur le balayage, ben, on voit plus directement quelqu'un qui s'adresse
2: en vidéo,
1: à
2: on devient tous des influenceurs du cœur.
1: Exactement.
2: D'où Jésus, c'est affreux.
1: Exactement. Bref, il y a des doutes sur tout ça. Les spécialistes Fren, Paul Eastwick est psychologue à UC Davis, l'Université de Californie à Davis, l'admet après 10 ans de recherche. On sait prédire ce qui est populaire, mais on ne sait pas prédire ce qui sera compatible.
0: Et ça, ce qui est intéressant, c'est qu'on sort quand même d'un modèle qui, de toute évidence, là, est arrivé au bout de sa route, ou en tout cas est en déclin, là, ce balayage-là.
1: Mais
0: c'est
1: au
0: pas
1: bout
0: le fun
1: du compte,
0: de faire,
1: c'est des humains qui rencontrent
0: balayé.
1: Des humains.
0: Ouais,
1: c'est ça qui compte.
0: C'est ça, à travers des machines.
1: À travers des machines.
0: Mais c'est très intéressant, tout ça. Merci beaucoup, Chris. Mm-hmm.

0: tout de ce dernier segment
1: d'émission.
0: Oui,
1: absolument. On va prendre une voix très douce, Pénélope, pour vous proposer une activité un petit peu particulière pour votre prochain samedi bien-être. Oubliez le yoga, oubliez la méditation, oubliez le bain froid aussi à 6h du matin. Moi, je vous propose une nouvelle tendance qui est de se mettre tout nu. Ouais. Donc,
0: Convaincu.
1: Il y a plusieurs, une série d'études scientifiques qui s'intéressent depuis quelques années à une question assez surprenante. Est-ce que le fait d'être nu avec d'autres personnes peut améliorer l'image que l'on a de son propre corps? Et les résultats sont plutôt intéressants. D'abord, je veux vous rassurer et je veux rassurer celles et ceux qui nous écoutent. On parle ici de naturisme, donc de nudité.

0: social et non sexuel, pas d'exhibitionnisme, pas de photos de nus non sollicitées envoyées à quelqu'un, simplement être nu en présence d'autres personnes dans un contexte où la nudité est dite normale. Et pourquoi ça pourrait être bon pour nous? Parce qu'on a complètement perdu la notion de ce à quoi ressemble un corps humain normal. Et c'est la raison pour laquelle je vous en parle aujourd'hui, c'est la raison pour laquelle, et c'est pas nouveau le naturisme, mais ça redevient à la mode. Regardez Instagram, regardez TikTok, ces filtres, ces photos retouchées, le nombre d'influenceurs et de publicités où on vous montre ces corps parfaits, retouchés. On est constamment exposé donc à des corps qui sont bien éclairés, surentraînés, surmaquillés et qui sont même parfois transformés numériquement. Moi, je voyais ça sur mon Instagram. Des fois, on se fait prendre au jeu par des gens qui n'existent même pas, par des influenceurs qui ont été créés par l'intelligence artificielle. Et il y a de nombreuses études qui suggèrent que les réseaux sociaux ont exacerbé cette perception négative de l'image corporelle, mais surtout qu'ils créent toute une pression. C'est la porte ouverte, on le sait, aux troubles alimentaires, à l'anxiété, etc. Et il y a même une étude qui démontre que des adolescents qui vont réduire leur utilisation des médias sociaux pendant 3 semaines vont avoir une meilleure estime d'eux-mêmes, une meilleure estime de leur poids, une meilleure estime de leur corps en quelque sorte. Donc, ce que ça veut dire, c'est que notre cerveau finit par prendre l'exception que l'on voit sur Instagram comme étant la norme. Et une psychologue qui était citée récemment dans la BBC, je voyais ça, qui résume assez bien le phénomène. Elle dit, quand on est exposé à davantage de corps ordinaires, notre perception de ce qui est normal, acceptable, peut en quelque sorte se recalibrer. Et donc les chercheurs ont constaté que la pratique du naturisme était associée à une image corporelle donc plus positive, une meilleure estime de soi et ultimement à une plus grande satisfaction dans la vie. Et on a essayé de comprendre pourquoi dans ces études-là, pourquoi en fait être nu avec d'autres personnes peut réellement changer notre perception. Et ce qui revient le plus, c'est la comparaison. C'est que quand on est dans un environnement où tout le monde est habillé, notre cerveau peut facilement imaginer le corps parfait en arrière de ça, puisque c'est ce qu'on a en référence quand on est bien souvent sur les médias sociaux. Donc on imagine ce corps parfait. Mais lorsque les vêtements ne sont plus là, les vrais corps, les gros, les petits, les jeunes, les vieux, vont d'une certaine façon normaliser notre œil. Donc on réalise aussi que une chose assez fondamentale, c'est que les corps humains sont beaucoup plus variés que ce que les écrans ne peuvent proposer. Donc c'est pour ça que cette mode du naturisme-là revient. Et il y a des études qui démontrent que plus les gens vont participer à ces expériences de naturisme-là, plus ils vont avoir donc une meilleure image de leur corps. Personnellement, je ne l'ai jamais essayé, mais en lisant ça et en préparant ce sujet, je me suis dit...
1: Ça a du sens.
0: Oui, absolument. Et à l'inverse, par contre, tout ce qui est nudité, comme par exemple dans un cadre sexuel, le sexting, vous savez, s'envoyer des vidéos, même dans des choses qui sont consenties, peut, d'une certaine façon, aggraver ou en tout cas camper l'image que l'on a de son corps d'une façon assez négative.
2: Parce qu'il y a une notion de performance et de comparaison et évidemment...
0: Exactement. Pas toujours... ce qu'il y a pas du tout dans le naturisme, puisque c'est le corps réel, le corps qui est non sexualisé et d'une certaine façon, le corps qui est banalisé. Donc, bon, moi je vous dis pas de réserver tout de suite samedi dans un camp ou dans une expérience naturiste, mais je trouve que la prochaine fois, en tout cas je vais me donner ce défi-là, qu'on se compare sur Instagram, faut se rappeler que c'est peut-être une image qui n'est même pas une vraie image, et donc d'essayer de pas ramener ça à soi tout le temps et à son corps, à son propre corps, c'est dur.
1: Et quand on voit quelqu'un qui revendique la superbe de son corps hors norme, ça devient l'exception, alors que c'est la minceur, la maigreur et les corps parfaits qui sont vraiment l'exception. Mais une
0: tout
1: fois, de temps en temps, nous arrive un corps rond, un corps vieillissant, un corps ci, un corps ça. Puis tout d'un coup, ça, c'est ça. Ouais. Alors que c'est plus ça la normalité. Arnaud Granata, Chris Bergeron, merci beaucoup.
0: Merci Pénélope.
1: On se retrouve très bientôt. Oui. Et nous, on se retrouve demain, j'espère. Au revoir tout le monde.
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1: Ici Émilie Perrault, aujourd'hui à l'émission Grand Privilège. Ingrid Saint-Pierre est avec nous. Salut Ingrid.
2: Allô Émilie.
1: Claude de la Rochelle aussi, comme à tous les lundis. Bonjour.
2: Mais oui,
1: Claude.
2: Bonjour.
1: Et là, on est en train de dire qu'on est chanceux, qu'on est contente. Parce qu'on va vivre ça une fois par mois. Claudia, dorénavant, Ingrid va venir comme ça nous visiter en studio. Ingrid qui a accepté donc de venir partager avec nos auditeurs des petits bouts de son processus de création.
3: Exactement. Les carnets suspendus que j'ai appelés ça.
1: Les carnets suspendus. Donc, c'est une année d'écriture pour toi.
3: Absolument. Une année de pause, un vide à apprivoiser que je vais remplir de chansons et de textes. Donc, voilà, c'est ça. Je vais faire ça avec vous en direct.
1: Ben, voilà, dans son grand courage et ou insouciance, puis les deux vont souvent ensemble. Mm-hmm. Elle a accepté donc de venir dans quelques minutes s'installer à notre piano. Je suis tellement contente. Tant qu'avoir un piano, il peut-tu servir ce piano-là? Et on va entendre comme ça les balbutiements d'une nouvelle chanson d'Ingrid Saint-Pierre. Quel privilège! Je ne sais pas si les auditeurs s'en rendent compte. Là, moi, mon chum veut à peine me faire entendre ses chansons avant qu'il soit sur disque. Là.
3: Non, je sais que je connais ça, là, oui. Ce processus-là. Personne n'a entendu ce que je vais vous jouer aujourd'hui. Là.
1: Oui.
3: Non, il n'y a personne. Je ne sais pas ce que je fais ici pour vrai, mais pour vrai, je pense que je vais m'en aller.
1: Non, tu restes ici. La porte est fermée. Merci, Ingrid, d'avoir accepté d'embarquer là-dedans. Et quel privilège, encore une fois, pour les auditeurs, les auditrices. On va vivre ça dans les prochaines minutes. Et Claudia La Rochelle, le livre de la semaine, cette fois-ci, c'est un roman graphique.
2: Oui.
1: Et c'est un projet collectif, là, cette affaire-là?
2: Bien, c'est 10 mains.
1: 10 mains
2: qui ont travaillé là-dessus. Donc, 10 mains, combien? 5 femmes?
1: Oui, j'imagine.
2: Oui, c'est ça. Et là, des femmes extraordinaires qui ont travaillé sur ce projet-là qui s'intitule « Femmes, soutien-gorge et pattes de poulet, le voyage du Made in China ». D'après donc les recherches d'une femme qui a travaillé sur ces femmes qui travaillent dans les grandes villes industrielles comme Taipei à Taïwan sur nos vêtements qu'on utilise, qu'on porte trop malheureusement. Mais on va voir tout ce que ça comporte, parce que c'est plein de nuances et de complexité cette affaire-là, mais c'est fascinant comme roman graphique, vraiment.
1: Et en deuxième heure, il y a Gilles Renaud qui va bientôt fêter ses 60 ans de carrière. Il sera avec nous. Bon, il a joué au théâtre, au cinéma, à la télé. J'ai envie de savoir, auditeur, auditrice, parmi tous les personnages que Gilles Renaud a incarnés, est-ce qu'il y en a un qui vous a marqué particulièrement? Est-ce que vous avez eu la chance de le voir en tant que cuirette dans Hosanna en 1973? Est-ce que c'est au cinéma dans Le Survenant alors qu'il jouait le père Didas? Est-ce que pour vous, Gilles Renaud est Monsieur Bricole de La Petite Vie? On veut savoir. Vous pouvez nous écrire donc via la bulle de conversation et il sera avec nous en deuxième heure. On parle avec Gilles Renaud. Également, on aura le suivi de la promesse culturelle de Fabiola Nirva Aladdin qui est allée voir le show de Bolduc tout croche en fin de semaine. Et nos liseux Nicolas Morel et Camille Paré-Poirier nous disent ce qu'ils ont pensé du livre Phénomène entre amis. C'est un premier roman qui a été encensé entre autres par John Irving. On va parler de ça avec eux. Tous ces gens réunis pour prouver encore une fois qu'il restera toujours la culture.

0: Le vide est tellement merveilleux. Es-tu toujours d'accord avec toi-même?
1: J'ai écrit ça, moi.
0: Oh mon Dieu. Oui, le vide est merveilleux. Je pense que oui. Je pense que j'en ai besoin.
1: Ouais.
0: Et me pitcher dedans, ça fait partie du processus d'écriture, je pense. Donc ouais. Oui, je crois encore en ces paroles que j'ai écrites il y a quelques années, je crois encore.
1: Oui, c'est un rappel amical de notre réalisateur Frédéric Corbet qui a choisi cet extrait-là. C'est la lumineuse qu'on entend. Donc, la saison dernière, Ingrid, ouais. T'avais accepté notre invitation à faire une chronique toutes les semaines avec Dominique Tardif. Et là, cette année, tu vas venir nous visiter une fois par mois avec ce nouveau concept qu'on va expliquer à l'instant. Mais là, je pense qu'il faut qu'on remonte à juin dernier.
0: Oui.
1: Qu'est-ce qui se passe à ce moment-là dans ta vie?
0: Juin dernier, j'encercle mon dernier spectacle de la tournée

0: au calendrier, mm-hmm. donc un spectacle qui termine la tournée solo. On fait ça en Maisonneuve et là, ben, tu sais, c'est plusieurs années de tournée que je laisse derrière mm-hmm. et qui vont fleurir en moi en autre chose. Mais c'est une pause, c'est un vide qui s'étend de tout son long. Et ben, après juin, voilà, je suis tombée littéralement en vacances. Là, c'est le cas de le dire.
1: C'est pas ta posture naturelle.
0: C'est ça, là, tu le sens. Moi, je suis pas douée pour les vacances. Je dirais que c'est plutôt un vol plané sans atterrissage. C'est à la fois doux et vertigineux et probablement épeurant. Mm-hmm. Je ne sais pas si tu te sens comme ça avant une période de création, oui. Mais il y a quelque chose d'une effervescence douce et un peu amère aussi.
1: Oui, t'sais. Et comme si des fois on a oublié, comment on fait ça donc, écrire?
2: Claudia, avant le roman? On n'est jamais... On bloque, puis là, c'était quoi dans ma recette?
0: Comment
2: je faisais?
0: Qu'est-ce que j'ai à dire?
2: Mais dès qu'on commence, on dirait que ça...
0: Il faut les mains dedans. Ouais. Mais là, cet été, je te dirais que j'ai déplié ça doucement, mm-hmm. ce petit été comme un origami précieux. J'ai fait ça un jour à la fois parce que c'est la première fois depuis des années que j'avais pas de tournée à l'horaire, mm-hmm. que j'avais pas de radio, que j'avais pas de projet de voyage et machin, tout ça. Donc, j'ai échafaudé l'été tout doucement. Je me suis fait des petits abris de fortune, de soleil chaud, de sundae aux fraises, de boutures de tomates ancestrales sur le balcon.
2: On a déjà une chanson.
0: Tu comprends-tu que c'est un été doux avec mes petits? Mais là, je vous mens complètement parce que moi, je maîtrise pas ça lors des vacances. Et très souvent, après 24 heures de villégiature, j'ai le cerveau en ébullition. Mm-hmm. Et là, je suis prête à m'embarquer dans 1000 projets. J'ai toujours plein d'idées et je deviens invincible, euphorique et vraiment gossante. Et c'est probablement dans cet élan-là, Émilie, qu'au tout début de l'été, j'ai enregistré un mémo vocal qui t'était destiné. Mm-hmm. Je me souviens exactement d'où j'étais. Probablement dans ma voiture en direction de la pépinière parce que dans la nuit, j'avais rêvé d'un nouveau projet d'aménagement paysager. Mais sur le chemin de la pépinière, j'ai eu cette idée de chronique. Mais par contre, c'est un mémo vocal que je ne t'ai pas envoyé.
1: Tu t'es censurée, Ingrid.
0: Je me suis censurée. Puis je te l'ai dit plus tard. Mm-hmm. Parce que je me suis dit, là, Saint-Pierre, t'es censée écrire des chansons.
1: T'es supposée d'être en vacances aussi.
0: Je suis supposée d'être en vacances. Ça faisait pas très longtemps que je l'étais. Et j'essaie de me rappeler à l'ordre parce que j'ai cet automatisme. J'ai envie de le remplir, le vide. Mm-hmm. Donc, les projets sont intéressants. J'ai envie de me pitcher, mais tu sais, j'ai dit, attends un petit peu. Mm-hmm. Et vers la fin de l'été, on s'est parlé. Mm-hmm. Et je t'ai raconté un peu l'idée des carnets suspendus. Et ben me voici.
1: Alors, les carnets suspendus, c'est le titre de ce segment-là, qui est finalement un accès privilégié à ton processus de création. Je pense qu'on pourrait même parler d'un processus de conversation, parce exactement. Que ton art, Ingrid, il se nourrit beaucoup de celui des autres.
0: Ben, en fait, c'est ça. C'est que pour me plonger dans un état créatif, j'ai souvent besoin de nourrir mes inspirations musicales et j'ai besoin d'aller me gaver de beauté. Puis là, je suis en train d'inventer un processus. Là, tout le monde fait ça, là, ou presque, j'imagine. Mais donc, j'ai le goût d'aller boire à pleine soif dans des réservoirs lumineux, inspirants. Je veux puiser dans l'œuvre des autres, un peu pour me faire exister ailleurs, un peu pour m'échapper du réel, parce que j'ai besoin de l'art pour rendre le réel un petit peu plus digeste.
1: Mm-hmm. Et même l'an passé, quand tu faisais la chronique avec Dominique Tardif, à toutes les semaines, donc il y avait cette portion-là, il y avait le club d'écoute, mais il y avait aussi, tu nous as parlé de poésie, de cinéma,
0: absolument.
1: Et chaque fois, tu le sentais, que t'es comme... Oh, j'aurais eu envie de créer une réponse.
0: À... J'avais le goût d'écrire une correspondance parce que j'ai l'impression que lorsque je plonge dans les mots, dans l'univers des autres, c'est comme si je me désapprends et puis j'effiloche ma tête, je sors de mes sentiers balisés puis je sors de mes automatismes d'écriture aussi. Mm-hmm. Puis j'apprends à mieux m'aventurer dans mes propres sentiers battus sans me casser la gueule ou sans me perdre. Mm-hmm. Puis j'ai l'impression que mieux écrire, à quelque part, c'est se rencontrer où on ne s'attendait pas.
1: Ouais.
0: Et de me plonger dans l'œuvre de l'autre, ça réussit à me rendre là. Ça me prend par le collet, puis ça me permet d'entrer dans une zone de création un peu plus féconde, tu sais. Puis j'ai l'impression aussi que je me détache de ma propre façon de regarder le monde. Donc, je me rapproche aussi un peu plus de moi, à quelque part.
1: Puis est-ce que tu as besoin de te surprendre aussi après toutes ces années-là?
0: Ah, j'ai besoin de ça. J'ai besoin d'être déstabilisée. Ouais. J'ai besoin qu'une œuvre me rentre dedans. vraiment j'ai besoin d'être, de plonger dans l'eau vive parce que c'est là où tout émerge et c'est là que je deviens plus vrai, plus moi, plus. Et c'est important aussi de, j'imagine, de se challenger un petit peu dans notre écriture, dans ce qu'on est aussi. J'ai besoin d'être complètement

0: ouverte et déstabilisée pour écrire quelque chose.
1: Donc, c'était ça qu'il y avait dans le très long mémo vocal d'Ingrid oui, qu'elle m'a jamais envoyé.
0: J'en ai fait un deuxième.
1: Oui,
0: hein?
1: Il y avait une plus version courte. Plus courte. Exact. Et donc, moi, ce que je comprenais, c'est que chaque fois, ce que tu voulais nous proposer, c'est de prendre une œuvre et de lui répondre.
0: Exactement.
1: Puis finalement, c'est pas ça.
0: Ben aujourd'hui, ça sera pas ça, mais ça va être ça.
1: Ça va être ça, éventuellement.
0: Oui, parce que je suis pas en train de dire que je vais nécessairement écrire des chansons pour mon album ici. Là, je veux dire, je suis pas complètement folle, mais j'ai
1: mais envie... ça se peut qu'il y ait des choses qui
0: exactement.
1: Restent.
0: Exactement. Okay. Donc, j'ai envie de faire l'exercice de me laisser inspirer par des œuvres précises, choisies, pour créer une correspondance, une espèce de création par osmose. J'ai envie de métamorphoser en chanson la façon dont une œuvre va se déposer en moi. Puis, effectivement, lorsque j'ai regarder des documentaires fabuleux lors du segment Ingdom. Des fois, je me disais, mais mon Dieu, il y a quelque chose que j'avais le goût d'écrire. Et souvent, j'écrivais et ça donnait peut-être pas des chansons à toutes les fois, mais ça donnait quelque chose, tu sais, à tout le moins qui se déposait à l'intérieur de moi. Donc, j'ai envie d'utiliser ça comme moteur de création. Je sais pas, ça va être sous quelle forme. Je sais pas, ça va ressembler à quoi. C'est le vide est grand, mais j'ai envie de laisser tomber ici des textes de chansons inachevées, inassouvies, des notes de piano orphelines. Des idées super embryonnaires, là, fragiles, complètement imparfaites qui vont être inspirées de ces œuvres-là. Puis, tu sais, c'est un peu étendre sur les ondes quelques pages de carnet suspendu pour les faire sécher, là. Tu sais, plein de ratures, plein de gribouillis, peut-être des pages trempées aussi de rire aux larmes, de sanglots ou par la sueur de mon front parce que je vais trouver que c'est probablement pas une si bonne idée que ça de se lancer sans filet dans le vide à chaque mois. Mais tu sais, j'ai envie de ça. J'ai vraiment le goût d'y aller.
1: Oui, puis ça peut être aussi, comme tu dis, des fois, c'est pas complètement une chanson, mais il peut y avoir une mélodie que t'enregistres. On pourra peut-être avoir accès à des.
0: Ben, peut-être.
1: Des bouts de. Fais-tu du yoga, toi?
0: Oui, j'en fais beaucoup. Bon, j'ai beaucoup de mémos vocaux.
1: Explique aux gens c'est quoi le yoga.
0: Alors, quand tu sais pas, quand t'as pas encore les paroles, mais t'as une mélodie, là, tu vas chanter n'importe quoi. Souvent, il y a une connotation un peu anglaise, très, très partielle, là. C'est pas très joli, mais ça donne une idée. Tu chantes n'importe quoi, là. Fait que. Tu sais pas ce que tu vas chanter.
1: Ouais, ouais, ouais.
0: Donc, c'est super gênant. J'ai jamais fait entendre ça à personne, mais dans mon téléphone, j'ai 687 mémos vocaux.
2: Mais c'est comme Trouver la forme, c'est ça. T'as la forme, mais là, il faut que tu trouves les mots qui vont aller abrier ça.
0: Exactement.
1: On avait fait l'exercice avec Alpha Rococo, Justine et David avaient osé, lors de leur lancement, en fait, c'est ça qu'ils avaient fait. Ils avaient fait entendre les versions vraiment préliminaires des chansons, et puis après ça, on écoutait la version finale. C'était tellement instructif.
2: Mais pourquoi yogourt?
0: Je ne sais pas pourquoi on appelle ça du yogourt, parce que c'est. Je sais pas.
1: C'est comme yogourt, c'est un peu. Exact. Tu fais n'importe quoi et comme tout est mélangé, il y a une espèce de.
0: Exact, c'est ça. C'est pas cute, là. Mais c'est.
1: Mais non.
0: Mais c'est intéressant de garder ces vestiges-là des chansons. Moi, j'adore y retourner puis de comprendre d'où la chanson est venue avant d'en arriver là où est-ce qu'on l'a enregistrée, tu sais.
1: Et là, on s'était dit pour la première présence d'Ingrid, là, on se mettra pas la pression de tout de suite arriver avec une nouvelle chanson quand tout à coup.
0: Mais là, j'ai dit finalement, j'ai quelque chose. Parce que, bon, en allant à la cueillette d'œuvres, parce que c'est ça, là, j'ai essayé d'aller m'inspirer, j'ai demandé aussi à mon entourage de me proposer des idées de lecture. Et là, c'est comme ça qu'est née cette idée de chanson. D'ailleurs, même toi, tu pourras m'en faire des suggestions de lecture. Les auditeurs aussi pourront m'en faire. Là, je dis lecture, mais ça pourrait être autre chose aussi. Là, tu sais, ça peut être des documentaires, des films, tout ça. Moi, j'ai envie d'avoir des refuges culturels, moi aussi. Donc, à travers ces suggestions de culturelles, j'ai trouvé ça très intime, en fait. Je trouve que c'est une belle responsabilité de dire à quelqu'un, hey, moi, je pense que tu devrais lire ça. Et il y a quelque chose de...
1: Oui, c'est vrai que c'est intime parce que oui, tu veux pas non plus qu'il ait l'air d'avoir un message codé. Là.
0: Exactement.
1: Trop clair.
0: Oui, c'est ça. Et puis moi, j'ai emprunté plein de livres d'amis, parfois des livres avec des passages déjà soulignés.
1: Ah, ouais. Ça dit beaucoup, c'est intime. Ça.
0: Ben oui, des morceaux de texte qui ont su émouvoir le lecteur avant moi. Et c'est là que j'ai imaginé cette histoire. J'ai eu envie de vous jouer aujourd'hui un amour impossible qui se vit à travers des suggestions de lecture de livres empruntés. Des amants qui s'aiment au loin. Puis la seule façon de s'aimer secrètement, c'est de souligner les passages fabuleux qui seront lus en même temps pour se retrouver ensemble sous la même couverture d'un livre, même à des kilomètres de distance. C'est une mini chanson bébé qui s'appelle « Couverture ». Puis ben voilà. Puis puisqu'on est dans le thème de la correspondance, si tu me laisses aussi, parce que j'ai adoré dans Ingdom de lire quelques passages de textes qui m'avaient bouleversée. Mais là, j'ai choisi de vous offrir un poème de Marie-Andrée Gill, tiré du recueil Washtenham. Et j'ai envie aussi de déposer quelques notes de piano sur ce texte fabuleux, composé juste parce que ça m'a inspirée.
1: Ben, tout ce que tu as envie de faire, tu peux le faire dans notre studio Ingrid Saint-Pierre. Donc, je te laisse te déplacer vers notre piano. Je suis tellement heureuse que ce piano...

0: on la puisse servir.
1: Et on aimerait savoir ce talent-là.
0: En tout cas, on peut en profiter par osmose.
1: C'est incroyable.
0: On y assiste et on va le vivre. Donc, et je rappelle, auditeurs, auditrices, vous pouvez nous écrire si vous voulez réagir à ce que vous allez entendre cette primeur. Merci beaucoup, Ingrid Saint-Pierre, qui s'installe donc au piano, qui va d'abord nous lire un extrait de ce recueil Washtenam de Marie-André Gill. Et ensuite, on entendra Couverture.

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0: C'était Ingrid Saint-Pierre qui vient de nous offrir ce bébé chanson qui s'intitule « Couverture ». Ingrid, comment tu te sens?
1: Oh là là, quelle drôle d'idée!
0: Non, mais je sais pas si les gens se rendent compte à quel point c'est courageux ce que tu viens de faire. Oui. C'est la toute première fois que tu fais entendre ça à quelqu'un d'autre. Et ce quelqu'un d'autre, on sait pas ils sont combien en ce moment, mais je pense qu'ils sont nombreux.
2: C'est un chef-d'œuvre, là.
0: Non, mais
2: attends, moi, je capote! Je veux dire, ça donne envie d'être en amour, ça donne envie de s'approcher de cette personne qu'on aime, de lire le même
0: bouquin.
2: C'est donc brillant, cette chanson-là.
1: Mais c'est vraiment gentil, mais là, vous êtes vraiment pas obligé là, de m'envoyer tout ça.
0: S'il y a des choses à améliorer, écrivez-nous. Là, est-ce que vous avez des...
1: C'est un exercice. Hein? C'est vraiment un exercice de en fait, je me libère de mots.
0: Mais cette idée, elle est magnifique. Est-ce que lire le même bouquin, c'est comme si on est ensemble au même endroit?
1: Oui, c'est un peu ça.
0: C'est beau,
1: la même couverture mais d'un livre. Tu sais, je trouve que ça me fait penser à ton émission, dans le fond. Toutes ces suggestions de lecture extraordinaires, c'est faire du bien à quelqu'un, c'est se rapprocher des autres aussi. Je suis contente d'être là.
0: Tu vas être inondée de suggestions, c'est sûr. Les auditeurs, les auditrices, il restera toujours la culture. Là, ils en ont des idées pour toi, j'en suis convaincue. Il y a

0: Luc Tison qui nous a écrit de Vaudreuil sur le lac. Il dit que la dernière phrase de ta chanson, La Lumineuse, ça a changé sa vie. Il dit qu'il l'écoute régulièrement et le vide est tellement merveilleux. Ça a eu un impact puissant dans la vie de Luc.
1: Oh mon Alors, Dieu, c'est Luc, merci Luc.
0: C'est ça que tu fais, Ingrid Saint-Pierre. Ingrid qui sera de retour avec nous le 28 septembre. Mets ça dans ton agenda, Claudia La Rochelle.
2: Ben là, c'est sûr, vais-je tenir?
0: Oui, je pense que tu peux retenir jusque-là. Et également, tu es en concert le 12 septembre.
1: Oui, une petite apparition à la cidrerie Milton. Voilà.
0: Bon, tu restes avec nous, Ingrid, de toute façon, parce qu'il y a d'autres messages qui continuent d'arriver. Mais là, c'est le moment d'aller découvrir qui est responsable de la programmation musicale cette semaine.
3: Salut, je m'appelle Catherine Pogonat. Et c'est moi qui vais faire la programmation musicale d'Il restera toujours la culture cette semaine. Ce que j'aime le plus faire dans la vie, c'est écouter de la musique. Et en parler. Ça tombe bien parce que cette semaine, je vais faire

0: c'est pas physique, c'est électrique. Vous avez probablement reconnu Robert Charlebois, mais ici, donc, on est dans un remix de Soké. Donc, c'est Catherine Pogonan qui est à la programmation musicale cette semaine. Elle dit cet album de remix de Charlebois dirigé par DJ Poirier, il est parfait et elle adore cette reprise. Elle dit qu'elle est chaloupée, irrésistible avec sa basse profonde. Claudia La Rochelle, t'es pas la seule à être bouleversée par Ingrid Saint-Pierre. Bien, on reçoit énormément de messages via la bulle de conversation. Nathalie de Belleuil, elle dit « Ingrid, j'ai pleuré en écoutant ce bébé chanson. Ça m'a fait le même effet que Ficelle. »
1: Ben, c'est moi aussi.
0: Alors, Amélie de Gatineau, « je pleure de joie, merci. » Il y a des gens qui disent « il faut en disquer ça tout de suite. » Bon, j'ai quand même des... Il y a un processus, là. On va s'y rendre. Mais il y a quelqu'un qui écrit « ça semble déjà une œuvre achevée. Les métaphores sont déjà mots qui nous susurrent à l'oreille. » Viviane Daigle de Montmagny dit « Ingrid Saint-Pierre, je vais te suivre dans cette expérience radio. Merci d'être dans nos vies. Je t'écoute très, très souvent avant de me coucher pour mieux rêver et me réveiller plus heureuse. »
2: Oh, mon Dieu! C'est des cadeaux extraordinaires.
0: Alors, je rappelle que tu reviens le 28 septembre avec nous. On a déjà hâte.
3: Claudia La Rochelle. La Rochelle.
0: Elle s'est remise de ses émotions.
1: C'est juste moi, là. Ça va être plate, là. Je m'excuse.
0: Alors, Claudia La Rochelle. D'ailleurs, tu vas repartir avec les suggestions de Claudia à chaque fois que tu vas être ici. Donc,
1: avec
0: ça, c'est
1: joie.
0: La bonne nouvelle.
1: Oui.
0: Qui vient toujours nous présenter le livre de la semaine. Et là, cette fois-ci, le titre hyper intriguant. Oui. Femmes, soutien-gorge et pattes de poulet. C'est une bande dessinée, en fait, qui est une création collective. Donc, ça part du travail d'une sociologue.
1: Oui, une chercheure. Okay. Exactement. Elle s'appelle Béatrice Zani. Elle est chargée de recherche au Centre national de recherche scientifique, le CNRS. Et elle a travaillé avec Valentine Bouc, qui est scénariste de bande dessinée. Et il y a aussi Malou Alagna, paysagiste et docteur en géographie sociale. Il y a Lou Herman, qui est docteur en urbanisme et dessinatrice scientifique. Puis on a Amy, qui est autrice de BD et illustratrice. Bon, tout le monde est nommé, c'est fini, mais c'est du beau talent. Donc, un travail à 10 mains qui est paru très récemment au PUM, Presse de l'Université de Montréal. Et bon, la genèse de cette BD-là, parce qu'il faut l'expliquer, c'est... D'ailleurs, ça a été présenté récemment au Salon du livre de Taïwan.

0: Taipei, hein, en Taïwan. Et ça reprend donc la thèse de Béatrice Zanni qui, à l'été 2015, dans un petit magasin de Taipei, elle tombe par hasard sur un soutien-gorge orange fluo, made in China. Puis à cette époque-là, ben, elle termine une enquête sociologique sur la main-d'œuvre migrante employée dans les usines textiles et électroniques du sud de la Chine qui produisent 90 % des marchandises vendues sur les marchés européens et nord-américains. Et c'est notamment ce soutien-gorge-là qu'on va suivre dans cette enquête socio-illustrée. Donc, le soutien-gorge devient le protagoniste de sa thèse en 2022. Et finalement, ben cette BD-là qui donne littéralement la parole au terrain. Et ce soutien-gorge-là est rattaché à ces femmes quand elles vont à Taïwan et que ce soutien-gorge-là est recommercialisé en ligne par ces mêmes femmes-là à travers leur téléphone portable puis les réseaux sociaux qu'elles utilisent. Ces femmes-là créent des micro-commerces pour s'émanciper puis pour contourner la précarité des usines puis reprendre le contrôle de leur destin. Enfin. Donc, après sa rencontre avec ce soutien-gorge, je dis rencontre entre guillemets, oui. Mais Zanni, elle a sillonné pendant près de 2 ans la Chine méridionale, en particulier le delta de la rivière des Perles dans la province de Guangdong, où travaillent ces ouvrières-là dans les multinationales. Et l'idée de l'adapter en BD, c'est super brillant, c'est pas innocent, c'est aussi pour rendre ça plus digeste, plus efficace dans la compréhension aussi de cette réalité-là.
1: Oui, parce qu'il y a tellement de travail dans une thèse de doctorat, mais c'est rare que ça se rende au grand public.
0: Mais c'est un beau travail, puis c'est peut-être gagnant aussi qu'il y a eu plusieurs mains là-dessus. Oui. Donc, ces femmes migrantes là, qui se déplacent des campagnes assez jeunes, là, des fois, elles sont pas majeures, pour aller dans les grandes villes industrielles comme Taipei, à Taïwan, pour travailler dans ces entreprises-là, surtout électronique et textile, et qui réémigrent ensuite à Taïwan avec le mariage, notamment, puis en s'installant sur l'île. Et donc, ces femmes-là, elles se sont bien réparties le travail. Là, tu sais, bon, il y en a une qui a eu la Chine rurale pour les illustrations, l'autre, elle s'est occupée de la Chine urbaine et industrielle, etc. Et Valentine, la scénariste, elle a pris comme point de départ une héroïne qui s'appelle Fujin. Puis, Fujin, c'est plein de femmes en même temps, finalement. Mm-hmm. Puis, elle relate son histoire, donc une histoire qui ressemble à celle de beaucoup d'autres aussi. Puis, c'est ensuite que son scénario a été transmis aux illustratrices. Les planches sont dessinées en noir et blanc sur papier à l'encre de Chine. Ensuite, Valentine, elle a scanné puis ajouté le gris pour créer une ambiance colorée sur ordinateur par Photoshop. Donc, le récit, s'il est en noir et blanc, il y a aussi du rouge. Et c'est important, ce rouge-là. Le rouge, c'est en Chine, c'est une couleur qui est symboliquement forte. C'est la couleur de la chance, de la vitalité, de la protection qui est portée dans les fêtes, les rituels qui accompagnent les migrantes, donc dès leur départ. Ça symbolise leur ascension sociale puis la protection des familles. Puis c'est aussi dans ce livre-là ce qui symbolise l'intensité des émotions, du déracinement, parce qu'elles sont déracinées, ces jeunes filles-là. Elles doivent sortir de leur milieu pour aller, elles pensent, pour aller vers quelque chose de mieux. Oui, il y a cette émancipation-là, mais il y a aussi une sorte de maltraitance. Hein. Elles sont plus ou moins bien traitées dans ces usines-là. Tout ça, il y a cette espèce de captivité. Il y a leur agentivité aussi. Il y a leur obéissance et leur émancipation.
1: Et il y a tout ça aussi dans le contexte mondial, avec les chaînes de ce monde et tout ça, où les gens se questionnent de plus en plus sur leur choix.
0: Exact.
1: Parce qu'acheter, c'est voter, on le répète. Mais et j'ai l'impression qu'on réussit à le faire sans être trop moralisateur. En tout cas, la façon dont on t'en parle...
0: C'est ce que j'aime. Ouais. On comprend... Comment ces femmes-là, ben pourquoi elles font ces choix-là? Ça part d'où? Ça part du patriarcat puis de l'obligation la volonté de s'émanciper. Oui. Mais là, il y a un prix à payer à ça. Et ça va peut-être nous amener à repenser notre manière de consommer, mais c'est pas appuyé puis c'est pas le projet.
1: Je rappelle le titre qu'on peut pas oublier. Femmes, soutien-gorge et pattes de poulet, le voyage du Made in China. On trouve ça aux presses de l'Université de Montréal. Merci de l'avoir lu pour nous, Claudia La Rochelle. Je vous invite à rester avec nous parce que Gilles Renaud vient nous visiter. Je vous rappelle qu'on veut savoir quel rôle de Gilles Renaud vous a marqué. Vous pouvez nous écrire sur la bulle de conversation. Paraît que vous êtes déjà très nombreux.
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0: Québec et le Canada. Merci.
1: Le libéral Daniel Gobeil a été déclaré vainqueur avec un peu plus de 50% des voix dans Chicoutimi-le-Fjord au Québec. Au final, les trois élections partielles fédérales ont été favorables aux libéraux de Mark Carney. Les électeurs de North Vancouver-Capilano en Colombie-Britannique et de Beaches East York en Ontario sont demeurés fidèles au parti au pouvoir. La professeure à l'Université d'Ottawa, Geneviève Tellier, estime que les résultats envoient un message clair à Mark Carney.
2: Message à Mark Carney lui-même que le Canada est derrière lui. C'est ça qu'on lui a dit. On dit à Mark Carney, vous êtes la personne pour nous aider en ce moment et donc on vous donne notre appui.
1: Le coût de la vie, le prix du logement et la guerre commerciale avec les États-Unis ont été au cœur des préoccupations des électeurs. Au Québec, les cinq partis sont allés de leurs propositions à cette cinquième journée de campagne. La coalition Avenir Québec a choisi de mettre l'accent sur la santé en misant sur des mesures qui permettraient de minimiser les délais d'attente et de favoriser l'accès au privé. Sébastien Desrosiers a les détails.
3: Christine Fréchette s'attaque à la santé, la priorité de bien des Québécois.
4: Un mot qui revient, c'est le mot « attente ».
3: Pour accélérer l'accès aux soins, elle veut entre autres permettre à des patients qui attendent une chirurgie depuis plus de 9 mois de se faire opérer dans une clinique privée. Et surtout, elle se dit maintenant favorable à la pratique mixte des médecins entre le privé et le réseau public, qu'avait pourtant voulu freiner l'ex-ministre de la Santé, Christian Dubé.
5: Donc, c'était une erreur.
4: En fait, on fait différemment pour la suite des choses, pour ce qui est de cette portion-là.
6: Madame Fréchette met un autre de ses anciens collègues sous l'autobus de campagne.
3: Ses adversaires, dont le libéral Charles Milliard, le péquiste Paul Saint-Pierre Plamondon et la solidaire Ruba Gazal, critiquent le changement de cap de la CAQ.
7: C'est surtout un aveu de l'improvisation caquiste qui caractérise ce gouvernement en fin de régime depuis maintenant 8 ans.
8: Christine Fréchette fait totalement fausse route.
3: Il montre également du doigt le gouvernement pour les ratés du projet informatique censé moderniser les ressources humaines dans le réseau. La facture pour entretenir les vieux systèmes, dénonce le conservateur Éric Duhaime, atteint près de 500 millions.
9: Je suis scandalisé, comme tous les Québécois, de voir encore une fois un fiasco de ce gouvernement de la CAQ Fréchette.
3: Et puis, élargir l'accès au privé promet de coûter cher. Christine Fréchette demande à Santé Québec de réduire ses dépenses administratives d'environ 1 milliard de dollars annuellement pour financer son engagement électoral. Ici Sébastien Desrosiers, Radio-Canada, Laval.
1: Et puis le chef du Parti libéral, Charles Milliard, propose un vaste plan pour mettre fin à la crise du logement. Il souhaite miser sur le préfabriqué pour construire à terme 100 000 logements par année. Mais cet objectif est-il réaliste? Jean-Philippe Hughes.
10: C'est la promesse du jour du chef libéral Charles Milliard.
11: Alors, un gouvernement libéral se donnera un objectif ambitieux, la construction à terme de 100 000 logements par année au Québec.
10: C'est peu réaliste, puisque ça dépasse la capacité de construction au Québec selon la Société canadienne d'hypothèques et de logements. La SCHL modélise les capacités de construction du Québec pour la période 2022-2030. Dans son scénario dit le plus optimiste, cette capacité pourrait atteindre un maximum d'un peu plus de 649 000 logements en 9 ans, soit une moyenne d'environ 72 000 par année. La promesse du chef libéral est près de 40 % plus élevée. Les mises en chantier s'élevaient à près de 60 000 en 2025 au Québec. La pénurie de main-d'œuvre dans le secteur de la construction est un des facteurs les plus limitants. La Commission de la construction du Québec estime qu'il faudrait 17 000 nouveaux travailleurs par année. Même avec une immigration accrue ou des réformes dans les écoles de métiers, former et intégrer autant d'ouvriers prendrait plusieurs années, conclut la SCHL. Le PLQ dit miser sur les bâtiments préfabriqués pour y arriver. La promesse de 100 000 logements n'est pas dénuée de sens puisque la SCHL estime qu'il faut 95 000 mises en chantier par année pour retrouver le chemin de l'abordabilité pré-pandémique. Ici Jean-Philippe Hughes, Radio-Canada, Montréal.
1: Et puis enfin, la Cour supérieure du Québec donne raison au cardinal Marc Ouellet qui poursuivait en diffamation une femme qui alléguait avoir été victime d'une agression sexuelle de sa part. Le tribunal la condamne à verser 100 000 $ à l'ancien archevêque de Québec. Éric Plouffe.
12: Le cardinal Marc Ouellet avait intenté sa poursuite en diffamation contre Pamela Groslot parce qu'elle l'avait cité dans une action collective de 2022 rapportant des inconduites sexuelles de la part de membres du diocèse de Québec. La femme de 41 ans affirmait que le religieux l'avait touchée sans son consentement à 3 reprises entre 2008 et 2010, alors qu'elle était en formation ou qu'elle travaillait comme agente de pastorale pour l'Église catholique. Une plainte de Pamela Groslot au diocèse s'était même rendue jusqu'au pape en janvier 2021. 2021, mais elle avait été rejetée l'année suivante. Le cardinal n'a été accusé d'aucun crime en lien avec ces allégations. Dans sa décision de 52 pages, le juge Martin Castonguay conclut que la preuve

0: preuves révèlent hors de tout doute que les allégations de Pamela Grollo à l'endroit du cardinal Mark Ouellet sont fausses, malicieuses et téméraires. Le juge ajoute que l'impact de ce qu'a vécu le cardinal Ouellet dans sa fin de carrière est difficilement quantifiable. Il faut rappeler que Mark Ouellet a déjà été pressenti pour devenir pape. On lit que la seule demande du religieux de 82 ans est l'octroi d'une somme de 100 000 $ qu'il s'engage à remettre au profit de la lutte contre les abus sexuels subis par les Autochtones du Canada. Éric Plouffe, Radio-Canada, Montréal.
1: C'était les informations.

0: Ici Émilie Perrault. Là, c'est le moment où j'essaie de passer à travers tous les messages que vous nous avez envoyés à propos de la performance d'Ingrid Saint-Pierre. Si vous avez manqué ça, vous allez pouvoir le rattraper sur l'application Radio-Canada Audio. Ingrid Saint-Pierre qui a pris l'engagement une fois par mois de venir nous présenter ses carnets suspendus de création. Elle vient tester pour nous une chanson qu'elle vient tout juste d'écrire. Donc, celle-ci s'appelait « Couverture ». Mathieu de Montréal nous a écrit « Mon cœur a explosé. Je courais sur des carrières pendant ma pause. J'ai versé des larmes tellement ça m'a touchée. » Hello également qui nous écrit « Je n'ai pu retenir une larme. Je viens de lire un bouquin que celui que j'aime avait lu il y a quelques temps. Et comme c'est un amour impossible, cette chanson m'a beaucoup parlé. » Annick Gass qui nous écoute en Gaspésie de Sainte-Anne-des-Monts. Elle dit « Quel courage, quelle belle musique, quelle magnifique voix. Ça fait du bien d'entendre ce genre de chanson. » Ben, on va pouvoir vivre ça une fois par mois avec Ingrid Saint-Pierre les lundis. Il restera toujours La culture se poursuit avec Gilles Renaud. Bonjour Gilles Renaud.
1: Bonjour.
0: Qui lui aussi a fait exploser notre bulle de conversation parce que je vous demandais quel rôle de Gilles Renaud vous a le plus marqué. Et là, on peut être au théâtre, on peut être au cinéma, à la télé. Et Gilles Renaud qui est arrivé un peu plus tôt, je vous entendais parler là, dans l'entrée. Moi, des fois, j'aurais envie que l'émission commence là, pendant le bulletin de nouvelles. Et il y a Nicolas Morel qui est là également. Bonjour Nicolas.
2: Allô.
0: Qui est co-scénariste de la série Bellefleur.
1: Oui.
0: Et là, Gilles Renaud, en apprenant cela, s'est écrié c'est ma série préférée. Vous êtes fan de Bellefleur.
1: Très, très fan des trois saisons. Ah oui, j'adore ça.
0: Qu'est-ce que vous aimez dans Bellefleur?
1: Ce que j'aime, c'est des gars qui sont vrais. Qui sont sensibles, qui ont des défauts, ils ont des qualités, ils sont francs, ils sont humains, ils sont amoureux, ils sont généreux, ils sont des parents. Ça me touche beaucoup parce que je me reconnais là-dedans, puis je reconnais aussi ma famille parce que j'ai des gendres, beaucoup de gendres, et puis un beau-fils, et puis ils sont assez près de ces gars-là, et puis c'est des gars qui existent pour vrai, mais je trouve qu'on n'en parle pas assez de ces bons gars-là.
0: Nicolas Morel.
3: Bravo. Ça fait vraiment plaisir. Merci beaucoup. C'est vrai touchant.
0: Vous ne saviez pas donc que Sarah Maude-Beauchesne et toi, co-scénariste, que vous écriviez ça pour Gilles Renaud, finalement.
3: Ben non, c'est très bon de savoir ça. Merci.
0: Et c'est un peu la raison pour laquelle tu es là aujourd'hui, Nicolas, parce que le livre qu'on a soumis aujourd'hui aux liseux est également à Camille Paris-Poirier. Bonjour Camille.
4: Allô, Émilie.
0: Donc, on vous a proposé un livre qui s'appelle Entre amis, qui nous avait été présenté comme un livre aussi qui parle de relations amicales entre hommes, une ambition parfois. Une relation un peu toxique par moment. Donc, on a pensé à vous deux. Comment est-ce que vous avez reçu notre invitation?
4: Moi, je suis très contente. Je lis pas beaucoup de romans, personnellement. Donc, ça m'oblige à me remettre dedans. Puis, une traduction, en plus, on dirait que ça faisait longtemps. Mais j'ai très hâte de savoir ce que toi, t'en as pensé parce que j'ai vécu beaucoup d'émotions contradictoires.
3: On est en même place là-dessus. Moi aussi, ouais. Puis, en plus, moi, je suis père d'une fille de 14 ans aussi. Fait que ça s'est venu me chercher à plein d'endroits aussi. Fait que.
4: On dirait que je savais pas tout le temps si j'adorais ça ou si j'aimais pas tant. Je sais pas.
0: Mais on dirait que c'est tellement riche, la contradiction. Alors, on va l'explorer avec vous. C'est un premier roman qui a déjà été traduit en 9 langues. Ouais. Donc, c'est ça aussi l'intérêt pour nous d'aller parler de ce livre phénomène Entre amis. Merci beaucoup d'être avec nous.
4: Yes.

0: C'est difficile de faire le tour du CV de mon prochain invité qui compte probablement autour de 300 projets répartis entre le théâtre, le cinéma, la télé, tout ça échelonné sur bientôt 60 ans de vie artistique. Et c'est pas fini pour reprendre le titre de la chanson thème de Star Academy, émission qu'il nous avoue adorer. Homme de classique, c'est un grand admirateur de Michel Tremblay qui l'a joué à maintes reprises, mais aussi des Beatles et de celles qu'on entend en ce moment. Gilles Renaud, vous, vous pourriez faire partie du fan club de Diane Tell.
1: Ah oui, depuis toujours.
0: Pourquoi?
1: Parce qu'elle est unique, Diane Tell. C'est une artiste populaire qui est une artiste de jazz en même temps. Ses chansons sont toujours jazzy. Elle a des thèmes très personnels. Elle est une féministe avant l'heure. Je sais pas, j'aime sa voix, elle a une voix adorable. D'ailleurs, une petite anecdote, je suis allé la voir avec Louise, on est allé aux Îles-de-la-Madeleine dans un tout petit théâtre, il y avait Diane Tell, on s'est garoché pour acheter des billets. On est arrivé, puis elle est rentrée sur scène avec des pancartes en disant « j'ai perdu la voix, je ne peux pas vraiment chanter, mais je suis une excellente guitariste. » Et mon bassiste chante très bien, en tout cas. Et elle a donné un spectacle avec la voix un peu comme ça. C'était extraordinaire parce que là, on écoutait sa musique que sa voix. Tu sais, habituellement, on écoute sa voix est tellement en avant tout le temps. Et c'est clair, elle chante, on comprend tout. Ça, c'est le fun.
0: Oui.
1: On comprend tout ce qu'elle dit, ce qui n'arrive pas avec tous les chanteurs et toutes les chanteuses. Et puis là, cette fois-là, on écoutait beaucoup, beaucoup, beaucoup la musique. Et puis c'était comme une révélation de voir à quel point sa musique est riche.
0: Oui, mais grande guitariste, mais quelle générosité de monter sur scène malgré tout.
1: Oui, exactement.
0: Parce que ça demande du courage, un peu comme tout à l'heure Ingrid Saint-Pierre qui plongeait pour la première fois. Beaucoup d'admiration pour ces chanteuses. D'ailleurs, Diane Tell, je le précise, elle va être notre invitée le 18 septembre prochain, donc c'est vendredi dans 2 ou 3 semaines, au CV de spectatrice Diane Tell, qui sera ici même dans ce studio, le même studio que Gilles Renaud.
1: Ah, j'ai hâte. Je vais l'écouter, c'est sûr.
0: Souvent, longtemps, énormément, c'est le titre de cette chanson-là, mais est-ce que ça pourrait pas être aussi le titre de votre biographie, votre parcours comme comédien, souvent, longtemps, énormément?
1: Oui, oui.
0: Vous avez une carrière riche. On arrive, je le disais, à un anniversaire 60 ans de carrière artistique au printemps prochain parce que c'est la date de la sortie de votre...
1: De l'École nationale, mais je travaillais déjà avant.
0: Vous aviez le droit à l'époque de travailler...
1: On avait un petit peu le droit pendant les vacances. Alors, moi, j'ai travaillé avant d'entrer à l'école. Oui. Je faisais de la figuration dans des émissions, là, les enquêtes Jubidon, des choses comme ça, dans un film de... Ça s'appelait La Terre à boire avec Pauline Julien, entre autres, dans les années 60. Ensuite, j'ai joué au Théâtre du Rideau Vert pendant que j'étais en ma deuxième et ma troisième année dans un Molière. Alors, je considère que ça fait 63 ans maintenant.
0: 63 ans de carrière pour Gilles Renaud. Quand Vous avez même fait du théâtre sur un bateau.
1: Fait du théâtre sur un bateau.
0: Le bateau théâtre L'Escale, Hamlet,
1: c'est
0: Prince
1: vrai.
0: De Québec.
1: Hamlet, Prince du Québec, oui, de Robert Guric. À ma sortie de l'école, ça devait être en 68, début 68. Oui, c'est un bateau théâtre qui appartenait à Lionel Villeneuve. Je ne sais pas si vous vous souvenez de Lionel Villeneuve.
0: Qui a joué dans À toi pour toujours, ta Marie-Lou.
1: Pierre Dufresne aussi, qui jouait dans avec Nicole Leblanc, la grosse série extraordinaire à la télé.
0: C'est sûr que tout le monde va nous écrire la réponse.
1: Oui, c'est
0: le temps d'une paix.
1: Le temps d'une paix, voilà. D'une paix.
0: Est-ce que c'est Jean-Sébastien Gérard qui nous a écrit ça? Non. C'est Mathieu Gertin, OK.
1: Alors, eux, ils avaient construit un bateau dans lequel il y avait un théâtre et puis qui se promenait un peu sur le fleuve Saint-Laurent, puis ils allaient d'une ville à l'autre présenter une pièce de théâtre. Mais nous, on l'a fait... L'hiver, le bateau était à Montréal, dans le Vieux-Port. Alors, ils louaient à des productions. Puis on a fait une production de Hamlet, Prince du Québec, qui est une pièce un peu spéciale.
0: Oui?
1: Oui, oui, c'est Hamlet, mais les personnages, c'est Pierre Trudeau, c'est les hommes politiques des années 60, 65, là, Jean Lesage, René Lévesque, tous ces gens-là.
0: Vous jouiez quel personnage?
1: Je jouais Jean Marchand, qui est Guldenstern, qui est un des amis de Hamlet. Hamlet, c'était le Québec. Ah non, c'était bien petit.
0: Ben oui. Il y a tout un concept autour de ça, dans un bateau à part de ça.
1: Oui.
0: Si on parle d'à

0: carrière de Gilles Renaud, il faut absolument qu'on parle de Michel Tremblay, André Brassard aussi, oui. qui a été très, très important. Oui. Ça devait être quand même galvanisant de participer à l'essor de ce théâtre-là.
1: Oui, c'était extraordinaire. Oui, parce que, c'est tout est arrivé en même temps, hein, dans les années 67 à peu près, le Stitch Show, les Belles-Sœurs, le Grand Cirque Ordinaire, le Théâtre d'aujourd'hui, les Enfants de Chénier, on était toute une gang qui en même temps prenait en main notre culture et Jean Ducharme, oui. tu sais, bon, c'est tout arrivé en même temps. Alors moi, je me suis ramassé dans la gang à Tremblay, comme on disait, la gang de Brassard Tremblay en 68. On a fait l'inauguration du Centre national des arts avec Lysistrata, une pièce que Michel Tremblay a adaptée en comédie musicale, si on veut, avec Neil Chotum qui dirigeait. Neil Chotum, c'est le vieux de Harmonium.
0: OK.
1: Pour vous situer, il y avait un monsieur dans Harmonium qui avait 55 ans, dont on parle pas souvent, mais il était là à côté de... Il faisait les arrangements, probablement. C'était un grand musicien. Alors, Neil Chotum avait écrit la musique de cette pièce-là, de cette comédie musicale-là. On a fait l'ouverture du Centre national des arts. Ensuite, on l'a joué au TNM. Et là, c'est là que j'ai connu, mais pas connu parce que j'ai connaissé avant Brassard et Tremblay, mais c'est là que j'ai travaillé pour la première fois avec eux. Et puis, quelques années plus tard, 2-3 ans plus tard, ben, on m'a appelé pour faire Cuirette dans Hosanna.
0: Dans Hosanna, en 1973.
1: Ouais. 73, Cuirette, que plusieurs acteurs connus avaient refusé.
0: On vous l'a dit ouvertement?
1: Oui, on vous l'a dit.
0: Vous n'êtes pas notre plan A, Gilles.
1: Parce qu'ils ne voulaient pas faire ça parce que c'était des homosexuels, puis c'était un peu heavy metal. Et puis, moi, je suis sauté là-dessus. Et puis, on a fait cette pièce-là aux 4 sous. Et ensuite, on l'a fait à la Place des Arts. Je crois que c'est aux Maisonneuve ou au Port, je me souviens plus, ça s'appelle Port-Royal dans le temps, qui était la salle Jean-Duceppe. On l'a fait... une centaine de fois.
0: Est-ce que vous aviez l'impression, vous, de prendre un risque en jouant en Cuirette?
1: Est-ce que j'avais l'impression? Non, parce que je jouais du Tremblay. Tremblay avait déjà fait les Belles-Sœurs en pièces détachées, à toi pour toujours, ta Marie-Lou. Alors, tu sais, je savais qu'on brassait quelque chose, là, parce que tu sais, c'était un couple homosexuel sur scène, un vrai couple. C'était un petit peu iconoclaste, mais j'aimais ça. J'étais moi-même un peu iconoclaste, alors ça me dérangeait pas tellement, non. Je savais qu'on s'embarquait dans quelque chose de sérieux, qui provoquait, qui le dérangerait. Et puis, on a dérangé, et puis ça a été un énorme succès.
0: Moi, souvent, je dis qu'on est la somme de ce qu'on a vu, de toutes les pièces de théâtre ou les livres qu'on a lus changent un peu la personne qu'on est.
1: Oui.
0: Un personnage, là, comment ça vient modifier la personne qu'on est? Est-ce qu'il y a des personnages qui vous ont changé ou que vous avez senti que vous n'étiez pas exactement le même après avoir joué ça?
1: Sûrement, mais c'est plus la somme de ces personnages-là. J'en ai fait tellement et tellement des beaux grands rôles. J'étais chanceux, moi. J'ai joué des rôles extraordinaires. Tu sais, j'ai joué dans des pièces incroyables. J'ai joué A.A. de Régent Ducharme, qui est un chef-d'œuvre. J'ai joué Le Roi Lear. J'ai joué Macbeth. J'ai joué Les Tremblay. Là, je les ai tous joués. Tous les Tremblay où il y a des hommes, ou à peu près, je les ai joués. Tu sais, toi, puis toujours ta Marie-Lou, je l'ai joué 80 fois en Europe, puis 20 fois en anglais au Québec.
0: Oui. Bon, tu sais, le vrai monde aussi, vous avez joué.
1: Le vrai monde, mon Dieu, je l'ai joué je ne sais plus combien de fois, puis je l'ai fait à la télévision. J'ai joué le pendant de Michel Tremblay dans Le Cœur découvert, La Maison suspendue, dans Cher Tchekhov encore, j'ai joué ça. Alors, je jouais... Bon, il s'appelle Jean-Marc. C'est l'auteur.
0: Oui.
1: C'est Michel. Il l'a joué partout où il a été. Alors ça m'a... Oui, probablement que ça m'a assagi, je crois, de jouer du Tremblay.
0: On demandait aux auditeurs là, quel a été pour vous le rôle marquant de Gilles Renaud. Et encore une fois, on est en train de briser la bulle de conversation. Il y a Philippe de Montréal. Il parle de la prestation de Gilles Renaud dans Cover Girl. Il dit, j'y repense souvent, surtout à ses expressions faciales. C'est Cherry Sunday, hein, c'est ça?
1: Oui, Cherry Sunday.
0: Mario Régis de Laval aussi est d'accord. Louis de Québec nous parle de Gaspard Blues.
1: Oui.
0: Un rôle dans ce film-là. Il y a Christine à Montréal qui parle de votre performance dans Aha de Régent Ducharme.
1: Oh.
0: Meilleur rôle de Gilles Renaud, Céline Gauthier nous dit « Il était éblouissant d'humanité dans Le Survenant, en père d'Idas. »
1: Ah oui, oui.
0: Vous êtes d'accord avec ça?
1: Ben,
0: vous confirmez que vous étiez là, en tout cas.
1: Non, mais ça me rappelle, oui. C'est drôle parce que c'est souvent, tu vois, le père d'Idas, moi je l'ai connu enfant, joué par Ovila Légaré.
0: Oui.
1: Puis j'ai joué au théâtre une fois avec Ovila Légaré. Et puis, c'était dans Un simple soldat. J'étais tout jeune, là, je venais de sortir de l'école. Et Ovila Légaré était un grand, grand acteur. Mmh. Et puis, quand on m'a offert Le Survenant, l'enfer, le père d'Idas, là, j'ai eu peur. Puis je me suis dit, mon Dieu, tu sais, Ovila Légaré. Mmh. Osons, comme on dit toujours. Et puis, c'est un mot qui revient beaucoup, hein, oser dans les mots croisés, c'est là, hein? Oser.
0: Il se passe bien, hein? C'est bien à
1: oui.
0: retenir, c'est un court mot.
2: Oui. Moi, c'est drôle, on dirait que vu que je suis d'une autre génération aussi, moi, mon souvenir, c'était quand j'écoutais Rumeur avec mes parents enfants, donc le personnage de Franqueur, que j'avais vraiment beaucoup aimé.
1: Ah oui, oui.
2: On dirait que je me doute qu'il est peut-être moins nommé, mais moi, c'est comme ça que je vous avais découvert à l'époque.
1: Oui, regarde, c'est gentil, Rumeur. Ça.
0: Il y a Rénald Lorrain qui nous écrit « Wouf, wouf, d'Yves Sauvageau, la nouvelle compagnie théâtrale 1974. Votre personnage est venu mourir dans la salle, juste à côté de moi, assis en bout de rangée. Il dit « C'était très, très impressionnant. J'étais fascinée par les mystères du jeu. J'ai surveillé pendant un très long moment le moindre souffle, un clignement d'œil de votre part, rien. Et quand j'ai vérifié à nouveau, vous n'y étiez plus. Il dit « C'est un mystère complet. » Est-ce que vous avez souvenir de ça, d'un personnage
1: oui,
0: qui allait mourir dans la salle?
1: Oui, je me souviens très bien de cette pièce-là. D'abord, une petite anecdote encore. J'aime ça, les petites anecdotes.
0: Mais oui, allons-y, on est là pour ça.
1: Le soir de la première de Woufouf, on jouait à minuit. Oui. Gilles Pelletier, qui était directeur de la nouvelle compagnie théâtrale, qui est devenue le théâtre Denis Pelletier, voulait expérimenter ça avec des pièces québécoises un peu étrange, un peu wild. Wouf Wouf, c'est une pièce éclatée. Ça a été un énorme succès. Alors, on jouait à minuit. Et le soir de la première à minuit, c'était le soir de la dernière de Bonjour le Bonjour à Sherbrooke, dans lequel je jouais le père.
0: Vous avez fait les deux?
1: J'ai fait les deux. Je suis parti de Sherbrooke à 10h05. En mon auto, j'ai fait un salut, puis je suis parti tout de suite parce qu'il fallait, à l'Université de Sherbrooke, où on jouait à Sherbrooke, l'Université de Sherbrooke, si on sortait après le public, ça prenait comme une heure à quitter parce qu'il y avait une petite route. Alors, il fallait que je parte avant le public. Puis là, je suis descendu à Montréal dans mon auto, ma petite Volkswagen, puis je suis arrivé dans la cour du théâtre de Jésus, puis le régisseur m'attendait. Il a stationné mon auto. Moi, j'ai mis mon costume. Je suis allé. La pièce commençait. J'étais dans la salle à côté sur le mur. Et là, le public rentrait. Alors, il ne pouvait pas faire rentrer le public tant que je n'étais pas arrivé. Et j'avais la tête rasée pour Bonjour le Bonjour. Alors, j'ai la tête rasée dans Wouf Wouf. Et puis, ça donne un personnage bien, bien, bien étrange qui est le père de Yves Sauvageau, que j'ai très, très bien connu. Yves Sauvageau qui s'est suicidé en 1970, pendant les événements d'octobre en plus. Alors, ça a été très, très bouleversant. Il m'a donné son chat la veille de son suicide. Tu sais, c'était...
0: Alors, donc, c'était important pour vous d'être là, on comprend.
1: Ça.
0: Le...
1: Ah oui, cette pièce-là aurait pas pu être joué si j'avais pas été là. Je serais allé me manifester si j'avais pas été dans le spectacle.
0: Merci beaucoup, Rénald Lorrain, de nous avoir amené vers ça.
1: Oui,
0: ouf,
1: merci.
0: Ouf, d'Yves Sauvageau. On a des auditeurs formidables.
1: Ben oui.
0: Et la preuve que votre carrière, elle est vaste, Audrey du Bas-Saint-Laurent, elle nous amène complètement ailleurs. Pour elle, Gilles Renaud, c'est à tout jamais Monsieur Bricole dans La Petite Vie.
3: Vous avez les mains douces, vous? Hein?
4: Ouais, c'est parce que je suis dans les belles d'Ivoirie.
3: Oh boy, il bat fort, le petit cœur.
4: Non, non, non, il bat pas fort, non, non, non, non.
3: Non, non, je parle du mien.
4: Non, écoutez, M. Bricole, s'il vous plaît.
3: Non, non, non, je niaise.
4: Ah.
3: Mais sérieusement, vous savez, on peut être gay tout en étant très viril.
4: Ah, ça doit, sûrement, hein. Allez, go.
3: Vous-même, vous savez, vous êtes très désirable. Le saviez-vous, ça?
4: Moi? Non, pas du tout, là, moi.
3: Vous savez, little small me, même vous, vous pourriez vivre une expérience gay.
4: Oh.
3: Je suis sûr que ça vous tente.
4: Ah, oh, sûrement, sûrement, sûrement.
0: Ah, c'est l'épisode de la fameuse montre, le détecteur de mensonges.
1: Oui.
0: Ça devait être quelque chose, ces plateaux-là, de La Petite Vie.
1: Oui, c'était quelque chose.
0: Avec Michel Côté.
1: Avec Michel,
0: Jean-Loup.
1: Avec Marc, Marc Labrèche, les deux Marc, les filles. Avec, en tout cas, avec, oui, c'était quelque chose, ces plateaux-là, avec Serge. Puis c'était tous des amis, c'était ma gang. Hein. Mmh. Je les connaissais très bien. Serge restait en face de chez moi. Claude sortait avec mon agent. Michel, j'y avais enseigné. Je connaissais tout le monde. Fait que je suis arrivé sur ce plateau-là. Eux autres, ça faisait 2 ans qu'ils roulaient. Là, alors j'étais un petit peu énervé, tout ça. Puis Claude, il voulait pas que je le joue gay. Il voulait que je le joue viril, straight, ordinaire. Il dit, il y en a des gays ordinaires. Mm-hmm. Là, on en a un, mais Michel faisait une espèce de parodie du gay féminé au bout. Alors, il voulait absolument que je sois le gay mâle, très, très mâle. Alors, j'avais de la misère à faire gay et mâle. J'avais tendance à aller efféminer un peu ça. Puis il me ramenait tout le temps. Puis à un moment, on a trouvé le beat, là. Puis c'était fantastique. Puis, travailler avec Claude Meunier, ça fait peur un peu parce que s'il se trompe, il reprend, mais il prend qu'un autre texte. Il y a 4 versions, lui, de chaque réplique, tu sais. Alors.
0: Faut garder son sérieux parce qu'on veut pas retarder.
1: Je pense dans à peu près toutes les émissions, si on regarde comme il faut, il y a toujours quelqu'un qui a un petit faux rire. Tout le temps.
0: C'est sûr.
1: On a toujours un petit coin de lèvres qui.
0: Il y a encore de la comédie dans votre vie, Gilles Renaud, parce que là, on vous reçoit alors qu'à Télé-Québec, là, dans quelques jours, c'est la première de la saison 2. En fait, c'est la comédie Qui a éclaboussé le ministre, qui en fait la suite de Qui a poussé Mélodie. C'est l'émission qui a remporté le prix Gémeaux de la meilleure comédie il y a 2 ans. Et là, l'intrigue donc se passe dans une garderie. C'est l'Académie des ratons qui est dirigée par Chantal Fontaine. On va aller écouter un extrait de la bande-annonce et ensuite, je veux que vous m'expliquiez un peu votre personnage là-dedans.
1: D'accord.
5: Cette garderie-là, c'est un paquet de troubles. La pompe pourrie du quartier. Faites du bruit!
6: Il va falloir infiltrer une résidence pour personnes âgées. C'est le temps que t'appelles ton magicien.
7: Il n'y a plus de place dans les RPA. Il n'y en a plus dans les garderies.
5: Est-ce que c'est normal pour des enfants de 3 ans de passer leur journée dans une bâtisse ancestrale?
6: Nous autres, pendant ce temps-là, on boit du café frais dans un sous-sol d'église.
8: Arrêtez-le! Go, go, go!
9: La gueule est ouverte.
8: Tassez-vous, sinon je vous fais sauter le pacemaker.
0: Alors, qui a éclaboussé le ministre? Et je comprends donc que vous êtes dans la gang du RPA. Là.
1: Oui, je suis dans la gang du RPA. Je suis même un des leaders de la gang du RPA. Et nous, on veut... moi, je veux récupérer mon édifice, en fait, qui appartenait à mon frère, mon frère légué à condition que ce soit une garderie. Alors, je veux m'arranger pour que ce soit plus une garderie, et comme ça, elle va perdre, la propriétaire va perdre la propriété, et la propriété va me revenir. Et là-dedans, je vais pouvoir transférer cette RPA qui est dans un taudis. Alors, c'est cette guerre-là qu'on commence là, dans l'émission, dans un des épisodes.
0: Donc là, évidemment, on ne voit pas les images là, quand on entend juste... Mais je veux dire, il y a une scène là, où toutes les personnes âgées arrivent, là, puis on sent là, qu'il y a comme un combat qui va être mené. Vous avez dû avoir du fun à faire
1: ça,
0: Gilles Renaud?
1: Oui, on a eu beaucoup de fun à faire ça, énormément, oui. C'est très agréable. Puis c'était avec une équipe qui avait fait la première année, et puis toute une nouvelle équipe en même temps.
0: Alors, donc, tous les nouveaux personnages secondaires qui arrivent.
1: Oui, plein de nouveaux personnages, tout ça. Il y a des personnages de l'an dernier qui sont partis. Puis il y en a qui sont restés. Alors, puis ce lieu-là qui est magnifique, qui est une école présentement à Westmount et qui était en congé scolaire au mois de mars. Là. Alors, on a tourné pendant le congé scolaire dans l'école. Alors, on a eu la chance d'avoir l'école vide pour nous, tout ça. Alors,
0: il devait pas faire chaud?
1: Non, il ne faisait pas chaud.
0: Parce que je voyais des scènes extérieures quand même.
1: Il faisait pas chaud. Il y avait de la glace. Puis il fallait faire attention.
0: Quand même.
1: Oui, mais on s'en est sorti sans accident. Là, puis ça a bien passé.
0: Donc ça, on va pouvoir découvrir cette série-là à partir du 7 septembre. C'est sur Télé-Québec qui a éclaboussé le ministre. Et on pourra vous voir au cinéma aussi dans la prochaine année.
1: Oui.
0: Gilles Renaud, vous avez tourné dans le premier long-métrage de Guillaume Guillaume Lonergan,
1: oui.
0: qu'on connaît comme réalisateur d'Empathie, Vitrerie Royale, deux, trois succès là,
1: oui,
0: derrière
1: deux,
0: la
1: trois,
0: cravate.
1: Oui, oui.
0: Donc, vous jouez dans Denise sans Denis.
1: Oui.
0: Qu'est-ce que vous allez incarner dans
1: je
0: ce film?
1: Je fais le père de Denise, qui est un... qu'est-ce que je peux dire?
0: Mm-hmm.
1: Qu'est-ce que je ne peux pas dire? Qui est un monsieur qui est dans une RPA, encore, je fais beaucoup de RPA de ce temps-là, et qui est un peu nudiste.
0: Oh.
1: Alors, lui, il se promène dans la RPA, puis il n'est pas très habillé. Il a juste sa robe de chambre. Puis alors, on voit dans le regard des gens qu'il n'est pas bien habillé. Alors, il

0: fait mettre dehors de la RPA. Mm. Il se ramasse chez sa fille, puis là, bon, de là...
1: Et ça, voilà. C'est le personnage qui est joué par José Deschênes.
0: José,
1: donc, joué le père de José Deschênes.
0: Oui, je joue le père de José, avec qui j'avais jamais travaillé depuis la petite vie.
1: Ah, ben oui, alors là, c'est oui. des retrouvailles.
0: Oui, c'est des retrouvailles, oui.
1: Puis, donc là, la carrière, là, vous dites, ça fait 63 ans que vous jouez. Il n'y a jamais vraiment eu de moment d'arrêt.
0: Non.
1: Est-ce que vous vous levez la main encore pour jouer des rôles? Est-ce que vous passez des auditions?
0: Non.
1: Ou c'est, les gens vous proposent quelque chose?
0: Oui. Ah oui, ça fait quand même un bout. Là. Ça doit faire 20 ans que je n'ai pas passé une audition. Mais les gens me proposent des choses et puis j'en accepte, puis j'en refuse, ça dépend.
1: Qu'est-ce qui vous donne envie de dire oui à un projet?
0: D'abord, maintenant, si c'est pas trop lourd, si c'est pas un projet lourd, si c'est...
1: Donc, vous cherchez pas de premier rôle?
0: Non, pas du tout. Non, je suis plus capable. Je serais pas capable de tourner 25 jours comme j'ai fait dans Les Mauvaises Herbes, par exemple, en ligne. Ou même jouer un gros rôle au théâtre, je serais pas capable. Je me fatigue vite, j'ai des petits maux de dos, tu vas faire de même. Mais j'ai le goût de faire encore de la télé, du cinéma, même du théâtre. J'ai un projet de théâtre pour 2028 où j'ai un petit rôle dans une grande pièce. Alors,
1: qui commence pas à minuit, là.
0: Non, qui commence pas à minuit. Bon. Alors ça me tente, ça va être bien. Je vais faire beaucoup de coulisses, puis je vais lire en coulisses, j'adore ça.
1: Vous lisez en coulisses?
0: Oui, je lis en coulisses, pas les premiers jours, là, mais au bout de quelques jours, je lis en coulisses. Oui.
1: Est-ce que vous avez déjà oublié d'entrer sur scène?
0: Jamais.
1: Jamais, OK. Moi, ça serait ma peur. Quand je me mets à lire, là,
2: Vision tunnel.
1: Ben oui, je tombe dans un autre monde,
0: J'ai des cues, là, je me donne des cues, je me dis, OK, à ce changement de décor, là, ou quand André va sortir, je ferme mon livre, puis là, je me concentre sur la pièce, puis j'ai une entrée dans 5 minutes, dans 10 minutes. Alors, je me donne des choses comme ça.
1: Oui, des
0: ou des
1: trucs.
0: Fois, je demande à des gens, je suis en train de lire, quand tu sors, donne-moi une petite tape sur l'épaule.
1: Mmh. Et donc, il n'y a jamais eu de...
0: Non, je sais jamais.
1: De mauvaises histoires comme ça.
0: Non.
1: Vous êtes quel genre de lecteur, vous, Gilles Renaud?
0: Oh, je lis beaucoup. Je lis tous les jours depuis l'âge de 15 ans. Je pense que j'ai lu tous les jours. Je peux pas passer une journée sans lire. Je lis le soir, je lis au lit la nuit. Je lis toutes sortes de choses, de la politique, beaucoup. Du roman, beaucoup, beaucoup de romans. Des polars, j'aime les polars aussi. J'aime à peu près toutes sortes de littérature suédoise, américaine, française, beaucoup, beaucoup de Québécois.
1: Donc, quelqu'un qui lit tous les jours depuis qu'il a 15 ans, là, la bibliothèque à la maison, il ressemble à quoi?
0: C'est ma troisième bibliothèque. Parce que à un moment donné, quand je déménage, là, je fais, bon, OK, il y a trop de livres, j'ai trop de livres. Alors, je garde tous ceux que je n'ai pas lus, parce que j'ai beaucoup de livres que je n'ai pas lus. Puis c'est correct, il faut avoir des livres qu'on n'a pas lus dans sa bibliothèque. Et puis, j'en donne beaucoup à mes enfants. Les enfants lisent beaucoup chez nous, nos six. Puis les petits lisent beaucoup, qu'on commençait à lire beaucoup.
1: Donc, quand vous déménagez, vous en donnez, vous repartez une nouvelle bibliothèque.
0: Oui, c'est okay. ça. Et là, on est dans la troisième bibliothèque, puis là, elle commence à être un peu pleine.
1: Famille devrait recevoir des cadeaux à Noël.
0: Oui, mais ils viennent, ils fouillent, hein, ils partent avec des livres, tout ça, puis je te le rapporte. Puis des fois, je vais chez eux, puis j'ai dit, c'est à moi, ça. Ah oh, oui, c'est à toi, je m'excuse, je ne l'ai pas rapporté. Ça arrive.
1: Il faut tenir le registre quand même.
0: Oui, mais il faut que ça circule, les livres. C'est fait pour le circuler.
1: La semaine dernière, avec notre invitée Marie-Josée Gauvin, j'avais ramené le thème de ma série « Faire œuvre utile ».
0: Oui.
1: Ça nous a donné envie de le refaire cette semaine, donc musique. C'est le thème composé par Alexandra Strelitzky. Et j'ai envie que vous me parliez d'une œuvre qui a été très utile dans votre vie, Gilles Renaud, « Le vieux chagrin » de Jacques Poulain.
0: Bon, ça, c'est assez personnel comme histoire. Alors, en 1993, je jouais au théâtre Ivanov de Tchekhov. Et le soir de la première, j'avais acheté un cadeau à une actrice que je trouvais bien de mon goût. Alors, les soirs de première, parfois, on s'offre des cadeaux au théâtre. Alors, j'ai offert à cette actrice-là Le vieux chagrin. Et elle m'avait offert un livre, elle aussi. J'ai dit, oh, c'est drôle, on se donne chacun un livre. J'ai ouvert et elle m'avait

0: affaire le vieux chagrin. On s'est offert le même livre. Ça fait 33 ans qu'on vit ensemble. Là, ça...
1: Est-ce que ses initiales sont LT?
0: Oui, ses initiales sont LT.
1: On parle donc de Louise Turcot. Donc, voilà. Vous aviez pensé vous offrir non seulement un livre, mais le même livre.
0: Wow!
1: Et pour vous, pourquoi vous aviez choisi ce livre-là?
0: Ben parce que Jacques Poulain est pour moi un très, très grand écrivain. Super discret, super tranquille. Moi, j'aime beaucoup les choses, tu sais, comme les choses tranquilles. C'est contraire à moi. Moi, je suis pas tranquille. J'ai un tatouage, c'est un lézard, parce que ça peut me rappeler de faire le lézard sur une roche. Alors, je suis attiré beaucoup par ces œuvres-là. Puis, Poulain, c'est un écrivain sensible, intelligent, amoureux. Et puis, j'avais envie, c'était comme une façon pour moi de lui dire que j'étais amoureux d'elle. Je n'y avais pas encore dit, on ne le savait pas, elle non plus ne me l'avait pas encore dit, mais on se regardait, puis on faisait des blagues. Puis, tu sais comment est-ce que c'est?
1: Ben hein, oui.
0: Les premières fois, les premiers jours, le premier mois, ça faisait 2 mois qu'on se voyait tous les jours en répétition, tout ça, tu sais. On avait joué, ouais, on se connaissait depuis l'âge de 20 ans. Là.
1: À ce moment-là, vous avez quel âge?
0: On a 49 ans tous les deux. Et puis, on se connaît depuis l'âge de 20 ans. Là. Quand elle était au conservatoire, j'étais à l'École nationale. Il y avait des parties des deux écoles. Là. C'était tous des amis. Elle habitait avec Raymond Cloutier, Sophie Clément. Sophie Clément était dans la classe avant moi. Raymond était un de mes meilleurs amis avant l'école. On se connaissait, Louise et moi, très bien. On avait joué mari et femme dans un téléroman. Mais je sais pas, c'est ce qui est arrivé à ce moment-là. Et puis, on s'est offert le même livre. Ça a été... J'ai failli pas jouer.
1: mais c'est ça, parce que tout ça se passe avant la représentation.
0: Oui, c'était comme à 7 heures, là, puis on jouait à 8 heures.
1: Donc là, il y a quelque chose qui s'est scellé à ce moment-là.
0: Oui, il y a quelque chose qui s'est scellé. Là, c'était... Oui.
1: Oui,
0: parce que le lendemain soir, on se donnait un bec.
1: L'intuition était la bonne et vous êtes toujours des amoureux encore aujourd'hui. Oui. Le vieux chagrin de Jacques Poulain, ça nous donne envie d'aller lire ça quand même. Hein. Puis ça me fait même penser à la chanson qu'Ingrid Saint-Pierre nous a proposée dans la première demi-heure où justement elle parle d'histoire d'amour à travers un bouquin. Quand on lit le même livre que quelqu'un, est-ce que c'est pas aussi une façon d'être ensemble en même temps? Ben, y a beaucoup de choses qui se répondent dans cette émission aujourd'hui. Vous avez été très généreux dans votre questionnaire culturel, Gilles Renaud. Vous nous avez même fait cet aveu.

0: vous adorez écouter Star Academy.
1: Oui.
0: Qu'est-ce que vous aimez là-dedans?
1: Ben, j'aime les jeunes, moi. Mm-hmm. J'ai enseigné toute ma vie. Là, j'enseigne plus depuis, je sais pas, presque 15 ans. Mm. Et puis, des fois, je m'ennuie de ça. Mm. Et puis là, tout à coup, c'est une école de chant avec, puis je m'attache à certains personnages, à certains chanteurs, certaines chanteuses, puis je les suis, je les regarde aller, puis je les trouve meilleurs, puis je fais non, fais pas ça. Puis je vote pas.
0: Non, OK. Non, je vote pas. Vous n'avez pas jusqu'à voter.
1: Non, je vote pas. Mais je regarde à chaque semaine, tout le long de... Puis quand ma petite préférée gagne, ben là, tu sais, comme l'année passée, là...
0: Mia,
1: tu sais, je suis tombé à terre. Puis l'autre aussi, qui est arrivé deuxième, là, je me souviens plus de son nom. Mais
0: c'est ça le problème avec les deuxièmes, mon Dieu.
1: Ouais, c'est ça.
0: Est-ce que c'était un garçon ou c'était une fille?
1: C'est une fille.
0: Ah, Catherine sans regret?
1: Oui, voilà.
0: Oui, oui. Oui, mais Catherine, ça va bien, là, ces affaires-là.
1: Ah oui, les deux, ça va bien. Puis les deux ont... tellement de talent, oui. Sont tellement extraordinaires. J'étais comblé cette journée-là, là, quand ils sont arrivés en finale, toutes les deux. Là.
0: Ça se passait pour Gilles Renaud. Merci tellement pour votre présence aujourd'hui. Ça a été un plaisir de discuter avec vous, Gilles.
1: Merci.
0: Et je rappelle donc qu'on sera à l'écoute à Télé-Québec de cette nouvelle série Qui a éclaboussé le ministre? C'est à partir du 7 septembre et éventuellement sur les planches. On surveille si ce projet aura lieu ou pas. Et dans un instant, est-ce qu'on peut tout accepter au nom de l'amitié? C'est la question que se posent nos liseux autour du livre Phénomène entre amis. Et on aura également un suivi de Fabiola Nirva-Aladin pour sa promesse culturelle de vendredi dernier. Mais juste avant, on va écouter un choix de notre programmatrice invitée, Catherine Pogonard.

0: Monde nouveau, feu Chatterton dans la programmation musicale de Catherine Pogonat. Vendredi dernier, on inaugura un nouveau segment à l'émission pour qu'on s'engage à poser des gestes pour notre vie culturelle. C'est Fabiola Nerval-Adin qui a brisé la glace en nous avouant qu'elle avait peut-être une trop grande rigidité dans sa façon d'être ultra préparée avant d'aller voir un concert. Elle connaît toutes les chansons, elle retourne voir souvent les mêmes artistes et là, elle avait envie de laisser place à l'inconnu. Ça s'est passé samedi soir et elle nous a envoyé ce message en sortant du spectacle de Bolduc tout croche.
1: Bonjour, il restera toujours la culture, c'est Fabiola Nerval-Adin. J'ai réussi à tenir ma promesse culturelle. Je suis allée voir un spectacle de musique que je n'écoute que très rarement. Country, folk. Je suis tellement contente d'avoir respecté cette promesse-là. Ça m'a ouvert à autre chose. Et sur ce que je retiens le plus, c'est que je me rappelle pas la dernière fois que j'avais vu un spectacle dans lequel des musiciens jouaient de l'harmonica, de l'accordéon et du pedal steel guitar, de la guitare à pédale à l'horizontale, tu sais, avec le cylindre là, métallique là, qui fait ouin ouin ouin. Là. Bon. J'en avais pas vu beaucoup de ça dans ma vie, fait que je suis vraiment contente. Ça sonnait bien, je suis ravie. Une belle découverte. Merci, Bolduc tout croche. Merci, Vaillant le rock. Merci, La promesse culturelle. Merci, Il restera toujours la culture. OK, bye, bisous!
2: Pour rejoindre la parade, redouble les efforts pour que ça marche.
0: Mais vous aussi, vous pouvez faire comme Fabiola Nerval-Adin. Envoyez-nous votre promesse culturelle pour nous envoyer un message vocal. C'est facile. Vous allez sur notre page sur Radio-Canada Audio. Donc, il y a la bulle de conversation, l'onglet participer à l'émission et vous allez retrouver notre numéro de boîte vocale. Vous êtes nombreux à l'utiliser. On est très contents de ça. Donc, 1-877-597-3455, 597-3455. Laissez-nous votre message et on va diffuser tout ça ce vendredi. C'est Rosalie Bonenfant qui vient nous présenter sa promesse culturelle.
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0: Cette semaine au Liseux, on a encore un cas d'auteur dont c'est le premier roman, un petit phénomène en librairie. Il s'agit de « Entre amis » de Hal Ebbutt. C'est un livre qui est sorti en 2025 en anglais, qui a été parmi les meilleurs livres de l'année du New Yorker, The Economist, la radio publique américaine également, NPR, qui a

0: déjà été traduit en 9 langues, donc ça a piqué notre curiosité. On a mandaté 2 liseux pour l'exercice. D'abord, Camille Paré-Poirier, comédienne et dramaturge, a accepté ce mandat. Bonjour, Camille.
1: Allô.
0: Et un nouveau venu dans notre cercle de valeureux liseux, c'est Nicolas Morel. Bonjour.
2: Bonjour, bonjour.
0: Nicolas, qui est associé et responsable du développement non-fiction chez Trio Orange et scénariste. On lui doit, entre autres, la série Bellefleur, dont la 3e saison est arrivée cet été, qu'il coécrit avec Sarah Maud-Beauchesne pour Gilles Renaud, qui est le plus grand fan de Bellefleur.
2: Ma femme et moi, on écrit ça pour Gilles Renaud.
0: Alors, on sait très peu de choses sur ce primo-romancier, donc Hal Ebbutt, mais il arrive quand même avec quelques appuis du milieu littéraire. Le romancier John Irving, qui a dit de ce livre que c'est une tragédie familiale d'une finesse exquise. Mais là, en fait, est-ce que c'est pas plutôt une tragédie amicale? Camille, qu'est-ce que ça raconte entre amis?
1: Entre amis, c'est l'histoire de Emerson et Amos qui sont amis depuis l'université. Ils viennent tous les deux d'un milieu très différent. Emerson vient vraiment de la bourgeoisie, d'un milieu aisé qui le prédestine à la réussite. Et Amos, d'un milieu plus pauvre, plus violent. Il traîne des traumatismes liés à son enfance, sa relation avec ses parents. Et lui, il arrive dans ce milieu de bourgeoisie. Mm-hmm. C'est quelqu'un qui a fait une ascension de classe. Ils sont tous deux mariés, ils ont chacun une fille. Et ils se retrouvent tous les 6 à chaque année au chalet, à la maison de campagne d'Emerson. Puis là, c'est l'anniversaire d'Emerson qui a 52 ans. Et peu à peu, les relations se complexifient, se densifient à travers la lecture, des tensions éclatent. Puis il y a comme une réaction en chaîne qui se crée et qui me donnait l'impression, moi, que chaque personnage doit se positionner, doit faire un choix tout à coup par rapport à ce qui se passe.
0: Et bon, là, Nicolas, on a pensé à toi. Parce que dans le résumé, on évoquait une amitié toxique. Et comme tu es le co-scénariste, je veux dire, de la série Bellefleur, qui essaie de mettre de l'avant les amitiés masculines positives, on avait envie d'avoir ton point de vue sur ce roman-là.
2: Bien, en fait, c'est intéressant que tu dises que les relations se complexifient parce qu'on sent que c'est ça dans l'intériorité des personnages, mais ça se manifeste pas tant que ça dans le réel.
1: Ça complexifie à nos yeux, en
2: Exactement.
1: Fait.
2: Oui, exact. Pour nous, le lecteur, les relations sont vraiment plus complexes et plus moins évidentes, mais dans le quotidien de ces gens-là, c'est très, on sent que c'est très trivial, que c'est des amis qui se fréquentent, qui soupent ensemble, qui rient ou pas des blagues. En fait, moi, je me suis imaginé beaucoup un souper que je pourrais avoir dans un groupe d'amis à moi, et c'est sûr qu'il y a des non-dits comme ça, c'est sûr qu'il y a des choses qui te déplaisent, une blague qui est un peu mal placée, qui est un peu mal interprétée, mais on le dit pas, ça, dans la vie.
1: Oui, quand tu vois, si tu vois le vidéo du livre, tu sais pas qui s'est passé ça de
0: donc,
1: l'intérieur.
0: Donc, c'est vraiment, on est dans le roman psychologique, là. Donc,
2: absolument.
0: On est vraiment dans la psychologie des personnages. Mais la question centrale, donc, c'est est-ce qu'on peut tout accepter au nom de l'amitié?
2: Hey boy!
1: Est-ce que c'est la question centrale? C'est ça que je me demande personnellement.
2: Oui, ben en fait, je ne sais pas si on y répond fait à cette question-là. Je ne pense pas qu'on y réponde à la fin du livre. Je ne pense pas qu'on a de closure. Ouais. Là. Je ne pense pas qu'on est là. Je pense, par contre, tu sais, puis là, c'est drôle parce que dans ton résumé, je ne sais pas si c'était volontaire ou pas, mais tu sais, il y a une relation entre 2 amis, mais il y a 2 autres amis. Il y a une relation qui nous est moins expliquée, cette relation-là. C'est la relation entre Claire, qui est la femme d'Amos, et Emerson, qui sont, eux, amis depuis plus longtemps que les deux gars sont amis. Oui.
1: Donc, Emerson a présenté à Amos, son ami de l'université, son ami d'enfance, Claire, qui, elle aussi, vient d'un milieu plus aisé comme lui. Puis ça va être assez central dans la dynamique entre les personnages. Le fait qu'Amos, lui, a intégré ce milieu-là dans lequel il se sent jamais complètement... complètement accueilli, ou en fait que ça pourrait exploser à tout moment, puis il pourrait être éjecté en fait de ce milieu aisé-là de privilèges.
0: Je sens la tension.
1: Ouais, mais c'est dur aussi de l'expliquer sans le nommer, parce qu'il y a vraiment un événement à un moment donné dans le livre.
2: C'est ça, on tourne autour,
0: mais il faut préserver, je pense, le plaisir du lecteur.
3: Oui, absolument.
0: Est-ce que vous êtes de cette équipe-là, Gilles?
3: Oui, je suis d'accord.
0: Faut faire attention à ce qu'on dit.
3: Faut pas vendre les punchs, comme on dit.
1: Moi, pour moi, on dirait que oui, il y avait, bon, qu'est-ce qu'on peut faire au nom de l'amitié? Mais il y avait vraiment la notion de... J'ai de la misère à trouver la traduction en français, mais du mot « entitlement » en anglais.
0: L'impression que tout nous est dû.
1: Oui,
0: là.
1: Exact. Le droit à quelque chose, mais vraiment d'un point de vue de privilège. Donc, l'idée que, tu sais, d'un rapport de domination puis d'un privilège de classe là-dedans, puis à quoi est-ce que tu penses que tu as le droit sans, impunément? Puis Emerson, il dit dans le livre, ça, je l'avais noté, il dit de lui qu'il est quelqu'un qui voudrait qu'on lui donne sans qu'il demande. Puis ça, je trouve que c'est vraiment, tu sais, c'est comme si le fait de simplement avoir à demander nous

0: abaissait, montrait une forme de faiblesse, puis qui est vraiment, je pense, caractéristique du genre de milieu auquel on pense à ce genre, avec ce personnage.
1: Donc, il y a beaucoup d'ambivalence. Où tous les deux vous êtes d'accord, puis encore là, on ne va pas dans le divulgateur, c'est très important, mais je sens que la fin vous a laissé perplexe.
2: Oui, absolument. La fin. J'ai comme un peu relu les dernières pages. J'étais juste pas certain. Tu sais, j'étais comme, ah, bon, c'est comme ça qu'on nous laisse, c'est comme ça, c'est très ouvert, c'est très. Ouais. Ça laisse place à beaucoup d'interprétations, à savoir qu'est-ce qui va se passer avec ça. Il y a une confrontation, mais après ça, c'est comme si tout restait dans les airs, un peu comme ça.
1: Les gens qui sont amateurs de résolution de conflits, on n'est pas exactement là.
0: Non, on pense qu'on y arrive. Puis moi, je me suis dit, ah, est-ce que c'est un peu génial parce que ça m'oblige à moi le résoudre par moi-même, ou j'ai un peu l'impression de lire quelque chose, tu sais, au bout de 310 pages, d'arriver à tout ceci n'était qu'un rêve. Tu sais, il y a comme un peu ce feeling-là. T'sais.
2: Effectivement, ouais, je comprends.
1: La question de, dans tes notes, tu disais génie ou évitement?
0: Oui, c'est exactement ça.
2: J'avoue que c'est pas évident répondre à ça. Puis c'est pas évident.
0: C'est un sujet qu'on a beaucoup abordé aussi dans les dernières années. Ouais, donc, ouais. Mais j'aurais peut-être eu envie de le voir plus se commettre ou se positionner. Hmm. Positionner un personnage, je sais pas.
1: Mais en même temps, est-ce qu'il n'y a pas quelque chose de riche quand une lecture nous déplaît un peu? On dirait qu'on y réfléchit plus. Ouais. Oui, si vous êtes d'accord avec ça?
2: Ouais,
1: parce
2: que
1: les livres qui nous plaisent, des fois, on les oublie. Parce que, bon, voilà, ils nous ont confortés.
2: Moi, j'ai un rapport... Tu sais, moi, je lis pas tant que ça dans la vie. Là, je lis quelques livres par année, bien entendu. Là, mais je dois dire que j'ai eu un rapport le fun. Aussi parce qu'il y a l'implication d'adolescente dans tout ça et tout. Puis comme je disais tantôt, moi, je suis père d'une fille de 14 ans et tout ça. Puis, tu sais, et il y a des moments où je me disais, ben là, il faut que je continue à lire parce que j'ai juste une semaine pour lire ce livre-là. Mais ça me tentait pas parce que je savais ce que j'avais à continuer à lire. Puis j'étais comme, oh, fait qu'il va falloir que je me replonge là-dedans et tout. Là. Mais c'est correct, je pense que c'est comme retourner manger du piquant quand on n'a plus envie de manger du piquant. Des fois, faut comme, on dirait que ça se. On dit, bon, mais coudonc.
1: Ça vient travailler quelque chose.
2: Oui, exact.
1: Je rappelle que ce livre piquant dont on parle s'intitule Entre amis de Hal Ebbutt. Gilles Renaud, vous, c'est quoi votre position? Un livre, justement, des fois qui devient inconfortable, est-ce que vous y retournez?
3: Ah oui. Moi, je lâche très, très rarement un livre. Michel Tremblay disait, moi, je lis 100 pages, puis si j'aime pas ça à 100 pages, je le laisse. Moi, je vais souvent jusqu'au bout. Peut-être parce que je suis un amateur de polar, puis que je veux savoir qui est l'assassin. Mais même quand je lis des livres, des romans de fiction, je vais aller jusqu'au bout. Puis je me fâche contre des romans, je me fâche contre des auteurs, mais en même temps, c'est sa position, c'est son point de vue. Alors, je me dis, il a le droit de décrire ce qu'il veut.
1: Oui, puis ça nous révèle nous-mêmes, parce que exactement. Ça nous force aussi à avoir une position.
0: Mais ce que j'aimerais aussi souligner quand même, c'est qu'il y a vraiment une force dans les métaphores et les images.
2: C'est là où je vous aime.
0: Il y a une précision de la pensée. C'est des personnages extrêmement complexes, puis il nous met souvent en scène des situations où est-ce que la personne vit une chose et son envers en même temps. Comment on peut être, c'est ça, dans un souper entre amis extrêmement détendu, et là, un commentaire te rappelle un souvenir de quelque chose que tu avais oublié, que tu détestes de cet ami-là, puis de ces gens-là qu'on connaît tellement qu'on sait aussi tout ce qu'il y a de détestable chez eux. Mm-hmm. Donc, on pourrait à la fois, des fois, les détester s'ils savaient ce qu'on pensait à certains moments. Fait qu'il y a comme une espèce de triangle de lien tout le temps entre ce qui se passe dans le moment présent, le passé, puis un souvenir, puis une projection dans le futur. Puis ça, je trouve que ça imagine très bien où est-ce le voyage qu'on fait à l'intérieur.
2: Ouais, les métaphores sont belles. Puis je suis sûr qu'on dit ça très rarement, mais soulignons le travail de Laure Manceau, qui est la traductrice, qui va traduire ces images.
0: C'est un énorme défi.
2: J'imagine que les images... Tu sais, j'aimerais ça peut-être comparer en anglais, mais elle a très bien fait ça. Là. Les images sont très, très belles, très, très claires en français aussi.
1: Et c'est peut-être qui explique le succès, parce que je le disais, c'est un primo-romancier.
0: Ouais.
1: Et donc, la force de son écriture est visiblement ce qui se démarque.
0: Puis en métaphore, c'est difficile parce que plus lu, il y a tellement de gens qui écrivent, on lit tellement de choses. Mm. C'est de plus en plus difficile, je trouve, de créer une image qu'on a l'impression d'avoir jamais lue. J'aurais peut-être un extrait.
1: Un extrait.
0: Donc, c'est un narrateur qui est omniscient. Donc, il se promène dans la tête de chacun des personnages puis il décrit donc, tout ce qui se passe pendant une même scène. Puis là, on est dans la tête de Rétsy qui regarde son mari Emerson. L'espace d'un instant, elle le vit comme pour la première fois. Comme lorsqu'on ne voit plus le visage dans une falaise et que tout n'est plus qu'angle rocheux. Il n'était que peau, joue, menton, la forme d'un nez, de simples objets, de simples parties, des éléments anonymes qui avaient conspiré pour commettre une chose inconcevable.
1: Et c'est puissant, là. À partir du moment où on ne voit plus le visage dans la falaise.
0: Oui, mais on dirait que moi, cette image-là, elle m'a happée. Puis moi, je vis pour des moments de lecture comme ça.
1: Et je pense que Nicolas, toi aussi, tu disais que tu étais surligné.
2: Ah ouais, j'ai surligné plein d'affaires. Je sais pas, j'ai le temps dans les runes, tout petite, là. La vie ressemblait si souvent à un déluge d'années qui s'abattait sur lui d'un coup, puis tourbillonnait un instant avant d'être aspiré et évacué. Mais Amos, lui, avait duré. Si la vie d'Emerson avait été une ville, son ami aurait été l'église qu'une vieille femme aurait montré du doigt en déclarant fièrement qu'elle avait survécu à la guerre. Je trouvais ça super beau comme image.
0: Pour
2: là.
0: Parler de l'amitié, t'sais, une amitié de longue date qui serait comme l'église dans le village.
2: C'est là encore, ça témoigne du passé.
0: Il y a vraiment plein d'images comme ça qui donnent l'impression, moi j'avais l'impression de lire sur des personnages qui sont de vrais gens. Ouais. Pour vrai, là, dans la complexité, je me disais, je sais pas sur qui c'est basé pour faire ça, ou si c'est toutes ces personnalités multiples à l'auteur, mais c'est très, très riche. C'est vraiment riche.
1: Bon, je comprends que tous les deux, vous allez retenir le nom de cet auteur, là.
2: Oui, absolument. Oui. Même s'il est difficile à prononcer, Hal Ebbett.
0: Oui, on sait pas où mettre le H, on dirait.
2: Oui, exact. Ça, c'est notre condition.
1: Je sais, Camille, pendant ta lecture, il y a un moment où tu pensais à White Lotus.
0: Oui, beaucoup. J'avais l'impression, tu sais, White Lotus, c'est...
1: cette série qui se passe dans un hôtel riche.
0: Exact. Puis dans la deuxième saison qui se passe en Italie, t'as deux couples d'amis qui partent en voyage ensemble. Puis t'en as un qui, lui, vient d'une famille plus aisée. Puis l'autre, qui est son ami d'université, qui, lui, on dirait, a gravi les échelons parce que c'est un nerd. T'sais, il connaît... Donc, il a bâti une fortune. Puis il sent donc tout le temps une espèce de sentiment d'imposteur. Puis ces deux couples-là, parce qu'on est dans un médium d'image, il y a tout le temps des regards à la dérobée. Tu sens qu'ils se bitchent les uns les autres quand ils ne sont pas ensemble et tout ça. Puis j'avais l'impression, là, dans un médium de mots, qui est la littérature, d'avoir accès à tout l'univers intérieur puis d'entendre presque des fois la trame sonore de White Lotus. T'sais, on est vraiment dans ce même genre de milieu-là de gens aisés puis qui se questionnent sur c'est quoi le sens du bonheur, mais en étant dans une maison de campagne avec un verre de vin.
1: Donc, on n'est pas à une contradiction près, disons, dans cet univers-là. Je rappelle, le titre, c'est Entre amis de Hal Ebbett. C'est paru, donc, la traduction en français chez Actes Sud. Nicolas Morel, toi, t'es convaincu que ça va faire un film?
2: Ah oui, vraiment. Moi, j'ai trouvé ça très, très imagé, puis c'est ça pour répondre à ce que tu viens de dire. Moi, j'ai trouvé que ça m'a rappelé une série qui s'appelle Fleischman is in Trouble avec Jesse Eisenberg. Très New York, mais tu sais, le beau New York. Là, on voit jamais de laideur dans ce...
0: non, mais tu sais,
2: des belles maisons des Hamptons ou de Upstate New York et tout ça. Là, fait que tu sais, il y a comme quelque chose de très rom-com à la limite. Tu sais, les films de Nancy Meyers et tout. Tu sais, ils sont très... voilà.
1: On est allé vérifier et pour l'instant, il semble pas y avoir de projet. Fait que c'est peut-être encore le temps d'acheter les droits.
0: Mon Dieu, ça me surprend avec une traduction en neuf langues, ça doit s'en venir.
1: Écoutez, peut-être qu'il y a déjà une transaction, mais il n'y a rien encore d'annoncé sur MDB. Il n'est peut-être pas trop tard, Nicolas Morel. Je rappelle que tu es co-auteur de la série Bellefleur, la saison 3. Elle est disponible sur Crave. On invite les gens à aller rattraper ça. Camille Paris-Poirier, ta pièce Je viendrai moins souvent va être présentée la dernière fois au Théâtre du Bic le 3 décembre prochain. On invite les gens à y aller. Moi, je vous donne rendez-vous demain à l'émission. On va passer 30 minutes en compagnie de Dominique Fortier pour son roman Chambre Noir, c'est probablement un des romans les plus attendus de cette rentrée littéraire. Également, on accueille une nouvelle amie à l'émission, Manal Drissi, qui va être avec nous toutes les deux semaines. Encore une fois, merci beaucoup, Gilles Renaud, pour votre présence aujourd'hui.
3: Ça m'a fait énormément plaisir.
1: Très agréable. Merci. Vous reviendrez.
3: Ah oui, avec plaisir.
1: C'est une promesse qu'on se fait. Et moi, je vous donne rendez-vous demain dès 13h30.
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8: Ici Louis de Belleval, voici les informations. Tout d'abord à Saguenay.
9: Vous envoyez ce soir un message fort. Un message fort pour Chicoutimi-Lafion, oui. Un message fort pour le Saguenay-Lac-Saint-Jean. puis un message fort pour le Québec.

0: Québec et le Canada. Merci.
1: Le libéral Daniel Gobeil a été déclaré vainqueur avec un peu plus de 50% des voix dans Chicoutimi-le-Fjord au Québec. Au final, les trois élections partielles fédérales ont été favorables aux libéraux de Mark Carney. Les électeurs de North Vancouver-Capilano en Colombie-Britannique et de

0: en ce moment et donc on vous donne notre appui.
1: Le coût de la vie, le prix du logement et la guerre commerciale avec les États-Unis ont été au cœur des préoccupations des électeurs. Au Québec, les cinq partis sont allés de leurs propositions à cette cinquième journée de campagne. La coalition Avenir Québec a choisi de mettre l'accent sur la santé en misant sur des mesures qui permettraient de minimiser les délais d'attente et de favoriser l'accès au privé. Sébastien Desrosiers a les détails.
2: Christine Fréchette s'attaque à la santé, la priorité de bien des Québécois.
3: Un mot qui revient, c'est le mot « attente ».
2: Pour accélérer l'accès aux soins, elle veut entre autres permettre à des patients qui attendent une chirurgie depuis plus de 9 mois de se faire opérer dans une clinique privée. Et surtout, elle se dit maintenant favorable à la pratique mixte des médecins entre le privé et le réseau public, qu'avait pourtant voulu freiner l'ex-ministre de la Santé, Christian Dubé.
4: Donc c'était une erreur.
3: En fait, on fait différemment pour la suite des choses, pour ce qui est de cette portion-là.
5: Madame Fréchette met un autre de ses anciens collègues sous l'autobus de campagne.
2: Ses adversaires, dont le libéral Charles Milliard, le péquiste Paul Saint-Pierre Plamondon et la solidaire Ruba Gazal, critiquent le changement de cap de la CAQ.
6: C'est surtout un aveu de l'improvisation caquiste qui caractérise ce gouvernement en fin de régime depuis maintenant 8 ans.
7: Christine Fréchette fait totalement fausse route.
2: Il montre également du doigt le gouvernement pour les ratés du projet informatique censé moderniser les ressources humaines dans le réseau. La facture pour entretenir les vieux systèmes, dénonce le conservateur Éric Duhaime, atteint près de 500 millions.
8: Je suis scandalisé, comme tous les Québécois, de voir encore une fois un fiasco de ce gouvernement de la CAQ Fréchette.
2: Et puis élargir l'accès au privé promet de coûter cher. Christine Fréchette demande à Santé Québec de réduire ses dépenses administratives d'environ 1 milliard de dollars annuellement pour financer son engagement électoral. Ici Sébastien Desrosiers, Radio-Canada, Laval.
1: Et puis le chef du Parti libéral, Charles Milliard, propose un vaste plan pour mettre fin à la crise du logement. Il souhaite miser sur le préfabriqué pour construire à terme 100 000 logements par année. Mais cet objectif est-il réaliste? Jean-Philippe Hughes.
9: C'est la promesse du jour du chef libéral Charles Milliard.
10: Alors, un gouvernement libéral se donnera un objectif ambitieux, la construction à terme de 100 000 logements par année au Québec.
9: C'est peu réaliste, puisque ça dépasse la capacité de construction au Québec selon la Société canadienne d'hypothèques et de logements. La SCHL modélise les capacités de construction du Québec pour la période 2022-2030. Dans son scénario dit le plus optimiste, cette capacité pourrait atteindre un maximum d'un peu plus de 649 000 logements en 9 ans, soit une moyenne d'environ 72 000 par année. La promesse du chef libéral est près de 40 % plus élevée. Les mises en chantier s'élevaient à près de 60 000 en 2025 au Québec. La pénurie de main-d'œuvre dans le secteur de la construction est un des facteurs les plus limitants. La Commission de la construction du Québec estime qu'il faudrait 17 000 nouveaux travailleurs par année. Même avec une immigration accrue ou des réformes dans les écoles de métiers, former et intégrer autant d'ouvriers prendrait plusieurs années, conclut la SCHL. Le PLQ dit miser sur les bâtiments préfabriqués pour y arriver. La promesse de 100 000 logements n'est pas dénuée de sens puisque la SCHL estime qu'il faut 95 000 mises en chantier par année pour retrouver le chemin de l'abordabilité prépandémique. Ici Jean-Philippe Hughes, Radio-Canada, Montréal.
1: Et puis enfin, la Cour supérieure du Québec donne raison au cardinal Marc Ouellette qui poursuivait en diffamation une femme qui alléguait avoir été victime d'une agression sexuelle de sa part. Le tribunal la condamne à verser 100 000 $ à l'ancien archevêque de Québec, Éric Plouffe.
11: Le cardinal Marc Ouellette avait intenté sa poursuite en diffamation contre Pamela Groslon parce qu'elle l'avait cité dans une action collective de 2022 rapportant des inconduites sexuelles de la part de membres du diocèse de Québec. La femme de 41 ans affirmait que le religieux l'avait touchée sans son consentement à 3 reprises entre 2008 et 2010, alors qu'elle était en formation ou qu'elle travaillait comme agente de pastorale pour l'Église catholique. Une plainte de Pamela Groslon au diocèse s'était même rendue jusqu'au pape en janvier 2021, mais elle avait été rejetée l'année suivante. Le cardinal n'a été accusé d'aucun crime en lien avec ces allégations. Dans sa décision de 52 pages, le juge Martin Castonguay conclut que la preuve révèle hors de tout doute que les allégations de Pamela Groslon à l'endroit du cardinal Marc Ouellette sont fausses, malicieuses et téméraires. Le juge ajoute que l'impact de ce qu'a vécu le cardinal Ouellette dans sa fin de carrière est difficilement quantifiable. Il faut rappeler que Marc Ouellette a déjà été pressenti pour devenir pape. On lit que la seule demande du religieux de 82 ans est l'octroi d'une somme de 100 000 $ qu'il s'engage à remettre au profit de la lutte contre les abus sexuels subis par les Autochtones du Canada. Éric Plouffe, Radio-Canada, Montréal.
1: C'était les informations.
12: Je ne sais pas si vous vous êtes acheté un micro-ondes récemment.

Moi, ça m'est arrivé. Et je dois vous dire que j'ai été très surpris de voir dans la boîte du dit micro-ondes un livre de recettes. Mmh. Je me suis dit, coudonc, est-ce qu'il y a encore des gens qui font la cuisson au micro-ondes? Et j'en ai parlé il y a quelque temps à l'émission. Je vais vous relater un courriel qu'on a reçu à la suite de cette interrogation sur la cuisine au micro-ondes. Et vous écoutez, moteur de recherche.

Et ce soir, Moteur de recherche, une émission qui répond à vos questions en sciences, santé, technologie, environnement, consommation. Pourquoi le shampoing? Ça, c'est quand même assez niché. Faut quand même avoir ce sens de l'observation. Pourquoi le shampoing mousse-t-il davantage au deuxième lavage? On a une réponse très solide sur cette question. Pourquoi on a une boule dans la gorge, ce que certaines personnes appellent le moton, quand on a une forte émotion? Et vous allez apprendre un mot nouveau parce que ce mot existe. Il est scientifique. J'ai bien hâte que vous l'appreniez. Quel est le lien entre café et digestion? Oui, on va aller là ce soir. Et pourquoi même vacciner nos chiens peuvent-ils être vecteurs de zoonoses?

0: Merci, considérez-vous salué dans ce nouvel épisode de Moteur de Recherche. Très heureux de retrouver cette belle équipe avec ben, quelqu'un qui nous avait fait faux bond pendant quelques temps, mais c'est pas grave. D'ailleurs, c'est un bel, c'est un beau moment dans la Bible quand le fils prodigue revient, puis que finalement celui qui était resté, il a pas comme eu tellement d'égards de son. En tout cas, non, on n'ira pas là. Mais Évelyne Charruet revient parmi nous. Dois-je le rappeler?
1: Parce avec que vous bonheur, allez,
0: ben oui, nous aussi là. On est bonsoir, très contents. Bonsoir, bonsoir, merci beaucoup de revenir avec nous. Puis on va faire de la radio à chaque semaine. Ouais, ensemble, presque à chaque semaine.
1: Le plus souvent possible.
0: Le plus souvent possible. Ah, c'est ce que j'aime. C'est ce que j'aime. C'est ce que j'aime. Mais dans la Bible, c'est ça, celui qui revenait, en tout cas. Vous irez lire oui. La parabole du fils prodigue. C'est quand même, il y a des bons extraits. On a Mathieu M. Blanchet qui nous a pas fait faux bond encore depuis qu'on est allé le chercher il y a quelques années. Il est tout beau, en plus. Ah, parce que là, ce soir, cette émission est là, elle est captée. Pour la télé.
2: Alors, j'ai fait un effort.
0: Oui. Tout le monde a fait un effort. Jean Gauvin, toujours tiré à quatre épingles, que voulez-vous?
3: Ben, pour la télé, quand même. Oui.
0: Non, mais je vois moins de différence chez vous que chez Mathieu, cela dit. Ah. En tout respect. Okay.
1: Mais
0: voilà.
1: Qu'est-ce qui est si différent? La barbe est taillée? Qu'est-ce qui est différent?
2: Même pas.
0: J'ai mis une petite chemise. C'est la petite chemise.
2: D'un t-shirt.
0: Ouais, voilà. Quelqu'un qui s'est bien grimé pour être avec nous ce soir. Et quand je dis grimé, c'est grimé d'un sarrau.
4: Ah oui,
0: c'est notre amie Caroline Cormier.
4: Je me suis dit, je vais avoir l'air sérieux pour une fois. J'y vais en sarrau. C'est mon vrai sarrau de mon lab de chimie là, au cégep.
0: Wow, ouais. Et ça en jette. En plus, vous avez votre nom.
4: Ouais, non, mais trouvez-vous que ça en jette?
0: Ben oui.
4: Parce que pour moi, c'est du quotidien, mais si je vous impressionne, je suis bien contente.
0: Mais là, vous avez apporté vos petits contenants, là. Est-ce que vous allez, on va faire une petite expérience?
4: Non, c'est juste pour, diminuer mon stress. Vous savez, quand on manipule des objets pendant qu'on parle, c'est comme Marlon Brando dans Le Parrain. Coppola, il avait donné un chat entre les mains parce qu'il trouvait qu'il avait l'air trop nerveux. Alors, je vais pouvoir manipuler des airlines et un flacon laveur si jamais je suis trop nerveuse à parler avec. Mais ça devrait pas, Mathieu.
0: Je me souviens que Ding et Dong appelait ça un tâteux. Ils en avaient apporté un. Ça m'avait beaucoup marqué. Oui, ils avaient un sketch dans lequel ils avaient un tâteux. C'était le genre de chose que l'un
2: tâtait.
0: Ouais, ah. En tout cas, bref, ça m'avait bien marqué. J'aimerais revenir sur ce courriel qu'on a reçu d'une auditrice qui nous parlait de la cuisine au micro-ondes. Parce qu'il y a quelques semaines, il y a Christian Mercier qui nous a expliqué ici en ondes que, ben, dans le fond, c'était la cuisine au micro-ondes. Contrairement à ce qu'on pensait de son effet sur la valeur nutritive des aliments, n'était pas mauvaise quant à la qualité nutritionnelle, mais c'était souvent meilleur que d'autres types de cuisson. Puis là, je me demandais, écoutons, il y a encore des gens qui cuisinent au micro-ondes. Il me semble que c'est juste un truc, c'est un genre de d'appoint. Tu mets ça pour réchauffer de la nourriture rapidement.
1: C'est pour décongeler.
0: Ouais, mais c'est ça. Mais là, écoutez bien ça, parce que là, c'est soir de courriel. Puis je voulais prendre le temps quand même de souligner le courriel de cette auditrice qui dit le sujet de la cuisson au micro-ondes était vraiment intéressant. Personnellement, j'ai découvert depuis plusieurs années les outils de cuisson au micro-ondes. Elle dit, je suis pas représentante.

0: Je vends pas rien, mais je suis vendu à ces outils. L'autocuiseur permet la cuisson à la pression. J'y prépare un risotto, un rôti de bœuf avec des légumes racines, soupe aux pois, sauce à spaghettes. Avec un autre de mes outils, le micro-grill. Je peux même préparer un grill cheese bien rôti au micro-ondes. C'est assez magique, faut vraiment le voir pour le croire. Et elle termine en disant dans le cuiseur à déjeuner, j'y prépare tous mes légumes. Parliez de brocoli dans cet outil, j'y dépose des bouquets de brocolis sans eau et après 2 minutes, il est bien vert et parfait. Quand même, honnêtement, ça faisait longtemps que j'avais pas eu un témoignage de quelqu'un qui me disait qui cuisinait au micro-ondes.
1: Moi, c'est l'autocuiseur.
2: Parce que c'est ce qu'on appelle le presto dans le temps. Ouais. Mais l'autocuiseur va dedans.
0: Il y a de la pression, c'est une cocotte minute.
1: Je vais faire des recherches.
0: En tout cas, bref.
2: Ouais, c'est intéressant.
0: Parce que quand on va en ligne, on fait des recherches sur l'aspect rétro. Vous savez, les livres de recettes rétro de micro-ondes. Je vais aller faire une recherche là-dessus. Il y en a beaucoup. Sur Etsy, d'ailleurs.
1: Pour combien de dollars?
0: Ben, il y en a de toutes les gammes, là. Mmh. C'est ça. J'imagine que c'est comme pour les vinyles, là. Il y a des éditions collecteurs. Le fait est qu'il y a des gens cuisinent au micro-ondes. Je tenais quand même à le souligner. Ça semble bien bon. Et comme nous le disait Christian Mercier tout à l'heure, il y a quelques temps, la qualité nutritionnelle des aliments qu'on y cuit, elle est excellente. Mmh. Alors voilà, c'est mieux que des fois le faire mijoter ou bouillir où on va tout perdre. Là, voilà.
1: Mais là, vous en avez un tout neuf, là,
0: ben oui,
1: micro-ondes.
0: Je vais peut-être me lancer. En tout cas, il n'y a sûrement pas d'influenceurs de micro-ondes encore.
1: Ah, Mathieu, votre prochaine carrière.
0: Il y a une niche. Ouais. Voilà. Écrivez-nous si vous cuisinez aussi au micro-ondes. Peut-être qu'on va découvrir le futur Ricardo de la chose. Voilà, c'est entre autres ce dont on va parler ce soir.
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0: Avec Caroline Cormier qui a revêtu son magnifique sarrau blanc, ça vous va bien?
1: N'est-ce pas?
0: Ça vous donne une grande prestance. Pas que vous en manquiez.
1: J'aime bien que vous disiez ça parce que pour moi, c'est juste des habits du quotidien. Je suis bien contente.
0: Mais non, mais j'aime ça de vous voir dans votre, c'est pas votre milieu naturel, mais c'est comme si on vous sort, vous apportez votre petit labo avec vous. On a Jennifer Lacasse qui nous envoie ceci. J'adore votre émission que j'écoute régulièrement. Il m'arrive souvent de me poser des questions, d'avoir plein de théories dans la tête. C'est exactement pour ça qu'on existe. J'aimerais bien savoir si mes théories sont justes ou complètement dans le champ. L'un de ces questionnements est le suivant. Pourquoi le shampoing mousse-t-il davantage lors du deuxième lavage? Pourquoi est-ce que je perds plus de cheveux avec le revitalisant qu'avec le shampoing? La chimie a des réponses sur la question, n'est-ce pas, Caroline?
1: Mais oui, d'abord, il faut se demander pourquoi ça mousse, le shampoing. Mm-hmm. Puis là, ça me fait rire parce que c'est la première chronique que j'ai faite ici, il y a 5 ans, parlait du shampoing.
0: Mais
1: là,
0: non.
1: Je boucle la boucle.
0: Wow. En fait, c'est une nouvelle ère qui commence.
1: Absolument,
0: là.
1: Mais j'ai ressorti mes documents de recherche d'il y a 5 ans pour vous parler des tensioactifs. Les tensioactifs, c'est les détergents qui sont dans le shampoing, c'est ce qui mousse.
0: Ouais.
1: Ça fait partie des ingrédients du shampoing, mais vous savez, la formulation d'un shampoing, ça inclut beaucoup d'autres ingrédients. Mais disons que ce qui lave et ce qui mousse, c'est les tensioactifs, donc les détergents. Pour que ça mousse... Puis là, ça ramène une autre chronique dont je vous ai déjà parlé, les bulles.
0: Les bulles. Hein?
1: Il faut que l'air puisse être retenu à l'intérieur du liquide, mais il n'y a pas d'affinité entre les deux. Le tensioactif fait l'interface entre les deux. Puis c'est un tensioactif, on appelle ça comme ça, parce que ça diminue la tension de surface de l'eau. Et ça permet comme ça de conserver des bulles d'air à l'intérieur d'un milieu liquide. Et c'est pour ça que ça fait de la mousse.
0: Et telle une sommelière de la chose, vous allez nous apprendre qu'il n'existe pas qu'une seule sorte de tensioactif. C'est une véritable famille.
1: Ah non, les tensioactifs, il y en a vraiment beaucoup. Disons, ceux qui moussent le mieux, ce sont les tensioactifs anioniques, c'est-à-dire ceux qui sont chargés négativement. Les anions, c'est négatif. La plupart là, des shampoings contiennent des surfactants. On les appelle aussi les surfactants, les détergents ou tensioactifs, c'est toute la même chose. Ce sont des sulfates. Il existe aussi des shampoings qui sont précisément inscrits sur l'étiquette sans sulfate. Alors, soit ils contiennent pas de détergents anioniques, soit ils contiennent des détergents anioniques, mais avec un autre anion. Donc, mais la plupart des shampoings, là, je vous dirais...
0: Le sulfate est un anion.
1: Le sulfate est un anion, le groupement sulfate SO4.
4: C'est pour l'examen.
0: Un anion, d'ailleurs, ce sera, retenez-le, c'est de la matière à examen.
1: Si jamais vous voulez avoir un truc pour vous souvenir qu'un anion, c'est négatif, vous pouvez vous dire, il est toujours négatif, il dit toujours anion.
4: Ah!
0: Ça, c'est... Ça, c'est la prof de cégep qui parle.
2: C'est une
1: de mes étudiantes qui me l'a sorti, celui-là. Sinon, il y a aussi l'autre côté de la charge électrique. Hein. Il y a des surfactants qui sont positifs, donc qui sont des surfactants cationiques. Et ils lavent pas super bien, ils moussent pas super bien, mais on les utilise quand même dans les shampoings.
0: Yeah.
1: Mais c'est parce que ça confère de la souplesse.
0: Elle n'est pas vue la radio. Elle a fait un geste très révélateur.
1: Yeah.
0: Non, mais pourquoi on l'utilise?
1: C'est ça, ça donne de la souplesse, ça donne de la douceur aux cheveux. Donc, dans le fond, faut pas juste mettre des sulfates. Nos cheveux deviendraient rêches, probablement trop secs aussi. Donc, quand je parle de la formulation, il y a vraiment beaucoup de choses qui rentrent dans le shampoing. Sinon, ben, si on a des surfactants négatifs puis des surfactants positifs, il y en a aussi qui sont pas chargés. Hein, donc, c'est les surfactants non-ioniques. Puis les non-ioniques, eux, sont très doux pour la peau. Ils sont très efficaces à très, très faible concentration, mais ils lavent tellement bien qu'ils vont aller comme donner beaucoup d'électricité statique dans les cheveux parce que ça lave, mais terriblement bien. Fait qu'encore une fois, hein, c'est tout un art, hein, la formulation des shampoings. Il faut balancer tous les ingrédients.
0: Je parlais de semellerie tout à l'heure. On n'est pas loin, là.
1: Et la quatrième catégorie, pour boucler la boucle sur les surfactants. Bon, s'il y en a des négatifs, des positifs et des pas chargés, il y en a qui sont chargés à la fois positivement et négativement à deux endroits différents sur la molécule. On les appelle les surfactants amphotères. Donc, qui ont d'autres propriétés. Fait que dans le fond, toutes les possibilités existent, puis les formulateurs de shampoings doivent composer avec tout ça selon les besoins, selon la demande aussi des consommateurs et des consommatrices, parce que ben il y a pas toujours exactement, ça donne pas toujours la même texture au fluide lui-même, ça donne pas non plus.
0: Il n'agit pas de la même manière selon le type de cheveux également sur lequel on va l'étendre.
1: Exactement.
0: J'imagine aussi que ça, il y a des gens qui vont dire « Ah oui, ce shampoing-là est magnifique pour moi », puis d'autres vont dire « Ah non, ça marche pas ».
1: C'est pour ça qu'il y a des shampoings qui sont formulés pour tel type de cheveux, tel type de cheveux. Mais tout ça pour, mettons, revenir sur comment ça fonctionne, le shampoing. Tous les surfactants fonctionnent par les quatre mêmes étapes, on pourrait dire. Ce sont des étapes qui sont lors du lavage de cheveux qui se passent un peu en parallèle, mais c'est vraiment le processus moléculaire qui fait que le shampoing lave. D'abord, la première étape, c'est l'enroulement. C'est-à-dire que les molécules de surfactant vont approcher le cheveu. Puis vous savez, les cheveux sont sales parce qu'ils contiennent bon du sébum à la surface, mais aussi des produits coiffants, différents polluants, des résidus de notre sueur, ce genre de choses-là. Bref, il va commencer par s'approcher du cheveu, puis par enroulement, il va commencer à ramasser, on pourrait dire, les molécules de sébum et d'autres saletés. Ensuite, il va se produire une émulsification spontanée, comme si on faisait une vinaigrette. L'émulsification, c'est la dispersion d'un liquide dans un autre liquide. Ça va se produire au moment où on va brasser les cheveux. OK, ça lave pas si on se frotte pas la tête.
4: Oui, je dis ça à mes ados, moi.
1: Il faut frotter. C'est pour l'étape d'émulsification spontanée, voyez-vous.
0: On salue tous les parents qui sont souvent confrontés au même problème. Ouais.
1: Sinon, il y a aussi l'étape de pénétration, c'est-à-dire qu'après avoir ramassé les premières couches de sébum, il y a plusieurs molécules qui sont empilées, mais il faut que le surfactant ait accès aux couches inférieures. Donc, il va avoir une espèce de diffusion, puisque bon, le surfactant et le sébum ont une certaine affinité. Il va entrer à l'intérieur, puis il va permettre de décoller davantage de couches de saleté. Et puis, éventuellement, tout ça, ça prend de l'eau aussi pour se laver les cheveux. Ça va prendre de l'eau parce qu'éventuellement, il faut que ça soit solubilisé. Donc là, les petites bulles qui contiennent à l'intérieur le sébum, à l'interface le tensioactif ou le surfactant qu'on appelle aussi le détergent, puis à l'extérieur l'eau. Bon, mais ces petites bulles là s'appellent des micelles, puis il faut que les micelles soient formées pour éventuellement être rincées. Donc c'est vraiment par ces quatre étapes là que le cheveu est lavé, puis ce qui fait que ça mousse moins éventuellement. Si on se met du shampoing sur les cheveux puis cette journée-là ça mousse moins, ben bien sûr c'est parce que le shampoing arrive à capacité maximale par rapport à la quantité de sébum qu'il y avait dans les
0: cheveux. Vous avez mis la table pendant plusieurs minutes, mais là il faut en arriver à cette réponse à notre auditrice parce que elle se rend compte que ça mousse plus au deuxième lavage.
1: Ben oui.
0: Qu'est-ce qui se passe, Caroline Cormier?
1: Simplement, il reste moins de sébum sur les cheveux. Donc, le niveau d'atteinte du, on pourrait dire, du réactif limitant dans la réaction. Je parle de réaction parce que j'ai un sarrau, bien sûr. Donc, le réactif limitant qui est le shampoing, ben, il est plus limitant rendu au moment où il y a plus beaucoup de sébum. Fait que dans le fond, le shampoing va être en réactif en excès. Puis c'est le sébum qui est le réactif limitant. Puis ça va laver mieux. Donc, s'il y a moins de sébum, il va avoir plus de mousse parce que c'est le sébum qui empêche.
0: Est-ce que mettre une plus grande quantité de shampoing, c'est une bonne idée? si on part de cette cette logique-là dont vous nous avez parlé?
1: J'en ai discuté avec ma coiffeuse, dont je vous parle régulièrement,
0: oui,
1: Mathieu. C'est quelqu'un qui est présent dans ma vie.
0: Fait monts et merveilles.
1: Karine, oui, exactement. Puis je me suis dit, bon, je vais parler de shampoing. Je vais en discuter avec elle avant d'aller en parler avec Mathieu. Mm-hmm. Et puis elle me dit que généralement, selon elle, les gens utilisent trop de shampoing quand on se fait un lavage de cheveux habituel. Là, trop de shampoing, mais

0: mal réparti sur la chevelure. Elle a décrit ça, c'est un terme très scientifique, là, un gros splouche sur le dessus de la tête. Ah. C'est pas efficace. Et Karine me dit, c'est pas avec ton shampoing que tu dois nettoyer ta baignoire. Donc, en utiliser moins, mais mieux le repartir. Et ne pas oublier, il faut frotter et il faut qu'il y ait de l'eau. Donc, dans le fond, c'est pas nécessaire d'en mettre autant.
1: Non, mais ça me rassure, parce que moi, depuis le début que j'ai entendu cette question-là, je me dis, je dois être sale. Je me suis jamais lavé deux fois consécutivement.
0: Non, enfin, non,
1: je savais pas que le shampoing...
0: C'est généralement pas nécessaire.
2: Oui, en doublon, là.
0: Mais voyez-vous, en fait, sur les bouteilles de shampoing, ça dit, hein, la fameuse phrase en anglais, le lather, rinse and repeat. Vous connaissez pas cette expression? Bref.
3: Non, jamais lu les étiquettes de shampoing.
0: La personne responsable du dossier consommation les a déjà lues, par contre, parce qu'elle est tout à fait au courant. Oui. Mais bref, oui, effectivement, souvent sur les étiquettes de shampoing, ça dit de mousser, rincer et répéter. Mais bon,
2: ça c'est pas parce qu'ils veulent faire davantage d'argent avec nous qu'on arrive le plus rapidement au fond de la bouteille.
1: Sûrement.
0: C'est probablement ça, mais eux vous diraient non, mais c'est pour s'assurer que les cheveux sont vraiment propres. Mais bon, c'est souvent pas nécessaire. Mais pourquoi ça mousse beaucoup au deuxième lavage? Karine me disait aussi que souvent au deuxième lavage, on n'a pas entièrement rincé notre tête, donc il reste du shampoing. Donc on a l'impression que ça mousse plus parce qu'il y en a déjà, puis on en rajoute. Donc il y a ça aussi là, qui est peut-être un paramètre, mais ça dépend très certainement de, disons, on pourrait dire la façon dont vous lavez vos cheveux, ce qui est tout à fait propre à chaque individu.
2: D'ailleurs, cette histoire me rappelle, et d'ailleurs, dites pas ça à vos ados, parce que je me souviens que Marcel Pagnol, ça m'avait beaucoup surpris quand je l'avais lu, aimait pas se laver. Il raconte ça à un moment donné dans son livre, qu'il allait dans sa salle de bain, puis qu'il faisait croire qu'il ouvrait l'eau, puis en fait, il refermait les robinets rapidement, puis ça faisait une espèce de bong dans la maison, et donc, il faisait croire qu'il se lavait, mais
0: Ça ne lave pas les cheveux, ça. Scientifique vous le dit, Mathieu.
2: Tu disais le shampoing sec, hein, qui est quelque chose de différent, mais on n'ira pas là-dedans. Mais bref, dites-vous bien que c'est ça. Marcel Pagnol, il aimait pas beaucoup.
4: Sentait bon.
2: Voilà, Jennifer Lacasse, merci beaucoup de nous avoir envoyé cette question. Caroline Cormier, qui vraiment a l'air très professionnelle.
0: Non,
2: on croit tout ce que vous nous dites avec ce sarrau, encore plus qu'à l'habitude. Je rappelle que vous êtes enseignante de chimie au cégep André Laurando. Merci beaucoup.
0: Merci.
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2: Question de Ginette Boucher maintenant, qui nous envoie une question en deux temps. Pourquoi, lorsqu'on vit une émotion très forte, peut-on sentir une véritable boule? On l'a tous et toutes senti, cette chose se former dans notre gorge. Certains disent, j'ai le moton. Hein? Ce film m'a donné le moton. Et surtout, comment quelque chose d'aussi abstrait qu'une émotion peut-il finir par faire couler de vraies larmes? Mathieu M. Blanchet, vous êtes neuropsychologue de votre état.
1: Ben oui.
2: Vous avez pas mis votre sarrau de neuropsychologue, mais on est très content de vous parler néanmoins. On va prendre un nouveau mot, puis retenez ça. Moi, c'est sûr je vais le redire. Je vais écouter un film bientôt qu'on va faire brailler. Je vais dire que c'est ça que je vis. Alors, Mathieu, qu'est-ce qui se passe dans notre gorge quand on a une émotion qui nous tord?
1: Ben, avant d'arriver à ce nouveau mot-là, ce que je trouve intéressant, c'est l'effet d'une émotion sur notre corps. On n'en parle pas assez souvent, puis vous allez nous entendre, les psys, les neuropsys. C'est pour ça, entre autres, qu'on fait énormément de prévention sur les émotions plus négatives, mais chroniques. Une émotion peut vraiment avoir un effet à long terme sur le corps. T'sais, entre autres, quand on parle de l'anxiété, le stress. Donc là, j'ai la chance un peu d'en parler brièvement, parce que même si on a une émotion, je veux dire, plus temporaire, moins chronique, ça reste qu'il y a des changements physiologique, parce que notre corps va changer, notre rythme cardiaque, notre respiration, la tension des muscles, puis bon, évidemment, les glandes lacrymales.
2: Ouais.
1: Fait que dans le fond, ce qui se passe dans notre cerveau, là, c'est un ensemble de régions cervicales, là, cérébrales, donc l'insula, cortex singulaire, amygdale, hypothalamus, et certaines régions du tronc cérébral.
2: C'est plein de régions qui sont activées, là.
1: Oui, c'est ça. Puis le but, c'est de communiquer entre eux et d'envoyer le signal. Puis c'est pour ça que chaque émotion a aussi des réactions différentes. Ouais. Là, même si le pleur n'est pas exclusif à la tristesse nécessairement. Là.
2: Mais cette espèce de pression dans la gorge, on l'a tous senti. Là, puis on dirait là, ça nous vient, puis c'est comme un tsunami. Là, ça arrive, puis tu peux rien faire contre ça.
1: Ouais.
2: Qu'est-ce qui se passe quand on sent ça?
1: Là, on va le dire, le mot là, que tout le monde entend. Oui. C'est la fameuse sensation de globus.
2: Le globus.
1: Donc, avoir une sensation de globus signifie d'avoir ce serrement-là, le moton.
2: Ouais.

0: dans la gorge. Pourquoi il y a un nom scientifique ou plus médical? C'est parce qu'il y a des pathologies qui peuvent créer ça, puis c'est de même qu'on doit l'identifier comme symptôme.
1: La personne ressent un globus.
0: Exactement, mais qui est pas passager, qui est pas lié à une émotion.
2: Est-ce qu'on peut dire j'ai le globus?
0: Ah, on peut le dire.
2: Okay.
0: Moi, je suis bien à l'aise avec ça. Présentement, j'ai un gros globus. Je suis bien émotif.
1: Il y a beaucoup, cette expression-là. Je vais la garder. Ouais.
0: Oui, mais ce qui est intéressant, outre le nom, c'est toute la fonction du larynx qui est derrière. Parce que ce qui arrive réellement, c'est le larynx, c'est vraiment un carrefour routier. Là, on reçoit plein d'informations. Là, on se rend pas compte, mais cette zone, coordonne toujours trois grandes choses de notre corps et de notre survie, c'est-à-dire la respiration, l'agglutition, la déglutition et la voix. Donc, c'est toujours les mêmes zones qui gèrent tout ça. Et ce qui arrive quand on vit une émotion très intense ou une émotion forte, bien, on envoie plusieurs autres signaux qui sont irréguliers. Donc, tout le larynx, le pharynx reçoit ces informations-là, puis il va devenir de plus en plus tendu, il sait pas quoi faire, quel système, parce que bon, ça sera le sujet d'une autre chronique au pire, mais il y a le système nerveux central, périphérique, autonome et tout. Donc, notre système nerveux autonome va changer, va prendre un switch entre le sympathique, le parasympathique et va envoyer des informations qui pouvaient être contradictoires à ce qu'il y avait avant. Donc, il y a énormément d'informations qui arrivent en même temps et qui peuvent être contradictoires. Puis, c'est un peu ça, le globus, la sensation là, de serrement.
1: J'imagine que ça arrive peut-être davantage quand on essaie de retenir cette émotion-là parce que, bon, il y a des fois des conditions sociales qui font que on veut pas trop le montrer. Ouais. Est-ce que cette espèce de signaux antagonistes là,
0: oui,
1: qu'on vit, contribuerait à développer,
0: oui,
1: ça?
0: Oui, l'exacerbe exactement, ça l'accentue cette sensation là, parce que en plus d'avoir des signaux différents dans cette zone qui est déjà très sursollicitée, ben nous on essaie d'avoir un contrôle volontaire dessus, hein. Donc on essaie de le retenir pour pas que ça paraisse, on essaie de camoufler notre voix. Donc là, il y a encore plus, il y a les signaux automatiques, mais aussi les volontaires. Et ce qui arrive, c'est que bon, c'est un débat, on a-tu 5 sens, 9 sens, là?
1: On en avait déjà parlé ici, d'ailleurs. Bon, ouais.
0: Donc, un des sens qui est interne s'appelle l'interoception. C'est la capacité de notre corps à savoir ce qui se passe à l'intérieur de lui-même. Et lorsqu'on tombe dans ce globus, de sa sensation de globus, notre cerveau devient, je veux dire, un peu hyper vigilant par rapport à tous les symptômes. Puis on tombe dans une boucle négative de dire, ben, je suis plus vigilant envers un symptôme. J'en identifie un, donc il est pas normal.
1: Et la
0: donc,
1: boucle s'entretient, là.
0: J'en ai un autre. Puis là, je les interprète toutes comme ça. Et justement, là, ça l'augmente. Et c'est souvent pour ça que quand on retient un sanglot, à un moment donné, ça fait...
1: Wow.
0: Puis tout sort en même temps.
1: Bravo.
0: Je l'ai eu fait. Wow. Yes. Mes cours de théâtre.
1: Ils sont pas loin. Bravo.
0: Merci.
1: Bon, donc ça, c'est pour le fameux globus.
0: Oui.
1: Maintenant, qu'est-ce qui se passe avec les larmes? À un moment donné, là, le cerveau, ça... Les vannes, là, ça s'ouvre, là, puis ça sort. Là. Qu'est-ce qui se passe?
0: Ce qui est vraiment intéressant des larmes, là, c'est que, comme je disais, il n'y a pas une fonction juste de tristesse. Je veux dire, on pleure de fierté, de joie, puis souvent, ça peut arriver un après l'autre, là, dans la même conversation.
1: Puis
0: faut
1: en même temps.
0: Tristesse.
1: Hein?
0: Oui, c'est ça. Donc,
2: même de rage aussi. Ça m'est arrivé d'être tellement en colère que je pleure.
0: Oui, tout à fait.
2: En tout cas.
0: Exactement. Dans le fond, ça, c'est vraiment parce que le tronc cérébral, il y a un noyau qui est le noyau salivaire supérieur, puis bon, salivaire, donc salive, s'occupe aussi de les glandes lacrymales. C'est pour ça, entre autres, si vous regardez des bébés ou des jeunes enfants, quand ils pleurent vraiment, ils bavent aussi énormément, il y a une sécrétion de bave parce que c'est les mêmes conduits à quelque près, là, mais c'est le noyau original, le noyau salivaire supérieur qui est dans le tronc cérébral qui envoie ce signal-là de « là, je veux une émotion forte et je veux donc l'exprimer, ça doit sortir » et va envoyer le signal aux larmes. Ce qui est fascinant là-dedans, c'est que les larmes, c'est niaiseux, là, puis vous le savez tous sans le savoir, c'est qu'habituellement, il y a toujours un chemin. Hein? Si je serre les poings, c'est un seul chemin pour serrer les poings. Les larmes en ont deux, donc je peux l'avoir de l'extérieur puis de l'intérieur. Donc, on peut pleurer parce que j'ai un objet dans l'œil, donc je peux le stimuler puis la déclencher directement. Parce que la larme, ça... sa première action principale, c'est vraiment nettoyer l'œil, s'assurer que exactement. Et donc c'est une fonction secondaire qui est de je veux exprimer une émotion, je veux pleurer parce qu'il y a rien dans l'œil qu'on doit nettoyer. Donc c'est ça qui est intéressant au plan neurobio puis chimie là, peut-être qu'il y en a que j'ai perdu puis sont comme c'est pas ça intéressant. Moi je trouve ça intéressant.
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0: Joe prouve le contraire. Oui, c'est ça. Tout le monde est. Ouais, mais c'est une question qui. Je sais, ça touche tout le monde, là.
1: Oui.
0: Littéralement, là. Tout le monde soit l'a vécu ou des gens qui pleurent pas beaucoup, mais qui ont vu des gens pleurer autour d'eux. J'aimerais terminer sur une espèce de. Genre de sagesse populaire. On entend ça souvent, puis surtout, je dirais, dans un contexte où on dit aux gens d'être plus proches de leurs émotions, surtout les hommes, qui ne sont peut-être pas socialisés à les vivre, les exprimer, les accepter, de dire « pleure, ça va faire du bien ». Ça, en neuropsychologie, est-ce que ça a du sens, Mathieu?
2: Ah, j'adore la question. Je vais être mitigé dans ma réponse. En ce sens où le psychologue à l'intérieur de moi a le goût de vous dire « oui ». Oui, ça l'aide, exprimer vos émotions. Le neuropsy va vous répondre une petite nuance qui est pleurer, c'est pas nécessairement positif ou négatif, c'est le fait d'exprimer son émotion qui l'est. Mais pleurer comme tel, c'est pas ça qui va soulager là, tu sais, un bon pleure, ça va bien aller après là, ce qu'on peut dire. C'est exprime ton émotion, c'est pas nécessairement l'acte de pleurer comme tel.
0: Puis c'est l'acte d'exprimer une émotion en général.
2: En général, pas nécessairement pleurer. Et dans le fond,
0: mais des fois ça fait du bien. Non mais on a tous vécu là, toutes sortes de choses. Ça peut être des peines d'amour, des proches qu'on perd, un animal et tout ça. Quelqu'un qui nous prend dans ses bras, qui nous dit garde, vas-y là. Mais, je veux dire, il y a quelque chose de...
2: Ça fait du bien quand on est dans le bon contexte et avec la bonne personne. Ouais. Parce que si je pleurais, mettons, ici à la télé puis j'étais pas prêt ou à la radio, ben là, après, ça peut me générer d'autres émotions, de la culpabilité, de la honte. Mais oui, pleurer dans un contexte sécuritaire, sécurisant, aidant, s'il vous plaît, allez-y. Lâchez-vous là.
0: C'est ça. Mais donc, c'est le fait d'exprimer une émotion d'abord et avant tout, si ça vient avec des larmes, correct, mais c'est pas ça.
2: C'est pas ça qui fait du bien au corps.
0: Ouais. Toujours de sages paroles. Merci beaucoup, Mathieu. Et retenez ce nom, d'ailleurs, si vous jouez au Scrabble.
3: Ça se passe. Bonne idée.
0: À un moment donné, des fois, ça peut être pratique.
2: Le G est payant.
0: Oui, puis des fois, c'est une petite combinaison. Bref, faites-en ce que vous voulez. Voilà, c'est le globus. Alors, si vous avez le moton, c'est que vous avez le globus.
4: Pas le globule. Le globus.
0: Un S. Merci, Ginette Boucher, de nous avoir permis d'aborder cette question éminemment importante avec Mathieu M. Blanchet, neuropsychologue. Toujours un plaisir, mon cher.
2: Ben, pareillement, merci.
0: À très bientôt.
2: Salut.
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0: Je sais pas si vous avez regardé la série sur Apple, la série Silo. Donc, c'est une population terrienne qui doit vivre donc dans d'immenses silos souterrains. On a un auditeur, Rénal de Vaillancourt, qui dit que le romancier Hugh Howey, qui a écrit donc cette histoire, fait vivre 10 000 personnes dans un silo pendant 140 à 150 silos sous terre, sans lumière extérieure. Ma question est la suivante. Quels seraient les changements physiques, physiologiques qu'on retrouverait au travers des générations d'humains qui auraient vécu dans de telles conditions? Qu'est-ce qu'on peut postuler si on connaît d'ailleurs peut-être certains des lieux extrêmes, des habitats extrêmes où vivent les humains, peut-être des mines? Vous savez, j'ai lu une histoire là-dessus dans The Economist, le magazine 1843, qui est comme le long form de The Economist, sur des mines en Afrique du Sud, des mines abandonnées où vont vivre des gens, c'est dantesque. Je vous le dis tout de suite, ça m'a fait penser à ça. C'est Silo, mais la version horreur. Je vous le dis tout de suite, si vous voulez l'article, écrivez-moi, je vais vous l'envoyer. On a Lily Jeanne qui veut savoir si les aveugles de naissance voient des images quand ils rêvent, même s'ils n'ont jamais rien, entre guillemets, vu, en tout cas avec leurs yeux, dans leur vie. Sachez, Lily Jeanne, qu'on a déjà répondu à cette question et j'en profite pour dire aux gens, pas qu'on veut pas vous répondre, mais ça arrive souvent après 9 ans là qu'on a commencé à pour faire le tour, quoique peut-être qu'on va arriver à la fin des questions à un moment donné. Mais sur moteurdecherche.ca, on a déjà répondu à ça avec un spécialiste du rêve, c'était absolument passionnant. Je vous invite à aller sur moteurdecherche.ca pour taper rêve personne aveugle. Vous allez la retrouver, cette entrevue. Laila Salah, ces temps-ci, j'ai l'impression qu'il y a énormément plus de moins mouettes dans le ciel aux alentours du fleuve pas loin de chez nous. Est-ce que c'est une période spéciale pour elles cet automne? Est-ce que c'est leur période de reproduction? Qu'est-ce qui explique qu'on se retrouve avec de grandes populations là, qui partent, qui se retrouvent dans notre ciel? C'est intéressant ça.
2: Un nouveau McDo qui est ouvert.
0: Non mais vous riez, Mathieu. Mais il y a quelques jours, un instant là. Il y a quelques jours, il y a quelqu'un à l'émission, je me souviens plus qui, mais je me souviens que cette personne-là relatait que on avait fait des études sur le comportement des mouettes et les mouettes faisaient davantage attention aux nourritures qu'on avait touchées, nous les humains. Ah, ouais. Donc si t'as un sandwich dans ta main, il est plus intéressant que c'est de la bouffe.
3: Il est plus sécuritaire. Okay. Mais je vais pas vous interrompre, Mathieu, mais ce sont des goélands avec cerclés, c'est pas des mouettes.
0: Oh. Oh. Merci.
3: Mais Jean, s'il vous plaît.
4: Mais ça, c'était... Oh, oui, c'est ça.
3: Merci.
4: J'aurais pas osé le faire, là, mais...
2: Maintenant que c'est fait.
4: C'est ça.
0: Et ça arrive des prises, hein? Quand on joue au baseball, des fois on swing dans le bar. Alors voilà, c'est des choses qui arrivent. Bon, là, j'en ai perdu mes questions avec tout ça. Mathieu Filion de Candiac, il est pêcheur, chasseur, villégiateur, il se déplace en région, c'est pas mal chez vous, ça?
2: Ben oui, c'est ma ville.
0: Ben oui, c'est votre ville.
3: En plus,
0: ça
3: s'appelle Mathieu.
2: Ben oui.
3: Ah, ben là, les Mathieu vont s'installer à Candiac.
2: Absolument.
0: On salue tous les Mathieu de Candiac qui nous écoutent. Il dit, il m'arrive de conduire sur des routes dégradées, difficiles. Ben, pourquoi ces routes-là, en fait, comment ces routes-là se dégradent-elles? Puis il parle de la fameuse planche à laver. Vous savez, quand on arrive à un moment donné, là, puis là, c'est, on dirait que les espèces de courbes dans la route sont toutes à la même distance et tout ça. Puis comment se crée le phénomène de la planche à laver sur les routes de gravel? Beaucoup de physique là-dedans qui doit être assez intéressante. Est-ce que c'est la grosseur des véhicules? Est-ce que c'est le type de gravier qu'on utilise? En tout cas, on va essayer de voir quelle est la genèse de la planche à laver. Quand je vous disais, on n'a pas encore fait tout le tour des questions. Ça viendra peut-être si on est assez longtemps en onde. Écrivez-nous moteur de recherche @radio-canada.ca.

0: Alors, on a appris qu'Evelyne était réveillée.
1: Je me suis mentale, parce que... c'est incroyable.
0: Bravo, Evelyne. Vous passez votre examen. Alors, on va... en fait, si vous ne réagissiez pas, on serait passé tout de suite à Jean Gauvin, mais là, plus que vous êtes réveillé,
1: oui.
0: On a Juliane Vigneault qui arrive au cégep, 17 ans, bientôt 18. Et là, avec le cégep que j'ai commencé cette année, nous dit-elle, ma relation avec le café a beaucoup grandi. On salue d'ailleurs tout le monde qui commence le cégep. C'est difficile. Ouais. Première année de cégep, là. C'est raide. Alors donc, pourquoi le café me donne autant envie de faire caca? Je la cite. Et si rapidement, je bois ma première gorgée de café et quelques minutes à peine. Alors, on voit qu'il y a des gens ici qui acquiescent en studio. Je dois me rendre... Oui, ma vision périphérique fonctionne. Ouais. Mathieu, elle est Alors, qu'est-ce qui se passe? Le café nous mène aux toilettes très rapidement. Alors, Evelyne Charruet, rebonsoir.
1: Rebonsoir. Ça fait plaisir de parler de cette digestion-là et du café. En fait, ce qu'on sait, c'est que le café va stimuler la digestion par son passage dans chacun des organes. D'abord, dans la bouche, ça va sécréter, vous le savez, des enzymes qui vont aider à la digestion. Ensuite, ça va dans l'estomac. Il y a des acides gastriques également qui vont aider à l'élimination des microbes, etc. Et ensuite, dans le foie et le pancréas, il y aura des sécrétions qui vont sortir et qui vont aller dans le duodénum. Et le duodénum, ce n'est pas une ville romaine dans
0: Astérix. Un cœur retranché?
1: Non, il s'agit
0: de... C'est peut-être drôle. Je pense que ça aurait été du style de Goscinny. Hein?
2: Ouais.
0: Ça,
2: c'est
1: vrai,
2: le cœur de duodénum. Ouais.
1: Peut-être pour un autre album. C'est la première partie, évidemment, de l'intestin. Et donc, dans le côlon, et c'est ça qui nous intéresse, il y aura stimulation des mouvements et des contractions des muscles. Aussitôt que 4 minutes après l'ingestion du café, de
0: ça
1: la fameuse...
0: Va vite.
1: Oui, ça va très, très vite dans le système. Il faut savoir aussi que le café en lui-même contient des fibres et donc les fibres qui aident à la digestion. Si on compare, par exemple, il y a 3 grammes de fibres dans une tasse de café, c'est l'équivalent d'une pomme. Une pomme qui va contenir des fibres solubles,
0: il faut le dire.
1: Et insolubles dans la pelure.
0: Ouais, c'est ça. Donc, la pomme a les deux fibres. Le café n'a que les fibres solubles.
1: Tout à fait.
0: Voilà. Puis, est-ce que ça expliquerait qu'on finisse souvent un repas, pas toujours, mais on va finir un repas avec un café? Est-ce qu'il y a une raison carrément gastro-intestinale?
1: Culturelle, mais à la fois biologique. En fait, c'est tout à fait logique. Ça fait passer le steak frites, n'est-ce pas, en fin de repas, parce que ça stimule tous les organes avec le passage du café. J'aimerais faire tout de suite une distinction entre le café et la caféine. C'est pas la même chose, parce que le café va contenir plus de 1000 composés différents. Je pense au polyphénol, je pense au magnésium, au potassium. Et donc, le café, ce n'est pas la caféine. La caféine qui va être, par exemple,

0: un composé seulement. Et puis l'autre précision que j'aimerais amener, c'est que le café que Mathieu boit n'est pas nécessairement le café que Caroline va boire. C'est-à-dire que le café va beaucoup varier d'une tasse à l'autre. Pourquoi? Pardon. Parce que on va avoir l'origine du café, le processus de torréfaction. Si vous êtes plus espresso, café filtre,
1: Bodoum, ouais,
0: ce sera pas le même café, vous comprenez?
1: Il n'y a pas jamais de café pareil.
0: Non, ça c'est vrai.
1: De toute façon, je sais pas si vous avez lu le livre de Jonathan Gagné, spécialiste des naines brunes, astrophysicien de son état, au Planétarium de Montréal, qui écrit un livre sur le café. C'est juste... Mais c'est fou raide, là. Je veux dire, le niveau de détail dans lequel il va, là, je le jure. Non, mais quand on dit qu'il n'y a pas deux cafés pareils, vous irez lire le livre de Jonathan Gagné. Mm-hmm. C'est quand même, c'est geek de chez geek.
0: Tout à fait. Puis la caféine, elle est très, très étudiée, elle. Contrairement au café. Quand on a fait, par exemple, des études sur le café, on a aussi fait des études avec des tasses décaféinées et parfois, on arrivait au même résultat. Donc, on constate que le café...
1: Effet placebo.
0: Peut-être, mais le café, en tout cas, a des composés qui peuvent aussi avoir leurs propres effets.
1: Oui, c'est ça. Mais quand on parle de la caféine, l'effet du café sur le corps, il y a cet aspect-là, mais il y a aussi l'aspect de la caféine.
0: Oui.
1: Là, on n'a pas parlé de la caféine.
0: Non, tout à fait. Alors, la caféine est intéressante. C'est la molécule qui est intéressante et qu'on aime beaucoup. Elle a une structure moléculaire qui va ressembler à un composé chimique qui s'appelle l'adénosine. Vous connaissez peut-être ça?
1: Oui.
0: Oui. Alors, l'adénosine, elle est présente dans toutes les cellules du corps. Et quand il y a une accumulation d'adénosine, notamment dans le cerveau, ça va accroître la somnolence, la fatigue. Donc, comme la caféine lui ressemble, elle peut se lier au récepteur de l'adénosine et la bloquer et même inhiber ses effets.
1: Ah, c'est ce qui se passe quand on a ce petit boost,
0: réduire la fatigue, accroître la vigilance, diminuer le temps de réaction, c'est bon pour les cégepiens. Ça, en général.
1: Effectivement.
0: C'est ça.
1: Faut juste être pas loin d'une toilette.
0: C'est aussi, par contre, ce qui va empêcher le bon sommeil. Vous comprenez? Quand on prend du café un peu trop tard.
1: Un instant. Ça dépend pour qui. Parce qu'on en discutait hier à l'émission, il y a quelques jours. Puis, un de nos collègues, Guillaume, me dit que son père prenait un café avant d'aller se coucher.
0: Mm-hmm.
1: Mais genre, littéralement, là, 11 heures le soir. Un vrai café, là.
0: Ben, c'est parce qu'on n'est pas tous égaux.
1: C'est pas vrai que tout le monde est égaux face à la tasse de café. Il y en a qui prennent un café à 2h l'après-midi puis ça leur ruine leur nuit, là.
0: Complètement. Et il y a une explication scientifique à tout ça. Les effets de la caféine vont varier beaucoup d'une personne à l'autre. Alors, ce que ça fait sur le système, la caféine va agir sur le système nerveux central, sur le système cardiovasculaire. Vous le savez, ça augmente la pression artérielle. Parfois, on sent le cœur qui bat également.
1: Ça aide à courir.
0: Mais pour certains, justement, il y a un effet de bien-être qui vient avec l'absorption de caféine, mais pour d'autres, ce sont des palpitations pendant des heures et c'est très, très désagréable. Il y a plusieurs facteurs qui vont influer sur la façon que le corps va réagir à la caféine, notamment l'âge. Vous savez que les nouveau-nés n'absorbent pas la caféine ou à peu près pas. Ça leur prend quelque chose comme 80 heures à absorber la caféine.
1: Généralement, on ne leur donne pas de café non plus.
2: D'ailleurs, on ne fait pas ça.
1: S'il vous plaît, faites pas ça.
0: Mais attendez, si on sait que ça prend 80 heures, c'est qu'on l'a fait. C'est qu'on l'a essayé,
1: là,
0: on l'a testé.
1: Vrai.
0: Ben oui, certainement. Tandis que, on dit qu'une tasse de café, ça prend à peu près 45 minutes à passer à travers le corps. Le tabagisme va accélérer la métabolisation de la caféine. La gestation aussi, les femmes enceintes vont métaboliser plus lentement la caféine. La médication également, notamment la pilule contraceptive qui va ralentir aussi la métabolisation. L'accoutumance, évidemment, plus on en boit, plus on va être habitué, mais aussi la génétique. Et c'est là que ça devient vraiment intéressant parce que la vitesse d'élimination va être jusqu'à 6 fois plus rapide ou plus lente d'un individu à l'autre.
1: C'est énorme.
0: Selon ses gènes. Ben oui.
1: C'est énorme.
0: Ben oui, absolument. Alors, ça se passe dans le foie. Il y a une enzyme dont le rôle est de transformer la molécule de caféine pour que les reins puissent l'éliminer. Et là, il y a, pour faire simple, il y a deux versions finalement de cette enzyme-là. Une version lente. Et une version rapide. Donc, selon ce qu'on a à l'intérieur de nous, on va passer
1: c'est
0: au travers la tasse de café très, très rapidement. Notre auditrice, par exemple, semble avoir une digestion très, très rapide. Elle est peut-être porteuse de cette version rapide de cette enzyme-là qui est codée par les gènes. Mais fait intéressant, les gens, naturellement, quand ils digèrent lentement le café, ont tendance à pas en boire. Tandis que les gens qui ont l'habitude d'en boire et que ça passe vite à travers leur corps, c'est des grands caféinomanes, généralement.
1: Mais revenons avec l'horaire de notre auditrice qui est cégepienne, qui le matin dit que ça accélère quand même beaucoup le fait. Et là, je la cite là, parce que c'est, elle le dit, son envie d'aller faire caca.
0: Le moment.

0: nous logeons tous à la même adresse.
1: Ben, c'est ça qui est intéressant. Il y a un autre facteur à prendre en considération, c'est l'activation naturelle du corps au réveil. Le côlon connaît un pic d'activité au réveil et après les repas. Donc, il y a 77% des humains qui vont faire caca le matin, café ou pas café. Donc, pour notre auditrice, en fait, j'aimerais l'inviter à faire un test. Si elle se lève le matin et ne boit pas de café, ne prend rien, est-ce que le côlon s'active quand même? Et si elle prend, par exemple, une tasse d'eau chaude, est-ce que c'est le même résultat? Parce que ça pourrait être tout simplement que cette personne-là est matinale, comme la majorité des humains. Et la caféine, effectivement, peut accélérer le processus, mais c'est un processus qui se ferait de toute façon le matin.
0: Eh bien, voilà! Tout ce qu'on peut dire à propos de cela, et on souligne tout, ben en fait le travail important qui sera battu par ces cégepiennes et cégepiens.
2: Et oui, absolument.
0: Pas seulement.
1: Ils boivent beaucoup de café, hein, dans vos classes de chimie.
3: Pas dans mes classes, mais beaucoup de boissons énergisantes, peu de café comme nous.
0: Il y a de la caféine.
3: Il y en a beaucoup.
0: Il y en a
3: beaucoup.
0: Il y a moins de fibres solubles, cela dit.
3: Il faudrait vérifier.
0: Très bon. Ouais. Oh, il y en a pas là-dedans. Je pense pas qu'il y en a. On va vérifier. Il y a des fibres solubles dans les boissons énergisantes. Merci beaucoup, Evelyne Charruet. Toujours un plaisir. On reprend vraiment le collier. On est très heureux.
1: Plaisir partagé. Merci.
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0: Sophie Capron de Stratford, qui est la ville de Shakespeare.
2: Exact.
0: C'est en Ontario. Je pense qu'il y a un festival Shakespeare.
2: Ben, il est pas né en Ontario.
0: Non, mais... Très canadien. Merci. Alors voilà, les Goélands, Shakespeare. Oh oui, le grand Canadien. Non, mais en fait, c'est parce qu'il y a un festival Shakespeare.
2: Ah oui, très
0: à Stratford.
2: Bon. Très bon festival.
0: Il vient de l'autre.
2: Très joli ville.
0: C'est comme London, hein. Il y a London, London. Ouais, en tout cas, bref. Salut, mon émission préférée. Il y a quelques temps, Jean Gauvin avait mentionné en passant dans une chronique l'importance de ramasser, on est dans le caca ce soir, les cacas de chien pour éviter les zoonoses, si j'utilise le mot correct. Même si je comprends parfaitement l'idée, il y a plusieurs choses que j'aimerais savoir. Pourquoi et comment nos chiens vaccinés, vermifugés, etc., provoqueraient des zoonoses? Mm-hmm. Ou serait atteint ou en fait
2: est-ce qu'on pourrait exactement c'est ça, est-ce qu'on pourrait attraper des zoonoses de nos animaux même s'ils sont vaccinés, ouais, vermifugés, effectivement c'est ce qu'on va voir, mais je vais faire un petit rappel juste pour être sûr que tout le monde comprend les fameuses zoonoses, ouais. Là, c'est tout simplement une maladie qui est transmise de l'animal aux humains. Et c'est pas banal parce que on dit que 75%, en fait 76% des maladies émergentes proviennent des animaux. Ouais. Puis ça n'ira pas en diminuant parce qu'avec la destruction de l'habitat, il y a de plus en plus d'humains qui se rapprochent d'espèces animales avec lesquelles on n'avait pas de contact. On pense au virus Nipah, ouais, dans le sud-est de l'Asie.
0: Et la COVID probablement aussi.
2: Possiblement. Donc je fais juste un petit rappel. C'était en 2019 ma chronique en fait. Pourquoi on ramasse des selles? Ben, c'est parce que dans les selles de chiens, puis de chats aussi, mais je vais parler surtout du chien ce soir, il existe des parasites, il peut y exister des protozoaires, des bactéries qui sont potentiellement zoonotiques. Mm-hmm. Okay? Et puis, je vais vous en décrire quelques-unes. OK, je ne vais pas écœurer personne. J'espère que vous n'avez pas trop le cœur sensible. Mais
0: il y a des gens qui soupent en nous écoutant, mais arrêtez. Je vais prendre une petite marche.
2: Le premier qu'on entend le plus souvent, c'est le verron. OK, puis c'est vraiment celui qui est le plus documenté.
0: Ah oui, hein?
2: Et puis quand on voit des chiens qui vomissent puis c'est plein de spaghettis, ben c'est pas vraiment des spaghettis, ce sont des vers ronds. Bon, je vous avais averti.
3: Ça commence pas. Okay.
2: Okay. Mais tu peux l'avoir aussi dans la diarrhée aussi là, fait que c'est assez terrible de bord ou de l'autre. Mais ça ce qui arrive c'est que les vers vont pondre des œufs et ces œufs-là vont éventuellement devenir infectieux quand ils sont dans la nature et puis s'ils sont ingérés par exemple par un enfant parce que c'est surtout les enfants qui vont jouer dans les carrés de sable, des trucs comme ça.
0: Mais là, je reviens avec la question de notre auditrice. Pardonnez-moi de vous interrompre, mm-hmm, mais même si nos chiens sont vermifugés, tout ça,
2: oui,
0: ils peuvent quand même développer ce type d'infection parasitaire.
2: Ben, ça dépend. Vous allez un petit peu trop rapidement, mais effectivement, vous allez voir tantôt que ça dépend du type de vermifuge que tu vas utiliser, parce qu'il n'y a pas de vermifuge universel. Mm-hmm. On va le voir.
0: Okay.
2: Fait que donc, verron, gros problème, ça peut causer des problèmes.

0: de migration larvaire chez les enfants, chez les adultes, mais c'est surtout les enfants. Pourquoi? Parce que l'humain est une impasse parasitaire. On n'est pas fait pour prendre ces affaires-là. Fait que ça peut se loger, par exemple, au niveau du cerveau, dans la chambre antérieure de l'œil, au niveau, ouais, c'est ça. Ensuite de ça, il y a des vers à crochets qui sont vraiment communs aussi. Puis ces vers à crochets-là, quand on marche sur les larves, par exemple, ça va pénétrer notre peau. Puis on peut voir des lignes rouges en dessous de notre peau.
1: Ben, c'est assez...
0: Ouais, moi, j'ai vu un cas en Floride, entre autres, où il y a une plage qui a fallu qu'il soit décontaminé parce que l'autre bord de la rue, c'est le parc national des Everglades. Puis là, les chats qui vivent tout là allaient déféquer dans le gros carré de sable en face. Fait que là, les gens, effectivement, avaient attrapé ça.
1: Ouais.
0: Donc ça, c'est important. Il y a Giardia puis Cryptosporidium aussi, qui sont deux protozoaires intestinaux, tout petits. Il y en a un qui est spécial. Là, je vous ai parlé de vers ronds tantôt. Mmh. Il y a des vers ronds puis il y a des vers plats. OK? Et Echinococcus, c'est un vers plat qui est particulièrement préoccupant.
2: Mais c'est mignon.
3: On dirait des fleurs.
2: Oui.
0: Mais c'est pas des fleurs.
4: La réalité,
0: c'est que c'est un parasite qui peut causer de sérieux problèmes parce que autant chez les chiens que chez les enfants, le dernier cas qui a eu lieu, au Canada, c'était dans les Basses-Laurentides. Et puis, l'enfant avait développé des gros kystes au niveau du foie, entre autres, au niveau des poumons. Donc, c'est vraiment quelque chose de sérieux. Je vous avais dit que je parlerais pas des chats, je vais juste parler de la toxoplasmose. OK, tout le monde connaît la toxoplasmose. Ben, c'est sûr que c'est dans les selles de chats. Si le chat va déféquer dans les carrés de sable au parc, ben, il va contaminer le sol. C'est sûr et certain. Puis, il y a aussi des vers.
1: Dangereux que ça? Excusez-moi, là, je vais faire l'avocat du diable.
0: La toxo, c'est pas si dangereux que ça. Mettons, on va prendre pour une litière. Pour que les oocystes deviennent infectieux, il y a une période de temps, une période de latence. Fait que si on nettoie notre bac à litière régulièrement, il n'y a pas de problème. Mais si, mettons, ta litière, c'est pas terrible, puis il y a
1: une
0: Il faut que tu oublies, mais ce qui arrive, c'est que là, à ce moment-là, les oocystes deviennent infectieux à ce moment-là. De toute façon, c'est toujours...
1: OK, mais il faut que ça reste longtemps. Là.
0: Oui.
1: Si tu la laves chaque jour, il n'y a pas de problème.
0: Non, pas de problème. Okay. C'est quelques jours. Mais il reste un fait, c'est qu'on suggère quand même aux femmes enceintes de pas s'occuper de ça, que ça soit le conjoint ou la conjointe. Okay. Bon, OK, on fait ça. Ensuite de ça, le point à clarifier là, pour Sophie, c'est qu'un animal qui est vacciné, c'est sûr qu'il n'est pas protégé contre les zoonoses pour autant. Les vaccins de base, OK, ce sont des maladies que les animaux, les chiens, se transmettent entre eux autres. Parvovirus, distemper, hépatite. L'exception, ben les deux exceptions, finalement, c'est la rage et la leptospirose. Oui, effectivement, ça, ce sont deux zoonoses, puis ce sont des maladies pour lesquelles il existe des vaccins. Mais, mettons que ton chien il est vacciné contre tous les vaccins plus la leptospirose plus la rage, ben, il peut toujours avoir des vers. Donc, il peut encore être potentiellement zoonotique.
1: Mmh.
0: OK? Puis là, après ça, on se dit, ben oui, mais ils sont vermifugés dans la question.
1: Mais là, vous disiez tout à l'heure que dans le fond, il n'y a pas de vermifuge universel.
0: Ben, ce qui arrive, c'est que les produits qu'on utilise pour les vers ronds est différent de celui qu'on utilise pour les vers plats. Et effectivement, ça fait une grosse différence. La plupart des gens qui ont des chiens puis qui le vermifugent, normalement, devraient vermifuger au moins une fois par mois, la plupart ne protègent pas contre les vers plats.
1: Et pourquoi on prend pas les deux tant qu'à ça? C'est parce que ça coûte cher.
0: C'est pour des questions financière la plupart du temps.
1: C'est
0: parce que ça coûte plus cher. C'est sûr et certain. Puis là, ben, tu utilises une médication contre le ver du cœur, contre les tiques, contre les puces, contre les
1: verrons.
0: Ça fait beaucoup. Mais moi, je pense que tous les chiens devraient effectivement recevoir un vermifuge pour les vers ronds et pour les vers plats à tous les mois. C'est clair et net. Mais c'est plate. Mais même si le chien est vermifugé, le chien contre les plats et les ronds.
1: Mettons qu'il y a la totale.
0: Il y a la totale, mais il y a toujours encore des bactéries comme salmonelle, il y a encore du campylobactère. Donc. Ouais.
1: Bref, c'est pas juste une question de civisme parce que c'est pas beau, là, puis que ça sent, puis tout ça, puis qu'on peut glisser dedans. C'est une question de sécurité,
0: santé publique,
1: de biosécurité,
0: parce
1: carrément, ce que vous nous
0: imaginez,
1: dites. Là.
0: Imaginez, une des raisons pourquoi on a un problème avec l'échinococcose en ce moment au Canada, c'est parce que ce parasite-là a été importé de la version européenne qui s'est distribuée, entre autres en Alberta. Maintenant, tous les animaux sauvages sont atteints, pratiquement tous. Ouais. Au Québec, Bas-Saint-Laurent, c'est jusqu'à 26% de la forme.
1: C'est appréciable.
0: Et 26%, c'est énorme, c'est un sur 4 qui ont de l'échinococcose. Le multioculariste, celui qui nous cause tant de problèmes, on parle de 22-23%, mais c'est quand

0: quand même beaucoup. Uh-huh. Pourquoi? Donc, de là l'importance de ramasser les selles de nos animaux puis de s'en débarrasser de façon adéquate.
1: Mais c'est pas le petit sac sur le bord du trottoir.
0: Non, ça,
1: on voit.
0: Puis mettre des arbres. Des arbres, là, moi, ça me tuerait.
1: Si j'en pogne un, là.
0: Ça me tuerait.
1: Ah, là, là.
0: Ouais, ça, effectivement.
1: Ces choses
0: donc,
1: arrivent.
0: On peut être presque complètement protégé, mais il y a toujours quand même un petit risque.
1: Voilà, ben c'est ça. Biosécurité, civisme. C'est comme ça que ça fonctionne.
0: Exactement.
1: Dixit Jean Gauvin. Merci beaucoup, Jean, d'avoir répondu à cette excellente question de notre auditrice qui habite Stratford, de la ville du Shakespeare canadien.
2: Les onglets de nos collaborateurs.
1: Oh, on a un beau livre. On commence avec ce livre-là. Patrick Cohen, Les mystificateurs. Qui s'y colle?
3: C'est moi.
1: C'est votre livre, Caroline, ouais.
3: C'est une lecture d'été. J'ai tellement aimé ça. Ça enrage, hein, ça aussi. Mais c'est tellement bien fait. C'est des chapitres assez courts qui décrivent des phénomènes dont on se souvient, là, mais qui propageaient l'anti-science, mais notamment le vaccin de l'autisme et tout ça. C'est vraiment très bien fait, très bien documenté. Un livre court. Droit au but, je le recommande fortement.
1: Patrick
3: très
1: Cohen,
3: agréable.
1: 1, Didier Raoult, 0. Alors voilà, les mystificateurs, à qui un vaccin contre les gourous de la science. Evelyne.
4: Si vous souhaitez en savoir davantage sur le café, je vous recommande l'émission La Terre au carré. C'est nos collègues de France Inter qui ont consacré un 45 minutes hyper détaillé sur le trafic du café, la production du café, les menaces également. Et on voit que de plus en plus, les petits producteurs n'arrivent plus à faire d'argent, mais c'est les grands conglomérats qui s'emparent du café et probablement ce que vous buvez vous-même tous les jours.
1: Toujours intéressant, la terre au carré, effectivement. Mathieu, vous nous proposez quoi?
5: Oui, un livre également, ça s'appelle L'État du Québec 2025, sommes-nous une société émotive? Donc, on parlait des émotions.
1: C'est celui de l'an dernier.
5: Oui, exactement. C'est, dans le fond, sous la direction de Sandra Larochelle et Jocelyn Gaillard-Mou. Là, c'est un ouvrage collectif, mais il y a un des chapitres qui est Jean-Philippe Warren, qui est sur les larmes et leur fonction sociale, justement. Donc, très intéressant.
1: De beaux onglets, comme toujours, c'est sur la page de Moteur. On termine avec vous, Jean, la dispersion des chats.
0: Oui.
1: L'histoire de la dispersion des chats.
0: Et on pensait que les chats domestiques est arrivé en Europe il y a 9000 ans. Grosse étude qui est parue dans Science. On s'est trompé de 7000 ans. c'est apparu il y a 2000 ans. Puis on pensait que c'était les agriculteurs du Néolithique. Et non, c'était les marchands romains qui ont amené ça avec eux il y a 2000 ans.
5: Ils sont tout jeunes.
0: Exactement.
1: Les chats habitaient chez leurs marchands romains. Voilà. Non, les marchands habitaient chez leurs chats. À bientôt, tout le monde. On va être là, sûrement.
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13: Ici Louis de Belleval, voici les informations. Tout d'abord à Saguenay.
14: Vous envoyez ce soir un message fort. Un message fort pour Chicoutimi-le-Fjord, oui. Un message fort pour le Saguenay-Lac-Saint-Jean. Oui. Puis un message fort pour le Québec et le Canada. Oui.
13: Le libéral Daniel Gobeil a été déclaré vainqueur avec un peu plus de 50% des voix dans Chicoutimi-le-Fjord au Québec. Au final, les trois élections partielles fédérales ont été favorables aux libéraux de Mark Carney. Les électeurs de North Vancouver-Capilano en Colombie-Britannique et de Beaches East York en Ontario sont demeurés fidèles au parti au pouvoir. La professeure à l'Université d'Ottawa, Geneviève Tellier, estime que les résultats envoient un message clair à Mark Carney.
15: message à Mark Carney lui-même que le Canada est derrière lui. C'est ça qu'on lui a dit. On dit à Mark Carney, vous êtes la personne pour nous aider.

0: accélérer l'accès aux soins. Elle veut entre autres permettre à des patients qui attendent une chirurgie depuis plus de 9 mois de se faire opérer dans une clinique privée. Et surtout, elle se dit maintenant favorable à la pratique mixte des médecins entre le privé et le réseau public, qu'avait pourtant voulu freiner l'ex-ministre de la Santé, Christian Dubé.
1: Donc, c'était une erreur.
2: En fait, on fait différemment pour la suite des choses, pour ce qui est de cette portion-là.
3: Madame Fréchette met un autre de ses anciens collègues sous l'autobus de campagne.
0: Ses adversaires, dont le libéral Charles Milliard, le péquiste Paul Saint-Pierre Plamondon et la solidaire Ruba Gazal, critiquent le changement de cap de la CAQ.
4: C'est surtout un aveu de l'improvisation caquiste qui caractérise ce gouvernement en fin de régime depuis maintenant 8 ans.
5: Christine Fréchette fait totalement fausse route.
0: Il montre également du doigt le gouvernement pour les ratés du projet informatique censé moderniser les ressources humaines dans le réseau. La facture pour entretenir les vieux systèmes, dénonce le conservateur Éric Duhaime, atteint près de 500 millions.
6: Je suis scandalisé, comme tous les Québécois, de voir encore une fois un fiasco de ce gouvernement de la CAQ Fréchette.
0: Et puis élargir l'accès au privé promet de coûter cher. Christine Fréchette demande à Santé Québec de réduire ses dépenses administratives d'environ 1 milliard de dollars annuellement pour financer son engagement électoral. Ici Sébastien Desrosiers, Radio-Canada, Laval.
7: Et puis le chef du Parti libéral, Charles Milliard, propose un vaste plan pour mettre fin à la crise du logement. Il souhaite miser sur le préfabriqué pour construire à terme 100 000 logements par année. Mais cet objectif est-il réaliste? Jean-Philippe Hughes.
8: C'est la promesse du jour du chef libéral Charles Milliard.
9: Alors, un gouvernement libéral se donnera un objectif ambitieux, la construction à terme de 100 000 logements par année au Québec.
8: C'est peu réaliste, puisque ça dépasse la capacité de construction au Québec selon la Société canadienne d'hypothèques et de logements. La SCHL modélise les capacités de construction du Québec pour la période 2022-2030. Dans son scénario dit le plus optimiste, cette capacité pourrait atteindre un maximum d'un peu plus de 649 000 logements en 9 ans, soit une moyenne d'environ 72 000 par année. La promesse du chef libéral est près de 40 % plus élevée. Les mises en chantier s'élevaient à près de 60 000 en 2025 au Québec. La pénurie de main-d'œuvre dans le secteur de la construction est un des facteurs les plus limitants. La Commission de la construction du Québec estime qu'il faudrait 17 000 nouveaux travailleurs par année. Même avec une immigration accrue ou des réformes dans les écoles de métiers, former et intégrer autant d'ouvriers prendrait plusieurs années, conclut la SCHL. Le PLQ dit miser sur les bâtiments préfabriqués pour y arriver. La promesse de 100 000 logements n'est pas dénuée de sens puisque la SCHL estime qu'il faut 95 000 mises en chantier par année pour retrouver le chemin de l'abordabilité prépandémique. Ici Jean-Philippe Hughes, Radio-Canada, Montréal.
7: Et puis enfin, la Cour supérieure du Québec donne raison au cardinal Marc Ouellet qui poursuivait en diffamation une femme qui alléguait avoir été victime d'une agression sexuelle de sa part. Le tribunal la condamne à verser 100 000 $ à l'ancien archevêque de Québec. Éric Plouffe.
10: Le cardinal Marc Ouellet avait intenté sa poursuite en diffamation contre Pamela Groslon parce qu'elle l'avait cité dans une action collective de 2022 rapportant des inconduites sexuelles de la part de membres du diocèse de Québec. La femme de 41 ans affirmait que le religieux l'avait touchée sans son consentement à 3 reprises entre 2008 et 2010, alors qu'elle était en formation ou qu'elle travaillait comme agente de pastorale pour l'Église catholique. Une plainte de Pamela Groslon au diocèse s'était même rendue jusqu'au pape en janvier 2021, mais elle avait été rejetée l'année suivante. Le cardinal n'a été accusé d'aucun crime en lien avec ces allégations. Dans sa décision de 52 pages, le juge Martin Castonguay conclut que la preuve révèle hors de tout doute que les allégations de Pamela Groslon à l'endroit du cardinal Marc Ouellet sont fausses, malicieuses et téméraires. Le juge ajoute que l'impact de ce qu'a vécu le cardinal Ouellet dans sa fin de carrière est difficilement quantifiable. Il faut rappeler que Marc Ouellet a déjà été pressenti pour devenir pape. On lit que la seule demande du religieux de 82 ans est l'octroi d'une somme de 100 000 $ qu'il s'engage à remettre au profit de la lutte contre les abus sexuels subis par les Autochtones du Canada. Éric Plouffe, Radio-Canada, Montréal.
7: C'était les informations.
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0: Est-ce que vous êtes satisfait du système de consignes en ce moment?
1: Oui, mais il n'y en a pas assez. Quand tu arrives là-bas, c'est trop long.
2: Oui, parce que ça facilite beaucoup le tri des déchets. Et non, parce qu'il y a beaucoup d'attentes.
3: Et très long. Il y a beaucoup de clients, de personnes pour déposer les matériaux et on doit attendre beaucoup.
4: Souvent, la machine pour donner la monnaie ne fonctionne pas.
5: Là, on a besoin de se déplacer quasiment un kilomètre pour justement apporter nos consignes. Tandis qu'avant, c'était juste, on avait marché comme quelques mètres.
6: Et moi, maintenant, je vois que là-bas, il y a un truc là, avec plein de sacs. Là. Je vais laisser mon sac là.
7: Vous les offrez à des valoristes.
6: Exactement.
8: Alors, c'est la question qu'on a lancée sur les réseaux sociaux de Radio-Canada Environnement cette semaine. Quelle est votre expérience de la récupération des contenants consignés? Qu'est-ce qui pourrait l'améliorer? On a reçu énormément de messages et il y en a, il faut l'avouer, à peine quelques-uns qui se disent pleinement satisfaits du système actuel. Il faut dire que il y a un cas un peu particulier au Québec. Il y a un réseau de points de dépôt qui a ouvert peu à peu, c'est le cas de le dire, depuis 2 ans, mais qui a ouvert justement beaucoup moins vite que prévu. Alors, beaucoup, beaucoup de gens évoquent le problème de la distance. Il y a Aude qui dit « Garder les points de consigne dans les épiceries pour avoir un service facilement accessible serait un bon départ. » Parce qu'il faut mentionner que les épiceries ont eu le droit de se débarrasser de tout ce qu'ils faisaient comme gestion de ces contenants consignés. Olivier qui dit « Avant, je les portais à côté de chez moi, dépanneur ou épicerie. Aujourd'hui, je suis obligée de faire 10 minutes de vélo pour les donner. » Steve qui est de Québec. Plus aucune épicerie ou dépanneur dans mon coin ne les accepte. Il faut donc que je fasse près de 6 kilomètres pour consigner. Donc maintenant, je les mets au recyclage et j'ai la forte impression de me faire taxer. Mmh. Alors, c'est beaucoup revenu, cette question du manque d'accessibilité. Mais évidemment, il y a des personnes qui ont gagné au change, comme Sophie, qui dit « Je mettais mes canettes et bouteilles au recyclage ou je les donnais aux personnes qui les ramassent dans mon coin. Mais il y a maintenant une succursale consignation près de chez moi et j'aime beaucoup. » Alors, bon, on commence à comprendre l'affaire. Il n'y en a peut-être pas assez des points de dépôt. Mais on va faire un tour de table ici, puis plus largement parler de cette notion de consigne qui ne se vit pas partout pareil, même au Canada. Alors, Simon Paré-Poupard, évidemment, on le connaît comme auteur du livre Ordures. Vous avez dû en voir passer pas mal des contenants consignés, même aux poubelles, hein?
9: Ben, en fait, c'est mon commentaire. Puis ce matin, j'étais à la salle de bain de Radio-Canada, puis j'en ai trouvé un contenant consigné.
8: Dans la poubelle?
9: Non, dans l'environnement. On était sur le comptoir.
8: Okay.
9: En fait, c'est ma réflexion sur la consigne, c'est que c'était, en tout cas, il y a eu l'élargissement avec le gouvernement du Québec. C'était un pas dans la bonne direction, mais un trop petit pas. Parce que ces contenants-là se retrouvent encore beaucoup dans l'environnement. La presse avait fait un beau reportage. Et sinon, dans les poubelles.
8: Ouais, d'accord. Étienne Leblanc.
10: Moi, je suis dans le cas d'Annie, c'est-à-dire qu'ils ont ouvert tout près de chez moi une succursale.
8: Ah, un bienheureux qui a gagné au
10: Et donc, effectivement, je le mettais dans le recyclage et puis il y avait toujours la même personne à toutes les semaines qui venait vider mon bac à recyclage, un valoriste. Et puis là, maintenant, je peux les apporter au centre. C'est juste à côté de chez moi, mais je comprends tout à fait. Puis dans tout ce qu'on essaie d'inciter les gens à faire pour protéger l'environnement, ça peut être le transport en commun, ça peut être le recyclage. Il faut pas en enlever pour en mettre ailleurs.
8: C'est vrai.
10: Faut toujours en ajouter.
8: Ça.
10: Mm-hmm. Oui. Et donc, c'est comme le REM qui a coupé les trajets d'autobus. Hein, pour, oui. Et donc là, les gens disent l'épicerie. Il aurait fallu donc garder cette option ouverte.
8: Au moins tant que le réseau n'était pas à maturité,
10: tout à fait.
8: Peut-être.
10: Et donc, il faut toujours faciliter le plus possible le geste citoyen.
8: Oui. Alors, nos deux invités du Cégep de Saint-Laurent, vous devez être bien équipés pour les contenants consignés au Cégep. Isabelle Tardif, qui est conseillère pédagogique.
11: Au Cégep, assurément. C'est une valeur depuis très longtemps. Donc, ça va bien à ce niveau-là, mais à la maison, c'est le dossier de mon fils.
8: Ah! C'est lui qui va faire les petits sous aussi en allant porter chez Consignation?
11: Oui, mais on n'a pas à la loterie, nous, notre centre est plus éloigné de la maison.
8: Ah.
11: Et à sa première visite, il n'y avait pas l'application et il n'y avait pas la monnaie là-bas pour le rembourser. Donc, il est revenu bredouille, découragé de sa nouvelle mission.
8: Bon,
11: et
8: parce
11: qu'il voulait déléguer sa tâche à un autre membre de la famille.
8: Il y a beaucoup d'auditeurs qui signalent qu'effectivement, souvent, les machines qui sont censées donner l'argent comptant, là, quand on présente le petit coupon, une fois qu'on a comptabilisé les contenants, oups, la machine est vide.
10: Ça, c'est vrai.
8: Ça arrive souvent selon plusieurs messages qu'on a reçus. Du côté de Philippe Pellant?
12: Oui, j'ai essayé la consigne cet été dans la Gaspésie. Puis j'ai trouvé ça assez simple. Outre le fait de télécharger l'application, ils m'ont demandé de mettre ça dans des sacs transparents, simplement. Puis quand je suis arrivé au centre de consigne, j'ai rentré mon numéro de téléphone. Ils me demandaient combien de sacs je donnais. Puis ils ont pris mes sacs. Puis ils m'ont dit, dans 14 jours, vous allez
8: au
12: avoir
8: maximum,
12: un remboursement
8: vous allez avoir, sur l'application. L'application, effectivement, il y a des auditeurs qui nous ont dit qu'elle va très bien. Je vais juste expliquer qu'il faut imprimer une étiquette qui est munie d'un code QR, la déposer sur son sac sans avoir à tout mettre les contenants dans des gobeuses. Puis la consigne est remboursée effectivement dans le compte dans un délai maximum de 14 jours. L'application est passée, dit consigne action, de 15 000 à 400 000 utilisateurs en un an. Donc, c'est assez populaire. Par contre, pour certains valoristes, j'en ai rencontré un, vous allez voir, il y a un petit problème qui se pose.
13: Moi, je fais la partie de l'application, puis lorsqu'il me crédite une somme, je fais un virement direct à partir de mon application dans mon téléphone vers mon compte bancaire. Mais là, il y a toujours des bugs dans l'application. On dirait que si on fait ça plusieurs fois, il croit que c'est de la fraude. Il faut que j'appelle pratiquement chaque mois pour débloquer l'argent qui est dans le compte. Fait que je retournerai à l'ancienne méthode. J'attends comme tous les autres, comme ça, j'aurai pas de problème à obtenir mon argent. Voilà.
8: Et voilà, puis on entendait les contenants manipulés en même temps. Là, il perdait pas de temps, ce monsieur très occupé. Gabrielle Lamontagne-Allée?
14: Ben moi, ce que j'observe, c'est que même si c'est de juridiction provinciale, peut-être que les provinces auraient ou gagneraient à se consulter et à peut-être harmoniser la liste des contenants consignés. Parce que là, on observe, à Gatineau, cet été, il y avait des files monstres au centre de consignation parce qu'on a plusieurs Ontariens qui traversent la frontière pour venir obtenir un remboursement sur tous les contenants de boissons non alcoolisées qui ne sont pas consignés.
8: Mais c'est ça, tu dis un remboursement. En fait, ils l'ont pas payé,
14: oui,
8: la
14: voilà,
8: consigne.
14: De faire un gain financier,
8: ils viennent faire quelques dollars sur notre dos.
14: Et c'est vraiment un casse-tête pour Consigne Action de pouvoir déterminer où le contenant a été acheté. Oui. Là, je sais même pas si c'est possible. Et puis les Ontariens pourraient dire, ben les Québécois viennent nous apporter leurs bouteilles de vin qui sont consignées en Ontario depuis aussi de nombreuses années, bien qu'elles ne soient pas consignées ici. Donc, on se retrouve avec des petites situations aux frontières assez complexes à gérer en ce moment.
8: C'est intéressant. Il y a Rachel qui dit « J'ai hâte que les bouteilles de vin soient consignées, comme le fait déjà le Nouveau-Brunswick. » Mais c'est fait aussi en Colombie-Britannique. J'ai rencontré une résidente de la Colombie-Britannique qui faisait un séjour au Québec et qui était d'ailleurs surprise que ça n'existe pas ici.
15: À Penticton, dans la vallée de Okanagan, en Colombie-Britannique, ils recyclent les gros boisses de carton.
8: Les tétrapacks.
15: Exactement. Ils mettent un dépôt quand tu l'achètes, puis ils te le remettent quand tu veux supporter. C'est très différent.
8: Oui. Est-ce qu'on consigne les bouteilles de vin en Colombie-Britannique?
15: Oui, c'est fait.
8: Alors, pour résumer, il y a peut-être Zaza qui dit ce qu'il faudrait améliorer, la proximité, la rapidité et les heures d'ouverture. On peut ajouter peut-être aussi, comme l'ont fait plusieurs auditeurs puis celles qu'on vient d'entendre, l'élargissement de la consigne. Mais ça, c'est censé s'en venir en 2027. Et une dernière chose, signalée par plusieurs auditeurs, dont Sophie, le plancher doit être repensé pour réduire l'effet collant et diminuer l'odeur intensément désagréable. C'est bizarre, mais ça a été signalé par plusieurs, alors qu'il y en a qui disent que leurs succursales sont très propres. Ouais. Donc, voilà, un réseau qui a encore besoin d'amour, on pourrait le dire comme ça. Merci tout le monde, continuez de nous écrire.
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17: Dans plusieurs municipalités de l'Ontario, on a pu apercevoir un ciel jaune et une odeur de brûlé planer sur ces villes-là, et ce, pendant plusieurs heures. Et cette mauvaise qualité de l'air, elle présente plusieurs risques pour la santé.
8: Extrait d'un vidéojournal de l'Ontario, c'était le 15 juillet dernier, en plein milieu donc de ces feux qui ont vraiment enfumé le Canada. C'est un peu pour ça, ça nous semblait important, ce début de saison, de parler de qualité de l'air. Bien respiré cet été, Étienne Leblanc?
10: J'ai senti la fumée des feux de forêt. J'étais dans le coin de la Gaspésie, du Bas-Saint-Laurent, puis c'est venu jusque-là pendant quelques jours. Quoique ça n'a pas été un été si pire que ça pour la question de la fumée au Québec.
8: Moins, effectivement, mais au Canada, bon, les enjeux de pollution atmosphérique, pendant longtemps, ils étaient concentrés l'hiver avec les appareils de chauffage au bois, mais là, avec les feux de forêt depuis quelques années, c'est présent en été, alors qu'on passe de plus en plus de temps à l'extérieur. Puis Étienne, tu t'intéresses depuis très longtemps à la qualité de l'air, on avait envie de se demander d'abord qu'est-ce qui a évolué, qu'est-ce qui affecte principalement la qualité de l'air ces dernières années.
10: Tu le disais, Catherine, avant, dans une ville comme Montréal, par exemple, c'était les appareils de chauffage au bois, les foyers, les poêles à bois dans les maisons. C'était ça la principale source. Et on a réglementé là-dessus. On n'a plus le droit maintenant d'utiliser nos foyers ou nos poêles à bois à Montréal. Et la pollution de l'air sur cet aspect-là a grandement diminué. Aujourd'hui, dans les principales principales villes canadiennes, c'est le transport qui vraiment est la principale source de pollution, ce qui crée avec tout un mix de ces produits chimiques, le dioxyde d'azote, le dioxyde de soufre, le CO2, tout ça mélangé avec le soleil, ça crée de l'ozone au sol, entre autres. Et
8: de l'ozone au sol?
10: L'ozone troposphorique, comme on l'appelle. Et donc, ça,
8: celui dont on n'a pas besoin, là. C'est pas la...
10: Exactement.
8: Il va pas nourrir la couche d'ozone, celui-là.
10: C'est différent. Oui. Donc, la question du transport et de plus en plus la question des feux de forêt. Oui. Et aucune ville n'est épargnée. Et ailleurs dans le monde, bien entendu, dans des pays qui utilisent encore du charbon, oui, les centrales électriques au charbon, le chauffage domestique, en Afrique, on voit ça, le charbon de bois qu'on utilise dans les petites maisons pour cuisiner, oui, c'est très mauvais. Et l'agriculture aussi, dans des pays comme l'Inde, par exemple, la poussière est un gros problème dans, oui, les villes. Ça crée énormément de problèmes de qualité de l'air. Et je crois qu'il faut distinguer aussi polluants atmosphériques et gaz effet de serre. On parle souvent des deux. Il faut les distinguer parce que la pollution atmosphérique, elle est locale. Hein. Le gaz qui est émis va agir localement, là où l'on l'émet, alors que le gaz à effet de serre, le CO2, le CH4, qui est le méthane, par exemple, ben, peu importe où il sera émis, lui, il va piéger la chaleur du rayonnement solaire dans l'atmosphère. Et une tonne de CO2 émise à Saguenay ou à Shanghai a le même effet, dans le fond, sur la planète, alors que ce n'est pas le cas pour les polluants atmosphériques comme le dioxyde de d'azote ou le dioxyde de soufre, par
8: exemple. Qui ont des effets sur la santé humaine beaucoup,
10: oui,
8: de très près, là. Alors, est-ce qu'il y a des endroits, tu viens de parler d'endroits, évidemment, plus les populations grandissent, là, oui, tu parlais de l'Afrique, tu parlais de l'Inde, plus ces problèmes-là s'aggravent, mais est-ce qu'il y a des endroits où, au contraire, on réussit à améliorer les choses?
10: Les experts ont beaucoup les yeux tournés vers une ville comme Londres, par exemple, qui était une des villes les plus polluées de l'Europe à l'époque. Et on a pris à bras-le-corps ce problème il y a une vingtaine d'années à peu près déjà. Londres, ça a été le théâtre du premier péage urbain dans le, oui, centre-ville. Il y a 20 ans, il y a plus de 20 ans, en 2003. Puis après ça, au fil des ans, on a commencé à créer des zones à base émissions, donc des zones où tous les véhicules n'étaient pas permis d'entrer, mm-hmm, à moins de payer très cher. Et au fil des ans, on a élargi comme ça cette zone. Et aujourd'hui, c'est le Grand Londres qui est donc dans cette zone qu'on appelle ultra basse émission, donc à très faible émission. Et ça fait 1600 km² cette zone-là. C'est immense. Donc, quand vous vous promenez à Londres aujourd'hui, il y a presque plus de bouchons. Vous voyez les camions de livraison, vous voyez certaines voitures, vous voyez des taxis, mais les voitures qui peuvent y rentrer donc sont sélectionnées selon leur niveau de pollution. Et ça coûte très cher si vous n'avez pas les voitures pour, ouais, y entrer. Ça coûte plus de 20 $ à chaque fois. Et je vous dis, la zone, elle est très grande et les résultats ont été probants.
8: Voilà, il me semble avoir vu l'an dernier des résultats de recherche qui montraient que là, il y avait des impacts très positifs sur la santé, sur l'exercice physique. Physique en plein air, oui, aussi, ça a été mesuré, hein?
10: Tout à fait. Donc, on a mesuré, entre autres, et là, il y a des recherches toutes récentes, une recherche publiée dans le Lancet le 18 août dernier. Et c'est très intéressant parce que les chercheurs sont allés, ils ont commencé à mesurer la qualité des poumons des enfants qui habitaient, mm-hmm, dans le centre de Londres avant que la zone à ultra basse émission soit formée. Et ils les ont suivis pendant toutes ces années, pendant 5 ans, et il y a 3400 enfants, c'est
8: quand même
10: énorme.
8: Là, c'est une grande étude.
10: Il y a un groupe témoin qui vit dans une zone moins polluée.
8: Plus polluée, je
10: moins sais. Polluée.
8: Moins
10: donc,
8: polluée.
10: Donc, les enfants qui vivent dans la zone avant la mise en place de la zone à ultra basse émission, il y a un groupe témoin qui vit dans une zone où la pollution
8: de
10: n'a
8: toute
10: pas
8: façon,
10: changé.
8: C'est ça. Mm-hmm.
10: Et ce qu'on a vu avec l'établissement de la zone à ultra émission, c'est que la qualité des poumons de ces enfants entre 6 et 9 ans s'est grandement améliorée. Ces enfants avaient les poumons atrophiés avant la mise en place de la zone. Et aujourd'hui, ils ont des poumons normaux. Les chercheurs, ça c'est l'article du Lancet, disent ils étaient abasourdis, stunned.
8: Eux-mêmes surpris des résultats.
10: De voir les résultats.
8: Ben.
10: Ça, c'est Londres. Paris aussi, on a vu, là-bas, c'est un grand laboratoire.
8: C'est plus récent
10: urbain,
8: que
10: Paris,
8: Londres.
10: C'est
8: hein?
10: ça. Donc, ils ont enlevé des stationnements, réduit la présence des gros autobus diesel en ville, mis des vignettes aussi sur les voitures en fonction de leur niveau de pollution. Et ils ont piétonnisé les bords de la Seine. Ils ont ajouté 1000 km de pistes cyclables. Tout ça a fait en sorte que la situation a été grandement améliorée, une baisse de 55% des particules fines, là, les petites particules de 2,5 micromètres qui pénètrent jusqu'en les alvéoles du poumon, baisse de 55 % en 20 ans et une baisse de 50 % du dioxyde d'azote à Paris. Donc, la qualité de l'air à Paris s'est grandement améliorée. Et l'autre exemple que j'aime donner, c'est la Chine. Ça, c'est très drôle parce que dans les années 2000, on parlait de Airpocalypse Chine, hein, à Pékin. Vous vous souvenez les images avec cette brume?
8: Charbon, avec la brume visqueuse.
10: Exactement.
8: Que ça s'installait.
10: Et les Américains, à l'époque, ont eu la bonne idée d'installer un capteur de pollution sur leur ambassade à Pékin. Et ils mettaient les résultats d'heure en heure sur leur compte Twitter. Et le compte Twitter, Beijing Air, a été pris d'assaut par les Chinois eux-mêmes, qui ont donc mis de la pression sur le gouvernement en disant, vous voyez, la qualité de l'air dans cette ville, elle est pourrie et ça nous affecte, ça affecte notre santé. Et les autorités de Pékin n'ont pas aimé ça. Mais ça a pris quelques années, jusqu'en 2013, pour que Pékin, dans le fond, lance sa guerre à la pollution. Et depuis 2013, les mesures mises en place en Chine, notamment avec les stations, les centrales au charbon, mais aussi avec le chauffage domestique, avec l'électrification des transports, la pollution a diminué de 60 % dans une ville comme Pékin et 40 % à l'échelle nationale, donc les particules fines, le nitrate, les dioxydes d'azote, etc.
8: Donc on voit quand on s'y met, là, quand il y a des orientations politiques claires puis de la réglementation qui est mise en place, ça fonctionne. Mais je signalerai une petite chose en terminant, c'est que des villes comme Paris et Londres, probablement Pékin aussi, sont dotées d'infrastructures de transport en commun.
10: Oui.
8: Extrêmement présente, solide, moderne, qui rayonne très bien. Alors, c'est vraiment probablement une condition pour que ces restrictions-là fonctionnent bien.
10: Tout à fait. Et on a vu, juste pour terminer, pour voir comment ça fonctionnait, à Paris, par exemple, on a mesuré l'ozone au sol en fonction de la canicule qu'on a eue cet été. Et en 2003, on a fait des simulations. Si on avait eu la pollution qu'il y avait en 2003 aujourd'hui, ça aurait été catastrophique, cette canicule qu'on a eue à Paris.
8: Ah, je comprends. Ça aurait été
10: et donc,
8: plus mortel.
10: La qualité de l'air s'est grandement améliorée à Paris.
8: Oui.
10: Et ça a diminué les effets de cette canicule qu'on a eue cet été à Paris.
8: Bon, ça fait du bien d'entendre ça. On peut s'y mettre. Merci beaucoup, Étienne Leblanc, qui est journaliste en environnement Radio-Canada. Et on va se retrouver très bientôt à l'émission avec Étienne. Vous savez qu'il y a une campagne électorale qui a été déclenchée au Québec jeudi en vue des élections générales du 5 octobre. Puis ça va être un grand plaisir de co-animer avec Étienne un débat électoral sur l'environnement. Étienne, une belle collaboration.
10: Oui, on va donc le service de l'information qui collabore donc à l'organisation de ce débat. Donc on sera toi et moi pour mener ce débat. Je suis bien
8: Absolument.
10: Content.
8: Absolument. Puis vous êtes invités, les auditeurs, à participer sur notre bulle de conversation. Vous allez trouver un petit formulaire. Vous pouvez nous dire quels enjeux sont les plus importants pour vous. Vous pouvez même suggérer une question pour le débat et vous inscrire pour assister au débat en studio. Il y a très peu de place, cela dit, en studio, alors dépêchez-vous. Mais en tout cas, vous pouvez au moins nous donner vos idées, on va en tenir compte. Merci beaucoup.

0: Scolaire s'active au collégial, ça bouge depuis 2 semaines au moins. Dans les universités, on s'y met bientôt ou ça a déjà commencé. Et ça, c'est partout au pays. On sait que les jeunes sont de plus en plus éco-anxieux et on s'est demandé si l'éducation s'adaptait peu à peu pour mieux les outiller. Je pense que la réponse, c'est qu'on s'y met. En tout cas, il y a 2 personnes qui sont ici avec nous aujourd'hui qui montrent qu'on s'y met dans certaines institutions. Il y a plusieurs cégeps qui travaillent à écologiser les programmes de formation en intégrant des notions qui sont adaptées à chaque matière. Puis ça a piqué notre curiosité. Au cégep de Saint-Laurent, on a même décidé de reconnaître officiellement les compétences éco-citoyennes qui sont acquises par les étudiants. On va parler de ça aujourd'hui avec Isabelle Tardif, qui est conseillère pédagogique au cégep de Saint-Laurent, et Philippe Pellan, enseignant et coordonnateur de programme pour la technique en gestion et intervention en loisirs au même cégep. Bonjour tous les deux.
1: Bonjour. Bonjour.
0: Alors, pourquoi est-ce que, Isabelle, le cégep de Saint-Laurent était un bon terrain pour ce genre d'expérience-là?
1: Le cégep de Saint-Laurent, a toujours été impliqué au niveau de l'environnement, l'éco-citoyenneté, par différentes initiatives personnelles des membres de son personnel. Mmh. Donc, il y avait plusieurs activités parascolaires, périscolaires, organisées, les services... Les ressources matérielles étaient très impliquées. Plusieurs enseignants, de façon personnelle, ont décidé d'embrasser la cause et d'inclure des notions dans leurs cours. Mais il y avait un étudiant au cégep de Saint-Laurent pouvait s'impliquer dans un comité étudiant, faire ces cours-là et ressortir avec des belles compétences. Et puis d'autres qui pouvaient passer à côté et ne rien avoir développé
0: parce
1: comme
0: que
1: compétences.
0: Vous avez souligné le mot personnel. C'était des espèces d'engagement ou d'élan qui venaient d'individus.
1: Oui.
0: Et là, vous vous êtes dit, il faut l'inscrire d'une manière plus transversale?
1: Exactement. On s'est dit de quelle façon que tous nos étudiants, parce qu'on se dit au cégep, c'est un lieu extraordinaire pour développer ces compétences-là et on se devait de le faire.
0: Ouais.
1: Donc, c'était viscéral. Donc, ça a été inscrit dans un plan stratégique en 2022 et puis un comité qui s'est créé et puis qui ont décidé ils ont rédigé un référentiel de 4 compétences éco-citoyennes.
0: D'accord.
1: Et là, on invite tous les programmes à inclure ces nouvelles compétences-là pour que tous les étudiants qui ressortent de notre formation puissent avoir développé des compétences puis se sentir outillés pour intervenir dans la transition socio-écologique.
0: Et un de ces professeurs qui le fait, c'est Philippe Pellan. Philippe Pellan, on aurait pu croire que d'une année à l'autre, les jeunes seraient de mieux en mieux outillés, qu'il y aurait de plus en plus de connaissances. Il paraît que le constat, c'est pas tout à fait ça sur le terrain.
2: Non, c'est pas. En effet, c'est pas ce qu'on voit sur le terrain. On voit, on parle d'éco-anxiété, mais il n'y a pas juste l'anxiété qui ressort de ce phénomène-là. Des fois, c'est du découragement, par exemple. Il y a tellement de mauvaises nouvelles à gauche, à droite que certains étudiants vont juste se décourager puis dire, ben, c'est pas moi qui va faire l'action puis qui va faire la différence.
0: Donc, ils se mettent un peu des œillères puis ils veulent plus trop en entendre parler. Alors, c'est délicat, là. Comment on va les inciter à s'y réintéresser sans les rendre encore plus éco-anxieux dans une technique comme la vôtre?
2: Ben, nous, ça passe d'abord par la connaissance. Donc, les former sur la connaissance. Par exemple, quand on travaille sur l'organisation d'un événement, ben, l'événement doit être éco-responsable. Donc, c'est vraiment des notions qu'on amène. Il y a déjà des outils qui existent dans le milieu professionnel pour ça.
0: C'est vrai, parce qu'en technique de loisirs, vous êtes un peu dans ce qu'on appelle l'événementiel. Donc, vous leur apprenez à organiser des événements.
2: Des activités, gérer des programmes. Donc, on est vraiment dans l'animation, coordination, la gestion.
0: Et puis, si je comprends bien, ça veut dire que maintenant, il y a toujours des grilles, des analyses pour montrer que l'événement peut être fait de manière éco-responsable.
2: Oui, exactement. On va même demander aux étudiants, lorsqu'on travaille sur le terrain, on va leur demander d'avoir une réflexion sur l'ensemble des mesures éco-responsables à identifier et nous les expliquer.
0: Ça, donc, c'est pour tout le monde, là. C'est
2: tous nos
0: tout
2: étudiants
0: qui font votre technique.
2: Oui, exactement.
0: Intéressant.
2: Exactement. Donc, on commence vraiment avec la connaissance, puis suite à ça, il y a des réflexions, une analyse critique, et on essaie d'en faire vivre la nature aussi.
0: Oui.
2: Parce que pour la protéger, il faut l'aimer.
0: Oui.
2: La nature, donc on les amène dans le bois un petit peu, là.
0: Oui. D'ailleurs, Isabelle Tardif, là, je pense qu'on vient d'évoquer 2 des 4 piliers de vos compétences éco-citoyennes.
1: Hein? Oui. Alors, la première, évidemment, c'est l'acquisition de connaissances. connaissances, que ce soit selon... Et puis, c'est chaque programme qui intègre ces connaissances-là et qui font des liens déjà avec leur,
0: les matières.
1: Les matières qu'ils enseignent déjà. Là. Alors, ça peut être traité de réchauffement climatique, pollution, biodiversité, la philosophie de l'environnement, construction durable, exemple en architecture. Là, donc, ils ont six
0: Vous avez
1: cours
0: un programme de technique d'architecture.
1: Oui, en technologie de l'architecture. Donc, ils ont six cours de construction et dans chacun des cours, ils voient des notions en lien avec le développement durable. Et puis, là même, ils ont créé un nouveau cours qui s'intitule Aménagement urbain et éco-citoyenneté, mm-hmm. dans lequel ils vont aller encore plus loin sur le sujet.
0: Mais vous avez évoqué philosophie de l'environnement. Ça veut dire que même dans la formation générale au cégep, où on prend tous, là, c'est pour le système québécois, là, pour expliquer aux auditeurs des autres provinces, il y a un tronc commun de matières qui comprend le français, l'anglais, l'éducation physique et la philosophie.
1: Oui.
0: Vous avez l'impression que même dans ces matières de base-là, on peut intégrer dans le programme des notions?
1: Assurément. Ça se fait dans les cours d'éducation physique. Donc, ils voient des notions de aménagement de l'espace, des parcs, des espaces verts, la mobilité, comment favoriser le transport actif. Donc, ils voient ça. Et oui, on a un cours sur la philosophie de l'environnement qui est un cours complémentaire. Mais en ce moment, là, les cours en littérature et en anglais et en philosophie, ils réfléchissent de le faire de façon structurée afin que il y ait au moins un de leurs cours qui lise des livres ou de l'information sur le sujet, oui. puis qui par la suite l'analyse avec la lunette de la littérature ou de la philosophie ou de l'anglais. Alors ça, c'est en réflexion.
0: D'accord. Philippe Pellin, une chose qui m'a frappée, il paraît que une de vos premières actions, ça a été de créer un balado.
2: Oui, en fait, ben, pas une première action. Hein. Il y avait des actions déjà en place parce que dans l'ADN du département, il y avait vraiment déjà une politique d'achat durable, par exemple, et des outils qu'on demandait aux étudiants. Côté très environnemental, la création de balado, ça a été une opportunité qu'on a eue grâce au plan sur une économie verte financé par l'INSPQ qui nous a permis de créer des outils pédagogiques. Donc, on a créé un balado qui s'appelle « Il fait pas juste chaud », dans lequel on traite de l'abécédaire des changements climatiques, puis pourquoi il y a un lien avec le loisir. On va aller voir dans un deuxième épisode les clientèles plus vulnérables, qu'est-ce qui se passe avec eux. Dans un troisième épisode, on s'est adressé à deux experts en événementiel. Pour savoir, dans le domaine événementiel, hein, on pense à Igloo Fest à Montréal en plein hiver, quand il fait moins 40, comment ça affecte l'horaire des bénévoles, par exemple, ou autre chose. Et le dernier épisode du balado, on l'a fait sur la communication. Donc, comment traiter des éco-émotions, justement.
0: Aha.
2: Et est-ce qu'on peut, comme technicien en loisirs, avec notre formation, adresser ces sujets-là ou ça s'adresse seulement aux experts?
0: Donc, comment
2: nos étudiants peuvent arriver dans une maison des jeunes, une école secondaire, une résidence pour aînés, un RPA, et animer une discussion sur le développement durable, sur l'environnement.
0: C'est très pertinent parce que, justement, il faut le faire d'une manière qui sonne pas, on en parlait la semaine dernière, qui sonne pas moralisatrice. Il faut arriver à les intéresser. Il y a toutes sortes de questions qui se soulèvent à partir de là. Vous avez évoqué tout à l'heure l'aspect événementiel. On comprend que quand on organise un événement, qu'on a des subventions, qu'on a des commanditaires, ça me semble vraiment normal et logique d'intégrer des grilles d'application de principes de développement durable. Quand on parle de clientèle plus vulnérables. Les moyens ne sont pas toujours là non plus. Vous allez essayer de jouer vos cartes comment dans un cas comme ça?
2: Dans ce cas-là, ce qu'on voit beaucoup dans le milieu, ben là, ça commence hein, dans le milieu à se discuter. Mais par exemple, une organisation qui s'occupe des nouveaux arrivants à Montréal, qui va faire du ski de fond, ben là, c'est de trouver un bon plan B. Hein, s'il n'y a pas de neige sur le Mont-Royal, est-ce qu'on annule l'activité ou on se trouve un bon plan B?
0: OK, c'est de l'adaptation.
2: Puis beaucoup de communication. On est capable de communiquer avec notre clientèle à la dernière minute. Donc, d'avoir des canaux de communication qui nous permettent de réagir rapidement pour pas annuler ces activités-là. C'est la même chose dans le sport amateur. Une partie de soccer qui s'annule ou un entraînement de soccer qui s'annule, ben, est-ce qu'on l'annule ou est-ce qu'on peut pas faire un entraînement ailleurs?
0: Comment rebondir?
2: Ouais.
0: Isabelle Tardif, en terminant, il y a quel genre de réponse à l'échelle du cégep? On comprend que Philippe Pellin est très emballé. Il est ici pour le prouver. Mais en général,
1: l'accueil est excellent. Donc, on a organisé une journée pédagogique, on a des ateliers d'appropriation, les programmes se sont tous questionnés à savoir comment intégrer ces compétences-là et les étudiants sont enchantés d'apprendre des nouvelles connaissances. La deuxième compétence, c'est sur l'analyse, de passer à l'action, de faire des projets qui font la différence et aussi toute une réflexion sur la nature qui est une autre compétence. Donc, d'y réfléchir, c'est quoi ma relation avec la nature, puis ils se sentent plus équipés aussi par la suite. On réduit un peu l'éco-anxiété, puis on les sent qui peuvent être des acteurs de changement pour la suite.
0: Ça serait intéressant de le mesurer, ça. Est-ce que vous avez commencé à le mesurer ou c'est dans vos plans?
1: Oui, oui, oui, assurément.
0: Oui, oui, comment oui, c'est jusqu'à quel point on réduit, c'est ça. J'aurais eu envie de faire un cégep comme ça, moi, Simon.
3: C'est incroyable. C'est vraiment une super initiative. En fait, c'est les gens, ils vivent, les jeunes vont vivre leur écologie.
0: Oui.
3: Fait que je crois que ça peut contrer un peu le cynisme que parfois l'éco-anxiété peut engendrer.
4: La question des changements climatiques, elle est encore très absente du cursus, par exemple, dans les programmes au secondaire. Mm-hmm. Ça s'améliore petit à petit, mais c'est sûr que ce sont des choses qui sont absolument essentielles, l'acquisition de connaissances, puis l'expérience de le vivre et d'en discuter. C'est sûr que c'est important.
0: C'est censé s'ajouter au curriculum des programmes de sciences du secondaire, mais en tout cas, c'est fait maintenant, en tout cas, grâce à certains collèges, à certains cégeps. Merci beaucoup tous les deux. Donc, Isabelle Tardif, qui est conseillère pédagogique au Cégep de Saint-Laurent, et Philippe Pellin, qui est enseignant et coordonnateur de programme pour la technique en gestion et intervention en loisirs au même collège.
2: Merci.
0: Merci à vous deux.
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0: Le temps est un petit peu nuageux, mais j'ai quand même laissé partir 3 papillons. Ça va monter mon total à 75. Aujourd'hui, j'ai 2 femelles et 1 mâle. Là, si jamais elle s'envole pas tout de suite, je vais la mettre sur des plans escaliers. Oh! Elle s'est envolée.
1: Ah, joli moment. Et c'est celle qu'on entendait que j'ai maintenant au bout du fil. Bonjour, Christine Grimard.
2: Ben bonjour.
1: Christine Grimard est productrice agricole, mais son surnom, c'est Miss Monarque. Christine Grimard, comment ça a commencé cette passion pour les papillons monarques?
2: À vrai dire, je me suis fait influencer tout d'abord. C'est Philippe Martel de L'Amour est dans le Pré qui a parlé des chenilles de monarque puis de l'asclépiade. Puis c'est à ce moment-là que je me suis rendu compte que cette plante-là, on la retrouvait vraiment souvent sur les bords des routes puis dans nos champs. Fait que j'ai trouvé des chenilles puis j'ai vraiment tombé en amour avec le cycle de vie du monarque. Puis c'est comme ça que ça a commencé. Ça fait déjà 7 ans là, que je fais ça.
1: Ça fait 7 ans. Mais ce qui est frappant, Christine, c'est que c'est une plante que les agriculteurs aiment pas tant que ça, là, historiquement, parce que les bovins peuvent pas en manger, je pense. Faut pas qu'ils en mangent.
2: Non, c'est vraiment pas l'idéal. Mais, tu sais, mettons, dans notre champ de foin, là, on retrouve quelques plantes par-ci, par-là. Mais c'est vraiment en bordure de fossé que j'en retrouve le plus. Puis c'est ceux-là, dans le fond, on a décidé, nous, de ne pas les couper pour leur laisser justement une chance aux chenilles puis aux papillons de pouvoir comme vivre leur cycle de vie. Puis ceux que je retrouve dans mes champs de foin, ben là, je fais des tournées pour essayer de trouver les chenilles, les œufs, pour essayer de leur laisser une chance de survie.
1: Et vous récoltez le plant d'asclépiade avec la chenille dessus ou vous prenez la petite chenille puis vous l'apportez pour la mettre sur d'autres feuilles d'asclépiade?
2: Souvent, ce que je fais, c'est que je prends la feuille sur laquelle on retrouve la chenille pour éviter de pas trop la manipuler parce qu'elles sont quand même très petites au début, là. Puis je les apporte chez moi, que je les mets dans une volière, puis j'en prends soin là jusqu'à temps qu'ils deviennent papillons. Je les ai un peu en pension. C'est comme ça que j'appelle ça. Puis quand ils sont en papillon, ben là, je les laisse partir parce que mon but, c'est pas de les garder, c'est vraiment de leur laisser une chance de survivre.
1: Mais vous devez évidemment les nourrir. Donc, ce que vous leur fournissez, c'est de l'asclépiade locale de votre terrain à vous.
2: Oui. Bien, souvent, c'est ça. Je prends quelquefois des plants là, que je retrouve dans mes champs parce que de toute façon, ces plants-là vont être coupés. Fait que je les utilise pour nourrir les chenilles que j'apporte puis que je prends soin. Parce que c'est ça, de toute façon, là, en faisant les foins, ces plants-là, on va les couper. Ou sinon, des fois, j'en prends sur le bord des routes. Il va être coupé par la ville. Fait que c'est ça. En les récupérant, ben, je peux nourrir mes chenilles avec, puis les nourrir pendant 2 semaines, là, avant qu'ils se transforment en chrysalides.
1: Les producteurs agricoles et les productrices agricoles, ils chôment pas, en général. Là, ça veut dire que vous, ça, c'est des heures supplémentaires. Puis j'ai su, en plus, que vous êtes maman de 4 enfants.
2: Oui.
1: Est-ce que vous avez, les avez-vous embrigadés dans ce projet-là un petit peu ou ils sont trop petits?
2: Ben, ils n'ont pas eu le choix.
1: Ils n'ont pas eu le choix
2: malgré eux là, d'être embarqués dans ce projet-là. C'est sûr que là, l'école recommence. On dirait qu'il y avait un petit peu moins d'intérêt. Là, ça fait déjà comme 82 papillons qu'on a laissé partir. Fait que l'intérêt est comme, OK, maman, les papillons, on les a déjà vus. Hein. Mais ou sinon, même mon petit pouls de 2 ans, là, il vient avec moi. Puis je trouvais ça beau l'autre jour parce que même à 2 ans, il était capable de reconnaître le plant d'asclépiade puis il a trouvé une chenille.
1: Wow. Alors, Christine Grimard, vous avez mentionné que vous avez construit une volière. Une volière, vous êtes en train d'en construire une ou en tout cas, vous achevez la construction d'une volière à l'extérieur. Pourquoi c'est important qu'elle soit à l'extérieur?
2: Dans le fond, c'est pour faire en sorte que les papillons ils puissent vivre les changements climatiques. Puis ça, parce qu'il y a des études qui disent que les papillons pouvaient être désorientés s'ils restaient trop longtemps dans la maison. Mais si on les libère, comme dans les 2 heures qui suivent leur émergence de la chrysalide, ben ça pouvait se replacer sans problème. Fait que pour comme contrer ça, dans le fond, je suis en train de construire une volière à l'extérieur pour m'améliorer. Tu sais, ça fait 7 ans que je fais ça, mais j'ai commencé dans des pots maçons, puis j'apprends d'année en année. Là, tu sais, j'essaie de m'améliorer, puis ben là, je suis rendue au stade de les installer à l'extérieur pour vraiment comme que ça soit

0: bien pour eux.
1: Qu'ils aient toutes les chances possibles, ouais. En terminant, Christine Grimard, qu'est-ce qu'on peut faire? Nous, on n'a pas tous, moi, j'en vois plus, malheureusement, dans mon coin de campagne, des monarques, mais qu'est-ce qu'on peut faire pour essayer de favoriser leur retour, ou s'il y en a un peu pour les aider à bien vivre?
0: Ben, vous pouvez semer des fleurs. Semer de l'asclépiade, en premier lieu, c'est la plante la plus importante pour le papillon monarque parce que c'est la seule plante à laquelle le hachaner va manger. Fait que cette plante-là, c'est vraiment la plus importante à semer. Mais ensuite, vous pouvez semer des vergers d'or, des eupatoires d'Amérique, je crois, si je me trompe pas par le nom. Et il y a vraiment plein de sortes de fleurs, comme des cosmos, peu importe, ça va aider les papillons à se nourrir. Ça va les attirer dans vos jardins. Puis si vous avez de l'asclépiade, ben en les attirant pour les nourrir, ben ils vont peut-être aller pondre leurs bulles sur votre asclépiade. Ou sinon, ceux qui ont de l'asclépiade dans vos cours, simplement la laisser là jusqu'à la mi-octobre. Déjà ça, d'éviter de la couper, c'est un énorme changement, ouais. Un énorme geste qu'on peut faire pour les papillons.
1: Mais Christine Grimard, un grand merci de le faire puis de continuer justement à progresser dans vos connaissances puis vos techniques. Et merci aussi à l'auditrice Lynn Dubois qui nous a signalé votre travail. Je sais pas si vous le saviez, que c'est elle qui nous avait écrit.
0: Non, je savais pas. Mais...
1: voilà, une personne qui vous trouve absolument extraordinaire. Elle est agricultrice d'une ferme laitière et maman de 4 merveilleux garçons, nous disait Lynn Dubois. Et malgré ses journées bien remplies, elle sauve de la mort des œufs et des chenilles de papillons monarques. Alors voilà, et c'est pour ça qu'on la surnomme Miss Monarque et qu'on peut la suivre sur les réseaux sociaux. Merci beaucoup d'avoir pris le temps de nous parler aujourd'hui, Christine Grimard.
0: Ben, ça fait plaisir, merci beaucoup.
1: Bonne journée, bye.
0: Bye-bye.
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4: Pour notre comparatif, nous allons mettre en vente sur chacun de ces sites les mêmes objets.
5: Premier objet, celui qui se vend le mieux en cette période de crise énergétique, du bois. Deuxième objet parmi les plus recherchés, un vélo d'occasion. Prenons cette fois au contraire l'objet qui se vend le plus difficilement, une brosse de toilette usagée.
1: Paris pas évident à relever. Non. D'ailleurs, je peux tout de suite vous vendre le punch. Il a pas réussi.
6: Personne l'a acheté.
1: Il a pas réussi à vendre sa brosse de toilette. Comment ça se passe, le commerce de l'usager entre particuliers? Mm-hmm. On a eu envie de soulever cette question-là avec Simon Paré-Poupard qui pratique lui-même. On va voir comment tout à l'heure une certaine forme de commerce de biens usagés et qui rencontre beaucoup de particuliers. T'as ton enquête en une phrase, Simon?
7: Au marché aux puces, la vente d'objets de seconde main est possible, mais son contraire aussi.
1: Son contraire, ça veut dire quoi, ramasser des puces?
7: Des biens neufs.
1: Ah, des biens neufs? Ah oui?
7: Oui, oh, oui, bien sûr.
1: Oh, voilà, d'accord, on va y revenir tout à l'heure. Gabrielle Lamontagne-Allée.
6: Mais moi, c'est une statistique quand même impressionnante. Selon la plateforme américaine de seconde main ThredUp, le marché du vêtement usagé aux États-Unis a connu en 2025 une croissance 4 fois plus rapide que le marché de l'habillement au détail.
1: Oh, d'accord.
6: Donc, on serait sur une pente...
1: Croissance plus rapide. Évidemment, volume total nettement inférieur, mais oui, croissance exactement beaucoup plus rapide. Lançons-nous là-dedans. Et justement, à partir de ces chiffres-là, il existe depuis longtemps, cela dit, le marché de seconde main.
6: Ben oui, puis je pense que le seconde main existe depuis plus longtemps que le terme lui-même. Là, c'est-à-dire que les premiers marchés aux puces remontent au Moyen Âge en Europe. C'est vraiment à partir de l'industrialisation au 19e siècle que le seconde main progressivement est devenu une alternative économique à l'achat à neuf pour les familles à plus faible revenu, jusqu'à devenir aujourd'hui, on peut dire, une certaine posture de consommation pour une frange de la population. J'avoue que tous les chiffres sur lesquels je suis tombée en préparant cette chronique, dont la statistique que je viens de vous citer, m'ont quand même un peu jeté à terre. Toujours selon cette entreprise américaine ThredUp, qui publie annuellement un rapport sur le sujet, le tiers des vêtements achetés aux États-Unis en 2023 était d'occasion.
1: Le tiers des vêtements achetés?
6: On est tous surpris.
1: Oui.
6: Bon. Moi, quand je mets les pieds dans un centre d'achat, personnellement, j'ai plutôt l'impression que la vente de vêtements neufs se porte à merveille. Oui. Est-ce que ce serait simplement parce qu'au total, on consomme davantage?
1: Ah.
6: Poser la question, c'est peut-être y répondre. Mmh. Il y avait d'ailleurs une lettre ouverte ce mois-ci dans Le Devoir là, qui était signée par une doctorante de l'École des sciences de la gestion de l'UQAM qui exposait les risques d'effets rebonds associés aux secondes mains, c'est-à-dire on se dédouane de surconsommer puisqu'on achète usagé.
1: Ouais, mais c'est sûr aussi que les plateformes numériques ont créé un boom de ce côté-là.
6: Absolument. C'est vraiment à ça qu'on attribue en fait là, la croissance du seconde main dans les 10 dernières années, à commencer par Facebook Marketplace, pour ne pas le nommer, qui est venu

0: détrôné plusieurs sites de petites annonces comme les packs eBay, Kijiji à partir de 2016, mais aussi à l'apparition de plusieurs plateformes transactionnelles comme Vinted, qui est très, très populaire en Europe, Poshmark, d'autres exemples plus locaux comme Bon Magasinage, qui a été lancé au Québec en 2019. Et sur ces plateformes-là, qui sont souvent limitées aux vêtements, mais pas que, on offre des paiements sécurisés pour faciliter les transactions entre les particuliers. Et souvent, on va être dans une logique d'expédition postale. Donc, ça permet d'avoir un catalogue beaucoup plus abondant parce qu'on dépasse largement le territoire qui est autour de nous, comme on peut-être va le faire avec Marketplace.
1: Mais évidemment, sur le plan environnemental, c'est un petit peu moins bon s'il faut rajouter des expéditions postales.
0: Oui, on y reviendra, mais effectivement, ça change un peu la donne. Selon le dernier sondage que Protégez-vous avait fait sur le sujet au Québec là en 2022, le recours à ces plateformes-là demeure assez marginal ici. Chez Bon Magasinage, on disait que les frais d'envoi postaux sont quand même assez élevé, ça peut tourner autour de 10 $ qu'il faut ajouter au prix de vente. Donc, vous comprenez que le jeu doit en valoir la chandelle. Il faut que ce soit des articles qui en valent la peine. Contrairement à l'Europe, où les frais d'expédition assez minimes ont vraiment permis de propulser ces plateformes-là, Vinted ne s'en cache pas. Cette entreprise européenne qui vient de débarquer aux États-Unis veut vraiment devenir l'Amazon du seconde main. Cette compagnie-là a d'ailleurs été critiquée pour son interface qui encourage beaucoup l'achat compulsif. On veut vous inviter à défiler à l'infini tout ce catalogue et accélérer.
1: S'ils veulent être l'Amazon de l'usager, ils ont appris des meilleurs, y compris.
0: Ils ne s'en cachent pas. Ils ont analysé les stratégies de tous ces grands joueurs. Est-ce que ça contribue à démocratiser le seconde main? Peut-être, sans doute, parce que ça rejoint un public qui magasine déjà en ligne et qui veut conserver un peu ce genre d'habitude-là. Et signe que ça inquiète les géants de la mode éphémère, en août 2005, France Info a rapporté l'existence du blanchiment textile sur Vinted. Donc, on parle de plusieurs profils qui utilisent des images générées par l'intelligence artificielle pour reproduire les codes des photos de vêtements de seconde main. Donc, par exemple, une photo selfie où on cache notre visage en portant une robe quelconque. Et ce sont en réalité des vêtements qui sont neufs, issus de sites chinois comme Temu et Shein.
1: Ben, voyons donc.
0: On rit ou on pleure, je vous laisse décider.
1: Aïe, aïe, aïe. Alors, qu'est-ce que c'est, à part le secteur du vêtement, comment évolue le reste du secteur de l'usager vendu en particulier?
0: Oui, c'est une bonne question parce que la plupart des chiffres sur lesquels je tombais concernaient effectivement les vêtements. Toujours selon Protégez-vous, qui avait fait son sondage en 2022, effectivement, vêtements, chaussures, accessoires, c'était vraiment en tête de liste des articles achetés usagés. Mais qu'est-ce qui se vend le mieux à part ça en particulier? Sur Marketplace, il semblerait que les meubles, qui incluent les petits électroménagers, la décoration intérieure, sont vraiment très convoités, suivis des appareils électroniques, mais qui sont, disons-le, plus susceptibles des multiples tentatives de fraude. Là, on a vu des reportages chocs sur le sujet dans la dernière année. Les articles pour enfants et bébés, c'est très populaire parce que c'est souvent utilisé sur des courtes périodes et c'est assez cher. Et les articles de sport et plein air aussi, qui peuvent être volumineux et encore une fois assez chers à l'acquisition et durables, donc qui s'échangent bien.
1: Ouais. Alors, à part le risque, on a parlé un peu plus tôt là, de du risque d'effet rebond, le fait qu'avec l'usager, on se donne bonne conscience, on consomme encore plus. Est-ce qu'il y a d'autres inconvénients?
0: Ben, comme on le disait, quand on valorise l'expédition de ces biens-là, ben, ça implique non seulement un emballage, mais aussi un transport sur des distances plus ou moins grandes. Donc, inévitablement, ça réduit le gain environnemental. De combien? On le sait pas nécessairement parce qu'il y a plein de facteurs en jeu. Avec Bon Magasinage, qui a permis la vente de 75 000 articles depuis 2019, on envisage en ce moment de permettre la remise en main propre lorsque les utilisateurs sont proches.
1: Oui.
0: Donc, de développer peut-être des lieux de confiance où on peut faciliter les échanges sans que les gens sentent qu'il y a un enjeu de sécurité. On étudie aussi la possibilité d'offrir l'option des emballages de colis réutilisables, comme les enveloppes PicPac dont on a déjà parlé à l'émission, qui prennent leur envol tranquillement. Je voulais terminer sur une note encourageante, Catherine. Dans le dernier rapport de ThredUp, donc de 2026, on soutient que 49% des jeunes générations ont commencé à réduire leurs achats de vêtements de mauvaise qualité en raison de leur faible potentiel de revente. Donc, on a déjà cette considération-là au départ.
1: Je trouve que ThredUp, qui est lui-même donc une plateforme de revente, ils arrivent des chiffres vraiment étonnants. Là, j'espère que leur méthodologie était bonne, mais tant mieux si c'est vrai. 49, donc près de la moitié des jeunes qui diminuent leur consommation.
0: question-là. D'accord. Et il y a des plateformes européennes, mais aussi bon magasinage au Québec, qui ont banni dans les dernières années la mode ultra éphémère de leur site. Donc, si on contribue à renverser cette tendance-là, ce sera déjà un très bon départ.
1: D'accord. Merci beaucoup. Est-ce que vous êtes des utilisateurs de plateformes pour l'usager?
2: Oui. Oui. Moi, j'utilise le Babillard à Radio-Canada. Est-ce que ça compte?
1: Oh. Hein? C'est très intense.
2: C'est très utile parce que les gens s'échangent des trucs comme ça avec le voilà, donc ça marche bien. Ça marche
1: bien. Isabelle Tardif, pour quel genre de bien?
3: Les objets pour enfants, les jouets, les meubles. Donc, exemple, babillard de ma communauté, moi aussi.
1: Ah bon, babillard électronique dans ce cas-là ou sur un d'accord? D'accord. Puis Philippe?
4: Oui, article pour enfants, article de sport. Vélo usagé, par exemple.
1: D'accord, oui. Ben justement, avec Simon Paris-Poupard, on va voir qu'il y en a quand même beaucoup de biens qui se transitent, et entre autres dans un endroit où il se rend régulièrement, au marché aux puces de Saint-Eustache. Tiens, on y va nous aussi.
5: Les deux chaises blanches, oui. François? Oui? Oui, 10$ pour les deux. Ça, c'est des vinyles. C'est combien? 20, parfait, merci. Non, ça, je les garde, ça, je peux en vendre j'en ai en tabarouette.
1: Alors, on était là, on était vraiment à Saint-Eustache pour vrai?
6: Oui, oui, en plus, mon ami François ne sait pas qu'il va être à la radio.
1: Bonjour François, salut.
6: Bonjour François. Oui, effectivement, on est à l'un des plus grands marchés aux puces du Québec, le marché aux puces de Saint-Eustache. C'est le matin, le site n'est même pas encore ouvert, c'est-à-dire on est plus ou moins 6h le matin.
1: Là, on entend, vous faites déjà des transactions, là.
6: Énormément de transactions. Notre camion que j'avais loué pour l'événement, en fait, est rempli avec mon ami co-vendeur François, est assailli par ce que l'on nomme au marché aux puces les pickers, les revendeurs. Fait que probablement que vous l'avez même senti dans l'ambiance, vous l'avez sûrement entendu, il y avait de l'action.
1: Oui, il y a de l'action, puis ça va vite, là.
6: Ça va vite.
1: On lance un prix, hop, on fait une transaction comme ça, là.
6: Ça n'arrête pas. Puis si je reviens un petit peu dans le temps, on avait attendu à 4h30 le matin, parce que l'octroi des terrains au marché aux puces Saint-Eustache, faut faire la file.
1: Premier arrivé, premier servi.
6: Premier arrivé, premier servi. On fait la file à travers différentes remorques débordantes de choses, des cubes comme le nôtre remplis, des fourgonnettes pleines de stock. Donc, on s'en va au restaurant principal, puis c'est là qu'on nous attribue les terrains.
1: Ah bon?
6: C'est des lots. Nous, on en avait besoin de deux, parce que notre cube était rempli, en fait, du haut en bas. La veille avec mon ami François et mes deux filles, on avait sorti de mon cabanon toutes les choses trouvées dans les ordures depuis plusieurs mois, mais aussi dans mon réseau. Les gens sont débordés de matériel, alors ils savent que je revends, alors ils m'y proposent.
1: C'est fascinant, mais on va rappeler que t'es l'auteur du livre Ordures et que tu trouves constamment, on en a fait une démonstration éclatante au temps des fêtes l'an dernier, tu avais trouvé dans les ordures, c'est le défi qu'on t'avait lancé, de quoi faire des cadeaux de Noël à des gens. Là.
6: Des cadeaux.
1: À des gens qu'on aime, je précise, à des gens qu'on aime.
6: Toujours, c'est facile. En fait, dans ma tête, j'ai un peu l'algorithme d'Amazon. Je sais un peu les objets que je trouve dans les ordures, à qui ça devrait aller. Puis les pickers, en fait... Pour bien les expliquer, parce que c'est des points tournants au marché aux puces et dans les différents marchés aux puces au Québec, ce sont des revendeurs. Chacun a sa spécialisation. Des fois, ça va être des revendeurs d'objets militaires, d'antiquités. Ça va être des réparateurs d'objets climatiseurs. C'est des commerçants nés. Puis eux, en fait, leur but, lorsqu'ils voient quelqu'un comme moi arriver, c'est que puisque eux sont établis au marché aux puces, ce qu'ils veulent, c'est m'acheter à bas prix pour revendre. Parce que eux ont en tête, eux aussi ont leur Amazon, ils ont leur algorithme. Ils savent qui vient régulièrement, qui est leur clientèle, et alors ils peuvent leur revendre le matériel qu'ils m'ont acheté. Parfois, ils vont m'acheter des biens à 5% de la valeur réelle au détail. Ça fait que ma marge de profit est très, très basse. On sait d'où ça vient.
1: Oui, bien sûr. Mais quand même, t'as encouru des frais pour apporter ces... Bien sûr, tu y as mis du temps, tu as encore eu des frais. Même si tu l'as trouvé, ce matériau-là, ce matériel-là, c'est normal qu'il faut pouvoir en tirer quelque chose.
6: Il faut pouvoir, parce qu'effectivement, la location du camion, l'espace d'entreposage, c'est l'espace d'entreposage qui est le défi. Puis même, j'ai été au marché aux puces de La Chute, où en fait, le marché aux puces intègre des entrepôts. les entrepôts, là, cette nouvelle tendance qu'il y a, il y a beaucoup de gens qui achètent des entrepôts, mais en fait, ils sont adossés au marché aux puces, puis les gens, littéralement, leur stock d'entrepôts se retrouve au marché aux puces. Parce que tout l'enjeu est l'entreposage.
1: Oui.
6: Parce que le temps qu'on trouve le, puis le, de là, les plateformes, tant qu'on n'a pas trouvé notre acheteur, l'objet, en fait, nous encombre.
1: Mm-hmm. Oui.
6: Nous encombre, surtout qu'il ne vaut pas grand-chose, cet objet-là. C'est ce que les différents commerçants m'ont dit. Puisque les objets inondent les marchés, par Amazon, par les autres plateformes, ce que ça fait, c'est que même dans le seconde main, les objets valent peu, très très peu.
1: Ouais.
6: Marketplace, pour vendre aussi, c'est plus ou moins 50% de la valeur au détail. Au marché aux puces, on est à 10%.

0: Puis moi, c'est ça, je vais même jusqu'à 5% lorsque les pickers, ces revendeurs, en fait, me font des lots.
1: Oui, je comprends.
0: Parce qu'ils achètent en lots.
1: En lots. Mais comment ça évolue avec le temps? Ça fait quand même longtemps que tu fais ça.
0: Ouais.
1: Qu'est-ce que c'est les tendances? Qu'est-ce qui se vend moins qu'avant? Qu'est-ce qui se vend plus qu'avant?
0: Bien, au marché aux puces, la chute, c'est encore plus clair. Ils se vendaient du matériel agricole et des animaux. Donc, c'est quelque chose qui, par exemple, au marché aux puces Saint-Eustache, est proscrit. On peut pas vendre d'animaux. Pour avoir été à la chute, je pouvais magasiner des poules. donc, c'est quelque chose qui n'est pas possible. Mais bien sûr, si on dit que le bâtiment principal, dans les marchés aux puces, c'est souvent un peu le lieu le plus prestigieux, les commerçants qui sont adossés au bâtiment principal, ce sont pour vendre du neuf, la plupart du temps.
1: Oh.
0: Et c'est là que ça devient un peu pernicieux, dans le sens qu'on n'est pas dans un marketing, en fait, du seconde main nécessairement.
1: Hmm.
0: C'est plutôt les gens qui, eux, pour une raison ou une autre, se retrouvent avec du matériel qu'ils veulent revendre.
1: Donc, du matériel neuf, mais un peu déclassé, entre guillemets, qui va être une aubaine pour beaucoup de gens qui veulent quand même acheter du neuf.
0: Et voilà. Puis, le meilleur exemple que j'ai, là, c'est une dame qui vendait des très belles antiquités à la chute, puis qu'elle avait aussi à côté des Hello Kitty. Puis ma fille a pris les Hello Kitty, puis je lui ai demandé, ça venait du Japon. Donc, comme quoi, pour vendre son matériel de seconde main, elle a besoin du marché international des biens neufs.
1: D'accord.
0: Donc, alors, on est en plein paradoxe.
1: On est en plein paradoxe, mais on a envie de dire, lâchons pas, on peut faire mieux. Ben, un grand merci tous les deux, Simon Paris-Poupard et Gabriel Lamontagne-Allé, pour cette enquête sur la vente de biens usagés entre particuliers. Un grand merci à Alexandre Leclerc à la technique, à Gabriel et Alexis Bouliane qui étaient à la recherche cette semaine, et à Chloé Sondervorst, notre réalisatrice. On est de retour dès dimanche prochain. Merci beaucoup tout le monde.

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0: Ici Madeleine Blais-Morin. À ça nous regarde ce soir.
1: On va élargir le recours au privé pour réduire les délais d'attente.
0: Campagne électorale au Québec. Christine Fréchette veut permettre aux médecins de pratiquer au public et au privé.
2: Moi, je viens pas en politique pour abdiquer sur la qualité du système public.
3: Christine Fréchette fait totalement fausse route.
0: Pourquoi se place-t-elle en contradiction avec le legs de l'ex-ministre Christian Dubé? Aussi à l'émission, le cardinal Marc Ouellette remporte sa cause contre une femme qui l'accusait d'agression sexuelle. Elle est condamnée à lui verser 100 000 $ pour diffamation. Puis on se rend en Amérique centrale où les récoltes ont soif, très soif. Ananas, bananes et café souffrent de la sécheresse et la pluie se fait toujours attendre. Et plus tard, c'est l'un des pires diagnostics à recevoir, mais enfin une dose d'espoir dans la lutte contre le cancer du pancréas.
4: C'est une transformation incroyable, c'est une révolution.
0: Bon lundi soir à tous. On peut dire que ça a marqué la journée de la campagne électorale au Québec. Christine Fréchette qui ouvre la porte à la mixité publique-privée en santé.
1: On pense que

0: a jamais parlé, qu'on n'a jamais essayé pendant 8 ans pour changer les chirurgies, même si on n'a pas agi pendant 8 ans.
1: Ils ont tellement fait campagne contre le privé. C'est quand même ironique que la même journée, là, le parti qui a tout fait contre le privé, qui a renié sa parole sur les 2 hôpitaux privés, soit le parti qui nous annonce qu'aujourd'hui, ils viennent de voir la lumière.
2: Si ça fait tant réagir, c'est aussi que selon plusieurs sondages, la santé demeure la priorité de la majorité des Québécois. J'en parle avec notre analyste politique, Véronique Prince, qui est dans l'autocar de la CAQ en ce moment. Véronique, bonsoir.
3: Bonsoir, Madeleine. Vous entendrez sûrement du bruit ambiant un petit peu.
2: Effectivement.
3: Je suis dans l'autobus.
2: Véronique, vous êtes sur le terrain et ça s'entend dans vos analyses aussi. Vous rappelez, l'ancien ministre Christian Dubé, ancien ministre de la Santé, voulait freiner la pratique privée des médecins. Donc là, la CAQ veut rouvrir la discussion et leur donner la possibilité d'exercer à la fois au public et au privé. Ça sent le virage, ça sent le recadrage.
3: Exactement. C'est effectivement une volte-face, mais ça leur dérange pas que ce soit comme ça, que ce soit perçu. En fait, ce que Christine Fréchette veut, c'est que les médecins spécialistes et certains médecins de famille puissent recommencer à faire effectivement ces allers-retours-là entre le privé et le public pour accélérer les délais de certaines chirurgies parce que ils ont des heures de disponibles, sont pas nécessairement capables de les combler au public et les médecins, la Fédération le dit souvent, veulent travailler davantage. Donc, Christine Fréchette affirme que cette mixité de la pratique publique et privée, ça a fait ses preuves ailleurs dans le monde. C'est un modèle qui fonctionne, dit-elle, mais elle veut imposer un plancher d'heures minimales dans le public, par contre. C'est donc contraire au projet de loi 83 que l'ancien ministre de la Santé, Christian Dubé, avait fait adopter pas plus tard que l'année dernière, qui faisait en sorte que les médecins devaient demander une autorisation en Santé Québec. C'était une manière de les ralentir hein, pour aller au privé parce que c'était plus compliqué pour eux de demander cette autorisation. Et Christine Fréchette avait voté pour ce projet de loi. On comprend, Madeleine, qu'il y avait une solidarité ministérielle en plein conflit, très brûlant avec les médecins pour le renouvellement de leur entente. C'était pas le moment de se désolidariser. Alors aujourd'hui, elle ne renie pas complètement le projet de loi. Elle garderait certains pans, par exemple, forcer les nouveaux médecins à faire 5 ans au public au début de leur pratique. Mais quand les adversaires l'accusent de faire un 180 degrés, ils n'ont pas tort. Mm-hmm. Mais ce genre de déclaration, c'est ce que souhaite finalement l'entourage de Mme Fréchette, qui fait tout pour prendre ses distances du gouvernement Legault et montrer qu'elle offre quelque chose de différent. Et parmi ses engagements aujourd'hui, ben, elle promet aussi de former plus de médecins en région, des mesures pour que les gens qui attendent une chirurgie depuis plus de 9 mois puissent se diriger vers les cliniques privées pour réduire les délais et se faire opérer aux frais de l'État. Ce serait financé à coût nul, dit-elle, parce que l'argent proviendrait de réduction des coûts administratifs chez Santé Québec. La société d'État a un budget de 48 milliards. On lui demanderait de trouver des économies d'$1 milliard, alors que, je vous rappelle, la même demande pratiquement avait été faite l'an dernier par Christian Dubé.
2: Donc, elle veut des économies chez Santé Québec pour redistribuer ça dans le système de santé. On peut rappeler peut-être que le Parti québécois et le Parti conservateur, eux, ont promis d'abolir Santé Québec.
3: Oui, alors Santé Québec se retrouve au cœur de la campagne électorale, bien malgré elle. En fait, on remarque dans cette campagne que c'est même plutôt populaire d'y aller sur le thème de l'efficacité de l'État. Éric Duhaime, du Parti conservateur du Québec, tente d'en faire son leitmotiv, mais il est visiblement pas le seul à miser là-dessus pour essayer de plaire aux électeurs qui trouvent que les impôts coûtent cher puis qu'ils ont peu de services en retour. Paul Saint-Pierre Plamondon promet aussi de couper 2,5% sur 3 ans les coûts de rémunération dans le secteur public. En remplaçant certains postes, comment? Ben, c'est à définir. Et en proposant à des gens de quitter en échange d'incitatifs financiers, ça représente des économies, selon lui, d'$1,6 milliard par année. Mais il s'engage aussi à créer un secrétariat à l'efficacité gouvernementale pour réviser toutes les règles. Je vous rappelle que Françoise Duranceau était ministre responsable de l'administration gouvernementale et de l'efficacité de l'État. La différence quand on parle de secrétariat par rapport à un ministère, c'est une structure qui est rattachée au ministère et qui vient gérer vraiment des domaines précis. Est-ce qu'il aurait plus de pouvoir? Ben, ça dépend de ceux que le gouvernement lui donne. Mm-hmm. Mais chose certaine, il y a un courant partout dans le monde, partout, où on voit que miser sur les réductions, le gras, l'efficacité de l'État, c'est quelque chose qui est quand même assez payant, un courant de droite. Et là, tous les partis tentent de s'en accaparer une partie là, dans une certaine mesure, je dirais.
2: On est au jour 5, là, je le rappelle. Il y a eu un nouveau sondage, Palace, qui démontre aussi une remontée de la CAQ, Véronique.
3: Oui, le Parti québécois est à 29% dans le sondage Palace, tandis que la CAQ se retrouve à 24%, Parti libéral 22%, Parti conservateur 16% et Québec solidaire 9%.

0: 20%. Ça a été réalisé le 29 août auprès de 1108 répondants. Ce qui est intéressant, c'est qu'on note une tendance à la remontée pour la coalition Avenir Québec, pas nécessairement parce que le Parti québécois fait moins bien. En fait, le Parti québécois est encore stable. C'est le Parti libéral qui semble en perdre encore une fois, un peu comme on se le disait pour les sondages précédents. Donc, on est tôt, par contre, au début de la campagne, seulement au jour 5. Reste à voir si ça va durer, si ça va continuer de progresser, parce qu'on sait qu'en campagne électorale, surtout que les débats ne sont pas encore passés, il y a beaucoup de choses encore qui peuvent se produire. Le vent peut tourner.
1: Merci, Véronique.
0: Ça me fait plaisir.
1: Au revoir.

0: Peut-être que vous nous écoutez de votre voiture en ce moment. Vous l'aurez sûrement remarqué, hein, les prix à la pompe ont encore une fois augmenté. En fin de semaine, le litre d'essence a une fois de plus repassé le cap des 2 $, en tout cas dans la région de Montréal. Une hausse de prix qui fait mal au portefeuille des consommateurs. Et pour en discuter, je joins ma collègue Andréanne Williams. Bonsoir Andréanne.
1: Bonsoir Madeleine.
0: À quoi on les attribue ces hausses?
1: Eh bien, en grande partie à la situation géopolitique et aux conflits internationaux. On pense évidemment à la guerre entre les États-Unis et l'Iran, dont une des conséquences a été la fermeture du détroit d'Ormuz, ce passage maritime où environ 20% de la consommation mondiale de pétrole transitait avant la guerre. Donc, sa fermeture a eu l'effet de réduire de manière importante l'offre de pétrole sur le marché mondial. Et quand on parle du prix du pétrole, il faut pas oublier non plus la question de la spéculation. Donc, quand les investisseurs et les compagnies pétrolières craignent que les pétroliers ne puissent plus circuler normalement, eh bien, ils vont faire monter le prix du baril. Et c'est peut-être ce qui s'est passé hier, parce que les États-Unis ont frappé des lance-roquettes iraniens dans le détroit d'Ormuz. Il s'agit de la première opération militaire menée depuis un mois. Donc, cet événement-là aurait peut-être eu un impact direct là, sur le prix du pétrole. Et il faut pas oublier non plus que les infrastructures énergétiques ont été détruites dans cette guerre, mais il y a aussi la guerre entre la Russie et l'Ukraine, avec l'Ukraine qui a frappé plusieurs raffineries russes, par exemple. Encore hier, elle en a attaqué une. Donc, le problème, c'est que les raffineries sont essentielles pour transformer le pétrole brut en essence. Là-dessus, je vous invite à écouter le vice-président de l'Institut canadien des produits pétroliers, Carole Montreuil, suivi d'Yvan Clich, qui est chercheur en énergie au Centre d'études et de recherche internationale à l'Université de Montréal.
2: La géopolitique internationale est à la source de tous nos problèmes depuis 6 mois. Initialement, on parlait du pétrole brut, mais avec le temps, on le savait qu'éventuellement, le problème se ferait sentir du côté du raffinage.
3: Le pétrole, on le sait, ça doit être traité par des raffineries. Et puis les raffineries du Moyen-Orient, elles ne peuvent plus également mettre ces produits-là sur le marché depuis le mois de février. Les raffineries russes également sont impactées. Les raffineries chinoises qui exportaient également des produits raffinés ne le font plus pour des raisons de sécurité énergétique. Alors les raffineries dans le monde sont à pleine capacité. Quand vous cognez à leur porte, vous allez payer cher.
1: Donc, à noter quand même que l'essence est plus abordable dans d'autres régions du Québec, là, notamment dans la région de la capitale nationale, où le prix du litre d'essence était autour de 1,83 $ aujourd'hui. Donc, un expert à qui on a parlé là, nous disait qu'il y a quand même des augmentations de marge au détail.
0: Ottawa, en avril, avait suspendu la taxe d'accise fédérale pour donner un répit face à l'explosion des prix. Bon, on n'est pas à la première hausse de prix là, depuis justement le conflit entre l'Iran et les États-Unis. C'était une suspension. Donc, la taxe d'accise devrait être réinstaurée dès lundi prochain. Mm-hmm. Est-ce qu'on sait finalement si ce sera le cas?
1: Non, on ne sait toujours pas si Ottawa va prolonger la suspension de cette taxe ou mettre un terme à la suspension. Pour le moment, le cabinet de la ministre responsable du développement économique Canada, pour les régions du Québec, Mélanie Joly, dit que le gouvernement n'exclut pas de renouveler la taxe. Donc, tout est sur la table. On rappelle que c'est une taxe de 10 cents qui est perçue par le gouvernement canadien sur chaque litre d'essence. 10 cents, ça peut être beaucoup pour les consommateurs, les automobilistes. Je vous invite à en écouter quelques-uns suivis d'Yvan Clich.
4: Ça va coûter cher parce que je descends à Rivière-du-Loup. Ça va faire un voyage probablement de 400 $ aller-retour.
5: 10 sous de plus encore. Ça va mal aller, hein? On va pleurnicher.
3: Fort probablement que plus on avance dans le temps sans règlement du conflit, il va y avoir une pression à la hausse sur les prix de l'essence. Alors moi, je vois mal le gouvernement fédéral réinstaurer cette taxe-là.
0: Donc, on verra bien, c'est lundi prochain que c'était prévu. Et là, tout ça se passe en pleine campagne électorale au Québec. La nouvelle des prix de l'essence a fait réagir le Parti conservateur.
1: Oui, son chef, Éric Duhaime, a réitéré hier sur ses réseaux sociaux que pour faire baisser le prix de l'essence, il souhaitait abolir la taxe sur l'essence du Québec. Ça, c'est une taxe provinciale, ce n'est pas la taxe d'accise. Il dit que ce n'est pas juste que les Québécois paient leur essence plus cher que les Ontariens.
0: Mmh. Merci, Andréane.
1: Merci. Au revoir.
0: Et parlant du prix du pétrole, Andréane mentionnait justement ces frappes que les États-Unis ont menées contre l'Iran, les premières en un mois. On en parlera à Hugo Lavallée à Washington. Les États-Unis qui, par ailleurs, ont dit avoir conclu, il y a ces derniers jours, le plus grand accord pétrolier de l'histoire avec le Venezuela. Donc, si les États-Unis obtenaient véritablement le contrôle de 65 milliards de barils du Venezuela, est-ce qu'il y aurait un impact sur les exportations canadiennes de pétrole vers les États-Unis? On en parlera en deuxième demi-heure.
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0: Je ne sais pas si vous vous souvenez, on vous avait parlé à l'émission l'hiver dernier du procès intenté par le cardinal Marc Ouellette. On a appris aujourd'hui qu'il obtient gain de cause contre Pamela Grolo, qui devra lui verser 100 000 $ pour diffamation. Donc, Pamela Grolo était agente de pastorale. Elle soutenait avoir été victime d'inconduite sexuelle de la part de Marc Ouellette à plusieurs reprises entre 2008 et 2010. J'en parle avec notre collègue Isabelle Richer. Bonsoir, Isabelle.
7: Bonsoir, Madeleine.
0: Le tribunal a eu des mots très dur à l'endroit de Pamela Grolo.
7: Oui, en effet, le tribunal a conclu qu'elle avait agi par malice. Alors, c'est cruel hein, comme expression. Mais rappelez-vous, en août 2022, la commotion que ça avait créé cette affaire, c'est-à-dire une femme qui l'accusait d'agression sexuelle. On n'avait pas de détails. Alors, ces mots-là sont pesants, sont lourds quand il s'agit d'un homme d'église. Lui, le cardinal Ouellette, il a vite répliqué en quelques mois par une poursuite en diffamation. Il réclamait donc 100 000 $. Et vous le savez, la diffamation, c'est faire de fausses allégations et les faire de façon malicieuse, donc de façon à nuire à quelqu'un. Ici, la diffamation, ça tenait essentiellement au fait que Mme Grolo, elle s'était jointe à une action collective qui regroupait une centaine d'enfants, des garçons qui étaient mineurs à l'époque, qui prétendaient avoir été victimes d'agressions sexuelles de la part de membres du clergé. Et quand on parle d'agressions sexuelles, là, on le sait ce que c'était, là, le traitement réservé aux jeunes par des membres du clergé. Alors, on parlait de gestes vraiment très intrusifs, là, des fellations, des masturbations, bref. Elle s'était jointe à cette action collective, donc ça laissait entendre que c'était grave les agressions desquelles elle avait été victime, présumément. La nouvelle a fait le tour du monde dans tous les journaux. Ça avait beaucoup affecté le cardinal Ouellette, qui était à ce moment-là pressenti pour remplacer le pape François. Mais le juge qui a entendu l'affaire, donc il y a quelques mois à peine, a dit que sa crédibilité était douteuse et qu'elle avait ajusté ses accusations à son endroit de 4 agressions sexuelles. On a fini par passer à un seul événement qui aurait pu se qualifier, justement.
0: Donc, de quelle façon exactement elle a ajusté, comme vous dites, ses allégations?
7: Bon, les 4 événements qu'elle rapportait, Pamela Grolo, le premier, c'était qu'il lui avait massé les épaules pendant de longues minutes. Finalement, au procès, elle a dit qu'il lui avait massé les épaules peut-être 30 secondes. Bon, et est-ce que c'était un geste à caractère sexuel? Le tribunal avait l'air d'en douter. Et une autre fois, il lui aurait serré les mains très fort en lui demandant de lui rappeler son nom. Là aussi, le juge semblait assez perplexe. La troisième fois, il aurait traversé une salle dans laquelle elle se trouvait pour venir vers elle et elle s'était sentie pourchassée. Bon, là, il a carrément dit que ça se qualifiait pas d'agression sexuelle. Et finalement, le dernier événement, potentiellement une inconduite sexuelle, dans un événement sacerdotal, il lui aurait fait la bise et il aurait mis la main dans son dos qui aurait glissé jusqu'à la naissance de ses fesses. Alors ça aurait pu être une agression sexuelle, mais pressée de questions, donc au procès, elle avait reconnu elle-même que les 3 premiers événements, ben ça se qualifiait pas, mais pour elle, c'était une gradation dans les gestes de Mgr Ouellette, et elle en avait peur au point où elle avait même pensé ne plus aller dans des événements où il se trouvait. Le juge, il a conclu, pour sa part dans le jugement, que

0: Elle était insatisfaite du traitement que le pape François avait réservé à sa plainte, parce qu'elle s'était plainte également, elle a rédigé une lettre. Il y a eu une enquête qui a été faite qui n'a révélé absolument rien d'inconduite, là, rien dans les agissements de Mgr Ouellette. Alors, le juge Castonguay dit qu'elle a choisi de modifier sa version pour attirer l'attention du public.
1: Et le juge condamne Pamela Groulot à verser 100 000 $ en dommages.
0: Absolument, parce que elle a commis des fautes. C'est ça qu'il fallait démontrer pour le juge. Elle a commis des fautes. Les fautes ont été amplifiées du fait qu'elle s'est jointe à cette action collective. Et elle a participé à des reportages aussi. Elle a donné des entrevues et elle parlait toujours d'agressions sexuelles. Et c'était pas des inconduites sexuelles. Quand on dit le mot agression sexuelle, c'est très chargé. Et elle en parlait au pluriel. Donc, il y en avait plusieurs. Ça a affecté l'autorité morale du cardinal Ouellette. Bien évidemment, sa réputation. Forcément, ça a eu un impact important sur sa fin de carrière. Le juge a dit que c'est difficile de quantifier les dommages. D'ailleurs, il ne demandait pas des dommages pour réparer sa réputation égratignée, là, le cardinal Ouellette. Il demandait 100 000 $ et il s'engageait à remettre la somme que le tribunal lui accorderait pour la lutte contre les abus sexuels subis par les Autochtones au Canada. Alors, le juge, dans son jugement, lui accorde ce montant à condition, effectivement, que ce soit remis à des organismes qui s'occupent des victimes d'agressions sexuelles.
1: Est-ce qu'elle pourrait en appeler de cette décision-là?
0: Elle pourrait. On a contacté le cabinet qui s'occupe du dossier. Pour l'instant, on ne fait pas de commentaires et on étudie, hein, c'est la formule consacrée, on étudie le jugement et on avisera si oui ou non on en appelle. Évidemment, vous le savez, on a 30 jours pour porter en appel la décision qui a été rendue aujourd'hui.
1: Isabelle Richer, toujours un plaisir de vous recevoir en studio en plus. Merci.
0: Je vous en prie.

0: Maintenant, on va vous parler d'une nouvelle qui amène une dose d'espoir pour ce qui est de la lutte contre le cancer du pancréas. De tous les cancers, c'est l'un des pires diagnostics à recevoir. C'est celui avec lequel l'espérance de vie a le moins augmenté au cours des dernières décennies. Mais enfin, il y a des avancées médicales récentes qui sont encourageantes, tant dans la détection du cancer que dans ses traitements. Et mon collègue Jean-Sébastien Cloutier s'est intéressé à la question. Il est avec nous ce soir. Jean-Sébastien, bonsoir.
1: Bonsoir.
0: Jean-Sébastien, il y a un tout nouveau médicament qui vient d'être homologué, en fait, la semaine dernière aux États-Unis. Quels sont ses effets?
1: C'est un médicament qui s'appelle le daraxonrasib, mis au point par un laboratoire californien et qui est actuellement à l'étape des essais cliniques dans plusieurs hôpitaux américains. C'est un médicament qui, pour la première fois, s'attaque à la mutation génétique qui est présente d'environ 90% des tumeurs du pancréas. Et ça, c'est énorme. Et actuellement, les résultats sont également très encourageants. On dit que les patients qui participent à ces essais cliniques ont vu en moyenne leur espérance de vie doubler, imaginez. Mmh. On parle pas là d'années, là, mais on parle quand même d'une moyenne de 6-7 mois à 13 mois. Ça reste encore évidemment très mortel, le cancer du pancréas, mais on pense qu'à cibler cette mutation-là, ce n'est que le début. Alors, les prochaines années s'annoncent très prometteuses. Je vous laisse écouter l'oncologue, le docteur Bekai Saab de la clinique Mayo à Phoenix, en Arizona.
2: On a vu des résultats qu'on n'a jamais vus pour les dernières 40 à 50 années. Cet agent daraxonrasib a doublé la survie pour les patients comparé à la chimiothérapie. C'est une transformation incroyable, c'est une révolution. Et on va voir beaucoup de nos patients avec le cancer de pancréas vivre pour des années et pas des mois.
0: Mmh. Oui, c'est toute une avancée pour ce qui est des traitements. Et je disais aussi, il y a des avancées ou des nouvelles encourageantes pour ce qui est de la détection de la maladie du cancer du pancréas. Et là, il y a l'intelligence artificielle qui entre en jeu. Comment ça fonctionne, Jean-Sébastien?
1: Ouais, ça, c'est assez incroyable. Pour le téléjournal, nous sommes allés à Phoenix, en Arizona, donc à la clinique Mayo cet été. C'est une de leurs priorités, la lutte au cancer du pancréas. Ils ont développé là-bas un modèle d'intelligence artificielle à partir en partenariat avec de grandes universités américaines, à partir de 5000 scans de patients. Alors, ce modèle-là est alimenté par

0: des scans-là, on dresse également le profil de chaque patient. Est-ce que combien de verres d'alcool vous prenez par semaine, par exemple? Faites-vous de l'embonpoint? Avez-vous des proches qui sont morts du pancréas, etc., etc.? Et là, on arrive à prédire, arriver avec un pourcentage de risque de développer le cancer du pancréas dans les 5 prochaines années. Et croyez-le ou non, Madeleine, actuellement, leur succès est de plus de 80%. Et ils peuvent même prédire peut-être que dans 2 ans ou dans 3 ans, vous allez possiblement développer à plus de 80% le cancer du pancréas. Alors ça, c'est énorme. On pense que ce modèle-là pourrait être accessible aux clients américains dans les cliniques, les hôpitaux, peut-être d'ici 5 ans. Et faudra voir comment on l'utilise, évidemment, mais ça peut vraiment servir de prévention. Imaginez détecter un cancer du pancréas, pardon, au stade 1, ça peut sauver des vies. On sait que le problème avec ce cancer-là, beaucoup, c'est que les symptômes arrivent trop tard et quand on le diagnostique, ben il y a déjà des métastases ailleurs dans l'abdomen. Alors ça aussi, c'est une avancée majeure, très prometteuse au cours des prochaines années.
1: Donc, vous êtes allé aux États-Unis, Jean-Sébastien. Et les patients canadiens, eux, est-ce qu'ils vont pouvoir avoir accès à ces nouveaux traitements?
0: Ben, le médicament dont on parlait, le daraxonrasib, habituellement Santé Canada met 6 mois à 1 an à homologuer un médicament après que la FDA, la Food Drug Administration, aux États-Unis l'ait fait. Là, ça pourrait être fait de manière accélérée, mais déjà dans certains hôpitaux canadiens, dont le CHUM, là, cet automne, il y aura les premiers essais cliniques. Donc, d'ici 2 ans, possiblement, la majorité des patients pourraient avoir accès à ce médicament-là au Canada. En ce qui concerne l'intelligence artificielle, écoutez, vous savez à quel point ça se développe partout dans le monde. Ici aussi, on est à faire des modèles d'intelligence artificielle pour le pancréas et pour d'autres cancers également. Alors, ça aussi, il faut s'attendre à ce que dans 5 ans, il y ait d'immenses avancées. Alors, ce qu'il faut retenir, c'est que ça reste un cancer très, très, très, très difficile à combattre, un mauvais pronostic, mais en même temps, il y a le mot espoir maintenant, l'espoir qui n'était pas présent au cours des dernières décennies, beaucoup.
1: On pourra voir votre reportage ce soir au Téléjournal. Jean-Sébastien Cloutier, merci.
0: Merci beaucoup, Madeleine.
1: Restez à l'écoute plus tard à l'émission. Lionel Messi, le joueur vedette de l'équipe nationale argentine de soccer, annonce sa retraite internationale. Comment les Argentins réagissent-ils à cette nouvelle? Mais d'abord, on vous emmène maintenant en Amérique centrale. Il y a une bonne partie de la région qui est en état d'alerte sécheresse en cette fin d'été. Un coin de notre planète qui vit déjà les effets d'El Niño. Les spécialistes anticipent d'ailleurs que cet épisode du phénomène climatique sera très intense. Yannick Dumont-Baron, notre collègue, a parcouru ces derniers jours les routes du Honduras et du Salvador. Je le joins à Santa Rosa de Lima, au Salvador. Yannick, bonsoir.
2: Bonsoir, Madeleine.
1: Bon, Yannick, on parle d'El Niño. Comment ça se fait sentir?
2: Écoutez, c'est immanquable. Hein? C'est sur toutes les lèvres ici. En gros, ce phénomène-là, l'eau du Pacifique, elle est plus chaude. Ça va affecter les températures un peu partout sur la planète, mais je pense que ici, on le vit vraiment, puis on peut le dire, là, que on le voit. La semaine dernière, on était près du Pacifique. Les températures de 45 degrés Celsius ressenties à l'ombre. Les habitants du village où on était nous disaient avoir rarement vécu de telles chaleurs de toute leur vie. Au Salvador, on a fracassé 14 records de température dans le mois d'août seulement. Donc, c'est très chaud, mais c'est aussi très sec. Présentement, on devrait être à la fin de la saison des pluies. Il n'est presque pas tombé d'eau depuis le mois de mai. Ça fait 4 mois avec très peu d'eau, parfois 2 fois moins comparé à la normale. Et donc, c'est ça qui fait que les pays comme le Honduras, comme le Salvador, sont en état d'alerte à la sécheresse. On a pu l'observer dans les derniers jours. Là, il y a des nuages en après-midi, un peu gris. La température baisse un peu, le vent se lève, là, on sent qu'il va pleuvoir. Et finalement, tout ça, ça passe en vent. Donc, il n'y a pas de pluie qui tombe, ou à peu près pas, depuis maintenant des mois ici.
1: Oui. Et comment ça se répercute dans la vie des gens, au-delà d'avoir chaud?
2: Oui, effectivement, mais c'est un problème surtout pour les agriculteurs, ceux qui dépendent des récoltes de maïs, de fèves pour survivre, par exemple. Ça, on a vu ça dans le Honduras, au Honduras dans les derniers jours. Au Salvador aussi, c'est un problème. On s'attend à une baisse de récolte d'environ 20%. Ça veut dire moins de nourriture sur la table de ces paysans qui en ont pas beaucoup déjà. Et ça affecte évidemment les récoltes à grande échelle. Les produits qu'on va consommer au Canada, ananas, bananes, café, par exemple. Puis je vous dirais aussi, Madeleine, même le canal de Panama, il est touché. On a commencé à réduire le nombre de passages quotidiens de navires cargo dans le canal, ce qui veut dire que ça aura un impact aussi sur les exportations.
1: Mmh. Et quand on parle d'exportation, effectivement, vous avez nommé des produits de consommation ici. Pour le café, ça avait déjà beaucoup augmenté ces derniers temps.
2: Mmh.
1: Ça peut avoir encore un impact sur les prix, j'imagine.
2: Ouais, effectivement, on a passé justement là 2-3 jours à visiter des petites parcelles de production au Honduras. Ce sont des familles qui s'occupent du café dans ce coin-là. Ce sont des montagnes vertes, c'est très joli, là, rempli de pins. Mais comme le café est une plante fragile qui est assez sensible aux variations de la température, ben vous me voyez venir là. On a des difficultés avec les récoltes. De ce coin du Honduras où on était, vient environ 10% du café qui est consommé au Canada. Et là, les producteurs qu'on a rencontrés nous disent, ça va mal. L'absence de pluie a tout perturbé. C'est difficile ou très coûteux d'irriguer, donc on le fait presque pas. Et ce qu'on a pu voir, c'est des fruits qui ont mûri sans qu'il y ait du café à l'intérieur. Donc, le café, c'est comme un noyau. Et là, le fruit, il est tombé, mais il n'y a pas vraiment le noyau de café à l'intérieur, où il y en a très peu. Donc, on sait que la récolte, elle va être moins bonne. Peut-être 15% de moins pour le Honduras. Ça veut probablement dire hausse des prix. Mais là encore, dans le café, surtout au Canada, il y a du café qui vient d'ailleurs, dans le Brésil. Mm-hmm. On verra comment El Niño va affecter les producteurs de café là-bas.
1: Quand on parle d'état d'alerte sécheresse comme ça, est-ce que les gouvernements viennent en aide aux populations?
2: Ben, état d'alerte pour les gouvernements, ça veut dire on surveille de plus près. Ça, c'est la première chose. Mmh. Et oui, on met un peu d'aide en place. On parle surtout de l'aide d'urgence immédiate, donc de l'argent ou de la nourriture qu'on va tenter de distribuer dans les prochaines semaines aux plus vulnérables. Les producteurs de café à qui je parlais dans les derniers jours disaient « on n'a rien reçu, on se sent un peu seul, obligé de trouver des façons par nous-mêmes pour s'adapter à un climat qui change. » Ça, ils s'en rendent compte aussi, là. Et donc, qui change sur le plus long terme, on pourrait dire. On a visité aussi, on a passé du temps avec les employés locaux d'un projet qui est financé par le Canada. Et eux parlent ils les aident à penser à plus long terme, à s'adapter. On a vu, entre autres, une plantation un peu modèle. Donc, je vous donne ça comme peut-être piste de solution vers laquelle les gouvernements locaux devraient tendre. Il y a des arbres matures autour des caféiers, le sol est recouvert de paille, donc on prend des mesures pour retenir l'humidité. Donc, malgré la chaleur, on a rencontré un producteur qui était encore optimiste, lui. Pas pessimiste comme les autres, mais qui disait, je peux attendre encore 2 semaines sans pluie, ça va bien aller. Et c'est un peu les prévisions des experts. Dans 2-3 semaines, la pluie devrait revenir. Donc, pour cet homme, lui croit que tous ses plants de café vont donner à peu près la même chose que l'an passé, malgré El Niño. Donc, c'est possible. Il y a un contraste. Il faut s'adapter. Il faut prendre des mesures. Donc, ça sera dans le moyen terme, mais à court terme, c'est sûr qu'il y a de l'aide qui s'en vient pour de l'aide alimentaire pour les producteurs. Mais un me disait, c'est certain, si on vend moins de café, ben Noël va être moins généreux et ça sera peut-être plus difficile aussi d'acheter tout ce qu'il faut pour les enfants, pour l'école, pour l'année scolaire qui s'en vient.
1: Mmh. Yannick Dumont-Baron, au Salvador. Merci.
2: Un plaisir, Madeleine.
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1: On l'évoquait plutôt à l'émission. Les États-Unis ont à nouveau frappé l'Iran hier soir, au moment où le président accordait cette entrevue à Fox News. Donald Trump a répété que l'Iran était durement touché par la pression militaire et économique exercée par les Américains. J'en parle avec Hugo Lavallée à Washington. Bonsoir, Hugo.
5: Bonsoir.
1: Hugo, nous, on en parlait à l'émission là ces derniers jours, des États-Unis qui semblaient plutôt miser sur l'asphyxie économique, plutôt que miser sur des frappes. Et hier, voilà, des frappes à nouveau, alors que ça faisait plus d'un mois qu'il n'y avait pas eu d'échange de tirs entre les deux pays.
5: Oui, on avait assisté à des échanges de tirs assez intenses au cours du mois de juillet. Là, ça avait cessé l'espace de quelques jours, quelques semaines. On sent jamais qu'on sache trop pourquoi, effectivement. Un mois de calme plat. Et là, la nuit dernière, reprise des bombardements. Les Américains qui ont pris pour cible l'île de Larak, donc tout près du détroit d'Ormuz, là où l'Iran maintient des installations militaires qui lui permettent d'exercer un certain contrôle sur le détroit. Donc, le commandement central de l'armée américaine dit avoir frappé parce que l'Iran s'apprêtait, semble-t-il, à mouiller de nouvelles mines dans le détroit d'Ormuz. Tout ça alors que les États-Unis annonçaient il y a quelques jours à peine qu'on avait enfin fini de déminer le détroit, que la navigation pouvait reprendre un peu plus librement. L'Iran, évidemment, a riposté à ces nouvelles frappes en prenant pour cible des bases militaires américaines en Jordanie et aux Émirats arabes unis. Le président Trump aussi a publié une vidéo créée par l'intelligence artificielle où on voit les Américains bombarder une autre île, l'île de Karg, qui est le principal terminal d'exportation de pétrole du pays. Donc, est-ce que ça laisse présager une nouvelle escalade? C'est pas clair, d'autant que c'est pas la première fois que le président laisse entendre que les États-Unis vont attaquer cette île stratégique sans que ça ne dépasse le stade de la menace. Entre-temps, oui, c'est vrai que la navigation commerciale a un peu repris là depuis quelques jours. Il y a en moyenne une quinzaine de navires quotidiennement qui peuvent transiter par le détroit. On peut écouter Donald Trump qui s'est réjoui de cette nouvelle.
6: We have the Strait of Hormuz in extremely good shape. You know, we're taking over many, many ships. Got through last night, as you know.
5: Alors, nous contrôlons le détroit d'Ormuz, dit-il. C'est la raison pour laquelle le prix du baril de pétrole n'a pas monté comme il aurait pu le faire. Faut préciser, par contre, que les navires qui franchissent le détroit demeurent quand même à la merci de frappes iraniennes. D'ailleurs, il y en a encore des centaines qui demeurent coincées dans le golfe Persé.
7: Et il y en avait beaucoup plus, là, qui traversaient ou qui empruntaient le détroit avant le début de la guerre. Une guerre qui semble toujours sans issue. Il n'y a pas de négociation en ce moment, Hugo, non?
5: Non, rien en tout cas qui a été rapporté publiquement. On se rappelle que les États-Unis et l'Iran avaient signé un protocole d'accord le 17 juin dernier, un protocole qui a rapidement été violé. Il y a eu ces bombardements intensifs, je le disais, au cours du mois de juillet. Et depuis, ben, on a vraiment le sentiment d'être face à une impasse. Parce que de part et d'autre, on campe sur ses positions. Les États-Unis maintiennent leur blocus contre les ports iraniens. L'Iran maintient sa volonté de tarifer les navires qui empruntent le détroit. Et donc, même s'il n'y a pas eu de bombardement depuis un mois, le conflit demeure. On n'a pas de volonté ni d'une part ni de l'autre de céder à l'autre partie. Pas de volonté non plus là, de redoubler d'ardeur pour en finir. Côté américain, on sait que c'est un conflit qui est très impopulaire, sans parler du fait que ça met de la pression sur l'armée américaine, l'armée qui commence à manquer de certaines ressources selon le Washington Post. Le journal rapportait ce matin qu'il y a des généraux qui ont prévenu le secrétaire à la défense, Pete Hegseth, des risques qu'il y a à prolonger l'affrontement en Iran, que ça pourrait mettre à mal la capacité des États-Unis à agir sur d'autres fronts ou à pouvoir riposter à d'autres attaques. Le vice-président Jill Evans, par contre, lui, assure que les États-Unis ne sont pas à bout de ressources. On peut l'écouter.
8: We know that they continue to shoot at commercial shipping. We continue to have a lot of tools at our disposal to prevent them from doing so.
5: Alors, nous savons que les Iraniens continuent de frapper des navires commerciaux. Nous avons encore beaucoup d'outils pour les en empêcher, dit-il. Ça étant dit, faut dire que le conflit maintenant se transpose davantage sur le plan économique avec l'imposition de nouvelles sanctions. Vous l'avez évoqué d'entrée de jeu. Le secrétaire au Trésor, d'ailleurs, aujourd'hui, a pas terminé qu'il va y avoir un crescendo de nouvelles annonces de nature économique. En tout cas, c'est ce que disait plutôt Scott Bessent.
7: Hugo Lavallée, on est content de vous avoir gardé jusqu'au bout. La communication n'était pas parfaite, mais on a bien compris ce que vous nous avez dit. Merci beaucoup.
5: De rien.
7: Au revoir.

0: On va reparler des États-Unis qui disent avoir conclu un accord historique avec le Venezuela, un accord énergétique en vertu de l'accord Washington obtiendrait le contrôle majoritaire de plus de 65 milliards de barils des réserves vénézuéliennes, une entente qui, selon le président américain, doublerait les réserves de pétrole des États-Unis. Donc, chez nous, la question se pose, la relance du secteur pétrolier vénézuélien, est-ce qu'elle vient fragiliser la position de l'Alberta, qui est le principal fournisseur de pétrole lourd de notre voisin du Sud? Pour en parler, je joins à Calgary la journaliste Laurence Tachereau. Bonsoir, Laurence.
1: Bonsoir, Madeleine.
0: Expliquez-nous pourquoi l'Alberta et le Venezuela se disputent exactement les mêmes Américains, les mêmes clients?
1: Ouais, ben, sans trop rentrer dans les détails techniques, là, Madeleine, il faut comprendre que le pétrole albertain et le pétrole vénézuélien sont en concurrence directe parce qu'ils partagent la même signature. C'est-à-dire que ce sont tous deux des pétroles bruts dits lourds. Le bitume des sables bitumineux de l'Alberta, tout comme le brut de la ceinture de l'Orénoque au Venezuela, eh bien, sont extrêmement visqueux et riches en soufre. Et pour le transformer en carburant, il faut donc des installations spécifiques. Et ces installations, ce sont principalement les raffineries de la côte américaine du Golfe du Mexique. Elles ont été construites pour traiter ce type de pétrole lourd. L'Alberta et le Venezuela s'adressent donc, vous le disiez, exactement aux mêmes acheteurs américains.
0: Donc, est-ce que vous sentez de l'inquiétude de la part des producteurs de pétrole en Alberta?
1: Pas vraiment, non. Le ton est assez rassurant, Madeleine. Dans toutes mes entrevues, j'ai pas senti là de grandes inquiétudes, du moins pas à court ou moyen terme. Ce qu'on me dit, c'est que c'est pratiquement à l'heure actuelle impossible pour les États-Unis de se passer du pétrole canadien du jour au lendemain. Le Canada reste le premier fournisseur d'énergie de pétrole des Américains. C'est 70 % du pétrole raffiné dans le Midwest qui provient directement de l'Alberta. On parle d'environ 4,5 millions de barils de pétrole par jour. Et pourquoi je vous dis ça? Ben, c'est parce qu'en comparaison, la capacité d'exportation actuelle du Venezuela plafonne à seulement 1 million de barils par jour. Donc, même si le Venezuela abrite les plus grandes réserves de brut de la planète, eh bien, son industrie est laissée à l'abandon depuis le début des années 2000, là, sans rentrer dans les détails historiques, mais principalement en raison de choix politiques, d'un manque de maintenance. Donc, le message de l'industrie aujourd'hui, de notre côté de la frontière, c'est pas de panique. Continuons d'être un fournisseur fiable pour les États-Unis. Écoutons à ce sujet l'ancien sous-ministre de l'énergie de l'Alberta, Grant Sprague.
2: States, we continue to be a safe, reliable exporter of heavy oil. Oil that you need and want. Your refineries are configured.
1: Donc, c'est ça. On va continuer, nous, pas de panique, pas d'urgence. Continuons d'être un fournisseur fiable pour une industrie qui veut notre pétrole, parce que Donald Trump ne parle pas nécessairement au nom de toute l'industrie. Il faut rappeler aussi que ce serait des investissements colossaux pour l'industrie. On évalue, plusieurs analyses évaluent à environ 180 milliards de dollars les sommes estimées pour remettre en marche la machine pétrolière vénézuélienne. Donc, la question est de savoir si les investisseurs américains voudront réellement injecter autant d'argent alors qu'ils disposent déjà d'un fournisseur stable juste au nord de leurs frontières. On écoute Charles Saint-Arnaud, économiste en chef chez Service Credit Union.
3: Est-ce que c'est plus un avertissement où on essaie de faire de la négociation, parce qu'encore une fois, 180 milliards de dollars pour augmenter la production et tout ça, est-ce que vraiment les compagnies pétrolières américaines sont intéressées à investir autant de capitaux alors qu'ils réussissent à avoir une production qui est facile?
1: Bon, et du côté des principaux intéressés, là, l'Alliance des sables bitumineux qui regroupe les 5 plus grands producteurs au pays, on n'a pas vraiment répondu directement à mes questions, mais ce qu'on dit, c'est que le Canada doit prendre les mesures pour stimuler l'investissement et protéger sa compétitivité internationale.
0: Oui, souvent, c'est aussi l'occasion de dire faut diversifier les marchés. C'est ce qu'on dit avec la nécessité de pipeline. C'est l'argument qui est souvent utilisé, notamment par le gouvernement albertain, Laurence.
1: Ben, c'est justement, c'est ça qui ressort aujourd'hui, le message qui ressort, c'est le cabinet de la première ministre qui a réagi en disant, bon, ça réaffirme l'importance pour le Canada d'accélérer le développement d'oléoduc dans toutes les directions. Donc, on parle pas nécessairement ici de ce nouveau pipeline, là, vers la côte ouest pour atteindre les marchés asiatiques, mais on parle de toutes les marchés qu'on pourra atteindre dans toutes les directions, Ontario et voilà, nord, sud, est, ouest, là. Et puis, cette annonce donne donc aussi des munitions. Ce que me rappelait Charles Saint-Arnaud, c'est qu'un nouveau pipeline vers l'ouest, ça transporterait 1 million de barils par jour. Il en faudrait 4 comme celui-là pour remplacer complètement le marché américain, je le rappelle, à 4,5 millions de barils par jour. Donc, autant les États-Unis sont dépendants encore de notre pétrole, le message qu'il faut retenir, c'est qu'on est encore aussi très dépendant de ces exportations vers le sud parce qu'on est loin de se rendre à 4 nouveaux pipelines. Mais je le rappelle, pour l'instant, pas de menace imminente pour notre marché.
0: Laurence Tachereau, à Calgary, merci.
1: Ça fait plaisir.
0: Au revoir.
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0: Cette semaine, on va souligner un anniversaire, celui de l'émission L'Épicerie qui entame en septembre sa 25e saison, 25 ans d'épicerie, d'agroalimentaire, d'alimentation. Qu'est-ce qui a changé dans notre panier d'épicerie depuis 2002? Gilda, bonsoir.
5: Oui, bonsoir Madeleine.
0: Vous êtes arrivée à l'émission, bon, pas en 2002, mais en 2007, c'était pas beaucoup plus tard. Donc, vous avez eu le temps de voir passer toute l'évolution, quasiment depuis un quart de siècle, de notre panier d'épicerie.
5: Absolument, Madeleine. Et quand vous m'avez proposé ce sujet de chronique, plein de souvenirs me sont revenus à l'esprit, dont un, spontanément. Et je trouve que ça marque un peu l'imaginaire. Tout le monde aujourd'hui, d'utilise ou à peu près, en 2002, rappelez-vous, ou pas, le tableau de la valeur nutritive n'existait pas.
0: Ou n'était pas obligatoire.
5: En fait, il n'était pas obligatoire sur les produits transformés. Et ça, c'est un gros changement. Il est arrivé en 2003, vous allez me dire, l'année suivante. Mais c'est un gros changement. C'est comme ça que les glucides, les lipides, les protéines, les gras saturés, les vilains gras trans sont tranquillement rentrés dans notre vocabulaire. Un tableau d'ailleurs qui a évolué, notamment quand on a récemment regroupé, par exemple, les différents sucres dans la liste d'ingrédients. Ils étaient dispersés avant, c'était un peu confus. On a aussi mis une portion maximale de sucre à consommer par jour, quand même 100 grammes par jour, pour avoir une idée d'autres valeurs quotidiennes qu'on doit consommer. On a aussi des portions maintenant qui sont standardisées. Quand on veut comparer, par exemple, des aliments similaires, on peut comparer les aliments de même catégorie, une demi-tasse, 30 grammes, 250 millilitres, et ce qui reflète généralement la quantité d'aliments consommés en une seule fois. Et un autre outil à côté de ce tableau, la valeur nutritive est apparue, et ça c'est tout nouveau depuis le début de l'année, on en a déjà parlé, la fameuse loupe qui indique si un produit transformé est trop riche en sel, en gras, en sucre.
0: Donc des mots qui sont entrés dans notre vocabulaire, et plus largement c'est aussi notre vision de la nutrition qui a changé.
5: C'est vrai, rappelez-vous, il y a 25 ans on parlait beaucoup de portions. Avez-vous mangé votre portion de fruits, de légumes, de produits laitiers, de viande, de grains entiers? On suivait le guide alimentaire et même on pouvait se sentir coupable de ne pas respecter ces règles. Tout a changé quand, après des années de négociations avec le milieu de l'agroalimentaire, le Canada a adopté en janvier 2019 son nouveau guide alimentaire, j'allais dire beaucoup plus convivial. Un guide fortement inspiré de celui du Brésil d'ailleurs, et qui incite d'abord à cuisiner davantage, à savourer les aliments, à prendre ses repas en bonne compagnie, à rester vigilant quant au marketing alimentaire et à limiter sa consommation d'aliments ultra transformés, riches en sel et en sucre. On ne parle plus vraiment de portions, et on a même beaucoup réduit le poids de la viande et des produits laitiers dans nos assiettes. Et ceci un message du côté des nutritionnistes, on les a beaucoup dans l'émission L'Épicerie, qui a aussi évolué. On ne dit plus qu'il ne faut pas, par exemple, pas manger 3 bananes par jour. On parle plus d'alimentation intuitive, c'est-à-dire d'évoquer de façon plus globale notre relation avec les aliments. Car on l'a vu, la science nous a d'ailleurs démontré depuis 25 ans qu'on fait maintenant des aliments qui sont conçus pour être presque addictifs. On parle par exemple du fameux point de félicité, Madeleine, qui fait qu'un aliment est presque parfait avec un savoureux équilibre de sucre, de gras et de sel duquel on ne peut pas décrocher. Et puis il y a aussi le fameux umami qui est arrivé dans notre vocabulaire dans ces dernières années, cette cinquième saveur que nous en Occident on maîtrisait mal, les Asiatiques la connaissent mieux, et maintenant il est devenu courant aussi de prendre soin de son microbiote, son système digestif, en consommant des boissons comme le kombucha ou par exemple la choucroute.
0: Et vous nous avez parlé des vilains gras trans qui ont été chassés.
5: Ça a été avec deux mouvements simultanés. La croissance du végétarisme d'abord, faire plus attention à notre consommation de viande en général, même si elle n'est pas tant en baisse puisque la population augmente, et celle de la santé cardiovasculaire. Alors on fait le lien entre viande rouge, santé cardiaque, on fait aussi le lien avec les cancers si on ajoute les charcuteries, et surtout donc, comme vous le disiez, depuis ces 25 dernières années, on a finalement interdit les gras trans, des gras qui étaient magiques, hein, très utilisés en industrie, notamment en friture, mais pour garantir la stabilité et la conservation d'un aliment, il était tellement pratique. On y a mis fin en septembre 2017 déjà, et ça a été une petite révolution alimentaire.
0: Et on a vu aussi des tendances. Par exemple, quand on regarde notre panier d'épicerie, on pense achat local.
5: On pense achat local, et encore plus même en période de guerre commerciale, Madeleine, mais ce n'est pas nouveau. C'est vrai que les 25 dernières années, on a vu cette croissance phénoménale de petits artisans partout au pays, d'agrotourisme qui est devenu une activité estivale pour des milliers de Canadiens partout au pays, des organismes comme Aliments du Québec ou encore en Ontario, on a Foodland qui existait déjà en 2002 mais qui n'ont pas fini de croître et qui ont créé une véritable vague d'intérêt pour le fameux terroir, goûter les saveurs d'ici, appuyé par des chefs. Je repense à Anne Desjardins à l'époque où elle était à Sainte-Adèle ou même Normand Laprise encore aujourd'hui à Montréal. Donc un intérêt pour les produits locaux, pour les aliments mais aussi par exemple pour les alcools ou les vins, par exemple, passer au vin ontarien, le fameux label VQA qui garantit des vins locaux. C'est vrai aussi en Colombie-Britannique et au Québec même depuis 2009 avec les premiers vins certifiés. Et puis on a vu aussi toutes ces éclosions de marchés publics ici ou ailleurs.
0: Mais c'est intéressant parce que les marchés locaux, cette tendance d'achat local, mais aussi sur les tablettes d'épicerie, on a vu des produits qui viennent de l'international.
5: Oui, beaucoup d'ingrédients venus d'ailleurs maintenant. On avait déjà les rayons chinois ou Tex-Mex dans nos épiceries, mais maintenant, c'est beaucoup plus varié. Et avec les changements démographiques, vous avez sûrement remarqué que les épiciers s'adaptent et adaptent leur offre au quartier environnant. Pardon. On a aussi vu la multiplication des magasins comme Adonis, racheté par Metro, pour la nourriture du Moyen-Orient, ou encore Kim Fat pour la nourriture asiatique, les magasins TNT de Loblaw qui ouvrent partout au pays. Et puis, dans les dernières tendances qu'on va résumer, Madeleine, il y a beaucoup, comme vous pouvez voir, en 25 ans, la lutte contre le gaspillage alimentaire, les fameux légumes moches, les applications comme Food Hero ou Flash Food pour acheter des produits à prix cassé, les banques alimentaires aussi qui récupèrent de nombreux invendus parce que la demande ne cesse de croître. Et pour économiser, n'oublions pas l'explosion des cartes de fidélité. Il y en a des dizaines pour gagner des points et des rabais, les caisses libre-service, les magasins à escompte qui ne cessent de se multiplier. Maxi Super C, No Frills, Food Basics partout au pays, Tigre Géant, les magasins à 1$ même qui vendent aujourd'hui de la nourriture, sans compter sur les liquidations Marie aussi. Donc, j'avais envie de terminer là-dessus, c'est que 25 ans d'épicerie, c'est aussi 25 ans d'inflation, Madeleine. Un chiffre, 240% d'augmentation du prix du panier d'épicerie en 25 ans. Et jusqu'à 400% pour certains aliments de base, comme le bœuf haché. Je peux vous dire que les circulaires n'ont jamais été aussi essentiels.
0: Gilles Dameneux, c'est un tour de force que vous avez fait de résumer en 5 minutes 25 ans d'alimentation. Longue vie à l'épicerie. Je me disais, on devrait faire intervenir nos auditeurs.
5: Absolument.
0: Avez-vous une idée de quel pourrait être un reportage abordé à l'émission L'épicerie, mais dans 25 ans? On va faire aller notre imagination. Pour nous écrire, rendez-vous sur l'application Radio-Canada Audio. Cliquez sur la bulle de conversation de notre émission en direct. Merci, Gilda.
5: Merci, Madeleine.

0: Messi qui voulait accélérer, Messi qui reprend le ballon à l'heure de la surface de réparation, Messi toujours dans la surface, Messi ! Le ballon lui colle au pied !
1: Mais ça, c'était un des quatre buts de Lionel Messi hier. Son équipe, l'Inter Miami, a écrasé le CF Montréal. On vous parle de lui ce soir parce qu'il vient d'annoncer sa retraite internationale. Donc, Lionel Messi, l'attaquant vedette de l'équipe nationale argentine de soccer, raccroche le chandail de son pays, mais il continue de jouer pour l'Inter Miami, avec lequel il a signé un contrat jusqu'à la fin de la saison 2028. Comment cette nouvelle est accueillie en Argentine? On retrouve ce soir à Buenos Aires le journaliste pour Le Figaro, Fabien Palem. Bonsoir Fabien.
2: Bonsoir Madeleine, merci de nous appeler ce soir.
1: Merci d'être là Fabien. Pouvez-vous nous dire pourquoi Lionel Messi a décidé d'annoncer cette nouvelle aujourd'hui?
2: Eh bien effectivement, c'est la grande nouvelle aujourd'hui à Buenos Aires, en Argentine. Quelques semaines après la défaite devant l'Espagne en finale de la Coupe du Monde, Messi dit avoir tout donné et se sentir aujourd'hui épuisé, vidé. Son annonce, il l'a écrite à la main sur trois bouts de papier qu'il a publié via des photos sur ses réseaux sociaux. Et le tout a provoqué un raz-de-marée médiatique en Argentine et dans le monde entier. Messi veut sans doute partir la tête haute après une nouvelle haute performance, une performance hors norme lors de sa dernière Coupe du Monde. Et à 39 ans, après avoir remporté deux Copa América, mais surtout une Coupe du Monde contre la France il y a 4 ans, Léo Messi met fin à sa carrière internationale, laissant les Argentins orphelins d'une idole.
1: On comprend qu'il avait rédigé cette lettre-là peu de temps après la finale de la Coupe du Monde, mais qu'il a attendu avant de la publier.
2: Oui, sans doute. Il a dû peser le pour et le contre. Justement, je regardais la télé argentine cet après-midi en rentrant chez moi et je voyais, évidemment, c'était le sujet, l'unique sujet de débat. Et sur l'un des plateaux télé, on a vu passer des experts qui essayaient d'analyser, de décortiquer la calligraphie de cette lettre pour essayer de mesurer effectivement les émotions de Messi. Et tout le monde s'accordait à dire que c'était une décision prise avec sérénité, voilà, en ayant pesé le pour et le contre.
1: Vous parlez de raz-de-marée médiatique en Argentine. Qu'est-ce qu'il représente pour les Argentins, Lionel Messi?
2: Alors, bien sûr, pour la jeunesse argentine qui n'a pas vu jouer Maradona, Messi, c'est le joueur qui a porté la sélection nationale à bout de bras et qui a redonné goût à la victoire aux Argentins, bien sûr. Messi, ça a été le capitaine exemplaire, une personne discrète, mais très influente dans le groupe. Un numéro 10, bien sûr, décisif en tant que joueur, le meilleur joueur de ces 20 dernières années. Et à la fois l'âme d'une équipe, son meilleur visage, son meilleur ambassadeur.
1: Il a 39 ans, il en aurait eu 43 lors de la prochaine Coupe du Monde. Donc j'imagine que les Argentins devaient s'en douter un peu qu'il était en fin de carrière.
2: Oui, tout à fait, les Argentins s'y attendaient. Il était difficile pour eux de croire à une participation lors de la prochaine Coupe du Monde. Mais il faut bien le dire, les plus exigeants, sans doute les plus fanatiques, les plus fouteux, espéraient peut-être le voir faire ses adieux lors de la prochaine Copa América en 2028. Et oui, c'est sûr que quand on goûte à la victoire, on a du mal à l'abandonner. Alors d'ici là, l'équipe va devoir se réinventer et les Argentins se trouver une nouvelle idole.
1: Oui, parce qu'en ce moment, c'était l'idole nationale. Donc j'imagine quand même qu'il y a de la déception, même si on s'y attendait un peu.
2: Oui, bien sûr. Alors il faut savoir, petit détail, mais Buenos Aires, l'Argentine est encore... À l'hiver, il fait encore un petit peu froid, même si c'est pas les températures du Canada, ça affecte un petit peu le moral des gens. Il y a dans tous les cas un sentiment de tristesse parce que plus que le climat, c'est la défaite de la finale de la Coupe du Monde qui n'est pas encore digérée. Les Argentins sont encore sous le choc, bien sûr, de cette défaite contre l'Espagne. Ils sont encore un peu abasourdis et cette nouvelle vient un petit peu en continuité de cette grande défaite, de cette grande déception. Je suis passé cet après-midi sur la Place Italia à Palermo. Il y avait une statue en carton. Les gens s'arrêtaient pour remercier Messi à défaut de pouvoir se recueillir sur une statue parce que Buenos Aires n'a pas de statue de Messi actuellement. Voilà, les Argentins finalement lui rendent hommage comme ils peuvent et puis ils se montrent reconnaissants pour tout ce que le joueur a apporté, bien sûr.
1: Tout ce que le joueur a apporté, c'est vraiment une idole nationale, mais en même temps, son début de carrière, ça n'a pas toujours été facile là auprès des fans qui... Bon, il jouait pour Barcelone, on lui en voulait un peu pour ça.
2: Oui, tout à fait, c'est vrai. Alors, aujourd'hui, cette époque semble bien lointaine puisque l'histoire d'amour entre le Messi et l'Argentine semblait parfaite ces dernières années. Mais il faut le rappeler, oui, Messi, jusqu'à sa victoire à la Coupe du Monde, ou peut-être pour être précis, jusqu'à sa victoire contre le Brésil un an avant en Copa América, eh bien, Messi faisait l'objet de nombreuses critiques. On lui reprochait son rendement, son implication dans la sélection argentine, en contraste avec des performances au FC Barcelone tout à fait exceptionnelles, donc ce club de cœur où il a débarqué à 12 ans, et les plus critiques se risquaient même à dire qu'il était devenu presque plus espagnol qu'argentin. Mais tout ça appartient au passé et ça semble effectivement bien loin
1: Ouais.
2: aujourd'hui.
1: Fabien Palem, on vous a joint à Buenos Aires. Merci beaucoup.
2: Merci à vous, bonne soirée.

0: En terminant, c'est la fête en ce moment dans l'atrium de la maison de Radio-Canada à Montréal parce que c'est jour de rentrée pour la télévision de Radio-Canada et le lancement de la nouvelle programmation avait lieu aujourd'hui. J'en parle avec mon collègue Nabi Alexandre Chartier. Nabi, bonsoir.
1: Bonsoir, Madeleine.
0: Quelles sont les nouveautés que les téléspectateurs vont pouvoir découvrir cette saison?
1: Ce que m'expliquait Sophie Moras, qui est la directrice de la télévision générale, c'est que l'objectif pour le diffuseur public, c'est d'essayer de rejoindre tous les publics. Donc, de parler à des gens qui ont des intérêts divers, avoir des sujets un peu plus léger, d'autres qui sont des enjeux de société. Donc, c'est tout un défi. Puis également, s'adapter également à la réalité changeante du monde de la télévision. Alors, on essaie de rejoindre, entre autres, les jeunes, les 9 à 17 ans, pour pouvoir qu'ils développent des habitudes d'écoute, que ce soit sur les plateformes numériques ou encore la télévision traditionnelle. Mais en même temps, on veut pas non plus négliger les gens qui aiment la télévision de Radio-Canada depuis des années. Donc, c'était ça le défi qu'ils se sont donné. Le sport aura également une grande place cette saison. Parmi les choses qu'on me disait qu'on veut surveiller, c'est ce nouveau rendez-vous dominical qui s'appelle Podium. Parce que ça, c'est quelque chose extrêmement rassembleur. Durant les Olympiques, les gens sont devant leur téléviseur, sont au rendez-vous. Ça peut aller rejoindre les gens de tous âges. Donc là, il y aura beaucoup de place au sport au cours de cette nouvelle saison. On veut également parler de l'enjeu de l'itinérance avec une nouvelle série qui s'appelle Sur le fil, écrite par l'excellente Pascale Renaud-Hébert. Je vous propose d'écouter justement Sophie Moras, ainsi que Pascale Renaud-Hébert, Roselyne Filion et Jacinthe Taillon.
2: On a vraiment un équilibre entre des sujets un peu plus profonds qui vont nous habiter quelques jours, qui vont nous émouvoir, et du divertissement. Et le sport prend une grande place cette année.
3: On n'a pas besoin d'être expert dans un sport pour être capable d'apprécier l'effort qui a été mis, l'émotion pure et vive qui arrive avec un succès, mais aussi les déceptions. On va pas seulement couvrir les athlètes qui vont aller chercher des médailles, mais ceux qui sont en train de travailler pour essayer de percer aussi mondialement.
4: C'est une série qui parle d'un enjeu social important, c'est-à-dire la crise de l'itinérance. Mais je pense que c'est une série qui a beaucoup d'humanité aussi.
0: Oui, quand on parle d'équilibre, il y a aussi plusieurs émissions favorites qui seront de retour.
1: Ben oui, Anti-Gang, Dumas, Stat, Tant de chien, La Caïnou sont quelques-unes des séries qui sont de retour à notre antenne. Je vous propose d'écouter justement L'œil du cyclone aussi, qui est très attendu. C'est l'ultime saison, donc je vous propose d'écouter l'équipe de distribution de L'œil du cyclone ainsi que Les filles de Stat.
5: On est en train de tourner la 7e et l'ultime saison de L'œil du cyclone. On a hâte de l'offrir au public. C'est une saison qui va faire plaisir au public.
6: Ouais. T'sais, après 7 ans, après un film, après quelques voyages, on est très, très soudés. Puis on a juste envie de donner tout cet amour-là qu'on a entre nous au public qui nous aime également.
7: C'est ce qu'on a laissé l'année dernière avec quand même le décès de Siméon. Fait que c'est sûr que ça impacte complètement le personnage d'Isabelle.
8: La saison 5 de Stat, il y a comme une ambiance, il y a comme quelque chose de nouveau parce qu'il y a aussi les résidents qui arrivent dans l'hôpital. C'est quelque chose que je voulais faire depuis longtemps.
1: Il y en a pour tous les goûts. Et c'est peut-être une des seules choses qui est rassurante quand on voit comme ça l'été qui achève de se dire qu'au moins toutes les bonnes émissions de télé sont de retour. On va pouvoir rester en étouffé et regarder la télé.
0: C'est une belle consolation, en effet, Nabi Alexandre Chartier. Merci beaucoup.
1: Merci,
0: et je parlais tout à l'heure de la 25e saison de l'épicerie. Je demandais un reportage qui sera diffusé dans 25 ans à l'épicerie. Et il y a Jean qui dit, bon, dans 25 ans, l'épicerie sera robotisée, composée de parties de différents insectes pour leur grande valeur nutritive. Merci pour cette idée. Et il y a aussi Francisco qui dit bon anniversaire à l'émission L'Épicerie. C'est l'occasion, et c'est vrai, de saluer le travail de ceux qui nourrissent le Québec. Il y a une grande partie des aliments sur nos tables qui vient des travailleurs agricoles temporaires. C'est ce qu'il écrit. Malgré le manque de reconnaissance pour ces métiers difficiles, leur rôle est essentiel pour nous tous. Alors, un commentaire que Francisco nous a écrit. C'est ce qui met fin à l'émission ce soir. Merci de nous écrire. Je vous rappelle notre adresse. Ça nous regarde @radio-canada.ca. Ici Madeleine Blais-Morin. Bonne soirée à tous. À demain.

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1: Bonjour, ici Karine Mathieu. Voici les informations. Tout d'abord, à Saguenay.
2: Vous envoyez ce soir un message fort. Un message fort pour Chicoutimi-le-Fjord, oui. Un message fort pour le Saguenay-Lac-Saint-Jean. Puis un message fort pour le Québec et le Canada. Merci.
1: Le libéral Daniel Gobeil a été déclaré vainqueur avec un peu plus de 50 % des voix dans Chicoutimi-le-Fjord au Québec. Au final, les trois élections partielles fédérales ont été favorables aux libéraux de Mark Carney. Les électeurs de North Vancouver-Capilano en Colombie-Britannique et de Beaches East York en Ontario sont demeurés fidèles au parti au pouvoir. La professeure à l'Université d'Ottawa, Geneviève Tellier, estime que les résultats envoient un message clair à Mark Carney.
3: Message à Mark Carney lui-même que le Canada est derrière lui, c'est ça qu'on lui a dit. On dit à Mark Carney, vous êtes la personne pour nous aider en ce moment et donc on vous donne notre appui.
1: Le coût de la vie, le prix du logement et la guerre commerciale avec les États-Unis ont été au cœur des préoccupations des électeurs. Campagne électorale au Québec maintenant, la proposition de la CAQ d'ouvrir la porte à la pratique mixte pour les médecins, ce qui leur permettrait de travailler à la fois au privé et au public, fait réagir. La chef Christine Fréchette croit que cela permettrait de réduire les délais d'attente et de faciliter l'accès au privé. Mais selon la co-porte-parole de Québec solidaire, la CAQ fait fausse route. Voici Ruba Gazal.
4: On sait là que d'avoir la double pratique, les portes tournantes des médecins qui vont du privé au public, ça a un impact négatif sur les patients. Je veux dire, on l'a essayé puis ça n'a pas marché. Pourquoi est-ce qu'elle continue? C'est une question, c'est un mystère pour moi. Là, c'est pas le temps de jouer à l'apprenti sorcier, c'est le temps d'avoir des solutions pour nous assurer d'avoir un système public fort. De toute façon, on le sait, là, le privé, c'est prouvé, ça coûte plus cher aux Québécois.
1: Ruba Gazal a par ailleurs annoncé que son parti souhaite réduire le décrochage scolaire de moitié grâce à un investissement de 340 millions de dollars dans les écoles publiques de la province. De nombreux groupes communautaires se sont mobilisés à Montréal et dans d'autres villes du Québec pour marquer la Journée internationale de sensibilisation aux surdoses. L'événement qui se tient

0: Les surdoses font plus de morts que d'accidents de la route. Pourtant, on n'en parle pas. On est vraiment en impression que ce sont des citoyens de seconde zone.
1: La situation est d'autant plus critique, selon les intervenants, en raison des surdoses qui continuent d'augmenter au Québec. Les autorités sanitaires de Montréal ont d'ailleurs sonné l'alarme récemment en rapportant qu'Urgence Santé a répondu depuis janvier à plus de 900 surdoses, un nombre qui surpasse déjà le total des interventions au naloxone de 2025. Selon la directrice générale de l'Association québécoise pour la promotion de la santé des personnes utilisatrices de drogue, Chantal Montmorency, les gouvernements se doivent d'agir et continuer de subventionner les sites de consommation supervisés.
2: Pour nous, c'est très dramatique, les sites qui sont fermés en Alberta, en Ontario. C'est pas la bonne chose à faire. Il va y avoir des conséquences dramatiques.
1: Elle souhaite également que les sites à Montréal soient convertis pour permettre l'inhalation, une méthode jugée plus sécuritaire que l'injection. Ici Greta Joris, Radio-Canada, Montréal.
3: L'accord pétrolier majeur conclu entre les États-Unis et le Venezuela pourrait fragiliser l'économie albertaine. Caracas et Calgary misent sur le même type de pétrole lourd destiné au marché américain, même si en Alberta, on se veut pour le moment rassurant. Le point avec Laurence Tachereau.
4: En prenant la gestion de 65 milliards de barils de pétrole au Venezuela, les États-Unis ciblent un pétrole lourd, identique à celui de l'Alberta. Pourtant, à Calgary, le ton se veut rassurant. À l'heure actuelle, l'Alberta fournit 70 % du brut lourd raffiné dans le Midwest américain. Et pour remplacer ce pétrole canadien, il faudrait remettre sur pied une industrie vénézuélienne laissée à l'abandon. Charles Saint-Arnaud, économiste en chef chez Service Credit Union.
5: Est-ce que c'est plus un avertissement où on essaie de faire de la négociation parce qu'encore une fois, 180 milliards de dollars pour augmenter la production et tout ça. Est-ce que vraiment les compagnies pétrolières américaines sont intéressées?
4: Relancer les infrastructures au Venezuela nécessiterait 180 milliards de dollars, selon plusieurs analystes. Aucun choc n'est donc attendu à court terme pour le Canada. Mais cette annonce relance la question de notre dépendance envers le marché américain, croit le chercheur en énergie Yvan Clich, suivi de l'ancien sous-ministre de l'énergie Grant Sprague.
6: Tout le secteur pétrolier à Calgary, ils vont encore être beaucoup plus motivés à avoir un pipeline.
7: We're thinking about a diversity of markets.
4: Selon Grant Sprague, le Canada doit s'atteler à diversifier ses exportations. En réaction à cet accord, le gouvernement albertain demande à Ottawa d'accélérer la construction de l'oléoduc dans toutes les directions. Ici Laurence Tachereau, Radio-Canada, Calgary.
3: Et aux États-Unis, la Cour suprême autorise Donald Trump à poursuivre les travaux de la monumentale salle de bal de la Maison-Blanche. Le plus haut tribunal du pays a suspendu un jugement qui bloquait le chantier. La Cour suprême ne s'est toutefois pas prononcée sur le fond de l'affaire. Voilà, c'était les informations.
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0: Bonjour, bon mardi, bienvenue à la une. Mathieu Bellumeur au microphone. Merci d'être avec nous. J'espère que vous allez bien ce matin. On va revenir ensemble dans les prochaines minutes sur ces élections partielles au fédéral qui avaient lieu dans trois circonscriptions au pays. Il n'y avait pas vraiment de suspense en Ontario ni en Colombie-Britannique. D'ailleurs, les deux sièges ont été remportés par les libéraux. Là où on surveillait une lutte peut-être plus serrée, c'était au Québec, dans Chicoutimi-le-Fjord. Et bien, ce sont les libéraux, finalement, qui l'ont emporté avec plus de 50% des appuis. Jean-Philippe Robillard sera avec nous pour nous donner les résultats, les derniers résultats, et également nous faire entendre les réactions à la suite de cette élection. Donc, une majorité renforcée pour le premier ministre Mark Carney à la Chambre des communes avec cette victoire dans Chicoutimi-le-Fjord des libéraux. Donc, on y revient un peu plus tard à l'émission. Pour l'instant, je me tourne vers Julie-Jasmine Boudreau. Bonjour, Julie-Jasmine.
1: Allô, Mathieu.
0: Aux actualités culturelles, c'était le lancement de la programmation de Radio-Canada hier.
1: Et on a vu des images de nos fictions qui vont reprendre, puis aussi des nouveautés. Et je vais vous parler de Sur le fil. On a déjà parlé de ça ensemble. C'est cette série qui met en scène, en fait, des personnes vivant dans le milieu de l'itinérance, mais à travers le biais de la fiction. Alors, on a vu ça. J'ai bien hâte de vous en parler. Puis aussi, il y a des grands retours, évidemment. Puis on veut vraiment trouver un équilibre entre, justement, ces séries qui parlent d'enjeux de société et de la télé de divertissement. Alors, c'est ce qu'on nous a présenté hier.
0: Parfait, on va y revenir en détail à la fin de l'émission. Le temps de faire le tour des prévisions de la météo avec Véronique Mirand. Bonjour Véronique.
2: Bonjour Mathieu.
0: On a fait un petit billet.

0: bilan du mois d'août hier.
1: Oui.
0: Pourquoi pas se projeter dans septembre?
1: Puisque
0: ça ressemblait à hier. Parce que si ça ressemble à hier, moi, je suis très heureux.
2: C'était magnifique.
0: Très, très belle journée.
2: La perfection.
1: Hein? Ah,
2: on
1: oui.
2: l'avait hier.
0: Copier-coller.
2: Avec un soleil, un temps agréable, pas trop chaud.
1: Ouais.
2: Bref, bon, le mois de septembre qui va quand même plaire dans l'ensemble, mais il faut savoir qu'en septembre, les températures diminuent tranquillement.
0: Évidemment.
2: Entre le 1er et le 30 septembre, on perd en moyenne 2 degrés par semaine à peu près. Là, les normales commencent à 22-24 au début du mois de septembre et à la fin du mois, on est autour de 16. Donc, peut-être pas 1 ou 2 degrés par semaine, là, mais disons que la normale décroît quand même de façon assez rapidement. Alors, septembre, température au-dessus des normales pour la plupart des régions sud, centre du Québec, plus près des normales dans l'est. Donc, des belles poussées de chaleur, une douceur encore d'été agréable, principalement pour les secteurs les plus au sud. Et c'est la deuxième portion du mois qui sera la plus chaude. Alors, ça nous donnera une impression là, qu'on retarde un peu l'arrivée du temps plus frais. Première moitié favorable encore aux averses, aux risques d'orages. Et en deuxième portion de mois, ce corridor plus actif là va se transférer vers l'est du Québec. Alors, un mois de septembre qui devrait être assez agréable quand même dans l'ensemble, avec des températures qui ne fléchiront pas trop vite. D'ailleurs, cette semaine, oui, on parle d'arrivée des nuages aujourd'hui. Là, on passe en régime un petit peu plus perturbé. Il reste des éclaircies tôt ce matin, mais de façon générale, ce sont les nuages qui vont dominer. Sherbrooke, Québec, un petit peu plus beau comme journée. Il y a du brouillard ce matin, mais ce sera un mélange soleil-nuage. Pour ce qui est des averses, c'est principalement l'Outaouais qui sera touché ce matin. Ça va diminuer l'intensité cet après-midi, mais ailleurs, pas grand-chose. Des nuages, oui, peut-être une probabilité d'averse de 40% ce soir, mais sinon, du temps relativement couvert avec peu de précipitations, 20-23 degrés, quand même humide. Alors, on n'a pas des impressions très froides. Il fera entre 15 et 17 la nuit prochaine et demain, oui, ce sera plutôt nuageux. Et là, les précipitations, c'est un petit peu plus concret, fin de journée. Jusqu'à jeudi midi, on aura un régime d'averse un petit peu plus soutenu là pour les secteurs sud et centre. Du côté de l'Abitibi, c'est le cas ce matin. On a des averses, on a des orages. Et d'ailleurs, c'est intéressant, l'Abitibi, on a parlé des précipitations hier au mois d'août. Il y en a eu plus que la normale partout, sauf en Abitibi, où là, les conditions ont été plus secs. Donc, aujourd'hui, nuageux, quelques averses, quelques orages, un maximum, c'est 19. Il fait beau dans tout l'est du Québec. Aujourd'hui et demain, les températures légèrement sous la barre des 20 degrés. Très humide en Ontario, beaucoup de nuages, régime d'averses, d'orages, principalement du côté d'Ottawa, des humidex importants, cet avis de chaleur qui est toujours en vigueur du côté de Windsor, on dépasse la trentaine de degrés. Du beau temps dans l'ouest, du temps un petit peu plus nuageux à Vancouver, mais rien de vilain, avec des températures de 23-25 dans les prairies.
0: Merci Véronique.
2: Bonne journée.
0: Bonne journée.
3: Brousseau avec 3 secondes. Tire réussi. À la toute dernière seconde et malgré tout, victoire.
0: Au basketball, le Canada qui a fait belle figure à Québec dans un match de qualification. Olivier Pellerin, d'abord, bonjour.
4: Bonjour.
0: Match de qualification de la Coupe du Monde.
4: Coupe du Monde 2027.
0: Ouais.
4: Donc, il y a cette qualification des Amériques présentement qui y a cours. Le Canada qui était bien positionné avant le match d'hier, qui avait remporté ses 7 premières rencontres de ce tournoi qualificatif. Et hier, il y avait occasion de jouer à la maison, à Québec, devant une foule d'amateurs de basketball qui a peu la chance d'assister à des matchs comme ceux-là avec des joueurs de la NBA pour certains qui étaient présents au sein des équipes, dont l'équipe canadienne avec un représentant montréalais, Lou Gansdor, qui était très, très, très populaire et très acclamé par le public qui était présent hier. Et puis le public a eu droit à une victoire du Canada, une victoire de 97-92 contre l'Argentine dans un match qui a été mené par l'Argentine en première mi-temps et lors des deux premiers quarts. Puis le Canada s'est bien repris par la suite. L'entraîneur-chef de l'équipe canadienne a dit qu'on a fait face aux vagues, on a fait face aux marées que nous ont amené l'Argentine. Pour comme ça peut-être surfer la vague puis être capable d'aller marquer les points gagnants pour aller chercher cette victoire. Donc le Canada demeure invaincu, 8 victoires, aucune défaite dans ce tournoi qualificatif. Puis c'est important parce que l'Argentine et l'Uruguay sont les deux équipes qui pourchassent le Canada au classement de ce groupe F des Amériques. Et dans le match d'hier, ben je vous disais que Lou Gansdor a été très populaire, il a marqué 25 points quand même dans la victoire du Canada. Il a été un rouage important en attaque mais surtout en défense aussi dans un match qui a peut-être été marqué justement par cette défense. Et il y a aussi Nikhil Alexander Walker qui en a marqué 26. C'est le nouveau coéquipier de Lou Gansdor. On se souviendra qu'il a changé d'équipe au cours de l'été. Il passe maintenant chez les Hawks d'Atlanta. Donc, les deux coéquipiers qui ont peut-être qui ont pu travailler un peu leur cohésion sur le terrain dans l'uniforme canadien. Puis, ça a fonctionné pour eux. Donc, belle victoire pour le Canada cette fois-ci à Québec. Pour Lou Gansdor, ben, il a apprécié justement la foule qui était présente, les amateurs qui ont répondu présents pour ce match face à

0: l'Argentine.
1: Quand j'ai su qu'on allait avoir un match ici à Québec, non seulement j'étais vraiment content, puis j'ai dit au staff et au coach que c'est sûr, no matter what, que j'allais jouer ce match-là. Puis je sais qu'il y a beaucoup de jeunes, il y a beaucoup de monde ici qui se sont déplacés pour moi, la façon qu'ils criaient mon nom et tout. So, quand j'ai vu que j'avais du temps juste pour passer du temps avec eux un petit peu, puis signer, donner des autographes, ça me fait toujours plaisir. Puis moi, ça me prend 2 minutes, une petite signature, puis je sais que ça peut les toucher pour eux pour un vraiment bon temps.
0: Et ils ont passé du bon temps. Oui, effectivement. Donc, les prochains matchs du Canada, ce sera en novembre. Pour cette autre vague de rencontres, ce sera justement contre l'Uruguay et l'Argentine qui viennent au deuxième et troisième rang avec une fiche de 6 victoires et 2 défaites.
2: Et puis, Olivier, premier test réussi pour Félix Auger-Aliassime aux internationaux des États-Unis.
0: Il a été mis à l'épreuve, Félix Auger-Aliassime, sa patience aussi, parce que la pluie a retardé un peu son match face à l'Australien Rinki Hijikata, 85e joueur mondial. Mais malgré tout, le Québécois qui a remporté son premier match, une victoire en 4 manches, face à l'Australien. Son prochain adversaire, ce sera Karen Khachanov, 50e joueur mondial. Aujourd'hui, il faudra être patient. Bon, il y a plusieurs têtes d'affiche qui y seront. Alexander Zverev, entre autres, jouera un match aujourd'hui. Chez les femmes, Coco Gauff aussi. Pour les Canadiens, il faudra attendre un peu. Aucun Canadien sera engagé dans ces tableaux en simple aujourd'hui. Mais donc, belle sortie pour Félix Auger-Aliassime qui avait atteint les demi-finales l'an dernier. Il a beaucoup d'ambition. On sait que Yannick Sinner est absent. Carlos Alcaraz fait un retour au jeu aux internationaux des États-Unis. Donc, c'est peut-être assez ouvert et il a réussi son premier test hier.
2: Bonne journée, merci Olivier.
0: À vous aussi.

À la une des quotidiens de ce matin, je vais commencer par le Journal de Montréal et le Journal de Québec. La montée de fréchettes ralentit, titre le journal. La première ministre sortante continue néanmoins de combler l'écart avec le pays. Nouveau sondage donc léger, où on voit donc le Parti québécois perd un point de pourcentage à 30%, plus un pour la coalition Avenir Québec à 23%, moins un pour le Parti libéral du Québec à 23%, moins un pour le Parti conservateur à 16% et plus 3 pour les solidaires à 7%. La première ministre sortante, on le sait, on l'a entendu, mise sur la guerre commerciale pour marquer des points en ce début de campagne, mais l'impact de cette stratégie risque d'être limité, note le sondeur Jean-Marc Léger. Après une hausse de 3 points de pourcentage dans les intentions de vote la semaine dernière, en pleine rupture évidemment des négociations avec l'administration américaine, la progression caquiste se situe maintenant dans la marge d'erreur. On comprend donc qu'avec ces résultats, selon Léger, ce serait donc un gouvernement du Parti québécois minoritaire. Les troupes de Paul Saint-Pierre Plamondon sont quand même bien loin des 39% affichés en décembre dernier. Mais le PQ demeure en tête dans les intentions de vote des francophones à 31%, ce qui lui permettrait donc d'espérer un gouvernement minoritaire. Les troupes péquistes reculent de 7% dans la région de Québec, écrit le journal. Ça, c'est au profit de la CAQ, la capitale nationale, qui est quand même désormais dominée par les conservateurs. L'équipe d'Éric Duhaime passe même devant le PQ avec 30% des appuis. Plusieurs mauvaises nouvelles, mauvaises tendances pour le chef du Parti libéral du Québec, Charles Milliard, écrit le journal. Québec solidaire, de son côté, pourra cultiver une mince lueur d'espoir avec une hausse de 3% dans les intentions de vote. Malheureusement pour eux, la remontée porte leur score à un maigre 10%. Il est question aussi dans le Journal de Montréal et dans le Journal de Québec de la hausse de vols de câbles électriques sur les bornes de recharge pour les véhicules électriques. Augmentation importante donc au cours des derniers mois. On parle de 68 vols en 2026 comparativement à 33 en 2026. Au moins 56 bornes de recharge pour voitures électriques ont été vandalisées. Vous retrouverez ça donc en une du Journal de Montréal et du Journal de Québec de ce matin. Dans le Devoir, les partis misent sur l'efficacité de l'État dans l'espoir de rendre l'État plus efficace. Les caquistes se sont engagés hier à accentuer la place du privé en santé. Le Parti québécois a promis un grand ménage dans la bureaucratie. Le Parti libéral, la création de délais maximaux pour accélérer la mise en chantier de logements. Donc, retour sur la journée d'hier, effectivement, qui s'y plaît beaucoup, l'efficacité de l'État. Puis, on parle aussi de transport collectif dans le Devoir. Réduire la facture de transport des ménages devrait davantage intéresser les candidats à l'élection provinciale, selon un économiste de la communauté métropolitaine de Montréal. Il y a une étude qui a été réalisée sur l'efficacité du transport en commun, oui, pour les déplacements, mais également sur le plan de l'économie pour les familles, quand on pense que les Québécois ont dépensé en

0: moyenne 9 000 ou dépense en moyenne 9 200 $ par année pour se déplacer en voiture, selon les chiffres de Statistique Canada. Donc, article à ce sujet en une du Devoir de ce matin. Dans la presse, on titre un jeu d'enfants, commerce de cannabis à Canessataké, jujube, gâteau, slush, même quand on n'a pas l'âge légal, il est facile de se procurer ces produits de cannabis selon une expérience menée par la presse. On a envoyé donc Florence, c'est un nom évidemment d'emprunt, dans un magasin qui s'appelle Golden Star, un magasin de cannabis. Et même si elle n'a pas l'âge requis pour s'acheter de la marijuana au Québec, un employé la dirige vers la gamme de produits, une gamme de produits qui s'appelle Barbie. Et en 2 minutes, elle ressort avec un joint pré-roulé du magasin en question. On tentait de voir chez la presse si c'était facile pour les jeunes de moins de 21 ans de se procurer ces produits dans une communauté autochtone. Et effectivement, ça a été facile. 27% des consommateurs de 18 à 20 ans font leurs achats dans l'une de ces communautés selon des chiffres de l'Institut de la statistique du Québec publiés en avril dernier. Ce taux n'est que de 10% dans la population générale. Donc, facile, on revient sur la façon dont ça s'est passé pour elle, les enjeux autour de ça dans la presse de ce matin. Pardon, je termine par le Globe and Mail. On parle du PDG, d'un PDG qui s'apprête à quitter l'agence d'approvisionnement en défense après un an en poste. C'est un ancien banquier qui est ami personnel du premier ministre Mark Carney, Doug Guzman, qui devrait quitter ses fonctions de directeur de l'agence d'investissement dans la défense récemment créée par le gouvernement Carney. Seulement après un an en poste, et selon des sources du Globe and Mail, semble que M. Guzman soit frustré par la lenteur bureaucratique du gouvernement pour faire avancer et approuver les dossiers. Des sources indiquent également au Globe and Mail que le premier ministre pourrait demander à M. Guzman de diriger les activités de cette nouvelle banque mondiale de la défense qui sera au Canada. On ne sait pas encore dans quelle ville, mais cette banque sera au Canada. Vous avez les détails en une du Globe and Mail de ce matin. Alors oui, je vous parlais au début de l'émission de ces trois élections partielles qui avaient lieu au pays, au Québec, en Ontario et également dans la région de Vancouver. Jean-Philippe Robillard est avec nous. Bonjour Jean-Philippe.
1: Bonjour Mathieu.
0: Alors commençons, d'abord, ce sont les libéraux qui ont raflé les trois circonscriptions, ça disons-le d'emblée. Et dans Chicoutimi-le-Fjord, c'est là où on surveillait ça de plus près. Finalement, c'est le candidat libéral qui a gagné avec plus de 50% des voix.
1: Oui, alors qu'on s'attendait, Mathieu, à une lutte beaucoup plus serrée avec la candidate du Bloc québécois, mais c'est le libéral, donc vous l'avez dit, Daniel Gobeil, qui est bien connu dans cette région-là. C'est l'ancien président des producteurs laitiers du Québec. C'est quelqu'un également qui était très impliqué dans sa communauté. C'est donc lui qui a gagné. Vous l'avez dit, avec plus de 50% des voix, la candidate bloquiste a obtenu 33% des suffrages, alors que le candidat du Parti conservateur n'a obtenu que 12%, alors que c'était un siège, faut le rappeler, qui était détenu par Richard Martel, qui a été nommé depuis par Mark Carney au Sénat. Et c'est depuis 2015 que les libéraux n'avaient pas gagné dans cette circonscription-là. Je vous invite à écouter le candidat libéral, Daniel Gobeil, juste après sa victoire.
2: Vous envoyez ce soir un message fort. Un message fort pour Chicoutimi-le-Fjord, oui. Un message fort pour le Saguenay-Lac-Saint-Jean. Puis un message fort pour le Québec et le Canada. Oui.
1: Et ce qui était au cœur de cette élection, c'était bien sûr cette guerre tarifaire avec les États-Unis. Le Saguenay-Lac-Saint-Jean, c'est une région qui est très touchée au Québec par cette guerre, par cette offensive que mène Donald Trump contre le Canada. Pourquoi? Parce que il y a beaucoup de gens dans cette région-là, Mathieu, qui travaillent dans l'industrie forestière, il y a également plusieurs producteurs laitiers. Et il y a bien sûr tout le secteur de l'aluminium. Donc, il y a beaucoup d'aluminerie là-bas et c'est ce qui fait donc que cette région est très touchée par cette guerre tarifaire. On écoute le ministre fédéral Joël Lightbound, qui est également le lieutenant pour le Québec du Parti libéral de Mark Carney.
3: Ça témoigne de la confiance des électeurs de Chicoutimi-le-Fjord, un, envers l'agenda et le leadership de M. Carney, entre autres à la table des négociations, mais plus largement pour se donner une économie qui est résiliente, un pays fort, diversifier nos exportations, bâtir de nouvelles alliances.
1: C'est la deuxième élection partielle consécutive que le Parti libéral de Mark Carney remporte contre le Bloc québécois après celle de Terrebonne là, dans la Naudière.
0: Réaction du chef bloquiste?
1: Oui, le chef du Bloc québécois, Yves-François Blanchet, qui a concédé rapidement la victoire, un peu plus d'une heure là, après la fermeture des bureaux de vote. On l'écoute.
4: Il y a déjà, sur la scène canadienne, deux formations politiques, le Parti libéral du Canada et le Parti conservateur du Canada. Maintenant, et de façon claire, il y a deux formations politiques au Québec, le Parti libéral du Canada et le Bloc québécois.
0: Et Jean-Philippe, je le disais, pas de surprise en Colombie-Britannique ou encore en Ontario, à Toronto.
1: Oui, effectivement. Dans Beaches East Work à Toronto et dans North Vancouver, Capalino, ben, les candidats libéraux l'ont facilement remporté. Vous l'avez dit, pourquoi? Parce que c'était deux châteaux forts du Parti libéral. À Toronto, c'est le libéral Tenveyer Shanawaz qui a gagné avec 55% des voix devant le NPD, alors qu'à Vancouver, c'est Braden Kelly qui a remporté le siège. Le candidat libéral a obtenu, en fait, 58% des voix devant le conservateur.
0: Merci Jean-Philippe.
1: Merci, au revoir.
0: Bonne journée.

0: Vous avez peut-être reconnu Lionel Richie, Jasmine Boudreau, qui est de retour en studio parce qu'il a dû être hospitalisé d'urgence après un malaise sur scène.
1: Exactement. En fait, on parle d'un malaise samedi soir. C'était au Missouri. C'est le site TMZ qui rapporte ça. À la fin du spectacle, on le sentait en manque d'énergie. Et à sa demande, on lui a même apporté une chaise sur la scène pendant la chanson All Night Long. Alors, et ça pourrait être un autre épisode de déshydratation. Il avait vécu une situation similaire un petit peu plus tôt cet été. Alors là, il passe des tests, mais devra avoir son congé aujourd'hui. Alors, ça défraie la manchette ce matin, bien sûr.
0: Lancement hier de la programmation de Radio-Canada.
1: Oui, c'est ça. Et je dirais que la grande nouveauté en fiction, ça s'appelle Sur le fil. Alors, on parle d'enjeux sociaux, comme évidemment cette histoire dans un centre de personnes en situation d'itinérance. On va écouter un petit bout de la bande-annonce.
2: Paul, c'est un hébergé qu'on aime beaucoup. Il était ingénieur avant. Il y a eu des grands enjeux de santé mentale.
3: J'ai nulle part où aller. J'ai perdu ma job, j'ai perdu mon logement. Là. C'est rendu que je couche dans mon champ avec les enfants, mais là, les enfants, là, ils trouvent ça vraiment rough.
2: C'est pas sécuritaire pour eux. C'est pas un endroit pour des enfants, tu sais.
1: Alors, c'est la scénariste Pascale Renaud-Hébert et avec Céline Bonnier, qui est la directrice de ce centre-là. Et je vous dis, ce sont des images choc, mais c'est surtout le fait qu'on va s'attacher à chaque personnage. À quel point la ligne est mince et comment ça peut basculer dans une vie. Ça commence le 14 septembre, donc c'est dans deux semaines. Et dans la même semaine, il y aura Dumas qui va reprendre Stat avec quatre nouveaux personnages, Tant de chiens également. Mais dès lundi prochain, c'est Antigang. Et Antigang, je vous en reparle jeudi parce que demain, j'ai le visionnement de presse. Donc, on avait une finale choc pour ceux qui ont suivi, évidemment, la série. Et j'ai de la peine dans mon cœur, Mathieu, parce que L'œil du cyclone, on a appris hier cette comédie familiale tellement délicieuse que c'était la 7e et dernière saison. Ce sera sur l'extra de Tout TV à partir de février. Et pour les variétés, ben, les enfants de la télé seront de retour, bien sûr. Il y aura deux spéciales années 80, une émission consacrée aussi à Watatatao et en direct de l'univers 18e saison.
0: Qui... Un beau succès.
1: Oui, absolument. Il y aura entre autres Patrick Normand, Fred Pellerin et la journaliste Marie-Maude Denis.
0: Ah, ça va être intéressant.
1: Ouais.
0: Je vais tout de suite parler du festival en l'honneur de Dolly Parton qui aura lieu.
1: Oui, c'est ça. Ça s'appellera le Dolly Fest. En fait, ça a été annoncé.
0: Est-ce que ça va être à Dollywood?
1: Non, mais en fait, à Nashville, qui est quand même pas très loin. On sera pas dépaysé, mais aussi à Londres. En fait, deux endroits. Et c'est la succession de Dolly Parton qui en a fait l'annonce dans un communiqué hier. Imaginez-vous, ça devait avoir lieu en janvier dernier. Mais pour des raisons
0: de santé, c'était
1: son rêve. Elle voulait l'animer, elle voulait y chanter. Mais bon, pour des raisons de santé, ça avait été annulé. Et là, on s'est dit, tiens, on va célébrer son héritage. On va mettre ça sur pied, finalement. Et bon, les billets, les détails et tout ça, ce sera annoncé prochainement. Et j'en profite pour vous dire qu'il n'y aura pas de cérémonie publique concernant ses funérailles. C'était un des souhaits de Dolly Parton de garder ça intime.
0: Ah bon, d'accord.
1: Alors, le Dolly Fest.
0: Oui, à venir, on va probablement s'en reparler.
1: Oui.
0: C'est quatre. Merci, Julie Jasmine. Salut, bonne journée.

0: Marie-Michel Bordieu est avec nous en studio pour ce qu'on va surveiller. Bonjour Marie-Michel.
1: Bonjour Mathieu.
0: Entre autres, le ministre fédéral des Finances qui doit s'entretenir avec son homologue américain.
1: Voilà, rencontre entre François-Philippe Champagne et le secrétaire américain au Trésor, Scott Bessent, doit se dérouler en marge de la réunion des ministres des Finances et des gouverneurs des banques centrales du G20. Ça a lieu à Asheville, en Caroline du Nord. Il s'agirait donc de la première rencontre en personne entre hauts responsables du Canada et des États-Unis depuis l'échec des négociations.

0: élections là, il y a un peu moins de 2 semaines. François-Philippe Champagne qui va par ailleurs tenir une conférence téléphonique avec les médias cet après-midi.
1: Et le président russe va rencontrer son homologue iranien.
0: Vladimir Poutine et Masoud Pezeshkian qui doivent discuter en marge d'un sommet du bloc régional de l'organisation de Shanghai. Ça se déroule au Kyrgyzstan. Les présidents de la Chine et de l'Inde participent aussi à ce sommet. D'ailleurs, Vladimir Poutine et Xi Jinping ont fait l'éloge de la relation entre Moscou et Pékin. Notre correspondant en Asie, Philippe Leblanc, va nous en dire davantage, va faire le point là au cours des radiojournaux ce matin. Et puis sinon, 6e jour de campagne électorale au Québec. Ça se fera entre autres sur le thème de l'activité physique. Piéton Québec et Vélo Québec qui interpellent les différents partis politiques demandent en fait un plan pour favoriser l'activité physique chez les jeunes.
1: Merci beaucoup, Marie-Michelle.
0: Bonne journée.
1: Bonne journée. Alors, voilà pour cette édition d'À la Une. Vos équipes du matin vont prendre le relais dans les prochaines secondes. Bonne journée.
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0: Eh oui, 1er septembre, on est rendu là, les amis, et bientôt la saison du Canadien de Montréal va commencer.
1: Ah, encore 29 jours.
0: Non, mais j'ai pensé à vous, les gars, ce matin, il y avait un article dans la presse au sujet des défis qui attendent le Canadien à 4 semaines du déclenchement des hostilités, puis je l'ai pas lu. Je me suis dit que si vous l'aviez pas lu, on n'en parlerait pas. Hein? Vous l'avez pas lu non plus?
1: Non, je me suis pas encore rendu là.
2: Ben voyons,
1: dans mes
2: ça
1: lectures.
2: Veut dire,
3: ça va venir, par contre.
2: Je suis la seule qui l'a lu ce matin. Pouvez-vous croire?
1: Bon, ben, un résumé, s'il vous plaît.
2: Ben là, il était question de Jack Eyler. Herbert Jack Eyler a toujours pas signé. Zachary Bolduc a pas signé non plus. Ouais. Gros dossier, puis on n'a pas de deuxième centre. Qu'est-ce que vous voulez, je vous dis? Vous êtes bon, vous, aux mises au jeu? Vous cherchez un deuxième centre.
0: C'est ça le résumé, finalement. Ben là, il me semble que c'était 4 défis, puis je me suis dit, c'est trop compliqué pour ça.
2: Je me rappelle de 3.
3: Ouais, oui.
0: C'est un résumé pré-saison. Chance que Juliette est là, hein? La revue de presse, vraiment.
2: Ben,
0: votre
2: écoutez,
0: spécialité.
2: Avoir su, je l'aurais laissé tomber. L'article canadien, j'ai presque l'air de la partisane en chef. Normalement, c'est pas mon rôle à l'émission, là.
0: Non, mais vous pouvez venir en appui, certainement.
2: Ben là,
0: ce matin,
2: c'est ce que j'ai fait.
1: Non, mais vous préparez vos dispositions d'esprit en prévision des matchs. Ça a l'impression que vous allez lancer plus de canettes cette année. Que...
0: Martin Boucher, bonjour.
1: Bonjour.
0: Marc-André Boivin.
3: Bonjour.
0: Juliette Lefebvre. Bonjour. Tifa Bourgeois.
4: Bonjour.
0: Et Xavier Gagnon.
5: Bonjour.
0: Félix Auger-Aliassime a gagné hier, si on reste dans le domaine des sports. Premier tour des internationaux des États-Unis s'est débarrassé. Je dis débarrassé, mais ça a été un long match, 4 manches, âprement disputé, dit-on là ce matin dans la couverture à ce sujet-là. Il a remporté son match contre l'Australien Rinki Hijikata, qui est 85e au monde, je crois. Donc, Félix Auger-Aliassime, qui poursuit sa route, va avoir un match plus corsé au deuxième tour contre Karen Khachanov, qui est 50e au monde. Ça pourrait être encore
3: c'est
0: une
3: faisable,
0: fois... C'est faisable, mais quand même. C'est un bon joueur qui généralement offre de bons duels. Puis, dans Le Devoir, ce matin, un texte de la presse canadienne qui nous rapporte une grosse nouvelle qui est tombée hier. Lionel Messi qui a annoncé sa retraite du soccer international avec l'Argentine. Donc, il n'y aura plus de Coupe du Monde pour Lionel Messi. En même temps, on s'y attend.

0: attendait, parce que 39 ans, attendre encore 4 ans pour une autre Coupe du Monde, ça aurait été pour le moins, ça aurait été audacieux de poursuivre la carrière jusque-là.
1: Il aurait été encore capable, je suis sûr, moi, à 42, 43 ans, là, mais...
0: Ouais. Mais il met pas un terme à sa carrière professionnelle. Donc, on va le voir continuer à jouer dans des matchs, exactement, dans la Ligue. Mais pour ce qui est de la Coupe du Monde, pour ce qui est disons des grands rendez-vous du soccer une fois tous les quatre ans, ce sera terminé pour lui qui, quand même, là, a marqué 125 buts dans la sélection nationale argentine, dont 21 buts en Coupe du Monde. Il y a pas mal juste... Cristiano Ronaldo qui le dépasse à ce chapitre-là. Donc, c'est une grosse nouvelle quand même dans le milieu sportif ce matin. Xavier, sur les réseaux sociaux, c'est la politique qui occupe pas mal de place ces jours-ci.
2: Oui, on peut commencer l'émission en force déjà en parlant de la campagne électorale. En fait, ce matin, je voulais vous faire prendre le pouls de ce qui se passe un peu sur les réseaux sociaux. Parce que la campagne bat son plein. Vous vous en doutez, les opinions sont divisées sur le web, mais tous les partis politiques finissent par attirer l'attention pour les bonnes ou les mauvaises raisons. Mais en ce début de campagne, ce sont les affiches et les slogans qui font jaser, et plus particulièrement les affiches de la CAQ, qui attirent l'attention avec son changement de nom et son changement de logo.
0: Mm-hmm.
2: Par exemple... Dans les derniers jours, on a repéré une affiche de la CAQ avec le slogan « Avançons » imprimé dessus, comme vous le savez.
0: Oui.
2: Mais la pancarte était installée sur un poteau d'arrêt.
0: Ah!
2: Alors, on voit l'ironie de la chose, le slogan « Avançons ». Et il faut rappeler que, bien, ce n'est pas permis d'installer des pancartes de ce type sur les panneaux d'arrêt. Le parti s'exposait à une amende de 500$. Il l'a retirée promptement. Faut dire aussi que parfois les bénévoles ne sont pas au courant de toutes les lois, toutes les règles qui encadrent l'installation d'affiches. C'est la même chose pour les arbres et tout ce qui entrave la circulation. Par exemple, on a vu une affiche du Parti conservateur installée sur un arbre qui a dû être retirée aussi. Mais vous le savez comme moi, les réseaux sociaux, est-ce qu'on a besoin de contexte? Pas vraiment. Une fois qu'une affiche circule dans un contexte assez drôle, on peut se dire, voici l'ironie, voilà un parti qui n'a pas fait son travail.
0: Oui, ça devient viral, ça décolle. On a le droit d'installer les affiches quoi sur des poteaux d'Hydro-Québec, des lampadaires?
2: Exactement. Ici, c'est vraiment écrit d'installer les affiches de façon de ne pas entraver la circulation automobile ou piétonnière, à éviter toute interférence visuelle avec la signalisation routière et à ne pas compromettre, bien évidemment, la sécurité routière ni la sécurité publique. Donc, faut pas que ce soit dans le chemin, faut pas que ça gâche le paysage. Après, qu'est-ce qui gâche le paysage? C'est subjectif.
0: Ouais. On voit déjà un début de couverture aussi concernant le vandalisme des pancartes électorales. Oui. Ça, c'est peut-être moins ce qui fait le...
2: Quoique, c'est encore drôle, parce qu'on voit des photos un peu, justement, vandalisées, mais d'une façon peut-être artistique pour certains, ou pour dénoncer. Ouais. Encore là, c'est subjectif, bien sûr, on n'encourage pas ça. Sauf que, bon, dès que ça peut faire réagir, effectivement. Là, je pense, par exemple, à des visages avec des nez de clown.
1: J'en ai vu un en arrivant au bureau ce matin. Madame Fréchette avait un nid de clown sur les pancartes.
0: C'est un classique, ça.
3: Ouais. C'est pas très original, là.
2: C'est vrai qu'on pourrait se renouveler en 2026, peut-être. Quoi qu'on pourrait se renouveler en ne faisant pas de vandalisme.
0: Ah, c'est une bonne idée, ça, effectivement.
2: Ou de garder ça pour les mêmes sur les réseaux sociaux, justement, parce que qui dit campagne électorale dit la naissance de nombreuses pages satiriques, de pages de mèmes. Vous en verrez peut-être de plus en plus. En fait, je suis curieux. Est-ce que vous voyez sur vos réseaux, là, autour de la table, des images drôle ou autre que les caricatures peut-être classiques des journaux?
0: J'en ai pas vu tant que ça encore.
2: OK, donc ça commence peut-être à prendre naissance. On s'en reparle dans quelques semaines, quand il y aura des moments peut-être plus cocasses lors de conférences de presse et tout ça. Et toujours dans l'ironie du slogan « Avançons » de la CAQ, sur Reddit, j'ai repéré une publication qui m'a quand même fait rire, qui s'intitule « Je suis arrivé en retard à cause de la CAQ ». Parce que l'autobus électoral de l'équipe Christine Fréchette se serait arrêté dans le stationnement d'une école préscolaire dans les Laurentides lors de leur tournée électorale pour finalement bloquer le passage aux parents qui venaient chercher leurs enfants dans le stationnement.
0: Ah bon, ben oui, c'est sûr.
1: C'est marqué « Avançons » sur le
2: stationnement. C'est ça, exactement.
1: Puis ça là, bloque le passage.
2: Voilà, donc vous voyez l'ironie de la chose. C'est le genre de photos et de témoignages qui circulent et qui fait plutôt rire sur les réseaux sociaux.
4: Mais même Paul Saint-Pierre Plamondon s'en est servi de en, ça, en disant qu'avec la CAQ, on est au bord du précipice et ce que nous, la CAQ nous propose, ben, c'est d'avancer.
1: Ça, c'est une vieille phrase de Camille.
4: Une vieille patente, mais il s'en est servi quand même.
1: Camille Sanson, non?
4: Qui donc? Camille Sanson, il me semble que c'est les créditistes.
1: Ouais.
2: À vérifier.
0: C'est ça qu'on est en train de faire. Un petit justement, c'était nous sommes au bord du précipice avec...
4: Nous ferons un pas en avant.
2: Faut se rappeler aussi que pendant une campagne électorale, tout peut être utilisé contre soi. On peut se rappeler peut-être du fameux bonnet de Gilles Duceppe en 1997.
4: Ça, c'est un classique.
2: Eh bien, peut-être qu'on verra Éric Duhaime avec un bonnet là, qui est allé faire une tournée dans une fromagerie.
4: Fromage en crotte.
2: Voilà. Donc, c'est le genre d'image qui circule en se disant, oh, peut-être qu'on se rappelle Gilles Duceppe. Et toujours dans les slogans, j'ai des variations de slogans pour vous à vous proposer ce matin. Vous me direz ce que vous
0: en pensez.
2: Est-ce
0: qu'elles sont de votre cru?
2: Non, absolument pas. C'est une image qui circule là, sur les réseaux sociaux, Reddit, merci. Instagram. Non, je m'amuserai pas à modifier les slogans ce matin. Mais par exemple, l'équipe Christine Fréchette, le nouveau slogan serait, on n'est plus la CAQ, bon.
0: Okay. OK.
2: Maintenant pour le PQ. PSPP, le pays, pas de suite.
0: Ah, mais je l'ai vu passer, celle-là.
2: Oui?
0: Oui.
2: C'est fort possible. QS, est-ce que vous en rappelez?
0: Non.
2: Quasiment impossible.
0: Oui, effectivement. Là, ça me revient. J'ai vu la même chose que vous.
2: Au lieu de « c'est possible ». Pour le Parti libéral, oublier, point. Tout, point. Ce qui s'est passé, point.
0: OK, avant. au lieu des trois verbes.
2: C'est ça, au lieu de rassembler, réparer et bâtir. Et finalement, le Parti conservateur, c'est tout simplement « rouler en char ».
0: OK.
2: Au lieu de « oser pour vrai ».
0: Pas tout à fait, pas tout à fait sur le même terme.
1: Mon char, mon choix ».
2: Ouais, on peut reprendre un peu, c'est dans cet esprit-là.
0: La vraie phrase, là, c'était « Le Québec est au bord du précipice, faisons un pas en avant avec le crédit social », Camille Sanson, effectivement. Donc, voilà la référence.
2: Et bien, merci pour ce justement avec Alexandre aujourd'hui.
0: Oui, là, j'ai épargné ça à Martin. On avait autre chose, Xavier, ou ça fait le tour?
2: Ben, ça fait le tour mon tour d'horizon de ce matin, mais si jamais vous voyez passer, là, toutes sortes de mèmes, vidéos ou autres, ben, n'hésitez pas.
0: Absolument. On peut envoyer ça dans la bulle de conversation. Moi, hier, j'ai vu quelque chose passer sur mes réseaux sociaux, puis même, Xavier, on l'a partagé dans nos messageries respectives parce que ça nous rappelle à quel point les Français ont un grand sens de la répartie, souvent en direct dans les médias. Puis je vais vous expliquer après pourquoi ça m'a saisi aussi, pourquoi ça m'a fait peur. On va l'écouter, c'est Dominique de Villepin qui risque d'être candidat à la présidentielle en France.
5: Je vous propose deux photos. Vous allez me dire de quel côté vous penchez. Regardez, plutôt Manon Aubry ou Bernard Arnault. Manon Aubry qui en début de semaine a dit qu'a qualifié les milliardaires de nuisibles. Plutôt Bernard Arnault ou Manon Aubry?
6: Monsieur Darret.
5: Réponse courte.
6: J'ai pas mis ce matin ma petite culotte de chou pour me faire botter le derrière par les petits lapins. Donc, vos jeux, vous voulez garder plutôt, pas du tout.
5: Voilà. Pas du tout.
6: Pas du tout, ça ne m'intéresse pas. Je ne suis pas venu pour jouer, monsieur Darret. On n'est pas
5: c'est qui une veut question gagner politique.
6: Des
5: millions.
6: Mais c'est pas des questions politiques. C'est les quiz. Les quiz, vous les faites avec ceux que ça amuse.
5: Donc, vous n'avez pas le courage de choisir.
0: Ça m'a fait peur à cause des quiz dichotomiques du vendredi VIP où on demande à nos invités de choisir.
4: Gardez-moi cette réponse-là, s'il vous plaît.
6: Je n'ai pas mis ma petite culotte de chou.
0: Non, mais il était donc sur les ondes de BFM TV et, l'animateur Guillaume Darret lui a posé une question qui visiblement lui a déplu parce qu'il n'avait pas envie de choisir entre un mal ou l'autre. Visiblement, c'était un peu ça le concept de la question. Et puis, il s'est emporté, a dit assez clairement qu'il n'allait pas répondre à la question. Puis je me suis dit, ouais, peut-être que des fois avec un invité politique, on pourrait obtenir ce genre de réponse. Quoique au Québec, c'est moins dans la culture d'être dans la confrontation comme ça sur les plateaux télé, à la radio, dans les médias en général. On est un peu plus doux.
3: Ça passerait peut-être moins bien auprès des auditeurs. Après ça, faut voir. Je pense que c'est à la pièce, là, mais c'est vrai qu'on s'imagine mal une réaction comme ça ici.
0: Ouais.
3: Alors que quand j'ai vu ça hier, je suis pas tombée en bas de ma chaise.
0: La normalité
3: là,
0: française.
3: France.
0: Voilà. Mais ça circule beaucoup sur les réseaux
1: j'ai
0: sociaux.
1: J'ai pas mis ma culotte de chou.
0: Je sais même pas ce que ça veut dire.
1: Pour me faire botter le derrière par les petits lapins.
7: Mais la culotte de chou, c'est l'habit que portaient les enfants à l'époque. Vous savez, cette espèce de grosse culotte bien bouffante. C'est ça, c'est quand on voit une image d'enfance, c'est un enfant avec une culotte bouffante qu'on appelle la culotte de chou.
0: Donc, ça voulait dire à quelque part...
7: Je ne suis pas un enfant.
0: Ouais, voilà. Je suis pas là pour faire rire de moi ou me faire quoi? Taquiner comme ça?
7: Me faire prendre pour participer à vos jeux infantiles.
0: En tout cas, ça, c'était... probablement, pour les Français, c'était très clair. Moi, c'était plus la fermeté de la réaction.
2: Surtout qu'il reprend le nom du segment qui s'appelle « Plutôt ». Puis il dit quelque chose comme « Plutôt, non, je veux rien savoir ». Enfin, à la mesure où est-ce que le journaliste
0: plutôt,
2: devait...
0: Moi, c'est pas du tout un truc comme ça. Bref, ouais, vous irez le réécouter, c'est partout sur les réseaux sociaux.
4: Moi, je retiens vos quiz, vous voulez garder.
7: Vous avez aimé cette phrase, hein?
4: Va m'en servir!
2: C'est tellement la mode, en plus, les quiz.
0: C'est quand même la mode. Juliette, 13 degrés à la météo ce matin au centre-ville de Québec.
3: Hoy se espera un día generalmente soleado en la región de Québec. Este mañana tendremos algo de viento.
0: Bon, encore Suzanne qui revient ce matin.
7: Je suis convaincue.
3: Je me suis...
7: Vous avez convaincue.
3: Elle l'avait écrit. Je l'avais écrit.
2: C'est pratiqué aussi, je pense.
4: Encore en train d'étaler ses talents.
3: Mais là, c'est parce qu'hier, on m'a demandé une météo en espagnol à la dernière minute. Là,
4: C'était pas un défi, nécessairement.
3: Je me suis pratiquée avec Suzanne. J'ai appris quelques mots de vocabulaire. Si j'y vais en français, je peux vous donner un peu plus de détails, par contre. Donc, un ciel qui sera généralement ensoleillé, 22 degrés, ça, je vous le disais. Par contre, ce sera venteux ce matin, principalement vent du nord-est de 20 km à l'heure, avec des rafales à 40 en matinée. Pour ce soir et cette nuit, ça reste venteux, partiellement nuageux cette fois, avec 12 degrés comme minimum. Et demain, une alternance de soleil et de nuages. Le scénario s'est un peu amélioré quand même pour cette journée de mercredi. Ça va s'ennuager en cours de matinée. Et ensuite, on a 30% de probabilité d'averse, mais pour l'après-midi seulement.
0: Marc-André?
1: Ça se passe bien pour l'instant. Rive nord, rive sud, là, j'ai pas de problème sur le réseau routier. Pas de ralentissement, ni de panne, ni d'accident.
0: Martin, aux nouvelles.
4: Le nouveau centre de curling de Québec sera inauguré au début de l'an prochain et il sera prêt à temps pour les Jeux du Canada. Il a même coûté moins cher que prévu, 2,5 millions de dollars de moins que ce qu'on avait envisagé là, comme budget. C'est quand même une facture totale de 37 millions de dollars entièrement payé par la Ville de Québec. Mais cela dit, il y a un regroupement de clubs de curling qui va suivre les Jeux du Canada, des immeubles, entre autres sur René Lévesque. Il y a également un club dans le parc industriel, là, pas très loin, le club Victoria. Il me semble qu'il est dans le parc Colbert, ou en tout cas cet endroit-là.
0: Je peux pas vous aider, Martin.
4: on va regrouper les clubs. Ça va ratisser un peu plus large parce que ce sera quand même un endroit à la fine pointe, un endroit...
0: Mais on l'espère, c'est flambant neuf.
4: C'est flambant à pièce. Comme... Et Bruno Marchand, d'ailleurs, est convaincu que ce nouveau centre de curling va être utilisé, après les Jeux du Canada, bien sûr, à pleine capacité.
8: Tous les gens liés à ce projet-là savent à quel point on peut être critiqué. C'est juste une poignée de joueurs. Mais on peut déjà prévoir, comme le centre Intac Assurance en patin, le centre Ellipse va faire en sorte que des gens vont s'initier à la pratique. Jeunes et moins jeunes, du sport-études, autant que des personnes plus âgées qui vont venir pratiquer le sport, qui vont venir rencontrer leurs amis et qui vont développer leur qualité de vie.
1: Sport-études en curling, ça existe, ça?
4: Je sais pas s'il y a un sport-études en curling quelque part.
0: Et je vais vous dire que dans mon temps, il n'y en avait pas.
4: Non, mais il y a du golf-études, on a vu ça. Oui. Pourquoi pas le curling, là, je veux dire, en termes de loisirs, le golf ou le curling, ça s'équivaut, là.
0: Ça, c'est un jugement. je le sais pas, franchement, si... Est-ce qu'il y a... Ben je sais qu'il y a des jeunes qui jouent au curling, mais de là à en faire une spécialisation au secondaire, j'ai des petits doutes. Mais si vous connaissez un jeune qui est en sport-études curling, écrivez-nous dans la bulle de conversation. Moi, ça pique ma curiosité.
4: Mais peut-être qu'en ayant la disponibilité de ce centre-là, il y a des écoles qui vont se sentir interpellées et décider de l'offrir. Ouais. Ça veut pas dire qu'il y aura foule et que les jeunes vont choisir le curling en masse. Mais s'il y en avait quelques-uns qui s'intéressaient à ça et que, éventuellement, ça finissait par développer des champions, pourquoi pas?
0: Non, et puis après ça, les parents seraient contents parce qu'ils pourraient se pratiquer dans la cuisine là, oui, avec le balai.
1: Balayer un peu.
4: Ça, je suis moins sûr.
0: Joindre l'utile à l'agréable.
4: Mais après le patinage libre, est-ce qu'on verra le curling libre?
0: Ouais.
4: Avec des plages horaires où les gens peuvent se présenter et venir sous une supervision quelconque, parce que c'est quand même c'est pas aussi naturel que mettre des patins puis apprendre à patiner. Là, il y a certaines techniques et certaines façons de faire aussi au curling. Il y a une étiquette au curling, un peu comme au golf ou au tennis. C'est intéressant et certaines personnes peuvent se sentir interpellées par ça ou laisser abandonner des craintes par rapport au curling où on regarde ça, puis c'est complexe, puis on comprend rien, puis on y va, on apprend et on connaît.
1: Pareil que moi, ce qui est tannant quand un jeune pratique son curling dans la cuisine, c'est qu'il crie fort « Skip, skip, skip!
3: » Il semble y avoir une concentration ski, golf, curling à l'école secondaire du Plateau dans Charlevoix à la Malbaie.
0: Ski, golf, curling.
3: Voilà, okay. Donc Martin, vous parliez du golf. Visiblement, il y a des acquaintances.
4: Ski,
3: là.
4: Golf, ça doit être à la Malbaie.
3: Oui, exact.
4: Il y a un centre de curling, j'imagine, à la Malbaie.
3: Le je l'ignorais, mais je présume.
4: Grand fond est pas très loin. Côté. Puis le golf à côté du manoir Richelieu, tout est disponible.
1: Donc, ça vient de régler le programme.
0: Ah, oui. Puis moi, je viens de nous trouver une activité de fin de saison pour première heure.
1: Curling?
0: Ben oui, une belle sortie au nouveau centre.
4: Vous êtes 15 ans en retard, on l'a déjà fait.
1: Ben non, j'étais pas là, moi.
4: Vous étiez
0: bon,
4: pas
0: voyez-vous?
4: Là?
1: Non, j'ai pas fait ça.
0: Jamais moi. Trop tard pour bien faire, Martin.
4: Fiez-vous aux ancêtres. Moi, je vous dis que l'équipe de première heure est déjà allée jouer au curling
1: Vous êtes le seul qui reste de cette équipe-là. Qui est allé jouer au curling.
4: Pas vivant, là. Il y a encore des gens vivants de l'ancienne équipe.
0: C'est pas grave, on pourrait refaire ça. Une fois aux 15 ans, Martin, on peut pas dire que c'est exagéré.
4: Non, c'est pas si mal. Par la suite, j'ai plus joué au curling après cette initiation avec l'équipe de première heure.
0: Il semblait aussi que vous étiez passionné pas mal. Ça,
4: Non, c'est très intéressant le curling là. C'est pas, ça semble bête là, puis on balaye. C'est loin de l'être et il y a, ça prend une, je dirais pas une dextérité, mais disons jouer n'importe comment, c'est pas comme ça.
0: Non, c'est très difficile.
4: C'est plutôt difficile. On sous-estime, on comprend mal la notion de poids de la pierre, de force de lancer qu'il faut avoir, parce que mine de rien, du granit sur la glace. Ça descend, ça va vite.
0: En effet.
4: Quand on pousse le moindrement, là, on se rend compte que wow, OK. Ça c'était l'intervention curling
0: ben
4: de
0: oui,
4: première heure.
0: Ça a duré 5 minutes.
4: Oui. La Cour supérieure condamne une femme pour diffamation à l'endroit du cardinal Marc Ouellet, à qui elle devra verser 100 000 $. Pamela Groslot alléguait avoir été victime d'agression sexuelle de la part du religieux pour des gestes commis entre 2008 et 2010 lorsqu'elle était stagiaire au sein du diocèse de Québec. Sa plainte au diocèse s'était rendue jusqu'au pape François, qui l'a toutefois rejeté. Le tribunal en vient à la conclusion que Pamela Groslot était insatisfaite du traitement de sa plainte auprès du pape et qu'elle a par la suite modifié sa version pour attirer l'attention du public. Marc Ouellet a toujours nié les faits et le tribunal estime que les allégations à son endroit sont hors de tout doute infondées. Le religieux s'est engagé à consacrer les 100 000 $ à la cause de la lutte contre les violences sexuelles subies par les Autochtones au Canada.
0: Merci beaucoup, Martin. Dans le Journal de Québec ce matin, ce qui va retenir votre attention, ce sera assurément ce nouveau sondage léger, le journal TVA Nouvelles, qui démontre que le Parti québécois est toujours en tête des intentions de vote avec 29%. C'est une baisse d'un point de pourcentage par rapport au léger précédent. La coalition Avenir Québec de Christine Fréchette serait à 24%. C'est une hausse d'un point de pourcentage par rapport au sondage précédent. Parti libéral, 22. Parti conservateur, 15. Et Québec solidaire, 10. Donc là, on voit une différence avec le synopsis La Presse dont on a parlé tout récemment qui mettait le Parti québécois et la coalition Avenir Québec à égalité statistique. On voit qu'il y a encore ici un écart entre le Parti québécois et la coalition Avenir Québec, mais un écart moindre que dans le sondage léger précédent. Donc, quand je vous disais plus tôt cette semaine le synopsis, faut peut-être le prendre un peu avec des pincettes parce que c'est le premier sondage qui démontre un changement de tendance important. Mais là, on voit un autre sondage qui démontre un changement de tendance qui va dans la même direction, mais qui est loin d'être de la même ampleur. Donc, c'est un sondage qui a été mené sur le web du 28 au 31 août auprès de 1008 Québécois âgés de 18 ans ou plus. Ça reste assez intéressant à observer parce qu'on est encore au tout début de la campagne électorale. Dans notre région, par contre, là, il semble y avoir du mouvement. Ici, à Québec, on dit que le Parti québécois est toujours en tête dans le vote francophone, mais que les troupes du Parti québécois ont reculé globalement de 7 points de pourcentage dans la région de Québec au profit de la coalition Avenir Québec qui, elle, aurait gagné 8 points de pourcentage dans la région ici. Et ce serait le Parti conservateur d'Éric Duhaime qui serait en tête dans la grande région de Québec avec 30% dans les intentions de vote. Donc, intéressant d'observer la tendance. Vous irez voir sur le site web du Journal de Québec ce matin qu'est-ce que ça veut dire concrètement. Vous allez avoir le détail des chiffres. C'est encore une fois très jeune comme campagne électorale, mais deux sondages d'affilée qui démontrent un petit changement de tendance. Encore une fois, pas du tout de la même ampleur, le synopsis et le léger d'aujourd'hui. Et je vous souligne la présence d'un texte sur les promesses électorales du Parti conservateur. C'est sur notre site web. C'est signé Thomas Gerbet et Marie-Isabelle Rochon. On dit que le Parti conservateur d'Éric Duhaime a déjà annoncé pour 64 milliards de dollars de promesses électorales, mais que là, les dépenses anticipées dépasse largement les revenus anticipés dans la plateforme d'Éric Duhaime. Donc, il reste encore des points d'interrogation. Comment on va faire pour équilibrer tout ça, revenir à l'équilibre budgétaire? C'est beaucoup les baisses d'impôts promises par Éric Duhaime qui vont coûter cher au Trésor public québécois. Le porte-parole du Parti conservateur du Québec en matière d'économie, Adrien Pouliot, disait récemment « Il est absolument pas question qu'on n'atteigne pas l'objectif de déficit zéro d'ici la fin du mandat. On va respecter la loi sur l'équilibre budgétaire, mais il faudra attendre là le cadre financier plus détaillé du Parti conservateur pour comprendre les revenus manquants, à quel endroit on va aller les chercher. » Bref, ça a été passé au crible par nos collègues de Radio-Canada. Tifa, aux arts, il y a du nouveau pour la saison télé de Radio-Canada.
7: Oui, trois nouvelles séries, une nouvelle émission de sport, mais d'abord les habituels. Ça sera le retour d'Antigagne pour une deuxième saison, donc du lundi au jeudi à 19h dès le 7 septembre. Dumas, la troisième saison également est de retour. Temps de chien pour une saison 4. On va avoir Stat qui sera également la saison 5, diffusée tous les mardis à 20h dès le 15 septembre. On peut écouter la scénariste de Stat, Marie-André Labbé, et l'actrice Suzanne Clément.
9: Ce qu'on a laissé l'année dernière avec quand même le décès de Siméon, fait que c'est sûr que ça impacte complètement le personnage d'Isabelle.
10: La saison 5 de Stat, il y a comme une ambiance, il y a comme quelque chose de nouveau, parce qu'il y a aussi les résidents qui arrivent dans l'hôpital. C'est quelque chose que je voulais faire depuis longtemps.
7: Alors, ça sera l'ultime saison de l'œil du cyclone. C'est fini.
3: Ah oui.
7: La saison 7.
3: Ça sera un deuil.
7: C'est triste, quand même. Mais paraît-il qu'on est arrivé, on a fait faire tout ce qu'on pouvait faire à ces personnages-là. C'est ce que je lisais ce matin dans la presse sous la plume d'Hugo Dumas. Alors, les aventures de cette mère de famille, Christine Beaulieu, ses trois enfants. On peut écouter Christine Beaulieu et Amy Chiquan.
11: On est en train de tourner la 7e et l'ultime saison de l'œil du cyclone. On a hâte de l'offrir au public. C'est une saison qui va faire plaisir au public.
12: Ouais. C'est après 7 ans, après un film, après quelques voyages, on est très, très soudés. Puis on a juste envie de donner tout cet amour-là qu'on a entre nous au public qui nous aime également.
7: Alors, il y aura Sur le fil, ça c'est une nouvelle série dramatique, co-réalisée par Sébastien Gagné, Marie-Lou Wolfe, scénarisée par Pascal Renaud-Hébert.
13: C'est une série qui parle d'un enjeu social important, c'est-à-dire la crise de l'itinérance. Mais je pense que c'est une série qui a beaucoup d'humanité aussi.
7: Alors, c'est le quotidien d'une équipe d'intervenants, Alexandre. Ils travaillent dans un organisme qui héberge des personnes en situation d'itinérance. On va voir la directrice de cette équipe. C'est le personnage de Nathalie qui est incarné par Céline Bonnier. On a Antoine-Olivier Pilon dans la distribution. On a Inès Talbi, Ariel Charré également, et de la partie Anne-Marie Cadieu, Patrick Droulet. C'est une très, très belle distribution pour cette nouvelle série.
0: On dirait qu'on est un peu dans la même veine que Empathie,
7: hein? Oui.
0: Dans une thématique sociale qui est pas toujours jojo,
7: oui,
0: mais qu'on essaie de mettre en lumière pour rendre tout ça un peu plus humain.
7: L'écriture de Pascal Renaud-Hébert est extrêmement touchante.
1: Elle est très bonne, ouais.
7: Avec sa dernière série Veiller sur elle, je me souviens plus très bien du titre, mais c'est également l'histoire d'un enfant qui est ballotté entre des parents, une mère qui est tombée dans la drogue, les grands-parents qui tentent de résoudre tout ça. Enfin, c'est toujours très très poignant comme écriture. C'est quelque chose qu'elle fait très très bien.

0: On a une autre nouvelle série qui s'intitule Angle mort. Ça, c'est une comédie dramatique avec Manny Souleymanlou dans le rôle de Marc Lamar. C'est un chirurgien oncologue. Il veut fonder un centre de soins palliatifs pour offrir les meilleurs traitements possibles. Et pour le financement, il va mettre sur pied avec ses amis qui sont Pierre-Luc Funk, un ex-flic. Il y a également Guillaume Cyr qui est un notaire. Ils vont mettre sur pied une fiducie pour racheter des assurances vie. Sur le papier, c'est bien beau tout ça, mais ça se passe pas comme prévu. Alors évidemment, il va y avoir la pègre qui sera impliquée dans tout ça. 5 épisodes qui seront disponibles dès le 24 septembre. 5 autres épisodes à partir du mois d'octobre. Et un nouveau rendez-vous également de sport, rendez-vous Podium. Ça, c'est une nouvelle émission hebdomadaire de 3 heures qui sera animée par Jacinthe Taillon pour mieux faire connaître les athlètes. Oui, ceux qui sont au top, mais ceux qui tentent d'y arriver également.
1: Beaucoup de nouveautés.
0: Oh oui.
1: Merci beaucoup, Tifa. Hier soir au Centre Vidéotron, il y a eu entre 12 000 et 13 000 personnes pour le match Canada-Argentine. Qualification basketball pour la Coupe du Monde 2027. Et c'est le Canada qui l'a emporté 97-92.
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7: Trois députés de plus pour Mark Carney.
8: Vous envoyez ce soir un message fort. Pour le Québec et le Canada!
7: Les libéraux remportent les élections partielles au Québec, en Ontario et en Colombie-Britannique.
9: Ce sont trois victoires très, très importantes.
7: Christine Fréchette ouvre la porte à la mixité publique-privée en santé.
10: En fait, on fait différemment pour la suite des choses, pour ce qui est de cette portion-là.
7: Et les libéraux promettent de construire 100 000 logements par année au Québec. Est-ce réaliste? Bonjour, ici Mathieu Bellumeur. Bienvenue au Radio-Journal. Les libéraux de Mark Carney ont remporté hier soir les trois élections partielles qui étaient disputées au Québec, en Ontario et en Colombie-Britannique. Des victoires acquises avec une majorité dans tous les cas de plus de 50% des voix. Dans Chicoutimi-le-Fjord, au Saguenay-Lac-Saint-Jean, le Parti libéral a raflé le siège laissé vacant par le conservateur Richard Martel, qui a été nommé au Sénat. Reportage de Laurence Martin.
11: Votre nouveau député de Chicoutimi-le-Fjord.
12: L'accueil est à la hauteur de la victoire, triomphant.
11: Daniel Gobeil!
12: Daniel Gobeil, un agriculteur bien connu dans la région, l'emporte haut la main devant ses adversaires bloquistes et conservateurs.
11: Cette victoire permet là, de maintenir l'unité canadienne partout. Et bien sûr d'amener la voix du Saguenay-Lac-Saint-Jean à la table des décisions.
12: Sa notoriété sur le terrain a joué. Daniel Gobeil a déjà été président des producteurs de lait, mais la popularité de Mark Carney a aussi compté, croit le lieutenant du Québec, Joël Lightbaum.
13: Ça témoigne de la confiance des électeurs de Chicoutimi-le-Fjord, un, envers l'agenda et le leadership de M. Carney.
12: Surtout dans un contexte de guerre tarifaire.
13: Il y a un fort sentiment d'unité, de se dire il faut se rallier, entre autres derrière le premier ministre, l'équipe Canada, pour défendre les intérêts du pays.
14: Bien, bonsoir, mes amis.
12: Dans le camp bloquiste, les mines n'étaient plus déconfites, même si le chef Yves-François Blanchet défend la pertinence de son parti.
14: Le Bloc québécois, au cours des dernières semaines et des derniers mois, a fait des gains clairs. Connus, pas toujours. On y reviendra, mais clairs.
12: Les conservateurs sont ceux qui ont le plus reculé, eux qui détenaient la circonscription il y a quelques semaines à peine. Le député Pierre Paulus tente de minimiser la défaite.
15: Lorsque le gouvernement s'est retiré de la négociation, c'est clair qu'il y a eu un changement dans l'esprit des gens. La dynamique a changé et on le voit aujourd'hui en faveur des libéraux.
12: Mais ce résultat décevant pour Pierre Poilievre pourrait venir quand même fragiliser son leadership. Ici Laurence Martin, Radio-Canada, à Saguenay.
7: Et les électeurs de Beaches, East York à Toronto et de North Vancouver, Capilano en Colombie-Britannique sont demeurés fidèles aux libéraux. Ce tour du chapeau permet au parti au pouvoir de consolider sa majorité à la Chambre des communes. Catherine Brulotte était à Toronto.
16: Here's your next member of Parliament for BC.
17: C'est le député démissionnaire Nathaniel Erskine-Smith qui a présenté l'ancien directeur de son équipe, Tanveer Shanawat.

0: un moment extrêmement important pour le Canada. Et j'ai vraiment l'impression que les Canadiens et les Canadiennes veulent continuer sur le chemin où nous sommes.
1: Dans la foule venue célébrer la victoire, de nombreux jeunes qui ont rejoint le Parti libéral pour cette élection. À 17 ans, Liam Rajab en était à ses premières élections comme bénévole.
2: Les politiques m'intéressent et c'est quelque chose que je veux m'impliquer de plus en plus dedans.
1: Un signe que le parti est sur une bonne lancée, selon le nouveau député.
3: It's a great time to be a liberal in Canada and in BC's East Shore.
1: La candidate néo-démocrate Shannon Devine s'est hissée au deuxième rang du scrutin devant le conservateur Jim Serbos. Ici Catherine Brulotte, Radio-Canada, Toronto.
4: Campagne électorale au Québec. La chef de la CAQ sera dans la région de Vaudreuil-Soulanges ce matin pour le lancement de cette sixième journée de campagne. Elle va présenter des engagements en matière de famille et d'éducation. Hier, Christine Fréchette a ouvert la porte à la pratique mixte pour les médecins, ce qui leur permettrait de travailler à la fois au privé et au public. Une façon de rompre une nouvelle fois avec l'ère Legault. Résumé de Sébastien Desrosiers.
5: Christine Fréchette s'attaque à la santé, la priorité de bien des Québécois.
6: Un mot qui revient, c'est le mot « attente ».
5: Pour accélérer l'accès aux soins, elle veut entre autres permettre à des patients qui attendent une chirurgie depuis plus de 9 mois de se faire opérer dans une clinique privée. Et surtout, elle se dit maintenant favorable à la pratique mixte des médecins entre le privé et le réseau public, qu'avait pourtant voulu freiner l'ex-ministre de la Santé, Christian Dubé.
7: Donc, c'était une erreur.
6: En fait, on fait différemment pour la suite des choses, pour ce qui est de cette portion-là.
8: Madame Fréchette met un autre de ses anciens collègues sous l'autobus de campagne.
5: Ses adversaires, dont le libéral Charles Milliard, le péquiste Paul Saint-Pierre Plamondon et la solidaire Ruba Gazal, critiquent le changement de cap de la CAQ.
9: C'est surtout un aveu de l'improvisation caquiste qui caractérise ce gouvernement en fin de régime depuis maintenant 8 ans.
10: Christine Fréchette fait totalement fausse route.
5: Il montre également du doigt le gouvernement pour les ratés du projet informatique censé moderniser les ressources humaines dans le réseau. La facture pour entretenir les vieux systèmes, dénonce le conservateur Éric Duhem, atteint près de 500 millions.
11: Je suis scandalisé, comme tous les Québécois, de voir encore une fois un fiasco de ce gouvernement de la CAQ Fréchette.
5: Et puis élargir l'accès au privé promet de coûter cher. Christine Fréchette demande à Santé Québec de réduire ses dépenses administratives d'environ 1 milliard de dollars annuellement pour financer son engagement électoral. Ici Sébastien Desrosiers, Radio-Canada, Laval.
4: Et les partis en campagne multiplient les promesses en matière d'habitation. Le chef du Parti libéral sera d'ailleurs à Sherbrooke pour présenter des engagements en matière de logements sociaux et d'itinérance. Charles Milliard a déjà proposé de construire à terme 100 000 logements par année à travers la province pour lutter contre la crise du logement, notamment en misant sur le préfabriqué. Est-ce que c'est réaliste? Réponse de Jean-Philippe Hughes.
12: C'est la promesse du chef libéral Charles Milliard.
13: Alors, un gouvernement libéral se donnera un objectif ambitieux, la construction à terme de 100 000 logements par année au Québec.
12: C'est peu réaliste, puisque ça dépasse la capacité de construction au Québec selon la Société canadienne d'hypothèques et de logements. La SCHL modélise les capacités de construction du Québec pour la période 2022-2030. Dans son scénario dit le plus optimiste, cette capacité pourrait atteindre un maximum d'un peu plus de 649 000 logements en 9 ans, soit une moyenne d'environ 72 000 par année. La promesse du chef libéral est près de 40 % plus élevée. Les mises en chantier s'élevaient à près de 60 000 en 2025 au Québec. La pénurie de main-d'œuvre dans le secteur de la construction est un des facteurs les plus limitants. La Commission de la construction du Québec estime qu'il faudrait 17 000 nouveaux travailleurs par année. Même avec une immigration accrue ou des réformes dans les écoles de métiers, former et intégrer autant d'ouvriers prendrait plusieurs années, conclut la SCHL. Le PLQ dit miser sur les bâtiments préfabriqués pour y arriver. La promesse de 100 000 logements n'est pas dénuée de sens, puisque la SCHL estime qu'il faut 95 000 mises en chantier par année pour retrouver le chemin de l'abordabilité prépandémique. Ici Jean-Philippe Hughes, Radio-Canada, Montréal.
4: Et puis aujourd'hui, le chef du Parti québécois, Paul Saint-Pierre Plamondon, va commencer sa journée avec un point de presse sur le coût de la vie à Trois-Rivières. Québec solidaire doit dévoiler sa vision de l'immigration lors d'un point de presse à Rouyn-Noranda. Pour sa part, le chef conservateur va se rendre sur le circuit automobile Saner à Saint-Pie, menacé d'expropriation par la ville pour un projet de construction d'une école secondaire. Ottawa a déployé 10 fonctionnaires au Népal pour aider à retrouver les Canadiens portés disparus après les inondations dévastatrices. Une trentaine de Canadiens et résidents permanents manquent toujours à l'appel, mais un Canadien qui était porté disparu a été retrouvé sain et sauf. Les crues soudaines, il y a près d'une semaine, ont fait environ 1000 morts et près de 4500 disparus dans la région frontalière entre le Népal et la Chine. Les secours se poursuivent dans des conditions extrêmement difficiles et plus de

0: de 20 000 personnes sont mobilisées pour retrouver l'éventuel survivant. Mais les moyens des Népalais sont limités pour effectuer des recherches, comme l'explique le guide touristique à Katmandou, Rishi Basnet.
1: On va chercher les gens vivants. On espère quand même qu'il y a des gens qui sont pas, peut-être il n'y a pas de lésions, il n'y a pas d'électricité, on les cherche encore par les hélicos, tout ça. Et le problème, c'est qu'on n'a pas tous les moyens comme les autres pays.
0: Le gouvernement canadien a débloqué 5 millions de dollars en aide humanitaire d'urgence pour soutenir le Népal. Et le président russe Vladimir Poutine et l'Iranien Massoud Pezeshkian doivent s'entretenir aujourd'hui au Kirghizistan, alors que les affrontements ont repris entre l'Iran et les États-Unis. Leur rencontre se déroule en marge d'un sommet de l'Organisation de coopération de Shanghai qui réunit 17 dirigeants. La Chine et la Russie se servent de ce sommet pour faire contrepoids à l'influence occidentale et promouvoir un monde multipolaire. Vladimir Poutine doit également rencontrer le président turc Recep Tayyip Erdogan pour discuter de la guerre en Ukraine. Voilà, c'était le Radio Journal. 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Ici Mathieu Bellumeur, au nom de toute l'équipe. Merci d'être à l'écoute. Bonne journée.

0: Vous écoutez Première Heure, je m'appelle Alexandre Duval. Bienvenue à l'émission en compagnie de Martin Boucher. Rebonjour.
1: Rebonjour.
0: De Marc-André Boivin.
2: Rebonjour.
0: De Juliette Lefebvre.
3: Bonjour.
0: Et de Tifa Bourgeoine.
3: Bonjour.
0: Tout le monde est en forme autour de la table.
3: Oh oui, certainement.
0: Ouais.
1: C'est le choix?
0: Ben, on a toujours le choix, Martin. Toujours, toujours.
1: Non.
0: Non? Vous, si on veut, on peut, ça, ça correspond pas à vos valeurs.
1: Si ça va pas, restez chez vous.
0: OK.
3: C'est dit.
1: Il y a des congés pour ça, là. Quand on est malade, on devrait pas traîner notre carcasse au bureau.
0: OK. Merci pour le conseil,
1: c'est
0: Martin.
1: C'est un message que je vous lance.
2: J'ai pas entendu personne tousser un matin, là.
1: Non, non.
0: Vous savez, au cours des derniers jours, on s'est gardé une forme de réserve par rapport au projet, je le mets entre guillemets, de téléphérique Québec-Lévis.
1: Oui.
0: Que l'administration lévisienne explore à l'heure actuelle. Monsieur Blainé, le maire, n'a pas caché son intérêt pour un éventuel téléphérique qui relierait les deux villes. On a appris grâce au soleil.
1: Cacher son argent non plus.
0: Ben c'est ça. On a appris grâce au soleil et au travail du journaliste Simon Carmichael que la société de transport de Lévis avait octroyé deux contrats totalisant 25 000 $ pour, en quelque sorte, étudier le projet. Ben là, ce matin, dans le soleil, on a la suite de l'histoire. C'est les conseillers municipaux qui sont bien surpris de tout ça et qui sont plutôt mécontents de voir qu'on a engagé de l'argent.
2: On dépense pour ça.
0: Qu'on a engagé des dépenses dans un dossier comme celui-là. Entre autres, repensons Lévis, la chef par intérim de la formation politique, Isabelle Lefebvre, qui dit « Ça s'est fait en catimini, tous les conseillers politiques n'ont pas été mis au courant, ça manque de sérieux, tout ça, c'est déconnecté de la réalité, c'est 25 000 $ aujourd'hui, mais c'est pour investir combien de millions demain? » Je pense que c'est une erreur, une perte de temps, une perte d'argent. Donc, elle ne mâche pas ses mots dans cet article-là. Madame Lefebvre a dit, il y a d'autres priorités là à Lévis. Les eaux usées, le troisième lien, les ponts, nos enjeux pour la réfection des routes. Est-ce que c'est vraiment ça la priorité pour le maire, un téléphérique? Là, évidemment, à l'administration lévisienne et à la Société de transport de Lévis qui a octroyé ces contrats-là, on se défend d'avoir fait ça en catimini parce que ça a été approuvé par les élus qui sont membres du conseil d'administration de la ST Lévis. Donc, il y a des élus qui étaient au courant. Mais Mme Lefebvre a dit, ça aurait dû être présenté devant la commission de planification intégrée du territoire à laquelle participent les élus de tous les partis qui sont représentés à l'hôtel de ville. Et ça, ça a pas été fait. La ST Lévis, elle, se défend. Le président Jean Leblond dit, je suis pas d'accord avec tout ça. La Société de transport de Lévis, c'était le bon joueur pour évaluer le bien fondé de cette démarche-là. On va avoir des résultats bientôt qui pourraient être intéressants pour la suite des choses. Et là, on pourra explorer davantage. On est encore au balbutiement de cette histoire-là. Chose certaine, vous allez encore en entendre parler, là, parce que les médias régionaux ont pas mal tous repris cette histoire-là à leur compte depuis que le soleil a commencé à en parler.
1: D'autant que Stephen Blainé reçoit, en tout cas, ce qui semble être un appui dans son analyse du téléphérique.
0: Oui, et là, c'est pas le moindre des appuis. Là, vous parlez de la lettre d'opinion dans la presse, oui. Germain Lamonde, qui signe ce matin un texte qui s'adresse directement à Stephen Blainé, dans lequel il dit « Je tiens à vous féliciter d'avoir récemment remis au cœur du débat public la question du type de troisième lien dont notre région a réellement besoin en considérant ouvertement un téléphérique. » Moi, je mets un bémol à ça, parce que Stephen Blainé a quand même parlé du fait qu'il voulait tout de même un troisième lien.
1: Ouais,
2: c'est le quatrième, là, le téléphérique.
0: C'est ça, là. Et ça veut pas dire que M. Blainé ne veut plus de troisième lien autoroutier, là. Ça veut juste dire qu'il évalue une autre option pour pouvoir déplacer des gens de centre-ville à centre-ville. Mais effectivement, cette lettre d'opinion de Germain Lamonde a aussi retenu mon attention dans la presse.
1: Ça a l'air d'un appui, ça n'en est pas tout à fait un, là. C'est pas un chèque en blanc. Mais ce que Germain Lamonde dit, ben, parfait, il faut aussi regarder les autres options qu'on a pour transporter des personnes.
2: Monorail.
1: Quoi que ce soit, là, le téléphérique, c'en est une. Il donne pas son appui nécessairement au téléphérique en tant que tel, mais ce qu'il apprécie de la part du maire de Lévis, c'est la réflexion sur d'autres façons de transporter des gens entre les deux rives.
0: Essayer de réfléchir à cet enjeu-là différemment.
1: Ouais.
0: ce qu'on n'a pas fait depuis quelques années, disons ça comme ça. Autour de la table, j'ai des amateurs de musique, mais est-ce que j'ai des amateurs de musique classique?
1: Oui.
0: Oui? Avez-vous vu la nouvelle d'hier, Radio Classique?
1: Je l'ai entendu hier.
0: Bon. Ça a dû vous...
1: En pitonnant la radio, habituellement, j'arrêtais souvent à Radio Classique.
0: Et là, vous êtes aperçu que c'était du country?
1: Et hier, quand je suis tombé sur la fréquence, il était question de pick-up. C'était un tout autre genre.
0: Ouais, c'est
1: ce
0: un
1: que j'appelle
0: gros...
1: ironiquement.
0: Non, arrêtez, je vous arrête là.
1: Le rock agricole.
0: Pas moyen de pas insulter
2: le whisky, du monde. Le pick-up puis la guitare.
0: Mais oui. Le country fonctionne très bien. On en a parlé la semaine dernière avec le festival country de Lotbinière. Là, c'est une question de goût rendu là. Mais pour les amateurs de musique classique, la disparition de Radio Classique 92,7 à Québec, ça marque quand même un gros changement dans le paysage médiatique ou dans le paysage musical de la région. On va en parler à 6h50 avec Alain Dufresne, qui est directeur au CRTQ, le Collège Radio-Télévision de Québec, parce que ça faisait quand même une vingtaine d'années que cette station-là roulait, qui avait été fondée d'ailleurs
1: roulait,
0: par Jean-Pierre Coalier.
1: C'est peut-être là qu'est le problème. Là.
0: Qu'est-ce que vous voulez dire?
1: J'ai pas l'impression qu'on faisait beaucoup d'efforts pour en faire la promotion. C'est peut-être une bonne chose, là, vous me direz, mais il y avait pas beaucoup de publicité à l'antenne. À ce moment-là, on se demande, oui, mais ça fonctionne comment? Mmh. On a fini par se débarrasser d'animateurs qu'on avait. C'était des indicatifs de station, puis c'était que de la musique, là. Ça avait l'air de bien peu de choses en dehors de la musique.
0: Enfin, je suis convaincu qu'il y a beaucoup d'auditeurs qui apprennent cette nouvelle-là ce matin en nous écoutant et qui vont vivre un petit deuil parce qu'effectivement, on pouvait avoir l'habitude d'aller syntoniser ce poste-là. Donc, on en reparle dans une trentaine de minutes.
1: Il y a une option à certaines heures du jour, là, en avant-midi, là, CBC Music. Entre 9h et 15h, là, à CBC Music, des fréquences hertziennes, là, 96,1, si je me souviens bien, il y a de la musique classique.
0: Mais sur ICI Musique aussi, il y en a.
1: Oui, mais là, il y en a plein sur Internet, là, de la musique classique, si vous voulez, là. Mais si vous êtes en voiture, que vous avez rien pour vous brancher à une fréquence quelconque, ben, il y a cette option-là de CBC Music dans le jour.
0: C'est noté. Juliette, une météo en français, s'il vous plaît.
3: Ah oui, merci. 9 degrés actuellement, c'est ce qu'on a à l'aéroport Jean-Lesage avec un maximum de 22 aujourd'hui. Pour l'instant, le ciel qui est partiellement nuageux, c'est plutôt couvert ce matin, mais ça va se dégager assez rapidement parce qu'Environnement Canada prévoit une journée généralement ensoleillée. Donc, une autre belle journée à venir aujourd'hui. Pour ce soir et cette nuit, partiellement nuageux, 12 degrés comme minimum. Et ce sera venteux ce matin, pour ce soir et cette nuit aussi. Donc, des vents d'une vingtaine de kilomètres à l'heure avec des rafales à 40. Et demain, alternance de soleil et de nuages. Ça va s'ennuager en cours de journée assez rapidement, dès le début de la matinée. Et on ajoute un 30% de probabilité d'averse en après-midi. Ça, c'est pour la journée de mercredi. Jeudi, on devrait être sous la pluie de A à Z.
0: Marc-André?
2: Notre heure de pointe est bien partie là, du côté de la rive sud. On a d'abord un incident sur la 73, direction nord, tout juste avant la rue Beaulieu. Je ne sais pas si c'est un véhicule en panne ou un accrochage, mais ça nuit à la circulation. Alors, il y a déjà 2-3 kilomètres de congestion dans ce secteur-là. Donc, pour l'approche de la rue Beaulieu, c'est compliqué et ça reprend de plus belle avant les échangeurs, secteur du parc des chutes de la Chaudière, là, pour l'accès pour le pont La Porte direction nord. Ça refoule au-delà des échangeurs, donc pour la 73 nord. On a également un bon bouchon de circulation qui est en train de s'installer sur la 20 direction ouest entre le chemin des îles et l'avenue Taniata. On est pare-choc contre pare-choc de ce côté-là. Et pour la 20 direction est, c'est à la jonction avec la 73 qu'on doit ralentir. L'approche du chemin Sainte fois est également légèrement ralenti là, pour Henri IV direction nord depuis le secteur Laurier, voire la sortie des ponts. Là, c'est déjà un petit peu plus lent dans ce secteur-là. Henri IV sud, par contre, ça roule encore bien. Félix Leclerc ouest, il n'y a pas de problème majeur pour l'instant. Léger ralentissement à peine là, à l'approche de Pierre-Bertrand. Alors, on surveille tout ça, bien sûr. Vous pouvez toujours nous appeler 670-5436. Là, j'ai toujours ce numéro de téléphone-là de disponible si vous avez des choses à signaler sur le réseau réseau routier. On a des travaux de prévus aussi aujourd'hui, boulevard de l'Atrium. Ça va être des travaux de nuit ce soir à partir de 20h jusqu'à 5h demain matin. C'est des travaux du ministère des Transports, hauteur Laurentienne. Donc, il y aura une seule voie d'ouverte direction est dans ce secteur-là. Route Jean-Gauvin, travaux d'aqueduc entre la rue Champigny-Ouest et le boulevard Hamel. Dès 9h ce matin, la fermeture va être complète jusqu'au 7 septembre prochain. Rue Onésime Voyer.
1: Alléluia!
2: C'est le grand jour pour les gens de Cap-Rouge. Il y a des travaux jusqu'au 18 septembre prochain de prévu sur Onésime Voyer entre la rue Joseph B. Forsyth et la rue des Chasseurs dans les deux directions. Donc, il y aura fermeture de ce côté-là. Rue Kirouac aussi, on ferme de midi à 16h aujourd'hui entre la rue Bayard et la rue du Rocher. Donc, il va y avoir des détours à suivre de ce côté-là également. Avenue Chauveau également de 9h ce matin à 15h. Demain, circulation qui va se faire en alternance entre le boulevard Saint-Jacques et le boulevard de l'Ormière. On a des travaux d'entretien dans ce secteur-là. Est-ce que j'ai le temps pour autre chose?
0: On va y aller vite, Marc-André.
2: Un article du Journal de Québec, en fait, je ne sais pas si vous avez vu ça, c'était pas mal en une, là, les bornes de recharge pour les voitures électriques qui sont saccagées. Ils l'ont pas eu facile cet été. Il y a plusieurs bornes, pas moins de 56, qui ont été vandalisées au cours de l'été. Les vandales coupent les câbles des stations de recharge, ce qui rend les recharges impossibles pour, bien sûr, pour les propriétaires de véhicules électriques. Hydro-Québec confirme dans l'article avoir recensé un nombre record de 68 vols de câbles électriques dans la province depuis janvier dernier.
1: On cherche le cuivre.
2: Oui, tout à fait. On coupe ça pour le cuivre. Pis c'est super dangereux. En plus, les voleurs mettent leur vie en danger en coupant ça comme ça, en s'approchant des stations d'Hydro-Québec. C'est trois fois plus de vols qu'appareil date en 2025. Donc, pour les 68 vols, mais 56 depuis le début de l'été, évidemment. La région de Montréal était la plus touchée, mais là, ça commence à s'étendre. C'est un phénomène qui se remarque un petit peu plus, un peu partout, là, en province. Et à Québec, notamment, là, ça commence à augmenter pas mal dans la région. Donc, on fait ça pour le cuivre, effectivement. Il paraît que c'est même pas très, très payant, là, pour les voleurs qui revendent ça à quelques dizaines de dollars à peine, alors que ça coûte des milliers de dollars à remplacer pour Hydro-Québec.
0: Dans le Journal de Québec.
2: Journal de Québec ce matin.
0: Ouais. Merci Marc-André. Martin, aux nouvelles.
1: À Lévis, un piéton a été happé par un train de passagers la nuit dernière dans le secteur de Pintendre. Selon toute vraisemblance, la victime est morte sur le coup. Ça s'est passé un peu avant 1h30. Le train qui transporte 125 passagers serait toujours immobilisé dans le secteur. Bien peu de détails là sur les circonstances et sur les raisons pour lesquelles le piéton s'est retrouvé à cet endroit. C'est toujours en développement que cette situation du côté de Pintendre à Lévis. Et l'avocat de l'homme accusé d'avoir tué une femme en juin dernier et d'avoir enterré son corps à Lévis obtient 29 jours de plus pour fournir l'évaluation psychiatrique de son client. Martin Carrier, 62 ans, est accusé de meurtre au premier degré de Sushimata Baskaran, une résidente de Québec.

0: Une accusation d'outrage à un cadavre pèse aussi contre lui. Maître René Verrette a précisé que la psychiatre a besoin de plus de temps pour fournir son analyse dans le dossier. Martin Carrier reviendra donc devant le tribunal le 28 septembre pour la suite des procédures.
1: Merci, Martin. Tiffany Marie-Josée Bastien est lauréate de l'initiative Une ville, un livre.
2: Oui, Marie-Josée Bastien, femme de théâtre, autrice Wendat, qui remporte les honneurs pour son écrit Yahandawa, ce que nous sommes. C'est la première pièce de théâtre à remporter cette reconnaissance, Alexandre. Une ville, un livre, qui en est à sa 8e édition cette année. Alors, cette année, c'est un jury citoyen qui a tranché parmi les livres en lice. Et dans ce jury, on a été touché par les thèmes qui ont été développés par Marie-Josée Bastien, c'est-à-dire la perte de lien, la reconnexion à sa culture, un côté magique et mystique également autour de cette pièce-là, une pièce magnifiquement portée d'ailleurs au Théâtre Le Trident en 2024. Et cette initiative, je devrais dire, donc une ville, un livre, c'est pour organiser plusieurs activités autour d'un écrit spécifique, c'est pour faire connaître les auteurs, autrices de la ville, et c'est aussi pour encourager la lecture, la littérature de Québec. Donc il y a toute une programmation spéciale à la Bibliothèque de Québec du 18 au 23 septembre en lien avec cette initiative-là, atelier de création avec Marie-Josée Bastien, rencontre avec les autrices finalistes, cercle de lecture. Il va y avoir aussi des rencontres dans le cadre de Québec en toutes lettres qui s'en vient. On va bientôt parler de la programmation d'ailleurs. Et cette programmation qui va mettre de l'avant pour l'initiative les trois autres finalistes, donc qui sont Isabelle Lapointe pour Épinette, Nathalie Jean pour La Société des Arbres, et puis on a également Sarah M. Tambeau pour son écrit H. Donc je rappelle que c'est l'initiative Une ville, un livre, c'est vraiment très très bien fait, puis ça encourage beaucoup les gens à regarder ce qui se passe ici.
1: Merci beaucoup, Tifa. Je vous préviens, le prochain sujet est sensible, surtout s'il y a de jeunes enfants à l'écoute. Donc, je vous donne quelques secondes pour poser le geste qui vous convient. Parce qu'il y a un verdict qui devrait bientôt être rendu dans une cause qui a retenu l'attention aux États-Unis ces dernières semaines. C'est la cause de Lindsay Clancy, une femme de 36 ans du Massachusetts, qui est accusée d'avoir tué ses trois jeunes enfants dans le sous-sol de leur maison. Madame Clancy ne nie pas avoir commis ce geste-là, mais elle plaide non coupable en raison d'une psychose postpartum dont elle souffrait au moment des faits. Aujourd'hui encore, là, il faudrait que je vérifie dans les dernières minutes, mais le jury doit continuer de libérer et tout le monde qui a suivi cette cause-là aux États-Unis retient son souffle. Alors, pour mieux comprendre ce qu'est la psychose postpartum, on en discute ce matin avec la docteure Marie-Josée Poulin, psychiatre à l'Institut universitaire en santé mentale de Québec. Madame Poulin, bonjour.
3: Oui, bonjour.
1: J'imagine que vous avez suivi un peu, peut-être de loin, cette histoire-là qui se déroule dans le pays voisin, mais avant toute chose, une psychose postpartum, si on devait définir ce que c'est de manière très concrète, de manière bien synthétisée, ce serait quoi?
3: Ben, il y a deux mots dans ça, le mot psychose puis le mot postpartum. On va commencer avec le premier. Une psychose, c'est une perte de contact complète avec la réalité qui se manifeste par la conviction qu'a une personne que des choses se passent alors qu'elles ne se passent pas. Ce qu'on appelle, nous, des idées surinvesties ou des idées délirantes. C'est comme un rêve éveillé, si vous voulez. C'est comme si le cerveau fonctionnait dans un état de rêve. Ça va être accompagné la plupart du temps aussi par des hallucinations. Donc, entendre des voix qui parlent, qui peuvent donner des ordres, qui peuvent critiquer la personne. Ça peut aussi être l'impression d'être contrôlé à distance, que nos comportements sont contrôlés à distance par une autre personne ou une machine. Donc, c'est vraiment un trouble psychiatrique grave, urgent. Et le mot postpartum, là, les experts ne s'entendent pas. Il y a une confusion internationale en ce moment sur ce terme. Puis, il y a des groupes d'experts un peu partout dans le monde qui s'intéressent justement au procès de Lindsay Clancy aux États-Unis.
1: D'où vient la confusion?
3: La confusion vient du fait que le mot postpartum indique une période, c'est pas une maladie, hein, c'est une période. Et cette période-là est définie dans notre fameuse Bible des diagnostics des troubles mentaux qui est

0: le DSM est défini comme étant 4 semaines après l'accouchement. Alors que l'OMS...
1: Ça durerait seulement 4 semaines ou ça commence?
0: Oui, c'est ça.
1: OK, donc c'est très court.
0: C'est ça. Alors, c'est là-dessus que les gens s'entendent pas.
1: L'OMS pense que c'est plus long?
0: L'OMS pense que c'est plus long. Ils vont aller jusqu'à 12 semaines dans le langage populaire et dans, je vous dirais, le GBS, le gros bon sens. Postpartum, c'est davantage la période après un accouchement. Puis ça peut aller jusqu'à plusieurs mois après l'accouchement. Alors, dans le cas de Madame Clancy, son avocat, Maître Reddington, utilise le GBS, donc utilise le terme postpartum beaucoup plus élargi, en disant, écoutez, elle a accouché, donc après un accouchement, on est dans la période postpartum, comme le terme le dit.
1: Mm-hmm. Hein? Donc, on est vraiment dans une définition un peu différente de celle qui est proposée par le DSM, comme vous le disiez. Mais à quel point est-ce fréquent, docteur Poulain, que des femmes développent une psychose postpartum?
0: La psychose postpartum classique, il y en a une qui est classique, là, qui apparaît très rapidement après un accouchement, entre le 2e et le 10e jour après un accouchement, qui est une psychose extrêmement grave et extrêmement rare aussi. Et dans le cas de Madame Clancy, on ne parle pas de cette psychose postpartum que d'autres appellent les délires puerpéraux. On parle plutôt probablement d'un trouble de l'humeur, c'est-à-dire après son accouchement, madame semble avoir développé des changements dans son humeur, un état plutôt dépressif, et puis avec le temps, son état dépressif, disons postpartum, s'est aggravé au point de développer des symptômes de psychose. Et il y a un des avocats pour... pas des avocats, mais des experts pour la défense, je m'excuse, qui est le docteur Philip Resnick, une grande, grande sommité internationale, là. Seulement pour vous dire, lui, il avait expertisé pour la couronne, Jeffrey Dahmer, Una Bomber, mm-hmm. tout ça, là.
1: Okay. Alors, disons des meurtriers bien connus.
0: Oui, c'est ça. Alors, le maître Reddington, qui est celui qui défend Madame Clancy, a utilisé cet expert qui est venu très bien expliquer la situation après avoir passé de nombreuses heures avec Madame, mais aussi de nombreuses heures à lire tout son dossier. Et elle semble effectivement avoir présenté un état dépressif de plus en plus sévère. On prétend, et ça semble être le cas, qu'elle n'a pas été adéquatement soignée, cette dame. Et là, ça s'est terminé dans un état psychotique. Et au moment de la commission du geste, elle était en délire de contrôle. Elle décrit qu'elle ne contrôlait plus ce qu'elle faisait, qu'elle était comme témoin des gestes qu'elle posait. Elle était vraiment plus dans la réalité selon la défense. On peut avoir une psychose dans une dépression, on peut avoir une psychose dans ce qu'on appelle le trouble bipolaire aussi, ouais. Dans un état de manie avec éléments psychotiques.
1: Quel rôle l'entourage peut-il jouer dans un cas comme celui-là? Qu'est-ce qu'on doit surveiller? Comment on doit agir?
0: Ça, c'est une question fondamentale. Lorsqu'on est avec une personne, puis je dirais une femme qui vient d'accoucher et qu'on ne la reconnaît plus, qu'elle a des propos particuliers, des comportements bizarres. Madame Clancy disait qu'elle avait peur de ses idées. Elle ne détaillait pas toujours ce qu'elle avait, mais elle était franchement mal. Je vous dirais qu'ici, au Canada, au Québec, on a des soins psychiatriques de qualité là, la plupart du temps. Et si elle avait été amenée dans une urgence, le diagnostic aurait été fait. Mais ce qu'il faut retenir, c'est qu'il y en a des problèmes de santé mentale chez les femmes enceintes et les femmes qui viennent d'accoucher. On pense que jusqu'à 40% des femmes enceintes ou après un accouchement présentent au moins un problème psychiatrique, que ce soit de l'anxiété, un état dépressif et dans de beaucoup plus rares cas, un état psychotique. Alors, il faut pas prendre ça à la légère. Mmh. C'est pas toujours le paradis être enceinte. Et je pense que c'est cette histoire-là qui touche beaucoup les gens. C'est de se dire, ben, il faut pas minimiser, banaliser. Les femmes enceintes sont pas toutes heureuses à 100%. Quand elles accouchent, elles sont pas toutes heureuses à 100%. Là. C'est comme moi, j'appelle ça une toxicité sociale là, dans les dernières années. Là.
1: Oui, puis c'est un peu à ça que l'entrevue de ce matin sert, docteur Poulain, essayer de démystifier tout ça, ouvrir les yeux de notre auditoire sur cette réalité, parce qu'on continue de suivre ce qui se passe aux États-Unis, puisque le jury doit poursuivre sa délibération dans le dossier de Lindsay Clancy, qui, je vous le rappelle, est accusé du meurtre de ses trois enfants. Docteur Marie-Josée Poulain, psychiatre à l'Institut universitaire en santé mentale de Québec, un gros merci d'avoir été des nôtres ce matin, c'est très apprécié.
0: C'est un plaisir. Au revoir.
1: Au revoir. 6h34, Martin, avec un petit peu de retard, on entre dans les nouvelles. Il y a plusieurs pancartes électorales, tous partis confondus, qui sont déjà vandalisées.
2: Et ça fait moins d'une semaine que les pancartes sont apparues sur les poteaux. Élections Québec rapporte qu'il y a de plus en plus d'animosité depuis quelques années envers la démocratie, les élections. Les candidats sont invités à porter plainte en cas de vandalisme. Julie Saint-Arnaud-Drolette d'Élections Québec.
3: Un méfait qui est régi par le code criminel, donc c'est une situation qui doit être gérée par les corps policiers. La loi électorale, elle ne prévoit pas d'infraction en matière de vandalisme ou même de vol de pancartes. C'est un phénomène qui nous préoccupe parce qu'on veut que les gens se sentent à l'aise de se lancer comme candidat. Et ce genre de comportement-là est à même de freiner la mise en candidature et le climat démocratique également.
2: La direction de l'Université Laval demande aux partis politiques de réinvestir dans les universités québécoises. La rectrice Sophie Damour estime que les universités québécoises sont sous-financées $1 milliard comparativement à celles des autres provinces. Ce manque à gagner a des conséquences sur l'innovation et sur les budgets de fonctionnement des universités. La rectrice demande aussi d'augmenter le nombre d'étudiants internationaux. Sophie Damour prévient que sans cette source de financement, il faudra de nouveau parler de hausse des droits de scolarité.
4: Est-ce que c'est une bonne idée que de maintenir les frais de scolarité? Je pense que c'est ça qu'il y a sur la table puis que les gens ont approuvé ça depuis longtemps. J'ai pas entendu parler d'un parti qui voulait changer ça, mais la conversation est pas encore publique à ce niveau-là. Les modèles peuvent pas être pris à moitié. Et on maintient le financement puis on maintient les tarifs. Sinon, on trouve un autre modèle.
2: Et la Cour d'appel autorise l'homme d'affaires Jean-Noël Lacroix à poursuivre Revenu Québec et un de ses employés. S'estimant victime de mesures de recouvrement non fondées, Jean-Noël Lacroix a intenté une poursuite de près de $6,5 millions contre l'Agence du revenu du Québec et un de ses employés. En première instance, son recours avait été refusé, mais la Cour d'appel juge qu'il peut poursuivre Revenu Québec, son employé, ou les deux. Selon le tribunal, la loi sur l'Agence du revenu du Québec n'inclut pas de dispositions qui protègent les employés contre des recours civils personnels. L'employé en cause est toujours à l'emploi de Revenu Québec qui s'est engagé à payer les dommages punitifs contre lui advenant une condamnation.
1: Merci beaucoup, Martin. Marc-André à la circulation.
5: Ça commence à se compliquer un petit peu partout. Là, c'est le cas pour la Rive-Nord. Pour Félix Leclerc, direction ouest, il y a congestion présentement entre Seigneurial et Bourg-Royal et de Laurentienne à Pierre-Bertrand. Ça commence là aussi à être un petit peu plus au ralenti. Laurentienne, direction sud, c'est plus lourd. On a des problèmes dans la bretelle d'accès pour Félix Leclerc, direction ouest, à partir de Le Bourgneuf. Ça va encore bien pour Henri IV, direction sud, pour l'approche de Félix Leclerc et du chemin Sainte-Foy, mais route de la Bravoure direction nord, c'est un petit peu plus lent entre le boulevard Pionce-Nord et l'approche de la base militaire.
1: Juliette, la météo, s'il vous plaît.
6: Toujours 9 degrés à l'aéroport Jean-Lesage, à la station officielle d'Environnement Canada. Ciel partiellement nuageux, mais c'est du soleil qui est prévu aujourd'hui. Quelques passages nuageux, mais généralement ensoleillé tout au long de la journée. Maximum 22 degrés. Et pour ce soir, quelques passages nuageux avec 12 degrés comme minimum.
1: Et dans votre revue de presse Opinion ce matin, Juliette, dans le Journal de Québec, la chroniqueuse Josée Legault s'inquiète des propositions de Christine Fréchette en santé.
6: Christine Fréchette qui a donné hier son appui à un système de santé mixte, donc public-privé. Et ça a fait réagir Josée Legault dans le Journal de Québec. Elle écrit que depuis 30 ans, les gouvernements affaiblissent notre réseau public de santé. Et elle avance qu'ils l'ont fait à coup de réformes ultra-centralisatrices qui l'ont rendu dysfonctionnel. Et là, elle détaille sa réflexion. Et elle dit voilà que la première ministre sortante propose d'asséner un coup ultime. C'est comme ça qu'elle le définit, un coup ultime si la coalition Avenir Québec était réélue. Avec cette proposition-là de système mixte, l'idée semble séduisante, c'est ce que Josée Legault écrit, mais selon elle, le problème, c'est que ça accélérerait le passage de médecins et d'infirmières du public au privé, enjeu dont on parle régulièrement dans l'actualité. Donc, elle écrit que contrairement à d'autres États dont les réseaux de santé sont mixtes, le Québec manque de médecins et d'infirmières et c'est ce qui, selon elle, ferait la différence. Alors, réflexion à lire dans le Journal de Québec ce matin.
1: Et dans le Devoir, les partis politiques sont invités à tenir des états généraux sur l'environnement.
6: C'est le président du Parti vert du Québec de 2006 à 2010, Paul-André Martineau, qui fait cette proposition-là. Dit que les partis politiques devraient prendre cet engagement-là et donc tenir au début de leur prochain mandat des états généraux sur l'environnement. Non pas pour produire une consultation de plus ou pour repousser l'action, c'est l'impression que ça peut donner, mais plutôt pour regarder les faits dans leur ensemble. Donc, pour mesurer le cumul des risques, évaluer les coûts aussi et établir des priorités collectives. Il rappelle qu'on dispose au Québec déjà de plusieurs instruments importants. Plan pour une économie verte, stratégie québécoise de l'eau, plan nature. On en parle régulièrement de ces plans-là qui visent à donner une direction pour le Québec en environnement. Alors, lui nous dit, la question, c'est pas de savoir si des plans existent. On le sait qu'ils existent. La question, c'est plutôt de savoir s'ils se parlent réellement, si on tient compte des effets croisés de ces plans-là. Ici, finalement, on a une stratégie d'ensemble. Alors, lui écrit que c'est pour ça que ce serait important d'avoir des états généraux sur l'environnement. La science établit des contraintes. Donc, les faits scientifiques remplacent pas la démocratie. Ça, il tient à le rappeler dans cette lettre-là qui est publiée dans le Devoir. Mais donc, ça établit des contraintes. Ça permet d'arbitrer les coûts, entre autres, arbitrer les priorités. Alors, c'est à lire dans le Devoir pour ceux que ça intéresse, cette proposition de Paul-André Martineau.
1: Merci beaucoup, Juliette. 6h40, on passe à l'économie avec Mégane Foy, journaliste à la presse dans le cahier Affaires. Bonjour, Mégane.
7: Bonjour.
1: Alors, j'ai vu passer cette nouvelle-là, mais j'ai pas trop compris l'importance de la nouvelle. C'est le gouvernement fédéral qui a nommé un nouveau PDG et un nouveau président du conseil d'administration pour son agence qui s'appelle Investir au Canada. Qu'est-ce que ça veut dire exactement?
7: Bien, Investir au Canada, c'est un organisme national, là, donc du gouvernement fédéral, pour promouvoir les investissements qu'on a ici. Donc, autrement dit, c'est une société d'État qui a le mandat d'attirer des investissements étrangers, là, donc d'autres pays, vers ici pour stimuler la création d'emplois et l'économie. Ça existe depuis 2018, mais cette restructuration-là, là, donc, intervient à un moment où Investir au Canada veut jouer un rôle plus ambitieux pour aider Ottawa, donc, à atteindre ses objectifs d'attirer, entre autres, 1 000 milliards de dollars d'investissements étrangers au Canada. Donc, ça, c'est pour la prochaine période de 5 ans. Et ce changement-là, ben, il survient 2 semaines avant la tenue du premier sommet canadien de l'investissement. Alors, ça, c'est Mark Carney qui a mis ça en place. Ça va se tenir les 14 et 15 septembre prochains à Toronto. Et là-bas, ben, on réunira les plus grands investisseurs du monde, donc, pour attirer des investissements ici et surtout nouer des liens avec d'autres nations du monde à l'heure où celles avec les États-Unis sont un peu plus tendues.
1: Et le président du conseil d'administration de l'agence Investir au Canada, vous nous dites, c'est un personnage plutôt controversé?
7: Un peu, oui. C'est Monsieur Dominic Barton. C'est l'actuel président du CA de Rio Tinto. Okay. Mais c'est aussi l'ex-grand patron de la firme McKinsey, donc le grand cabinet international de conseil.
1: Dont on a beaucoup entendu parler durant la pandémie, entre autres.
7: Oui, beaucoup. Et surtout pendant l'ère Trudeau. Là, donc, il y avait une centaine de millions de dollars de contrats qui avaient été accordés à ce cabinet conseil-là. Alors, on avait tenté à ce moment-là de faire la lumière sur cet important montant-là. Est-ce que M. Barton entretenait une amitié, par exemple, avec M. Trudeau? Ce qu'on a nié par la suite. Donc, première des choses, il y a cet événement-là là, qui ramène des souvenirs, là, disons, du côté des conservateurs. Il y a M. Poilier Poilievre là, qui a dénoncé ça sur ses plateformes hier. Mais il a aussi confondé Monsieur Barton. Il a cofondé aussi le groupe de pression Century Initiative. Ce groupe-là, il préconisait la mise en place de politiques pour augmenter la population canadienne à 100 millions de personnes d'ici 2100. Alors, vous comprenez que c'était assez important ouais. là, pour comme objectif. Donc,
1: oui, ça avait fait couler beaucoup d'encre ici au Québec, notamment.
7: Oui, c'est ça. Ça faisait pas l'unanimité, disons, là, cette initiative-là. Et finalement, ben, Monsieur Barton, c'est aussi un ancien ambassadeur du Canada en Chine. Donc, lui, dernièrement, en fait, dans les derniers mois, il a déclaré en entrevue qu'on devrait être plus ouvert avec la Chine, notamment dans le commerce international. Alors, ça laisse penser que on pourrait avoir davantage de liens, peut-être, avec la Chine.
1: Quel genre de lien, Megan?
7: Ben évidemment, on pense d'abord, en fait, Monsieur Barton, lui, ce qu'il pense, c'est l'agriculture, surtout l'agroalimentaire. Il s'explique mal que on refuse des investissements chinois dans ce secteur-là ici, alors que la place de l'agriculture, ben, est importante au Canada et elle dégringole dans le monde entier. Donc, on était quand même parmi les pays les plus importants exportateurs, mais là, on perd quand même cette place-là, justement. Derrière la Chine. Alors, on veut combler un manque de capital dans l'industrie de l'agriculture, mais aussi on veut moderniser nos infrastructures ici parce qu'on sent qu'on est peut-être en retard. Cependant, évidemment, il y a des inquiétudes hein, de penser faire affaire avec la Chine. C'est pas nouveau. Monsieur Barton, ce qu'il croit, c'est qu'on devrait faire preuve de rigidité dans des secteurs d'abord de l'intelligence spatiale, l'intelligence artificielle, tout ce qui est numérique, là. Donc, pour protéger évidemment la propriété intellectuelle, nos infrastructures numériques, parce que ça reste un sujet de préoccupation.
1: Ouais.
7: On a appris d'ailleurs que le Canada, contrairement aux États-Unis, on n'interdit pas ici l'achat de panneaux solaires de la Chine, alors que c'est interdit même en Union européenne. Alors, c'est une technologie en plein essor ici et on l'encourage même. Donc, il y a des questions à se poser de ce côté-là. Et évidemment, ben ça crée des tensions avec nos autres alliés. Hein. On pense aux États-Unis qui, eux, avaient un peu mal reçu le fait qu'on s'entretienne avec la Chine au début de l'année et qu'on accueille 50 000 véhicules chinois ici. Là, c'est ce qu'on a conclu là au début de l'année avec Monsieur Carney, le président de la République de Chine. Alors, il y a aussi cet élément-là. Est-ce qu'on y va à 100% alors que avec les États-Unis, ben ça peut créer d'autres frictions.
1: Ouais. Megan, tout autre sujet, les gens qui ont magasiné des billets d'avion récemment vont très bien savoir de quoi il s'agit. Les prix sont assez élevés, merci. Pourtant, on se rend compte que ça décourage pas les gens de voyager.
7: Non, pas du tout. Ben, au moins, du moins dans le monde entier, hein, parce que malgré la guerre en Iran, malgré, comme vous l'avez dit, la hausse du coût du carburant, jamais autant de vols n'ont eu lieu partout dans le monde qu'en juillet dernier. Alors, on a atteint un record. Ça a été dévoilé hier. C'est les chiffres de l'Association du transport aérien international. La demande mondiale a augmenté de 0,2%. Par rapport à juillet dernier, où on avait établi déjà un record. Donc, l'an dernier, c'était le dernier record. Ben cette année,
1: on le
7: fait pas à plate couture. Et le mois d'août s'annonce même encore meilleur. C'est ce qu'on apprend. Et pour information, là, c'est le 23 juillet, la journée où il y a eu le plus de vols, semblerait-il, avec 150 000 vols en même temps, dans la même journée. Alors, c'est assez impressionnant. Et à l'origine du record, ben évidemment, on pense au tourisme qui connaît une croissance qui semble infinie là, selon l'association.
1: À quel endroit le tourisme a-t-il cru le plus?
7: Ben c'est en Corée du Sud. C'est intéressant parce que on parle beaucoup de ce pays-là. Sa notoriété a explosé notamment en raison de la musique, hein, le cinéma, la gastronomie, la K-pop, tout ça, les produits cosmétiques. Donc vraiment, on a vu une arrivée de 21% de touristes étrangers de plus sur les 7 premiers mois seulement de 2026. Alors contrairement à 2025, oui. Alors c'est assez impressionnant. Mais cependant, il faut dire tout ça là, que ça pose quand même des graves questions sur la responsabilité du secteur de l'aviation dans les changements climatiques, hein, parce que si on augmente à ce point-là les vols, évidemment, ça a beaucoup d'impact et c'est durement ressenti en plus pendant un été qui a été extrêmement chaud en Europe. Donc, c'est un problème en ce moment. Et les compagnies, ben, elles aimeraient avoir recours à des carburants durables. Mais bon, ce qu'elles disent, c'est que ça n'existe pas, ouais. Elles n'en trouvent pas sur le marché. Donc, pour l'instant, peu de solutions là, à ce niveau-là.
1: En terminant, Mégane, les gens ne s'en rappellent peut-être pas, mais au printemps dernier, le gouvernement fédéral avait dit, on va donner une petite pause, on va donner un petit peu d'air aux contribuables canadiens et puis on va suspendre la taxe d'accise sur l'essence. Et cette suspension-là, elle doit prendre fin bientôt. La grande question, c'est, va-t-on la ramener, la taxe d'accise?
7: Ben, c'est la grande question. On n'a pas la réponse pour l'instant. On se rappelle, c'est une taxe de 10 sous le litre sur l'essence et de 4 sous le litre sur le diesel. Comme vous le dites, Mark Carney l'avait suspendue en avril et elle devrait entrer de nouveau en vigueur le 8 septembre. Dans une semaine, et c'est la même journée que les droits de douane de rétorsion. Alors, grosse semaine pour les Canadiens. La ministre de l'Industrie, Mélanie Joly, elle a dit que reconduire la mesure n'était pas exclu. Hein, parce que si on la reconduit pas, ben la semaine prochaine, on pourrait voir déjà, le 8 septembre, un bond de 10 sous le litre sur l'essence. Alors, en plus, cette semaine, on a vu déjà des augmentations, là, puisque la guerre en Iran a repris de plus belle. Voilà, donc on ne sait pas pour l'instant, mais on dit que les ministres sont en train de regarder toutes les options sur la table à Ottawa. Il y a des experts quand même qui s'attendent à ce qu'on prolonge la suspension parce que certains qualifient de suicide politique là, si jamais on ramenait cette politique-là, parce que pour Mark Carney, ce serait pas très populaire, disons. Il y en a beaucoup qui disent même qu'elle devrait pas réapparaître avant la fin de la guerre. Donc, taxe assise ou pas, la reprise des hostilités en Iran, ben c'est une bien mauvaise nouvelle pour les automobilistes, hein, parce que ça fait déjà monter le prix d'essence. Mais évidemment, si ça revenait, ça serait encore pire. Ouais.
1: Megan Foy, journaliste à la presse, merci beaucoup.
7: Merci.
1: Bonne journée.
7: Bonne journée.
1: 6h49, la nouvelle, je le sais, elle vous attriste parce que vous avez écrit dans la bulle de conversation que vous étiez bien déçu de perdre Radio Classique, le 92.7 FM à Québec, hein, qui faisait jouer de la musique classique, radio à laquelle on était attaché, qui est désormais remplacée par une station de musique country, Hit Country 92.7 Québec, et son nouveau propriétaire, Arsenal Media. Donc, on discute de ce changement dans le paysage médiatique et musical de Québec avec Alain Dufresne, directeur au Collège Radio-Télévision de Québec, le CRTQ. Monsieur Dufresne, bonjour.
8: Bonjour.
1: Merci d'être en studio.
8: Ça fait plaisir.
1: Est-ce qu'on s'y attendait à la disparition de Radio Classique?
8: Absolument.
1: Vous savez?
8: Absolument, parce que c'est un modèle d'affaires qui ne pouvait pas survivre à long terme. Depuis qu'on a industrialiser la radio dans le sens d'essayer de créer un modèle plutôt que de suivre une idée nécessairement. Ce qui est, la radio classique, c'était le rêve de Jean-Pierre Coallier.
1: Oui.
8: On a connu plus récemment le propriétaire Greg Richard, mais c'est un petit peu le même esprit. Ce sont des gens pour qui la finalité n'était pas nécessairement de faire des profits, faire des frais certainement, mais ce modèle-là se voit de moins en moins. Il y a seulement une autre radio classique privée au Canada, et elle est à Toronto. Mmh. Donc, on avait la chance d'en avoir une à Québec. Et j'entendais Martin plutôt ce matin parler du fait qu'il n'y avait pas tant d'efforts de mise en marché de cette radio-là.
1: Vous êtes d'accord?
8: Oui, absolument, absolument. Je pense qu'il y avait une banque d'auditeurs qu'on avait de la difficulté à faire croître. Alors, tôt ou tard, il fallait que ça arrive, je suis à peu près certain.
1: Y aurait-il fallu avoir en amont une réflexion sur la proposition, la programmation de la station, justement peut-être pour essayer d'élargir l'auditoire et attirer des revenus publicitaires pour assurer une survie à la station?
8: C'est le problème récurrent de toutes les radios. On prêche auprès des gens qui sont déjà dans l'église et on omet d'aller chercher des nouveaux fidèles sur le trottoir.
1: De peur de perdre ceux qui sont déjà là, peut-être?
8: Et c'est le cas dans beaucoup d'entreprises. Ce serait la même chose avec un restaurant. Est-ce que vous modifiez le menu qui vous amène une certaine clientèle au risque de la perdre si vous allez chercher une autre clientèle? Et de toute façon, la multiplication des sources possibles pour écouter de la musique classique, la première étant ici musique classique, ça fait en sorte qu'il y avait plus de rareté pour essayer d'écouter de la musique classique. Et il y a de moins en moins de voitures où les gens écoutent directement la radio. Maintenant, on se branche sur son téléphone, le Bluetooth dans la voiture, et puis on va écouter ce qu'on veut. Maintenant, la radio est en concurrence avec tout ce qui peut y avoir de divertissement partout où c'est accessible. Auparavant, la radio, c'était comme le dernier refuge de la radio était l'automobile. Alors que maintenant, vous ferez le test si vous voulez ce matin, si vous vouliez vous acheter une radio pour mettre le comptoir chez vous pour écouter votre émission, vous auriez de la difficulté à en trouver.
1: Oui.
8: Alors, le modèle économique ne fonctionnait plus. Et je suis pas nécessairement convaincu que ce qui va arriver va être beaucoup plus intéressant en termes de clientèle. C'est vrai qu'il y avait pas de radio country dans le marché de Québec.
1: Et c'est un style musical qui a le vent dans les voiles,
8: absolument,
1: faut le dire.
8: Absolument, ça explose partout. Mais la réflexion comme telle, c'est que la radio classique, c'était la vision de Jean-Pierre Coallier. Et partout, dans la plupart des entreprises, on cherche une façon de modéliser, de faire une structure qui va nous permettre de répéter encore et encore le succès quand on l'atteint. Mais on peut pas faire ce genre de recette-là. La raison pour laquelle vous êtes ici ce matin, Alexandre, c'est pas parce qu'il y a une recette qui inclut votre type de personnalité. Vous commencez par être bon, et après ça, on dit, ah, voici quelqu'un qui pourrait nous aider dans notre travail. Quand on voit la taille des stations de radio diminuer en termes de personnel. Y a des radios qui fonctionnent avec 3-4 employés seulement, alors que ça aurait été 20-25 il y a quelques années. Alors, en modélisant, puis en essayant de faire quelque chose, une recette plutôt que de faire confiance à l'instinct des communicateurs, je pense qu'on arrive à ce résultat-là.
1: C'est dur de garder le bateau à flot hein, dans le contexte actuel, puis on l'a vu avec tellement de médias écrits, mais là, bon, c'est une station radio qui ne parvient plus pour suivre ses activités. Le fait que ce soit repris par un groupe, là, on parle de musique country pour le 92.7, mais Arsenal Media, c'est plus vaste qu'une seule station quand même. Ça risque d'assurer davantage la pérennité de la station. Ça risque d'être davantage de bon augure pour dire ben cette nouvelle radio-là, elle est là pour rester quelques années au moins.
8: Quelques années au moins, j'espère. Mais en même temps, est-ce que ce type de gérance-là fait en sorte que la radio peut survivre, mais avec tellement peu de personnes, et en essayant de diffuser partout le même genre de produit? Arsenal est réputé pour avoir un animateur qui est à Sept-Îles et qui est capable de faire la radio à Val-d'Or.
5: On a même des lecteurs de nouvelles IA maintenant.
8: Absolument, ça a été les premiers
5: Arsenal,
8: à développer ça. Mm-hmm. Oui, absolument. Alors, à partir du moment où on se dit, est-ce qu'on est obligé d'être aussi bon? Est-ce qu'on est obligé d'être aussi créatif? On va se faire une structure, là, puis tout ça va fonctionner. Je pense qu'on passe à côté de ce qui est l'essence de la radio, c'est-à-dire une communication locale avec des auditeurs locaux. Contrairement à la radio qu'on écoute sur le web, où ça peut être fait. Ceux qui écoutent votre émission sur le web peuvent se retrouver dans les 300 millions de francophones à la grandeur du monde. La radio est avant tout un perron d'église. Et qu'on fasse survivre cette station-là avec une nouvelle programmation, je pense que si on garde ce modèle-là, c'est-à-dire une personne qui va être là le matin, qui va tourner les chansons, ça pourra pas avoir ça va avoir le succès que ce genre de musique-là peut apporter, mais je pense pas qu'ils vont faire des miracles.
1: Est-ce que ça vous attriste, Alain?
8: Absolument. Absolument, parce que je vois finir une époque. Pour les gens qui connaissent pas le monde de la radio pour ce que c'est, faut comparer la fermeture de Radio Classique avec la fermeture du Palais Montcalm. Si les gens qui aiment la musique classique voyaient disparaître le Palais Montcalm, on pourrait toujours dire, ben, ils iront au Grand Théâtre de Québec. Il y en a des espaces, il y aura à la salle Albert Rousseau. La salle a été faite précisément pour le genre d'auditoire qu'elle va chercher. Et ce genre d'auditeur-là se retrouvait à la radio classique et maintenant va se chercher une nouvelle antenne. Et d'ailleurs, il y avait beaucoup de communion, vous l'avez vu par les commentaires, entre les auditeurs de Radio-Canada et ceux de Radio Classique. Il y a beaucoup de gens qui écoutaient votre émission le matin et qui, après ça, se branchaient sur la radio classique.
1: Joanne qui nous dit, c'est triste de perdre Radio Classique. C'était parfait en voiture, donc Il y avait de ces gens qui changeaient de station, qui changeaient de fréquence dans la voiture. Un autre message, quelle déception, Radio Classique faisait partie de mes habitudes d'écoute. Je sais pas en termes d'auditeurs, ils étaient combien, mais chose certaine, ceux qui étaient attachés à Radio Classique l'étaient véritablement.
8: Oui, et on retrouve ce genre d'attachement-là sur des radios avec des formats comme classique et jazz également. Il y a eu à bout de temps une radio FM jazz à Montréal, ça a été le même sort. Alors, est-ce que c'est une bonne nouvelle pour la radio? Ben, que la radio reste en vie, oui, c'est mieux qu'une fermeture de station, mais on va rentrer encore dans un modèle d'affaires avec une recette qu'on applique.
1: Alain Dufresne, directeur du CRTQ, merci infiniment d'avoir été de passage dans nos studios, c'est fort apprécié.
8: Merci de l'invitation.
1: Et puis, ben, longue vie à la radio quand même.
8: Oui,
1: hein?
8: Oui,
1: mauvaise
8: oui.
1: nouvelle, mais on va espérer que les autres continuent de se tenir. Merci. Ben, je dis mauvaise nouvelle, mais c'est quand même l'avenue d'une nouvelle station, faut le dire quand même, puis les amateurs de musique country seront bien contents. Marc-André, est-ce qu'on a quelque chose à signaler?
5: C'est un petit peu plus lent sur Henri IV, direction sud, entre Sainte-Geneviève et Félix-Leclerc, et c'est très chargé du côté de la rive sud, notamment pour la 73, direction nord. Là, on est bien arrêté à la hauteur de la rue Beaulieu, présentement. Je vous en reparle après les nouvelles, mais on a de bons bouchons de circulation avant le pont La Porte-Nord.
1: Dans les choses qui changent aussi, vous noterez qu'il y aura un nouveau dirigeant chez Apple aujourd'hui, nouveau dirigeant qui sera confirmé, John Ternus, qui prend les rênes d'Apple après 15 ans de règne de Tim Cook. Donc, c'est quand même une nouvelle importante parce que Apple a un

0: certains rattrapages à faire en termes de développement de l'intelligence artificielle. Et là, la nomination de John Ternus, elle laisse certaines personnes sur leur appétit parce que c'est surtout un spécialiste du développement des produits. C'est l'un de ceux qui a contribué à développer l'iPhone chez Apple. Donc, on dit il est très, très bon dans les bebelles, dans les produits. Mais là, pour développer l'intelligence artificielle, ce sur quoi on est en retard, est-ce que c'est la bonne personne au bon moment? Tim Cook, lui, qui quitte, pense que oui, pense que John Ternus est l'homme de la situation. Ça, ce sera à suivre dans le domaine des technologies au cours des prochaines semaines, des prochains mois. On revient tout de suite après le Radio-Journal.
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4: Accentuent leur majorité aux communes. Trois victoires libérales dans trois élections partielles hier.
5: Il y a un fort sentiment d'unité, de se dire qu'il faut se rallier, entre autres derrière le premier ministre, l'équipe Canada, pour défendre les intérêts du pays.
4: Christine Fréchette veut permettre aux médecins de pratiquer à la fois au public et au privé. Une façon, selon elle, d'améliorer l'accessibilité.
6: En fait, on fait différemment pour la suite des choses, pour ce qui est de cette portion-là.
4: Et Québec solidaire veut utiliser le gain en capital pour sortir des logements du marché privé.
7: Notre proposition, c'est de réduire la surchauffe du marché.
4: Bonjour, ici Mathieu Bellumeur, bienvenue au Radio-Journal. Les libéraux fédéraux ont remporté hier soir toutes les élections partielles en jeu, que ce soit au Québec, en Ontario ou encore en Colombie-Britannique. Un tour du chapeau qui permet au Parti libéral de consolider sa majorité à la Chambre des communes. Si les victoires dans Beaches, East York à Toronto et North Vancouver-Capilano semblaient acquises, celles dans Chicoutimi-le-Fjord au Saguenay-Lac-Saint-Jean représentent un gain. Reportage de Laurence Martin.
8: Votre nouveau député de Chicoutimi-le-Fjord.
9: L'accueil est à la hauteur de la victoire, triomphant.
8: Daniel Gobeil!
9: Daniel Gobeil, un agriculteur bien connu dans la région, l'emporte haut la main devant ses adversaires bloquistes et conservateurs.
8: Cette victoire permet là, de maintenir l'unité canadienne partout. Puis bien sûr d'amener la voix du Saguenay-Lac-Saint-Jean à la table des décisions.
9: Sa notoriété sur le terrain a joué. Daniel Gobeil a déjà été président des producteurs de lait, mais la popularité de Mark Carney a aussi compté, croit le lieutenant du Québec, Joël Lightbaum.
10: Ça témoigne de la confiance des électeurs de Chicoutimi-le-Fjord, un, envers l'agenda et le leadership de M. Carney.
9: Surtout dans un contexte de guerre tarifaire.
10: Il y a un fort sentiment d'unité, de se dire qu'il faut se rallier, entre autres derrière le premier ministre, l'équipe Canada, pour défendre les intérêts du pays.
11: Bien le bonsoir, mes amis.
9: Dans le camp bloquiste, les mines n'étaient plus déconfites, même si le chef Yves-François Blanchette défend la pertinence de son parti.
11: Le Bloc québécois, au cours des dernières semaines et des derniers mois, a fait des gains clairs. Connus, pas toujours, on y reviendra, mais clairs.
9: Les conservateurs sont ceux qui ont le plus reculé, eux qui détenaient la circonscription il y a quelques semaines à peine. Le député Pierre Paulus tente de minimiser la défaite.
12: Lorsque le gouvernement s'est retiré de la négociation, c'est clair qu'il y a eu un changement dans l'esprit des gens. La dynamique a changé et on le voit aujourd'hui en faveur des libéraux.
9: Mais ce résultat décevant pour Pierre Poilievre pourrait venir quand même fragiliser son leadership. Ici Laurence Martin, Radio-Canada, à Saguenay.
4: Par ailleurs, Mark Carney a rencontré plusieurs chefs d'entreprise pour discuter des relations commerciales entre le Canada et les États-Unis. Selon un communiqué du cabinet du premier ministre, la réunion a porté sur les derniers développements dans ce dossier et sur les priorités du gouvernement qui vise à stimuler la croissance économique et l'investissement au pays. Une vingtaine d'entreprises étaient représentées, notamment la RBC, Enbridge, Bell et Bombardier.
1: Élections québécoises.
4: début de la sixième journée de la campagne électorale au Québec. Hier, la chef de la coalition Avenir Québec a fait ses premiers engagements en santé et a pris ses distances de l'ère Legault. Jean-Philippe Robillard est en studio. À Christine Fréchette, Jean-Philippe promet d'améliorer l'accès aux soins pour les Québécois et d'élargir le recours au privé.
13: Oui, la chef de la CAQ, donc, qui promet de s'attaquer aux délais d'attente dans le réseau de la santé, notamment en élargissant le recours au privé pour certaines chirurgies. Elle veut permettre, Mathieu, à ceux qui sont en attente d'une chirurgie depuis plus d'un an,

0: En fait, on fait différemment pour la suite des choses, pour ce qui est de cette portion-là.
1: Alors, ce changement de cap, bien sûr, n'est pas passé inaperçu parmi ses adversaires qui en ont profité pour critiquer sa promesse, mais également pour critiquer le bilan là, des 8 dernières années de la CAQ.
2: Et le chef du Parti québécois, Paul Saint-Pierre Plamondon, promet de faire un grand ménage dans la bureaucratie.
1: Oui, un grand ménage, Mathieu, pour réduire la taille de la fonction publique, pour la rendre plus efficace et pour y parvenir, il veut réduire la masse salariale des fonctionnaires de 2,5% sur 3 ans pour générer des économies annuelles de 1,6 milliard de dollars. Et sur 4 ans, l'objectif, c'est de récupérer près de 5 milliards de dollars. On écoute le chef du PQ, Paul Saint-Pierre Plamondon.
3: Au terme de 8 ans de la CAQ, on a 11 000 postes de plus. Comment peut-on être de bonne foi et sérieux dans ses engagements puis arriver autant avec le contraire de ce qu'on a dit? La CAQ a perdu le contrôle de la bureaucratie. Le prochain gouvernement du Québec devra prendre les bouchées doubles pour reprendre le contrôle sur cette dérive.
1: Alors, d'autres promesses hier pour s'attaquer à la crise du logement. Le Parti libéral du Québec a promis de construire 100 000 nouveaux logements par année, alors que le chef du Parti conservateur s'est engagé, lui, à exploiter le gaz de schiste s'il est élu.
2: Merci Jean-Philippe.
1: Merci, au revoir.
2: Et Québec solidaire va dévoiler aujourd'hui sa vision de l'immigration lors d'un point de presse à Rouyn-Noranda. Hier, le parti a annoncé vouloir réduire le décrochage scolaire de moitié grâce à un investissement dans les écoles publiques. En matière d'habitation, QS a aussi promis d'utiliser le gain en capital pour sortir des logements du marché privé. Pierre-Alexandre Bolduc est à bord de la caravane solidaire.
4: Notre proposition, c'est de réduire la surchauffe du marché des propriétés.
5: Québec solidaire veut encourager les propriétaires de logements à vendre leurs immeubles à des OBNL ou des offices d'habitation. Dans son plan d'habitation présenté dimanche, QS a dévoilé vouloir construire 25 000 nouvelles unités et en retirer 25 000 du marché privé pour les convertir en logements sociaux abordables. Pour y arriver, QS promet que les propriétaires qui acceptent de vendre à des OBNL ou des offices d'habitation verront leur gain en capital imposé à 25 % au lieu de 100 % La porte-parole solidaire, Ruba Gazal.
4: Ce qu'on veut aussi, c'est donner un avantage fiscal pour les propriétaires qui décident de vendre à des OBNL ou à des offices d'habitation.
5: QS n'a pas encore chiffré ses promesses en matière d'habitation. Le cadre financier du parti sera dévoilé plus tard, mais Ruba Gazal assure que les moyens seront déployés pour atteindre son objectif en 4 ans.
4: Comme un gouvernement de Québec solidaire va vouloir atteindre son objectif de 25 000 logements, il va avoir des capitaux, on va créer des incitatifs pour que les OBNL aient les moyens d'aller acheter ces logements-là.
5: QS maintient vouloir serrer la vis aux propriétaires qui décideront de vendre au marché privé en imposant 100 % du gain en capital lors de la vente pour contrer la spéculation immobilière. Ici Pierre-Alexandre Bolduc, Radio-Canada, à Rouyn-Noranda.
2: Et puis aujourd'hui, le chef du Parti libéral, Charles Milliard, fera des annonces en matière de logements sociaux et d'itinérance. Pour sa part, le chef conservateur va se rendre sur le circuit automobile Sanaire, menacé d'expropriation par la ville pour un projet de construction d'une école secondaire. Ottawa dépêche 10 fonctionnaires au Népal pour participer aux efforts visant à retrouver les Canadiens portés disparus après les inondations dévastatrices. Une trentaine de Canadiens et de résidents permanents manquent toujours à l'appel, mais un Canadien porté disparu a été retrouvé sain et sauf. Près d'une semaine après la catastrophe, le bilan approche les 1000 morts et 4500 personnes sont toujours portées disparues dans la région frontalière entre le Népal et la Chine. Le gouvernement canadien a débloqué 5 millions de dollars en aide humanitaire d'urgence pour aider le Népal. Les dirigeants de la Chine, de la Russie, de l'Iran et de l'Inde sont réunis au Kirghizistan pour le sommet de l'Organisation de coopération de Shanghai. Une rencontre qui se déroule sur fond de fortes tensions internationales, alors que les échanges de frappes ont repris entre les États-Unis et l'Iran. Voici notre correspondant en Asie, Philippe Leblanc.
6: Dans le cadre de ce sommet, la Chine et la Russie affichent leur volonté de créer un nouvel ordre mondial moins dominé par les États-Unis. Elles utilisent depuis plusieurs années l'Organisation de coopération de Shanghai, qui célèbre cette année ses 25 ans, afin de promouvoir leur vision. Le président chinois Xi Jinping se présente en force stabilisatrice dans un contexte international de plus en plus imprévisible. Le degré d'incertitude et d'imprévisibilité dans la situation internationale a manifestement augmenté, a-t-il dit, lors de sa rencontre bilatérale avec le président russe. Après 4 ans et demi de guerre en Ukraine en raison de l'invasion russe, Vladimir Poutine, lui, profite de sa tribune pour appeler à prévenir toute provocation pouvant conduire à des conflits armés en Eurasie. Ce sommet vise aussi à démontrer une

0: solidarité avec l'Iran et a rejeté les menaces de sanctions américaines contre les partenaires commerciaux de Téhéran. Vladimir Poutine doit d'ailleurs rencontrer le président iranien en marge des travaux. Ici Philippe Leblanc, Radio-Canada, Taipei.
1: Et un ancien chef de gang de 63 ans a été déclaré coupable hier à Las Vegas du meurtre en 1996 du chanteur hip-hop Tupac Shakur. Il était accusé d'avoir été à la tête d'un groupe pour tuer l'artiste. Ce meurtre a été un moment marquant de l'histoire du rap et a renforcé l'image violente de la culture hip-hop. Voilà, c'était le Radio-Journal. Ici Mathieu Bellumeur, au nom de toute l'équipe. Merci d'être à l'écoute. Bonne journée.

0: Mardi 1er septembre, je m'appelle Alexandre Duval. Je souhaite la bienvenue à l'émission. J'espère que vous êtes en forme. Aujourd'hui, on va terminer l'émission plus tard, je vous le dis tout de suite, avec un entretien concernant un livre qui arrive sur les tablettes des librairies aujourd'hui, ouvrage intitulé « Mon Québec inclusif, 12 voix engagées ». C'est vraiment un petit essai qui fait à peine plus d'une centaine de pages, qui a été co-dirigé par Michel Doré et Rajoul Mouamadou. Michel Doré qu'on a déjà reçu à titre d'invité VIP à l'émission l'année dernière. Lui qui est professeur émérite à l'Université Laval, qui a travaillé beaucoup sur les questions de masculinité, de diversité sexuelle, et Rajoul Mouamadou, qui est un de mes anciens collègues du Cégep Garneau, ici à Québec, qui a enseigné avec moi en sciences politiques. Ils signent d'ailleurs, tous les deux, Michel Doré et Rajoul, un très court essai dans ce livre-là. Et c'est un bouquin qui, je dirais, tente de représenter le plus possible la diversité de la société québécoise et de faire une espèce de plaidoyer pour le vivre ensemble, pour le respect, pour l'ouverture. Je pense qu'en campagne électorale, c'est peut-être même un bon moment pour amener ce genre de sujet-là sur la table. Alors, Rajoul sera avec nous à 8h45 pour terminer l'émission pour cet essai donc qui s'intitule « Mon Québec inclusif ». Juliette, ce matin, 13 degrés au centre-ville de Québec.
1: Et on fait presque un copier-coller de la journée d'hier, Alexandre. Les auditeurs vont m'accuser de redite, mais que voulez-vous, le scénario, il est le même. Et il est assez tentant, je dois dire. Donc, c'est correct qu'on fasse un copier-coller comme ça. On sera sous le plein soleil toute la journée, avec un maximum de 22 degrés encore une fois. La nuit, par contre, sera plus chaude que celle qu'hier, minimum de 12 degrés pour la nuit prochaine, celle qui sera partiellement nuageuse en cours de nuit. Et si on regarde pour la journée de mercredi, ce sera une alternance de soleil et de nuages en tout début de journée. Par contre, ensuite, ça va s'ennuager. Et on a un 30% de probabilité d'averse qui est prévue pour l'après-midi de mercredi. Ensuite, plus tard en semaine, jeudi, ce sera de la pluie. Vendredi, même scénario, de la pluie toujours. Le retour du beau temps qui est prévu pour samedi.
0: Merci Juliette. Marc-André à la circulation.
2: C'est lourd, je vous le disais avant les nouvelles, sur la rive sud, on a de bons bouchons de circulation. La 20 ouest est bien bloquée avant le chemin des îles présentement. Il n'y a pas de répit là, pour les automobilistes jusqu'au pont de ce côté-là, alors faut vraiment de la patience. La 20 est, elle, la congestion débute à la hauteur de la halte routière. Alors là aussi, on a quand même un bon embouteillage jusqu'au pont. La 73 nord est bloquée à la hauteur de la rue Beaulieu. Donc vraiment difficile pour les trois artères principales avant le pont Pierre-Laporte direction nord. C'est compliqué aussi sur la route des rivières. On a un bon ralentissement sur le réseau municipal du côté de Lévis, direction nord, avant la rue du Grand Tronc. On a un bon embouteillage là aussi. Avant le pont de Québec nord, on a un bon bouchon sur Marie-Victorin où on est arrêté à la hauteur de la rue Jérôme-Demers. Pour Guillaume Couture, c'est avant la jonction avec Marie-Victorin où on doit ralentir. La traversée du pont de Québec est quand même pénible elle aussi là, jusqu'au chemin Saint-Louis. Si vous vous dirigez vers Lévis, avant la rivière Etchemin, on a des problèmes. Problème là aussi, il y a congestion tout juste après le chemin du Sault présentement, donc quand même quelques kilomètres là aussi où c'est plus difficile. Et sur la rive nord, il y a des ralentissements pour la 40 direction est avant le chemin du lac depuis la hauteur de la route 138. Pour Charest Est, de Duplessis à Robert Bourassa, l'approche Saint-Sacrement, tout ça est bien bloqué. Et c'est très lourd aussi sur Félix Leclerc direction ouest entre Seigneurial et Pierre-Bertrand. On est par choc contre par choc là aussi.
0: Avez-vous soif?
2: J'ai pris un respire que j'aurais pas dû prendre juste avant d'entrer en onde, mais j'ai de l'eau.

0: Non, c'est parce que vous avez passé proche de dire le vin au lieu de la vin. Ouais, je me disais, bon.
1: Non, mais OK, mais...
2: Ah, ce genre de soif-là.
1: OK, OK. Ça devrait aller à 7h15, à 7h15.
0: Oui, mais quand on est levé de bonne heure, ouais. Marc-André.
1: C'est vrai. Je suis pas si en manque que ça de vin rouge, là. Ça va bien.
0: Martin, je vous ai vu avoir une conversation avec notre collègue Alain qui sortait tout juste
2: oui,
0: du studio
2: Alain Dufresne, oui.
0: CRTQ. Et je pense que la radio, ça touche, ben sans surprise, les gens qui nous écoutent parce que ils écoutent la radio. Mais la disparition de Radio Classique, ça, je m'y attendais pas là. Il y a des gens qui nous écrivent pour nous dire que c'est pas une nouvelle qui les attriste du tout. En fait, il y a Louise qui nous a écrit ça. C'est pas une disparition qui m'attriste. Au contraire, ça me réjouit parce que elle y va avec assurance. C'est une radio qui me tapait sur les nerfs parce que les extraits de musique classique s'enchaînaient comme dans un pot pourri. J'aurais voulu que les morceaux joués soient présentés par un animateur ou une animatrice.
2: Avec un peu d'explication, d'enrobage. C'est vrai, ça avait l'air de ça. Et particulièrement dans les derniers mois, là, je vous dirais qu'il y avait pas beaucoup de variété. Là. Mm. Ça m'est arrivé à plusieurs reprises, aux mêmes heures, d'entendre le boléro de Ravel. Ça va bien, c'est une vingtaine de minutes, c'est réglé. Puis on peut mettre autre chose, mais aux mêmes heures, au même moment, on revient toujours avec les mêmes morceaux qui sont un peu là
1: il y avait des animateurs un non on n'a pas un ancien collègue
0: non mais il a été là ouais. Mais
2: pas depuis deux ans je dirais qu'il y a il y avait plus rien. Il y avait une voix qui était là pour faire les identifications de stations. Et c'est tout. J'entendais pas de publicité. Faut dire que musique classique et publicité, là, c'est un peu incompatible. D'un côté, vous avez quelque chose de très criard et de l'autre, quelque chose qui est plutôt...
0: Le Ford F-150.
1: Ouais, c'est la même chose. Vendre un F-150 entre deux pièces
2: classiques. Le F-150. Voici Jean-Sébastien Bach.
0: Ouais. Ça marche pas tout à fait bien, mais quelqu'un d'autre qui nous dit cette nouvelle station qui va remplacer le 92.7 Hit Country. Oui. Là, pourquoi se limiter à un seul style? On pourrait y jouer du classique, du jazz et du country.
2: Ouais.
0: Pour aller chercher plusieurs publics. Ça, c'est une suggestion d'auditeur qui vient d'entrer dans la bulle de conversation.
2: C'est un angle intéressant, mais j'ai déjà entendu ça. Par exemple, je vous donne l'exemple. Je l'ai entendu là à une certaine époque où on diffuse une pièce de Céline Dion, suivi de King Crimson. Mm-hmm. Alors, la personne que vous voulez attirer avec Céline Dion, elle part quand elle entend King Crimson. Et la personne que vous voulez attirer avec King Crimson, si elle entend Céline Dion, reste juste pas.
0: Sauf si c'est de danse dans ma tête. Ça, tout
2: même
0: le monde
2: pas.
0: Reste.
2: Surtout pas.
1: Surtout si c'est danse dans ma tête.
0: Incognito.
2: Il faut qu'il y ait quand même qu'il y ait quelque chose là qui va vous permettre de garder l'auditeur. Mais il y a une chose... Et c'est un peu ce qu'Alain disait, c'est qu'il n'y a plus ce qu'il y a déjà eu à l'antenne, c'est-à-dire un DJ, quelqu'un à qui on laissait carte blanche pour faire la programmation musicale avec sa personnalité et qui bâtissait un environnement musical et avec sa personnalité, ses interventions, pour en faire un espèce de contenu intéressant pour des auditeurs qui s'attachaient ou à la musique ou à l'animateur. Là, il y a rien de ça.
0: Hey, directeur de station radio, lui, ça y a jamais tenté?
1: Ouf, j'espère que non.
2: J'espère que non aussi. Bien des gens l'espèrent, je pense.
0: Aujourd'hui, on va continuer notre rendez-vous CV de candidat, 7h35. Toute la semaine, on reçoit un candidat d'un des cinq principaux partis politiques en campagne électorale à l'heure actuelle aujourd'hui. À l'heure actuelle, point. Et aujourd'hui, c'est Alain Chandonnet, candidat du Parti libéral du Québec dans la circonscription de Lapeltrie, sera avec nous donc dans une vingtaine de minutes. Martin, aux nouvelles.
2: À Lévis, un piéton a été happé par un train de passagers la nuit dernière dans le secteur de Pintendre. L'incident est survenu près du chemin Saint-Jean-Baptiste, un peu avant 1h30. La victime est morte sur le coup. Le train qui transporte 125 passagers de Montréal à Halifax vient de repartir. Les enquêteurs sont sur place pour faire la lumière sur ce qui semble de prime abord un geste volontaire.
0: Merci, Martin.

0: Tifa, cette semaine, Véronique Duquerre sera au théâtre Le Capitole.
1: Oui, une soirée avec V, donc des supplémentaires, les 2-3 septembre. C'est une soirée où elle va proposer ses grands succès. On va la retrouver dans une formule, oui, où il y aura de l'humour, des imitations également, mais du nouveau matériel aussi. Alors, une grande voix assurément que celle de Véronique Duquerre, elle qui a déjà fait des premières parties pour Céline Dion, elle qui a bon nombre de distinctions, on les compte plus. Elle se distingue aussi dans le jeu. Moi, j'ai toujours trouvé ça très fascinant. Ces personnes qui savent jouer sur plusieurs registres, dans le jeu notamment avec la comédie musicale Chicago, autant pour la première mouture que pour la plus récente, hein, qui a eu lieu d'ailleurs à Québec il y a quelque temps. Moi, je vais la voir jeudi soir au théâtre Le Capitole pour pouvoir vous en parler vendredi et rendre compte de cette soirée, une soirée avec V, donc Véronique Duquerre.
0: Merci, Tifa. 7h20, on passe à la politique provinciale avec notre collègue Sébastien Desrosiers, correspondant parlementaire à l'Assemblée nationale, mais qui couvre la campagne électorale à l'heure actuelle à bord d'un autobus de parti politique. Bonjour Sébastien.
2: Bonjour Alexandre.
0: Alors, vous êtes à bord de l'autobus de la Coalition Avenir Québec, donc celui de Christine Fréchette. Les troupes de Christine Fréchette, nous dites-vous, qui sont enthousiastes, d'autant plus que la course semble s'être resserrée ces derniers jours.
2: Ben, on est sur la route depuis un peu moins d'une semaine. On est allé de Rimouski à Terrebonne en passant par Drummondville et Trois-Rivières, par exemple. Et jusqu'à maintenant, je peux vous dire une chose, les caquistes sont de bonne humeur. Vous me direz, c'est sûr que dans des événements militants, les gens applaudissent à tout rompre et ils vont prédire leur victoire. Mais force est de constater qu'ils y croient réellement, en tout cas plus que jamais depuis l'arrivée en poste de Christine Fréchette, entre autres en raison des sondages qui, qu'on le veuille ou non, changent la dynamique. On a entre autres ce matin dans le Journal de Montréal, Journal de Québec, un sondage de la firme Léger, selon lequel le Parti québécois demeure en tête des intentions de vote à 29 %, la CAQ arrive deuxième à 24, les libéraux troisième à 22 %, le Parti conservateur ensuite à 15 %, puis Québec solidaire à 10. C'est un sondage qui a été mené entre vendredi et lundi, hier, auprès d'un peu plus de 1000 répondants. Alors, ce qui est intéressant, Alexandre, quand on regarde les sondages, comme vous le savez, ce sont les tendances. Et ce qu'on a observé ces derniers jours, c'est une remontée de la CAQ, même qu'un sondage Synopsis La Presse la semaine dernière, mené au moment de l'escalade commerciale avec les États-Unis, la mettait nez à nez avec le PQ. Bon, alors, il semble y avoir eu un certain effet Trump. Il y a des raisons pour Christine Fréchette d'être enthousiaste, particulièrement quand on regarde le vote francophone. Là, c'est là que se gagnent les élections, après tout, et la CAQ, là, gagne aussi du terrain. Mais la question, c'est, est-ce qu'il y a encore un potentiel de croissance? Est-ce que Mme Fréchette peut bénéficier du contexte économique au point d'être reconduite comme première ministre? Quelles leçons aussi tirées des résultats de l'élection partielle d'hier soir dans Chicoutimi-le-Fjord sur la scène fédérale?
0: Oui.
2: De voir les libéraux de Mark Carney s'imposer comme ça, on se demande ce que ça veut dire, notamment pour Paul Saint-Pierre Plamondon, qui est pas vu pour l'instant, selon un sondage Palace publié hier, comme le meilleur chef pour guider le Québec à travers la crise tarifaire. Donc, il arrive plutôt deuxième derrière son adversaire de la CAQ. Encore une fois, il demeure favori.
0: Oui, c'est juste que la perspective... Il a longtemps été identifié comme étant celui qui ferait le meilleur premier ministre. Là, sondage après sondage, c'est vraiment une première là, qu'on ait vu ça apparaître dans un sondage Palace récemment.
2: Exactement. Mais je répète, il demeure favori. C'est juste que la perspective d'obtenir un mandat majoritaire semble s'éloigner un peu. Évidemment, je souligne aussi que la campagne est encore très jeune.
0: Oui.
2: Des sondages, on va en avoir beaucoup. Il y a encore beaucoup d'indécis, même des gens en vacances, j'imagine, les chanceux. Il reste des débats aussi qui vont influencer les choses très certainement. Les libéraux ont sans doute pas dit leur dernier mot. Charles Milliard continue de se faire connaître puis de faire connaître ses idées, dont celle dévoilée hier de construire 100 000 logements par année. Québec solidaire aussi pourrait rendre les choses intéressantes avec plusieurs propositions axées sur le coût de la vie, dont celle de créer un réseau d'épicerie publique. Alors, ne sautons pas trop vite aux conclusions, mais ça donne un début de campagne intéressant, particulièrement dans la région de Québec où les 5 partis ont des chances de faire élire des députés. On voit que c'est une région convoitée qui pourrait décider si le prochain gouvernement est majoritaire ou minoritaire, où la firme Léger ce matin mesure une glissade du PQ au profit de la CAQ et où les conservateurs seraient premiers dans les intentions de vote. Éric Duhaime et Paul Saint-Pierre Plamondon y ont d'ailleurs passé beaucoup de temps dans les derniers jours. Mais voyez, Christine Fréchette y sera pour la première fois aujourd'hui. Elle prévoit une rencontre avec la communauté communauté métropolitaine de Québec en après-midi et sans doute une activité militante demain.
0: Ouais, je l'ai dit plus tôt à l'émission, Sébastien, en parlant de ce sondage léger qu'on voit dans le Journal de Québec ce matin, mais je le redis pour les gens qui viennent de se brancher, la tendance à la hausse de la CAQ qu'on a observée dans le sondage Synopsis La Presse il y a quelques jours, on la voit dans le sondage léger d'aujourd'hui, mais elle est vraiment pas de la même ampleur. C'est-à-dire que dans le synopsis, on parlait d'une égalité statistique entre la CAQ et le Parti québécois. Dans le léger d'aujourd'hui, même s'il y a une petite remontée de la CAQ, on voit quand même que le Parti québécois est toujours bien en tête. Donc, je trouve qu'il y a... Il y a un monde à réconcilier entre ces deux sondages. Même si la tendance est la même, l'ampleur n'est pas du tout la même. Donc, ça va prendre d'autres photos à d'autres moments de la campagne pour savoir vraiment ce qui se passe sur le terrain.
2: Bien, l'une des théories, en tout cas, c'est que la presse a sondé, ou plutôt Synopsis a sondé, au moment où les tarifs de 50% sur les exportations canadiennes sont entrés en vigueur. Alors, peut-être qu'il y avait une inquiétude qui était exacerbée à ce moment-là. On sait que Mme Fréchette a beaucoup insisté là-dessus dès le début de la campagne en désignant Donald Trump comme étant son principal adversaire, alors que les GA sondés entre vendredi et lundi. Alors, est-ce que ça s'est estompé depuis? Est-ce qu'elle a atteint un plafond? C'est ce qu'on va voir dans les prochains jours.
0: On va s'en reparler de toute façon la semaine prochaine parce qu'il y aura d'autres enquêtes d'opinion, assurément.
2: Oui.
0: Sébastien, il y a une autre chose qui est à souligner à la coalition Avenir Québec, c'est ce virage à 180 degrés en matière de santé.
2: Oui, alors c'est très intéressant. Christine Fréchette a présenté hier ses premiers engagements en matière de santé. Je pense que c'est important de revenir là-dessus parce que pour beaucoup, c'est la santé, c'est la priorité. Donc, parmi les mesures qu'elle a mises de l'avant, Alexandre, il y a celle dont il est question, c'est ce qu'on appelle la pratique mixte. Donc, faciliter pour les médecins le travail entre le réseau public et le privé. En fait, elle veut, dit-elle, ouvrir la discussion avec eux pour faciliter cette façon de faire, entre autres parce qu'elle veut permettre aux patients qui attendent une chirurgie depuis plus de 9 mois d'aller se faire soigner au privé et ça prend des ressources. Bon, ce qui est surprenant, c'est qu'elle avait voté en faveur d'un projet de loi adopté l'an dernier, le projet 23, qui visait à freiner la pratique mixte, justement. L'ex-ministre de la Santé, Christian Dubé, voulait empêcher un exode vers le privé. La loi force les médecins désormais à demander une autorisation à Santé Québec, entre autres, avant de le faire, ce qui n'était pas nécessaire auparavant. Bref, est-ce que c'était une erreur de voter en faveur de ce projet de loi-là? Christine Fréchette répond à cette question-là. Elle dit « on va faire différemment ». Alors, lisez entre les lignes. Ce qu'on comprend, c'est qu'il y avait une sorte de solidarité ministérielle à ce moment-là. Elle dit, depuis avoir analysé ce qui se passe dans d'autres pays qui permettent la pratique mixte, dont elle veut s'inspirer aujourd'hui, tout en imposant un plancher d'heures au public pour les médecins. Mmh. Alors, ses adversaires dénoncent un 180 degrés ou encore de l'improvisation de la part de la chef de la CAQ. Monsieur Milliard, entre autres, a dit hier, elle jette un autre de ses anciens collègues sous l'autobus après François Legault. C'est Christian Dubé. C'est peut-être ça un peu l'idée aussi de marquer une rupture avec son prédécesseur François Legault et certaines des réformes qui ont eu lieu sous son règne.
0: Oui, effectivement, ça surprend bien des gens ce matin. José Legault y consacre une chronique dans le Journal de Québec et nous, on fera ce sujet-là en entrevue dans une quinzaine de minutes. En terminant, Sébastien, l'efficacité de l'État, c'est un thème important depuis le début de cette campagne électorale. Le Parti conservateur en a beaucoup parlé, mais le Parti québécois, lui aussi, votre proposition assez audacieuse.
2: Oui, même que hier soir, Paul Saint-Pierre Plamondon s'est engagé à retrouver l'équilibre budgétaire un an plus tôt que prévu par le gouvernement, soit en 2029. En fait, le PQ a promis de faire un grand ménage dans l'appareil de l'État. Monsieur Saint-Pierre Plamondon veut réduire la rémunération dans le secteur public sans perte d'emploi. Il mise surtout sur les départs à la retraite, ce qui permettrait d'économiser, selon ses calculs, 4,7 milliards de dollars pendant un premier mandat de 4 ans. Et effectivement, vous avez raison de le souligner, il y a comme une surenchère à cet égard entre les péquistes et les conservateurs. Éric Duhaime, lui, propose de couper 20 000 postes de fonctionnaires sur 5 ans pour des économies un peu plus modestes de 3 750 millions. Donc, ça fait beaucoup de chiffres, mais on voit que les intentions sont grosso modo les mêmes. Redresser une machine qui est perçue comme étant devenue trop lourde. Du chef conservateur hier, qui, je trouve, illustre cette tendance-là. Monsieur Duhaime qui dit, les campagnes électorales avant, c'était des Pères Noël qui distribuaient des chèques. C'était de savoir lequel promettait le plus gros chèque. Maintenant, c'est de savoir lequel va initier la plus grosse coupure. Et ça, c'est le Parti conservateur qui a amené ça, selon lui. Je sais pas si le Parti conservateur a amené ça, en ce sens que l'idée de réduire la taille de l'État avait déjà été mise de l'avant, entre autres par François Legault en 2018. mais voyant que ça ne s'est pas produit, au contraire, c'est vrai que c'est surtout Éric Duhaime qui en a fait son cheval de bataille ces dernières années, et on voit comment ça influence le débat. C'est un peu la même chose pour le privé en santé dont on vient de parler, mais il reste encore beaucoup de points d'interrogation. Vous avez vu ce matin la compilation des dépenses annoncées jusqu'ici par Éric Duhaime,
3: oui.
2: Effectuée par nos collègues Thomas Gerbeil et Marie-Isabelle Rochon. Les conservateurs ont annoncé pour 64 milliards de promesses, surtout des baisses d'impôts qui ne sont pas des dépenses à proprement parler, mais ce sont des revenus de moins qui entrent dans les coffres de l'État. Donc, comment, dans le contexte, équilibrer le budget d'ici 2030? C'est ce que M. Duhaime va nous expliquer quand il va déposer son cadre financier. Même chose pour Paul Saint-Pierre-Plamondon, qui, encore une fois, dans cet esprit de surenchère, annonce qu'il va retrouver l'équilibre budgétaire un an plus tôt, notamment grâce à la réduction des dépenses dans le secteur public et parapublic. Lui aussi doit présenter son cadre financier d'ici la fin de la campagne. Comme vous le savez, il n'y a que la CAQ qui l'a fait au jour 4 dimanche, avec pas mal de points d'interrogation là aussi, parce qu'on inclut 8 milliards d'engagements électoraux non identifiés, dont on va nous donner des détails, ça aussi, dans les prochaines semaines.
0: Sébastien, j'entends l'autobus qui roule. Ça me rappelle de bons souvenirs de ma couverture de la campagne de 2022. Je vous souhaite une excellente journée. Puis n'oubliez pas de vous dégourdir. Là, les longues journées assises dans l'autobus, ça peut être mauvais pour le bas du dos.
2: Merci, je vais garder ça en tête.
0: Salut.
2: Bonne journée. À bientôt. Bye-bye.
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0: 7h30, vous écoutez Première Heure. On a des messages qui entrent dans la bulle de conversation, notamment concernant la radio classique, parce qu'on en a parlé plus tôt à l'émission. Radio classique 92.7 à Québec, qui disparaît du paysage et qui est remplacée par une radio country. Les gens se demandent quelles sont les options pour écouter de la musique classique à Québec. Ben, la fréquence d'ici musique qui diffuse de la musique classique à certaines heures de la journée, c'est le 95.3 à Québec. Il y a aussi de la musique classique sur audio. Il y a vraiment une chaîne dédiée à la musique classique sur l'application audio de Radio-Canada. Donc, vous pouvez aller l'écouter là, puis mettre ça dans vos haut-parleurs à la maison, dans votre voiture. C'est tout à fait jouable aussi. Et Martin nous avait parlé plus tôt de CBC, qui diffuse également de la musique classique. Donc, il y a d'autres options. Même si je sais que certains d'entre vous étaient attachés à Radio Classique, ben là, on doit faire avec la nouvelle donne, le nouveau portrait musical dans la région de Québec à la radio. Puis voici quelques options qui s'offrent à vous. Aux nouvelles, Martin, à 7h32, le nouveau centre de curling de Québec sera inauguré au début de l'an prochain.
11: Et il sera prêt à temps pour les Jeux du Canada. Le maire Bruno Marchand a aussi annoncé que les travaux ont coûté plus de 2,5 millions de dollars de moins que prévu. La facture totale de 37 millions de dollars est entièrement payée par la Ville de Québec. Bruno Marchand est convaincu que le centre de curling sera utilisé à pleine capacité.
12: Tous les gens liés à ce projet-là savent à quel point on a pu être critiqué. C'est juste une poignée de joueurs. Mais on peut déjà prévoir, comme le centre Intac Assurance en patin, le centre Ellipse va faire en sorte que des gens vont s'initier à la pratique. Jeunes et moins jeunes, du sport-études, autant que des personnes plus âgées qui vont venir pratiquer le sport, qui vont venir rencontrer leurs amis et qui vont développer leur qualité de vie.
11: La Cour supérieure condamne une femme pour diffamation à l'endroit du cardinal Marc Ouellette, à qui elle devra verser 100 000 $. Pamela Groslot alléguait avoir été victime d'agression sexuelle de la part du religieux pour des gestes commis entre 2008 et 2010 lorsqu'elle était stagiaire au sein du diocèse de Québec. Sa plainte au diocèse s'était rendue jusqu'au pape François, qui l'a toutefois rejetée. Le tribunal en vient à la conclusion que Pamela Groslot était satisfaite du traitement de sa plainte auprès du pape et qu'elle a par la suite modifié sa version pour attirer l'attention du public. Marc Ouellette a toujours nié les faits et le tribunal estime que les allégations à son endroit sont hors de tout doute infondées. Le religieux s'est engagé à consacrer les 100 000 $ à la cause de la lutte contre les violences sexuelles subies par les Autochtones au Canada. Et l'avocat de l'homme accusé d'avoir tué une femme en juin dernier et d'avoir enterré son corps à Lévis obtient 29 jours de plus pour fournir l'évaluation psychiatrique de son client. Martin Carrier, 62 ans, est accusé du meurtre au premier degré de Sushimata Baskaran, une résidente de Québec. Une accusation d'outrage à un cadavre pèse aussi contre lui. Maître René Verrette a précisé que la psychiatre a besoin de plus de temps pour fournir son analyse dans le dossier. Martin Carrier reviendra donc devant le tribunal le 28 septembre pour la suite des procédures. Et on vient d'apprendre qu'un adolescent de 18 ans est mort tôt ce matin dans une sortie de route. C'est survenu à Saint-Gabriel-de-Valcartier. Vers 3h30, le conducteur, un homme de 19 ans, a perdu la maîtrise de son véhicule sur le boulevard Valcartier. Sa voiture a ensuite percuté des arbres et son passager est mort sur le coup. Le conducteur, lui, a subi des blessures, somme toute mineures. Il semble que la vitesse serait en cause, serait une des causes à tout le moins dans cet accident, mais le boulevard Valcartier est fermé dans les deux directions. On se trouve au nord du village vacances Valcartier et c'est fermé dans les deux directions. Il y a un détour pour les automobilistes et la Sûreté du Québec prévient que les reconstitutionnistes sont en direction et que cette fermeture va durée sera maintenue pour encore quelques heures.
3: C'est tout près de l'église de Saint-Gabriel-de-Valcartier, là, donc vraiment près du chemin Murphy, chemin Redmond, de cette intersection-là, pas très loin de l'église.
11: C'est donc un secteur à éviter pour une bonne partie de l'avant-midi.
0: Merci beaucoup, Martin. Juliette, les prévisions météo, s'il vous plaît.
13: Bonjour. On annonce un maximum aujourd'hui de 22 degrés, Alexandre, avec un ciel généralement ensoleillé. Presque aucun nuage à l'horizon. Les nuages, ça ira uniquement à ce soir et cette nuit. Quelques nuages dans le ciel tout au plus. Demain, on reprend ça avec une alternance de soleil et de nuages. Ça s'ennuage rapidement, cela dit, en matinée. Et on a un 30% de probabilité d'averse pour l'après-midi demain.
0: Bonjour, Juliette. On dirait que vous êtes pris par surprise.
13: Oui et non. En fait, c'est même pas vous que je saluais. Imaginez-vous donc. C'est parce que j'arrivais à l'école des méandres pour mon entrevue dans quelques minutes. Alors, la bonne nouvelle, c'est que je suis avec mon invité ce matin.
0: Bon, tout s'explique. Donc, tout va bien. Merci, Juliette. À tout à l'heure.
13: Voilà. À tout à l'heure.
0: Marc-André, vous avez un accident à signaler.
3: Sur Henri IV, direction sud, à la hauteur de Sainte-Geneviève. Tout juste avant la route Sainte-Geneviève, la voie de gauche est bloquée présentement par cet accident pour lequel on a demandé la présence des policiers et des services d'urgence. Alors, ça nuit à la circulation pour les gens qui empruntent Henri IV direction sud, évidemment, mais à partir de la route Sainte-Geneviève, il y a une longue attente aussi dans la bretelle d'accès pour Henri IV sud. Alors, c'est nettement plus chargé là jusqu'à, je vous dirais, de l'avenue industrielle jusqu'à Félix-Leclerc. On a un bon embouteillage actuellement sur Henri IV sud. On a un autre accident, celui-là, sur la 40 direction est à la hauteur de la route 138 à Saint-Augustin. Il y a une bonne congestion dans ce secteur-là, depuis la route de Fossambault en raison de cet accident. Là aussi, la voie de gauche est bloquée présentement. On a un véhicule en panne également, Félix-Leclerc, direction ouest, fin de la bretelle qui mène à Henri IV sud. La voie de droite est bloquée présentement dans cette bretelle-là. Alors, la dépanneuse est sur place. Ça fait en sorte qu'on a un bon bouchon de circulation depuis Seigneurial jusqu'à Pierre-Bertrand, mais aussi avant de l'Ormière pour l'accès à Henri IV sud. Là aussi, c'est pas mal plus chargé.
0: Merci, Marc-André. On a en studio le candidat du Parti libéral du Québec dans la circonscription de l'Appelletrie, Alain Chandonnet. Monsieur Chandonnet, bonjour.
14: Oui, bonjour.
0: Je vous rappelle que depuis hier, on vous présente un candidat pour chaque parti politique principal, un candidat par jour, toujours la même heure, 7h35, dans le but de vous faire découvrir ces personnes qui aspirent à vous représenter à l'Assemblée nationale. Donc, on n'est pas dans les promesses électorales, on n'est pas dans les chicanes, on est vraiment dans les compétences, les personnalités de ces gens qui veulent vous représenter. Et ce sont des entretiens qui sont menés à la manière d'un entretien d'embauche. Donc, pour que vous puissiez juger de celles et ceux qui veulent devenir députés, les règles ont été les mêmes pour tous les partis politiques. On leur a demandé de déléguer un candidat de la région qui n'était pas élu au moment du déclenchement de la campagne et qui n'était pas chef de sa formation politique non plus. L'ordre de passage a été déterminé par tirage au sort. Alors, Monsieur Chandonnet, vous êtes physicien de formation.
14: Tout à fait.
0: Vous cumulez plus de 35 ans d'expérience dans les milieux technologiques. Vous avez porté différents chapeaux, chercheur, entrepreneur, PDG de l'Institut national d'optique, l'INO. En quoi les scientifiques peuvent-ils faire une différence en politique?
14: Si vous me permettez juste commenter rapidement l'actualité, Saint-Gabriel, le Valcartier, dans la circonscription La Pelletrie, donc je vais transmettre toute ma compassion là, aux gens éprouvés par la tragédie dont on vient d'apprendre l'existence. Ben, les scientifiques, pour répondre à votre question, sont des gens normalement de rigueur, des gens qui basent leurs décisions, leurs observations sur de la donnée. Donc, cette posture-là essaye de rendre les choses le plus factuelles possible. Donc, je pense que les scientifiques, par la méthode, peuvent apporter des éclairages nouveaux puis rigoureux sur les situations et les problèmes à régler dans notre société.
0: Dans votre biographie sur le site web du Parti libéral, on peut lire que vous voulez mettre à profit la rigueur intellectuelle et la démarche scientifique dans le débat public. Concrètement, comment cet engagement-là va-t-il se traduire?
14: Ben, très, très facilement. C'est-à-dire que avant d'apporter des solutions, il faut s'assurer qu'on comprend bien le problème. Puis ça, c'est vraiment ce que les scientifiques font tous les jours. Donc, je pense que c'est ça la façon la plus concrète de le mettre. C'est de dire, soyons certains qu'on travaille sur le bon problème avant de proposer des solutions.
0: Votre chef, Charles Milliard, s'est prononcé en faveur d'un troisième lien Québec-Lévis, mais sans échéance précise, en s'engageant plutôt à reprendre les études. Mais les études existent déjà. Elles ont coûté cher. Il y a des milliers de pages d'études qui sont disponibles sur le site web du gouvernement. Si vous devenez député, comment allez-vous vous gouverner dans ce dossier?
14: Ben, vous savez, l'étude de CDPQ Infra, elle-même a repris un millier de documents pour faire une synthèse. Et puis, elle ne se prononce pas sur tout. Elle se prononce sur régler les problèmes de mobilité. Puis, elle arrive à la conclusion que, strictement sur la base de la mobilité automobile, c'est pas suffisant. Par contre, elle laisse ouvert la possibilité de considérer le troisième lien pour de la sécurité économique et le transport des marchandises, par exemple. Donc, il y a un nouveau regard
0: sécurité
14: quand même.
0: Sécurité économique, c'est un argument qui était amené beaucoup par les acteurs économiques de la région et non pas par CDPQ.
14: Non, mais ils disent qu'ils ne se prononcent pas sur cette dimension-là dans leur étude. Donc, je pense que ça vaut la peine de jeter ce regard-là dessus. Puis, le parti s'est déjà prononcé clairement. On est en faveur d'un troisième lien. Mais, comme je vous le disais d'entrée de jeu, soyons certains qu'on s'adresse au bon problème pour apporter la bonne solution.
0: J'ai une mise en situation pour vous. Si votre parti prend un engagement politique pour réaliser quelque chose, mais que ce même projet va à l'encontre de vos valeurs ou à l'encontre de la science, comment allez-vous vous comporter lorsque vous serez questionné à ce sujet?
14: Ben, vous savez, le Parti libéral, puis vous pouvez le trouver sur le site web, a une belle série de valeurs bien présentées. Ça serait extrêmement étonnant que le Parti libéral arrive avec quelque chose qui est en opposition à ces valeurs. Mais moi, j'adhère aux valeurs du Parti libéral. Donc, ça veut dire que si quelque chose est proposé qui est en dehors de mes valeurs à moi, elles vont être aussi en dehors des valeurs du Parti libéral.
0: Vous pensez que vous allez toujours être d'accord à 100% avec toutes les décisions qui vont être prises par votre parti?
14: Attention, il y a plusieurs niveaux de décisions. Hein? Il y a les décisions de valeurs, mais il y a les décisions des moyens. Donc, on peut être en désaccord avec un moyen qui est utilisé. Mais les valeurs, c'est très fondamental.
0: Autre mise en situation, votre parti vous transmet vos lignes de communication et vous êtes mal à l'aise avec le message qu'on vous demande de livrer aux journalistes cette journée-là parce que vous sentez que le message est faux ou qu'il ne dépeint pas adéquatement la réalité. Qu'est-ce que vous faites?
14: Ben, je pense qu'on peut remoduler, puis ça, c'est une des belles caractéristiques du Parti libéral, nous laisse de la latitude pour se prononcer. Vous l'avez vu récemment dans les médias avec certains autres candidats. Il y a de la place.
0: Fernel Morisset, entre autres, qui s'est permis de sortir un peu du message officiel, disons ça comme ça.
14: Mais je vous dis, je pense qu'il y a toujours moyen de reformuler pour être à l'aise avec les messages.
0: Donc, vous vous permettriez de reformuler.
14: Oui, mais pas de façon ad lib. Là, je prendrai le temps d'en parler avec les collègues, puis c'est un travail d'équipe. Donc, je l'expliquerai avant.
0: Quel est le meilleur coup que vous ayez fait dans votre carrière, M. Chandonnet?
14: Ben écoutez, j'ai fait le saut en affaires, hein, et j'ai fait des études en administration précédemment, puis ça a été vraiment un bon coup parce que ça m'a permis d'exploiter certaines autres qualités que la rigueur scientifique, je pense que d'avoir mis au monde une compagnie technologique comme TerreAction à Québec a permis de faire aussi des rejetons, de créer beaucoup d'emplois de qualité dans la région. Et ça, je pense que je peux en être fier. Puis j'en réclame pas la paternité seulement parce qu'on était plusieurs collègues à mettre ça au monde. Mais ça, je pense que c'était vraiment un des bons coups de ma carrière.
0: Et une erreur que vous auriez préféré ne pas commettre?
14: Ben écoutez, des fois, en prenant des risques, on peut se tromper. Ça prouve quand même qu'on est capable d'être audacieux. Mais il y a certains dossiers de start-up auxquels je me suis lancé qui ont mal viré. Simplement parce que les circonstances n'ont pas permis d'aller plus loin. Mais est-ce que c'était une mauvaise décision en rétrospect? Je pense qu'on la juge au résultat, mais la réalité, c'est qu'au moment où on prend ces décisions-là, des fois, on n'a pas toute l'information. Alors, on le fait de bonne foi, puis il arrive ce qui arrive.
0: Qu'est-ce que c'est pour vous un bon député?
14: Je pense que ça part de la base, hein. Ça part de tout d'abord de bien comprendre les électeurs, comprendre les problèmes qu'il y a dans la circonscription et les ramener au parti, au gouvernement, quand on est au pouvoir, puis expliquer les enjeux. Puis quand on est capable de faire le lien entre ça puis des enjeux qui sont à plus grande échelle, par exemple la capitale nationale ou la province dans son entièreté, je pense que là, on a un vrai bon travail. Il faut travailler en collégialité, faut défendre nos dossiers, faut comprendre la réalité, être prêt à faire des compromis. Il y a plusieurs qualités qu'on a besoin d'avoir quand on est un député.
0: Je vais terminer avec la même mise en situation à laquelle a eu droit Marcel Bouchard du Parti conservateur hier. Si votre parti prend une décision qui va à l'encontre de l'intérêt général de votre circonscription, celle que vous visez, la Pelletrie, comment allez-vous vous gouverner avec vos électeurs?
14: Mais je pense que d'abord et avant tout, je vais défendre mes électeurs à l'interne auprès de mes collègues pour leur expliquer puis bien leur faire voir les conséquences de cette décision-là sur les électeurs de la circonscription de la Pelletrie et puis essayer d'arriver à des compromis qui sont acceptables.
0: Alain Chandonnet, candidat du Parti libéral du Québec dans la circonscription de la Pelletrie, je vous remercie d'avoir fait le détour par notre studio de la rue Saint-Jean. La campagne électorale fait tout juste commencer. Je vous souhaite bonne chance pour la suite et surtout toute l'énergie dont vous aurez besoin parce que 40 jours, presque 40 jours de campagne, c'est long.
14: Oui, ben, je vous remercie beaucoup. Merci pour l'opportunité.
0: Au plaisir. Au revoir. Marc-André à la revue de presse Mobilité.
3: Article de la presse ce matin qui est tiré du New York Times, en fait, concernant les vols de voitures qui, au Canada, continuent d'augmenter. Et puis, c'est le marché noir russe qui en serait la cause. Il y a un paquet de sanctions, on le sait, qui ont été émises contre la Russie. Mais même si c'est interdit d'exporter vers ce pays en guerre, il semble que les Russes aiment bien les VUS et les camionnettes. Il y a donc un réseau de voleurs à l'œuvre au pays qui volent des voitures, les cachent dans des conteneurs et qui sont expédiés en Russie en passant par le Moyen-Orient entre février 2024 et juillet 2026. Interpol a reçu près de 5000 signalements, 4798 signalements de véhicules volés au Canada qui ont été retrouvés en Russie selon les données obtenues par le New York Times. Quels sont les modèles les plus recherchés?
0: Je sais pas.
3: Les Dodge Ram, les Toyota Tundra,
0: les Ford F-150.
3: Les F-150, évidemment. Tout ce qui est camionnette comme ça, là, les types pick-up et VUS, c'est les plus populaires. Et puis la GRC, elle, affirme que les chiffres d'Interpol sont bien en deçà de la réalité, mais confirme que la Russie est de loin la principale destination des véhicules qui sont volés au Canada. On dit dans l'article que les autorités ont investi des millions, par contre, pour contrer ce phénomène-là. Mais malgré tout, il y a encore pas mal de véhicules qui traversent par les ports canadiens et qui disparaissent. On dit que les services frontaliers fouillent des dizaines de conteneurs au port de Montréal, notamment. À chaque semaine, on découvre une trentaine de véhicules volés. C'est très intéressant. Donc, et on a trouvé notamment un Range Rover de 150 000 $ dans un conteneur entre des matelas et deux autres voitures qui, elles, avaient été légalement exportées. Là, mais donc, c'est très, très intéressant. Article dans la presse de ce matin.
0: Merci Marc-André. 7h47, on rejoint Juliette sur le terrain. Juliette, vous êtes au Centre de services scolaires des navigateurs où l'on recrute des interprètes bénévoles pour assurer une bonne communication entre l'école et les parents.
13: C'est un projet qui a vu le jour en 2024 et qu'on relance en ce début d'année scolaire, Alexandre. Je suis venue ici au Centre de services scolaires ce matin pour bien comprendre en quoi ça consiste, à qui on veut faire appel exactement quand on parle d'interprète bénévole. J'en parle ce matin avec Nathalie Bédard, qui est conseillère pédagogique en intégration linguistique et scolaire, linguistique scolaire et sociale, pardon, au Centre de services scolaires des navigateurs. Bonjour, Madame Bédard.
15: Bonjour, ça me fait plaisir d'être ici ce matin. Merci infiniment de nous offrir cette tribune-là pour recruter nos bénévoles.
13: Merci de me recevoir. Parlons-en de ces interprètes bénévoles. Qui on cherche? Quel profil on cherche? Et pour faire quoi, surtout dans le centre de service scolaire?
15: En fait, nous, on cherche des bénévoles qui offriraient leurs services pour faire de l'interprétariat. Donc, on cherche pas des gens qui sont formés avec un bac en interprétariat. Donc, simplement des gens qui sont habiles à communiquer en français et qui sont intéressés à aider les familles à se sentir accueillies, à se sentir incluses, puis favoriser la communication entre le milieu scolaire puis les familles qui arrivent et qui ne parlent pas le français.
13: Et pour bien comprendre le besoin, il faut comprendre le contexte aussi. Le portrait des élèves en intégration linguistique, il a beaucoup changé sur la Rive-Sud dans les dernières années. Quand on fait un comparatif avec le printemps 2024, donc il y a 2 ans et demi seulement, le centre de scolaire, on avait à ce moment-là débuté le recrutement là, d'interprètes bénévoles. On comptait 28 langues maternelles différentes qui étaient répertoriées dans tout le centre de service, 45 pays de provenance. Aujourd'hui, on parle plutôt de 60 langues qui viennent de 93 pays. Qu'est-ce que ça a changé pour vous dans la réalité, dans ce besoin-là d'interprétariat?
15: Ben, en fait, le besoin est très varié. Ça arrive qu'il y a des familles qui arrivent avec des langues qu'on n'avait pas encore reçues. Donc, c'est difficile de dire voici la liste des langues qu'on recherche. Donc, ce qu'on veut, c'est vraiment une diversité de langues. La majorité des gens qui arrivent quand même parlent français. Je dirais que plus de la moitié de ceux qu'on a accueillis là en début d'année, sur les 175 élèves, là, il y en a à peu près 52% qui parlaient le français déjà. Mais il y avait quand même 22 langues maternelles différentes, là. Fait qu'il y en a peut-être 20% là-dessus qui ne parlaient pas du tout le français. Donc, parfois, on a des langues plus communes qu'on entend souvent, là, comme l'espagnol, le portugais, l'arabe, l'ukrainien, le russe, le créole. Mais des fois, on a le swahili, le peul, le persan, le créole. Fait que c'est beaucoup moins fréquent, mais c'est tout aussi utile d'avoir des interprètes qui peuvent se débrouiller dans ces langues-là pour nous aider.
13: Et ça ressemble à quoi l'intégration d'une famille? Quand on fait appel à un interprète comme ça, quelle information on veut s'assurer qui est bien transmise? Parce qu'évidemment, on peut utiliser des services de traduction. On en connaît tous, qu'on utilise facilement avec nos téléphones. Mais c'est pas comme d'avoir une personne qui parle la langue. Quelle différence ça fait?
15: Bien, assurément que c'est une meilleure compréhension s'il y a un interprète qui parle la langue. Nous, les interprètes, ils vont être sollicités pour venir soit avec nous au guichet d'accueil, au centre de services scolaires. On a un guichet d'accueil centralisé depuis le début 2026. Donc, on accueille tous les élèves du centre de services de manière centralisée. Donc, c'est nous qui les recevons pour faire le portrait initial avec la famille. Donc, ça peut être intéressant d'avoir un interprète quand la famille parle pas du tout pour bien comprendre, là. Nous, on fait le portrait initial pour voir un peu le parcours migratoire de la famille, voir le développement de l'enfant, son développement langagier, son parcours, et également pour leur transmettre des informations là, concernant le milieu scolaire, l'école, le transport, la boîte à lunch, toutes des choses importantes. Puis, on fait également le portrait de l'enfant. Donc, on regarde ses acquis scolaires dans sa langue maternelle. Donc, qu'est-ce qu'il a appris dans son pays en littératie, lecture, écriture, dans sa langue s'il parle pas le français, puis en mathématiques.
13: On comprend donc que les besoins, ils sont assez vastes. Merci beaucoup, Nathalie Bédard, d'avoir fait le point avec nous ce matin.
15: Merci beaucoup de nous offrir cette tribune.
13: Pour les auditeurs qui seraient interpellés, qui donc maîtrisent une langue, on a compris avec ce que nous disait Madame Bédard qu'on cherche dans toutes sortes de langues. On n'a pas une liste précise là des langues où on a des besoins. Toutes les informations se retrouvent sur le site du Centre de services scolaires des navigateurs.
0: Merci beaucoup, Juliette. Et là, on s'en va de l'autre côté de l'océan Atlantique, à Hambourg, plus précisément en Allemagne, où se trouve le maire de Lévis, Stephen Blainey, qui est au bout du film. Monsieur Blainey, bonjour.
16: Bon matin, Monsieur Duval.
0: Merci de nous parler, de prendre quelques minutes pour nous. Vous êtes en mission économique avec Naval Québec. Il y a quoi, 25 entreprises et organisations à peu près là qui vont être en Europe pour les 10 prochains jours, faire des rencontres, essayer de renforcer un peu l'écosystème naval québécois. Et il y a une opportunité là pour Lévy, donc vous teniez à y être vous aussi.
16: Oui, absolument. Je suis pour la première partie de la mission en Allemagne. Je suis au plus gros, la délégation, en fait, c'est la plus grosse délégation de Naval Québec, mais c'est vraiment le plus important salon de la construction navale en Europe. Je dois vous dire, c'est impressionnant. Là, je suis au cœur de l'événement actuellement. Là, on est en milieu d'après-midi ici et il y a plus de 3000 exposants. Puis on a plusieurs entreprises de Lévis, effectivement, Davy, Innov Marine. Mais on a aussi nos centres de formation, hein, parce qu'on a besoin de former de la main-d'œuvre, la Commission scolaire des navigateurs. On a le Mme Julie Gasse de l'Institut maritime du Québec. On a aussi des sous-traitants comme Mathieu Picard. Donc, vraiment, et là, je sors d'une rencontre justement avec TKMS. C'est eux qui vont, ils sont en pourparlers présentement avec le gouvernement canadien, là, le projet d'envergure pour la construction et l'entretien du sous-marin pendant 40 ans. Donc, vraiment, excusez l'anglicisme, un grand eye-opener.
0: Monsieur Blainé, récemment, on a vu ce contrat de plus de 11 milliards de dollars qui a été

0: qui a été octroyé au chantier des vies pour la construction de 6 brise-glaces. C'est un gros contrat, le plus important là, de l'histoire du chantier. Et là, vous dites, ben on veut, c'est ce que vous avez confié au soleil, on veut profiter de ce contrat-là pour essayer d'aller chercher de nouveaux fournisseurs, de nouveaux investissements, de nouvelles entreprises à Lévis. Qu'est-ce que vous voulez aller chercher exactement?
1: Ben, un exemple concret, voyez-vous, on pense pas, mais prenons une entreprise de Lévis dont on est très fier, Matelas Dauphin. Ben, ça prend des matelas pour mettre dans les navires. Ça prend des matelas pour mettre pas juste dans les navires construits au chantier, mais dans la chaîne d'approvisionnement. Fait que c'est ce genre de d'arrimage. Vous voyez, il y a un salon complet ici. On jouerait quasiment le salon de l'habitation, mais c'est le salon d'habitation marine. Donc, énormément d'opportunités, énormément d'entreprises. Et effectivement, l'objectif, si on pense, on revient à Lévis en particulier, faut penser autant, puis parler du contrat de sous-marin, c'est qu'il y a ce qu'on appelle le programme de retombées industrielles ou de retombées technologiques. Donc, ces sociétés-là, allemandes, doivent investir au Canada, doivent investir notamment avec des fournisseurs, mais peuvent aussi investir en termes de formation, en termes de recherche. Et là, il y a des effets multiplicateurs au niveau des retombées dans les calculs là, pour les retombées. Donc, ça peut devenir extrêmement bénéfique pour nos centres de formation de bénéficier de ces programmes-là de retombées industrielles pour justement qu'on forme la relève. Parce que vous savez, c'est une grande bouchée, hein, vous le mentionniez, le contrat de Lévis, on parle de 5000 personnes pendant 10 ans. Donc, on a besoin de former cette maison-là, cette main-d'œuvre-là. C'est tout un écosystème qui se met en place là avec ce qu'on peut dire la prévisibilité là, dans la stratégie de construction navale canadienne.
0: M. Blainé, depuis quelques jours, Le Soleil produit des articles concernant votre intérêt potentiel pour un téléphérique entre Lévis et Québec. On a appris, entre autres, que la Société de transport de Lévis avait octroyé 2 contrats totalisant 25 000 $ pour étudier cet éventuel projet-là. Et ce matin, toujours dans Le Soleil, il y a la chef par intérim de Repensons Lévis, Isabelle Lefebvre, qui juge irresponsable cette dépense-là. À quel point êtes-vous sérieux dans votre volonté de peut-être relier les deux villes par un téléphérique, M. Blainé? Et pourquoi c'est à la ville de Lévis de prendre ça à sa charge?
1: D'un premier temps, je vous dirais, c'est la Société de transport de Lévis. La décision a été entérinée par le conseil d'administration en toute transparence. Maintenant, pour comprendre que, essentiellement, l'objectif que je comprends de la STL, c'est de voir est-ce qu'il y a de l'achalandage, est-ce qu'il y a un volume de passagers potentiellement intéressant. Et ça, il y a des experts qui peuvent se pencher là-dessus de façon préliminaire. Maintenant, c'est clair que la priorité, dans le cadre de la campagne électorale, parce qu'il faut se rappeler, même juste en Allemagne, on est conscient qu'il y a une campagne électorale au Québec qui se déroule. C'est vraiment le bouclage périphérique à l'Est dans un prochain mandat. Vous le savez, Monsieur Duval, et souvent les gens de Lévis ont l'impression d'avoir été un peu roulés dans la farine avec les moult scénarios qui ont été faits. Maintenant, ce qu'on dit, c'est on veut du concret, on veut un bouclage périphérique à l'Est. Mais comme vous me posiez la question, le bouclage périphérique, c'est bon pour la mobilité routière, mais je considère judicieux qu'on l'envisage aussi du transport en commun, parce qu'on voit là avec l'augmentation de la population, on le sait, la population de Québec a doublé depuis la construction des deux ponts, le pont de Québec, le pont Pierre-Laporte. Donc, c'est dans une optique de planification à moyen long terme qu'on doit se dire ben comment on peut améliorer notre mobilité. Et on l'a vu l'été qu'on a passé à Lévis cet été, que ce soit sur l'autoroute 20, le débordement sur Guillaume-Couture, sur Saint-Georges, sur Saint-Laurent. On est en mode solution et je salue là cette initiative-là de la STL d'explorer pour offrir des solutions aux citoyens, parce que les gens, comme on le dit en bon québécois, on aura le bol de la congestion routière. Ils s'attendent des élus qui prennent des décisions, qui posent des gestes responsables pour justement faire en sorte qu'on puisse avoir des options et se sortir le nez du trafic et des embouteillages.
0: Steven Blainé, maire de Lévis, je le rappelle, vous êtes à Hambourg en Allemagne pour une mission avec Naval Québec. Merci beaucoup d'avoir accepté l'invitation.
1: Bon après-midi. Au revoir.
0: Tifa Ozar.
2: Une affaire vieille de 30 ans qui se règle et c'est historique. 30 ans après le meurtre de Tupac Shakur, la légende du rap américain, décédé en 1996, Dwayne Davis, qui est un ex-membre de gang ex-trafiquant de drogue à Los Angeles, a été reconnu coupable du meurtre au premier degré avec usage d'une arme mortelle. Il risque la prison à vie et le prononcé de sa peine aura lieu dans un peu plus d'un mois, le 13 octobre. Quelle histoire
0: qui se dénoue tellement d'années après les faits.
2: Qui implique non seulement des gagnes rivales, ouais, mais également des maisons de disques rivales.
0: Merci beaucoup, Tifa. Marc-André, est-ce qu'on a quelque chose à signaler?
3: Pas une grosseur de pointe ce matin avec un accident là, sur la 40 direction Est. Je vous le rappelle, hauteur de la route 138, ça nuit à la circulation. Il y a une bonne congestion depuis la route de Fossambault.
0: Restez avec nous. Au retour, l'ex-chef de cabinet de René Lévesque et ex-sous-ministre au gouvernement du Québec, Martine Tremblay, sera de passage dans nos studios pour s'en balancer.
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7: Cimentent leur majorité parlementaire.
8: Vous envoyez ce soir un message fort pour le Québec et le Canada.
7: Le parti de Mark Carney remporte les élections partielles au Québec, en Ontario et en Colombie-Britannique.
9: J'ai vraiment l'impression que les Canadiens et les Canadiennes veulent continuer sur le chemin où nous sommes.
7: Inondation mortelle au Népal. Des recherches qui s'effectuent avec des moyens limités.
10: Le problème, c'est qu'on n'a pas tous les moyens comme les autres pays.
7: Et les dirigeants de la Chine, de la Russie, de l'Iran et de l'Inde réunis sur fond de tensions internationales. Bonjour, ici Mathieu Bellumeur, bienvenue au Radio-Journal. Les libéraux de Mark Carney ont remporté hier soir les trois élections partielles qui étaient disputées au pays, soit au Québec, en Ontario et en Colombie-Britannique. Ma collègue Laurence Martin a suivi tout ça hier soir, je la retrouve en direct de Saguenay. Laurence, même dans Chicoutimi-le-Fjord, où on s'attendait quand même à une lutte serrée, c'est finalement sans appel pour les libéraux.
11: Oui, et on sentait sur le terrain hier que ça allait bien pour les libéraux. Et dès que les premiers résultats sont sortis, il y a eu des cris de joie au rassemblement du PLC. Le ministre Joël Lightbound, qui était sur place, a hurlé dans la pièce « On est en avance » et c'est resté comme ça tout au long de la soirée. Donc, Daniel Gobeil qui l'emporte avec un score de 51,3%, c'est au-delà des espérances du parti. Monsieur Gobeil, qui est un agriculteur bien connu dans la région, qui a été président des producteurs de lait du Québec. D'ailleurs, pour la petite histoire, il était sur son tracteur quand il a reçu l'appel de Joël Lightbound pour devenir candidat au mois de juillet. Donc, pour les libéraux fédéraux, ça leur permet cette victoire d'étendre leur présence en région au Québec. Ça montre surtout que dans le climat actuel, les troupes de M. Carney peuvent rafler des circonscriptions dans des coins nationalistes de la province, loin d'être acquis au départ. On peut écouter le vainqueur, Daniel Gobeil.
8: Cette victoire permet là, de maintenir l'unité canadienne partout, hein, partout. Puis bien sûr, d'amener la voix du Saguenay-Lac-Saint-Jean à la table des décisions et des décisions.
7: Par contre, Laurence, et on peut l'imaginer, dans les camps bloquistes et conservateurs, les mines étaient plus basses.
11: Oui, la candidate du Bloc québécois, Caroline Dubé, qui est arrivée deuxième avec près de 33% des votes. Bon, le Bloc avait bien vu que depuis 10 jours, la rupture commerciale des négociations avec Washington avait donné un nouvel élan aux troupes de M. Carney sur le terrain. Malgré tout, M. Blanchette, le chef du Bloc, a défendu hier la pertinence de son parti. Et du côté conservateur, là, le recul est majeur. Le parti qui détenait la circonscription il y a quelques semaines à peine avec Richard Martel, qui a depuis été nommé au Sénat, et là, qui perd plus de 20 points. On va écouter le député conservateur Pierre Paulus, mais d'abord Yves-François Blanchet.
12: Le Bloc québécois, au cours des dernières semaines et des derniers mois, a fait des gains clairs. Connus, pas toujours, mais clairs.
13: Lorsque le gouvernement s'est retiré de la négociation, c'est clair qu'il y a eu un changement dans l'esprit des gens. La dynamique a changé et on le voit aujourd'hui en faveur des libéraux.
11: Alors, la défaite pour les conservateurs dans Chicoutimi-le-Fjord, bon, c'est pas une surprise, ils s'y attendaient, mais elle pourrait quand même venir alimenter les discussions autour du leadership de Pierre Poilievre. Et comme vous l'avez dit, les libéraux l'ont aussi emporté en Ontario et en Colombie-Britannique, mais là, c'était attendu.
7: Laurence Martin nous parlait ce matin en direct de Saguenay. Merci, Laurence.
11: Je vous en prie.
7: Voilà pour les élections partielles au fédéral. Maintenant, jour 6 de la campagne électorale au Québec. Tous les chefs sont de retour sur le terrain ce matin. Je retrouve Mathieu Goyer à bord de la caravane du Parti libéral en route vers Sherbrooke en Estrie. Mathieu, le résultat de ces partielles au fédéral pourrait bien s'inviter dans la journée des chefs.
14: Ouais, forcément, Mathieu, tous les chefs sont appelés à commenter cette victoire des libéraux fédéraux fortement teintée par la guerre tarifaire. Est-ce que le thème central des dernières semaines sera toujours aussi important sur la scène provinciale le 5 octobre? Je rappelle que le Parti québécois espère remporter tous les sièges au Saguenay-Lac-Saint-Jean. Comment aussi cette victoire des libéraux de Mark Carney sera interprétée à la CAQ et au PLQ alors que les deux partis

0: Au revoir.
1: Au Népal, maintenant, les secouristes tentent toujours de retrouver des survivants de la crue dévastatrice qui a fait près de 1000 morts et plus de 4500 disparus. Il y a une trentaine de Canadiens qui manquent toujours à l'appel. Jean-Philippe Robillard est avec nous. Jean-Philippe, le gouvernement canadien va d'ailleurs dépêcher du personnel sur le terrain.
2: Oui, Ottawa va envoyer 10 fonctionnaires, dont un membre de la GRC sur le terrain pour aider les secouristes à localiser les Canadiens qui sont toujours portés disparus. Ils vont travailler, bien sûr, en collaboration avec les secouristes, mais également avec les représentants des différents pays qui sont sur place. Il y a 30 Canadiens qui manquent toujours à l'appel, des résidents de Toronto et de la grande région de Vancouver. Je viens de parler avec Richie Basnet, qui est guide au Népal, guide touristique, qui voit d'un bon œil cette aide du Canada, mais qui estime qu'il y a de moins en moins de chances, à l'heure où l'on se parle, de retrouver des Canadiens vivants.
3: Si on n'a pas trouvé jusqu'à aujourd'hui, à mon avis personnel, je garde moins d'espoir. Et pour les Canadiens, s'ils n'ont pas de contact, aucun contact, ça va être difficile aussi. Je garde moins d'espoir.
2: Il faut mentionner qu'il y a un Canadien qui était porté disparu, qui a été retrouvé sain et sauf. Le gouvernement fédéral au Canada qui a également débloqué 5 millions de dollars en aide humanitaire d'urgence pour soutenir le Népal.
1: Oui, évidemment, et on le rappelle, Jean-Philippe, le travail des secouristes est compliqué sur le terrain.
2: Oui, j'en parlais hier parce que les recherches se font dans des conditions difficiles. Il y a beaucoup de débris, il y a beaucoup de boue. Les secouristes sont parvenus tout de même à construire des ponts temporaires pour atteindre des zones montagneuses plus reculées. Jusqu'à présent, il y a tout de même 11 000 personnes qui ont été secourues. Et le temps presse là, pour les services de secours parce que plus le temps avance, Mathieu, plus les probabilités de retrouver des survivants diminuent.
1: Merci Jean-Philippe.
2: Merci, au revoir.
1: Les dirigeants de la Chine, de la Russie, de l'Iran et de l'Inde sont réunis au Kirghizistan pour le sommet de l'Organisation de coopération de Shanghai. Une rencontre qui se déroule sur fond de tensions internationales, alors que les frappes américaines ont repris en Iran et que la guerre en Ukraine se poursuit. Notre correspondant en Asie, Philippe Leblanc.
4: Dans le cadre de ce sommet, la Chine et la Russie affichent leur volonté de créer un nouvel ordre mondial moins dominé par les États-Unis. Elles utilisent depuis plusieurs années l'Organisation de coopération de Shanghai, qui célèbre cette année ses 25 ans, afin de promouvoir leur vision. Le président chinois Xi Jinping se présente en force stabilisatrice dans un contexte international de plus en plus imprévisible. Le degré d'incertitude et d'imprévisibilité dans la situation internationale a manifestement augmenté, a-t-il dit, lors de sa rencontre bilatérale avec le président russe. Après 4 ans et demi de guerre en Ukraine en raison de l'invasion russe, Vladimir Poutine, lui, profite de sa tribune pour appeler à prévenir toute provocation pouvant conduire à des conflits armés en Eurasie. Ce sommet vise aussi à démontrer une solidarité avec l'Iran et à rejeter les menaces de sanctions américaines contre les partenaires commerciaux de Téhéran. Vladimir Poutine doit d'ailleurs rencontrer le président iranien en marge des travaux. Ici Philippe Leblanc, Radio-Canada, Taipei.
1: Et l'accord pétrolier conclu entre les États-Unis et le Venezuela aura-t-il un impact au Canada? Caracas et Calgary misent sur le même type de pétrole lourd destiné au marché américain, même si en Alberta, on se veut pour le moment rassurant. Laurence Tachereau.
5: En prenant la gestion de 65 milliards de barils de pétrole au Venezuela, les États-Unis ciblent un pétrole lourd, identique à celui de l'Alberta. Pourtant, à Calgary, le ton se veut rassurant. À l'heure actuelle, l'Alberta fournit 70 % du brut lourd raffiné dans le Midwest américain. Et pour remplacer ce pétrole canadien, il faudrait remettre sur pied une industrie vénézuélienne laissée à l'abandon. Charles Saint-Arnaud, économiste en chef chez Service Credit Union.
6: Est-ce que c'est plus un avertissement où on essaie de faire de la négociation parce qu'encore une fois, 180 milliards de dollars pour augmenter la production et tout ça, est-ce que vraiment les compagnies pétrolières américaines sont intéressés.
5: Relancer les infrastructures au Venezuela nécessiterait 180 milliards de dollars, selon plusieurs analystes. Aucun choc n'est donc attendu à court terme pour le Canada. Mais cette annonce relance la question de notre dépendance envers le marché américain, croit le chercheur en énergie Yvan Clich, suivi de l'ancien sous-ministre de l'énergie Grant Sprague.
7: Tout le secteur pétrolier à Calgary, ben, ils vont encore être beaucoup plus motivés à avoir un pipeline.
8: We're thinking about a diversity of markets.
5: Selon Grant Sprague, le Canada doit s'atteler à diversifier ses exportations. En réaction à cet accord, le gouvernement albertain demande à Ottawa d'accélérer la construction de l'éoduc dans toutes les directions. Ici Laurence Tachereau, Radio-Canada, Calgary.
1: Voilà, c'était le Radio-Journal. Ici Mathieu Bellumeur, au nom de toute l'équipe. Merci d'être à l'écoute.

0: Mardi 1er septembre, je m'appelle Alexandre Duval. Bienvenue à l'émission si vous venez tout juste de vous brancher. On aura une belle discussion dans quelques instants avec Martine Tremblay, ex-chef de cabinet de René Lévesque, qui est en studio. Bonjour Martine.
1: Bonjour Alexandre.
0: Merci d'être là. Hein? Ça va être une première présence studio pour cette chronique On s'en balance.
1: Première présence en studio, c'est un matin de froid dur.
0: Martine, pouvez-vous avancer un peu? Vous rapprochez du micro.
1: Oui.
0: Est-ce que ça vous fait peur, la présence studio?
1: Ben, on verra. Hey, excellent.
0: C'est l'ancienne chef de cabinet de René Lévesque qui nous dit ça. D'après moi, de notre dent. Hein?
1: Ben, on essaie.
0: Vous en avez vu d'autres?
1: Oui, ben, un petit peu.
0: Là, j'en ai appris une bonne ce matin. Marc-André.
2: Quoi?
0: Va faire l'heure du compte pour les drag queens.
2: Pour les drag queens?
0: Non. Vrai, l'heure du compte là, des drag queens. L'heure du compte des drag queens, ça a beaucoup fait la manchette, puis on a rigolé avec ça. Mais Marc-André va lire des contes pour enfants.
2: Wow! Et on m'a demandé de faire ça pour la porte ouverte du 12 septembre.
0: Mais quelle bonne idée!
2: Je serais pas déguisé, là. Je vais être en Marc-André, là.
0: Mais est-ce que vous le savez?
3: Oui, je peux vous prêter mon costume de topo, si vous voulez.
0: Non, mais Marc-André, je sais pas si vous réalisez à quel point les enfants qui écoutent première heure, parce que les parents s'intonisent ça à la radio, dans la voiture ou à la maison, les enfants sont attachés à vous, puis à votre voix, puis à votre rôle.
2: D'après moi, c'est pour ça qu'ils m'ont demandé ça.
0: Non, mais c'est vrai. On en entend toujours parler.
3: C'est vrai, et c'est de longue date, là. Depuis que Marc-André est là, il y a des enfants. Et
0: tout le monde étudie en circulation.
3: Ouais.
0: À l'école.
3: Il
0: n'y
3: a pas eu une poule à votre nom, d'ailleurs?
2: Oui, c'est déjà arrivé. Ouais. Un enfant qui avait des poules, qui avait nommé une poule Marc-André Boivin.
3: Oui.
2: Il y a un monsieur qui avait dit, ben là, c'est pourquoi tu l'appelles Marc-André? Non, je l'appelle Marc-André Boivin. Donc, c'était vraiment Boivin.
3: C'était associé.
2: J'avais
3: à
2: une poule
3: voix,
2: à mon nom, mais décédé depuis quelques années.
0: Non, mais vous êtes toujours là, toujours debout, toujours vivant. Mais ça va se passer le 12 septembre, oui. Donc dans 11 jours, ça va être un samedi. 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Il y aura des activités pendant 5 heures là à la station pour rencontrer le public.
2: Ouais.
0: Dont la lecture de contes. Et là, mais c'est ça, j'apprends que c'est Marc-André qui va faire ça ce matin.
3: Je vous suggère de les lire d'avance si vous voulez les comprendre.
2: Ah ben là, bon, je vais me forcer, Martin.
0: Le petit chaperon rouge, c'est pas si compliqué que ça.
2: J'aimerais ça qu'on me les envoie, je les ai pas reçus encore.
0: Je vais être là, moi aussi. Il y aura des ateliers de familiarisation au journalisme pour les enfants de 9 à 17 ans. Donc là, on parle aussi des ados presque adultes. 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Par ailleurs, je le rappelle, vendredi, cette semaine, première heure est en émission spéciale au Cégep Limoilou. 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On aura une toute nouvelle formule d'émission vendredi avec des invités, avec une interaction avec le public, d'où l'importance de votre présence. Très important que vous soyez nombreux.
2: Je ne lirai pas de compte vendredi.
0: Non, mais vous allez avoir une mission aussi.
2: Je vais être là.
0: Vous allez avoir une mission aussi et le public pourra vous rencontrer comme tous les autres membres de l'équipe. Alors, on a
2: presque
0: besoin de vous.
2: Tout.
0: Ben, oui, presque tout. Martin a pris congé, puis on le comprend. C'est
2: bien mérité. Pas.
0: Mais il a travaillé une bonne partie de l'été, Martin. Il a besoin de ça.
3: Peu importe, là. Je suis pas là, je suis en congé.
0: Oui, on le laisse tranquille avec ça. Donc, vendredi, venez à notre rencontre Cégep Limoilou. Encore une fois, faut vous inscrire. Il y aura des beignes, il y aura du café. Même adresse, ici, radiocanada.ca/expérience.
4: Mais oui, absolument. Rencontrer le public.
0: Ouais. Juliette, je vais aller vers vous. 15 degrés ce matin, rue Saint-Jean. Beau soleil.
5: C'est très confortable ce matin. Ça le sera de plus en plus. 22 degrés, c'est le maximum qui est prévu. Et on restera sous le soleil aujourd'hui. Alors, une journée qui est très, très similaire à celle d'hier. Ce sera un peu plus venteux, par contre, des vents d'une vingtaine de kilomètres à l'heure qui sont prévus, principalement en matinée et en soirée. Il y aura des rafales à 40 kilomètres à l'heure aussi. Alors, sachez-le, ça va peut-être un peu décoiffer aujourd'hui, mais le soleil, lui, va rester au rendez-vous toute la journée. Pour ce soir et cette nuit, ciel partiellement nuageux avec 12 comme minimum, donc nuit plus chaude que la précédente. Et demain, alternance de soleil et de nuages qui va rapidement se transformer en un ciel assez nuageux.
0: Merci, Juliette. Marc-André?
2: On a eu deux accidents durant les nouvelles, Alexandre. Le premier face au 1606 du boulevard Raymond. Le deuxième intersection Hamilton et Première Avenue. Dans les deux cas, il y a des blessés. Alors, policiers, pompiers, ambulanciers, tout le monde a été demandé sur place. Ça peut nuire un peu à la circulation, bien sûr. Donc, on a eu quelques accidents quand même. Henri IV Sud, il y en avait toujours un là qui n'était pas terminé à la hauteur de Sainte-Geneviève, qui nuisait toujours à la voie de gauche aux dernières nouvelles. Alors, on surveille ça, bien sûr. Il y avait la 40 Est aussi, secteur Saint-Augustin, à la hauteur de la route 138, où la voie de gauche était bloquée. Il y a d'ailleurs encore un bon bouchon de circulation depuis la route de Fossambeau là, pour l'approche de la route 138 dans ce secteur-là. Il y a encore des ralentissements aussi avant Robert Bourassa, du côté de Charest-Est et à l'approche de Saint-Sacrement. Bonne file d'attente à cette heure-ci dans ce secteur-là. Sur la rive sud, ça demeure très chargé. Avant le pont Pierre-Laporte, direction nord, il n'y a rien de réglé. La 20 Est est toujours bloquée. Avant la halte routière, congestion depuis la rue Beaulieu sur la 73 direction nord. On a des problèmes entre le chemin des îles et les ponts là, pour la 20 direction ouest, où il semble y avoir un incident aussi à la hauteur de l'avenue Taniata qui nuit à la circulation. L'approche de la rivière et de chemin pour les gens qui se dirigent vers Lévis est toujours, elle aussi, bien au ralenti depuis le chemin du Sceau.
0: Dans la bulle de conversation, Marie-Pierre semble pliée en deux. La poule Marc-André Boivin, ça la fait rire pas mal.
2: On avait ça, c'est vrai.
0: Je pense qu'on pourrait aussi trouver un animal qui correspondrait à chaque membre de l'émission.
3: Oh non! Embarquez pas là-dedans.
2: Un rat!
0: Un serpent.
3: Une couleuvre.
0: Non, mais ça ferait quand même une belle ferme première heure. Martin, aux nouvelles.
3: La Cour d'appel autorise l'homme d'affaires Jean-Noël Lacroix à poursuivre Revenu Québec et un de ses employés, s'estimant victime de mesures de recouvrement non fondées. Jean-Noël Lacroix a intenté une poursuite de près de 6,5 millions de dollars contre l'Agence du revenu du Québec et un de ses employés. En première instance, son recours avait été refusé, mais la Cour d'appel juge qu'il peut poursuivre Revenu Québec, son employé ou les deux. Selon le tribunal, la loi sur l'Agence du revenu du Québec n'inclut pas de dispositions qui protègent les employés contre des recours civils personnels. L'employé en cause est toujours à l'emploi de Revenu Québec, qui s'est d'ailleurs engagé à payer les dommages punitifs contre lui, advenant une condamnation. On est avant la condamnation, on est dans les autorisations de poursuite.
0: Merci beaucoup, Martin. Tifa, on ne connaît toujours pas la date d'ouverture du futur Musée national de l'histoire du Québec, le NAT, à Québec. C'est dans la presse ce matin.
6: Absolument, ça fait partie de ma revue de presse. Donc, ce lieu rebaptisé NAT, dans la presse sous la plume de Mario Girard, on peut lire que, justement, il reste un flou qui est encore bien présent par rapport à cette date d'ouverture. Pendant la visite du musée qui avait eu lieu, rappelez-vous, il y a quelques mois, à laquelle j'avais assisté, on avait surtout dévoilé la nouvelle identité de ce musée, mais on était resté prudent par rapport à la date d'ouverture parce qu'il y avait déjà eu un retard par rapport à la première date annoncée. Et la prochaine fois, ce qu'on peut lire dans l'article, c'est la prochaine fois qu'on va donner une date, ce sera la bonne. On cite Maxime Pedneau-Jobin, qui est donc directeur général du NAT. Et l'incertitude, ça vient du fait, c'est ce qu'on explique ici, que le pavillon Camille Roy de la cité du séminaire de Québec, qui abrite le musée, c'est un lieu historique, Alexandre, qui représente énormément de défis quand on veut l'aménager, le rénover et y faire vivre des expositions. Donc il faut une période d'attente de 2 mois pour vérifier la stabilité des conditions muséales. C'est comme ça qu'on l'explique. On parle d'humidité, on parle de température et c'est ce qui fait, selon cet article, donc régner un flou sur l'ouverture. Une ouverture qui est très très attendue avec 6 expositions inaugurales, un laboratoire, donc Faire Nation. Ça c'est l'un des projets qu'on a beaucoup, on nous en a beaucoup parlé lors lors de la visite, un laboratoire pour susciter une réflexion sur qu'est-ce qui fait de nous une nation, sur le concept de nation. Et donc, c'est un laboratoire qui va se prolonger sur un certain temps avant de pouvoir voir les résultats de cette réflexion-là. Qu'est-ce qui fait une nation? Il était 10 fois. Ça, ce sont 10 dates clés de notre histoire. Ça crée OK. Ça prend tout un village sur la jeunesse d'antan. Une chance qu'on chante également. Et puis, il y a Mémoire du lieu, la cité du séminaire de Québec. Ça, c'est sur l'histoire de ce lieu historique. Alors, si vous voulez avoir ces informations, je vous conseille cette lecture dans la presse, donc sous la plume de Mario Girard, sur l'incertitude par rapport à l'ouverture du NAT.
0: Le NAT qui devait ouvrir cette année, mais là, dans l'article, on dit même peut-être 2027.
6: On se pose la question.
0: On se pose la question. Il y a un gros point d'interrogation là-dessus. Merci beaucoup, Tifa.
6: Merci.

0: Une semaine sur deux, on s'en balance avec Monique Jérôme-Forget. Elle était là la semaine dernière. Et une semaine sur deux, on s'en balance avec Martine Tremblay, ex-chef de cabinet de René Lévesque et ex-sous-ministre au gouvernement du Québec. Et là, pour une première fois, elle est en studio avec nous. Et Martine, je dois dire, je suis très content d'être face à face avec vous. Impressionnée un peu aussi, parce que quand on connaît votre parcours, on sait qu'on a affaire à une femme d'expérience, qui en a vu d'autres.
1: Un petit peu, il faut bien, à l'âge que j'ai, il faut bien avoir un peu d'expérience.
0: Puis je le rappelle, c'est pour ça qu'on vous a sollicité, Martine, pour cette chronique-ci, parce que on veut analyser certains événements d'actualité, mais avec de l'expérience, avec du bagage, avec des gens à qui c'est difficile d'en passer des petites vites, parce que ils en ont vécu, ils en ont vu des vertes et des pas mûres. Et aujourd'hui, Martine, vous vouliez parler avec nous de la rupture des négociations commerciales entre le Canada et les États-Unis, mais sous l'angle de la culture, parce que dans les médias, on a vu des versions aux antipodes de la part du Canada et des États-Unis par rapport à la place que le français aurait occupée dans la dernière ligne droite de ces ces négociations, là, avant que tout vole en éclats, bien entendu. Alors, qu'est-ce qui vous a piqué, qu'est-ce qui a piqué votre curiosité là-dedans?
1: Ben, ce qui a piqué ma curiosité, ou en fait qui n'a pas piqué ma curiosité, parce que c'est des choses qu'on a déjà vues, c'est que, oui, on a parlé dans ces négociations-là, de semble-t-il, de langue et de culture. Et on n'essaiera pas de démêler qui dit, bon, on peut pas se fier au propos du président américain, mais bon, quant à savoir quelle importance réelle ça a eu dans les discussions, on ne le saura probablement jamais. Ce qui est clair, c'est qu'encore une fois, le Québec, le gouvernement du Québec, qui n'était pas parti à ça, on le sait, n'était pas dans le coup, était mis devant le fait accompli. Ce que ça m'amène à dire, c'est que pour le Québec, ce genre de question-là, c'est une question parmi d'autres à Ottawa. On peut pas dire qu'ils l'abordent pas avec sérieux, mais il reste que pour le Québec, c'est encore bien plus fondamental. C'est une question d'identité, c'est une question de survie. C'est vraiment, on est dans les fondamentaux pour nous. Et donc, on pourra jamais, ce que ça nous apprend, c'est qu'on ne pourra jamais être complètement à la remorque du gouvernement fédéral sur ces questions-là. Il faut se rappeler que c'est ce même gouvernement qui a renoncé d'entrée de jeu, avant même que les négociations commencent, pour amadouer Monsieur Trump, qui a renoncé à la taxe sur les services numériques et qui a renoncé à la fameuse taxe Netflix, ce qui a été dénoncé au Québec et qui a des effets ici bien plus importants encore que dans le reste du Canada.
0: Et là, il est venu nous dire à la fin de la négociation, ben écoutez, il y avait ça qui était sur la table, puis on pouvait pas aller là, c'était inacceptable, c'était trop. Il y a quand même pas une contradiction, mais il y a quand même une différence de traitement entre les concessions qui ont été faites dans le passé et là, ce qu'on nous dit qu'on a refusé de céder à la fin des négociations. Comme vous le dites, Martine, on n'aura pas le fin mot de l'histoire parce qu'on n'était pas à la table de négociation, puis on verra probablement jamais les documents. N'empêche, ça soulève une question importante pour le Québec qui est celle d'être tenu à l'écart de ces négociations-là.
1: C'est celle d'être tenu à l'écart et puisque ça impose au Québec, c'est d'en faire un dossier prioritaire et plus que jamais prioritaire. Et là, ça m'amène à la présente campagne électorale, parce qu'on n'en a pas beaucoup parlé dans la campagne électorale. On parle de beaucoup de choses très importantes, mais on n'a pas beaucoup parlé de ça. Faut se rappeler que dans le passé, au tournant des années 2000, on a eu en 2005 l'adoption de la fameuse convention internationale adoptée par l'UNESCO sur la diversité culturelle.
0: Et il y a eu un excellent livre qui a été écrit là-dessus par Michel Lacombe il y a quelques mois.
1: Oui, et qui a été à l'initiative de ce fameux combat pour la diversité culturelle? C'est pas Ottawa, c'est le gouvernement du Québec. Et on doit beaucoup à cet égard-là à la combativité et à la détermination d'une ministre de la Culture comme Louise Beaudoin. Donc, c'est le Québec qui a été à l'origine, à l'avant-garde de ce combat. Même chose en 2025 avec Mathieu Lacombe, l'actuel qui sera bientôt plus ministre de la Culture. Mais le ministre Lacombe, c'est lui qui a amorcé ce combat pour ce qu'on appelle la découvrabilité. C'est un mot qu'on connaissait pas avant, maintenant tout le monde en parle, sur la découvrabilité. Et puis, ce combat pour muscler cette fameuse convention sur la diversité culturelle pour permettre au gouvernement d'imposer des règles aux géants du numérique et aux grandes plateformes, on le sait. Donc, ce combat, il est encore une fois amorcé par Québec. Dans les deux cas, Ottawa
0: a fini par suivre.
1: A fini par suivre, mais a fini par suivre à cause du combat entamé par le Québec. Le Québec qui a tissé des alliances, qui s'est réseauté dans la francophonie, mais avec la France, avec des comités mixtes, Québec-France, sur ces questions-là. Ce que ça veut dire, dans le fond, c'est qu'il faut que le Québec reste à l'avant-garde, reste à l'initiative. Et ce que ça veut dire aussi, c'est qu'il faut que les partis politiques dans cette campagne électorale affichent leur vraie couleur et disent qu'est-ce qu'ils vont faire. Est-ce que ça va être une priorité, comme ça devrait l'être? Pour moi, ça devrait être une des grandes priorités du prochain gouvernement du Québec. Puis une manière de le manifester, c'est de nommer aussi la bonne personne comme ministre de la Culture et des Communications. Vous savez, aujourd'hui, ce qu'il faut dans un ministère comme celui-là, ce qu'il faut chercher chez un ministre de la Culture et des Communications, c'est pas seulement une familiarité avec le milieu culturel et avec les grands dossiers. Oui, c'est important. Mais ce qu'il faut aussi, c'est quelqu'un qui a des réseaux. C'est quelqu'un qui est prêt à passer à l'offensive. C'est quelqu'un qui est un poids lourd dans le gouvernement. C'est quelqu'un qui va avoir au point de départ la crédibilité et le poids nécessaire pour mener ces combats, parce que c'est un combat qui est vital pour nous. Il s'agit de notre destin comme peuple, comme nation. On a parlé de nation tantôt dans le cas du NAP. Mais ça, c'est quelque chose de vital pour le Québec et on peut pas passer à côté. Alors, j'ai bien hâte d'entendre les chefs de parti là-dessus.
0: Est-ce que je trouve intéressant, Martine, dans l'historique que vous soulevez, c'est le fait que, bon, le Parti québécois a été impliqué dans ce qui a mené à la convention de 2005, mais en 2005, le Parti québécois n'était plus au pouvoir. Donc, le Parti libéral aussi a été impliqué là-dedans. Et là, dans le cas de la découvrabilité, Mathieu Lacombe, c'est la coalition Avenir Québec. Donc, tout parti confondu, quand on décide de se mobiliser pour la culture québécoise, la défense du fait français, c'est possible de le faire. Et c'est en ce sens-là que vous lancez l'appel à tout le monde de dire, ben là, de quel bois allez-vous vous chauffer pour la suite?
1: Absolument, parce que c'est pas un dossier qui a été traité de manière partisane ici. Mais c'est un dossier qui demande de la volonté politique. Vous savez, on peut être convaincu, on peut adhérer à une chose, mais si on n'y met pas tout le poids nécessaire, alors il faut que les partis fassent plus que des professions de foi à l'endroit de « oui, on est d'accord avec ça ». Il faut que les chefs de parti aillent plus loin que ça et démontrent qu'ils ont la volonté politique de faire ce combat, de nommer les bonnes personnes pour le faire. Et c'est à ça, je pense, qu'on pourra juger de la, je dirais, de la réalité de ces engagements.
0: Mais si toutes les familles politiques québécoises sont capables de se mobiliser pour ça, encore faut-il que les familles politiques fédérales, elles, suivent quand le Québec décide d'ouvrir la marche.
1: Oui, mais il faut que le Québec décide d'abord d'être là.
0: En tout cas, le message est lancé. Martine Tremblay, ex-chef de cabinet de René Lévesque, ex-sous-ministre au gouvernement du Québec, merci pour cette première chronique studio. On se retrouve dans deux semaines. Merci beaucoup. 8h29, Martin, aux nouvelles, il y a eu un accident mortel ce matin dans la région.
2: C'est un adolescent de 18 ans qui est mort dans une sortie de route survenue à Saint-Gabriel-de-Valcartier. Vers 3h30, le conducteur, un homme de 19 ans, a perdu la maîtrise de son véhicule sur le boulevard Valcartier, près du pont qui enjambe la rivière Jacques-Cartier. Sa voiture a ensuite percuté des arbres et c'est son passager qui est mort sur le coup. Le conducteur a pour sa part subi des blessures qui ne mettent pas sa vie en danger. La vitesse pourrait être un des éléments en cause dans cet accident. Les deux adolescents sont originaires de la région de Québec. Le boulevard Valcartier est fermé dans les deux directions pour permettre aux enquêteurs de la Sûreté du Québec de faire la lumière sur cet accident. La fermeture pourrait être maintenue encore plusieurs heures. Et plusieurs pancartes électorales, tous partis confondus, sont déjà vandalisées moins d'une semaine après être apparues dans le paysage. Élections Québec rapporte qu'il y a de plus en plus d'animosité depuis quelques années envers la démocratie et les élections. Les candidats sont invités à porter plainte en cas de vandalisme. Julie Saint-Arnaud, Drolette d'Élections Québec.
3: Un méfait qui est régi par le code criminel. Donc, c'est une situation qui doit être gérée par les corps policiers. La loi électorale, elle ne prévoit pas d'infraction en matière de vandalisme ou même de vol de pancartes. C'est un phénomène qui nous préoccupe parce qu'on veut que les gens se sentent à l'aise de se lancer comme candidat. Et ce genre de comportement-là est à même de freiner la mise en candidature et le climat démocratique également.
2: La direction de l'Université Laval demande aux partis politiques de réinvestir dans les universités québécoises. La rectrice Sophie Damour estime que les universités sont sous-financées $1 milliard comparativement à celles des autres provinces canadiennes. Ce manque à gagner a des conséquences sur l'innovation, sur les budgets de fonctionnement des universités. La rectrice demande aussi d'augmenter le nombre d'étudiants internationaux. Sophie Damour prévient que sans cette source de financement, il faudra de nouveau parler de hausse des droits de scolarité.
4: Est-ce que c'est une bonne idée que de maintenir les frais de scolarité? Je pense que c'est ça qu'il y a sur la table, puis que les gens ont approuvé ça depuis longtemps. Je n'ai pas entendu parler d'un parti qui voulait changer ça, mais la conversation n'est pas encore publique à ce niveau-là. Les modèles peuvent pas être pris à moitié. Et on maintient le financement, puis on maintient les tarifs. Sinon, on trouve un autre modèle.
0: Merci beaucoup, Martin. Juliette, à la météo, 15 degrés ce matin, beau soleil au centre-ville de Québec.
5: Pas un nuage à l'horizon dans le ciel actuellement au centre-ville de Québec. Ça va rester généralement ensoleillé toute la journée. Plusieurs degrés encore à aller chercher, maximum prévu de 22. Pour ce soir et cette nuit, minimum de 12, avec un ciel cette fois qui sera partiellement nuageux. Demain, ce qui est attendu en matinée, c'est une alternance de soleil et de nuages, mais assez rapidement, le ciel va se couvrir. Et en après-midi, il y a un 30% de probabilité d'averse qui est partagée par Environnement Canada. Dans la nuit de mercredi à jeudi, ça va continuer de se couvrir. Jeudi, c'est une journée de pluie qui est attendue. Vendredi aussi. On verra comment tout ça se concrétise en termes de quantité de pluie. Mais donc, quelques journées grises à venir. On profite du soleil d'aujourd'hui.
0: Merci beaucoup, Juliette. Marc-André?
6: Un peu plus lourd ce matin, oui, pour l'accès à des Capucins et Charest à partir de Dufresne-Montmorency. On me dit qu'il y a une bonne file d'attente ce matin. Un 5 à 10 minutes qu'il faut compter aussi pour accéder à la Haute-Ville de Québec, là, toujours à partir de Dufresne-Montmorency secteur rue de la Croix-Rouge pour Dorchester aussi. Il y a une bonne attente en basse-ville de Québec. Donc, quand même assez chargé. En ce qui concerne Félix Leclerc, direction ouest, on a toujours un long bouchon de circulation jusqu'à Pierre-Bertrand depuis le secteur Saint-David. À partir de Laurentienne, donc secteur Le Bourgneuf, il y a encore de l'attente pour l'accès Félix-Leclerc-Ouest à partir de Laurentienne, direction sud. Henri IV-Sud, secteur Chauveau, c'est pas terminé pour l'approche Félix-Leclerc, donc ça reste chargé. Côté nord aussi, on a des problèmes avant le chemin Sainte-Foy depuis le boulevard Laurier. Et on est toujours arrêté avant les échangeurs pour les trois artères principales, avant le pont La Porte, direction nord, là, du côté de la rive sud.
0: On a un journaliste presque primé en studio.
6: Presque, en tout cas en nomination.
0: Ben, en fait, il a déjà été primé, mais là, il va peut-être l'être à nouveau. Guillaume Piedbeuf.
7: Bonjour.
0: Encore en nomination au prix Judith Jasmin.
7: Écoutez, oui.
6: Bravo.
7: merci. si ça peut... Ça peut faire que les gens qui n'ont toujours pas lu cette enquête sur Albertine Lapensée aient jeté un coup d'œil, j'en serais content.
0: Ouais, on en a parlé hier à l'émission pour souligner votre nomination, mais effectivement, très beau reportage que vous avez fait en collaboration avec la collègue Olivia Laperrière-Roy, donc qui est illustrée par Olivia, au sujet de cette joueuse de hockey très talentueuse qui a complètement disparu de la carte. Et vous avez fait une belle enquête pour comprendre les origines de cette disparition. Franchement, je veux pas vendre le punch. Je l'ai dit hier, je me garde une petite gêne, mais allez lire ce reportage-là. C'est franchement excellent. Puis bravo, Guillaume, pour cette nomination. C'est franchement mérité.
7: Merci, c'est apprécié.
0: Belle soirée de basket au Centre Vidéotron hier.
7: Ouais, c'était une soirée attendue quand même par les amateurs de basketball. C'est pas tous les jours que l'équipe canadienne débarque à Québec. Et ce sont de belles années pour accueillir l'équipe canadienne de basketball.

0: parce qu'il y a vraiment depuis 10 ans une montée en puissance de la formation canadienne. Et hier, même si plusieurs des grandes vedettes canadiennes que sont Jamal Murray, Shai Gilgeous-Alexander n'étaient pas là, ça a quand même été un bon spectacle pour les partisans qui étaient réunis au centre Vidéotron. Nombreux partisans, j'ai envie de dire, parce qu'il y avait quand même plus de 12 000 personnes dans les gradins. Il y avait beaucoup d'ambiance, des gens qui étaient venus d'un peu partout dans la région de Québec, mais aussi d'ailleurs dans la province, même des amateurs de basketball des Maritimes qui s'étaient déplacés pour l'occasion. Et clairement, la foule avait un favori, le Québécois Lugens Dor, qui en plus a connu un fort match. Il a réussi le premier tir du match, un tir de 3 points qui a fait rugir la foule au centre Vidéotron. Et par la suite, ça a vraiment été lui qui a donné le ton pour le Canada. D'ailleurs, en début de rencontre, il y a eu quelques minutes où il n'était pas sur le terrain parce qu'il avait écopé 2 fautes rapidement. Et ça a été les meilleurs moments des Argentins, qui étaient l'adversaire hier au centre Vidéotron. C'est un match quand même important dans le groupe de qualification du Canada là, en vue de la Coupe du monde de la FIBA, parce que c'est un duel au sommet. Le Canada est classé 5e au monde, était invaincu dans cette phase de qualification. L'Argentine avait une défaite avant le match d'hier. C'est la 8e puissance mondiale du basketball. Alors, match important, remporté par les Canadiens, 97-92.
1: Plus serré que je l'aurais pensé.
0: Oui, et comme je vous le disais, là, il y a eu un moment où on s'est dit, oh, est-ce que le Canada s'apprête à perdre à la maison? Mais les quelques joueurs de la NBA qui étaient là pour le Canada, c'est-à-dire Kelly Olynyk, Lugens Dor et Nickeil Alexander-Walker, avaient d'autres plans. Dor a fini le match avec 25 points, Alexander-Walker 26. Ce sont d'ailleurs de nouveaux coéquipiers, eux, chez les Hawks d'Atlanta. Et c'était la première fois qu'ils jouaient ensemble. Ils n'avaient pas encore joué ensemble cet été pour le Canada. Et là, après le match, ben, ils vont aller rejoindre leur équipe de la NBA. Mais je vous laisse entendre les commentaires de Lugens Dor après la rencontre.
2: J'ai vraiment aimé ça. C'est toujours le fun de jouer ici à la maison. À chaque fois que je joue ici, j'essaie de mon mieux de faire un bon show pour les fans qui viennent ici. Mais je suis content. Comme je dis, le basket au Québec grandit tellement. Puis je suis content d'être un des représentants. Puis le fait que les fans aujourd'hui, ils ont juste eu du fun aujourd'hui. Ils ont eu du fun, puis ils ont aimé voir un match comme ça. Puis je suis content que j'ai un bon match pour eux.
0: Et l'entraîneur de l'Argentine, le Pablo Prigioni, qui a vraiment dit après la rencontre, ce qui a fait la différence, c'était que Lugens Dor et Nickeil Alexander-Walker étaient les deux meilleurs joueurs sur le terrain. On voyait hier qu'il y avait un niveau entre des joueurs qui ne sont pas dans la NBA et les joueurs qui sont dans la NBA. Même si Lugens Dor est davantage un joueur de soutien là dans un 5 partant de la NBA, un spécialiste défensif, ce n'est pas ce dont il avait l'air hier sur le terrain. C'est de bon augure pour le passage des Raptors à Québec. Hein? Dans quelques semaines, il va y avoir un match pré-saison avec que des joueurs de la NBA.
1: Mais contre le Heat de Miami
0: et un camp d'entraînement également à l'Université Laval. Mais quand même, ça a été une très belle soirée de basketball pour les amateurs hier.
1: Donc, victoire contre l'Argentine. Est-ce que ça veut dire que le Canada est qualifié pour la Coupe du Monde qui doit avoir lieu au Qatar l'année prochaine?
0: Le Canada est quasi qualifié pour la Coupe du Monde. C'est une formalité mathématique, là, mais il faudra attendre à la prochaine fenêtre de qualification en novembre.
1: Hier, Charles Dubé-Bret me disait on a 8 orteils dans la porte. Là. Ouais. Est-ce qu'on a 9
0: là,
1: orteils
0: on en a,
1: dans la
0: je
1: porte?
0: Vous dirais 9 3/4. Okay. Là. Et ça ne semblait pas inquiéter beaucoup l'entraîneur chef canadien Lugens Dor après la rencontre. Pour l'Argentine, c'est pas terminé non plus. Là. Il devrait terminer 2e de ce groupe et accéder à cette Coupe du monde de la FIBA. Cela dit, après la rencontre, l'entraîneur chef Pablo Prigioni, qui est un ancien de la NBA, avait la mine un peu longue quand on lui a posé une question, mais ça ne concernait pas le basketball. Concernait le soccer, parce que hier, ça a été un jour sombre pour les amateurs de sport argentin. Lionel Messi qui a annoncé sa retraite internationale. Il ne portera plus les couleurs de l'Argentine. Et c'était un peu drôle en conférence de presse parce qu'on venait de perdre. On n'était pas particulièrement abattus là, du côté de l'Argentine. Mais quand on a parlé de Lionel Messi, quand un journaliste a posé la question au sujet de Lionel Messi, là, on a dit, ah oui, ça a été une dure journée pour tous les Argentins. C'est la retraite du plus grand athlète de tous les temps, tout sport qu'on confondu, c'est pas moi qui le dis,
1: non, mais c'est
0: Pablo Prigioni,
1: c'est une vraie
0: passe. Certainement un des grands joueurs de l'histoire, c'est vrai. Alors pour les Argentins, c'était pratiquement jour de deuil hier d'apprendre que Lionel Messi n'allait plus porter les couleurs de l'Argentine.
1: On va continuer à le voir jouer encore peut-être quelques années.
0: Avec l'Inter Miami.
1: C'est ça, mais il y aura plus de Coupe du Monde pour lui, ça c'est terminé, les compétitions internationales avec le drapeau argentin. Tennis maintenant. Succès au premier tour des internationaux des États-Unis pour Félix Auger-Aliassime.
0: Même si ça a été un peu plus compliqué que prévu, il l'a emporté en 4 manches contre l'occasion Rinki Hijikata, 85e joueur mondial, mais un joueur, et c'est ce que Félix expliquait après la rencontre, qui a un style un peu inorthodoxe dans le

0: tennis d'aujourd'hui. Ils montent beaucoup au filet. Ils jouent différemment, disons ça comme ça, là, que la majorité des autres joueurs du circuit. Alors, Félix a échappé une manche. Il a quand même trouvé la solution. Et il disait après la rencontre qu'il était content que ce soit un tournoi du Grand Chelem parce que comme ce sont des matchs où il faut remporter trois manches, ben il y a un peu plus de jeu.
1: On peut s'ajuster,
0: on peut se permettre de perdre une manche et de ne pas paniquer.
2: Ouais, mais quand on fait ça, on accumule la fatigue pour le reste du tournoi, donc c'est pas forcément souhaitable de prendre son temps.
0: Ça c'est l'autre chose, mais quand même il était content de l'emporter hier, Félix Auger-Aliassime. Il aura rendez-vous maintenant au deuxième tour avec Karen Khachanov, qui est autour du 50e rang mondial en ce moment, mais qui a déjà été la 8e raquette mondiale. Ouais. Alors c'est pas nécessairement facile
2: pas gagné,
0: pour
2: d'avance.
0: Ouais, pour Félix, et il y a Leilani Fernandez, Denis Shapovalov qui vont poursuivre également au deuxième tour.
2: Carlos Alcaraz était de retour, il avait pas joué depuis quoi? Avril?
0: 139 jours d'absence pour Carlos Alcaraz, qui l'a quand même emporté en trois manches hier sans trop de difficultés. Lui, il a dit après la rencontre, je ne vais que m'améliorer durant le tournoi. Et en temps normal, je vous dirais que un joueur qui n'a même pas eu un tournoi préparatoire qui débarque aux internationaux des États-Unis ne peut pas trop aspirer à l'emporter. Mais c'est quand même de Carlos Alcaraz dont on parle. Il a remporté les deux derniers tournois du Grand Chelem sur surface dure aux États-Unis l'an dernier, en Australie au début de l'année. Et là, en l'absence de Sinner, avec l'élimination de Djokovic, disons que le tableau est ouvert. Le numéro un mondial en ce moment, c'est Zverev. Là, il va commencer son tournoi aujourd'hui. Mais Alcaraz sera difficile à faire tomber, j'ai l'impression, à New York malgré son absence.
2: Guillaume Piedboeuf, on se reparle jeudi.
0: Au plaisir.
2: Merci beaucoup. 8h41, Tifa Ozar, vous nous présentez l'artiste de Québec, Jiwan Larouche, qui expose à plusieurs endroits.
3: Jiwan Larouche, artiste, sculpteur, on peut voir son travail à l'espace parenthèse dans la galerie du Cégep Sainte-Foy. Espace parenthèse, ce qu'on voit là-bas, ce sont des fleurs géantes, Alexandre, qui mesurent 6 pieds, donc plus de 1m80, et elles ont un visage humain, et elles dialoguent avec des petites montagnes qui ont été réalisées à travers des moulages de mains. Des mains qui se tiennent les unes les autres et qui représentent les Kabourons. Donc, ces formations géologiques spécifiques de la région du Kamouraska. Et dans cette proposition, eh bien, cet artiste queer, Jiwan, va marier des perles, des tissus métalliques, de la résine, des champignons, des animaux, des oiseaux, de la broderie. Il y a du brillant, il y a de la sculpture là-dedans. C'est vraiment foisonnant. C'est fait pour apporter de la joie.
4: J'essaie vraiment d'avoir quelque chose de brillant, puis justement qui nous reconnaît qu'il y a quelque chose de vivant. Là, il y en a tellement tout le temps des mauvaises nouvelles partout que j'ai envie de rehausser les humeurs. C'est plein de couleurs qui vont toutes ensemble, des matériaux, des techniques qu'on n'aurait pas imaginées ensemble aussi. Autant qu'il y a des éléments qui sont brodés, autant que il y a des éléments qui sont en bois sculptés, qui sont peinturés avec des brillants. Il y a de la colle chaude aussi. En tout cas, il y a vraiment plein d'enjolivements qui m'inspirent tant à partir de relations que j'ai avec le vivant ou de territoires géographiques que j'affectionne.
3: Alors ces personnages, on ne sait jamais si ce sont des hommes, des femmes. Jiwan Larouche qui a une démarche où on va retrouver son travail qui a été donc d'abord dans le monde du théâtre et de la marionnette. Elle a travaillé notamment avec Pupulus Mordicus, vous savez la compagnie de feu, la compagnie de théâtre, hein, pour l'élaboration des marionnettes, les moulages, les visages, les parties du corps moulées également, mélangées avec des éléments qui sont distinctifs pour un lieu géographique ou pour des personnages ou une culture. C'est ça son socle de travail. C'est ça qui explique également sa démarche.
4: Je suis une personne queer, fait que déjà d'avoir différents codes que j'ai pris à plusieurs endroits, tant au niveau de la marionnette, du théâtre, de la sculpture, mais aussi au niveau de l'histoire de l'art, différentes techniques aussi que j'ai empruntées à l'artisanat, autant des trucs vraiment métiers d'art, là, des structures solides, plein de codes de plein d'endroits pour illustrer qu'est-ce que moi j'ai envie de présenter.
3: Donc c'est Jiwan, l'artiste qui a reçu le prix Relève professionnel en capitale nationale en 2025, Grand Prix du Centre Materia, également plusieurs autres prix, des bourses Première Ovation entre 2022-2025. Son travail, on peut le voir actuellement donc au Cégep Sainte-Foy, mais également bientôt ça sera dans la vitrine du Centre Materia au coin de Dorchester et Charest. Ça sera à partir du 5 septembre avec un vernissage le 11, de l'autre côté du fleuve, donc à l'espace culturel du quartier de Saint-Nicolas, du 25 septembre.

0: au 13 décembre. On verra également son travail, Résistance incarnée, exposé en duo avec Christelle Tremblay. D'ici là, je vais vous partager avec vous dans quelques instants des photos de son travail sur notre page Facebook si vous voulez avoir une idée visuelle de son art.
1: Merveilleux, merci Tifa. J'aurais jamais pensé entendre deux fois le mot cabouron dans deux segments d'affilée à l'émission, mais c'est ce qui s'apprête à se passer parce que Juliette, dans votre revue de presse Environnement ce matin, il est aussi question de cabouron.
2: Et oui, quand j'ai entendu Tiffan parler, je ne le savais pas. Je pense que j'ai crié dans les oreilles de notre pauvre réalisatrice Isabelle à cause du hasard. Moi, ce matin, j'ai appris ce mot-là, cabouron. Je ne le connaissais pas. J'ai réalisé que je connaissais les cabourons, mais le mot en soi, non. Donc, on parle des petites collines typiques des paysages de Kamouraska, donc des collines rocheuses qui se dressent un peu partout à l'horizon dans le Kamouraska. Et là, plus tôt cet été, il y a une de ces petites montagnes-là qui a été dynamitée par un propriétaire privé. Ça a été révélé d'abord dans le journal Le Placoteux la semaine dernière. Et depuis ce temps-là, ça a créé la grogne dans le Kamouraska. Les citoyens qui se demandent comment on peut mieux protéger ces collines-là, qui sont uniques au pays, il faut le dire. Et là, dans le cabouron dont il est question, on est à Saint-Denis-de-la-Bouteillerie dans le Kamouraska. Le chantier est à l'arrêt. Depuis que les dégâts ont été constatés, la municipalité, la MRC, se sont emparés de ce dossier-là, disant le propriétaire n'avait pas les autorisations requises, mais que voulez-vous, le mal est fait. Par contre, ce que ça amène comme enjeu, c'est évidemment celui de la protection des cabourons. Ça a ramené cet enjeu-là finalement sur la place publique. Il faut savoir que depuis une quinzaine d'années, c'est interdit d'utiliser ces collines-là comme carrière. Les claims miniers qui sont eux aussi interdits depuis 2024. Malgré tout, c'est le développement domiciliaire qui reste une menace pour ces collines-là dans le Kamouraska. Donc, c'est un dossier qui est pas simple. Un dossier qui est pas simple parce que toutes ces petites montagnes-là, ce sont des territoires privés. Donc, ce sont des terres privées. Souvent, on parle de zones agricoles aussi. Et ça les rend difficiles à protéger. Donc, franchement, je trouvais que c'était un article très intéressant qui nous faisait réaliser, qui nous amenait d'abord dans ce territoire-là tellement unique et qui nous faisait réaliser les complexités de protéger ce type d'environnement-là. Les détails à lire dans Le Soleil ce matin.
1: Et toujours dans votre revue de presse Environnement, une curiosité qu'il faut nous expliquer, une île qui apparaît et qui disparaît en Colombie-Britannique.
2: Et c'est sur un lac, sur un réservoir, où on se demande comment une île a pu faire son apparition et en quelques jours devenir soudainement introuvable. Donc, on parle d'une île de 9800 mètres carrés à peu près, donc deux fois la taille d'un terrain de football, qui est apparue, qui a été découverte par un plaisancier. CBC a demandé à la société d'État BC Hydro en Colombie-Britannique, c'est elle qui gère le réservoir. Donc, CBC leur a demandé, qu'en est-il? Quelle est cette île-là qui fait jaser sur les réseaux sociaux? Alors, BC Hydro a vérifié et confirmé qu'effectivement, cette île-là avait existé. Donc, on la voyait sur les images satellites du 21 juillet. Mais ensuite, quand on regardait sur les images satellites du début du mois d'août, le 5 août, elle était disparue. Alors, c'est quand même tout un mystère. L'hypothèse la plus plausible, c'est que cette île-là se serait formée le long de la rive. Donc, il y aurait des plantes, des arbres qui auraient pris racine dans des débris de bois qui se sont accumulés le long des rives. Et là, avec les eaux qui ont monté après la fonte des neiges, après la fonte des glaces, cette portion-là de territoire se serait finalement détachée de la rive. Et c'est ce qui aurait créé, le temps de quelques jours, quelques semaines, une nouvelle île. Est-ce qu'elle a coulé? Est-ce qu'elle s'est simplement déplacée? Pour l'instant, on l'ignore, mais chose certaine, j'ai trouvé que ça frappait l'imaginaire quand même et ce dossier-là est très bien expliqué dans la section En bref sur le site de Radio-Canada ce matin.
1: Merci beaucoup, Juliette. 8h48, on va terminer l'émission en parlant d'un bouquin que j'ai lu en fin de semaine et qui risque de vous interpeller. On regarde les nouvelles ces temps-ci, puis on a souvent l'impression que notre société est divisée, qu'elle est atomisée, qu'elle est polarisée, et on se demande comment inclure tout ce beau monde dans une forme de vivre ensemble où régnerait respect, ouverture, empathie. C'est un peu la question qui se trouve au cœur de cet ouvrage-là intitulé « Mon Québec inclusif, 12 voix engagées ». Donc, un livre qui arrive en librairie aujourd'hui et qui donne la parole à une douzaine d'auteurs, autrices issus de différents milieux, de différentes couches de la population. Un ouvrage qui a été co-dirigé, devrais-je dire, par Rajoul Mouamadou qui est avec moi en studio. Rajoul, salut.
3: Salut Alexandre.
1: Merci d'être là. Rajoul, je ferai pas semblant qu'on se connaît pas parce qu'on enseignait ensemble au Cégep Garneau ici à Québec en sciences politiques. Pour le bénéfice de nos auditeurs, je peux leur dire que t'es né au Togo, que t'es arrivé au Québec en 2016, t'es diplômé de l'École supérieure en études internationales de l'Université Laval. T'as déjà écrit d'autres essais qui touchent à des sujets connexes, l'identité notamment, mais ce projet-ci, celui qui s'intitule « Mon Québec inclusif », je l'ai vraiment perçu comme un appel au respect de l'autre, avec un A majuscule, à l'ouverture, je dirais même un cri du cœur par moment. Es-tu inquiet pour ton Québec d'aujourd'hui?
3: Je le suis. Le texte que j'ai écrit dans cet ouvrage collectif traduit cela, transcrit ces peurs nouvelles qui sont apparues. Je suis au Québec depuis 10 ans. Je me suis toujours bien senti chez moi, dans ma peau. J'ai jamais été interpellé sur les enjeux d'identité. J'avais pas peur de vivre au Québec jusqu'à ce que quelqu'un me croise dans la rue et qu'il me dise « Rentre chez toi, Calis ». Bon là, ce jour-là, je suis tombé des nues. Et ce qui est curieux, c'est que dans les jours qui ont précédé, Michel Doré est passé me voir, il m'a écrit en disant « Hey Radio, j'aimerais qu'on se rencontre, qu'on fasse un projet ensemble ». Et c'était le projet de ce livre.
1: Oui, Michel Doré qui est l'autre co-directeur de cet ouvrage.
3: Qui est le co-directeur sans qui ce livre n'aurait pas vu le jour. C'est lui qui a été à l'initiative. Et on peut le voir dans les différents textes. C'est le même souci quand vous lisez le texte de Melika Abdelmoumen, c'est aussi ce sentiment qui est là. Quand vous lisez le texte de Maïka Sundarji également en disant « Est-ce que ma grand-mère aurait eu sa place encore aujourd'hui dans le Québec d'aujourd'hui. » Donc, le diagnostic est partagé. Vous lisez le texte de Julie Maud Beauchesne et tous ceux qui ont participé, Alexandre, comment il s'appelle, Samuel Desbiens également.
1: Oui.
3: Tous ceux qui ont participé à ce collectif pointent du doigt le fait que nous vivons quelque chose comme un retour de balancier. Ce qu'on dit en anglais, un backlash. Et il se manifeste sur tous les plans en ce qui concerne les diversités. Je pense que le Québec, les gens du pays sont divers, si on veut. Et on a de plus en plus de difficultés aujourd'hui à faire vivre cette diversité-là. Et vous savez que les politiques d'inclusivité, ce genre de choses, sont très critiquées, très remises en cause de l'autre côté de la frontière. Mmh. C'est une vague aussi mondiale qui vient nous toucher, mais qui nous travaille au fond. Donc je pense qu'il y a quelque chose comme un effort collectif aujourd'hui à mener, de prendre compte de cette diversité et de comment est-ce que nous réarrangeons les paramètres de notre vivre ensemble.
1: Je veux revenir, Radjoul, sur l'anecdote ou l'événement que tu as vécu, que tu as raconté d'entrée de jeu, parce que dans ton essai, tu signes l'un des 12 textes de ce livre. Dans ton essai, tu racontes cet événement-là, comment tu t'es fait apostropher à Québec par ce pur inconnu. Je te cite, tu dis « Je n'arborais sur ce trottoir de Montcalm ni bannière étrangère, ni ne revendiquais aucune religion. Pourtant, j'ai vu mon droit à l'indifférence et mon droit de présence violemment révoqué. » Et tu dis que c'était tout sauf anodin, cet incident que tu as vécu. Pourquoi?
3: Parce que ça participe d'une ambiance. D'abord, c'est une personne âgée. Je pense à une personne qui doit beaucoup écouter la télé, qui doit beaucoup écouter certaines chaînes, qui est imprégnée dans l'ambiance politique actuellement au Québec. On met tout sur le dos des immigrants. Qui sont devenus des boucs émissaires assez commodes, hein, de toutes les difficultés, des enjeux de garderie, des enjeux de logement, des enjeux de place dans les cégeps ou dans les écoles. Tout est la faute des immigrants désormais. Parfois on se défausse en disant c'est Ottawa qui est en train de nous submerger. Donc tout ça entre en résonance avec un certain chauvinisme québécois et une inquiétude qui doit avoir une part de sincérité.
1: Mais crois-tu qu'il est encore légitime de se poser des questions là-dessus, sur la fameuse capacité d'accueil dont on discute parfois dans l'espace public, sur notre capacité à intégrer cette immigration qui vient de partout dans le monde? C'est une inquiétude que des gens ont réellement, que je vois presque quotidiennement dans notre bulle de conversation lorsqu'il est question de ces thématiques-là. Donc, crois-tu qu'il est encore possible de le faire de manière tout à fait légitime, de discuter de ça?
3: Il me semble que c'est une question d'état d'esprit. Si on voit tout cela comme des difficultés que nous allons surmonter, que nous aurons le courage de surmonter, on va le surmonter. Mais en ce moment, on est davantage à la quête de problèmes. On étiquette les gens. Il y a une peur des petits nombres, des minorités, des diversités, de l'autre, qui est pris dans une logique de jeu à somme nulle. À chaque fois qu'on donne quelque chose à l'autre qui est différent, ou l'autre qui est divers par la diversité sexuelle ou de genre, ou la personne trans, c'est comme si on me retranchait quelque chose. Il me semble qu'on devrait collectivement, dans un effort comme le suggère le texte de Melika Abdelmoumen, ouvrir la conversation. Elle cite Renée Saint-Éloi en disant « À chaque fois qu'il y a un problème, Renée me dit toujours « Ouvrons la conversation ». Fabrice Nguénan, dans son texte, dit « Moi, l'une des premières expressions qui m'a séduit quand je suis arrivé au Québec, c'est tirer une bûche. Mm-hmm. » Tirons une bûche, asseyons-nous et affrontons les problèmes.
1: Ouais, mais encore faut-il être capable de s'écouter, Rajoul. Et c'est là où peut-être le bas blesse à l'heure actuelle. On a l'impression qu'il y a deux solitudes qui, chacun de leur côté, revendiquent quelque chose, mais ne sont pas capables de se rejoindre. Et le livre donne la parole à des personnes autochtones, des personnes de la diversité sexuelle, des personnes des communautés culturelles, des personnes même neuroatypiques. Elles sont représentées dans cet ouvrage-là. Moi, la question que je me suis posée, c'est comment votre livre pourra-t-il se retrouver entre les mains des personnes qui sont à convaincre et non pas des personnes qui sont déjà convaincues du discours que vous tenez?
3: Mais comme je disais tout à l'heure, il faut changer d'optique. Il faut changer d'état d'esprit par rapport à ces questions-là. Et je pense que la construction médiatique de tout ce qui sera considéré comme différent, déviant, pathologique, aussi participe de la difficulté que nous avons. Si nous prenons ça comme des obstacles temporaires à surmonter, au bout, ces gens ne partiront pas. C'est pas parce qu'on va nier les personnes trans dans leur affirmation que ces personnes-là cesseront d'exister ou n'auront pas les tourments existentiels qui sont les leurs, qui méritent d'être adressés. C'est pas parce que demain on va se dire hey, l'immigration, la capacité d'accueil est saturée, que la solution puisse être masse déportation comme aux États-Unis. Ça ne va pas arriver. Même aux États-Unis, c'est impossible.
1: De toute façon, au Québec, mais c'est clair qu'il y a des changements de politique qui sont assez draconiens depuis quelques années. Et dans l'ouvrage, Michel Doré, dont tu as parlé il y a quelques instants, signe un texte dans lequel il nous parle de la recette Jeannette Bertrand. Et ça m'a fait sourire parce qu'il dit... La recette Jeannette Bertrand qui a fonctionné, c'était quoi? C'était l'empathie, la bonne écoute, la saine curiosité, le respect des autres, entre autres. En un mot, est-ce que tu crois que c'est aussi simple que ça, la recette?
3: Il me semble que c'est le début de quelque chose. Avec ça, on tient un filon qu'il faut creuser. L'empathie, c'est très important. L'empathie, c'est quoi? C'est se mettre dans la peau de l'autre. Essayer un instant d'habiter sa différence, sa douleur, sa vision du monde. Ça, parfois, ça change les gens. Même les personnes les plus racistes ou les plus intolérantes, quand les personnes sont mises à distance, on ne s'engage pas émotionnellement, on s'engage pas corporellement dans la souffrance des autres. Mais si on se met dans la place des autres, on va à leur rencontre, qu'on discute avec ces gens, on se rend compte que, ben, écoutez, on nous a dit que les Haïtiens, c'était les immigrants haïtiens, le chemin Roxham. Et voilà que récemment, on a Aurélien Télisson. Quelqu'un qui a traversé l'enfer et qui nous pond une œuvre de littérature incroyable qui est en train de séduire le monde entier.
1: Ouais.
3: Donc, il faut avoir le courage d'aller vers les autres, de les écouter et de dire, je ne détiens pas seul la vérité. Si nous voulons faire société ensemble, il faut que nous, ensemble, nous essayons de surmonter les difficultés passagères que nous rencontrons.
1: Rajoul Mouhamadou, tu co-diriges cet ouvrage « Mon Québec inclusif » qui arrive en librairie aujourd'hui. 12 textes très humains qui toucheront probablement beaucoup de lecteurs. Merci d'avoir été de passage dans nos studios.
3: Ben, merci à toi, Alexandre, de m'avoir invité.
1: Grand plaisir. Tifa.
0: On inaugure aujourd'hui à la Charpente des Fauves. Donc, la FAB, c'est un atelier de micro-recyclage de plastique où on va accueillir des pratiques artistiques créatives également. Donc, c'est ce matin à 11h.
1: Marc-André.
4: On se quitte avec un poids lourd en panne. Félix Leclerc-Ouest, auteur Robert Bourassa dans la voie de droite. Notre heure de pointe va se prolonger là, depuis Bourg-Royal jusqu'à Pierre-Bertrand et sur la rive sud aussi, entre le chemin des Îles et l'avenue Taniata pour la 20 Ouest et avant le pont La Porte-Nord également.
1: Et Juliette.
2: Une journée sous le plein soleil avec un maximum de 22 degrés, minimum de 12 pour ce soir et cette nuit.
1: Marc-André, non pas Marc-André, c'est l'autre petit de l'équipe Martin qui vous attend au bulletin de nouvelles de 9h.
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8: Bonjour, ici Martin Boucher. Il est 9h, il fait 16 degrés rue Saint-Jean à Québec. Voici les informations. Les libéraux de Mark Carney ont remporté hier les 3 élections partielles qui avaient lieu au Québec, en Ontario et en Colombie-Britannique. Dans chaque cas, leur majorité est de plus de 50%, même au Saguenay. Voici Laurence Martin.
9: L'accueil est à la hauteur de la victoire, triomphant.
10: Daniel Gobeil!
9: Daniel Gobeil, un agriculteur bien connu dans la région, l'emporte haut la main devant ses adversaires bloquistes et conservateurs.
10: Cette victoire permet là, de maintenir l'unité canadienne partout, puis bien sûr d'amener la voix du Saguenay-Lac-Saint-Jean à la table des décisions.
9: Sa notoriété sur le terrain a joué. Daniel Gobeil a déjà été président des producteurs de lait. Mais la popularité de Mark Carney a aussi compté, croit le lieutenant du Québec, Joël Lightbaum.
11: Ça témoigne de la confiance des électeurs de Chicoutimi-Lefier, un, envers l'agenda et le leadership de M. Carney.
9: Surtout dans un contexte de guerre tarifaire.
11: Il y a un fort sentiment d'unité, de se dire qu'il faut se rallier, entre autres derrière le premier ministre, l'équipe Canada, pour défendre les intérêts du pays.
12: Bien, bonsoir, mes amis.
9: Dans le camp bloquiste, les mines étaient plus déconfites, même si le chef Yves-François Blanchet défend la pertinence de son parti.
12: Le Bloc québécois, au cours des dernières semaines et des derniers mois, a fait des gains clairs. Connus, pas toujours. On y reviendra, mais clairs.
9: Les conservateurs sont ceux qui ont le plus reculé, eux qui détenaient la circonscription il y a quelques semaines à peine. Le député Pierre Paulus tente de minimiser la défaite.
13: Lorsque le gouvernement s'est retiré de la négociation, c'est clair qu'il y a eu un changement dans l'esprit des gens. La dynamique a changé et on le voit aujourd'hui en faveur des libéraux.
9: Mais ce résultat décevant pour Pierre Poilievre pourrait venir quand même fragiliser son leadership. Ici Laurence Martin, Radio-Canada, à Saguenay.
8: Le Parti conservateur du Québec veut réduire du tiers la paperasse des PME pour rendre les entreprises du Québec plus compétitives. Leur chef évalue qu'un entrepreneur doit consacrer en moyenne 32 jours par année à la bureaucratie. Le plan d'Éric Duhaime prévoit des réformes en construction, en agriculture, en environnement, en fiscalité et dans le secteur des ressources naturelles.
14: Ça coûte maintenant l'équivalent de 11 milliards par année à nos PME. Ça n'a plus aucun sens. Alors que Donald Trump menace notre économie, on doit libérer nos entrepreneurs, couper massivement dans les formulaires et les règlements superflus pour leur permettre de se concentrer sur ce qui est le plus essentiel, c'est-à-dire la création d'emplois, la création de richesses.
8: Le nouveau centre de curling de Québec sera inauguré au début de l'an prochain et il sera prêt à temps pour les Jeux du Canada. Le maire Bruno Marchand a aussi annoncé que les travaux ont coûté plus de 2,5 millions de dollars de moins que prévu. La facture totale de 37 millions de dollars est entièrement payée par la Ville de Québec. Bruno Marchand est convaincu que le centre de curling sera utilisé à pleine capacité.
15: Tous les gens liés à ce projet-là savent à quel point on peut être critiqué. C'est juste une poignée de joueurs. Mais on peut déjà prévoir, comme le centre Intac Assurance en patin, le centre Ellipse va faire en sorte que des gens vont s'initier à la pratique. Jeunes et moins jeunes, du sport-études, autant que des personnes plus âgées qui vont venir pratiquer le sport, qui vont venir rencontrer leurs amis et qui vont développer leur qualité de vie.
8: La Cour supérieure condamne une femme pour diffamation à l'endroit du cardinal Marc Ouellette, à qui elle devra verser 100 000 $. Pamela Groslo alléguait avoir été victime d'agressions sexuelles de la part du religieux pour des gestes commis entre 2008 et 2010, lorsqu'elle était stagiaire au sein du diocèse de Québec. Sa plainte au diocèse s'était rendue jusqu'au pape François, qui l'a toutefois rejetée. Le tribunal en vient à la conclusion que Pamela Groslo était insatisfaite du traitement de sa plainte auprès du pape et qu'elle a par la suite modifié sa version pour attirer l'attention du public. Marc Ouellette, lui, a toujours nié les faits. Ottawa a dépêché 10 fonctionnaires au Népal pour participer aux efforts visant à retrouver les Canadiens portés disparus après les inondations dévastatrices de la semaine dernière. Une trentaine de Canadiens et de résidents permanents manquent toujours à l'appel. Le gouvernement canadien a aussi débloqué 5 millions de dollars en aide humanitaire d'urgence pour soutenir le Népal. Près d'une semaine après la catastrophe, le bilan approche 1000 morts et 5 000 disparus. Les Népalais font face à un immense deuil. Voici Agathe Mahut.

0: J'ai 24 ans. Le jeune homme qui a le même âge a les yeux dans le vague. Il dit qu'il ne souhaiterait à personne de vivre ce qu'il a vécu. Pas même à son pire ennemi.
1: C'était Agathe Mahuet. Voici la météo avec Juliette Lefebvre.
2: La journée sera généralement ensoleillée avec un maximum de 22 degrés, des vents de 20 km à l'heure avec rafale à 40 ce matin. Pour ce soir et cette nuit, ciel partiellement nuageux, ce sera toujours venteux et minimum de 12 degrés.

0: Bonjour et bienvenue à cette émission du mardi 1er septembre. 1er septembre, premier jour du mois. Il y en a là, qui vont ouvrir leur agenda sur un nouveau mois et qui vont écrire une première chose et qui vont en retirer de la jouissance. Nous avons des amateurs de papeterie, des passionnés de papeterie en studio avec nous. Mais avant de vous les présenter et de vous faire participer à cette discussion, si vous voulez nous écrire, voici nos autres invités ce matin. On va terminer l'émission avec Jean-Philippe Plot, un ami de l'émission dont les nouveaux projets nous intéressent toujours. Il nous arrive avec un nouvel ouvrage intitulé « Le silence des néons » en librairie, donc demain, et qui est composé des éditos de fin d'émission. Donc, il termine son émission « Réfléchir à voix haute » avec « Réfléchir à voix basse ». Il fait un éditorial comme ça. Et là, ils viennent d'être réunis dans un livre, « Le silence des néons ». Deuxième heure aujourd'hui, une heure entière consacrée à votre santé comme tous les mardis. Denis Fortier, le physiothérapeute, va nous parler de reprendre une passion. Est-ce que le corps a tout oublié si on a arrêté de pratiquer un sport? Docteur Chantal Vallée va nous parler de fibromyalgie et l'orthophoniste Agathe Toupoula-Kabola va nous parler des premiers jours d'école qui révèlent possiblement des difficultés invisibles. Et après cette première table ronde, c'est le retour de notre duo inter, Laura Gilles-Perrault et Raymond Saint-Pierre. Il sera notamment question de l'Ukraine et de la Chine. Alors, il y en a pour qui, là, j'évoquais la beauté d'un agenda, le premier. Il y en a pour qui c'est un cauchemar, présentement, de magasiner crayons et papier parce que c'est la rentrée puis c'est une corvée. Mais il y en a d'autres qui s'émeuvent devant la texture, l'odeur d'une feuille, la couverture colorée ou cuirée d'un cahier, les stylos, les plumes de tout genre. Bref, qui manquent de s'évanouir quand ils entrent dans une papeterie où tout est classé en beauté. On les appelle affectueusement les fous de papeterie. On en a trois. La comédienne Lise Roy. Bonjour,
1: bonjour
0: Lise.
1: Bonjour,
0: c'est un vrai plaisir de vous retrouver à ce micro.
1: Merci.
0: Amatrice de papeterie, particulièrement de cahiers et de longue date. On y revient. Denis McCready. Bonjour, Denis.
2: Bonjour, Pénélope.
0: Photographe, producteur, amateur de papeterie très organisé. Chaque cahier a sa grandeur et sa fonction. On y revient. Et Sébastien Arcan. Bonjour, Sébastien.
3: Bonjour.
0: La première personne qu'on a réussi à attraper pour élaborer ce sujet, donc papetier et conseiller en instrument d'écriture. Là, on vous a demandé d'apporter quelques trésors en studio. Qu'est-ce que vous avez devant vous, Sébastien, que vous avez, qui constitue quelque chose d'assez précieux pour nous en parler?
3: Ben, moi, j'ai amené mes deux Traveler's Notebooks qui sont absolument des essentiels. Je sors à peu près pas de chez moi sans mon Traveler's Notebook.
0: Traveler's Notebook.
3: Oui, c'est un système japonais, en fait, avec une couverture en cuir qui permet de pouvoir assembler différents cahiers de façon un peu modulaire et de le personnaliser comme ça on peut avoir un agenda, un petit cahier de dessin.
0: À l'intérieur du même
3: à l'intérieur de la même couverture.
0: Exactement. OK, quoi d'autre? Je vois une plume précieuse. Puis on est chanceux de l'avoir avec nous, cette plume, parce que que vous êtes en déménagement puis elles n'étaient pas toutes accessibles.
3: Exactement. Puis en fait, ça, c'est une plume qu'un client m'a donnée après une discussion qu'on a eue. Une longue discussion sur l'écriture et sur le rapport en fait au papier. Un jour, il a fait un détour en passant du Chili à New York pour venir m'offrir la plume de son ami Borges.
0: Wow. L'écrivain Borges, c'est incroyable. Et
3: donc,
0: ça.
3: Parce que ses enfants lui avaient dit, t'avais totalement l'air d'avoir été ému par la discussion que cette plume-là devrait aller à quelqu'un qui
0: partage cette émotion.
3: Fait que je l'ai fait restaurer, puis.
0: Puis ça a l'air que vous avez une Mont Blanc spéciale que vous avez mais que vous n'avez jamais vue.
3: Oui, je l'appelle ma plume Schrödinger parce que je l'ai jamais vue.

0: est encore dans la boîte. En fait, c'est que ça date de 1924. Et pour l'utiliser, il faudrait que je la fasse restaurer, ce qui changerait un peu sa nature.
1: Parce mais que vous ne pouvez pas juste la voir?
0: Elle est dans sa boîte d'origine scellée, fait que je trouve ça rigolo.
1: Ah, oh, mon Dieu, c'est quelque chose. Combien de plumes?
0: 478.
1: Oh! Est-ce que vous avez évalué la valeur? Sentimentale, ça ne s'évalue pas. La valeur monétaire de l'investissement depuis le début des plumes?
0: De l'investissement, oui, mais de la valeur... parce qu'en fait, ce qui arrive aussi, c'est que moi, je considère pas que je suis un collectionneur. Je les utilise, les plumes. Fait que c'est pas des choses que je... La plume, le jour où je l'achète, elle s'en va dans la poche, elle va se cogner avec d'autres.
1: OK, c'est parce que là, il y a trois plumes. Il y a quatre plumes dans la poche?
0: Toujours.
1: Mais qu'est-ce qu'on fait s'il n'y a pas de poche? Si vous portez pas une chemise?
0: J'ai toujours une chemise avec une poche.
1: Sauf une fois. Qu'est-ce qui est arrivé?
0: Je me sentais lousse.
1: Puis vos collègues étaient... Chez Nota Bene, étaient comme, ben voyons donc, t-shirt, pas de poche.
0: Oui.
1: Et vous portez des poches pour porter des plumes.
0: Oui.
1: Pourquoi quatre?
0: Cinq, c'est beaucoup.
1: OK, d'accord. Lise Roy.
2: Oui.
1: Qu'est-ce que vous avez apporté?
2: Alors, j'ai apporté ce qui constitue... je suis pas aussi collectionneur que mon voisin, mais j'ai... Disons trois exemplaires de cahiers de toutes sortes. Je suis aspirée par la beauté des objets de la papeterie. Ce soit un petit carnet acheté à la Comédie Française où il y a Sarah Bernard sur le dessus, cahier que j'ai effectivement dédié à mon travail de comédienne.
1: Qu'est-ce qu'il y a de comme quelle note?
2: Des notes que j'ai prises à partir du moment où j'ai marqué qu'est-ce que je vais faire avec ce cahier. Je marque juste la sensuelle gestuelle de l'écriture. Puis là, j'ai marqué carnet de comédienne. Donc, au fil du temps, j'ai écrit mes réflexions quand j'avais un personnage à créer. Je suis arrivée au bout. Je suis prête pour un nouveau carnet. Donc,
1: faudra aller chercher à la Comédie Française?
2: Ouais.
1: Okay. Est-ce qu'il y a des notes de rôle de Robert Lepage là-dedans?
2: Oui. Alors, parlant de Robert Lepage, l'autre cahier que j'ai apporté en souvenir de notre merveilleuse Sophie Fauché, quand j'ai su que je travaillerais avec elle sur l'histoire de Frida Kahlo, je devais jouer la mort, ce que j'ai fait, j'ai acheté un cahier et sans le savoir, il est métallisé et il a des fils pour le relier et c'est sur le temps. Et je ne savais pas à l'époque que j'allais jouer la mort. Et j'ai trouvé que c'était complètement extraordinaire. Donc, j'ai toutes mes notes de création et de travail qu'on a mis sur ce spectacle dans ce cahier. Où est-ce qu'à la fin, je colle aussi des photos et tout. On me voit parce que j'étais rasée pendant deux ans pour jouer la mort.
1: Y a une photo
2: donc,
1: de
2: ça devient des archives personnelles.
1: Mais qu'est-ce que vous voulez dire? Vous saviez pas? Parce que là, il y a eu l'air d'avoir un hasard.
2: La plupart du temps, dans le temps où on rentrait dans de jolies boutiques où il y avait de la beauté par rapport à la papeterie, malheureusement, il y en a presque plus.
1: Ça ferme,
2: Nota Bene étant presque le seul survivant. Je rentrais, je voyais un objet. Et j'étais complètement aspirée par l'objet. Et je ne sais pas, au moment où je l'achète, qu'est-ce que je vais y mettre dedans. Et il me provoque, il me dit quoi faire. Par exemple, quand j'ai vu celui-ci, qui est un petit carnet, mais d'une douceur, la couverture, et je sais pas en quoi c'est, mais c'est marqué « My brilliant ideas ». Là, je me suis dit, bon, des idées brillantes. Je vais essayer d'y faire quelque chose. Et donc, les cahiers, pour moi, c'est là où je vais donner la source. Très jeune, un roman culte pour le mouvement féministe, qui s'appelle The Golden Notebook, le carnet d'or de Doris Lessing, qui est paru en 62 et en 1976 pour la traduction française, où l'auteur britannique met en scène un personnage de femme qui veut écrire et qui a quatre carnets de couleurs, un noir, un rouge, un jaune, un bleu, dans lequel elle écrit des choses différentes. Le bleu, ce sont ses émotions. Le rouge, c'est le mouvement communiste, etc. Et à la fin, elle va écrire dans le carnet d'or, où elle va ramener tout son être, toute sa personne, dans un seul carnet. Et quand j'étais jeune, j'avais 17 ans quand j'ai lu, ça m'a fait exploser l'imaginaire en me disant « Ah, je peux écrire des choses différentes selon le carnet ». Avec lequel je suis.
1: Ça, oui, Sébastien?
0: Ah non, mais c'est je comprends totalement la façon de procéder.
1: C'est la même pour vous.
0: Moi, tu sais, j'ai trouvé ça à un moment donné, mais avant, c'était toujours chaque cahier a sa fonction. Puis
1: Le traveling.
0: Je vais retranscrire après ça dans chacun des cahiers.
1: Ah, OK.
0: Mais ça, c'est
1: au quotidien, là.
0: Ça, c'est au quotidien.
1: Tout le temps.
0: Quand je suis sur la route.

0: Je veux toujours avoir un petit cahier.
1: Mais ça va être retranscrit dans... Oh mon Dieu, OK.
2: Moi aussi.
1: Denis McCready, ça vous parle. Parce que...
0: Oui.
1: Ouais, OK, allez-y sur comment ça fonctionne, vos cahiers.
0: Moi, chaque cahier a sa fonction. Puis je suis un peu comme Lise, où des fois, le cahier, je suis pas certain pourquoi je l'achète. Il y a une intuition, il y a un feeling. Et je fais ce que j'appelle de la maturation de cahier. C'est-à-dire que je les mets dans des boîtes, puis à un moment donné, je fais « Ah, j'ai besoin d'un cahier », puis là, je fouille, puis là, je trouve le cahier qui fit avec ce que j'ai besoin de faire.
1: Donc, ils ont besoin d'exister, de prendre la maturité.
2: Des fois, on l'achète, on ne sait pas à quoi il va servir, mais il est là.
0: J'ai reçu en cadeau un Traveler's Notebook.
1: Il va pas juste servir à ce que l'autre avant est plein.
2: Non.
1: Okay.
0: Non. Moi, j'ai reçu un Traveler's Notebook il y a quelques mois.
1: Oui.
0: Un objet identique. Je sais pas encore quoi faire avec. Mais là, merci de m'avoir instruit sur le fait que ça peut être multifonction. Fait que moi, j'ai amené ce matin le journal de bord de ma maîtrise.
1: Ça a l'air qu'on peut pas parler de maladie, on parle pas de maladie.
0: Non, il y a des choses comme ça, faut pas dire que c'est une maladie.
2: Non. C'est une condition.
1: Non, je comprends, c'est pas une maladie.
3: C'est pour ça, moi, je suis le papetier traitant, en fait.
0: Oui, c'est ça.
1: OK. C'est pas une maladie, mais il y a beaucoup de vocabulaire qui tourne autour de ça. Alors, Denis?
0: Ben, moi, j'ai amené mon journal de bord parce que quand j'ai fait ma maîtrise en arts visuels, je voulais écrire à la main. Je voulais pas prendre mes notes électroniques. Je voulais écrire à la main, entre autres parce que c'est très simple. On peut coller des photos, on peut faire des esquisses, etc. J'ai une ébauche de roman que j'ai écrit parce que j'ai acheté une plume en voyage. Et là, j'ai fait « Ah! » Et là, ça s'est mis à couler. Fait que j'ai écrit une ébauche de roman à la main. Après ça, tu t'assois avec Word.
1: Ce cahier est fabuleux. Il est rempli. Il y a plein de post-it, plein de toutes sortes d'affaires. OK, c'est « Wow! »
0: Et j'ai un journal de combat parce que il est rouge. C'est une couverture ronde.
1: Est-ce que c'est vous qui avez écrit journal de combat dessus?
0: Okay. Oui. Et c'est pour des textes plus politiques, plus tu sais quand je suis de mauvaise humeur. Des fois.
1: Comme le personnage qui écrivait dans son cahier rouge.
2: Oui. J'ai fait exactement comme lui par rapport. J'ai plus de 60 cahiers. Okay? J'ai 40 ans d'agenda accumulé, parce que tous les jours, je travaille dans un agenda. J'ai
1: tous les jours,
2: j'écris la température, mon état, les rendez-vous. Je m'élabore pas, c'est un agenda, mais je colle dans d'énormes cahiers, des images, des photos, des choses qui m'ont marqué, un billet de spectacle. Donc, c'est comme des archives personnelles, finalement, aussi. C'est des traces de soi, mais à tout niveau, émotionnel, pulsionnel.
1: Et parce que c'est presque toute une vie là, racontée.
2: Ben, à l'âge que j'ai, ça devient
1: c'est un récit de vie. Si on mettait tout ça bout à bout, est-ce que c'est ça que vous aimeriez faire avec ces cahiers et ces agendas?
2: Les gens qui me connaissent vont sourire. J'ai toujours été tiraillée entre la scène publique, l'acte public et la vie privée. Puis les gens me disent, ben t'es comédienne, évidemment que. Ben non, pas évidemment que. Privé, c'est le privé. Je pense pas que ça peut intéresser quelqu'un. Maintenant, tout le monde s'expose, tout le monde expose sa vie. La mienne, est-ce qu'elle... Toutes les vies peuvent être intéressantes, c'est pas ça le problème. Mais que ce soit moi qui... je suis en train d'écrire des romans, vous parliez d'écrire des romans, mais est-ce que c'est moi qui va absolument pousser pour que ça existe sur la place publique?
1: Ce sera brûlé dans un immense feu de joie?
2: J'ai imaginé, c'est exactement ça. J'ai imaginé faire un grand bûcher, mais on n'a plus le droit de faire ça sur le bord du fleuve.
0: Parce que c'est à la fois la prérogative de l'auteur de détruire son œuvre, mais en même temps, l'œuvre de Kafka aurait complètement disparu si on avait suivi ses dernières
2: volontés. Encore faut-il se comparer à Kafka.
0: Moi, je dis qu'on n'est pas capable d'être juge de la valeur des choses plus tard. C'est-à-dire que moi, j'écris pour moi présentement. J'ai pas d'enfants, mais je viens d'une famille, on a plein de neveux, nièces. Est-ce que ça va être intéressant pour quelqu'un d'autre plus tard? Je le sais pas, mais je vais pas tout balancer par peur d'eux, tu sais.
1: Denis McCready, à un moment donné, si je comprends bien, vous avez des cahiers. Est-ce que le plaisir ou l'appel d'écrire dans un cahier, des fois, c'est juste d'écrire dans un cahier et c'est pas nécessairement ce qu'on va écrire?
0: Oui.
1: Parlez-moi de vos visites de restaurants.
0: Ben, moi, ça a été, pendant longtemps, je m'installais dans les restaurants, les cafés pour écrire, puis je savais pas exactement ce que j'allais écrire. C'était juste, je voulais être assis là en train de le faire. C'était le plaisir aussi d'avoir une petite plume Parker. À l'époque, ça se vendait 20 $. J'en ai perdu je sais pas combien sur le plateau. Tant mieux pour ceux qui les ont trouvés. Et il y a un projet littéraire qui est venu de ça parce qu'à un moment donné, j'ai volontairement perdu mes cahiers.
1: Oh, volontairement?
0: Oui. C'est-à-dire que je commençais un cahier à écrire, quelque chose de très personnel, j'arrêtais. Et sur la couverture à l'interne, je disais, j'ai perdu ce cahier volontairement, à vous de continuer.
1: Oh, c'est super, comme
0: ça. J'en ai perdu une trentaine, ils sont jamais revenus.
2: Wow.
0: Peut-être qu'aujourd'hui, quelqu'un va dire, ah, j'ai ça dans une boîte en quelque part.
1: Peut-être. Le cahier, là, le grand cahier,
0: oui.
1: Là.
0: Alors, je vais souvent en ex-Yougoslavie, en Bosnie-Herzégovine, pour un projet de photo long terme. Je vois ce livre des plaintes dans tous les magasins.
2: Ça veut dire quoi, un livre des plaintes?
0: Et c'est le livre obligatoire que les commerces doivent avoir dans leur magasin et il doit être en vue. Et si toi, le client, t'as une plainte à formuler, tu prends le livre.
2: Et tu l'écris?
0: Tu écris dedans. Et l'inspecteur peut venir à tout moment consulter le livre des plaintes. Et là, quand j'ai vu ça, j'ai dit, un, c'est un bel objet, parce que c'est un livre avec des petites colonnes, tu sais, puis plaintes, puis contradictions, puis etc. Et je me suis dit, il y a un projet littéraire, je sais pas c'est quoi encore, mais ça va être le titre, ça va être « Livre des plaintes ».
2: Mais je souscris tellement à ce qu'il a dit juste avant, d'être dans des cafés juste pour le plaisir d'écrire. Moi, j'ai passé une partie de ma vie à me prendre pour Simone de Beauvoir. J'étais mon premier voyage à Paris. C'est sûr que je suis allée aux Deux Magots. C'est sûr que j'avais des crayons et un cahier. Je me suis installée et je me prenais pour. C'était vraiment le geste d'être... C'était comme ça, moi, je sais pas, ma génération, c'est comme ça qu'on a connu les écrivains. C'est les voir en photo dans des cafés, en train de refaire le monde.
1: Oui.
2: Alors,
1: vous venez d'entendre Lise Roy, comédienne, amatrice de papeterie, c'est notre sujet. On est avec Denis McReady, vous l'avez entendu, photographe et producteur. Et on est avec Sébastien Arcan, qui est papetier et conseiller en instruments d'écriture chez Nota Bene. On pourrait aussi traduire instruments d'écriture par geek des plumes.
3: On peut dire ça.
1: OK. Vos clients, là.
3: Oui.
1: Ou les clients que vous connaissez, ou ceux que vous voyez pour la première fois, les gens qui entrent dans une papeterie, là, comment on voit le passionné ou la passionnée du simple geste utilitaire?
3: Je suis convaincu qu'il n'y a pas beaucoup de boutiques où les gens rentrent. Pour la première fois, quand on rentre pour la première fois dans une belle papeterie, il y a toujours une émotion. Les gens s'arrêtent, s'enfargent dans le cadre de porte. La porte est un petit peu surélevée. Le nombre de personnes qui regardent...
1: Parce que leurs yeux sont déjà
3: en train...
1: Dans le magasin, mais pas leurs pieds.
3: Non.
0: Les soupirs aussi, tu dois...
1: Oui?
3: De l'enfant, du petit enfant qui trouve que les couleurs sont merveilleuses à j'ai jamais vu ça, puis oh mon Dieu, va, puis les gens rentrent puis touchent, sentent.
1: Parlez-moi, Sébastien, de la sensualité du papier.
3: C'est quelque chose qui est quand même assez fabuleux parce que, tu sais, je veux dire, on le voit comme étant une surface lisse, alors que les gens vont chercher un petit son en écrivant, ce qui a beaucoup à la plume. Tu sais, moi, j'ai ma plume pour la correspondance.
2: Le croon-croon sur le papier, là.
3: Ouais. Mmh. Et donc, j'ai mon papier pour la correspondance avec ma plume qui fait un son spécifique, ce que je vais rechercher, l'odeur. Puis c'est drôle parce qu'un cahier souvent est pareil du début à la fin, mais les gens vont ouvrir le cahier, tourner les pages, s'imaginer déjà en train d'écrire, puis retourner une autre page, puis regarder, alors que toutes les pages sont pareilles. C'est le plaisir de...
1: Oui, Denis?
0: Ben, il y a une chose particulière, c'est que moi, avant de commencer un cahier, je prends la dernière page et je teste les plumes.
1: Parce qu'à
0: un moment donné, je me suis rendu compte qu'il y avait des combinaisons de plumes papier qui étaient pas bonnes. Ça scrunchait, le trait fait des pattes de mouche.
2: Ben, c'est le son.
1: Ça glisse pas. Des fois, ça glisse.
2: C'est plaisant parce que le papier est épais parchemin, puis ça fait justement un scrunch-crunch.
1: Parce que ça rentre un peu dans le papier.
0: Ouais.
1: Ça blesse. Ouais,
2: puis ça rappelle le son du 18e siècle avec les entrequillés, la plume.
1: Hey, on est loin de...
2: Oui, mais moi, j'adore aussi ça. J'adore ce son aussi.
1: OK, là, vous m'avez montré une feuille de papier.
0: C'est parce que j'étais en tournage à Venise pour l'ONF. Je suis tombé dans une papeterie italienne. J'ai fait...
1: Une chance que
0: je n'ai pas de recevoir ma paye, parce que tout allait y passer. Ouais. Et j'ai juste acheté de la petite... des feuilles de papier avec mon initiale.
2: Que je me suis dit... Pour la correspondance.
0: Ça, c'est pour écrire des lettres d'amour.
2: Oui.
0: Ou autre. Ça, c'est pas pour autre chose que des lettres d'amour.
1: Ils sont bien chanceux, les gens qui vont recevoir ces lettres d'amour-là, Denis.
2: Moi, j'ai pensé commencer une correspondance. Il n'y a plus personne qui écrit lettre. Recevoir une lettre d'amour avec un joli timbre. Mais je veux dire, moi, j'ai gardé des timbres qui viennent des îles sous le vent. Je veux dire, j'achète des timbres juste pour parce qu'ils sont beaux et je les garde.
1: Alors, Patricia Paquin nous écrit... En fait, elle me texte. J'adore ton sujet. Je pensais que j'étais folle, excusez-moi, ça revient, de triper sur mes petits cahiers Clairefontaine et ma plume avec de l'encre à quoi. On nous écrit ici, moi, je suis une autre amie. Je suis une adepte de papeterie. J'ai mon agenda papier adoré. Je collectionne les stylos quatre couleurs et j'ai légué cette passion à mon fils. J'ai des cartes de visite qui ont été faites à ma naissance, à mon nom. J'ai des plumes aussi, toutes sortes de carnets. On nous écrit, quelle bonne émission, moi aussi. Je peux pas sortir sans un stylo et un petit cahier. Oh mon Dieu, nous écrit Chantal. Je croyais être la seule à aimer autant les cahiers et les crayons. Mon rêve serait d'avoir une papeterie, mais je ne vendrais rien. Je voudrais tout garder. Ouais, en tant que papetier, qu'est-ce qu'on comme est-ce que beaucoup de notre paye passe en...
3: C'est quoi ça, une paye?
1: Oh, ouais, c'est ça. Parce que au début, Sébastien Arcan, tu notes bien, vous deviez travailler à la confection de carnets.
3: Ben, parce qu'il y avait un atelier de fabrication, puis moi j'étais un ancien imprimeur, puis tout ça, puis j'avais envie de retourner un peu à mes premières amours. Mais en fait, je suis retourné vraiment, vraiment à mes premières amours, parce que le moment où j'ai mis les pieds sur le plancher pour prendre le contact avec les clients, parce que je pouvais pas m'imaginer que tout le monde était comme moi.
1: Vous êtes dit, moi, je vais faire 3 mois sur le plancher pour prendre le coup. Et ça fait combien de temps de ça?
3: 10 ans.
1: Vous n'êtes jamais allé à la confection.
3: C'est le contact. Ben, faut dire aussi que la clientèle à la papeterie, ben, c'est des gens qui ont de la culture, c'est des gens qui ont des passions diverses. Puis je dis souvent, moi, je suis étonné qu'on me donne une paye pour juste jaser avec les gens. Parce que j'ai pas l'impression de travailler. Je fais juste ce que je ferais normalement, jase de papier et de crayon.
1: Annie nous écrit, ce sujet me touche et m'excite. Je suis à la maison ce matin, je vous écoute avec passion. Je suis allée en voyage la semaine passée, je suis tombée en amour avec un petit carnet qui était parfait pour mon ami irlandais. Oh, je lui ai posté hier. Typiquement, j'achète aussi des cahiers à mes employés pour qu'ils prennent mon habitude pour le journal. Merci pour cette entrevue faite juste pour moi. Ben malheureusement, Annie, elle est pas faite juste pour vous parce qu'il y a plein de gens qui nous écrivent. Mariana, je suis fan de papeterie. Dans mon cas, ce qui me manque, c'est l'argent pour pouvoir me procurer toutes mes envies. Vous devriez faire découvrir à vos invités et les auditeurs les carnets rechargeables Minbook. Ils ont été conçus par une entrepreneur de Montréal. On peut personnaliser leur contenu, paginé, quadrillé, blanc. Ça, on appelle ça des... c'est quoi la il y a le traveling...
3: Traveler's Notebook.
1: Traveler's Notebooks et il y a les bullets.
3: Bullet Journal, que ça aussi, c'est une autre pathologie. Là. J'ai amené celui de ma meilleure amie, en fait, qui note tout dedans, chaque affaire qui se passe, chaque lecture... Le manger une soupe faux, des mandarines, est allé concerto à la mémoire d'un ange d'Éric Emmanuel Schmitt. Toutes les lectures, chaque affaire, les petits cœurs quand elle aime certains trucs, la température, si elle passe une bonne journée ou pas avec un petit bonhomme sourire.
2: En cette ère de réseaux sociaux et d'Internet et d'ordinateurs, la papeterie, c'est toucher avec les yeux, c'est toucher avec les mains. Ça a quelque chose de sensuel. C'est un rapport à la vie qui passe par la sensualité et la beauté. Et donc, le raffinement. Le raffinement est pas le même pour tout le monde. Le sens de la beauté est pas le même. Mais de toute évidence, tout le monde est ému par des objets qui permettent tout à coup de rentrer en relation avec la vie. mais à partir de soi. Donc l'écriture manuscrite, entre autres, on dit que ça part du cœur parce que c'est relié physiquement. C'est pas la même chose que des lettres imprimées avec des polices déjà préformatées pour nous. Mm-hmm. L'écriture manuscrite, c'est nous, c'est notre énergie.
1: Et vous déplorez, Lise, la fermeture.
2: Oui,
1: de bien dire, de
2: c'est un espace en voie d'extinction. Je veux dire, il faut bien dire que Papeterie, nota bene, la façon qu'il le décrit, c'est comme, c'est un paradis, mais c'est tout petit, c'est pas plus grand que le studio ici, c'est minuscule. Et il y a plus d'endroits, les papeteries ont fermé à Montréal, les casse-noisettes, les
1: parchemins.
2: Donc, voilà.

0: Paris, à Venise, aussi, ou dans des régions du Québec. Parce que quand on voyage, oui, on voit des petites papeteries, oui, qui ouvrent à gauche et à droite et qui survivent tant bien que mal. Mais c'est vrai que dans les grandes surfaces ou dans les grands magasins, on a l'impression plus d'être d'un endroit de bricolage, par exemple,
1: que de fonctionnalité.
0: Oui. De fonctionnalité, exact.
2: Mais c'est aussi la disparition du geste d'écrire.
3: Oui, exact. Absolument.
2: Parce que je suis pas certain que dans 50 ans, les gens qui auront été entièrement numériques vont être capables de lire ce que j'écris. Mais il y a une dimension, à mon sens, pour moi, d'auto-documentation. Mmh. Là, je suis documentariste, mmh, ça, c'est un point important. L'écriture, c'est la mémoire, le papier, c'est la mémoire. Je peux pas passer sous silence sans mentionner l'existence du très, très beau film « Au-delà du papier » de Oana Soutéou Kintirian, qui est disponible gratuitement sur onf.ca. Mmh. C'est un film absolument magnifique sur notre rapport au papier, la mémoire, l'histoire, extraordinaire film.
0: Et Denis McReady, dans votre kit de base que vous avez, il y a une plume fontaine, un stylo, une plume fontaine rouge, un stylo B classique, oui, un surligneur et un correcteur à ruban.
2: Un correcteur à ruban, je veux pas plugger, mais il se vend juste au Dollarama. Parce qu'il est fait comme une plume. Oui. Et moi, je corrige mes ratures à mesure.
0: Vous aimez pas les ratures?
2: Non. Il n'y a aucune rature dans aucun de mes cahiers. J'aiguise ça.
0: Ça brise le papier?
2: Je sais pas. C'est juste laid.
3: Ouais.
2: Moi, j'écris, je fais une rature, je fais hop, je le corrige tout de suite, je prends la bille, je passe par-dessus.
0: Mais tu peux pas croire qu'il n'y a pas de rature dans les cahiers.
1: Moi, il y a des ratures, mais j'écris... Il y a plusieurs cahiers qui sont à la mine, donc je suis protégée par la gomme à effacer. Mais... J'aurais du mal à revenir en arrière de quelque chose.
0: Mais qu'est-ce que c'est intéressant de voir vos habitudes?
1: Mais on n'a pas parlé des porte-crayons aussi.
0: Non, allons-y,
1: Lise. Ben, celui qui vient du MoMA à New York, évidemment, que j'ai depuis des années, qui est comme en papier. Mm-hmm. Parce que les Japonais qui ont développé, qui ont le sens de la beauté, d'une sophistication, on le sait. Donc, les papiers d'emballage et tout ça. Puis là, on a accès maintenant à beaucoup des produits qui viennent du Japon. Donc, une façon de faire aussi avec le papier. Bon, on parlera pas d'origami, mais évidemment.
2: Mm-hmm. Moi, j'utilise un étui à lunettes.
0: Pour les plumes.
2: Moi aussi, c'est le même format.
0: Ah, OK.
1: J'ai fait ça aussi.
4: J'en utilise de toutes les sortes.
0: Parce que
4: même souvent, j'ai des kits, dépendamment de ce que je vais faire, un kit pour... Même si j'ai j'ai un kit de camping, effectivement, ça prend ça. Mais tu sais, j'ai ma plume pour les listes d'épicerie, ma plume pour...
0: OK, je reviens aux quatre plumes dans la poche de la chemise, là. Est-ce que chaque plume a une fonction particulière? Ou sortez n'importe quand, vous dégainez la plume?
4: Exemple, j'en ai une que j'ai jamais fait un dessin avec.
0: Okay.
4: Parce que c'est ma plume de correspondance.
0: Okay.
4: C'est uniquement pour écrire aux autres parce que la pointe est trop large pour mon goût à moi. Mais quand j'écris avec des pointes fines, j'ai tendance à écrire en pâte de mouche.
0: Okay.
4: Fait que celle-là, elle me force à avoir une écriture un peu plus large et tout ça.
0: Okay. Est-ce qu'il y en a un pour signer des chèques?
4: Oui.
0: OK.
4: Mais
0: dans votre poche?
1: C'est pas souvent.
4: Non, je l'ai pas avec moi.
0: Ah, parce qu'on signe pas souvent des chèques.
4: Mais oui, j'ai des plumes de signature uniquement.
0: Puis, mettons une autre plume dans votre poche, ça servira à quoi d'autre?
4: Ben, celle-là, c'est pour le dessin. Parce que, en fait, j'ai une déformation, j'ai appris à dessiner avec des isographes, en fait, des crayons techniques.
0: Ah oui, OK.
4: Et alors, quand j'écris, j'ai une écriture 45-45, donc inclinée. Mais aussitôt que je dessine, j'ai tendance à lever le crayon. Ouais, à la verticale.
0: OK, donc ça prend une pointe particulière, particulière.
1: Oh, ben, la dernière fois que je suis allée chez Nota Bene, il y a pas longtemps, c'est que je vais aller en voyage à la mi-octobre, et je disais, je vais avoir une plume qui va pas exploser son encre à cause de l'avion.
2: Dans l'avion,
1: je suis arrivée pour écrire et j'ai ouvert mon pilote et toute l'encre s'est déversée.
0: Mais c'est quoi le problème avec un cahier spiral puis un bic?
4: Ben,
1: aucun intérêt.
0: Aucun problème. Mais vous êtes tout enflammé. Mais il n'y a pas de problème.
2: Moi, je dis, si tu prends une plume, tu prends n'importe quel papier, tu prends n'importe quel crayon, plume, et tu écris, tu as déjà brisé le mur du silence. Avec moi.
0: Ouais. Et je termine avec ce message de Nancy. Pénélope, moi j'ai le bonheur de connaître une merveilleuse personne qui lui fait le papier et les cahiers, tout fait main avec art et grande finesse. Allez yeuter vers l'atelier Écluse. Ouais. Cet ami part même en résidence à Paris pour échanger avec les plus grands de France.
1: Wow.
0: Et ça à Montréal, sur le bord du canal de la Chine. Et je ne pourrais pas passer sous silence la papeterie.
1: À Saint-Joseph-la-Rive.
3: À Saint-Joseph-de-la-Rive.
1: Oui. L'Écluse est un petit bébé de ça, si je ne me trompe pas.
3: Wow. C'était une discussion délicieuse.
1: Merci, Pénélope.
3: Elle
1: Merci.
3: Était toute en passion. On vous aurait écouté encore pendant de longues, longues minutes. Sébastien Arcan, papetier, conseiller en instruments d'écriture chez Nota Bene. Je suis convaincue que vous allez avoir beaucoup de visites aujourd'hui, comme d'habitude. Comme d'habitude, de toute façon, vous saluerez les autrices et auteurs, Marie Laberge, par exemple, qui magasine chez vous. Lise Roy, comédienne, merci énormément
1: merci,
3: pour la présence ce matin. Et Denis McCready, photographe, producteur et lui aussi, donc, passionné de papeterie. Merci à vous trois.
2: Merci Pénélope.

0: Demain, à cette heure-ci, nous allons parler en direct, il sera en France, l'écrivain français Laurent Mauvigny, qui, un an jour pour jour demain, si je me trompe pas, remportait le Goncourt avec La Maison vide, une histoire familiale sur 700 pages que j'ai terminée il y a quelques jours et j'avais juste envie de lui parler. On a lâché un coup de fil et on nous a répondu absolument. Et donc, ça tombe un an jour pour jour après ce prix qu'il a donc remporté. J'ai 1000 questions pour lui, j'espère avoir le temps d'y en poser au moins 4-5. C'est le retour de notre duo inter et pour la première fois, ensemble, en chair et en os, les deux au même endroit. Laura Julie Perrault, bonjour.
1: Bonjour Pénélope.
0: Chroniqueuse aux affaires internationales à la presse. Raymond Saint-Pierre, bonjour Raymond.
2: Bonjour.
0: Et d'ailleurs, j'ai aussi commencé à lire hier la suggestion littéraire qui viendra enfin de ce segment, parce que Raymond, vous avez toujours de très bonnes suggestions. Commençons donc avec ce qui se passe, Laura Julie, du côté de l'Ukraine.
1: Oui, d'ailleurs, il y a eu une grosse journée en Ukraine aujourd'hui. Il y a eu des frappes et Volodymyr Zelensky a dénoncé des frappes qui arrivent le jour de la rentrée scolaire. Depuis quelques semaines, on voit beaucoup de morts parmi les civils, beaucoup de frappes sur des infrastructures civiles. Donc, tous les jours, on entend ces choses-là. On voit aussi de plus en plus l'Ukraine frapper à longue portée de la Russie. Là, il y a eu même des morts à Kiev aujourd'hui, hein, parce que souvent, une bonne partie du conflit est toujours dans l'est du pays, en Ukraine. Mais là, on voit de plus en plus les bombes qui se rendent beaucoup plus loin. Donc, aujourd'hui, c'est Kiev qui a été frappé. Mais ce qui retient l'attention, puis ce dont on avait envie de parler aujourd'hui, c'est notamment la fameuse visite du directeur de la CIA la semaine dernière, John Ratcliffe, en Russie. Il est allé rencontrer son homologue du FSB, qui est celui qui a l'organisation qui a remplacé le KGB et qui a dirigé à une époque Vladimir Poutine, Alexandre Bortnikov. D'habitude, c'est le genre de visites qui se font un petit jet privé qui arrive, personne s'en rend compte. Là, ils ont sorti le gros avion militaire américain, très très très
2: transport de troupes,
1: iconique, exactement. Donc, disons qu'on dirait que c'était fait pour que ça soit vu. Mais depuis ce temps-là, il y a toutes sortes de spéculations qui se font sur qu'est-ce qui s'est passé pendant cette rencontre-là. On a lu toutes sortes d'articles qui essayaient d'analyser, qui essayaient d'aller dans les coulisses de ce qui s'était passé. Donc, au début, on s'est fait dire d'abord que les États-Unis craignaient que la Russie attaque l'OTAN. En fait, profite du fait que les États-Unis sont occupés en Iran, qu'ils ont perdu une bonne partie de leur arsenal, de leurs missiles, de leur protection antiaérienne pendant la guerre avec l'Iran pour attaquer les flancs de l'OTAN, notamment les pays baltes. On rappelle notamment qu'il y a 2000 soldats canadiens qui sont en Lettonie en ce moment. C'est notre plus grand déploiement à l'étranger. Et donc, ça, on craint un peu parce que de plus en plus, la Russie fait des petites incursions, que ça soit dans l'espace aérien polonais, dans les États baltes. Donc, il y a toutes sortes d'espèces de petits... Tu sais, ils testent les eaux depuis longtemps. Donc là, on se dit que les États-Unis sont allés dire à la Russie, n'attaquez pas l'OTAN, même si, donc peut-être l'administration Trump arrête pas de rabrouer l'OTAN, dire qu'il va sortir et tout ça. Ça serait quand même peut-être la ligne rouge de l'administration. Trump a nié ça, dit que c'était alarmiste comme lecture. Le New York Times, de son côté, dit, lui, non, M. Ratcliffe est allé dire d'autres choses aux Russes. Il est allé rappeler aux Russes que leurs troupes ne vont pas bien. Les Russes auraient perdu 1,4 million de soldats depuis le début de ce conflit. Puis ils avancent, là, pouce par pouce, à peine là, en Ukraine. Dans un discours récent, M. Ratcliffe a dit que l'espérance de vie d'un soldat russe en Ukraine, quand ils sont au combat, est de 35 minutes. Et là, la Russie en tout cas, on s'attend à ce que la Russie lance une autre mobilisation partielle, comme ils l'ont fait il y a quelques années. Ça avait créé un sauve qui peut des jeunes hommes et moins jeunes hommes, là, des hommes jusqu'à 40 ans de la Russie. Moi, j'en avais interviewé plusieurs en Turquie, notamment, qui venaient de sortir. Et là, on voit à nouveau la même affaire. Les gars sont en train de sauver plus rapidement possible. Donc, ils sont peut-être allés les mettre en garde en disant, revenez à table, ça va pas bien vos troupes, vous allez avoir de la misère à mobiliser ce monde-là, mais peut-être aussi une manière d'empêcher cette grande mobilisation-là qui pourrait faire très mal à l'Ukraine. Donc, en ce moment, on voit une espèce de panique, une espèce de tournant dans la guerre. En tout cas, on a l'impression qu'il se passe quelque chose d'important et il va falloir voir comment tout ça va se développer.
0: Vraiment.
2: deux choses à ajouter. Parallèlement à tout ça, d'ailleurs, le Royaume-Uni qui a décidé, et la France aussi, qui ont décidé de donner à l'Ukraine accès donc à des technologies classifiées pour lancer des missiles, par exemple, beaucoup plus loin en sol russe. Donc ça inquiète beaucoup les Russes. D'ailleurs, Maria Zakharova, qui est porte-parole de la Russie, du ministère des Affaires étrangères, a dit que la France et le Royaume-Uni jouaient avec le feu. Parce que ça inquiète beaucoup, évidemment, les Russes. Là, parce que déjà, l'Ukraine arrive à frapper assez loin en territoire, mais là, avec des missiles beaucoup plus sophistiqués, ça compliquerait les choses beaucoup. La Russie, d'ailleurs, est déjà en guerre d'une façon avec les pays occidentaux, surtout européens. Il y a beaucoup d'attaques qui se passent en douceur, ingérence électorale, des sabotages, des incendies criminels, des coupeurs de câbles sous-marins. Donc, il y a déjà une petite guerre. Ça pourrait s'intensifier puis se répandre. Mais en ce moment, ça existe déjà, puis il y a une grande tension qui règne en Europe en ce moment. Et la deuxième chose, c'est qu'une visite du directeur de la CIA comme ça, là, discrète ou pas, c'est toujours très important. En 2021, par exemple, le directeur de la CIA à l'époque, William Burns, s'était rendu rencontrer le même chef du FSB, le M. Borotnikov, pour mettre en garde contre une invasion de l'Ukraine. Ça, c'est 3 mois avant l'invasion de l'Ukraine. Évidemment, les Russes sont allés de l'avant quand même, mais quand même, les Américains sont venus dire, on sait ce qui se passe, on sait ce que vous planifiez. Puis Burns a communiqué à nouveau avec Borotnikov à Moscou pour le mettre en garde en 2022 contre l'utilisation de l'arme nucléaire. Alors, les gens pensent, ah, c'est exagéré, l'arme nucléaire, mais même Poutine avait lui-même évoqué l'idée d'utiliser l'arme nucléaire si on menaçait la Russie, si on menaçait sa présence en Crimée, par exemple. Donc, il y a des choses qui se passent et ces rendez-vous-là, ces discussions sont très, très importantes.
0: Puis aussi, Laura Julie, des choses qui se passent à l'interne, au sein même du gouvernement.
1: Exact, parce que l'Ukraine continue d'être un pays qui fonctionne, mais politiquement, il y a beaucoup de questions qui se posent autour de Volodymyr Zelensky, qui est au pouvoir quand même depuis un certain temps. Et son ex-ministre de la Défense, qui est devenu son rival politique, demande la tenue d'élections en disant on ne peut pas rester sans élections ad vitam aeternam si la guerre s'éternise. Mmh. Et Zelensky qui dit non, ça pourrait mener à une cassure du pays, ça pourrait amener à plein de choses. Le problème, c'est qu'en ce moment, il y a une grande enquête de corruption sur l'entourage de Zelensky et même, en fait, sur le bureau du président général sur la corruption qui était endémique en Ukraine avant le début du conflit. C'est quelque chose qui dure depuis longtemps en Ukraine et qui s'est pas du tout amélioré avec le conflit. Au contraire, il y a eu plusieurs personnes qui ont été limogées à cause de ça. Donc là, la question, c'est qu'il y a beaucoup d'Ukrainiens qui pensent que Zelensky fait quand même du bon travail à l'international pour continuer de mobiliser les alliés. Il est toujours en train de demander, mais en fait de rappeler l'importance du conflit ukrainien pour le reste du monde. Mais à l'interne, il est de plus en plus critiqué. Donc, il faudra voir ce que ça va donner, est-ce qu'il va pouvoir durer ou au contraire, la pression, il y a eu des manifestations, est-ce que la pression de la rue va finir par avoir raison de lui?
0: D'accord. Raymond, allons maintenant du côté de la Chine. La Chine qui lance des fleurs au Canada. Là, faudrait savoir si le Canada a envie d'en recevoir de la part de la Chine.
2: Mais on est loin de ce qui se passait il y a un an, d'ailleurs. C'était le grand froid. Puis là, tout à coup, là, ça s'est réchauffé comme c'est pas possible. Dans les médias, dans nos médias, on parle souvent donc l'attitude de Trump envers le Canada. Mais ça fait parler beaucoup en Chine. Depuis quelques jours, le Canada est devenu très populaire là-bas. On est loin de la situation donc qu'on a connue. Le Global Times, par exemple, un journal qui reflète la position du gouvernement, mot à mot, là, écrit ces jours-ci que le Canada a fait une contre-attaque à la chinoise. Et les Chinois sont contents de pouvoir dire qu'ils sont pas tout seuls à répliquer à M. Trump là, et surtout ses tarifs. Depuis la visite de Carney en Chine, donc au début de l'année, les relations économiques entre le Canada et la Chine ont progressé selon les chiffres mis de l'avant par la Chine même. On dit que les exportations du Canada en Chine ont augmenté de 29 % cette année, puis l'année n'est pas encore finie. Carney a accepté que la Chine envoie ici des véhicules électriques, 49 9 000, en échange de ce qu'elle accepte, que nos produits agricoles et nos produits de la mer puissent se rendre là-bas. Xi Jinping va rencontrer Trump ce mois-ci aux États-Unis. Les médias de Hong Kong disaient même que ça va tellement bien avec le Canada que Xi Jinping pourrait penser à arrêter au Canada en chemin.
0: Ça fait combien de temps qu'il n'y a pas eu une rencontre comme ça au Canada?
2: Ben, je sais pas.
0: Ça fait longtemps.
2: Ouais. Un leader chinois. Oh là là, c'est une bonne question.
0: Mais en tout cas, c'est pas
2: récent. Au point qu'on s'en rappelle pas.
0: Quelques décennies, peut-être, là, même.
2: Oui. En tout cas, disons que
0: c'est. Mais est-ce que ça se pourrait?
2: Ça serait pas probable. Pas très peu probable, parce que ces visites, pas, ça se planifie des mois à l'avance. Puis ça risquerait de vraiment mettre M. Trump en colère si Xi Jinping venait ici pour se réjouir de l'attitude du Canada envers les États-Unis.
0: Ça serait terrible pour le Canada.
2: Des mauvaises relations publiques, mettons. Donc, on verra bien, mais j'en doute.
0: Alors, Julie?
1: Comme l'a dit Raymond, c'est vraiment un renversement total de la situation, parce que, c'est juste rappeler, là, d'abord, la Chine et le Canada ont eu des relations glaciales, parce que M. Trump avait demandé à Justin Trudeau d'arrêter Meng Wanzhou, la femme d'affaires de Huawei, et la fille, en fait, de celui qui est à la tête de Huawei, parce que, apparemment, il y aurait eu des infractions sur les sanctions iraniennes.
0: Exact.
1: Et là, on pourrait se ramasser dans l'autre sens. Est-ce que le Canada pourrait être à son tour utilisé comme une arme contre les États-Unis par la Chine? Là, disons que c'est tout un renversement de la situation.
0: Et après les deux Michael?
1: Oui, exactement. Ça avait amené aux représailles des deux Michael. Est-ce que là, de l'autre côté, va falloir que le Canada soit très prudent dans comment il va jouer avec ça? Parce que là, c'est l'ennemi de mon ennemi et mon meilleur ami.
0: C'est ça.
1: Mais jusqu'à quel point le Canada a envie de jouer dans ce film-là, ça va être ça la question.
0: Hein. Vraiment, terminant sur la Chine?
2: Ben, les Chinois ont tout à gagner là-dedans. Ils deviennent une image d'une puissance stable, qui respecte ses engagements, qui respecte ses amis. Alors ça, c'est quand même très bon pour l'image de la Chine dans le monde. La Chine achète toujours du pétrole de l'Iran, alors que les Américains en ce moment tentent d'isoler économiquement l'Iran, en disant que c'est le nouveau front des combats pour contrôler l'Iran. Ben, les Chinois là, achètent 80% du pétrole que l'Iran exporte. Et ben, c'est bonjour le climat des relations avec la Chine, avec M. Trump. Xi Jinping sera là.
1: On est en plein G20, d'ailleurs, en Caroline du Nord. C'est la grande demande de lâcher l'Iran. Jusqu'à maintenant, les États-Unis ont un succès très, très, très limité dans leurs demandes.
0: OK, à suivre. Allons-y, Laura Julie, sur le 15 août, donc 2021, il y a un peu plus de 5 ans, les talibans reprenaient Kaboul.
1: Exactement, et 5 jours plus tard, ils reprenaient le reste du pays. On se rappelle aussi des images très, très choquantes là, du retrait des troupes occidentales, des gens qui ont essayé d'embarquer dans les avions pour se sauver du pays. On avait même vu des gens tomber, des avions, je ne sais pas si vous vous rappelez.
0: Les images étaient terribles.
1: Et donc, depuis ce temps-là, on entend peu parler de l'Afghanistan. Et là, récemment, donc, les talibans sont contents. Pour la première fois, en fait, de leur histoire, ils contrôlent le pays en entier. La dernière fois qu'ils ont été au pouvoir, ils n'ont jamais réussi à avoir le pays en entier. Il restait plein de poches de résistance. Là, ils contrôlent le pays. Et donc, ils ont décidé de faire un party pour les 5 ans. Et ils ont invité des journalistes étrangers. Et ça nous permet d'avoir une meilleure idée de ce qui se passe à l'intérieur. Moi, j'ai des amis qui sont afghans, italiens, afghans, américains, qui font des affaires toujours avec l'Afghanistan, qui me disent, quand on va là, les talibans nous déroulent le tapis rouge. Ils sont super polis. C'est pas du tout les talibans des années 2000. Il y a une vraie infrastructure maintenant. En Afghanistan, il n'y en avait pas quand les talibans étaient au pouvoir la dernière fois. Le pays était carrément plongé dans le noir. Il n'y avait presque pas d'électricité. Alors que là, c'est quand même, avec tout ce qui s'est fait pendant les 20 ans d'occupation occidentale, il y a eu beaucoup d'infrastructures qui ont été bâties et les talibans en ont hérité. Ils ont aussi gardé en place toute l'administration qui était en place. Donc, il y a les fonctionnaires. L'État fonctionne. Cela dit, c'est loin d'aller très, très bien. C'est un pays qui est en crise. Pas sécuritaire, parce qu'en fait, la guerre était entre les armées occidentales et les talibans. Donc là, c'est un pays qui est devenu beaucoup plus sécuritaire. Il y a eu quelques attaques d'ISIS, la version locale, mais qui sont pas mal maîtrisées. Donc, c'est un pays beaucoup plus sécuritaire que ça l'était, mais c'est un pays qui est au bord de la faillite. Donc, c'est une des pires crises humanitaires au monde. On parle de 14 millions d'Afghans qui ont besoin d'aide humanitaire, dont 3 millions d'enfants qui sont en malnutrition. l'élection. C'est un chiffre gigantesque. Ça oblige les gens à faire des trucs terribles. On a entendu parler notamment des familles qui vendent leurs filles en mariage, souvent quand elles sont encore enfants, de manière à nourrir le reste de leurs enfants.
0: C'est ça. Quand on parle de pays sécuritaire, ça dépend pour qui, là.
1: C'est ça, exactement. Et c'est ça qui c'est vraiment un pays où il y a deux histoires complètement. Donc, celle que vivent les hommes et celle que vivent les femmes. Et donc, c'est plus un pays où on lapide les femmes en public,
0: mais on
1: là,
0: les permet plus
1: on y
0: d'exister
1: a quand même,
0: en public.
1: Exactement, on leur permet plus d'exister en public. Mmh. C'est un pays où les femmes sont assignées à résidence. On leur enlève. C'est le seul pays au monde où les femmes peuvent pas aller à l'école secondaire, à l'université.
0: On a même recouvert les fenêtres pour pas les voir dans l'espace public.
1: Il y a même certaines lois qui leur empêchent de parler en public. Mmh.
0: On ne peut pas les entendre.
1: Ouais, cela dit, il y a beaucoup de lois qui ont été énoncées. Elles sont pas toujours mises de l'avant ou mises en vigueur, mais c'est comme une épée de Damoclès sur la tête des femmes. Et ce qu'on entend aussi, c'est qu'il y a des écoles clandestines qui se sont mises en place. Donc, les femmes résistent à tout ça. Elles continuent de travailler dans les domaines où elles ont le droit de travailler. Souvent, des médecins qui, maintenant, vendent la confiture. Mais elles essaient de rester actives. Et il y a des médias aussi féminins clandestins, dont un qui est en train de dénoncer une grande vague de féminicides parce que les femmes ont tellement plus de droits en Afghanistan que maintenant, elles sont complètement à la merci des hommes de leur famille. Donc, il parle d'une grande vague de féminicides comme on n'en a jamais vu en Afghanistan qui est en train de se dérouler pendant que le reste du monde, ben, on n'a pas grand-chose à faire.
0: C'est ça, là. Il n'y a pas de, on n'entend pas beaucoup de mobilisation. Ça fait pas beaucoup de bruit à l'international, le sort des femmes.
1: Pour 20 millions de personnes qui sont opprimées, là. De tous les jours de leur vie, 20 millions de personnes. C'est incroyable.
2: Ben, c'est ça, selon un rapport de l'ONU, là. C'est une centaine de mesures restrictives contre les femmes qui ont été adoptées dans le, faut dire, pour faire un effort, pour trouver une centaine de mesures pour contrôler les femmes, les réduire leur rôle dans la société. On dit qu'on les rend invisibles et enfermées. Faut noter aussi qu'aucun pays pratiquement ne reconnaît les talibans. Donc, ils sont encore un peu isolés du reste du monde. Il n'y a que les Russes qui ont établi des relations vraiment, qui reconnaissent le gouvernement des talibans. Il y a encore du travail à faire.
1: Et ils ont perdu aussi vraiment beaucoup d'aide humanitaire. Il y a encore des organisations qui sont sur le terrain, mais notamment les Américains qui étaient les principaux bailleurs de fonds ont coupé complètement toute l'aide à l'Afghanistan.
0: Donc, c'est absolument rien pour que ce pays-là se relève. Là. OK, allons-y avec vos coups de cœur, Raymond.
2: Ben, en Islande, en fin de semaine, il y avait un référendum. Ils ont décidé quand même de pas se joindre à l'Europe. Alors qu'il y a plein d'autres pays qui auraient le goût de le faire, mais eux ont dit, on va protéger nos...
0: À 50 quelques pourcents, là, c'était serré quand même.
2: 50 quelques pourcents, mais quand même.
0: Oui, oui, et, c'est la majorité, absolument.
2: Parce que, ils se disent, nous, on veut protéger nos pêcheries, on veut pas laisser l'Europe venir jouer dans nos pêcheries, là. Donc, ça, c'est un des piliers de l'économie de l'île. En tout cas, les gens ont dit non, on n'a pas besoin de vous autres. L'Islande est un pays vraiment spécial. Il y a une création littéraire très, très riche, très forte, très florissante. D'ailleurs, selon un reportage de la BBC, un Islandais sur 10 va arriver à publier un livre au cours de sa vie.
0: Ah oui?
2: C'est énorme.
0: Wow!
2: Hein? Ouais. Et ben, j'aime bien les nombreux romans policiers. D'ailleurs, j'en avais déjà recommandé ici. Puis là, je suis en train de lire Snjur. Ça veut dire, c'est S-N-J-O-R, Snjur en islandais, ce qui veut dire neige. Et c'est un roman de Ragnar Jonasson, un avocat, lui aussi, qui a décidé de se mettre à écrire. Je crois même que certains de ses récits qui ont été mis en film, en cinéma. Okay. Une histoire, donc, celle-là se déroule dans une petite ville, Siglufjordur, isolée même du reste de l'Islande, mais surtout en hiver, d'ailleurs, parce que une fois qu'il y a un banc de neige qui bloque le tunnel qui mène à la ville, il n'y a plus personne qui peut y aller. C'est un jeune policier, donc, il débarque dans ce village, cette petite ville, il s'appelle Arítor. Il doit enquêter sur une mort et sur une attaque aussi, probablement criminelle. En tout cas, c'est milieu fermé, huis clos, très intéressant.
0: Et c'est en poche en plus, donc intéressant.
2: Oui, c'est disponible. Et vous allez commencer à le lire.
0: J'ai commencé à le lire hier soir, oui, absolument, parce que les suggestions de Raymond sont toujours, en tout cas, dans mes goûts. Laura Julie, parlons. Ah, ça, j'ai hâte de voir ça. Le film de Kim Nguyen.
1: Donc, une photo à Saigon de Kim Nguyen qui va sortir en salle là, ce vendredi au Québec. Donc, j'ai une discussion avec lui jeudi pour l'avant-première du film. Là, c'est un événement qui est organisé notamment par la communauté vietnamienne. C'est un film qui parle, qui donne la parole aussi à la fameuse photo qui avait été prise qui s'appelle Saigon Execution ou une exécution à Saigon où on voit un général de l'armée vietnamienne qui exécute un commandant Viet Cong. Cette photo-là avait vraiment montré la grande violence de ce conflit-là, puis avait vraiment participé à la mobilisation là, du mouvement anti-guerre pendant la guerre du Vietnam. Et on revient sur cette photo-là et surtout sur l'impact qu'elle a eu sur les familles des trois personnes qu'on trouve sur la photo. Mmh. C'est une super belle réflexion sur la guerre, sur l'après-guerre, sur le cycle de la violence et sur comment on en sort. Donc, ça vaut vraiment la peine d'être vu.
0: Et donc, ça prend l'affiche vendredi, ce vendredi?
1: Oui, ce vendredi.
0: Et d'ailleurs, Marc Cassivi va en faire la critique à la bande des quatre vendredi. On en parlera donc davantage. Laura Julie, merci beaucoup. Raymond Saint-Pierre, merci infiniment. Bien, on se retrouve dans deux semaines.
2: Oui.
0: Et vous comptez, est-ce que vous êtes un amateur ou amateur, amatrice de papeterie? De cahiers, oui. De stylos particuliers.
2: Ben, on parlait ça avant d'entrer en onde. Il y avait une boutique, je pense qu'elle existe encore, de papier japonais. C'est magnifique, c'est le paradis d'abord pour faire des origamis, les machins pliés, mais aussi juste voir ces papiers-là. La qualité est absolument incroyable et la beauté des dessins.
0: Encore cahier, Laura Julie, ou c'est tout
1: numérique? Quand je vais faire un grand reportage, je m'achète toujours un cahier.
0: C'est vrai?
1: Qui va représenter, puis qui dans lequel, qui va rester aussi comme souvenir. C'est important pour moi.
0: Alors, c'était notre premier sujet d'aujourd'hui avec ces trois passionnés de papeterie. Vous êtes nombreux à nous écrire parce que vous aussi, vous l'êtes. Julie, OMG, je vous écoute parler de carnet de plumes, je me reconnais entièrement. Merci de valider ma folie. C'est toujours bon de savoir qu'on n'est pas seul avec une telle condition, entre guillemets, parce que c'est ce qu'un de nos invités avait dit, c'est une condition. Donc, cahier pointillé, stylo de couleur effaçable, bloc à dessin, crayon de couleur, graphite. Dominique est notaire. Je reçois des signatures tous les jours dans le cadre de mon travail. Je leur présente ma collection de plumes et de stylos pour qu'ils puissent apposer leur signature. Ils sont ravis. Alors voilà pour notre première heure. On se retrouve avec le trio santé après les infos.
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6: Bonjour, ici Martin Boucher. Il est 10h. Il fait 18 degrés en ce moment à Québec. Voici les informations. La Coalition Avenir Québec annonce qu'un éventuel gouvernement caquiste investirait 1 000 $ dans le compte enregistré d'épargne-études pour chaque enfant né au Québec. La chef du parti, Christine Frichette.
7: Les parents auront jusqu'à 3 ans pour...

0: couvrir un régime enregistré d'épargne-études après la naissance du bébé et obtenir le 1 000 $ d'investissement du gouvernement du Québec. On le sait, c'est un outil qui est vraiment formidable parce que ça permet aux parents d'épargner à l'abri de l'impôt pour payer les études postsecondaires de leur enfant.
1: Christine Fréchette doit rencontrer cet après-midi les maires de la communauté métropolitaine de Québec. Et plusieurs pancartes électorales, tous partis confondus, sont déjà vandalisées moins d'une semaine après être apparues dans le paysage. Élections Québec rapporte qu'il y a de plus en plus d'animosité depuis quelques années envers la démocratie et les élections. Les candidats sont d'ailleurs invités à porter plainte en cas de vandalisme. Julie Saint-Arnaud-Drolette d'Élections Québec.
2: Un méfait qui est régi par le code criminel, donc c'est une situation qui doit être gérée par les corps policiers. La loi électorale, elle ne prévoit pas d'infraction en matière de vandalisme ou même de vol de pancartes. C'est un phénomène qui nous préoccupe parce qu'on veut que les gens se sentent à l'aise de se lancer comme candidat. Et ce genre de comportement-là est à même de freiner la mise en candidature et le climat démocratique également.
1: Un adolescent de 18 ans est mort tôt ce matin dans une sortie de route survenue à Saint-Gabriel-de-Valcartier. Vers 3h30, un homme de 19 ans a perdu la maîtrise de son véhicule sur le boulevard Valcartier, près du pont qui enjambe la rivière Jacques-Cartier. Sa voiture a ensuite percuté des arbres et son passager est mort sur le coup. Le conducteur a pour sa part subi des blessures qui ne mettent pas sa vie en danger. La vitesse pourrait être un des éléments en cause dans cet accident. Les deux adolescents sont originaires de la région de Québec. Aux États-Unis, selon des données fédérales, près de 300 000 enfants de 5 et 6 ans vont à l'école sans preuve de vaccination complète contre la rubéole, les oreillons et la rougeole. Le pays fait pourtant face à une épidémie. Plus de 2 700 cas ont été recensés à la fin août, alors qu'en 2000, la maladie était considérée comme éradiquée dans le pays. Voici Julie-Marie Lecomte.
3: Cette maman, ses filles ont 13 et 6 ans, elles n'ont été vaccinées que quand elles étaient bébés et si c'était à refaire, leur mère explique qu'elle réfléchirait à deux fois.
4: Aujourd'hui, je suis contre. Je crois que notre corps peut se défendre contre beaucoup de maladies de manière naturelle. Quand tu commences à lire, à regarder de plus en plus de rapports, de reportages, et c'est peut-être de la propagande, mais tu te dis bon sang! Qu'est-ce qu'on injecte à nos petits bébés?
3: Les jolis petits bébés à qui on fait des piqûres grosses comme des bouteilles de coca, c'était les mots de Donald Trump le 10 août dernier, quand, flanqué de son ministre de la Santé, il a pris un décret pour réduire encore les recommandations, accusant une nouvelle fois les vaccins de favoriser l'autisme, voire d'être mortels. Beth Fuller ne décolère pas.
5: La quantité de désinformation qu'ils répandent, la confusion que cela entraîne, c'est pire qu'irresponsable. N'en reviens pas qu'ils fassent ça.
3: Comme des centaines d'autres, cette scientifique a été virée de l'Agence américaine de santé publique quand les Trumpistes sont revenus au pouvoir.
5: Malheureusement, il y a des gens qui les écoutent. Moi, je leur demande d'échanger avec leurs médecins. Ils passent beaucoup de temps à faire de la pédagogie. C'est dur de démêler le vrai du faux.
3: Aux États-Unis, à 5 ans, 8% des enfants ne sont pas vaccinés contre la rougeole, mais pas non plus contre le tétanos ou la poliomyélite.
1: C'était Julie-Marie Lecomte. Et toujours aux États-Unis, deux randonneurs ont été retrouvés morts après la crue soudaine qui a frappé le Grand Canyon samedi en Arizona. Une troisième personne manque toujours à l'appel. Plus de 80 personnes ont été secourues ou évacuées au cours du week-end, plusieurs par hélicoptère. L'Angleterre a décidé d'interdire à partir d'aujourd'hui le téléphone cellulaire dans les écoles du pays. La mesure n'était pas obligatoire, mais 90% des établissements scolaires avaient déjà limité l'utilisation des appareils. Les élèves ne semblent pas s'en plaindre. De Londres, voici Gaëlle Joly.
6: Dans ce lycée de Greenwich qui compte plus de 2000 élèves, le proviseur a fait installer des casiers sécurisés. À l'entrée, Paul, 16 ans, a pris l'habitude.
7: C'est pas comme si c'était la pire des choses au monde. Évidemment, je préférerais avoir mon téléphone. Mais ça te distrait un peu de ton environnement.
6: Jeff Osborne, le proviseur, s'en étonne. La mesure a été assez simple à mettre en place et elle a fait ses preuves.
8: Absolument, notamment sur les problèmes de comportement, à la fois dans l'établissement et en classe. Ils ont considérablement diminué. Les chiffres montrent une de 63%.
6: Sauf que les élèves l'utilisent plus en dehors du lycée, assure Victoria Goodyear, professeure à l'Université de Birmingham. Elle étudie l'impact des politiques sur les téléphones dans 30 établissements anglais. Il faut des politiques qui prennent en compte l'usage du téléphone aussi bien à l'école qu'en dehors. Il sera notamment intéressant

0: Deuxième portion d'émission, Pénélope McQuaid avec vous. Et je continue et nous continuons, l'équipe, à lire vos courriels concernant et textos concernant notre premier sujet. N'hésitez pas à aller sur la bulle de conversation de l'application audio pour nous écrire sur les amoureux amoureuses de papeterie. Maria Gallo nous écrit « Adorable thème de ma tendre enfance à Buenos Aires. J'ai collectionné des cahiers et selon plusieurs, c'est une affaire de filles. Mais je découvre ici que c'est une passion vive pour plusieurs. C'est vrai qu'on avait Sébastien et Denis qui étaient là avec Lise Roy, la comédienne. Mais c'est vrai que dans la recherche, ça demeure quand même pas mal une affaire de filles et de femmes. La papeterie et ce plaisir d'acheter des cahiers, alors que pour plusieurs gars, c'est « Ah, j'ai besoin de 5 cahiers. Tiens, je prends la pile. » C'est tout pareil. On généralise un peu, mais quand même, effectivement, il y a des différences. Sylvie. Juste à vous écouter, ça me papillonne dans le ventre. J'écris mon journal personnel depuis l'âge de 12 ans. J'ai un bac de cahiers en attente. On ne m'enlèvera pas mon agenda papier. J'y note mes rendez-vous, mes activités et j'y dessine. Si je me retrouve sans papier, je prends une napkin. Écrire est une drogue, une nécessité pour mon compagnon. Je vous écoute avec passion. Merci. Je ne pars jamais sans crayon, nous écrit Sylvie, alors que Sébastien Arcan, qui travaille chez Nota Bene, porte toujours des chemises. Uniquement parce que sa poche peut contenir 4 plumes. Il a mis un t-shirt une fois chez Nota Bene, puis les employés étaient comme « on n'a jamais vu tes bras avant », puis il était pas bien sans ses plumes. C'était hyper intéressant de les entendre. Ça se rattrape sur l'application audio. Ce que nous allons faire, ce qu'on va faire dans une heure, c'est recevoir un ami de l'émission dont les nouveaux projets nous intéressent toujours. Jean-Philippe Plot nous arrive demain avec un nouveau livre, Le silence des néons, qui est composé des éditoriaux avec lesquels il termine son émission de radio Réfléchir à voix haute les dimanches soirs. Donc, Jean-Philippe Plot sera avec nous dans une heure. Bonjour, Dr. Chantal Vallée.
1: Bonjour, Pénélope.
0: Bonjour, Denis Fortier.
2: Bonjour, Pénélope.
0: Bonjour, Agathe Toupoula-Cabola.
3: Bonjour.
0: Alors, nous sommes les trois ensemble pour cette heure entière consacrée à votre santé, vous qui nous écoutez. Alors, vous n'hésitez pas à poser vos questions. Dr. Vallée, je rappelle que vous êtes spécialiste en médecine interne à l'hôpital Charles-Lemoyne, professeur titulaire à l'Université de Sherbrooke. De quoi on parle tout à l'heure?
1: On va parler de la fibromyalgie. Une maladie un petit peu controversée dans sa prise en charge, dans son suivi. Ouais, dans les données de la littérature aussi, puis qui a connu certaines avancées avec un petit rappel aussi sur les trois types de douleurs, parce que ça va de pair bien souvent.
0: OK, d'accord. Agathe, je rappelle, vous êtes orthophoniste, autrice, chargée d'enseignement clinique à l'Université de Montréal. Deuxième participation au trio santé. Merci d'être là.
3: Avec grand plaisir.
0: Le sujet aujourd'hui.
3: Je vais parler des difficultés qui passent souvent inaperçues en dehors du milieu scolaire, mais une fois qu'on entre à l'école après la rentrée, des fois c'est après quelques jours, parfois c'est après quelques semaines, mais il y a des difficultés qui deviennent visibles, donc on va voir un peu comment ça peut se manifester.
0: OK, merci pour ça. Denis Fortier, je rappelle, vous êtes physiothérapeute, et là, on va parler de reprendre une activité, un sport, quand on l'a laissé de côté, voir si c'est aisé de reprendre tout ça.
2: Oui, et c'est la rentrée scolaire en même temps. Donc, ça vient quand même à reprendre. Okay. Reprendre l'écriture aussi. Quand on retournait à l'école petit, on avait presque de la difficulté à écrire au début. On le voit chez nos patients. Agathe, vous le voyez aussi, j'imagine, chez vos patients. Mm-hmm. Et apprendre à parler, par exemple, qu'on soit enfant, qu'on soit adulte. Et là, confidence personnelle. Oui. Bien là, j'ai repris le piano. J'ai toujours joué du piano. J'ai jamais arrêté de jouer du piano. Mais j'ai repris les pratiques régulières du piano. Et c'est ça qui
0: Après
2: m'a donné...
0: Après combien de temps?
2: Ça faisait 15 ans que j'avais pas pratiquer le piano à tous les jours, là, faire mes gammes, pratiquer une heure ou une heure et demie. Et j'étais fasciné, et je le suis toujours, c'est tout récent, là, c'est depuis quelques semaines que j'ai repris le piano, et c'est vraiment fascinant de voir comment, on a oublié, perdu, gaspillé, je sais pas, des habiletés et qu'on avait avant. Et là, moi, je peux pas faire autrement que de penser à mes patients. Parce que quand je joue du piano et quand je jouais du piano, c'est complètement différent. J'avais de la difficulté à faire des gammes, par exemple, alors que c'était comme...
0: Par mobilité?
2: Mais plein de choses, la
0: mobilité, coordination, tout ça là.
2: Coordination, main gauche, main droite, arriver à toucher à la bonne note, de faire. En tout cas, il y a plein de techniques en piano qu'on va utiliser. La lecture à vue, par exemple, tout ça. J'étais obligé de compter mes notes sur les lignes avant. C'était complètement acquis. Donc, ça m'a donné l'idée de repenser, de parler de ça. Et je vous apporte toujours des petits objets. Je vous ai apporté mon cahier de piano quand j'étais petit.
0: Oh, Denis!
2: Alors, j'ai repris avec du vrai crayon à mine, avec des commentaires au crayon à mine là-dessus. On vous

0: parliez tout à l'heure un peu de ce sujet-là, de reprendre le papier. Et donc, c'est vraiment mon cahier, et c'est pas tant le cahier, mais les notes qui sont à l'intérieur qui m'intriguaient. Et quand j'ai repris ça et j'essayais de jouer ça, ben j'avais vraiment beaucoup de difficultés. Donc, c'est mon long préambule pour parler de ces activités qu'on reprend.
1: Attends. Page 15. Sonatina est le nom de la pièce. Oui. Et là, c'est écrit « Dvorak Black Sabbath ».
0: Oui, Amine.
1: Oui, au crayon Amine.
0: Oui, c'est ça. Et là, je me souviens même plus de certains commentaires. Il y en a pas tant de commentaires. Et de mes profs de piano aussi qui me donnaient des trucs ou des façons de stimuler mon apprentissage de façon positive avec des choses que j'aimais peut-être à l'extérieur du piano aussi. Et il y a des personnes qui nous écoutent qui vont reprendre la marche après un accident, la course à pied après une saison. Ou après plusieurs saisons, et il y a parfois plusieurs années qui passent, on reprend la danse, par exemple, ça peut concerner plein de gens, et comment on fait pour pouvoir y arriver, et comment on fait aussi pour rester motivé, parce que c'est souvent le nerf de la guerre de rester motivé, et on a, après une longue interruption, en tout cas, on peut être convaincu, et ça c'est important, que nos acquis ont disparu vraiment, que l'exécution devient, c'est mon cas avec le piano, très consciente, hésitante, c'est laborieux et ça, c'est pas agréable. Agathe, hein, comme orthophoniste, vous êtes sûrement confrontée à ça aussi,
2: oui.
0: À cette pénibilité.
2: Et comme personne ayant pratiqué la danse aussi, donc j'ai fait de la danse à l'adolescence, puis j'ai repris à l'âge adulte après un certain temps sans en faire, puis je reconnais exactement ce que vous décrivez.
0: Et ça s'est bien passé ou vous êtes découragée, vous avez continué?
2: Non, mais ça se passe bien avec la musique, avec l'aide de la musique, on dirait que des fois on retrouve certains gestes, certains apprentissages.
1: C'est ça, parce qu'il y en a qu'on a perdu, mais il y en a qui reviennent comme automatiquement. Là.
0: Et est-ce qu'on les a vraiment perdus? Mmh. Ça, c'est vrai, c'est une bonne question. Si on pense, le piano, on peut penser de l'avoir perdu. Nos patients qu'on accompagne durant la rééducation à la marche, on va pas penser d'emblée qu'on a perdu la marche, mais il y a des patients qui pensent vraiment, oui, qu'ils l'ont perdu, mais littéralement perdu. C'est vertigineux quand on y pense vraiment. Et le sentiment de tout recommencer à zéro, c'est souvent trompeur. En fait, c'est presque toujours trompeur. Et la mesure de notre performance du moment, donc quand on essaie de faire un sport comme vous avec la danse, Agathe, quand vous avez essayé de retrouver certains mouvements, ben parfois on se dit que ça représente, ou plutôt que ça, on devrait plutôt dire que ça représente pas nos apprentissages d'avant qui ont été laissés derrière nous. C'est pas au jour A cette difficulté là qui est représentative de tout ce qu'on a perdu dans le passé, ou potentiellement perdu, ou peut-être pas perdu du tout. Donc le piège, c'est de se juger trop vite durant la reprise en comparant le premier essai à son niveau d'autrefois. Ah oui. Ben là, évidemment, on est complètement découragé. Et c'est pas banal, parce que parfois on abandonne, parfois on le fait moins régulièrement, on va moins faire nos exercices de physiothérapie ou d'orthophonie, ou même moins suivre le conseil de notre médecin. On va peut-être moins prendre nos médicaments aussi parce qu'on n'y croit plus, parce qu'on se dit, ben non, j'y arriverai jamais. Et pourtant, en évitant ces pièges-là, ben on pourrait peut-être tout retrouver. Mais le mot-clé, c'est vraiment progressivement, et on n'est pas nécessairement redevenu débutant. Un geste qui répond mal n'est pas nécessairement un geste perdu. Et c'est comme si le mouvement peut avoir perdu son raccourci, mais qui a pas perdu son chemin pour autant. On retombe en mode manuel. Pour les personnes qui conduisent une voiture, qui ont déjà appris en mode manuel ou avec une transmission automatique, hein, quand on revient en mode manuel, c'est vraiment beaucoup plus compliqué. Et vous parliez de la musique, Agathe, cette musique-là en danse, mais aussi au piano, vous allez me dire, c'est une évidence, mais non, le piano, c'est aussi très mécanique, mais il y a un son aussi. Donc, on a l'ouïe qui est stimulé. Et donc, oui, quand on danse, d'avoir la musique, ça peut nous aider à retrouver nos raccourcis.
1: La mémoire du geste, effectivement.
0: Et c'est de ça dont il est question dans la chronique, cette mémoire motrice.
3: En fait, c'est souvent ça qu'il faut se dire, hein. Le chemin pour reprendre, en fait, la voie pour reprendre le chemin qu'on a déjà parcouru peut parfois paraître un peu laborieuse, mais on le reconnaît, ce chemin-là. Rapidement, il y a des affaires qui vont nous sauter aux yeux, qui vont se mettre en place. Puis la courbe d'apprentissage, elle n'est pas la même quand on l'apprend pour une première fois, puis quand on se remet à le pratiquer, même plus longtemps par après.
0: Et ça, c'est intéressant, la courbe d'apprentissage. Et je reviens au piano, j'étais aussi fasciné par la vitesse de réapprentissage, si on peut prendre ce mot-là. Et il y a un concept avec lequel moi, j'étais pas très familier, qui a été élaboré par des scientifiques depuis quelques années. On en parle et on en reparle régulièrement dans les études. C'est l'avantage du déjà appris. Et on peut prendre l'exemple du piano, d'un sport, de la danse, et on pourrait décliner de plein de façons. Le fait d'avoir déjà appris quelque chose, c'est pas tant qu'on va aller retrouver nos anciens acquis, les gammes qu'on faisait à l'âge de 7 ans, c'est pas nécessairement ça qu'on va aller retrouver, mais on va sauver, on va épargner du temps, on va économiser du temps parce qu'on va réapprendre plus vite.
1: Okay.
0: On va pas nécessairement aller, parfois oui, mais on va pas nécessairement aller retrouver nos acquis d'avant tels quels. On va apprendre plus vite parce qu'on a déjà appris à apprendre. Donc, on parle du déjà appris, il y a des termes en anglais qui existe, mais on va y aller en français, on va y aller avec ça. Donc, dans plusieurs expériences de mémoire motrice, la tâche déjà apprise se réapprend plus rapidement que l'apprentissage initial. Et ça, c'est vraiment encourageant. Parce que peu importe dans quelle activité motrice, physique, on parle, ben on va pouvoir apprendre probablement plus rapidement. Et une bonne... on peut perdre une bonne partie de ce qu'on savait sans perdre complètement, comme je le disais, l'avantage de l'avoir déjà appris. Et ce qu'on arrive difficilement à faire aujourd'hui, ben, n'est pas nécessairement représentatif de la vitesse. Le mot-clé ici, c'est la vitesse à laquelle on pourra le retrouver chaque semaine. J'ai des patients qui me disent, j'y arriverai jamais, je pars tellement de loin. Il faut rajouter le mot aujourd'hui et il faut rajouter aussi le mot représentatif de notre vitesse de récupération.
1: Mais il y a aussi, c'est frustrant parce que il y a ce qu'on a déjà été capable de faire. C'est quand même, puis on a besoin du sens de compétence quand on apprend ou réapprend quelque chose. Quand on a déjà eu une grande compétence, si on repart à un tiers, un demi ou trois quarts de cette compétence-là, puis qu'on sent qu'on développe pas cette compétence-là dans le court terme, c'est ça qui va faire qu'on va abandonner, je présume.
0: Tout à fait. Et là, vous touchez un point essentiel. Les activités qu'on reprend... Je reviens encore avec mon piano. C'est pas pour rien que j'ai décidé de reprendre le piano. Je vous conterai pas ma vie personnelle. Mais c'est une activité qui est signifiante pour moi. Et ce côté-là que vous soulevez, Pénélope, c'est fondamental. Ça doit être signifiant. Je vais y revenir dans quelques minutes. Je voulais juste ajouter par rapport au contrôle moteur, à cet apprentissage motrice. Agathe, vous parliez du son, de la musique pour réapprendre la danse. On peut penser aussi au toucher. En physiothérapie, ça peut sembler ça aussi une évidence, mais on touche au bras de notre patient, mais ce toucher-là peut faciliter aussi l'apprentissage et peut faciliter aussi la mémorisation de cet apprentissage pour que le lendemain, on réussisse à faire plus facilement le mouvement. Il y a des gens qui nous écoutent, qui réapprennent à bouger la jambe gauche, le bras gauche, et qui sont un peu désemparés, qui ont peut-être pas accès à des professionnels de la réadaptation. Servez-vous du bras droit. Faites la même chose avec le côté opposé. Ça va peut-être vous aider aussi à mieux sentir, percevoir. On a juste un cerveau. Donc, c'est le même cerveau qui s'occupe du côté gauche, côté droit. Si vous n'êtes pas capable de le faire avec le gauche, faites-le avec le droit, vice-versa. Donc, le toucher, le faire avec l'autre côté, varier la vitesse. Et dans l'apprentissage, dans cet avantage du déjà appris, il y a un élément qui est important, et c'est pas juste un élément psychologique, c'est que le cerveau va mieux apprendre quand les apprentissages ou les épreuves, entre guillemets, qu'on fait sont réussies.
1: Oui, c'est ça. Ben oui.
0: Et je vous dis souvent dans mes chroniques qu'il faut adapter le niveau d'exercice pour être capable de réaliser un petit peu l'exercice. Okay. Parce que si c'est trop difficile, la répétition va être beaucoup moins productive parce qu'il y aura pas une réussite associée
1: à
0: ça.
1: Donc on se met des petits buts.
0: Oui.
1: Ou des plus petits buts. Pas des petits, mais ils sont pas
0: plus petits. On peut y aller avec des plus petits buts. Moi, j'ai pas de problème avec ça. Et on réduit la hauteur des marches pour pouvoir gravir l'escalier plus facilement et, au bout du compte, probablement plus rapidement. On revient à ces activités qui doivent être signifiantes. C'est absolument fondamental. Et ça, on l'oublie Parfois, je l'oublie moi-même en physio. Avec mes patients, on pense aux muscles, on pense à la force, on pense... Mais il faut que ce soit signifiant peut-être que mon patient, de sauter à telle hauteur, ça l'intéresse pas. Peut-être que c'est l'inverse. Mmh. Peut-être que pour lui, c'est vraiment un objectif qui est vraiment important, qui est vraiment... fondamental chez les personnes qui ont subi un AVC. Il y a une étude qui a été publiée cette année, qui a été faite par des chercheurs australiens, qui s'est intéressé à retrouver des activités et des rôles qui comptent après un AVC. Et parfois, et c'est un peu ça que vous souleviez, je pense, dans votre commentaire à Pénélope, parfois sous une forme différente. Hein, on n'est pas qui on était. Je suis pas qui j'étais à 15 ans quand je prenais mes cours de piano. Mais quand on a fait un AVC, on n'est peut-être pas qui on était l'année passée. Mmh. Et c'est peut-être pas nécessairement en mieux ou en pire ou de cet aspect dichotomique. Mais on est différent. On n'est pas la même personne. Et ce qui était signifiant pour nous il y a 3 mois, ce l'est peut-être plus maintenant ou ce l'est peut-être encore davantage. Mais ce qui nous rejoint, hein, ce qui nous valorise, ce qu'on valorise, ce qu'on souhaite accomplir, mais pour vrai, quand vous consultez vos professionnels de la réadaptation, un physio, un ergo, une orthophoniste, discutez-en avec eux et avec elles aussi. Ce que vous souhaitez accomplir, la place que vous souhaitez occuper dans votre vie, ce que vous voulez faire aussi avec votre vie, c'est pas juste de la figuration, ces termes-là. C'est important pour votre motivation, pour pouvoir, je vous parlais de réussite. La réussite d'un exercice peut se faire aussi dans le fait que cet exercice-là va devenir signifiant pour vous parce que ça va vous permettre, par exemple, de pouvoir retourner au travail plus rapidement et retrouver vos collègues de travail que vous appréciez. Et on revient pas automatiquement, et on revient peut-être jamais à avant. On veut vraiment avancer, donc évoluer aussi peut-être, et malgré nos épreuves, malgré notre état de santé, la durée de l'arrêt de votre pratique sportive d'élite, par exemple, votre condition de pratique aussi, peut-être vous pratiquez dans des conditions différentes, et tout ça, ça influence la reprise. Et parfois, le vrai succès, en fait, ça consiste vraiment à inventer une nouvelle façon qui est près de soi, qui est signifiante, pour faire différemment plutôt que de viser l'ancien niveau qui correspond peut-être pas dans le fond à ce qu'on aimerait. Donc il y a vraiment plusieurs choses à garder en tête quand on réapprend un mouvement, mais de se souvenir de ce concept de déjà appris, de se souvenir aussi que la répétition positive nous aide, et découragez-vous pas trop vite, donnez-vous le temps aussi.
1: Ça va venir, qu'elle nous disait.
0: Tout à fait.
1: Joanne nous écrit, moi c'est le vélo et le patin. À 72 ans, c'est comme si je dois recommencer, alors que plus jeune, j'ai pratiqué régulièrement des sports. Un peu de problème d'équilibre et de peur de tomber, j'aimerais reprendre. Alors, on reprend en étant la Joanne de 72 ans qui a envie de reprendre.
0: Et parfois, peut-être de reconstruire des capacités physiques aussi. Mm-hmm. Donc, des fois, ça prend des prérequis. Et on peut reconstruire ces prérequis-là, l'équilibre, la stabilité, si on n'a pas eu d'incapacité ou de choses comme ça.
1: Et c'est pas parce qu'on a un problème d'équilibre pour certains mouvements que ça nous empêche de patiner.
0: Non, il faut toujours rentrer la notion de sécurité.
1: Absolument.
0: Dans tout ça, mais non, tout à fait. Et vraiment, c'est des capacités qui se reconstruisent. Si vous aviez 101 ans, peut-être que, bon, à 72 ans, il y a vraiment plein de choses qu'on peut reconstruire.
1: Alors, c'est Vorjak, me dit-on, et non pas Dvorak, donc Vorjak. Voilà pour la note qui se retrouvait dans le cahier de piano de Denis Fortier alors qu'il était petit.
0: Le concert à Noël.
1: Merci beaucoup, Denis.
0: Grand plaisir.
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1: Nous sommes aujourd'hui avec une amie de l'émission qu'on reçoit et qu'on a reçue à plusieurs reprises et qui se joint à nous dans notre trio santé ce matin. C'est Agathe Toupoula. Kabola, orthophoniste, autrice et chargée d'enseignement clinique à l'Université de Montréal. Et c'est très intéressant comment, Agathe, tout à l'heure, vous avez présenté votre sujet. C'est des difficultés qu'on ne voit pas dans le quotidien.
2: Exact.
1: Mais quand on reprend l'école ou on commence l'école, là, tout d'un coup, ces difficultés-là peuvent devenir visibles.
2: C'est exactement ça. En fait, la rentrée ne va pas créer la difficulté, mais elle va plutôt la révéler au grand jour, là, si je peux le dire comme ça. Puis, quand on repère ces difficultés-là tôt, l'avantage, c'est qu'on peut intervenir avant que l'enfant accumule les échecs puis se définisse lui-même à travers ses difficultés. Et pourquoi les difficultés de langage vont parfois passer inaperçues là, avant l'entrée à l'école? Mais c'est qu'une même difficulté peut avoir des impacts très différents selon le contexte. À la maison, un enfant, en général, peut avoir des parents qui le connaissent très bien, qui anticipent ses besoins, qui vont reformuler ses phrases, des parents qui comprennent les mots, même s'ils sont parfois difficilement articulés. En garderie, l'enfant peut être être dans un petit groupe, il peut être avec des adultes qu'ils connaissent depuis longtemps. Mais à l'école, le contexte change radicalement. Il y a plus d'enfants, il y a plus de bruit, il y a moins de disponibilité individuelle aussi de la part des adultes. Il y a des consignes qui sont données à l'ensemble du groupe et non à un enfant à la fois. Et c'est des exigences langagières aussi qui sont beaucoup plus grandes et abstraites. Tu sais, à la maison, on va entendre des consignes, par exemple, comme « va chercher tes souliers ». Mais à l'école, ça peut plutôt ressembler à « ranger votre duotang rouge, sortez votre cahier de mathématiques et ouvrez-le à la page 24 ».
1: C'est beaucoup.
2: Donc, il y a beaucoup d'éléments à

0: retenir. Et parfois, c'est pas donné dans l'ordre d'exécution. Par exemple, je pourrais dire, avant de sortir ton cahier, va ranger ton sac. Va ranger ton sac, je l'ai dit en deuxième dans la phrase, mais c'est ce qu'il faut faire en premier dans la consigne. Donc, ce qui fonctionnait des fois très bien dans un environnement peut ne plus suffire dans un autre. Là, c'est ce qu'il faut comprendre. Et des fois, les signes étaient déjà là avant la rentrée scolaire, mais on peut les avoir banalisés. Par exemple, on peut avoir entendu, il est juste un peu plus gêné, ou bien, c'est le plus jeune de son groupe, faut pas s'en faire, il va débloquer, ou encore, c'est parce que lui est exposé à plusieurs langues, alors que le bilinguisme n'explique jamais des difficultés de langage. Parfois, on confond langue et langage, c'est pas pareil. Et des fois, on se dit, mais l'enfant comprend tout, mais il parle pas beaucoup. Et c'est vrai que des fois, oui, l'enfant peut suivre son rythme et les difficultés vont se résoudre. C'est ce qui est souhaitable, c'est ce qu'on espère, mais c'est pas toujours le cas. Des fois, les difficultés vont persister et c'est notamment le cas du trouble développemental du langage ou ce qu'on appelle le TDL, ce qu'on appelait anciennement dysphasie. Donc, ça, c'est un trouble neurodéveloppemental. Ça veut dire que c'est présent dès la naissance et ça peut avoir des impacts persistants sur la réussite scolaire, sur comment l'enfant va socialiser, se faire des amis, sur la santé mentale, sur l'autonomie et même sur l'emploi plus tard.
1: Juste une petite précision. Comme on est en orthophonie, Agathe, et qu'on n'est pas tous au fait des subtilités de votre discipline, langue et langage.
0: Oui. Alors, quand on parle de la langue, c'est l'outil pour communiquer. Okay? Donc, il y a plusieurs langues différentes. Une langue va être commune à un groupe de personnes et pas à tous les humains. Alors que le langage, ça concerne tous les êtres humains. Donc, c'est comment on se représente le monde, c'est comment on comprend les choses, comment on s'exprime, les mots de vocabulaire qu'on va utiliser, comment on met les mots ensemble pour formuler des phrases, des idées. Donc, c'est un peu tout ça.
1: Et comment on fait la différence entre c'est un trouble de langage et il a de difficulté ou elle a de la difficulté avec la langue?
0: Mais c'est pas toujours évident même pour les orthophonistes. En général, on va se donner du temps pour faire l'évaluation puis bien distinguer. Et on va aussi aller évaluer toutes les langues de l'enfant. Parce qu'un enfant peut avoir de la difficulté dans sa langue seconde, mais pas dans sa langue maternelle. Donc, pour parler de difficultés de langage, il faut que toutes les langues soient affectées.
1: Et, d'accord, intéressant.
2: Ouais. J'ai une question. Vous avez évoqué un trouble du langage qui peut être là depuis la naissance même et qui, si j'ai bien compris, qui peut faire surface à l'école, à la rentrée scolaire. Est-ce qu'il y a des signes, peut-être que vous en parlez plus tard, pour décoder tout ça, parce que c'est fréquent, ces troubles du langage-là, par exemple, qu'on découvre à l'école.
0: On parle de 15% des enfants quand on parle des difficultés de langage. Puis le TDL, ça touche 7,5% de la population. Ça, c'est plus que le TDAH. C'est plus que le trouble du spectre de l'autisme, mais on en parle nettement moins. Donc, oui, totalement, la question est très intéressante. Comment on peut les détecter?
1: Est-ce qu'on rentre dyslexie, dysorthographie là-dedans?
0: Ça fait partie des troubles de langage qui vont affecter le langage écrit. Oui, absolument, ça en fait partie. Donc, comment ça peut se manifester? On peut voir que l'enfant a souvent besoin, par exemple, qu'on répète les consignes dans le quotidien. Puis parfois, tout ce qui contient plusieurs étapes à exécuter, ça va être plus difficile pour l'enfant. Et attention aussi, parce que l'enfant qui comprend pas bien peut parfois avoir l'air inattentif ou opposant ou lunatique. Alors que des fois, c'est qu'il n'a pas compris. Aussi, on va voir chez l'enfant qui a du mal à s'exprimer. Donc, parfois, il va chercher ses mots. Il va utiliser des termes très génériques, comme ça, la chose, l'affaire. Aussi, il va faire des phrases très courtes ou difficilement construites au niveau grammatical. Il va avoir du mal à raconter des événements passés, raconter sa journée ou expliquer des choses plus élaborées. Il va avoir de la difficulté à organiser ses idées. Et des fois, la prononciation peut être difficile aussi. On va demander souvent à l'enfant « Qu'est-ce que tu viens de dire? » On va demander aux parents d'interpréter. Donc, ça peut être normal pour un enfant très jeune, mais je vous dirais qu'autour de l'âge de 3 ans, en général, un enfant est censé être compris là, autant par les personnes familières que les personnes moins familières. Puis, à force de vivre des bris de communication qu'on appelle, donc quand l'enfant ne comprend pas ce qu'on lui dit ou l'inverse, nous-mêmes, on n'a pas compris ce que nous a dit l'enfant, mais il y a des enfants qui finissent par parler moins. Et il y a des enfants qui vont vivre des sentiments d'échec répétés pour qui la communication ne sera malheureusement pas positive. Puis un exemple que je donne souvent aussi aux familles avec qui j'interviens, c'est l'exemple de la troisième année du primaire. Pourquoi? Parce que à partir de la troisième année du primaire, l'enfant ne lit plus pour décoder ou pour il va lire pour apprendre, il va lire pour pouvoir prendre l'information dans le texte et pouvoir déduire des informations qui ne sont pas dites de manière explicite. Donc des fois on va avoir des enfants qui réussissent comme on dit souvent là sur la peau des fesses en première année, deuxième année, mais en troisième année, il va y avoir un creux ou une difficulté plus complexe parce que là les textes sont un peu plus complexe justement, il faut aller prendre l'information qui est pas dite telle quelle. Un exemple que je pourrais vous donner, Thomas est entré dans la maison en laissant tomber son sac. Il avait les joues rouges et ses vêtements étaient trempés. Le texte, il dit jamais que Thomas était dehors sous la pluie. Mais c'est quelque chose que je peux déduire avec l'information que j'ai. Et ça, les enfants, dans le deuxième cycle du primaire, en troisième année, doivent souvent faire ce genre de déduction-là.
1: Hey, moi, je pensais qu'il était rentré à l'école, de l'école en courant. Puis qui était d'étrange, j'aurais pas pensé qu'il y avait de la pluie.
0: Ben ça aurait pu aussi. Mais okay. On prend une information puis on essaie de déduire quelque chose d'autre qui est pas nommé tel quel et on ne va plus non plus lire un texte pour répondre à des questions où la réponse est très explicitement nommée.
1: Ok, c'est intéressant. Ok, partir de la troisième année. Donc qu'est-ce qu'on fait si en troisième année un parent remarque que son enfant n'est pas là?
0: Mais d'abord, c'est se poser la question dans quel contexte ça survient, puis d'en parler à l'enseignante, d'en parler ouvertement, puis voir est-ce que il y a lieu de s'inquiéter, est-ce que les difficultés que j'observe chez mon enfant c'est attendu, si ça l'est pas, ben qui à l'école pourrait aider mon enfant. Et ça c'est un autre enjeu. C'est pas toujours évident pour les parents et je dirais même pour les professionnels entre eux de savoir qui fait quoi à l'école, parce qu'il y a plusieurs professionnels qui sont amenés à intervenir dans le milieu scolaire, puis des fois la différence entre, par exemple, orthophoniste, orthopédagogue, éducatrice spécialisée, psychoéducatrice, c'est pas très clair. Donc, j'ai pensé, en fait, vous résumer brièvement le rôle de chacun de ces intervenants-là. Par exemple, l'orthophoniste, ben nous, on est membre de l'Ordre des orthophonistes audiologistes du Québec, l'OAQ, puis on est amené à intervenir sur la communication, donc la parole, la compréhension, l'expression du langage, à l'oral comme à l'écrit. Tantôt, on parlait de dyslexie, dysorthographie, bon, ben ça rentre là-dedans. Et tout ce qui est aussi apprentissage en lien avec le langage. Et on va pas seulement intervenir auprès de l'enfant, mais aussi on va être amené à être des coachs, si on veut, pour les parents, pour outiller les parents de manière à ce qu'ils puissent eux-mêmes appliquer les stratégies et aussi l'enseignante, donc le personnel en scolaire, avec l'enfant. Donc, si vous vous dites, ben mon enfant, il y a de la difficulté à comprendre, il y a de la difficulté à parler, il y a de la difficulté à se faire comprendre, à raconter, à apprendre à lire et à écrire, c'est l'orthophoniste à qui il faut penser. L'orthopédagogue, qui n'est pas membre d'un ordre professionnel, va travailler des stratégies d'apprentissage en lecture, en écriture, et en mathématiques. Puis il faut pas confondre justement l'orthopédagogue et l'orthophoniste, mais les deux vont travailler aussi avec l'enseignant pour adapter des activités. Donc si vous vous dites par exemple mon enfant il comprend mais il y a de la difficulté à apprendre à lire, à écrire, à faire des maths, l'orthopédagogue pourrait vous aider. La psychoéducatrice ou le psychoéducateur, ce sont des professionnels qui sont membres de l'ordre des psychoéducateurs et psychoéducatrices du Québec, l'OPPQ. Eux vont s'occuper de tout ce qui est bien être affectif et du comportement de l'enfant.
1: Et les émotions et tout ça. Oui. Mais si je reviens un peu en arrière, Agathe, un enfant qui ne comprend pas bien ou qui ne se fait pas bien comprendre, donc les troubles affectifs ou les humeurs ou les émotions ou la colère ou l'agressivité ou le mutisme qui pourraient apparaître et qui sont possiblement à la croisée de quelque chose d'émotionnel, comment on a, parce que genre, c'est beaucoup de choses là, anxieux, crise de sentiment d'opposition, toutes sortes de crises, comment on peut faire la différence entre tout ça? Ça prend un œil de lynx?
0: Mais en fait, c'est que les difficultés de langage ou un trouble de langage persistant, ça va affecter bien souvent l'aspect émotionnel. Donc, ça va demander un travail d'équipe. C'est pas des professionnels, justement, qui travaillent en silo. On va travailler en concertation. Et pourquoi ça affecte souvent, justement, l'estime de soi, le comportement? Ben, en fait, c'est que Un exemple concret, là, je ne sais pas si vous avez vu ça passer, mais dans Le Devoir, qui rapportait il y a quelques semaines l'histoire de Léane, 10 ans, en Montérégie, qui vit avec un TDL et qui accumule les échecs scolaires depuis sa deuxième année. Et les parents se battent depuis des années, là, sans succès à ce jour, pour essayer d'avoir une place en classe spécialisée, malgré les rapports professionnels à l'appui. Mais ça, c'est une situation qui touche malheureusement beaucoup d'enfants. Donc, la santé mentale, et ça, c'est démontré par plusieurs études, va être très souvent affectée chez les personnes qui ont des enjeux sur le plan du langage, parce que le langage, c'est le premier outil pour exprimer comment on sent. Donc, quand on a des défis à exprimer, à trouver les mots de vocabulaire appropriés, à organiser ses idées, ben indéniablement, ça va affecter aussi comment on va s'exprimer. Oui, Denis?
2: Et j'imagine que la cause, vous l'évoquez un peu implicitement comme ça, la cause du trouble de langage déterminera aussi quel professionnel de la santé va être impliqué, que ça soit le médecin, que ça soit l'orthophoniste ou que ça soit... Est-ce que je me trompe? Ouais.
0: Mais en fait, le TDL, on sait que c'est neurodéveloppemental.
2: Okay, c'est dès la naissance.
0: Oui, c'est okay. Ça, exactement. Mais il y a d'autres troubles de langage, par contre, qui sont associés à d'autres conditions. On appelle ça un trouble de langage associé justement à une condition biomédicale. Je pense, par exemple, à un trouble de langage chez un enfant qui a une trisomie 21. Ou un trouble de langage chez un enfant qui a un trouble du spectre de l'autisme. Donc, dépendamment de s'il y a une autre condition qui coexiste ou non, ça peut affecter les services qui seront mis en place, mais l'orthophoniste va toujours être impliqué normalement quand il s'agit du langage.
3: Mais ça démontre bien tout le chemin qu'il faut parcourir quand on a un enfant qui a des problèmes de comportement. C'est pas... Les causes peuvent être multiples. Il faut trouver vraiment...
1: C'est quelqu'un qui arrive qui est anxieux. Est-ce qu'on va nécessairement tout de suite trouver que c'est peut-être un trouble langagier?
3: Mais c'est pour ça que c'est important de se parler entre nous, puis d'avoir des yeux croisés, des visions croisées pour être capable d'en arriver à vraiment déterminer quelle est la source, en fait, de la problématique, la principale, pour être capable d'investir la bonne chose au bon moment.
0: Et ça, c'est un message hyper important, Chantal. Et je pense que s'il y a une chose à retenir, c'est celle-là. C'est qu'il faut pas attendre que l'enfant soit en échec. Il faut vraiment se parler. Puis dès qu'on se pose des questions, à l'étape où on se pose des questions, on peut déjà en parler à l'enseignante et non pas attendre le premier bulletin scolaire. Donc, si on s'interroge, c'est important de s'écouter comme parent, d'en parler, puis voir qu'est-ce qui peut être fait, que ce soit à l'école ou autre.
1: Marie-Claude nous écrit, elle est éducatrice spécialisée dans un organisme communautaire qui soutient les gens ayant un TDL. Ce trouble est encore trop méconnu puisqu'il est invisible. Merci d'en parler. Regardez les TDL de votre région, les organismes donc communautaires qui travaillent avec en TDL de notre région. Et il y a un livre, un de vos livres, Agathe, qui pourrait peut-être aider certains adultes là qui nous écoutent.
0: Oui, le livre « Dis-moi tout, les dessous étonnants de la communication » qui est publié chez Cardinal l'année dernière. Donc, je parle justement dans mon livre de TDL et de défis sur le plan du langage qui peuvent être révélés par la rentrée scolaire.
1: Je rappelle, Agathe Tupoula-Kabola, que vous êtes orthophoniste. Merci beaucoup pour ça.
0: Ça me fait plaisir.
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1: Là, je sens que les oreilles vont s'ouvrir très, très grand, Chantal, parce que c'est pas simple, la fibromyalgie. Il y a bien des gens qui pensent en souffrir, qui en souffrent et qui trouvent pas nécessairement d'oreilles ou d'infos. Et là, je pense que les prochaines minutes vont être très précieuses pour ces personnes-là.
3: En fait, ça faisait longtemps que je me disais qu'il faudrait parler de ce sujet-là lors d'une des chroniques. Et cet été, il est paru un super bel article de revue dans le New England Journal of Medicine qui m'a intéressé, puis que en fait qui m'a donné un angle d'attaque un peu plus significatif pour être capable d'aborder ça de façon intéressante, je pense, au niveau de la chronique. Il faut savoir que c'est une maladie qui est quand même qui date pas d'hier, là, qui est reconnue depuis 1904. Ça a d'abord été appelé la fibrosite, hein, parce qu'on pensait que c'était une inflammation des tissus fibreux autour des muscles, donc les tendons, les ligaments. C'était vraiment l'hypothèse qu'il y avait de l'inflammation et que c'était ça qui créait de la douleur. Faut savoir que la première description complète de la fibromyalgie remonte à 1968. Et dans cette première description-là, vraiment beaucoup plus poussée, on a mis l'emphase sur les douleurs, les raideurs généralisées, la coexistence avec les troubles du sommeil qui était effectivement très prévalente, la prédominance féminine. Et c'est un chercheur, Eugène Trott, qui a décrit là vraiment ces premiers cas-là de façon assez assez intéressante. Ceci dit, la fibromyalgie telle qu'on la connaît et qu'on la décrit date maintenant de 1990. Il y avait des critères diagnostiques qui avaient été établis par le Collège américain de rhumatologie et ça a été reconnu vraiment comme une maladie par l'OMS seulement en 1992. Donc, ça fait pas si longtemps que ça. Donc, quand on soulevait tantôt le phénomène de controverse derrière la fibromyalgie, ben, il y a encore des gens, il y a encore des professionnels de la santé qui remettent un peu en doute cette réalité-là, parce que on voit pas grand-chose quand on investigue la fibromyalgie. Et ça m'amène en fait à peut-être commencer par discuter des trois types de douleurs pour un peu comprendre comment on explique la douleur. Comment on peut expliquer ça. Donc le premier type, ben c'est un type facile à comprendre, c'est la douleur nociceptive quand on se blesse, qu'on a une lésion. On s'est mis la main sur le rond de poil, ça a brûlé. Ok, ben les récepteurs à l'intérieur de notre main, les nocicepteurs, ont envoyé le message à notre cerveau qu'on enlève notre main du rond de poil. Hein. Donc ces récepteurs-là ont transféré l'information. Attention, c'est chaud, enlève ta main. Le cerveau l'a lu comme étant de la douleur, nous a permis de retirer notre main avant que la brûlure soit trop sévère. La douleur nociceptive, ben c'est une douleur qui est reliée à la détection d'une alarme au niveau du corps. Donc quand on se blesse, on se fait une entorse, une fracture, quand on se coupe, ben c'est les récepteurs de la douleur qui envoient le message au cerveau, t'as mal, gère ta blessure là. Donc ça c'est vraiment un type de douleur. Le deuxième type de douleur, c'est la douleur neuropathique. Cette douleur-là, elle apparaît en réponse à une blessure ou une lésion au système nerveux. On peut penser à nos patients diabétiques qui font de la neuropathie, donc qui ont une atteinte des nerfs des pieds, qui vont finir par développer des douleurs chroniques au niveau de leurs pieds. Mais c'est vraiment le fait que les terminaisons nerveuses sont complètement émoussées par le diabète. C'est un peu le même principe quand on a une entorse lombaire, puis que ça vient comprimer notre sciatique et que ça fait mal dans notre jambe. Ben, la compression sur le nerf sciatique, c'est une blessure au système nerveux. Et ça, en fait, ce que ça entraîne, c'est un déclenchement de douleur, de signaux, en fait, qui sont beaucoup moins organisés que quand je me coupe. Quand je me coupe, c'est fin, c'est précis, c'est un tracé. Les récepteurs sont très bons à nous donner la topographie de la douleur. Dans la douleur neuropathique, mais c'est le nerf qui est inflammé. Donc, le trajet nerveux va être douloureux, mais de dire avec précision où ça fait mal, c'est souvent beaucoup moins facile parce que c'est comme si le système nerveux il était soumis à plein d'informations.
1: C'est-à-dire qu'on peut avoir mal à la place qui est pas d'où la douleur en principe devrait partir.
3: Mais qui
1: cause pas la douleur.
3: Mais qui est sur le trajet du nerf qui va être lésé, qui va être accidenté. La douleur nociplastique, elle, c'est une douleur qui est réelle, hein, vraiment, mais qui vient d'un dérèglement du système nerveux en l'absence de dommages ou d'inflammations détectables. Ça fait donc référence à notre fameuse fibromyalgie. Qu'est-ce que ça fait, en fait, quand on parle de plasticité du cerveau, quand on disait tantôt qu'on réapprenait à apprendre, ben c'est un peu ça. Notre cerveau, là, il est capable de faire plein de connexions. Il est capable, même après un certain temps, de refaire de nouvelles connexions. Mais la douleur, c'est un peu apprendre à apprendre, mais du côté désavantageux de la chose. C'est-à-dire que ça nous a fait tellement mal pendant tellement longtemps que notre cerveau a appris comme un hyper signal de douleur, alors qu'il n'y a plus de substrat vraiment pour que ça fasse mal. Ou au contraire, c'est parce qu'il a été stimulé à certaines choses, ben, tout à coup, la surcharge d'information lui permet de détecter de la douleur ou lui donne l'impression qu'il détecte de la douleur alors que il y a pas grand chose qui est en train de se passer. Ça veut pas dire qu'on ressent pas cette douleur là, mais ça veut dire que quand je vous examine,
1: il y a
3: pas souvent de choses qui va venir soutenir pourquoi vous avez mal à cet endroit là.
2: Et on parlait tout à l'heure d'apprendre à apprendre, mais on peut faire le lien aussi avec les raccourcis dans la douleur, dans la douleur nociplastique. C'est comme si le cerveau prenait un raccourci, mais un mauvais raccourci, et lui bouclait une boucle de douleur.
3: Exactement.
2: Alors que la cause de la douleur de base, elle est plus là.
1: Mais il se passe pas rien. C'est-à-dire, c'est pas qu'il n'y a pas de cause. La cause, c'est une douleur nociplastique.
3: Exactement.
1: Ça, en soi, c'est une
3: tout
1: cause.
3: À fait. Mais c'est difficile sur le plan physique de faire l'équivalent parce qu'on n'a pas, tu sais, contrairement à la douleur nociceptive où on a vraiment une lésion, mm-hmm. on est capable de l'évaluer, ou contrairement à la douleur neuropathique où on sait qu'il y a une atteinte nerveuse, mm-hmm. parce qu'encore une fois, on a quelque chose qui nourrit ça. Dans la douleur nociceplastique, c'est comme s'il y avait une exagération de la perception jusqu'à un certain point. Ça veut pas dire que vous la percevez pas puis que vous la ressentez pas, mais ça veut dire que le message que le cerveau envoie, mm-hmm. est probablement un peu disproportionné par rapport à ce que je vais trouver. Ça veut pas dire qu'il y a pas de douleur, mais ça veut dire
1: mais
3: que
1: le cerveau
3: douleur...
1: c'est pas la cause qui envoie ces messages là.
3: Exactement. Fait que
1: okay.
3: C'est pour ça qu'il faut voir
1: une cause.
3: Tout à fait.
1: Parce que la raison pour laquelle j'insiste, c'est qu'il y a bien des gens qui vont se faire dire il y a pas de cause. Je vois rien. C'est pas parce que tu vois rien qu'il y a pas de cause.
3: Exactement.
1: C'est un message du cerveau, puis le cerveau il existe.
3: Ça veut dire que notre traitement risque d'être un peu différent.
1: Ouais,
3: par exemple,
1: ça,
3: on va y revenir tout à l'heure.
2: Et si je peux me permettre d'ajouter, quand on dit ça à un patient, ben il y a pas de cause, c'est que en toute humilité, je pense qu'on oublie dans cet argumentaire-là, le concept de douleur nociplastique.
3: Exactement.
2: Je pense que c'est le problème.
3: Exact.
2: Il n'y a pas de cause physique qu'à telle place, il y a quelque chose qui blesse une structure anatomique.
1: Mais il y a un cerveau qui envoie un message.
3: Exactement.
1: Chose, ouais.
3: Il faut comprendre mm-hmm. pourquoi le cerveau envoie ce message-là. Il faut travailler après ça à redonner
1: ça va être complexe, on vous dit.
3: L'interprétation mm-hmm. normale ah ouais. à un stimuli qui ne devrait pas être un stimuli douloureux. Là. Donc, si on en revient à la fibromyalgie, ben, en fait, faut savoir que ça demeure quand même une entité clinique qu'on va rencontrer assez régulièrement dans une pratique, en tout cas dans une pratique de médecine interne. Je vous dirais que c'est quand même quelque chose qu'on voit assez régulièrement. Ça va affecter 3,5 à 5 % de la population au Canada. Hein. Si on ramène ça à l'échelle du Québec, là, c'est 260 000 à 400 000 personnes qui vivent avec la fibromyalgie au Québec.
1: Qui est toujours de cause nociplastique?
3: Oui, en fait, puis vous allez voir, il peut y avoir de la coexistence avec certaines maladies.
1: Okay.
3: Mais effectivement, ce qu'on sous-entend derrière la fibromyalgie, c'est que c'est une maladie où le phénomène de douleur est vraiment un phénomène nociplastique.
1: Okay.
3: L'âge moyen, c'est entre 35 et 55 ans, mais il faut savoir que ça peut quand même toucher parfois les enfants, les adolescents et les personnes âgées. Et c'est une maladie qui a une plus grande prédominance chez la femme. On parle de 2 à 6 fois plus prévalente chez la femme que chez l'homme. On mentionnait avant que c'est un diagnostic d'exclusion. Quand moi, je l'ai appris, il y a de cela quelques années, fallait vraiment se permettre d'exclure toutes les autres causes avant de penser à la fibromyalgie parce que, justement, fallait éliminer qu'il puisse y avoir de l'inflammation et tout ça. Alors que maintenant, ce qu'on se rend compte, c'est qu'il peut y avoir de la coexistence uh-huh. avec d'autres maladies, des maladies auto-immunes
1: ouais.
3: comme l'arthrite
1: ouais.
3: ou de l'usure comme l'arthrose
1: mm-hmm.
3: et de la fibromyalgie.
1: Mm-hmm.
3: Parce que, effectivement, dans le phénomène de douleur nociplastique, à force d'avoir mal, le cerveau peut finir par interpréter et suranalyser les signaux et penser que la douleur elle est importante, alors que quand on regarde, ben, il n'y a pas d'inflammation. Mais ça peut être aussi à l'inverse, dans certains cas, plus un phénomène de saturation au niveau cérébral où, à force d'avoir des troubles du sommeil, à force de pas bien dormir, à force d'avoir
1: ça
3: des préoccupations, ça va alimenter.
1: Ouais.
3: Et là, la perception va finir par être mm-hmm. déclenchée et les connexions vont se faire puis on va avoir l'impression qu'on a mal. En fait, on va ressentir de la mm-hmm. douleur. Alors que notre corps fonctionne quand même à peu près normalement.
2: Et en même temps, on peut avoir de la fibromyalgie et avoir une entorse lombaire. Hein?
3: Tout à fait.
2: Donc tout ça coexiste ensemble.
3: Ça peut coexister là, vraiment sans problème. Ça entraîne aussi une recherche de soins qui est très significative, particulièrement dans les premières années de la maladie, quand on cherche le diagnostic. Hein, puis en général, quand on regarde dans les coûts de santé par maladie, ben ça peut représenter jusqu'à 3 fois en termes de visites à l'urgence, de coûts de visites chez le médecin. Dans les premières années, ça représente 3 visites. Par rapport à une visite, par exemple, pour quelqu'un qui n'aurait
1: ah,
3: pas
1: ouais,
3: ce type
1: okay.
3: de maladie.
1: Mais tout à l'heure, Chantal, vous avez dit avant, il fallait procéder par un diagnostic d'exclusion. Donc, c'est plus le cas? Comment on...
3: En fait, on ne considère plus que c'est un diagnostic d'exclusion.
1: Okay.
3: Ce qu'on va utiliser pour faire le diagnostic, c'est vraiment la clinique. Comment les patients vont se présenter. Mmh. Puis, il faut faire une bonne histoire, un bon questionnaire, un bon examen physique, mais il y a des symptômes là, qui sont quand même assez cardinaux. La raideur généralisée, hein, le fait de se sentir raide vraiment plus souvent qu'autrement, que ça dure 3 mois et plus, à peu près toujours avec le même patron de présentation, ça milite beaucoup en faveur de fibromyalgie ou de douleurs nociplastiques. Les douleurs musculosquelettiques au niveau des tendons, des ligaments, la présence de crampes musculaires, particulièrement au niveau des jambes, la fatigue, on on l'a nommé tout à l'heure, mais c'est souvent associé aux troubles du sommeil. Le manque d'endurance, la migraine, l'identification un peu exagérée en termes de stimuli, donc l'hyperesthésie, sentir plus quand on va toucher, que ça génère de la douleur, alors que c'est un toucher léger qui devrait pas être douloureux. Mais aussi, la détection exagérée aux odeurs, par exemple, au bruit, à la lumière. Okay. Donc, cette espèce d'hypersensibilité-là au phénomène extérieur.
1: On est saturé.
3: Exactement. Okay. Ça laisse penser qu'il puisse y avoir un certain substrat. Les troubles de mémoire, les troubles de concentration, le côlon irritable, les symptômes vésicaux, les types d'infections urinaires où il y a toujours jamais d'infection objectivée, les cultures sont toujours négatives, mais cette espèce d'irritation vésicale chronique là, mais ça va souvent aussi beaucoup avec
1: c'est
3: ce tableau
1: là. Sale maladie là. Moi je me rappelle d'avoir vu quelqu'un que je côtoyais presque tous les jours qui je savais faisait de la fibromyalgie mais que je voyais pas nécessairement dans ses crises, et quand je suis arrivée en plein milieu d'une crise, le visage n'était pas la même personne. J'ai vu la douleur. C'était vraiment impressionnant.
3: Les patients sont souffrants, là. Puis on remet pas ça du tout en question. Fait vraiment très mal, là. Cette douleur-là, elle est vraiment bien ressentie. Ben, en fait, la première étape, c'est d'abord de diagnostiquer cette maladie-là. C'est sûr que c'est important d'aller chercher, justement, les causes inflammatoires. Mais si on a un tableau clinique qui est très compatible avec

0: avec une fibromyalgie, ça ne nécessite pas nécessairement de référence en deuxième ligne ou chez le spécialiste, ça peut vraiment être pris en charge. Et c'est important de comprendre que c'est vraiment souffrant. Puis ça, je pense que c'est vraiment le nerf de la guerre. C'est une condition clinique qui est frustrante pour les patients parce qu'ils se font toujours dire « Oui, mais je t'examine puis c'est normal. Oui, mais ça fait mal quand même. » Mais c'est aussi frustrant pour les soignants. Mmh. Parce que c'est difficile d'arriver devant quelque chose qu'on n'est pas capable de démontrer hors de tout doute et sur laquelle on repose vraiment, sur laquelle notre jugement clinique va être à peu près le seul élément sur lequel on va pouvoir se poser.
1: Qu'est-ce qu'on fait? On met sur les antidouleurs à vie? Qu'est-ce qu'on fait?
0: Mais la première étape, c'est de prendre le temps d'écouter, de rassurer. Il faut voir, il y a des changements dans les habitudes de vie qui peuvent améliorer vraiment la composante de douleur. Comme c'est associé souvent aux troubles du sommeil, ben d'avoir vraiment de maximiser la récupération lors des nuits de sommeil, c'est important. Calmer l'hyper-excitabilité du système nerveux. Et on le dit, il y a comme une espèce de surstimulation ou de surinterprétation des stimuli. Donc, privilégier d'être pas exposé à la lumière trop vive, pas au son trop fort quand on est en pleine crise. Les odeurs peuvent être tantôt rassurantes et calmantes, tantôt trop stimulantes. Donc, savoir reconnaître qu'est-ce qui nous aide, qu'est-ce qui nous aide pas. La thérapie cognitivo-comportementale a sa place, parce qu'il faut adresser les patrons de pensée irrationnels et négatifs. Parce qu'il y a une surenchère à un moment donné. Je suis tellement souffrant, ça me fait tellement mal que j'ai peur que ça dégénère et que ce soit dangereux. Donc, minimiser les réponses mésadaptées à la douleur, puis composer avec un certain degré de douleur. Ceci dit, il y a quand même des médicaments qui peuvent nous aider. Donc, il faut pas mettre de côté les analgésiques. Tylenol, Advil fonctionne souvent pas très bien. On va aller plutôt du côté des médicaments comme les antidépresseurs tricycliques ou les agents gabapentinoïdes, le gabapentin ou le pregabalin, parce que c'est ça qui va vraiment venir calmer un peu cette surexcitabilité du système nerveux.
1: Je suis convaincue que ça a été très aidant. Pour plusieurs personnes qui nous écoutent. Merci beaucoup, Dr. Vallée.
0: Ça fait plaisir.
1: Plusieurs courriels, Denis, qui rentrent. Alors, une autre personne qui a 69 ans, bon, qui a repris le patin.
2: Ah.
1: Donc, qui répond à notre autre personne.
2: Ben oui, on devrait les faire se
1: rencontrer. De 72 ans, qui voulait. Elle dit, moi aussi, j'avais peur pour mon équilibre, donc j'ai pris une poussette pour enfant à trois roues et fini la peur de l'équilibre. Donc, elle patine avec en se tenant après une...
2: Oui, c'est intéressant aussi d'essayer de retrouver notre équilibre.
1: Ouais.
2: Pour dire au revoir.
1: Exact. Ouais. Allons-y sur la brève, Denis. Bon, c'est quoi l'affaire de réparer nos genoux avec des pommes?
2: Ben oui, ça a attiré mon attention. Si on réparait un jour nos genoux avec nos pommes, ou plutôt nos cartilages avec des pommes, en fait, c'est des chercheurs normands qui ont utilisé des fines tranches de pommes, débarrassées de leurs cellules, de leur ADN. Ils ont seulement gardé la cellulose et ils ont ensuite déposé différents types de cellules progénitrices humaines, des cellules qui peuvent se différencier, notamment en tissus qui ressemblent à des cartilages. Et après deux semaines de culture, les chercheurs ont observé la production d'une matrice extracellulaire qui présentait des caractéristiques du cartilage. Je dis tout ça parce que le cartilage, pour l'instant, okay, au-delà des pommes, on n'est pas capable de vraiment, ça c'est en laboratoire, de reproduire du cartilage. La personne qui va découvrir comment faire ça va gagner beaucoup de sous pour le reste de sa vie. Donc, oui, ça peut être c'est fort intéressant que les chercheurs s'y penchent, mais prenez soin de vos cartilages par le mouvement. Bougez régulièrement. On dit souvent ça. Pourquoi? Parce que ça préserve vos cartilages qui, eux, ne peuvent pas se réparer tout seuls.
1: Agathe Poulakabola, orthophoniste, comment les repas façonnent le langage des tout-petits?
3: Oui, on sait depuis longtemps que les repas sont importants pour nourrir nos enfants, évidemment. Mais il y a une étude qui a été publiée récemment sur le site de l'Université de Montréal qui nous amène à voir les repas autrement, comme quoi ils pourraient nourrir aussi le langage. Parce qu'un repas, c'est un moment où on se réunit, l'enfant entend des mots, il observe les autres, il apprend à attendre son tour, il va demander quelque chose, on va commenter ce qu'on voit à table, il va découvrir des nouveaux aliments, il va participer aux conversations. Et c'est intéressant parce que on parle beaucoup des activités dites éducative entre guillemets là, pour stimuler le langage, des jeux de cartes claires ou des jeux qu'on peut acheter là en magasin, mais parfois le meilleur contexte pour stimuler le langage, c'est juste celui qu'on a déjà sous la main là, ça peut être la table. Donc s'asseoir avec notre enfant, jaser avec lui, et ça veut évidemment pas dire qu'on va transformer chaque repas en séance d'orthophonie, OK? Mais on peut profiter de ces moments-là pour parler avec son enfant, pour commenter ce qu'on fait, nommer les aliments, parler des goûts, raconter sa journée, poser des questions, écouter les réponses. Et ça rejoint quelque chose que je dis souvent aux parents, que le développement du langage, ça se joue beaucoup moins dans les activités parfaites que dans la

0: qualité des interactions ordinaires.
1: Intéressant. Merci pour ça. Docteur Vallée, le coût des systèmes de gestion des informations en santé.
0: En fait, c'est un très bel article qui est paru en mai dernier, mais qui a été repris par Profession Santé cet été. C'est une revue des systèmes de données de santé qui a été réalisée dans les 10 provinces et 3 territoires du Canada. Et ce que ça a mis en évidence, en fait, c'est une absence d'interopérabilité des données dans les différents systèmes. Ça veut dire que quand vous allez voir votre docteur qui écrit dans son dossier médical électronique ce que vous avez comme interaction, ben c'est pas transféré nécessairement à l'hôpital qui a un dossier informatisé qui est souvent une simple numérisation des données pendant votre séjour hospitalier.
2: Est-ce que c'est une surprise?
0: Non, pas, absolument pas. Mais ce que ça veut dire, c'est qu'il y a quand même des enjeux géographiques et des enjeux de gouvernance, parce qu'il y a certains territoires où on est capable d'avoir une belle interopérabilité à travers le Grand Canada, mais il y a des endroits où ça n'existe pas du tout, cette interopérabilité-là. Et c'est surtout ce qui m'a surpris, le coût estimé de ce manque d'interopérabilité-là qui représente 9 milliards de dollars chaque année, parce que on repose encore trop souvent sur envoyer des télécopies, aller chercher l'information, envoyer des enveloppes papier par la poste pour être capable d'avoir des résumés de dossiers. Donc, ça pourrait certainement faciliter la vie de bien des gens si un leadership était assumé dans ce dossier-là.
1: Merci beaucoup, Dr. Chantal Vallée. Je rappelle, spécialiste en médecine interne à l'hôpital Charles-Lemoyne et professeur titulaire à l'Université de Sherbrooke. Denis Fortier, physiothérapeute. On vous retrouve tous les deux la semaine prochaine. Oui. Agathe Tupoula-Kabola, orthophoniste, autrice et chargée d'enseignement clinique à l'Université de Montréal. On se retrouvera très assurément à ce micro quelque part pendant
3: la
1: saison. Merci beaucoup à vous trois. J'ai une invitation à vous faire. Lundi, oh mon Dieu, ça vient déjà vite. Lundi, le 7 septembre, c'est férié, peut-être pour vous, je l'espère. Et donc, peut-être que c'est une super occasion de venir en studio, voir l'émission et surtout poser des questions ou juste assister comme ça, sans prendre le micro, à une heure avec Boucar Diouf. C'est notre premier chair de la saison. Il nous reste pas beaucoup de place en studio, mais il en reste quelques-unes. Et on peut toujours bénéficier de plus de questions parce que c'est vraiment une heure qu'on construit entièrement à partir de celle-ci. Donc, vous allez sur l'application audio de Radio-Canada, vous allez sur la bulle de conversation, vous cliquez sur « Participer à l'émission ». Il y a plusieurs choix parce qu'on a plusieurs activités dans les prochaines semaines, toute la semaine prochaine qui s'en viennent. Mais choisissez donc le cher Boucar. Posez votre question, même si vous voulez pas venir en studio. Sachez qu'on s'alimente beaucoup de ça. Alors voilà l'invitation qu'on vous fait pour ce lundi. On se retrouve avec Jean-Philippe Plot après les infos.
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9: Bonjour, ici Martin Boucher. Il est 11h. Il fait 19 degrés en ce moment à Québec. Voici les informations. Le Parti libéral du Québec s'engage à ajouter 40 000 logements sociaux et abordables d'ici 5 ans. Une part importante des nouveaux projets serait réservée aux itinérants, aux jeunes qui quittent la DPJ, aux aînés, aux étudiants et aux femmes victimes de violences conjugales. Les libéraux ont comme objectif de livrer 10 000 unités par an d'ici la fin d'un premier mandat. Leur chef, Charles Milliard, blâme la CAQ pour la crise du logement actuel.
10: Ça fait 8 ans que la CAQ est au pouvoir, 8 ans qu'on voit la crise du logement prendre de l'ampleur, 8 ans que les loyers augmentent, 8 ans que les listes d'attente s'allongent. Et pendant ce temps-là, le loyer moyen au Québec, il a augmenté de près de 50%. Alors, on peut pas regarder ce bilan-là et prétendre que ça fonctionne. On peut pas prétendre, comme Christine Fréchette l'a fait, que la crise serait pratiquement réglée dans certaines régions, franchement.
9: Et de son côté, le Parti québécois promet d'éliminer la taxe de vente provinciale sur les biens usagés. Son chef, Paul Saint-Pierre Plamondon, estime qu'il s'agit d'une mesure qui aura pour effet de limiter l'augmentation du coût de la vie.
2: Dans les dernières années, le Parti québécois est intervenu quand même souvent pour dire qu'il va falloir donner de l'air à la classe moyenne puis aux personnes les plus démunies au Québec. Donc, c'est pourquoi. J'annonce avec beaucoup de fierté ce matin que le Parti québécois va retirer la taxe de vente du Québec, qui représente environ 10 % sur toutes les ventes de biens usagés.
9: Paul Saint-Pierre Plamondon croit que cette mesure favorisera aussi l'économie circulaire, un axe qu'il souhaite voir devenir central dans le développement économique du Québec. Et Québec solidaire propose d'accueillir 70 000 immigrants permanents par année au Québec. Au cœur de sa stratégie en matière d'immigration, Québec solidaire souhaite mettre de l'avant un rétablissement complet du programme de l'expérience québécoise, le PEC, et une meilleure régionalisation de l'immigration. La co-porte-parole de Québec solidaire, Rouba Ghazal.
3: Un gouvernement de Québec solidaire va créer un PEC région. Ça sera une voie accélérée vers la résidence permanente pour les immigrants qui s'installent en région. Deuxième chose que ferait un gouvernement de Québec solidaire, c'est d'investir 100 millions de dollars en francisation.
9: Et les libéraux de Mark Carney ont remporté les trois élections partielles qui avaient lieu hier au Québec, en Ontario et en Colombie-Britannique. Dans chaque cas, leur majorité est de plus de 50 % même au Saguenay. Voici Laurence Martin.
11: L'accueil est à la hauteur de la victoire, triomphant.
12: Daniel Gobeil!
11: Daniel Gobeil, un agriculteur bien connu dans la région, l'emporte haut la main devant ses adversaires bloquistes et conservateurs.
12: Cette victoire permet de maintenir l'unité canadienne partout. Puis bien sûr d'amener la voix du Saguenay-Lac-Saint-Jean à la table des décisions.
11: Sa notoriété sur le terrain a joué. Daniel Gobeil a déjà été président des producteurs de lait. Mais la popularité de Mark Carney a aussi compté, croit le lieutenant du Québec, Joël Lightbaum.
13: Ça témoigne de la confiance des électeurs de Chicoutimi-Neuf-Yorks, un, envers l'agenda et le leadership de M. Carney.
11: Surtout dans un contexte de guerre tarifaire.
13: Il y a un fort sentiment d'unité, de se dire qu'il faut se rallier, entre autres derrière le premier ministre, l'équipe Canada, pour défendre les intérêts du pays.
14: Bien le bonsoir, mes amis.
11: Dans le camp bloquiste, les mines n'étaient plus déconfites, même si le chef Yves-François Blanchet défend la pertinence de son parti.
14: Le Bloc québécois, au cours des dernières semaines et des derniers mois, a fait des gains clairs. Connus, pas toujours. On y reviendra, mais clairs.
11: Les conservateurs sont ceux qui ont le plus reculé, eux qui détenaient la circonscription il y a quelques semaines à peine. Le député Pierre Paulus tente de minimiser la défaite.
15: Lorsque le gouvernement s'est retiré de la négociation, c'est clair qu'il y a eu un changement dans l'esprit des gens. La dynamique a changé et on le voit aujourd'hui en faveur des libéraux.
11: Mais ce résultat décevant pour Pierre Poilievre pourrait venir quand même fragiliser son leadership. Ici Laurence Martin, Radio-Canada, à Saguenay.
9: Ottawa a dépêché 10 fonctionnaires au Népal pour participer aux efforts visant à retrouver la trentaine de Canadiens portés disparus après les inondations dévastatrices de la semaine dernière. Le gouvernement canadien a aussi débloqué 5 millions de dollars en aide humanitaire pour soutenir le Népal. Le bilan de cette catastrophe approche maintenant 1000 morts et 5000 disparus. Voici Agathe Mahuet.
16: Le drame s'est joué en quelques minutes pour Ajay, comme pour tout le monde ici. Des policiers qui se précipitent partout dans son village pour crier au mégaphone l'alerte venue du haut de la montagne. Une vague mortelle dévale la rivière à toute vitesse. Il faut fuir. Ajay et sa famille quittent la maison. Il enfourche sa moto, met à l'abri en priorité sa belle-sœur et son enfant, parce que celui-ci n'est qu'un bébé. Il revient aussitôt pour récupérer cette fois sa femme, mais c'est trop tard. Elle court vers lui sur la route et sous les yeux d'Azay, elle est emportée par la coulée de boue. Elle avait 24 ans. Le jeune homme, qui a le même âge, a les yeux dans le vague. Il dit qu'il ne souhaiterait à personne de vivre ce qu'il a vécu, pas même à son pire ennemi.
9: C'était Agathe Mahuet. Voici les prévisions de la météo avec Juliette Lefebvre.
17: La journée sera généralement ensoleillée avec un maximum de 22 degrés, des vents de 20 km à l'heure avec rafales à 40 ce matin. Pour ce soir et cette nuit, ciel partiellement nuageux, ce sera toujours venteux et minimum de 12 degrés.

Demain, la deuxième heure d'émission sera entièrement consacrée à Leslie Chesterman, qu'on retrouve dans notre trio de testeuses. Elle est là à toutes les deux, trois semaines, une fois par mois, disons.

0: Très content d'être là ce matin.
1: Pareillement. Alors, nous arrive demain un nouvel ouvrage, Le silence des néons. Demain, ouais, en librairie, laissez peut-être 24-48 heures le temps aux libraires de déballer leur boîte. Là. Mm-hmm. Et ce livre-là est composé des éditoriaux avec lesquels tu termines ton émission de radio Réfléchir à voix haute les dimanches soirs. D'ailleurs, concernant cette émission, on a reçu Martin Réville la semaine passée.
0: Quelle bonne entrevue. En fait, tu me fais une passe à la palette. J'étais dans mon char, je m'en allais.
1: Mais c'était pas pour ça que j'allais là.
0: Non, mais je peux-tu prendre la balle au bon?
1: Vas-y.
0: Mais quelle bonne entrevue.
1: C'est fou, hein?
0: Cet homme-là était d'une profondeur au micro. J'ai aimé qu'il dise qu'il est grave dans la vie puis qu'il assume ça, ce regard grave-là sur le monde.
1: Tu as écrit en dessous sur Facebook, ça m'a donné le goût de le recevoir comme co-animateur.
0: Ah oui, je poursuivais avec lui la réflexion dans le char. J'étais comme... je t'enviais d'être avec lui en studio.
1: Et donc, ma question, c'était qu'est-ce qui te fait allumer chez quelqu'un qui, comme Carole Laure, par exemple, en ce moment, mais Pascal Monpetit, Brigitte Hanequin, je veux dire, il y en a eu, Robert Lalonde?
0: Oui, Robert Lalonde. Et je peux même te dire, pour les auditeurs et les auditrices qui ne le savent, en fait, ils ne le savent pas, en octobre, on aura Marie Ekel.
1: Oh! Mais comment t'es choisi? Ou qu'est-ce qui t'allume chez eux et elle?
0: Un peu comme je choisis chacun des texte que je, comment dire, un peu comme je choisis chacun des sujets sur lesquels je vais écrire dans un livre comme Le silence des néons, c'est-à-dire avec mon cœur. Moi, je crois au pouvoir de l'intuition. Puis tu sais, ça, c'est un bel exemple. Je suis dans ma voiture, j'entends Martin Drainville, que je connais médiatiquement, évidemment. Je le connais comme un personnage assez drôle. Je l'ai vu aussi au théâtre dans des scènes un peu dramatiques comme Gaspard Blues chez Duceppe. Mais c'est drôle comment on enferme les gens souvent dans des castings, dans des cases. Puis moi, j'haïs ça, les cases. J'aime ça qu'on les casse, qu'on fasse sortir les gens puis les idées des cases. Puis là, j'entendais Drainville puis je me disais, mais comment ça qu'on l'entend pas réfléchir à voix haute, à voix basse, peu importe, plus souvent dans nos médias. Puis Carole Laure, c'est un bel exemple de ça, sincèrement. Si je connais ce monument du cinéma québécois, canadien, mondial, quand je l'ai vue assise devant moi, super préparée, mais en même temps très dansante au micro, puis tout ça, j'ai fait, OK, on a fait Kim Leblanc, la recherchiste, et moi le bon choix. On s'est fié à notre intuition. On se disait, quand on a écouté, quand on a lu cette femme-là, comme tous les autres co-animateurs, co-animatrices, on a détecté une espèce de supplément d'âme. C'est ça qu'on va chercher.
1: Et ça fonctionne tellement bien, cette formule-là.
0: Et Carole Laure, pour vrai, en ce moment, là, je le dis à tout mon entourage, c'est tout ça ma vie. C'est comme, quel privilège de côtoyer cette femme-là et d'avoir accès à sa tête et à son cœur.
1: Elle est tellement... Puis là, je vais dire ça avec toute l'admiration que j'ai pour ce que ce mot charrie. Elle est tellement simple, accessible, t'as dit dansante, elle est souriante, elle a le goût de jouer.
0: Ouais.
1: Elle est formidable. On l'a mis dans des Polaroids, on l'a mis sur un Polaroid à un moment donné, plus taciturne, plus actrice qui se prenait peut-être la tête. Je sais pas pourquoi, mais c'est pas ça qu'elle est du tout. Donc, ça va être, c'est intéressant de la découvrir autrement.
0: Ouais, l'être humain est un être complexe. On peut être ceci, mais aussi cela. Puis quand je la vois réfléchir comme ça au micro, je me dis, tabarouette, moi j'ai ce privilège-là. Puis en plus, j'ai la chance de partager ce privilège-là
1: avec d'autres. Donc, ce que j'ai entre les mains, ce sont 44 textes livrés à la radio. Mais tu savais qu'ils seraient publiés avant de les écrire et donc de les livrer, contrairement au temps de la pensée pressée. Que tu as livré en onde sans savoir qu'il serait un jour publié.
0: Ouais.
1: Qu'est-ce que ça change?
0: Ben, tu sais, j'ai l'impression que, en fait, ça change tout parce que j'ai pu, dès le départ, avoir, même si je travaille avec pas de plan, tu sais, chacun des textes, je les écris sur le fly en écoutant ce qui m'habite, ce qui monte en moi. Je savais quand même, évidemment, il fallait que mon éditeur les accepte au bout du compte, mais tu sais, il y avait cet intérêt-là chez lui de faire un deuxième livre avec les textes que je lis à la radio. Mais sachant qu'il finirait probablement dans un livre, je me disais, moi, je crois que l'intelligence, c'est la capacité de faire des liens entre des affaires qui ont pas l'air d'en avoir pantoute. Puis je dis pas que c'est un livre intelligent que j'ai fait, là, je veux être bien compris, c'est juste que moi, c'est quelque chose que j'aime faire, des liens entre des affaires qui ont pas rapport. Puis là, ça m'a permis justement de glisser des liens entre chacun des textes. Je pense que le lecteur et la lectrice verront pas nécessairement ça passer, mais moi, je sais qu'ils sont là.

0: que tu penses que la différence s'entend entre les éditoriaux que tu savais pas qu'ils seraient publiés et ceux que tu as écrits avant de livrer avec ta voix?
1: Ça, c'est une question que ma psy pourrait absolument me poser.
0: Ça va être 120 $.
1: Mais, tiens, tu m'ouvres une porte grâce à nos assurances ici à Radio-Canada. C'est un immense privilège d'avoir accès à des soins de santé mentale qui sont remboursés. Mmh. Et ça, moi, c'est un... Je fais une petite parenthèse éditoriale, mais ça me permet de dire que je trouve que c'est un des grands drames de notre société actuelle, que un paquet de gens n'aient pas accès à des soins de santé mentale remboursés. Fin de la parenthèse.
0: Ouais, on en parle.
1: Mais donc,
0: souvent ici,
1: ta question...
0: Ma question, c'est est-ce que tu penses que ça s'entend? Est-ce que tu veux qu'on vérifie? On va vérifier. OK, on écoute un extrait du 3 mars 2024.
2: Or, Martin Saint-Louis a de nouveau puisé dans la sagesse stoïcienne pour expliquer la décision de garder Slavkovski avec le Canadien. En l'entendant, je me suis dit qu'il aurait fait un bien meilleur prof de philosophie que certains que j'ai eus au cégep, qui, en plus de ne pas être pédagogique pour deux sous, n'avait plus l'air d'avoir la passion de l'enseignement du tout. L'entraîneur a expliqué, en utilisant une métaphore de circulation automobile, qu'il faut savoir être patient avec Slavkovski, à l'image d'un trajet en voiture. Je le cite de mémoire. Quand les gens vont quelque part, ils utilisent souvent l'application de géolocalisation Waze, n'est-ce pas? Admettons qu'ils veulent aller à un endroit dont ils ont envie, mais qu'ils rencontrent du trafic. Qu'est-ce qui se passe? Eh bien, ça prend plus de temps. Est-ce que les gens retournent chez eux ou est-ce qu'ils continuent? Moi, dit Martin Saint-Louis, je pense qu'ils doivent laisser Waze les diriger vers un chemin alternatif. Ça va prendre plus de temps, mais ils vont finir par arriver. Fermez les guillemets.
0: Épisode sur la patience qu'on retrouve dans ce livre-ci, Le silence des néons, dans un chapitre sur la patience agressive, qui est une autre formule. Okay? Pourquoi, après un de tes maîtres à penser, Jankélévitch, tu dis que Martin Saint-Louis est en train de devenir ton second maître à penser préféré? Qu'est-ce qu'ils ont en commun?
1: Ben, écoute, je pense que et Jankélévitch et Martin Saint-Louis, puis là, ça me permet de dire ces deux noms-là à la radio ensemble, c'est absolument improbable, mais ils font la même chose, je pense, chacun à leur façon, c'est-à-dire qu'ils partent de petits sujets de la vie ordinaire. Jankélévitch, ça peut être autant une rencontre entre deux personnes dans une station de métro, puis Martin Saint-Louis, ça peut être une partie de hockey qui s'est mal déroulée. Puis, il tire de ça des enseignements qui peuvent nous servir à tous et à toutes. T'sais. Jankélévitch en a écrit des livres et des livres. Par rapport à ça, Saint-Louis, lui, ce qu'il fait, c'est des points de presse. Puis, je trouve que quand j'étais au Spornographe, je me serais moqué de ça. Puis, je trouve ça drôle, effectivement, quand Martin Saint-Louis s'exprime. Mais en même temps, je suis capable de... C'est un peu ça, avoir le cul entre deux chaises, comme transfuge de classe. Maintenant, si je reviens à rue Duplessis, c'est que je suis capable de rire de ça. Je suis capable, en même temps, maintenant, de me mettre une paire de lunettes puis de me dire, il y a dans ce que Martin Saint-Louis explique de grandes vérités sur la vie de tous les jours. Puis tu sais, c'est drôle parce que le clip de la patience agressive, je pense que c'est Hélène Dorion qui a attiré, la poète, qui a attiré mon attention sur le fait que Martin Saint-Louis avait dit ça dans un point de presse.
0: C'est ça, il a dit... Est-ce que tu l'as, la citation?
1: Je l'ai pas.
0: Alors, tu dis, page 80, Marty a eu cette réponse qui, ma foi, semblait sortir tout droit d'un livre de philosophie stoïcienne. J'ouvre les guillemets. La patience est importante, mais tu sais, faut que tu sois agressif avec le temps. Tu peux pas juste attendre. J'appelle ça de la patience agressive.
1: Ben, tu sais, c'est ça. C'est fabuleux quand même. Moi, des fois, je le soupçonne de peut-être lire de la philosophie ou d'avoir un coach de vie, tu sais, qui le conseille. Parce que qu'est-ce que ça veut dire, dans le fond, ça? C'est que tu... Oui, il y a des choses sur lesquelles tu as le contrôle dans la vie, puis il y a des choses sur lesquelles tu n'as pas le contrôle, puis... Quand tu réalises que tu peux avoir un pouvoir d'action, tu sais, le mot agentivité est important dans notre vie, c'est un peu ça qu'il dit, tu sais. La patience, c'est beau, mais faut être agressif avec le temps, tu sais.
0: C'est intéressant.
1: Je peux-tu rebondir sur une affaire que tu m'as lancée avant le clip? Tu m'as dit, est-ce que ça s'entend? Ça fait 2 ans de ça?
0: Oui, 3 mars 2024, un peu plus.
1: Ben, là, je peux te dire, en tout cas, moi, je trouve que ça s'entend parce que depuis, j'ai joué chez Duceppe, la pièce rue Duplessis. Ben oui. J'ai été coaché par un coach de voix. Salutations à Luc. Mais aussi, j'ai joué avec des professionnels qui m'ont fait remarquer une chose.
0: Steve Laplante et Michel-Maxime Legault.
1: Michel-Maxime Legault, qui a écrit Micheline et que j'ai lu en fin de semaine et qui est fabuleux. Ouais. Mais sincèrement, je remarque que mon ton chanté, parce que là, je l'entendais, n'est plus là dans mes éditoriaux. Okay. Puis ça, je pense que c'est quelque chose qui... en fait, ces gens-là chez Duceppe me disaient, mais c'est quoi ce ton chanté-là qu'on entend souvent dans les médias? Moi, je l'entendais pas. On m'en a fait prendre conscience. Puis maintenant, j'ai travaillé ça. Puis je dirais que ça me casse un peu.
0: OK. Qu'est-ce que Serge penserait de ce nouveau ton ou ce ton ajusté ou ce ton maintenant que tu as?
1: Tu veux dire la façon de parler? Mm-hmm. Je pense que Serge serait quand même content dans la mesure où lui, déjà, il y a quelques années, m'avait dit que je parlais pas une langue radio-canadienne, mais j'étais tellement pogné dans ma tête que ça s'entendait en ondes, tu sais. Puis quand j'écoute des archives d'il y a une dizaine d'années, effectivement, je suis d'accord que d'abord, c'est une voix de tête. Puis qui s'enfarge dans une langue un peu plus protocolaire. Fait que ce que Duceppe m'ont dit l'an passé, ça m'a permis de me rapprocher davantage de qui je suis de moi-même. Ce qui fait que quand je suis à la radio, puis quand je suis dans des causeries maintenant, j'essaie de m'exprimer comme quand je suis dans mon salon, évidemment en polissant un peu le langage parce qu'on est quand même en public. Mais je pense qu'il serait fier. En tout cas, moi, je suis fier de là où je suis rendu.
0: Ce qu'il te dit, qu'on retrouve dans le silence des néons, c'est... Et tu relates ce qu'il t'a dit. Là. Si tu veux entrer en relation avec les gens à l'autre bout de l'émetteur, sois humain. Affiche ta vulnérabilité et ne t'accroche pas une casquette de Tijo connaissance à la tête.
1: Ouais.
0: Ce qui m'amène...
1: Ouais, ça, je sais. Ouais.
0: À la casquette. Mm-hmm. T'en as pas aujourd'hui.
1: Je suis parti un peu vite ce matin.
0: Regrettes-tu de pas en avoir une?
1: Non, parce que j'ai fait une réflexion sur la casquette en m'en venant. Puis je me suis dit, hey, je me sens assez bien ce matin pour ne pas revirer de bord pour aller chercher ma casquette. Puis là, je vais être ému, mais c'est parce que je savais que je venais te voir. Tu sais, pour que je me sente bien, mais je pense que je parle pour tout le monde dans la vie, c'est une danse, c'est relationnel. Il faut que l'autre te permette de te sentir bien, tu sais. Fait que je pense que très souvent, je me mets une casquette. Ça joue un peu le rôle d'une espèce de massage sur la tête, je sais pas, mais c'est pour compenser le fait que l'autre pourra peut-être pas me faire me sentir en sécurité. Puis quand je suis parti, puis j'ai réalisé que j'avais oublié ma casquette, je me suis dit, je m'en vais chez Pénélope, ça va bien aller. Puis là, je suis content, je pensais pas parler de casquette en ondes, mais je suis content d'être là sans casquette et d'être profondément groundé, enraciné, et je me sens bien.
0: Ben c'est ça quand
1: accueille Pénélope.
0: Tu vois que j'accueille pas, hein? Tu vois que j'accueille pas. Merci, ça me touche, ça me fait vraiment plaisir. Je pensais pas parler de ça, mais moi je savais pas de quoi on allait parler quand j'ai plongé dans le silence des néons. Et la recherchiste Marie-Josée Dion non plus, parce que c'est, tu sais, chaque personne reçoit ce livre-là, puis c'est comme un buffet. Relativement à volonté, puis des fois dans le buffet t'as de la pizza à côté du sushi, puis tu te dis mais mon Dieu ça marchera pas, puis finalement ça marche.
1: Là ça marche-tu?
0: Ben oui ça marche. Ça marche. Et là j'allais justement moi j'ai flashé sur la casquette parce que tu et ça s'appelle le chapitre de l'importance de la casquette ou petit essai sur l'imposture parce que t'écris j'ai porté une casquette toute mon enfance et mon adolescence, je me la vissais sur la tête à la fin de l'année scolaire et je la remplaçais par une tuque à l'arrivée des temps froids. Le psychanalyste Roland Gori, auteur de l'ouvrage La fabrique des imposteurs paru en 2013, écrit que l'imposture commence dès que vous vous camouflez, vous vous dissimulez où vous vous habillez. C'est une attitude tout à fait humaine. Nous n'allons pas révéler nos peurs les plus secrètes, nos fantasmes les plus obscurs en société. Mais elle te protège, c'est pas juste une doudou, c'est aussi parfois une posture. Une posture quoi? Anti-cravate, anti-chemise, dure, ben,
1: Je pense que ça l'a été pendant longtemps. On dirait que là, j'ai l'impression qu'après ces deux années et demie-là, là, qui m'ont transformé puis qui continuent de me transformer, j'en arrive à me détacher peut-être de ces choses-là parce que je me sens mieux dans la vie. Puis que je réalise aussi qu'elle joue peut-être un rôle de façon instrumentale. T'sais. Ce qui veut pas dire que j'haïs la casquette. Au contraire. Mais Par exemple, je constate que cet été, j'ai beaucoup moins porté de casquette que d'habitude, puis je pense que ça aussi, ça s'inscrit. Ça a l'air d'un détail, ça a l'air banal, mais non, ça l'est pas. Ça fait partie de cette transformation-là qu'a été rue Duplessis sur moi, sur bien des gens aussi, mais sur moi. Puis,
0: Mais ça a été aussi une façon pour toi, à des moments, tels que tu relates dans le livre, d'aller dans un meeting de pitch, par exemple, avec du monde que tu connais pas, et de dire, ben moi, j'y vais avec ma casquette parce que c'est comme une... C'est aussi ce que je suis. C'est comme ça que je me présente au monde et ça veut dire quelque chose politiquement à sa propre échelle.
1: Ça, c'était à une époque où, justement, rue Duplessis n'était pas sortie. Puis je sentais parfois le besoin de débarquer dans une place où on m'attendait comme auteur, animateur de radio. Je me disais, je me sens pas bien parce qu'il y a ce syndrome d'imposteur-là en moi. Fait que la casquette venait, comme tu dis, un peu envoyer un signal que moi, je porterais pas de veston pour la réunion, tu sais. Même si je pense que dans plusieurs situations de ma vie, maintenant, je me sens mieux, ce qui fait que je porte pas de casquette, par exemple. Il arrive quand même des moments, puis c'est arrivé récemment, où je me pointe dans une causerie, puis là, je sens que le public et moi, on va se rater. Puis ça, c'est parce que je sens que c'est super protocolaire. Les gens sont en veston, ils me vouvoient. Puis là, je te le jure, ce que je fais dans ce sens-là, c'est que je me mets une casquette sur la tête.
0: C'est ça.
1: Je m'assure de casser la présentation qu'on vient de faire de moi pour dire, hey, ça a duré 3 minutes. Là, moi, je suis un humain qui vient vous parler de ce que j'ai vécu, disons, dans rue Duplessis. Puis j'essaie de me connecter à vos cœurs, tu sais. Fait que là, la présentation, on va laisser ça de côté. Puis souvent, dans la première phrase ou dans la première minute, j'essaie de sacrer. Puis récemment, c'est arrivé, je dirais pas à quel endroit, mais tu sais, je te disais tantôt, tout ça est relationnel. On m'a pas permis d'être bien. Fait qu'on s'est raté au final. Mmh. Même si j'avais ma casquette, tu sais. Fait que ça, ça fait pas que je suis sorti de là en maudit, mais j'ai appris sur moi. Je me suis dit, la prochaine fois, quand ça se produit, qu'est-ce qu'il faut faire pour que ça on ne se rate pas comme humain, qu'on soit tuné sur le 3, tout le monde.
0: Mmh. Oui, c'est la même fréquence, même canal. Est-ce que tu as, Jean-Philippe Lowe, dans les dernières années récentes, manger un repas constitué de sandwich au jambon, lait au chocolat et chips au ketchup? As-tu recréé ce...
1: Ça, c'est le manger que mangeait Serge Bouchard à la cafétéria de Radio-Canada.
0: Et c'était quelque chose de vous voir.
1: Ouais,
0: c'était quelque chose quand on descendait dans la vieille maison de Radio-Canada, puis vous étiez dans cette espèce d'endroit un peu.
1: Ouais. Puis, ce qu'on appelait le bateau en bas, là, grosse causeuse.
0: C'était en cuir brun caramel, avec des tables brunes caramel, avec un plancher brun caramel.
1: Mais je m'en ennuie.
0: Ouais, ça doit.
1: Je m'ennuie beaucoup de ces moments-là. Mon gars m'en a d'ailleurs parlé en fin de semaine. Qu'il venait, parce qu'il venait à la garderie ici, il venait nous rejoindre parfois dîner avec Serge et moi. Puis c'était vraiment des beaux moments. Mais ce que j'allais dire par rapport à ça, par rapport à la nourriture, le lait au chocolat, la sandwich au jambon et le chips, Steve Laplante et Michel-Maxime Legault pourraient en témoigner. Ça a été mon lunch pour toutes les représentations de rue Duplessis chez Duceppe. Pourquoi? J'ai reconnecté avec Serge. Je l'ai pas fait pour ça, mais tu sais, moi, j'étais stressé quand même avant les représentations. C'était rien que ça qui passait. Puis comme je me sentais bien avec ça, puis je me suis dit, coudonc, c'est-tu mon identité première qui remonte? Fait que, sans joke, il y avait un snack à toutes les représentations pour les
0: comédiens. J'allais dire à tous les représentations.
1: Ouais, à tous les représentations. Mais
0: go.
1: Je me faisais un lunch avant pour être sûr que j'avais ma sandwich au jambon, mon lait au chocolat, puis le chips, ben il l'avait chez Duceppe ou dans les autres salles. Salutations à Serge. m'a accompagné à sa manière.
0: Non seulement on le sent, on l'entend. Tu l'as dit à plusieurs reprises à quel point la dernière année et demie, 2 ans, tu sais, depuis la publication de Rue Duplessis, puis encore plus depuis l'adaptation théâtrale chez Duceppe, puis là il y a un film.
1: Ouais.
0: Qui s'en vient. Est-ce que tout ça, c'est juste bon?
1: Je vais faire un clin d'œil à une amie qui dirait, je sais pas si c'est bon ou mauvais, mais cela est. Tu sais, puis c'est de prendre la mesure de ce qui est en ce moment, qui est mon défi. c'est certain que ça m'a apporté plein de belles choses. Mais quand je dis que ça m'a transformé, je pense que les gens qui font des trucs qui bouleversent autant le public qu'eux-mêmes, comme ça, ben, j'imagine qu'ils passent un peu par là, c'est que là, je suis en train de prendre la mesure de... Comment dire? On est à la radio. J'ai l'impression que parfois, il y a une petite voix, c'est une radio intérieure, qui joue puis qui me dit... Il y a peut-être des choses, faudrait que tu changes dans ta vie, là. T'es rendu, t'es en train d'arriver à toi-même. Grâce à tout ça, il y a eu plein de belles choses, mais il y a des choses que tu sais que tu dois tasser, mettre de côté, puis je pense que je suis rendu là. Est-ce que c'est négatif? Je le sais pas. Mais je pense que cela est, c'est là. Puis je, dans un an, on se reparlera peut-être, puis je te dirai ce qui se sera passé, mais je sens que en fait, je vais nommer ce concept-là de François Julien, les transformations silencieuses. Il écrit un fabuleux livre là-dessus. Depuis 2 ans et demi, je pense que je suis en transformation silencieuse. Puis le terminus, je sais pas où, mais je sais qu'il y a encore du chemin à faire pour que je me sente bien. Et est-ce que ce sera négatif? Je ne sais pas, mais cela sera.
0: Cela sera. J'entends plein d'affaires. J'entends... peut-être la fin de la radio, j'entends peut-être le début d'autres choses,
1: Écoute, la radio et l'écriture, ce sont deux passions qui, je l'espère, m'habiteront et qu'on me permettra de le faire jusqu'à la fin. C'est peut-être plus dans d'autres sphères de ma vie, okay. ça peut être des idées aussi qu'on laisse de côté. Ça peut être un peu de tout. Bref, à suivre.
0: Ah oui, à suivre, puis on va te faire ce suivi à ce micro. Je peux te l'assurer, Jean-Philippe Plot. Le Silence des Néons, publié chez Lux, sera en librairie demain. Mais comme je vous le dis, vous pouvez le commander aujourd'hui. Laissez une couple de jours aux libraires pour déballer leur boîte. Rue Duplessis, Ma petite noirceur, aussi chez Lux et en ce moment en adaptation cinéma. Puis Réfléchir à voix haute, ben, la 6e saison est débutée. C'est les dimanches 19h. Et en ce moment, c'est Carole Laure. Yes. C'est éventuellement Martin Drainville.
1: Peut-être.
0: Jean-Philippe Plot, merci infiniment.
1: Merci, Pénélope.
0: À demain, tout le monde.
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Bonjour, bon mardi, j'espère que vous allez bien. 1er septembre, j'ai eu un choc en le disant, on est déjà le 1er septembre. Il me semble que l'été a passé en coup de vent. J'ai rien vu passer, on est déjà en septembre. Je sais qu'on l'été c'est jusqu'au 21 septembre, là, que c'est pas encore l'automne officiellement, mais on dirait que le retour à l'école des enfants, puis l'air d'aller de la campagne électorale, j'ai l'impression qu'on est déjà rendu en septembre. J'ai pas vu passer les beaux mois de l'été. Bon, on a plusieurs sujets pour vous aujourd'hui. On va bien sûr revenir sur la victoire sans équivoque du candidat libéral fédéral Daniel Gobeil dans la partielle de Chicoutimi-Lefleur hier. Le parti de Mark Carney qui a remporté plus de 51% des voix. Alors, qu'est-ce que ça veut dire pour la suite? Est-ce que ce gain aura une influence dans la campagne au Québec? On va en parler de ses résultats avec Fanny Olivier, mais aussi en grand angle avec Hélène Buzetti et Marie-Michel Sioui. Et on va aussi parler avec elle des promesses qui s'accumulent pour réduire la taille de l'État au Québec. Alors, tous les partis, sauf Québec solidaire, veulent couper à degré variable dans la fonction publique, dans les dépenses. Alors, ça semble être l'un des thèmes à la mode de cette campagne-là. On va en parler au grand angle également. Marie-Hélène Tremblay va nous résumer d'ailleurs quelques engagements du jour des partis politiques. Il y en a de forts intéressants engagements qui ont été pris ce matin par les partis. Philippe Giffournier aussi va être avec nous pour nous éclairer sur les plus récents sondages. 3 coups de sonde en 5 jours. Alors, ça nous dit quoi sur l'état de la course?

0: Ça bouge, ça nous dit que ça bouge. Ça bouge beaucoup, notamment à Québec, dans la région de la capitale nationale. Alors, Philippe G. Fournier va être avec nous dans une dizaine de minutes. On va aussi se rendre sur la Côte-Nord plus tard pendant l'émission. La Côte-Nord qui estime être oubliée par les gouvernements depuis des années. Il y a une nouvelle étude qui montre que l'économie de la Côte-Nord contribue davantage aux finances du Québec que ce qu'il reçoit de la part de l'État. Alors, Micheline Anctil, qui est mairesse de Forestville, elle est la préfète de la MRC de la Haute-Côte-Nord et présidente par intérim de l'Assemblée des MRC de la Côte-Nord, va être avec nous pour nous parler de cette étude et de comment on perçoit la campagne électorale sur la Côte-Nord. Ce sera vers 12h35. Et à 12h10, on va parler du nouveau patron d'Apple, John Tiernus, qui s'installe aux commandes du mastodonte technologique aujourd'hui. Il remplace Tim Cook. Alors, qui est-il? Quels sont les défis qu'il doit relever pour garder Apple au sommet? Et petit indice, il y en a beaucoup des défis. C'est une période de charnière pour le géant à la pomme. Alors, de nouveaux produits, notamment, devraient être lancés la semaine prochaine. Luc Dupont de l'Université d'Ottawa va être avec nous après le Radio-Journal de midi. Mais d'abord, Fanny Olivier à Ottawa, bonjour.
1: Bonjour, Alex.
0: Je le disais, victoire décisive des libéraux dans les trois élections partielles, parce que oui, Chicoutimi-Lefjord nous intéressait particulièrement parce qu'on annonçait une lutte plus serrée. En Ontario et en Colombie-Britannique, là, c'était des circonscriptions plus naturellement libérales. Et dans le cas du Saguenay, tous les partis s'entendent pour dire que l'état des relations entre le Canada et les États-Unis a joué un rôle majeur dans les résultats d'hier.
1: Ouais, trois victoires décisives qui s'expliquent par trois mots, tarif. Et c'est effectivement l'analyse que, en fait, l'ensemble des partis politiques ici à Ottawa. Les libéraux l'ont particulièrement constaté depuis une dizaine de jours qu'ils ont le vent dans le dos, particulièrement après que Mark Carney ait mis fin aux négociations avec l'administration Trump. On me disait chez les libéraux, les gens aime qu'on ne se fasse pas manger la laine sur le dos et ça se reflète dans les résultats qu'on a obtenus. Mark Carney vient d'ailleurs de donner un petit point de presse devant ses bureaux à Ottawa et on lui a demandé, est-ce que vous avez gagné ces trois élections-là à cause de Donald Trump? Et c'est intéressant parce que le premier ministre a retourné la question en disant, non, c'est pas à cause de Trump, c'est grâce à notre plan, sous-entendu grâce à notre plan pour faire face à Donald Trump. Ah, oui, bien sûr, aussi grâce à notre candidat Daniel Gobeil, qui connaît bien le secteur agroalimentaire. Mais donc, selon Mark Carney, défendre la culture, promouvoir le français, protéger la gestion de l'offre, ce sont des valeurs canadiennes et québécoises. Et il a conclu en disant, oui, il y a les menaces de M. Trump, mais je crois que c'est un message positif pour le Canada et le plan du gouvernement. N'empêche, Alec, quand on regarde Chicoutimi-Lefjord, les résultats sont beaucoup moins serrés que ce qu'on avait anticipé. On en parlait, vous et moi, hier. On m'avait dit au Bloc québécois, tu vas voir, ça va être serré, peut-être 500 ou 1000 voix d'écart.
0: Comme dans Terrebonne, dans le fond. On pensait que ça ferait un peu comme lors de l'élection partielle dans Terrebonne.
1: C'est ça. Et c'est pas du tout ce qu'on a constaté parce que le libéral Daniel Gobeil a devancé la candidate bloquiste Caroline Dubé de près de 6000 voix. Donc, le pourcentage des libéraux est très élevé, 51,3% dans Chicoutimi-Lefjord, suivi par le Bloc à 32,9%. Et les conservateurs sont loin derrière. On m'avait dit chez les conservateurs qu'on espérait avoir au moins 20% dans Chicoutimi-Lefjord. Finalement, c'est seulement 12,5%. Donc, comment on explique ça, que cet écart soit plus grand que prévu? Il faut regarder notamment le taux de participation. 42,2%, c'est très élevé pour une élection partielle. Ça veut dire, ça, Alec, que les électeurs avaient une motivation intrinsèque forte à aller voter. Et on peut penser que c'était peut-être une façon pour eux de faire un pied de nez à Donald Trump. Comment on fait ça? On se range derrière celui qui tient tête à Donald Trump, c'est-à-dire Mark Carney. Donc, on se tourne plus naturellement vers le parti au pouvoir que vers un parti d'opposition. Donc, si t'es contre Donald Trump, tu dois être pour celui qui l'affronte. Et pour les deux autres circonscriptions, les libéraux aussi ont écrasé leurs adversaires dans Beaches East York, dans North Vancouver Capilano, dans les deux cas avec plus de 50% des voix. On est à 55,7 et 58,6 respectivement. Donc, ça vient renforcer la majorité de Mark Carney, qui a maintenant 173 députés, qui vient aussi asseoir sa légitimité. Donc, il peut dire, regardez, les gens ont voté en majorité, dans les trois cas, plus de 50% pour nous dans les trois élections partielles. Et d'ailleurs, je dirais qu'il s'en est pas privé ce matin. Il a dit, le message est clair, les électeurs ont donné un vote de confiance envers le plan du gouvernement. Ça nous dit aussi, Alec, que quand les électeurs conservateurs se détournent du parti de Pierre Poilievre, ils se tournent vers l'autre option fédéraliste, c'est-à-dire celle qui peut former le gouvernement, c'est-à-dire le Parti libéral. Parce que quand on regarde les résultats du Bloc, oui, il y a eu une certaine progression, mais les électeurs traditionnellement conservateurs, ceux qui votaient pour Richard Martel et qui ont choisi un autre camp, ils ont choisi à forte majorité le Parti libéral.
0: Qu'est-ce que ça veut dire d'ailleurs pour Pierre Poilievre? Parce que là, c'était une circonscription qu'il détenait. Oui, il y avait beaucoup un vote favorable à Richard Martel, le candidat, l'ancien coach des Saguenay-Chicoutimi. Donc, il y avait un ascendant personnel sur la circonscription, il n'y a pas de doute. En même temps, c'est des gens qui ont voté conservateur lors de plusieurs élections consécutives, qui là vont voter à peine à 12 %. Il n'a pas réagi d'ailleurs, à ma connaissance, le chef conservateur depuis hier, là.
1: C'est ça. Silence radio, pas même un petit tweet là pour remercier ces candidats. On comprend, oui, que ce sont des défaites qui font mal aux conservateurs, d'autant que ça fait plus mal parce que c'est pire qu'anticipé. D'ailleurs, Yves-François Blanchet, hier, disait qu'au Québec, on pouvait maintenant parler de lutte à deux. Les conservateurs sont carrément sortis du portrait, selon le chef bloquiste, ce qui, entre parenthèses, fait pas nécessairement son affaire parce que ça prend plus de voix qu'avant pour gagner un siège. Et ça fait mal aux conservateurs aussi ailleurs au pays parce que dans les deux autres circonscriptions, les conservateurs ont également moins bien fait qu'aux élections générales de 2025. Donc, Pierre Poilievre va devoir regarder comment renverser la tendance. Oui, bien sûr, il y a une certaine partie de la défaite qui appartient au contexte géopolitique, mais il y a des conservateurs qui vont se demander également, est-ce qu'il y a une partie qui appartient à lui, à son leadership personnel? Donc, il va devoir trouver une façon de garder la cohésion au sein de son caucus, parce que effectivement, chez les conservateurs, chez les députés conservateurs, les gens commencent à avoir peur pour leur propre siège. Et ça, c'est jamais bon pour un chef. Pierre Poilievre va devoir aussi trouver une façon de faire mieux aux prochaines élections partielles. Il va absolument devoir trouver une façon. Il y en a 6 qui s'en viennent, 3 au Québec, 2 en Ontario. On parlait, vous et moi, hier, là, de la circonscription de Brantford-Brand Sud Six Nations, qui va être très importante pour lui. Il y en a une aussi en Saskatchewan. On a l'impression que Pierre Poilievre ne peut plus vraiment se permettre de perdre d'autres circonscriptions.
0: Fanny Olivier à Ottawa, merci. À demain.
1: À demain.
0: Marie-Hélène Tremblay, bonjour.
2: Bonjour, Alec.
0: Qui suivez attentivement ce qui se passe sur les caravanes en pleine campagne électorale. Quand même, un petit mot peut-être sur la victoire du Parti libéral hier à l'élection partielle fédérale. Ça fait quand même réagir les chefs, parce que veut, veut pas, ça a beau être au fédéral, c'est les mêmes électeurs. Et donc, sur les caravanes, on se demande comment interpréter les résultats.
2: Effectivement. Du côté du Parti québécois, parce que quand même, c'est une défaite là, importante là, pour le Bloc québécois qui avait des espoirs. Ben, du côté du chef Paul Saint-Pierre, Plamondon, Alec, on dit qu'on compare des pommes avec des oranges. Très bien. Il se permet d'ajouter que le Parti québécois, ça va plutôt bien au Saguenay-Lac-Saint-Jean, mais n'a pas voulu s'étendre réellement sur le sujet. Pour Christine Fréchette, évidemment, on parle encore des tarifs. Elle en fait d'ailleurs la question de l'urne, pour ce qui est justement qui est le meilleur pour gouverner et affronter justement Donald Trump. Elle pense évidemment que c'est la CAQ. Évidemment, il y a la montée aussi dans les sondages qu'on voit assurément. Du côté du Parti libéral, ben on avait comme l'impression, parce qu'on se dit, c'est un peu comme le grand frère, là, le Parti libéral fédéral. Ben Charles Milliard, lui, joue pas dans ce film-là. OK, oui, il y a le nom, mais la comparaison s'arrête là. Évidemment, du côté de Charles Milliard, quand on regarde aussi le dernier coup de sonde de Léger, dont vous allez parler tout à l'heure avec Philippe J. Fournier, oui. On observe justement cette tendance. C'est peut-être un peu moins marqué dans le Léger que ce l'était dans le Palace et dans le Synopsis, mais quand même, le PQ baisse un peu, la CAQ remonte et le Parti libéral s'effondre. Christine Fréchette, rappelez-vous, elle avait fait quoi il y a quelques jours? Elle avait invité les souverainistes à se joindre à la CAQ parce que c'était un mauvais moment pour tenir un référendum. Et maintenant, ce matin, elle invite les libéraux, les fédéralistes à voter justement pour son parti. parce qu'elle estime qu'elle est la mieux placée, justement, dans le contexte actuel. Alors, Charles Milliard avait préparé ses lignes, Alec, ce matin. Il veut pas s'en laisser imposer. Il dit, écoutez, la campagne ne fait que commencer. C'est long, une campagne électorale. Là-dessus, il a raison. Mm-hmm. C'est vrai qu'une gaffe est si vite arrivée, que cette campagne-ci sera particulièrement importante parce qu'on aura 3 débats. Alors, bref, rien n'est joué. Et Charles Milliard a voulu démontrer ce matin, lui, un peu plus de confiance. Peut-être un mot sur le Parti conservateur, parce que pour la première fois, Léger le place en première position dans la région de Québec. Éric Duhaime était justement à Québec. Alors lui, il se sent un peu dans le mixte, comme il dit. Oui. Content de voir qu'il mène. Et lui pense qu'on ne passera pas toute la campagne à ne parler que de la guerre commerciale. On va finir par retaper sur le clou du bilan des 2 mandats de la coalition Avenir Québec.
0: Ah, le mix des séries, un petit peu de Martin Saint-Louis. Ça faisait longtemps qu'on n'avait pas entendu
2: ça. Reste la chaise.
0: Oui, la chaise, dans la bonne chaise.
2: On aura l'occasion d'en reparler, je suis certaine.
0: Le tournoi de golf s'en vient là, du Canadien de Montréal dans 2 semaines. On va avoir l'occasion d'en reparler de la chaise. Est-ce que le joueur est dans la bonne chaise, pas dans la bonne chaise? Un mot maintenant sur les engagements du jour des 5 formations politiques.
2: La CAQ, Christine Fréchette était à Saint-Zotique ce matin. Elle s'engage à investir 1 000 $ dans le régime enregistré d'épargne-études de tous les enfants nés au Québec à compter de l'automne 2027. Le coût de la mesure allait près de 220 millions de $ sur 4 ans. Et les parents auront 3 ans suivant la naissance de leur enfant pour ouvrir justement ce régime d'épargne-études et faire appel à la mesure. Québec solidaire passe la journée en Abitibi et c'est là qu'on a présenté des engagements en matière d'immigration. En fait, ce qu'on dit, je m'excuse, en fait, ce qu'on dit, c'est que on veut régionaliser davantage l'immigration. C'est pour ça qu'on le fait en Abitibi. Et le seuil d'immigration est fixé à 70 000 personnes. Et c'est 2 fois plus que le Parti québécois. Mm-hmm. 35, qui, lui, est à 35 000. La CAQ dit quoi? 45 000 de 2026 à 2029. Et ce qu'on veut faire, entre autres, c'est rétablir intégralement le PEC et aussi le régionaliser. Le Parti libéral à Sherbrooke, encore une fois, parce que quand même, souvent.
0: Oui, il me semble qu'on fait pas mal de détours par Sherbrooke depuis le début de la campagne.
2: Oui, on sait que les libéraux veulent évidemment l'Estrie. Là, c'est important. Le chef s'y présente aussi. Alors, on veut ajouter 40 000 logements sociaux et abordables d'ici 5 ans. Des logements qui seraient réservés aux clientèles les plus vulnérables, qu'on pense aux personnes en situation d'itinérance ou aux jeunes qui quittent la DPJ. Du côté du Parti conservateur, je vous le disais, ils étaient à Québec. Alors, eux, c'est la paperasse. C'était le cas hier au Parti québécois. C'est un thème qui s'invite. Le Parti libéral en a aussi parlé. Hein. Comme quoi, tarifs, paperasse, entreprise.
0: Réduction de la taille de l'État. On est pas mal là-dedans, là, actuellement. Oui.
2: Beaucoup là-dedans. Et on essaie de faire de l'œil aussi aux gens d'affaires. Et du côté du Parti québécois, encore une fois, on a l'impression qu'il y a du copier-coller conservateur péquiste. Pourquoi? Parce que le Parti québécois veut enlever la TVQ sur les biens usagés, sur les voitures usagées, donc, qu'on pourrait acheter. Une mesure quand même importante. L'État se priverait d'environ 700 millions de $ par année si effectivement on irait de l'avant avec une telle décision.
0: Vous dites copier-coller parce que les conservateurs ont aussi la même promesse, c'est ça?
2: On fait pas plus tard qu'hier.
0: Enlever la TVQ sur les biens usagés. Avez-vous attrapé un petit rhume, Marie-Hélène?
2: Je sais pas si c'est l'air montréalais, mais oui, un petit rhume.
0: C'est la climatisation peut-être qui vous nuit pour vous. Allez vous reposer un peu. Là.
2: La campagne fait juste commencer.
0: Prenez une gorgée d'eau. Merci beaucoup, Marie-Hélène.
2: Merci,
0: Alain. À demain.
2: À demain.
0: Le début de la campagne électorale est notamment marqué par 3 sondages en 5 jours. Et il y a du mouvement, c'est pourquoi on en parle. Philippe Giffournier, créateur des sites Québec 125, 338 Canada, notre spécialiste maison des sondages, est avec nous. Philippe, bonjour.
3: Bonjour, Alex.
0: Oui, nouveau sondage donc Léger ce matin, qui suit un Palace Data hier et un Synopsis La Presse vendredi. Et là, on voit donc dans le Léger, publié par les médias de Québécois, l'écart continue de se resserrer. Peut-être que la montée fulgurante de Fréchette de la semaine dernière a un peu ralenti, mais l'écart continue de se resserrer quand même.
3: C'est exact. Donc, si on compare au sondage précédent de Léger, qui avait eu lieu juste après, au cours de la fin de semaine, après la rupture des négociations entre le Canada et les États-Unis, on voit un changement modeste. On voit le Parti québécois à 29 % au niveau national, 24 % pour la CAQ, 22 % pour les libéraux. Donc, tout ça, c'est dans la marge d'erreur par rapport à la semaine dernière, des variations de 1 point. Mais c'est vraiment, Alec, chez les francophones qu'on voit encore une fois du mouvement qui est important. Le PQ perd 3 points, donc ça, c'est à la limite de la marge d'erreur. Le Parti libéral perd 4 points à seulement 10 % chez les francophones. Donc, l'écart entre le Parti québécois et la Coalition Avenir Québec chez les francophones était de 12 points la semaine dernière, seulement 8 points. Hier, Palace disait seulement 6 points. Donc, en effet, ça se resserre et ça se complique. Et peut-être qu'on a atteint un nouveau plateau, parce qu'on voit, on a deux sondages consécutifs qui disent la même chose. Mmh. J'ai bien hâte de voir les prochains.
0: Ben, il y aura des débats. Absolument. Il y a 5 chefs, une élection à Radio-Canada la semaine prochaine. Donc, il y a encore de la partie à jouer là, pour que les gens se fassent une tête. Mais clairement, ce début de campagne, en tout cas, il y a du mouvement. La région de Québec, la capitale nationale, c'est probablement l'endroit où ça bouge le plus depuis 2 ou 3 semaines. Vraiment, là, il se passe quelque chose. Il y a des déplacements de vote. Là.
3: Depuis près de 3 ans, on voit dans les sondages légers le Parti québécois en tête à Québec de façon consécutive. La CAQ était morte et enterrée à Québec il y a quelques mois à peine. Et là, ce matin, ce qu'on voit, pour la première fois dans un sondage léger, Alec, le Parti

0: Parti conservateur d'Éric Duhaime est en première place. On avait vu le PCQ en tête à Québec dans d'autres sondages, mais pas chez Léger. Et ça, c'est causé principalement par une division du vote. Donc, à Québec, 30 % pour le PCQ, 26 % pour la Coalition de Québec. Ça, c'est une hausse de 8 points en une semaine. Mmh. Donc, évidemment, c'est un sous-échantillon. L'incertitude est plus élevée, mais c'est quand même au-delà de la marge d'erreur ici. Le Parti québécois, ça fait plusieurs sondages et celui-ci, il vient le renforcer. Le Parti québécois est en baisse à Québec. 24 % en baisse de 7 points en une semaine. Donc ici, on a une division du vote non conservateur entre la CAQ et le PQ. J'ai bien hâte de voir les dynamiques au cours des prochains jours.
1: Il y a comme des vases communicants entre la CAQ et le PQ depuis quelques sondages à Québec.
0: Absolument.
1: Est-ce qu'on pourrait dire donc que les conservateurs étant premiers, il y a des gens qui ne veulent pas que les conservateurs gagnent dans la région de Québec et là, ils se cherchent dans le fond un champion pour barrer la route à Éric Duhaime?
0: C'est sûr qu'avec de tels chiffres, on sait que les conservateurs ne sont pas très forts à l'intérieur de la ville de Québec, c'est plus dans les couronnes et dans Chaudière-Appalaches. Mais en effet, si le vote est divisé comme ça, il y a des sièges comme Charlebourg, par exemple, qui pourraient tomber aux mains des conservateurs. Mais si un des deux partis, soit le PQ ou la CAQ, qui arrive à consolider le vote non conservateur, ça pourrait changer de couleur plusieurs circonscriptions.
1: Très, très intéressant. Chez les électeurs plus âgés, c'est là aussi où il y a beaucoup de mouvements depuis maintenant quelques sondages.
0: On a vu beaucoup de mouvements. On a vu la CAQ et Mme Fréchette grimper dans tous les indicateurs chez les électeurs plus âgés, même si les chiffres pour la CAQ chez les plus jeunes, et là, on parle des 50 ans et moins, la CAQ est quand même loin du peloton de tête, mais encore du gros mouvement chez les plus âgés. Dans ce sondage léger, on a, chez les 55 ans et plus, 37 % pour la CAQ, 28 % pour le PQ, avec un échantillon de 400 répondants.
1: Quand même.
0: Donc ça, c'est au-delà de la marge d'erreur. Le Parti libéral qui écope, encore une fois, seulement 25% chez les électeurs de 55 ans et plus. Donc,
1: alors que ça a été leur place forte pendant longtemps pour les libéraux. Là. C'était chez les électeurs plus âgés qu'on votait libéral. Actuellement, c'est moins le cas.
0: Les électeurs plus âgés qui, parfois, on fait une généralisation ici, mais qui cherchent de la stabilité dans la politique. Et présentement, il n'y en a pas de stabilité.
1: Ouais.
0: Et donc, on cherche la stabilité. Et donc, la Coalition du Québec qui est en hausse. Et ça, être en avance chez les électeurs plus âgés, ça peut être payant dans l'urne si ça se maintient, bien sûr, parce que ces électeurs-là se rendent aux urnes en grand nombre.
1: Oui, le taux de participation est plus élevé. Terminons avec votre projection de siège. Vous prenez la moyenne pondérée des sondages. Vous rentrez ça dans votre algorithme pour voir à quoi ça ressemblerait concrètement le soir des élections. Actuellement, on en est où?
0: Avec aucun parti au-delà du seuil de 30 %, on est solidement en territoire minoritaire. Donc, j'ai le Parti québécois en avance, encore une fois, bien sûr, en avance chez les francophones, en avance au niveau national. Donc, 47 sièges en moyenne dans ma projection. Le Parti libéral demeure à peu près stable, ça ne bouge pas autour de... Moi, j'ai 32 sièges présentement, ça oscille quelque peu autour de cette marque-là. Mais vraiment, la coalition Avenir Québec, dans la dernière semaine, est passée de 4, 5, 6 sièges. Et là, ce matin, j'en ai 29. On regarde les couronnes de Montréal, Montérégie, Lanaudière, Laurentides, centre du Québec aussi. Là, la région de Québec devient peut-être en jeu pour la coalition Avenir Québec. Donc, il y a beaucoup d'incertitudes encore, mais vraiment, la CAQ a grimpé et conservateur stable à 11 sièges. Québec solidaire à 9 sièges. Ça, c'est une légère hausse par rapport au début de la campagne. C'est intéressant parce que la part du vote de QS n'a pas bougé beaucoup dans les sondages. Mais comme le PQ est en baisse à Québec et que le PLQ est en baisse à Montréal, par défaut, Québec solidaire pourrait remporter des sièges.
1: Je rappelle que la majorité, c'est 64.
0: On est
1: donc
0: loin.
1: À 46, on est en territoire minoritaire actuellement. Peut-être un petit mot rapide sur une question intéressante posée par Léger aux Québécois sur les contre-tarifs. Est-ce que les Québécois suivent la volonté de Mark Carney d'imposer des contre-tarifs aux Américains à partir du 8 septembre?
0: Et on a vu dans plusieurs sondages, Mark Carney est encore immensément populaire au Québec. On l'a vu d'ailleurs hier dans la partielle de
1: Chicoutimi-Lafleur.
0: Plus de 50% pour le candidat libéral. Donc, à la question, êtes-vous en accord ou en désaccord avec la décision du gouvernement fédéral d'imposer des contre-tarifs aux États-Unis? 78 % en accord, 11 % en désaccord. Donc, je pense qu'on appelle ça un consensus. Et chez les plus âgés, les 55 ans et plus, on a 88 % en accord, 4 % en désaccord. Donc, oui, en effet, il y a un consensus présentement. Les Québécois sont derrière Mark Carney dans cette bataille-là.
1: Je suis même pas certain qu'il y a 88 % des Québécois qui aiment la crème glacée au chocolat.
0: Exactement.
1: Le consensus est assez fort. Philippe Giffournier, merci beaucoup d'avoir été avec nous. À bientôt.
0: Toujours un plaisir. Merci.
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1: C'est bon, la crème glacée au chocolat. crème glacée à la pistache aussi. J'aime beaucoup la pistache. Andréane, bonjour.
2: Bonjour, Alex.
1: Crème glacée chocolat ou pistache?
2: Un peu des deux.
1: Un peu des deux.
2: Ça dépend de la journée.
1: Ça va bien ensemble, en plus, chocolat pistache. Bon. C'est le jour J, Andréane, pour le géant de la mode de Shein qui entre finalement en bourse, mais les investisseurs semblent manquer d'enthousiasme.
2: Oui, je pense que c'est pas l'accueil triomphal à la bourse d'Hong Kong comme aurait voulu la direction de Shein qui, effectivement, planifie cette opération-là depuis des années. Maintenant, ils avaient tenté d'entrer en bourse du côté de New York, du côté de Londres. Ça n'avait pas fonctionné. Il y avait toutes sortes d'obstacles réglementaires. Finalement, a réussi à concrétiser son projet d'entrée en bourse, cette fois-ci du côté de Hong Kong. Mais ça ne s'est pas tout à fait passé comme dans un rêve parce que dès les premiers échanges du titre de Shein, l'action a reculé d'à peu près 10 %. Ça s'est passé dans les premières minutes, tranquillement au cours de la séance qui est terminée au moment où on se parle, évidemment, du côté d'Hong Kong. Ça s'est redressé, si bien que l'action a peu varié comparativement à son prix d'introduction en bourse. Mais effectivement, on n'a pas vu l'enthousiasme parfois débordant des actionnaires lorsqu'il y a une entreprise comme ça qui débarque sur les marchés. Évidemment, il n'y a pas de comparaison à faire avec SpaceX. On n'est pas dans le même secteur, c'est pas le même type d'entreprise. Mais c'est un peu possiblement ce qui explique le manque d'enthousiasme effectivement des investisseurs face à Shein, c'est-à-dire que l'entreprise arrive en bourse à un moment où elle a déjà atteint une certaine maturité. Ce n'est plus une entreprise en croissance à toute vapeur. Mm-hmm. Là, ça fait un certain moment déjà que l'entreprise existe depuis 2012 en fait. A déjà vu le rythme de croissance de ses ventes ralentir de manière importante. Elle arrive sensiblement à maturité dans un secteur où, oui, elle connaît déjà bien ses concurrents, Shein, mais elle connaît aussi certains obstacles réglementaires. Il y a plusieurs gouvernements qui tentent de lui mettre des bâtons dans les roues.
1: Oui, la mode jetable, ça, c'est pas populaire partout, là.
2: Non, absolument. Il y a plusieurs gouvernements, je pense à la France, en fait, oui. Du côté de l'Europe, la réglementation s'est beaucoup resserrée, effectivement, où on veut tenter même d'inciter carrément les consommateurs avec pas des pénalités, là, mais un système qui fait en sorte qu'effectivement, ces importations de produits chinois coûtent plus cher. Bref, c'est quand même une opération qui, pour Shein, permet d'évaluer l'entreprise à une trentaine de milliards de dollars, valeur boursière quand même qui est 4 fois moins élevée que ce qu'on avait estimé il y a 4 ans lors d'une ronde de financement. C'est signe justement d'une certaine méfiance, je vous dirais, des actionnaires. L'entreprise a quand même réussi avec cette opération-là en vendant 280 millions d'actions à récolter à peu près 3 milliards de dollars qui va aller à appuyer sa croissance avec tout son réseau là, d'usines du côté de la Chine notamment. Alors, on verra à partir de ce moment-ci comment va évoluer l'action, mais vous comprendrez qu'on ne se l'arrache pas du côté d'Hong Kong pour aujourd'hui.
1: Parlant des bourses, les marchés financiers sont de nouveau secoués par une hausse des taux obligataires qui atteignent des sommets historiques. La dette américaine inquiète.
2: Entre autres, la dette américaine. Et ça fait plusieurs semaines que ça dure, cette tendance-là d'une hausse des taux obligataires sur les marchés financiers. Et c'est un phénomène qui est à surveiller de près parce qu'il y a une inquiétude croissante, une méfiance qui s'installe envers, oui, les titres d'emprunt du gouvernement américain, mais ça commence à déteindre aussi sur les obligations des entreprises et d'autres gouvernements aussi. Depuis la fin août, on bat des records. Là, ce matin, le taux des obligations de 10 ans aux États-Unis dépasse les 4,75. C'est le plus élevé depuis le retour de Donald Trump à la Maison-Blanche. Le taux 30 ans est à 5,2. Mais je signale qu'au Japon, le taux 10 ans aujourd'hui a franchi la barre des 3. On n'avait pas vu ça depuis 30 ans. En France, les taux sont à un sommet depuis la crise financière de 2008 et à un sommet depuis 2011 en Allemagne. Alors, c'est rendu à un niveau mondial, si vous voulez, cette méfiance-là. Perte de confiance des investisseurs quant à la capacité des gouvernements et des entreprises jusqu'à un certain point d'honorer leurs dettes. Il y a des pressions de plus en plus intenses de l'inflation, de la guerre en Iran. Vous l'avez dit, la dette élevée du gouvernement américain dont les frais d'intérêt commencent à peser pas mal lourd là, sur les finances publiques. En plus, la Banque centrale américaine se prépare, bon, en tout cas envoie des messages pour dire on va lutter plus férocement contre l'inflation, donc les taux pourraient grimper. Risque d'endettement élevé des entreprises aussi dans certains secteurs comme la technologie. Bref, il faut vraiment regarder ça de près et avoir à l'esprit que ça peut avoir un impact sur pas mal de monde. Parce que,
1: y compris ici.
2: Et y compris vous et moi, en fait. Pas que les investisseurs qui voient la valeur de leurs obligations fluctuer, c'est que dans le cas des obligations des gouvernements, les taux 10 ans, entre autres, évoluent souvent en parallèle, et les taux 25 ans aussi, en parallèle avec les taux préférentiels des institutions financières qui servent de base pour établir les taux hypothécaires, les taux pour les prêts auto, les prêts frais personnels, effectivement. Donc, ça peut faire grimper les coûts d'emprunt d'un peu tout le monde. C'est la raison pour laquelle on va continuer de suivre de près ce qui se passe sur le marché obligataire.
1: On va en reparler vers la fin de l'émission avec Sébastien McMahon, là, qui est au groupe financier Industriel Alliance, là, de ses répercussions, de ses craintes-là, de ce que ça peut vouloir dire pour nous. Vers 12h50, on va lui en parler. Malgré toutes les turbulences économiques, quand même, les employés

0: L'employeur garde un peu le cap, ça c'est la bonne nouvelle. Ouais. On prévoit augmenter les salaires l'an prochain au Canada, même peut-être plus que l'inflation.
1: Oui, peut-être plus que l'inflation. Écoutez, il y a quand même une certaine incertitude quant au plan de rémunération des entreprises en ce moment. Mercer a interrogé les entreprises et 60% des employeurs disent l'incertitude économique en ce moment peut avoir un impact au moins modéré sur nos pratiques de rémunération. Donc, les plans peuvent encore changer en fonction de ce qui va se passer dans les prochains mois avec la guerre tarifaire, entre autres. Mais de manière générale, les scénarios avec lesquels ils travaillent, là, ce qui est dans les cartons pour 2027, ne devraient pas trop nous inquiéter. À l'échelle du Canada, on a des augmentations de salaire prévues de 3,2%. C'était 3,3% dans les deux, en fait, 2025 et 2026. Donc, ça reste dans la même fourchette, si vous voulez, et effectivement, ça couvre la hausse de l'inflation. Pour le Québec, je le mentionne, l'enquête de Normandrin-Baudry publiée aujourd'hui nous montre que les salaires devraient augmenter de 3,1% dans la province. C'était 3,2% en 2026. Donc, là aussi, ça se maintient. Avec des hausses plus généreuse, hein, ça ne vous étonnera pas, notamment dans le secteur de la haute technologie, où là, ça devrait grimper de 3,6%.
0: Oui, c'est ça, c'est une moyenne. Hein? Oui. Ce n'est pas tout le monde, évidemment, qui va bénéficier de cette hausse de salaire-là. Un petit mot terminant sur Amazon, qui se retrouve dans la mire de la justice américaine, j'ai envie de dire, encore une fois.
1: Oui, ben, c'est le cas, encore une fois. Oui. C'est une autre procédure lancée, cette fois-ci, par l'Autorité américaine de protection des consommateurs et 22 États américains qui portent plainte contre Amazon devant un tribunal fédéral de Seattle. Ils accusent l'entreprise d'avoir gonflé en secret les prix de sa publicité en ligne, une espèce de système d'enchères, là, et on aurait introduit dans le système un faux acheteur de publicité pour faire grimper les prix. Mmh. Et Amazon aurait surfacturé comme ça plus de 1 200 000 annonceurs, profit indu de plus de 20 milliards de dollars qui sont refilés, ces surcoûts à qui? Ben, aux acheteurs, évidemment, aux petits consommateurs. Donc, procédure qui sera à suivre aux États-Unis.
0: Andréane, merci beaucoup.
1: Je vous en prie.
0: On se retrouve demain et nous, on parle du géant techno Apple après le Radio-Journal. Un nouveau PDG s'installe. Tim Cook cède sa place à John Ternus. On en parle dans quelques instants.
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4: Ce midi au Radio-Journal, triple victoire libérale au partiel fédéral d'hier, Mark Carney renforce sa majorité.
5: Ce n'est pas des questions de Donald Trump, c'est des questions qu'est-ce qu'on fait maintenant ici au Canada.
4: Et jour 6 de la campagne au Québec, les chefs parlent de logement, de coût de la vie.
6: C'est également une bonne politique publique pour encourager l'achat québécois.
4: Et d'immigration.
7: C'est pourquoi on a établi le seuil d'accueil à 70 000.
8: Bonjour, ici Jean-Sébastien Bernatché. Les libéraux fédéraux jubilent au lendemain de leur victoire aux élections partielles d'hier au Québec, en Ontario, en Colombie-Britannique. Le résultat du scrutin dans Chicoutimi-Lefjord au Saguenay-Lac-Saint-Jean retenait particulièrement l'attention. J'en parle avec Valérie Gamache. Valérie, la victoire du Parti libéral a été sans équivoque avec plus de 50% des voix.
9: Et donc, Daniel Gobeil devient le 45e député libéral de Mark Carney au Québec. Une victoire que le premier ministre considère comme un appui à sa stratégie face à Washington. Une victoire pour l'unité canadienne, a dit le député élu de Chicoutimi-Lefjord. On peut écouter Mark Carney suivi du nouveau venu dans son caucus.
5: C'est pas des questions de Donald Trump, c'est des questions qu'est-ce qu'on fait maintenant ici au Canada afin de bâtir un Québec fort, bâtir un Canada fort.
10: Les gens qui veulent unir le Canada, bâtir des collectivités fortes, ont voté libéral en ce moment.
8: Valérie, c'est une défaite par contre qui est difficile à encaisser, particulièrement pour les conservateurs.
9: Oui, au bureau du chef conservateur, on dit que Pierre Poilievre n'a pas l'intention de réagir aux résultats des élections partielles en personne ou même sur les réseaux sociaux aujourd'hui. Le compte X du parti a félicité les candidats, mais le chef n'a même pas relayé le message. Cela dit, pour l'ancien ministre conservateur Jean-Pierre Blackburn, qui a été pendant plus de 15 ans député ici au Saguenay, la défaite n'a rien à voir avec le leadership de Pierre Poilievre. On peut l'écouter.
11: C'est pas à cause de M. Poilievre qu'on a perdu cette élection-là. C'est vraiment la question circonstancielle des discussions entourant des tarifs douaniers.
9: Et puis, pour le Bloc québécois, ces résultats démontrent que le parti est la seule opposition aux libéraux au Québec.
8: Merci, Valérie.
9: Au revoir.
8: Et puis, les résultats de l'élection partielle dans Chicoutimi-le-Fjord trouvent écho dans la campagne électorale québécoise. Sébastien Desrosiers se joint à nous. Sébastien, le chef du Parti conservateur du Québec, Éric Duhaime, se dit encouragé?
12: Oui, malgré les résultats pour les conservateurs, Éric Duhaime, Jean-Sébastien, y voit une preuve que les idées qu'il défend gagnent du terrain. Paul Saint-Pierre Plamondon, lui, ne veut pas y accorder trop d'importance. On les écoute, de même que Ruba Gazal de Québec solidaire.
13: Ce que je note, c'est que un gouvernement qui abolit la taxe carbone puis qui dit qu'il va réduire de 5 % les dépenses de l'État, ça semble populaire auprès des Québécois.
14: Les gens, en ce moment, sont inquiets à cause de la crise du coût de la vie, la crise du logement, pour leur sécurité économique. Et à Québec solidaire, on a des propositions.
6: Une partielle au fédéral n'est pas la même question que la question pour tous les Québécois le 5 octobre, à savoir est-ce qu'on continue avec la CAQ pour 12 ans et, ou est-ce qu'on change de gouvernement. Donc, je pense qu'il faut éviter de confondre deux situations, éviter de confondre des pommes et des oranges.
8: Et puis, Sébastien, la chef de la CAQ, Christine Fréchette, courtise les libéraux provinciaux qui sont déçus.
12: Oui, quelques jours après avoir lancé un appel aux indépendantistes dits lucides, aujourd'hui, elle invite les électeurs déçus par les libéraux à se rallier à elle pour bloquer le Parti québécois qui mène toujours dans les sondages. La voici suivie du chef libéral Charles Milliard.
15: Les enjeux sont considérables. On est au milieu d'une guerre tarifaire et on a un Parti québécois qui veut déclencher un référendum en pleine guerre tarifaire.
16: Les souverainistes lucides devraient faire attention puis les fédéralistes devraient revenir à la maison.
8: Oui, Sébastien.
12: Madame Fréchette, Jean-Sébastien, qui vient de présenter par ailleurs son 127e candidat.
8: Merci. Merci, Sébastien.
12: Je vous en prie.
8: Parlons maintenant des engagements électoraux en ce sixième jour de campagne. Le Parti québécois annonce vouloir abolir la taxe de vente du Québec sur toutes les ventes de biens usagés dès son entrée en poste. Marie-Josée Paquette-Comeau suit la caravane péquiste qui est de passage à Trois-Rivières. Marie-Josée, le chef, Paul Saint-Pierre Plamondon, estime qu'il s'agit d'une mesure qui aura pour effet de limiter l'augmentation du coût de la vie.
17: Oui, une mesure qui permettrait de remettre 700 millions de dollars par année dans les poches des Québécois, puisque c'est le coût estimé par le parti pour cette mesure. Tous les biens usagés seraient exemptés de la TVQ, qui était à environ 10 %. Voici Paul Saint-Pierre Plamondon.
6: C'est une bonne politique publique pour le pouvoir d'achat. C'est également une bonne politique publique pour l'environnement. C'est également une bonne politique publique pour encourager l'achat québécois.
8: Marie-Josée, de leur côté, les solidaires ont présenté un plan en immigration.
17: Oui, Québec solidaire veut rétablir le programme d'expérience québécoise qui avait été aboli puis ouvert de nouveau pendant 2 ans par la CAQ. Le parti veut également accueillir 70 000 immigrants permanents par année, un seuil qui est le double de ce que propose le Parti québécois, en plus d'être plus élevé que le seuil actuel qui est de 45 000. Voici la co-porte-parole Ruba Gazal.
7: Ce que je veux mettre de l'avant, c'est un système basé non pas sur l'immigration temporaire comme dans les dernières années, mais un modèle d'immigration basé sur l'immigration permanente. C'est pourquoi on a établi le seuil d'accueil à 70 000 immigrants permanents par année.
17: Et en terminant, la CAQ a annoncé qu'elle investirait 1 000 dans un régime enregistré d'épargne-études pour aider les futurs enfants à financer leur parcours postsecondaire.
8: Merci, Marie-Josée.
17: Au revoir.
8: Le Parti libéral du Québec s'engage quant à lui à ajouter 40 000 logements sociaux et abordables d'ici 5 ans, dont une part importante serait destinée en priorité aux clientèles plus vulnérables. Les conservateurs d'Éric Duhaime veulent réduire le fardeau réglementaire des PME de 30 % dès le premier mandat. Maintenant, ailleurs dans le monde, les inondations qui ont frappé l'Himalaya ont fait jusqu'à maintenant plus de 1000 morts. Il y a une semaine, quelques 4500 personnes manquent toujours à l'appel. Et avec les jours qui passent, l'espoir s'amenuise pour retrouver des disparus. Éric Plouffe.
18: À Katmandou, de nombreuses photos de disparus ont été placardées sur un mur par des proches qui espèrent encore pouvoir les retrouver depuis la crue dévastatrice de la semaine dernière. Mais Sarita, une femme de 30 ans, dit qu'après 5 ou 6 jours, elle n'a plus espoir de retrouver vivant 5 de ses proches. Elle ajoute qu'elle espère au moins que les corps seront retrouvés. Sur le terrain, les équipes de secouristes, accompagnées de chiens de recherche, continuent de passer au peigne fin la boue, les rochers, les débris à la recherche de milliers de personnes toujours portées disparues.
19: Sur place, c'est vrai.

0: que leur situation est extrêmement compliquée.
1: Rémi Serrier est le fondateur de l'association française Un objectif pour demain, qui coordonne des missions humanitaires au Népal.
0: Nos équipes sont mobilisées, on lance des gros convois, notamment alimentation, des besoins en termes de médicaments, de matelas, tout ce qui est lié à l'eau aussi.
1: Les routes détruites et l'effondrement de structures comme des ponts

0: sécurité, augmenter les risques de harcèlement des femmes et réduire l'accès des victimes à l'aide. Éric Plouffe, Radio-Canada, Montréal.
1: Voilà, c'était le volet national et international du Radio-Journal.

0: Bonjour, ici Jonathan Lavoie. Voici les manchettes régionales. Le chef du Parti québécois estime que la proposition conservatrice d'exploiter les gaz de schiste du sous-sol québécois est dangereuse pour la santé de la population. Paul Saint-Pierre Plamondon juge que le débat a déjà eu lieu au Québec et qu'il est clos. Les Québécois, selon lui, ne veulent pas de cette industrie. Si Éric Duhaime est convaincu qu'il s'agit d'une bonne solution pour l'indépendance énergétique du Québec, le chef péquiste se demande ce qu'en penseraient les électeurs de Bellechasse si les puits étaient concentrés dans cette circonscription que souhaite représenter Éric Duhaime.
1: Il faudrait faire un sondage dans Bellechasse. Supposons qu'on écoutait M. Duhaime, qu'on disait dans Bellechasse, qui est la circonscription de M. Duhaime, on va faire le projet pilote québécois, on va mettre 100 puits de gaz de schiste dans la cour des gens. Je serais juste curieux de voir qu'est-ce que le sondage dirait dans Bellechasse, une fois que les gens sont devant un puits de gaz de schiste qui peut contaminer la nappe phréatique.
0: Un adolescent de 18 ans est mort tôt ce matin dans une sortie de route survenue à Saint-Gabriel de Valcartier vers 3h30. Un homme de 19 ans a perdu la maîtrise de son véhicule sur le boulevard Valcartier près du pont qui enjambe la rivière Jacques-Cartier. Sa voiture a ensuite percuté des arbres et son passager est mort sur le coup. Le conducteur a pour sa part subi des blessures qui ne mettent pas sa vie en danger. La vitesse pourrait être un des éléments en cause dans cet accident. Les deux adolescents sont originaires de la région de Québec. Le boulevard Valcartier a été fermé dans les deux directions pour permettre aux enquêteurs de la Sûreté du Québec de faire la lumière sur cet accident. La fermeture a été maintenue encore plusieurs heures. Et en terminant, la météo pour Québec, généralement ensoleillé pour la journée, maximum 22 pour l'après-midi, partiellement nuageux en soirée, minimum 12 pour la nuit. Demain, mercredi, 30% de possibilité d'averse en journée, maximum 20 degrés. On attend de la pluie jeudi avec un maximum de 17. Il fait 21 sur la rue Saint-Jean.
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3: Rebonjour. Dans quelques minutes, Hélène Buzetti et Marie-Michèle Essioui vont être avec nous pour Le Grand Angle. Il sera question de la victoire libérale dans la circonscription fédérale de Chicoutimi-Lefleur hier, lors de l'élection partielle. Des promesses de réduction de la taille de l'État aussi qui s'accumulent du côté des partis politiques en campagne au Québec. Un peu plus tard à l'émission, on va se rendre sur la Côte-Nord, où on juge être négligé depuis des années. En fait, il y a plusieurs grands projets essentiels au Québec qui passent par la Côte-Nord, que ce soit des projets miniers, des projets éoliens, des lignes de transmission d'électricité, des ports en eau profonde et j'en passe. Mais les élus locaux jugent pourtant ne pas recevoir d'attention à la hauteur de leur contribution de la part des gouvernements du Québec depuis des années. Donc, la mairesse de Forestville va être avec nous dans moins de 20 minutes. Et vers la fin de l'émission, on va parler des marchés. On en a parlé un peu avec Andréane Saint-Arnaud avant le Radio-Journal. Les marchés qui sont de plus en plus nerveux par rapport à la dette américaine. Ça coûte de plus en plus cher au Trésor américain pour financer sa dette. Les investisseurs n'aiment pas ce qui se passe aux États-Unis, alors ils exigent de meilleurs rendements pour prendre le risque d'acheter de la dette américaine. Bien, conséquence, les taux d'intérêt à long terme grimpent, ce qui a des conséquences pour tout le monde. Ça va coûter plus cher de financer son hypothèque, de financer son auto. Tous ceux qui sont prêts à long terme, dans le fond, sont impactés par les taux obligataires qui atteignent des sommets, dépendamment des pays, là, parfois en plus de 30 ans. Alors, l'économiste Sébastien McMahon va être avec nous, va nous expliquer tout ça vers 12h50. Mais d'abord, à partir d'aujourd'hui, Apple a un nouveau patron. C'est l'ingénieur John Ternus qui remplace Tim Cook, qui était à la barre de l'entreprise américaine depuis 15 ans. Alors, qui est John Ternus? Va-t-il s'occuper des défis pressants qui affrontent Apple? On en parle avec Luc Dupont. Il est professeur au département de communication à l'Université d'Ottawa. Monsieur Dupont, bonjour.
4: Bonjour.
3: Commençons peut-être par le début. Qui est John Ternus? D'où vient-il?
4: C'est un ingénieur donc responsable du design depuis le début du 21e siècle dans le cas d'Apple. Il est à l'origine du AirPod, du iPhone Air, donc le iPhone excessivement mince. Mm-hmm. On le surnomme visionnaire produit. Donc ça donne une petite idée.

0: évidemment, dans son cas, des défis qui l'attendent. On sait que Apple a manqué à peu près totalement le virage de l'intelligence artificielle, pendant que Google, Meta, Amazon également investissent des centaines de milliards de dollars dans cette aventure-là. Apple se plaisait à parler d'intelligence Apple. Alors, j'ai souvenir qu'à l'origine, il y a 3 ans, on trouvait tout ça très intéressant. Évidemment, depuis ce temps-là, on a compris qu'au fond, c'était peut-être Siri, l'intelligence Apple. Donc, pas tout à fait à la hauteur. Alors, le grand défi de M. Turnus, c'est évidemment l'intelligence artificielle.
1: C'est intéressant ce que vous dites parce que si le défi du côté de l'intelligence artificielle, on aurait pu choisir, par exemple, quelqu'un issu de la branche logicielle de Apple ou quelqu'un qui vient même de l'extérieur, très coté en intelligence artificielle, qui reprend les rênes du groupe, qui dit « bon, on va faire un virage ». John Turnus, vous le dites, il est ingénieur. C'est l'homme qui est en charge de l'innovation des produits. Alors, c'est comme si Apple avait décidé d'y aller avec quelqu'un qui ressemble un peu à Steve Jobs dans la perception populaire des nouveaux produits très innovateurs, très beaux, très design. On n'a pas choisi la branche logicielle. Donc, le conseil d'administration a décidé d'y aller avec quelqu'un qui est dans l'ADN d'Apple, dans le fond.
0: Oui, et à certains égards, ça démontre bien effectivement l'esprit qui anime Apple. Le raisonnement ici, c'est que évidemment, pour faire du logiciel, pour faire donc de l'intelligence artificielle, ça prend le produit physique. Mm-hmm. Donc l'iPhone, qui je le rappelle, génère au-delà de 50% de tous les revenus d'Apple. Dans le temps des fêtes, ça monte jusqu'à 60%. Donc l'idée, c'est de dire oui, mais pour être capable de faire tout ça sur le plan de l'intelligence artificielle, il faut avant vendre le produit. Or, on estime qu'au moment où on se parle, on a à l'échelle planétaire 2,5 milliards de produits Apple physiques, donc qui n'attendent au fond qu'à être abreuvés à l'intelligence artificielle. Donc, c'est à bien des égards effectivement un retour aux origines avec quelqu'un d'un petit peu plus flamboyant, parce qu'il faut reconnaître que Tim Cook, c'était le diplomate. Mais ça le dit bien, le diplomate, c'est pas le plus excitant en ville. C'est un gestionnaire, un responsable de la chaîne d'approvisionnement. Il l'avait démontré avec beaucoup de brio durant la COVID, entre autres. Dès les premiers instants, il avait dit « on va manquer de produits ». Alors, il avait réservé comme ça des carlingues d'avions remplis de iPhone et des containers également, donc sur les bateaux, en comprenant bien que momentanément, cette chaîne d'approvisionnement-là, elle serait plus complexe. Donc, c'est le gestionnaire. Il avait travaillé chez Compaq et je rappelle qu'au moment où Steve Jobs revient chez Apple, parce qu'aussi curieux que ça puisse paraître, c'est toujours étrange de le dire, mais on l'avait déjà foutu à la porte.
1: Oui, mais oui, faut s'en rappeler.
0: D'ailleurs, par la personne qui l'avait engagé, je le rappelle, qui lui était responsable de Pepsi dans une vie précédente. Donc, on est dans des eaux bien différentes. Mais Steve Jobs avait dit, donc au moment où il comprend aussi qu'il va avoir des problèmes, des débuts de problèmes avec son cancer du pancréas, il dit, on a besoin non plus maintenant momentanément d'un créateur, alors ça c'est Steve Jobs évidemment, mais on a besoin d'un gestionnaire. Donc il reconnaissait ses limites et là on est ailleurs évidemment. Dans ce cas-ci, on parle dans les prochains jours et les prochains mois possiblement d'une lunette connectée, de nouveaux outils pour interagir avec l'intelligence artificielle, de l'arrivée des systèmes de sécurité. Et ça n'empêche pas, soit dit en passant, M. Turnus, parfois de dire aussi, dans ce cas-ci, on s'est trompé. Alors, c'est lui qui aurait mis fin à l'aventure de la voiture connectée.
1: Ah oui, c'est vrai, on parle
0: Apple.
1: Plus de ça. Hein? C'est fini, ça.
0: Oui, et je rappelle que ça, on avait investi à ce moment-là une fortune colossale. Donc, quelque part au milieu du parcours, on dit, savez-vous, la voiture, finalement, c'était pas une bonne idée. Et il était à l'origine des AirPods, qui, alors on parle d'un succès évidemment ici.
1: Là, on parle même d'un téléphone pliable, d'avoir une espèce d'iPhone, dans le fond, pliable où l'écran pourrait se rabattre. Ça pourrait être annoncé dès la semaine prochaine. Ça aussi, c'est le genre de produit qu'on essaie d'avoir des nouveaux produits qui frappent l'imaginaire.
0: Oui, et encore une fois, ça démontre bien le rendez-vous qu'on a manqué avec le temps, parce que ce que vous venez de me décrire, mes copains qui ont un Samsung, en fait, qui sont des téléphones Samsung, ils l'ont depuis des années. D'ailleurs, ils me l'ont montré avec beaucoup de plaisir il y a quelques années, la première fois, en me disant, tu vois, ça, Apple le fait pas. Or, autrefois, ça, Apple l'aurait fait. Ouais. Si c'est pas en premier, en tout cas, il l'aurait fait pour la première fois au moment où ça marche. Alors là, il y a ce...

0: cette reconnaissance-là que, au fond, Tim Cook, pour faire une histoire très, très simple, c'était en temps de paix un PDG extraordinaire. Or, actuellement, avec l'arrivée de l'intelligence artificielle depuis 2 à 3 ans, on est en temps de guerre. Et en temps de guerre, il faut revenir à la source. Et la source, ben, c'est l'ingénieur, le responsable du design des objets. Donc.
1: On passe du bon gestionnaire qui a fait fructifier les marges d'Apple, qui a explosé en bourse parce que c'est devenu une entreprise très payante, à un innovateur parce que là, on est en bataille rangée dans le domaine de l'intelligence artificielle puis on a un retard. C'est ça, dans le fond, si on veut résumer.
0: Oui, absolument, un retard important. Alors évidemment, dans le cas de Tim Cook, il a été pour les investisseurs absolument génial. On parle de revenus qui ont été multipliés par 4, d'un titre en bourse qui a augmenté de 2200%. Alors tous les actionnaires d'Apple sont extrêmement contents, mais on sentait bien depuis un an et demi à peu près là qu'on avait un problème. D'autant plus que suite aux annonces d'intelligence Apple, des actionnaires avaient dit « mais c'est où tout ça ?» Et on avait même certains de ces actionnaires-là qui avaient initié des poursuites à l'égard d'Apple en disant « Vous nous aviez annoncé quelque chose qui devait arriver à telle date et on attend toujours. » Donc, c'est un changement de garde fondamental en rappelant par ailleurs que Tim Cook, le diplomate, lui va rester. Il reste donc du côté d'Apple parce qu'il est spécialiste, encore une fois, de la chaîne d'approvisionnement. C'est un gestionnaire hors pair, mais c'est aussi un diplomate hors pair parce qu'il a 2 dossiers pas faciles, je le rappelle. Il faut négocier d'une part avec la Chine et il faut négocier d'autre part avec les États-Unis.
1: Ouais.
0: Et donc, il a réussi.
1: Donald Trump d'un côté, Xi Jinping de l'autre, c'est pas facile.
0: On va s'entendre pour dire que c'est 2 solides commandes. En fait, on parle probablement des 2 commandes les plus difficiles actuellement sur la boule. Et donc, il est responsable de ça. Et unanimement, on dit là-dessus, il a été absolument, absolument génial. En n'oubliant pas, évidemment, que l'Europe observe de très, très près Apple, l'a déjà d'ailleurs mis à l'amende et que depuis ce temps-là, on sent bien qu'il y a des choses qui pourraient changer à cet égard-là.
1: Fait qu'absolument, Tim Cook qui reste au conseil d'administration. C'est ça que vous dites, vous avez raison de dire qu'il reste pas trop loin en attendant. Puis je pense que donc l'entrée en scène de John Ternus, c'est aujourd'hui officiellement, mais la semaine prochaine, lors du dévoilement des nouveaux produits, là, la fameuse grande messe d'Apple, c'est le 9 septembre prochain. On va voir un peu plus là, ce qu'il y a dans la besace d'Apple pour les prochains mois, prochaines années. Ce sera intéressant à suivre. Luc Dupont, professeur au département de communication à l'Université d'Ottawa. Merci d'avoir été avec nous.
0: Un plaisir.
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1: Bonjour à vous deux.
3: Bonjour, Alec.
4: Bonjour.
1: Parlons des résultats hier dans l'élection partielle de Chicoutimi-le-Fjord, parce qu'on s'attendait pas mal aux résultats là, des partiels en Ontario et en Colombie-Britannique. Les libéraux l'ont emporté là aussi, mais des circonscriptions plus naturellement libérales. Dans le cas de Chicoutimi-le-Fjord, au Saguenay, c'était moins clair. On s'attendait à une lutte un peu plus serrée. Finalement, les libéraux l'ont emporté facilement. Hélène, comment vous interprétez ces résultats? Est-ce que c'est uniquement la popularité de Mark Carney qui explique que le candidat libéral ait remporté 51% des voix?
3: Je ne suis pas dans la tête des milliers d'électeurs qui ont fait leur petite croyère, mais on peut le soupçonner, effectivement. C'est quand même un tour du chapeau pour M. Carney. C'est son 2e cette année. Depuis que M. Carney est premier ministre, là, il y a eu 7 partiels et les libéraux en ont remporté 6. Celle qui leur a échappé, c'est celle où Pierre Poilievre a fait son retour à la Chambre des communes. Pour vous rappeler un peu où on en est rendu, là, les libéraux détiennent maintenant 173 sièges contre 165 dans l'opposition. S'il y a 5 sièges vacants qui s'adonnent à être occupés par toutes les parties, un néo-démocrate, un bloquiste, 2 conservateurs, un libéral, ils seront remis au jeu sous peu. Mais même si l'opposition remportait ces 5 sièges-là, une fois qu'on retranche la présidence de la Chambre des communes, ça laisse une petite majorité de 2 sièges à M. Carney. Alors, ça vient aussi marquer la légitimité de la majorité que M. Carney s'est concoctée à coup de défection. Je pense qu'il y a un signal fort dans la campagne provinciale qui est envoyée à Paul Saint-Pierre Plamondon, en sens que son ton réprobateur envers M. Carney passe probablement pas très bien. De dire, comme il l'a encore fait ce matin, que M. Carney ne respecte pas les Québécois, ça colle peut-être pas à ce que les Québécois ressentent de M. Carney. Alors, il y a peut-être un ajustement de ce côté-là. Évidemment, on a beaucoup parlé de Pierre Poilievre, comment c'est

0: un coup dur. Oui, c'est sûr que d'un point de vue de la perception, ça a l'air difficile, mais en même temps, personne ne s'attendait à ce qu'il conserve Chicoutimi. Ce n'est pas une circonscription naturellement conservatrice.
1: Mais 12%, c'est quand même faible, Hélène. C'est ça surtout qui fait mal, j'imagine. Là.
0: Oui, c'est vrai que ça fait faible, mais si vous regardez historiquement, des fois, c'était très bas aussi. Oui. Pas toujours, là, mais quand même. Pas aussi bas que ça, là, la dernière fois en 2025, mais quand vous avez une vedette, c'est sûr que ça vient biaiser les chiffres. Sinon, il fallait remonter à 1997 pour une victoire conservatrice dans cette circonscription-là quand même. Moi, ce que je trouve intéressant quand même, c'est le NPD. On n'en a pas beaucoup parlé, mais regardez ce qui s'est passé dans Beaches York, East York, donc une circonscription ontarienne. Ils sont revenus là, à des 25,8%, ce qui revient dans ce qu'ils étaient d'habitude, outre 2025. Et moi, ce que je vois globalement, c'est que les gens, les électeurs d'allégeance conservatrice aiment Carney et votent pour lui. Mais le NPD, beaucoup de néo-démocrates qui avaient voté libéral dans le passé pour faire blocage aux conservateurs, ils regrettent leur choix de 2025. Ils trouvent que M. Carney est trop à droite et retournent au NPD. Donc, il y a comme un recentrage du Parti libéral qui se tasse un peu à droite et donc que la gauche retourne au véhicule orange possible. Habituel.
1: C'est possible. Marie-Michel, est-ce qu'il peut y avoir donc une conséquence, un impact, une influence de cette élection partielle dans la campagne au Québec?
2: Possiblement, puis je vais prendre juste un petit pas de recul. Quand on regarde les chiffres d'hier dans Chicoutimi, le Fjord, les électeurs n'ont pas renié le bloc, hein, parce que le vote bloqué s'est pas effondré, pas du tout. Là, on est à 32,9%. En avril 2005, c'était 31,2%. Le bloc, d'ailleurs, encore les deux autres circonscriptions au Saguenay et Lac-Saint-Jean, donc c'est important de dire ça, oui. Je pense. C'est une région aussi qui est vraiment, vraiment, vraiment touchée par le conflit avec les États-Unis. Là, le bois d'œuvre depuis des années, l'aluminium, la foresterie. Maintenant, est-ce qu'on peut transposer ça ici à Québec? Le PQ va nous dire et nous a dit ce matin là, que ça ne change rien pour lui. Hein? Paul Saint-Pierre Plamondon dit que c'est comme comparer des pommes avec des oranges. Évidemment, il n'y a aucun avantage à ce qu'on compare les situations entre les deux paliers de gouvernement. Mais à l'inverse, si le Bloc avait gagné, pas certaine que le chef du PQ se serait privé de dire, ben regardez, les formations souverainistes sont les mieux placées pour défendre vos intérêts. Je pense que là, il aurait fait le punch aux fruits, hein, qu'ils auraient mélangé les oranges avec, c'était quoi, les pommes?
1: Oui.
2: Avec les pommes. C'est difficile d'avoir une bonne nouvelle là-dedans pour le Parti québécois. Cela dit, c'est pas une surprise non plus. Le message, c'est que l'histoire d'amour des Québécois avec M. Carney n'est pas finie, qu'ils ont confiance en lui dans le contexte actuel. Alors qu'en soi, le projet du Parti québécois implique de démontrer pourquoi l'option défendue par M. Carney, elle est mauvaise. Hein? Elle est nuisible pour le Québec, une menace même pour notre identité. Et Paul Saint-Pierre Plamondon lui-même a mis en évidence le sérieux de la situation actuelle quand il a repoussé la tenue d'un référendum après le départ de M. Trump. Et c'est d'ailleurs à Chicoutimi, rappelez-vous, après la partielle remportée par son parti, qui avait pour la première fois évoqué l'idée de le repousser, le référendum. Hein? Quelques nuances maintenant. C'est quand même pas impossible du tout que les gens à Chicoutimi choisissent le Parti libéral au fédéral et le PQ le 5 octobre. Le PQ mise sur le fait que l'effet des tarifs, là, la peur qui est associée, c'est sûr. Puis c'est un petit peu ce que pourrait peut-être nous montrer le sondage léger de ce matin, même s'il est un peu tôt pour se prononcer. Puis comment ils vont faire, les péquistes, pour gagner le cœur des Québécois? Ben, ils vont changer le sujet. Ils vont dicter l'agenda, là, passez-moi l'expression. Le PQ l'a fait en fin de semaine, hein, il s'est recentré sur des thèmes qui le distinguent vraiment de la CAQ, l'immigration, la langue française. Il est allé là où, en ce moment, le champ est pas mal libre pour lui parce que Mme Fréchette, elle est beaucoup moins combative que son prédécesseur sur ce plan-là. Elle n'a fait aucune demande à Ottawa dans son discours de lancement de campagne, hein, alors qu'il y en avait toute une liste là, traditionnellement sous François Legault.
1: Parlons un peu de la réduction de la taille de l'État, parce que ça fait partie des promesses de beaucoup de partis politiques depuis quelques jours. Le PQ a proposé hier de diminuer de 2,5% les coûts de rémunération des fonctionnaires. On sait que le Parti conservateur du Québec d'Éric Duhaime propose des coupes importantes, 20 000 fonctionnaires de moins à terme dans un mandat. La CAQ a déjà commencé à réduire la taille de la fonction publique. Il y a plus de 5 000 équivalents temps complet qui ont été de postes à temps complet qui ont été éliminés dans la dernière année. Le Parti libéral du Québec n'a pas détaillé ses propositions encore, mais Charles Millard a dit oui, nous allons diminuer la taille de la fonction publique. Pourquoi, Hélène, c'est une idée si populaire en cette campagne de couper dans la fonction publique?
0: Bien, d'abord parce qu'elle a beaucoup grossi dans les dernières années, autant à Québec qu'à Ottawa, d'ailleurs. Et je pense qu'on ne peut pas faire ce débat-là sans son corollaire, qui est l'allègement réglementaire que plusieurs partis aussi promettent dans cette campagne en parlant de la paperasse. Et il est là, souvent, le problème, c'est qu'on ne fait pas suffisamment le lien entre les deux. Pourquoi on a beaucoup de fonctionnaires? Ben, des fois, c'est pour appliquer les règlements ou en tout cas les normes que les gouvernements votent et pensent être de très bonnes mesures, mais après, il faut les faire appliquer. Alors, l'un souvent ne va pas, va avec l'autre. Alors, moi, ça me fascine. Vous avez le Parti québécois qui parle du secrétariat à l'efficacité gouvernementale et à l'allègement réglementaire. Et là, il propose une clause crépusculaire sur chaque règlement. Oh là là, bonjour le bordel, Alec. vous savez, l'intention est intéressante de vouloir couper la réglementation, mais il faut faire les choses correctement. Alors, de vraiment venir dire qu'à chaque fois qu'on adopte un règlement, il aura une date de péremption, ça veut quand même dire qu'à chaque fois, on va refaire le travail, ne serait-ce que dans 4 ans, dans 8 ans, dans 10 ans, selon la clause qui sera choisie. Les libéraux et les conservateurs, eux, empruntent la formule que Stephen Harper avait mise de l'avant, le 2-pour-1 ou le 1-pour-1. Hein, pour chaque nouveau règlement qu'on instaure, il faut en abolir 2, ça c'est M. Milliard, ou il faut en abolir 1, ça c'est M. Duhaime. M. Harper nous avait proposé la même chose dans les années 2010, aux alentours de ça. Ça ne fonctionne pas parce que la réglementation, c'est pas des billes, Alec, qu'on compte un règlement, deux règlements, trois règlements. C'est beaucoup plus complexe que ça. Et je vais vous donner un exemple avec une promesse de Paul Saint-Pierre Plamondon. Il dit, je vais exempter d'impôts les revenus d'entreprises qui sont effectués lorsqu'on s'aventure dans de nouveaux marchés commerciaux. Évidemment, c'est une réponse à la guerre tarifaire se dissocier des États-Unis. Mais comment on fait ça, concrètement, d'un point de vue fiscal, Alec? Ça veut dire que l'entreprise, il va falloir qu'elle détermine c'est quoi sa part de revenus qui vient de, mettons, la France, où elle vendait jamais. Là, il va falloir qu'elle prouve qu'une part de ses revenus vient de la France. Il va falloir qu'elle fournisse une preuve documentaire. Voici mes factures, ben oui, mes revenus, ben oui, mes dépenses. Et là, il va falloir qu'elle fasse aussi une preuve dans le passé, prouver que dans le passé, elle ne l'a pas vendue en France. Là, il va falloir qu'elle fournisse ses ventes, ses niveaux de vente par pays pour les 2, 3, 5, 10 dernières années, que sais-je. Imaginez le nombre de fonctionnaires que ça prend. Imaginez l'ampleur.
1: Pour valider ces informations-là.
0: Ben oui. Alors, l'annexe qui devra être remplie dans votre rapport d'impôt pour vous prévaloir de ce cadeau, elle risque d'être cauchemardesque. Alors, voyez, l'enfer est souvent pavé de bonnes intentions. Les législateurs pensent à des affaires, ils pensent que c'est une bonne idée, mais après, il faut des fonctionnaires pour les opérationnaliser et c'est là que le bas blesse.
1: Marie-Michel.
2: On est dans une itération d'un thème qui revient à presque chaque campagne. Là. C'est la réingénierie de l'État. M. Charest, vous avez sûrement plein de synonymes en tête.
1: Je me souviens, c'est vrai.
2: Voilà, sur ce type de proposition-là. Puis vous avez donné une série de chiffres, Alec, là, que les partis ont mis de l'avant. Nous, c'est 2,5% de la masse salariale. Nous, c'est 20 000 postes, etc. Bref, beaucoup de nombres, mais ce serait intéressant, je trouve, de sortir de la guerre de chiffres. La CAQ avait promis de coupé dans la fonction publique, mais comme le dit Hélène, le nombre de fonctionnaires a plutôt augmenté. Donc, demandons-nous pourquoi. Ce que la CAQ a répondu, c'est ben il y a eu plus d'immigrants qu'on pensait, puis on a eu besoin de plus de ressources pour la promotion, la valorisation du français, la francisation. On a ajouté la sécurité dans les palais de justice. On a désormais des aides à la classe dans les écoles. On n'a plus recours aux agences privées, ou en tout cas moins qu'avant, dans le réseau de la santé. Donc, on a ajouté des ressources dans le réseau. On s'est rendu compte en pandémie qu'on manquait de gestionnaires en CHSLD. Donc, on a créé des postes. Bref, tout ça pour dire, au-delà des chiffres, de quoi et de qui parle-t-on quand on propose de couper dans l'État? Ça a été documenté, là, les failles dans la gestion publique de certains dossiers. Là. Ça clique en étant l'exemple le plus éclatant, peut-être, des derniers mois. Mais c'est très pertinent, je trouve, d'avoir une discussion là-dessus. Est-ce qu'on coupe certains services? Donc, est-ce qu'on les coupe, les aides à la classe, par exemple? Est-ce qu'on fait appel au privé? Est-ce que c'est vraiment moins cher si on le fait? Est-ce qu'on augmente certains salaires au public pour attirer davantage de talents? Quelle utilisation on fait de l'intelligence artificielle? Bref, toutes ces questions-là sont beaucoup plus compliquées que des chiffres. que des gros nombres lancés comme ça en campagne électorale, mais pour moi, il y a vraiment quelque chose de porteur dans cette conversation-là au sujet

0: de nos attentes envers notre État.
1: Je suis pas mal certain que si individuellement on demandait aux gens « Voulez-vous couper dans la fonction publique? » Ils diraient oui. « Voulez-vous couper au ministère de l'Environnement? » »« Ah oh non, non, l'Environnement, on peut pas toucher à ça. L'Environnement, c'est important. » « Dans Revenu Québec? » »« Non, non, non, mais non. Ceux qui traquent les fraudeurs, là, ceux qui mettent de l'argent dans les paradis fiscaux, il faut les encadrer. » La santé, mais non, on peut pas toucher à la santé, ça n'a pas de bon sens. La santé, c'est la priorité des gens. Est-ce qu'on coupe dans l'éducation? Mais non, c'est l'avenir de nos jeunes, l'éducation. On peut pas couper dans les aides à la classe. Vous savez, quand on descend la liste, c'est comme vous dites, Marie-Michel, c'est plus facile à dire qu'à faire lorsqu'on arrive dans
0: le fin détail. Ouais. Ouais. Voulez-vous perdre votre emploi? Il y a personne qui va répondre oui. Ben, tout le monde veut conserver.
1: Ceux qui occupent l'emploi, en tout cas.
2: Pour ça qu'on doit venir à qu'est-ce que font les fonctionnaires. Oui. Et c'est là que l'allègement réglementaire, on en a déjà parlé, Alec, ensemble. Je faisais la recension de tous les rapports annuels, trimestriels, les rapports d'objectifs remplis, le rendement que les ministères doivent remplir. Et parfois, on peut se poser la question...
1: Est-ce qu'ils sont tous utiles?
2: Oui, est-ce qu'ils sont tous utiles? Alors, c'est aussi que font chacun de ces fonctionnaires?
1: Très intéressant. Puis je pense que c'est effectivement, on va y revenir parce qu'il y a d'autres promesses à venir encore qui touchent la taille de l'État, l'efficacité de l'État et tout et tout. Marie-Michel, Hélène, merci beaucoup. À bientôt.
2: Au revoir.
0: À demain. Au revoir.
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1: On va maintenant faire un tour sur la Côte-Nord, magnifique région qui contribue beaucoup à notre richesse collective avec ses ressources naturelles, ses mines, ses rivières notamment. Je parlais de projets éoliens, je parlais de ports en eau profonde tout à l'heure lorsque j'annonçais le sujet. Or, l'Assemblée des MRC de la Côte-Nord et les Premières Nations Innus ont justement rendu publique une étude indépendante qui confirme que la région contribue davantage à notre richesse collective qu'est-ce qu'elle reçoit en retour en service direct à la population. Et ça expliquerait peut-être, entre autres, pourquoi c'est la seule région du Québec qui a connu un déclin démographique ces dernières années. J'en parle avec Micheline Anctil, mairesse de Forestville. Elle est également la préfète de la MRC de la Haute-Côte-Nord et présidente par intérim de l'Assemblée des MRC de la Côte-Nord. Madame Anctil, bonjour.
4: Bonjour.
1: Alors, si vous avez senti le besoin avec vos collègues de commander cette étude socio-économique à la firme Aviseo Conseil, juste à temps pour la campagne électorale, j'imagine que c'est parce qu'il y a une insatisfaction sur la Côte-Nord. Il y a de la grogne en ce moment au sein de votre population.
4: Tout à fait. Alors, vous l'avez dit, la Côte-Nord contribue davantage qu'elle ne reçoit en retour. C'est ce que nous savions, mais nous avons voulu, avec une étude indépendante, vraiment aller chercher les chiffres précis des résultats, donc sans équivoque. Alors, en résumé, on dit dans l'étude que la Côte-Nord contribue à l'économie du Québec pour la valeur de 1,7 milliard par année. Elle n'en reçoit moins, il y a 1 milliard de déficit, elle reçoit moins, beaucoup moins en retour. Et c'est la seule région au Québec actuellement dont le déclin démographique se répète d'année en année. Alors, il y a un lien direct et par l'étude, c'est ce que nous voulons démontrer et bien sûr dans la campagne électorale parce que nous souhaitons évidemment des mobilisations de nos représentants à cet effet.
1: Oui, c'est ça. Selon la firme Aviseo Conseil là, qui s'est basée sur les statistiques de l'Institut de la statistique du Québec, Statistique Canada, différents ministères et organismes du gouvernement du Québec, en date d'octobre 2025, les entreprises privées de la Côte-Nord ont généré 1,7 milliard de dollars en revenus fiscaux pour le gouvernement, alors qu'en retour, la région n'a bénéficié là, que de entre 740 et 811 millions de dollars donc de services directs à la population, d'où le déficit d'un milliard dont vous parlez là, entre les revenus versés puis les services qu'on reçoit en retour. Rappelez-nous un peu la Côte-Nord. Quels sont vos moteurs économiques? Qu'est-ce qui fait que vous versez davantage que ce que vous recevez?
4: Ben, nous sommes une région ressource. Hein. On dit, nous sommes un géant économique dans la contribution au Québec. Vous avez mentionné certains secteurs d'activité, l'exploitation minière du Nord, Fermont, Schefferville, Kawawa. Le minier est très, très présent. Dans le plan d'Hydro-Québec pour les prochaines années, donc tout le plan énergétique, que ce soit hydro, électricité par nos rivières, mais il y a aussi tout l'éolien. Il y a le solaire présentement aussi qui est au rendez-vous. La région Côte-Nord est la région ciblée dans le développement énergétique du Québec pour les prochaines années. On connaît, plusieurs et d'année en année, le tourisme nous rejoint et une des très belles régions du Québec à découvrir. Nos pêcheries, les crevettes et le crabe qui s'amènent à Montréal, en partie, vient de la Côte-Nord. La foresterie, très présente aussi dans nos communautés. Alors, on voit très bien que nos richesses naturelles, nos ressources naturelles sont très contributives à l'économie du Québec.
1: Or, en revanche, les chiffres sont assez éloquents. 75 % des écoles de la Côte-Nord affichent un état de vétusté jugé mauvais ou très mauvais. On manque de places en service de garde, donc dans les garderies. La crise du logement, elle est très présente sur la Côte-Nord. Il n'y a pas que des manques d'unités, il y a aussi une combinaison là, de vétusté du parc immobilier. On a un décalage entre les besoins de la population et ce qui est disponible sur la Côte-Nord. Donc, vous avez des besoins sur un très large territoire.
4: Absolument. Et c'est là qu'on fait un lien entre notre étude et l'état des services de la Côte-Nord et la démographie. On dit sans services, on ne retiendra pas la population. Puis sans population, c'est toute notre économie, toute notre vitalité aussi qui est en jeu. Alors, pour attirer des populations, des travailleurs, parce qu'on veut...
1: Est-ce que vous êtes encore là, Mme Anquetil? J'ai l'impression que la ligne a coupé en plein milieu de la discussion avec Mme Anquetil. On va essayer de la rebrancher. Là. On va essayer de recommuniquer avec elle. Est-ce que vous êtes de retour, Mme Anquetil?
4: Oui.
1: Okay, excusez-moi, ça a coupé. On a comme perdu. Vous étiez en train de dire que le déclin démographique est lié à la disponibilité des services. Je vous laisse continuer.
4: D'accord. Alors, sans services... il nous est difficile d'attirer une population qui va venir s'installer. Parce que la Côte-Nord, actuellement, ce qu'on observe, c'est que les travailleurs viennent de d'autres régions. Vous savez, on dénonce le fait que les travailleurs, avec le système de navettage, le fly-in, fly-out, comme on l'appelle, les travailleurs viennent de d'autres régions uniquement pour travailler, ils ne s'installent pas avec nous. Alors, si on veut être attractif, que des gens viennent s'installer, on doit améliorer nos services de santé, services d'éducation, le logement, les garderies, le transport. Alors, ce que nous demandons au gouvernement, c'est le juste retour de notre contribution pour faire en sorte d'assumer le développement économique des prochaines années avec une population qui va être résidente, qui va vivre avec nous sur le territoire. Alors, c'est l'essence même de ce déficit que nous réclamons pour le mieux investir et dans les services et dans le développement de nouveaux créneaux, de nouvelles entreprises, donc supporter le développement.
1: Jusqu'à présent, aucun chef des cinq principaux partis n'a été sur la Côte-Nord depuis le début de la campagne électorale. Est-ce que vous comptez leur passer le message? Ceux qui vont aller vous rendre visite là, pendant la campagne, j'imagine que vous allez les apostropher sur le sujet.
4: C'est le sujet de l'heure. Nous avons fait cette sortie par conférence de presse hier. Ça rayonne un peu partout et nos attentes sont effectivement de mobiliser les partis politiques. Nous ne faisons pas que nous plaindre du déficit. Nous souhaitons travailler avec le gouvernement, revoir la formule de redistribution aussi de notre contribution et on veut au premier plan s'asseoir à la table et travailler avec toutes les instances pour que les particularités de la Côte-Nord, nos volets de développement qui sont prioritaires, soient pris en compte. Nous déplorons le mur à mur qui a lieu toujours venant du central et qui ne s'applique jamais à une région comme la nôtre. Avec les Premières Nations, on parle d'une seule voix pour la Côte-Nord vers l'amélioration de notre milieu de vie et de nos services.
1: Votre message est lancé. Micheline Anctil, mairesse de Forestville, également présidente par intérim de l'Assemblée des MRC de la Côte-Nord. Merci d'avoir été avec nous.
4: Merci beaucoup. Bon après-midi.
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1: C'est l'heure de la chronique environnement d'Étienne Leblanc. Bonjour Étienne.
5: Bonjour Alex.
1: Bon, l'environnement et le climat s'annoncent, bon, en tout cas, il me semble que c'est pas trop tôt pour le dire, peut-être comme les grands absents de cette campagne électorale. En tout cas, pour l'instant, on en a peu parlé dans les différentes caravanes. Ça pourrait rester comme ça. Pourtant, quand on parle de saturation des urgences, crise du logement, pouvoir d'achat, congestion routière, grands enjeux de l'élection, évidemment, pour tout le monde, ben, y a un lien avec l'environnement quand même là, dans ces domaines-là. Donc, avant de creuser cette question-là, est-ce que c'est parce que les citoyens s'intéressent plus vraiment aux questions environnementales et climatiques qu'on n'en parle pas plus en campagne électorale? Ou...
5: En fait, c'est plus compliqué que ça. L'environnement, le climat, c'est un enjeu très compliqué parce qu'effectivement, souvent, on le sépare du reste, mais il ne l'est pas vraiment. C'est plus compliqué. On pourrait penser ça, que les gens ne s'intéressent pas à l'environnement. Si on regarde que les données du sondage, vous parliez vendredi dans l'émission à l'aide du sondage Synopsis, paru vendredi. Dans ce sondage, à la fin du sondage, on lit que l'environnement et les changements climatiques arrivent au 11e rang sur 14 des préoccupations qui sont évoquées dans le sondage. Donc, c'est très bas, finalement. Quelles sont les priorités des citoyens dans ce sondage? Les soins de santé, vous l'avez évoqué plus tôt dans l'émission, le pouvoir d'achat, bien entendu, le coût de la vie et la question de la crise du logement. Ce sont vraiment les trois priorités. On parle aussi un petit peu du transport. Mais ça ne veut pas dire que les gens ne s'intéressent pas aux questions environnementales. Je vous ai déjà parlé dans cette émission, Alec, de cette grande enquête réalisée en 2024 par la revue Nature auprès de 130 000 personnes dans 125 pays quand même. Et on a demandé aux citoyens, est-ce que les gouvernements devraient en faire plus sur la question climatique et environnementale. Et 89 % des citoyens répondent oui. C'est à peu près la même chose au Canada, au Québec, 82 % à peu près. Évidemment, si on avait posé la question là, dans les dernières semaines après la guerre commerciale qui a escaladé, probablement qu'on aurait des chiffres un peu différents. Mais malgré tout, le fond de la question, il y a plusieurs chercheurs qui étudient comment les citoyens, dans le fond, forgent leur préférence face aux questions climatiques, dont le politologue Éric Lachapelle, d'ailleurs ici à l'Université de Montréal, qui étudie ça. Et en général, les chercheurs concluent qu'on sous-estime l'adhésion des citoyens à la question climatique.
1: D'ailleurs, nous, on reçoit beaucoup à l'émission de courriels, de textos des gens lorsqu'on leur demande leurs priorités, qu'ils reviennent avec l'environnement, en disant c'est important l'environnement. Mais certains ont une conception de l'environnement étant les changements climatiques. D'autres parlent des cours d'eau, de la forêt. L'environnement, c'est multiple. C'est peut-être pas en haut de la liste, mais ça fait partie, je pense, du débat de fond. Pourtant, on sent aussi une fatigue climatique. Il y a aussi des citoyens qui disent, on en a parlé beaucoup, par exemple, depuis une quinzaine d'années. Alors, ça fait partie du débat.
5: C'est un peu de notre faute, les médias, d'ailleurs, parce que souvent, on présente l'environnement comme une contrainte. On parle des taxes. Et ça, les gens sont tannés de ça. On parle des grands rapports scientifiques. Très, très déprimant. Ça va tellement mal, les gens ne sont plus capables d'en prendre. On parle des cibles de réduction. Tous ces aspects-là, les gens, on le sait, c'est bien documenté. Ça ne passe plus, ça ne rentre plus dans leur cerveau. Et ça, on le voit bien. Sauf que quand je dis que la question climatique est un enjeu complexe et qu'il ne faut pas juste en parler de façon séparée du reste de la société, c'est parce que c'est une question qui nous touche tous d'une façon ou d'une autre dans tous les aspects de notre vie. Et donc, c'est pour ça que je prétends, moi, que le climat et l'environnement, Alex, sont présents dans cette campagne électorale, mais on ne les nomme pas comme tels.
1: Par exemple, donnez-nous des exemples.
5: Par exemple, je vous disais, la santé, c'est certainement une des grandes priorités des Québécois. On peut comprendre pourquoi. Eh bien, c'est ne plus une théorie que les changements climatiques ont des effets très graves sur la santé. Regardez ce qui s'est passé en France cet été de la canicule, 52 jours de canicule. Il n'y a absolument rien qui dit que ça ne pourrait pas arriver au Canada ou au Québec, une canicule comme ça. Et on On a vu ce que ça a donné en France. Les urgences ont été saturées. Ça a complètement mis à mal le système de santé. Ça peut arriver ici. Et les canicules qui se multiplient année après année, ben ça va avoir une pression sur le système de santé. Les feux de forêt. Il n'y a pas une ville aujourd'hui au Canada ni au Québec qui est épargnée par les effets de la fumée des feux de forêt. On parle de la montée des maladies vectorielles, la maladie de Lyme avec la tique, le virus du Nil occidental avec le maringouin qui transporte son virus ici, la saison des allergies qui s'allonge, les questions de santé mentale. Voilà donc la santé. L'autre priorité, je parlais du logement. Le logement aussi est très lié à la question climatique. Dans les deux derniers jours, on a vu plusieurs candidats parler de logement. On va promettre 100 000 logements, etc. Mm-hmm. La question, c'est est-ce que les logements qu'ils vont construire sont adaptés au climat de demain? Parce qu'il y a une chose qui intéresse beaucoup les gens, c'est de savoir s'ils vont vivre dans une passoire thermique. S'ils vont avoir, dans le fond, dans 15-20 ans, quand ces logements seront sur place, ces logements seront adaptés aux canicules qu'on va avoir ou à l'été qui commence au printemps puis qui finit, dans le fond, à la fin du mois de septembre.
1: Oui,
5: là, l'autre question, c'est l'assurabilité des logements face aux menaces de l'inondation. Les gens veulent savoir, est-ce que je vais être capable de continuer à assurer ma maison. Donc, la question du logement, c'est une question fondamentale, très, très de près liée au climat. Et on parle beaucoup du coût de la vie, bien entendu. Peut-être que vous avez déjà entendu parler du concept de la heatflation. Donc, l'inflation qui est provoquée par la question des canicules et des changements climatiques. Ici et ailleurs, on voit par exemple la question de la viande. Le prix de la viande a bondi là, dans les dernières années. Oui. Ben, c'est en bonne partie parce que les rendements des cultures qui nourrissent ces bétails, la luzerne, le maïs, le foin, est beaucoup moins. Donc, le prix du bétail, finalement, a augmenté. On en paie le prix. Les chocs climatiques ailleurs ont des influences sur le café, sur le chocolat, sur l'huile. La sécheresse dans les fleuves, ça perturbe le transport. Donc, tout ça fait augmenter le prix des aliments. Et sur la question du transport, bien, il y a une étude très intéressante qui est publiée ce matin par la Chambre de commerce du Grand Montréal qui dit que la question du transport, qui est une priorité pour les gens, eh bien, ça a un rapport directement avec le coût de la vie. On évalue que depuis 15 ans, les gens qui ont un véhicule privé ont dépensé en moyenne 10 000 $ par année pour leur voiture et ça augmente avec le coût de l'essence.
1: Oui.
5: Évidemment, on présente la question du transport comme une mesure environnementale, mais c'est aussi une question de coût de la vie.
1: Économique.
5: Et donc, c'est pour ça que finalement, il y a bien des gens le 5 octobre qui ne vont pas aller voter en pensant au climat ou à l'environnement. Mais dans le fond, ce sujet-là, ces enjeux-là sont partout dans la campagne électorale.
1: Étienne Leblanc, merci beaucoup. On se retrouve la semaine prochaine.
5: Merci, Alec.

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1: On va maintenant parler d'économie, puisqu'un peu plus tôt ce matin, le New York Times a publié une nouvelle de dernière heure, un breaking news, sur la vente massive d'obligations américaines. C'est quand même assez inhabituel de la part d'un grand journal généraliste, et ça montre que les craintes des milieux financiers sur la dette américaine commencent à percoler dans le grand public, d'autant que le même article affirmait que la vente massive de bons du Trésor inquiétait beaucoup les investisseurs. Alors, on a voulu comprendre ce qui se passait exactement derrière cette histoire de dette américaine et à quel point ça pourrait nous toucher et influencer les actions de la Maison-Blanche. Avec nous pour quelques explications, Sébastien McMahon, stratège en chef chez IA Groupe Financier, gestion mondiale d'actifs. Monsieur McMahon, bonjour.
2: Bonjour.
1: Alors, expliquez-nous un peu, là, qu'est-ce que vous constatez sur les marchés? On a l'impression qu'il y a une crainte par rapport à la dette américaine.
2: Ben oui, il se passe plusieurs choses. Premièrement, juste pour rectifier le tir du New York Times, c'est pas comme si on voyait nécessairement des ventes massives d'obligations sur les marchés. Les taux d'intérêt se dirigent à la hausse dans le moment parce qu'il y a énormément de besoins d'emprunt. Donc, il y a beaucoup de firmes, par exemple, d'intelligence artificielle qui viennent emprunter de l'argent. Puis le loyer de l'argent, donc les taux d'intérêt sont à la hausse. Donc, je suis allé vérifier ce matin avec mes collègues qui œuvrent vraiment dans la gestion de portefeuille de revenus fixes d'obligations. Puis on voit pas vraiment des ventes massives. Mais ce qu'on voit, c'est certaines craintes qui sont importantes, comme par exemple, est-ce que les pressions inflationnistes vont rester pendant longtemps? Est-ce que les gouvernements vont être capables d'avoir une posture fiscale qui a du sens pour les taux d'intérêt actuels? Est-ce que le marché va être capable de nourrir tous ces besoins d'emprunt-là au cours des prochaines années? Donc ça pousse les taux d'intérêt à la hausse. Puis on va pouvoir rentrer dans le détail de chacun, mais c'est pas comme si on voyait vraiment des gens qui appuyaient massivement sur le bouton vente là, dans le moment.
1: Mais là, c'est que dans le fond, la dette américaine est rendue très, très élevée. On parle de 40 000 milliards de dollars. On ne sait pas trop où l'économie s'en va avec l'inflation du côté des États-Unis, les tarifs de la Maison-Blanche, les guerres commerciales, etc. Et dans le fond, pour être capable de financer sa dette, les Américains mettent de plus en plus d'obligations sur le marché, puis là, ça leur coûte plus cher financer leur propre dette parce que les investisseurs ont moins confiance aux États-Unis qu'avant. Est-ce que c'est un peu ça?
2: Oui, en grande partie, c'est ce qui explique l'enjeu. Il y a le Japon qui est dans une situation qui est encore pire. Là, en termes de pourcentage du PIB, la dette japonaise, c'est 240%. Aux États-Unis, les chiffres que vous avez dit là sont astronomiques. C'est 120% du PIB. Au Canada, quand on inclut le fédéral puis les provinces, on monte à 110%. Mais quand on regarde juste le fédéral, on est à 40%. Donc, le Canada, on peut dire qu'on est un peu mieux positionné que ces pays-là. Mais c'est toujours une question de trajectoire. Est-ce que les Américains ont la capacité économique, mais surtout politique, d'éventuellement assainir leurs finances publiques? Parce qu'aux États-Unis, on peut dire que les Américains taxent peu pour augmenter leurs taxes et régler le problème. Mais est-ce qu'au niveau politique, c'est faisable? C'est ça la question. Donc, quand on regarde plusieurs ratios, et puis un ratio dans le moment qui est assez parlant, c'est qu'au Canada, là, dans tous les revenus qui sont perçus par les niveaux de gouvernement, que ce soit le fédéral, le provincial, il y a 10% de ces revenus-là qui vont vers les intérêts sur la dette. Donc, pour chaque dollar de taxe, c'est 10 sous qui va sur la dette. Ou pour payer les intérêts de la dette, aux États-Unis, on est à 30%. Là. Donc, pour chaque dollar de revenu, 30 sous va sur la dette. Il y a un autre, sur les intérêts de la dette, 30 sous va sur la défense. Donc, il ne reste plus grand-chose après ça pour venir boucler le budget. Donc, c'est une question de trajectoire puis de perception.
1: Il y a une dizaine de jours, quand les négociations entre les États-Unis et le Canada ont achoppé, Mark Carney a fait une conférence de presse. Il a parlé de plusieurs choses dans cette conférence de presse-là. Et il a, à un moment donné, parlé de la dette américaine. Et là, on voyait que c'était l'ancien banquier central là, qui parlait, là, celui qui était à la Banque d'Angleterre, à la Banque du Canada, qui a dit, vous savez, les marchés ne se préoccupent pas de quelque chose jusqu'à ce qu'ils s'en préoccupent. Et quand il s'en préoccupe, il est trop tard si la maison n'est pas en ordre. Il dit « la nôtre, elle est en ordre, on ne peut pas en dire autant ». Et là, il parlait des États-Unis, de nos voisins. Dans le fond, c'est qu'on ne se préoccupait pas de la dette américaine. Et là, tout d'un coup, là, il y a des craintes dans le marché, puis il peut y avoir des incidences.
2: Exactement. Les marchés ont cette fascinante capacité-là d'avoir le focus qui n'est pas nécessairement partout en même temps. Puis il y a des sujets comme ça, l'endettement des États-Unis, de plusieurs pays développés. C'est un sujet sur lequel, je veux dire, on fait de la recherche depuis des décennies. Mm-hmm. Là. On en parlait beaucoup, là, 10-15 ans déjà, à nos investisseurs. Et puis, tout d'un coup, il y a une conjoncture qui s'installe avec, OK, on a un Donald Trump qui peut-être voudrait faire perdre l'indépendance à la Banque centrale américaine. Donc ça pourrait avoir des enjeux importants sur le financement de la dette à long terme en raison de pression inflationniste. Les investisseurs mondiaux commencent à voir plusieurs pays utiliser de plus en plus l'outil fiscal, donc la dette, pour pouvoir supporter leur croissance. Puis là, faut vraiment pas négliger l'impact de toute cette vague de construction d'intelligence artificielle-là, qui la demande de crédit est assez forte. Donc, on a passé quelques décennies où est-ce que dans le monde, il y avait plus d'épargne que d'investissement. Donc, ça voulait dire que les taux d'intérêt restaient bas parce qu'il y avait de l'épargne qui cherchait des endroits pour s'installer, pour aller chercher des rendements. Mais là, maintenant qu'on voit des centaines de milliards de dollars de demandes d'emprunt pour bâtir l'intelligence artificielle, mais ça fait en sorte que là, ben maintenant, il y a des alternatives, puis les taux d'intérêt sont poussés à la hausse. Fait que M. Carney a très raison de dire que dans le moment, c'est le sujet chaud. Il a raison aussi de dire qu'au Canada, on fait une bonne posture relative. On n'est pas le meilleur élève, mais on est meilleur élève que certains autres. Donc, on a notre maison un peu plus en ordre, on a plus de capacités. Mais aux États-Unis, s'il y a vraiment une épée de Damoclès, c'est éventuellement le marché obligataire qui pourrait venir discipliner l'administration Trump.
1: Qu'est-ce que ça peut avoir comme influence sur nous, ici au Canada, que ce côté-là, du côté américain, ça aille mal?
2: Ben, ce qui fait bouger la marée là, des taux d'intérêt, c'est vraiment le marché américain. Donc, si aux États-Unis, ça va très mal, les taux d'intérêt mondiaux devraient augmenter. Donc, au Canada, on devrait augmenter aussi. Donc, ça veut dire que financer des nouveaux emprunts, ça va coûter plus cher. Ça coûte pas plus cher financer les emprunts qui sont déjà faits, mais les nouveaux, ça va coûter plus cher. Ça amène encore le focus sur notre triple A. Notre triple A est très payant. Là, quand on regarde des taux d'intérêt 30 ans, ça nous coûte environ 1% de moins d'intérêt au Canada versus aux États-Unis. Donc, ça, c'est des millions et des millions de dollars de moins d'intérêt payés par année. Donc, ça nous amène avec cette importance-là de maintenir cette santé fiscale-là, puis dans les recommandations qu'on fait puis qu'on va continuer de faire au ministre des Finances pour le budget de cet automne, ça va être de s'assurer de, oui, naviguer les eaux troubles, mais en préservant toujours, toujours le triple A.
1: Mais donc, ça pourrait vouloir dire que même si c'est aux États-Unis que ça va mal sur la dette, éventuellement, on pourrait devoir payer plus cher notre hypothèque ou notre prêt automobile, par exemple, parce que nos banques se financent aussi sur les marchés internationaux.
2: Exactement. C'est les taux d'intérêt de marché, donc les taux d'intérêt à 5 ans, à 10 ans et plus. Donc, si vous signez une hypothèque, généralement, une hypothèque, c'est une échéance de 5 ans. Donc, les taux d'intérêt de marché de 5 ans ont un impact sur les taux d'intérêt que vous allez être capable d'aller chercher si vous avez une hypothèque fixe, par exemple. Si aux États-Unis, le marché hypothécaire

0: car c'est des hypothèques 30 ans. Donc, ce qui se passe sur les taux à 30 ans, ça a une importance qui est très élevée. Donc, à peu près partout dans l'utilisation du crédit, dans le coût de la vie, dans le coût des intérêts, ce qui se passe aux États-Unis dans le moment, c'est vraiment la marée qui fait monter et descendre tous les navires.
1: Sébastien McMahon, merci beaucoup pour les explications.
0: C'est un grand plaisir. Bonne journée.
1: Au revoir. Je rappelle que vous êtes stratège en chef chez IA Groupe Financier Gestion Mondiale d'Actifs. Merci beaucoup. Vous êtes nombreux à nous écrire depuis le début de la saison. En fait, depuis deux semaines, on reçoit beaucoup, beaucoup de textos et de courriels. C'est très, très agréable. Oui, sur la campagne électorale, sur différents sujets, vous avez des idées également. On a reçu des messages là, sur la fonction publique, la réduction de la taille de la fonction publique. Un auditeur nous a écrit en disant « Oui, mais la population augmente. Est-ce que c'est pas normal qu'on ait un peu plus de fonctionnaires pour répondre aux besoins? » Très bonne réflexion. C'est intéressant. Bref, demain, on va essayer de peut-être parler d'immigration. Ça aussi, c'est un thème qui commence à prendre de l'ampleur dans la campagne électorale. On s'en reparle demain. Merci beaucoup d'être à l'écoute. On se retrouve donc demain 11h30, Maritime, midi 30. Bonne fin de journée.
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9: Bonjour, ici Jonathan Lavoie de Québec. Voici le bulletin d'information. Jour 6 de la campagne électorale au Québec, le Parti québécois annonce vouloir abolir la TVQ sur toutes les ventes de biens usagés dès son entrée en poste. Le chef Paul Saint-Pierre Plamondon estime qu'il s'agit d'une mesure qui aura pour effet de limiter l'augmentation du coût de la vie. Marie-Josée Paquette, comment suit l'autobus du PQ qui était de passage ce matin à Trois-Rivières?
10: Une mesure qui permettrait de remettre 700 millions de dollars par année dans les poches des Québécois, puisque c'est le coût estimé par le parti pour cette mesure. Tous les biens usagés seraient exemptés de la TVQ, qui était environ 10 %. Voici Paul Saint-Pierre Plamondon.
11: C'est une bonne politique publique pour le pouvoir d'achat. C'est également une bonne politique publique pour l'environnement. C'est également une bonne politique publique pour encourager l'achat québécois.
10: Québec solidaire veut rétablir le programme d'expérience québécoise qui avait été aboli puis ouvert de nouveau pendant deux ans par la CAQ. Le parti veut également accueillir 70 000 immigrants permanents par année, un seuil qui est le double de ce que propose le Parti québécois, en plus d'être plus élevé que le seuil actuel qui est de 45 000. Voici la co-porte-parole Ruben Gazal.
12: Ce que je veux mettre de l'avant, c'est un système basé non pas sur l'immigration temporaire comme dans les dernières années, mais un modèle d'immigration basé sur l'immigration permanente.
10: Et en terminant, la CAQ a annoncé qu'elle investirait 1 000 dans un régime enregistré d'épargne-études pour aider les futurs enfants à financer leur parcours postsecondaire.
9: Et sur la scène fédérale, Mark Carney se réjouit des victoires remportées par son parti hier soir dans les circonscriptions de Beaches, East York en Ontario et North Vancouver, Capilano en Colombie-Britannique et de Chicoutimi-le-Fjord, qui représente un gain net pour les libéraux puisqu'il s'agissait d'un siège détenu par les conservateurs. Le chef libéral refuse de dire que la victoire dans Chicoutimi-le-Fjord est directement liée à Donald Trump. Mark Carney soutient qu'elle s'explique plutôt par les qualités de son candidat, Daniel Gobeil, ancien président des producteurs de lait du Québec, et à son plan pour le pays.
13: C'est pas des questions de Donald Trump, c'est des questions qu'est-ce qu'on fait maintenant ici au Canada afin de bâtir un Québec fort, bâtir un Canada fort. Oui, c'est important de protéger et promouvoir la langue française, protéger et promouvoir la culture québécoise, protéger et promouvoir la gestion de l'offre, par exemple. Oui, c'est important, mais ce sont des valeurs canadiennes, des valeurs québécoises. Et oui, il y a des menaces maintenant de M. Trump, mais je crois que c'est un message positif pour le Canada et pour le plan de gouvernement.
9: Ces trois victoires permettent aux libéraux de consolider leur majorité à la Chambre des communes. Ils détiennent maintenant 173 sièges contre 139 pour les conservateurs et 21 pour le Bloc

0: québécois. Plus près de chez nous, à Lévis, le Centre de services scolaires des navigateurs est à la recherche d'interprètes bénévoles pour assurer une bonne communication entre école et certains parents. Une banque d'interprètes bénévoles existe depuis 2024, où à l'époque, on dénombrait des étudiants avec 28 langues maternelles différentes provenant de 45 pays. Aujourd'hui, on y parle 60 langues maternelles différentes venant de 93 pays. C'est ce qu'explique Nathalie Bédard, elle est conseillère pédagogique en intégration linguistique scolaire et sociale au Centre de services scolaires. Les interprètes seront attitrés à un bureau d'accueil centralisé qui vise à accueillir les nouvelles familles.
1: Donc, on accueille tous les élèves du centre de services de manière centralisée. Donc, c'est nous qui les recevons pour faire le portrait initial avec la famille. Donc, ça peut être intéressant d'avoir un interprète quand la famille parle pas du tout pour bien comprendre, là. Nous, on fait le portrait initial pour voir un peu le parcours migratoire de la famille, voir le développement de l'enfant, son développement langagier, son parcours.
0: À l'international, les opérations de secours se poursuivent dans des conditions extrêmement difficiles dans la région frontalière entre le Népal et la Chine, où les crues soudaines ont fait plus de 1000 morts et près de 4500 disparus. Dans les montagnes de l'Himalaya, de part et d'autre de la frontière, les populations tentent maintenant de composer avec l'ampleur de la catastrophe. Au Népal, malgré la tristesse et l'immensité du deuil, les habitants font preuve d'un calme et d'une grande dignité, comme l'a constaté Agathe Mahuet.
2: Le drame s'est joué en quelques minutes pour Ajay, comme pour tout le monde ici. Des policiers qui se précipitent partout dans son village pour crier au mégaphone l'alerte venue du haut de la montagne. Une vague mortelle dévale la rivière à toute vitesse. Il faut fuir. Ajay et sa famille quittent la maison. Il enfourche sa moto, met à l'abri en priorité sa belle-sœur et son enfant, parce que celui-ci n'est qu'un bébé. Il revient aussitôt pour récupérer cette fois sa femme, mais c'est trop tard. Elle court vers lui sur la route et sous les yeux d'Azay, elle est emportée par la coulée de boue. Elle avait 24 ans. Le jeune homme, qui a le même âge, a les yeux dans le vague. Il dit qu'il ne souhaiterait à personne de vivre ce qu'il a vécu. Pas même à son pire ennemi.
0: C'était un reportage d'Agathe Mahuet. En terminant à la météo pour Québec, généralement ensoleillé pour l'après-midi, maximum 22 en journée, partiellement nuageux en soirée, minimum 12 pour la nuit. Demain, mercredi, 20 degrés, 30% de possibilité d'averse avec de la pluie qui va débuter en soirée et se poursuivre pour la journée de jeudi avec un maximum de 17 degrés. Vendredi, 60% de possibilité d'averse avec 21 degrés. Il fait 23 sur la rue Saint-Jean.
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4: Eh bien, suite au succès du prologue et maintenant au succès de l'épilogue, le segment officiel de l'émission durera dorénavant le temps du thème. Moins de 30 secondes.
5: C'est juste... On peut juste avoir un épilogue puis un prologue?
4: Ben, je pense qu'ultimement, c'est ce que les gens veulent entendre. Vous écoutez La Journée est encore jeune sur Ici Première. Merci tout le monde, on se retrouve demain. Vous seriez content quand même, hein? Parce que non, c'est vrai, on essaie de pas le dire, mais vous savez, si vous écoutez sur Audio, et puis c'est pour faire un peu la promotion de cette application merveilleuse qui est Audio, je suis de plus en plus associé avec cette application.
5: Ben oui, hein?
4: Puis, une histoire de rêve. Et allez sur Audio et puis écoutez l'émission complète, vous avez souvent des petites surprises à la fin.
5: Oui, il y a des gens en colère, là, parce que ça passe pas sur tout.tv, ça passe pas à RTV, il faut vraiment aller sur Audio.
4: Ah non, c'est ça, ça passe pas à la télé. C'est parce que hier, notre épilogue était une parodie de l'émission de Patrice Roy, qui est vu par 450 000 personnes 35, sur les 435 YouTube. 000. 435 000 ouais. personnes, mais ça va vite, là. Ça augmente. Et c'est parce que Patrice Roy a commencé un podcast où il se déguise en lui-même, mais version cool. Et on a essayé de faire la même chose. Cool. Et puis ça fonctionne très, très bien. Donc, vous pouvez nous écouter de temps en temps. Vous allez sur les réseaux sociaux, vous allez pouvoir le voir. Mais on travaille très fort avec RTV. Il y a même y a Netflix qui est très intéressé à voir notre version de Hors des ondes qui s'appelle Encore en ondes. Wow.

0: De ne pas être sur le terrain. Jusque-là, on est présent, on serre des mains. Vous l'avez vu, on était au restaurant. On va continuer toute la journée. C'est un incontournable. Je ne me serais pas vue ailleurs que sur le terrain.
1: C'est un incontournable d'être sur le terrain, oui. Effectivement, moins d'avoir un hélicoptère. D'ailleurs, le député de Jonquière, qui lui, qui prêtait main forte à la candidate du Bloc, oui. Mario Simard, il a presque pas eu de break, lui non plus.
2: Depuis le 26 juillet, vous avez passé tous les jours sur le terrain?
3: Tous les jours, peut-être une après-midi off pour m'occuper seule. De ma femme. Il faut, une fois à l'occasion, s'occuper de sa famille. Mais sinon, oui.
1: Oui, un après-midi.
4: Pas non plus.
1: Un après-midi pour s'occuper de sa femme. Donc, dans son agenda, entre aller sur le terrain, aller porter le char au garage, il y avait aller m'occuper de ma femme. Son chef, Yves-François Blanchette, lui, dans son dernier point de presse, pensait pas que la guerre tarifaire allait influencer le vote.
5: L'angoisse compréhensible des gens face à Donald Trump a favorisé les libéraux en 2025. C'était ouais. L'entièreté de leur narratif. Mais là, c'est complètement différent. On n'a pas senti une vague de gens qui disent « Ah, cette fois-là, je vais voter libéral. » Parce qu'ils savent bien que le pâté chinois, il est réchauffé, là.
4: Yes. Part.
1: Voilà, peut-être un petit problème de flair ici. Là, il n'a pas senti de vague, mais il a senti du pâté chinois. Si vous voulez, le secret du pâté chinois de José Lito.
4: Et de Véronique Béliveau, écoutez le prologue.
1: Oui, alors voilà. On nous avait donc prédit des résultats très serrés à RDI comme à LCN.
6: Les 75 000 électeurs de la circonscription fédérale de Chicoutimi-le-Fjord peuvent voter. Et Olivier, on s'attend à ce que les résultats rentrent tard.
7: Ouais, voilà. Et on devrait veiller tard, nous aussi, Julie. Pourquoi? Parce que ça s'annonce extrêmement serré.
1: Extrêmement serré. Ouais. Ça, c'était hier soir, ce matin?
8: La lutte serrée annoncée dans Chicoutimi-le-Fjord, finalement, Alex, ça n'a pas vraiment eu lieu. Les libéraux ouais. ravissent la circonscription conservateur et l'avance est nette et précise, hein?
9: Nette et précise.
1: Nette et précise. Oui, le suspense a duré le temps d'une pause publicitaire de Vidéotron. Parti libéral 51%, Bloc 33%, conservateur 12%. Donc, c'est même pas passé proche. Disons que ça sentait plus la soupe chaude que le pâté chinois pour Yves-François Blanchette, comme l'a plus ou moins constaté Anne-Marie Dussault.
10: Tout à l'heure, je parlais de Jason Kennedy,
11: l'ex-premier ministre. Il est arrivé sur les lieux avec un certain sourire. Il doit être assez... triste.
4: Ils étaient en répète ou?
1: Sourire, triste. Ah, donc, toute une gamme d'émotions. La bonne nouvelle pour les amateurs de pâté chinois, c'est que le nouveau député Daniel Gobeil, anciennement des producteurs de lait du Québec, trouve ça important le manger.
4: Ben.
12: Ça doit être un sujet qui vous est cher quand même, la gestion de l'offre.
13: Ben, c'est certain. J'ai toujours défendu les producteurs de lait du Québec, tous les producteurs agricoles, effectivement. Je pense que comme nation, il faut se nourrir. L'importance d'avoir une alimentation, la sécurité alimentaire, la souveraineté alimentaire.
1: Alors voilà, enfin un député qui pense que la nation doit se nourrir et que c'est important d'avoir une alimentation. Il pourra porter ce message à Ottawa au nom de tous les mangeurs du Québec.
4: Je vous remercie beaucoup, Olivier. Savez-vous c'est quoi l'astuce de Bernard Fortin pour son pâté chinois?
1: Non.
4: Moi non plus, je vais le lire pendant que j'écoute la prochaine entrevue. Merci. Pour vrai, c'était une...
14: La chronique de David Thibodeau, correspondant à Vancouver, est une présentation de Cannabici, fier producteur de cannabis à Kamloops. Cannabici à Kamloops. Il n'y a pas de fumée sans bœuf.
1: Vous vous demandez, savez-vous c'est quoi de la bœuf?
4: Mon Dieu. Alors, son exil dans l'Ouest se poursuit, mesdames et messieurs. On le retrouve à nouveau cette année. C'est notre ami David Thibodeau. Comment ça va, David?
15: Ça va les gars, comme oui ça va. Je viens de fêter mes 6 ans de mariage avec Vancouver. J'aurais voulu des confettis, des applaudissements, quelque chose.
4: Ah mon Dieu. Je peux vous donner c'est quoi le truc de Bernard Fortin pour son pâté chinois si vous voulez.
15: Voyez donc, pas du pulled pork.
4: Non, c'est que au moment de préparer la viande, il ajoute un ingrédient très très simple, du jus de cuisson, un petit bouillon de poulet.
1: Bon.
15: Bon, ben 6 ans de mariage avec Vancouver, Jean-Philippe, ce sont les noces de Chypre.
4: Oui.
15: Ça représente la maturité et la profondeur, deux qualités que les gens dans mon entourage me donnent régulièrement. Encore hier, là, on me reprochait que la maturité, j'avais ça creux. Fait que 6 ans dans l'Ouest, 6 ans d'hypothèque qui m'oblige à demander chaque mois une avance sur mon plan de pension à Radio-Canada. 6 ans à me sauver de la maison Columbia. 6 ans, Jean-Philippe, à découvrir la Colombie-Britannique comme si j'étais un touriste qui venait de débarquer ici. C'est ça le secret des noces de Chypre, les gars. OK, maintenant, je regarde la checklist de ma chronique puis tout ce que j'ai à vous livrer. Puis mettons que je voulais me risquer à faire un peu d'interaction avec vous malgré les délais techniques, là,
4: ouais.
15: À cause que je suis loin de vous. On l'essaie-tu pareil?
4: Ouais.
15: OK? Ouais. OK, les gars, puis j'ai une question dans mon sac à questions.
4: OK.
15: Puis dites-le-moi quand c'est fait, parce que là, je vois rien, puis je suis occupé à jouer un sound effect de gars qui fouille dans un sac de questions.
4: OK, on l'a là. Oh.
15: OK, vous avez pigé une question d'actualité. Bravo. Quel est votre plan d'eau préféré au Canada, là? Interactionnons. C'est peut-être pour aller faire la pêche à la...

0: Lac Américain.
1: OK. Oui. Ça aurait pu être un étang aussi. Ça aurait pu être une flaque d'eau, Jean-Philippe, si vous n'avez pas voyagé beaucoup.
0: Ouais.
1: Autre chose?
0: Le lac Orford.
1: Olivier?
0: Lac Saint-Jean.
1: Ça va être long,
2: F-Jord.
1: Non, mais c'est parce que je m'attendais que vous ayez nommé, je sais pas, un plan d'eau cervical de quelqu'un, qu'on peut pas se faire cancel pour des jokes d'hydrocéphalie. C'est vécu. OK. Les garçons, comme correspondant à l'autre bout du pays, je m'engage à vous faire découvrir les endroits les plus étranges et les phénomènes les plus méconnus de l'Ouest, vous le savez, puis tout ça avec des histoires qui sont vraies, puis des affaires qui sont pas vraies, comme dans mon balado Trop beau pour être faux. Plug! Alors, dans la chronique d'aujourd'hui, il y aura 4 mensonges. Il suffit de les entourer au crayon feutre quand vous les entendez comme ça. C'était pas du ski, c'est un crayon feutre. Et aujourd'hui, vous l'aurez deviné grâce à notre super interaction, je dois vous parler d'un lac de la Colombie-Britannique qui est sur toutes les lèvres. Le lac Williston, le plus grand lac de la province à 1000 km au nord de Vancouver. Okay. Tout le monde en parle cette semaine parce qu'il s'est passé là, attention, un phénomène naturel étrange, explicable, ou ce qu'un candidat du Parti conservateur appellerait un complot. OK?
0: OK.
1: Un matin du mois d'août, alors que le lac Williston était bien calme, un pêcheur du nom de Rocky Avery, un habitué de la place, scrutait l'horizon en se disant « Hey, on est-tu bien le matin sur un lac pendant qu'il se passe pas de phénomène naturel étrange explicable. » Puis là, tout d'un coup, il voit au loin une île. Une île grosse comme deux terrains de football. Une île qui se déplace tout seul. Une île flottante! Là, Rocky, il filme ça. Puis comme n'importe qui voudrait avoir une réponse scientifique à un phénomène étrange, ben il met ça sur Facebook, comprends-tu? Là, la vidéo pogne en feu. Le monde comprend pas que tout d'un coup, il apparaît une île. Le monde se met à dire n'importe quoi. C'est à cause des changements climatiques. C'est un signe d'apocalypse. C'est à cause que le monde mange trop de bananes. Anyway, on se sent obligé d'alerter les autorités parce que l'île est en train de dériver vers un barrage de BC Hydro. BC Hydro, c'est le cousin hippie West Coast d'Hydro-Québec. Si c'était arrivé à Hydro-Québec, on aurait été sur un pied d'alerte puis les gestionnaires de leurs réseaux sociaux auraient fait des blagues d'îles qui se sauvent des États-Unis pour pas s'appeler les îles d'Amérique. Ben oui. Mais BC Hydro sont plus du genre à allumer un bâton d'encens puis envoyer des ondes positives à l'île en disant le problème va disparaître tout seul. Ben, sans perler popette, c'est exactement ce qui est arrivé. Quand ils ont essayé de localiser l'île par satellite, ben ils l'ont pas retrouvée. L'île s'est sauvée, guys! Est-ce que Rocky Avery avait fait de la microdose ce matin-là? Est-ce qu'un promoteur immobilier du BC a flairé la bonne affaire et construit un paquet de condos dessus avant de remorquer l'île offshore? Est-ce que ça a rapport avec les chiffres 4, 8, 15, 16, 23, 42, ceux qui savent, savent? Est-ce que c'est au BC que les îlots se cachent pour mourir? Est-ce que ça se peut vraiment pas, une île qui disparaît? Ou est-ce que tout ça, c'est juste trop beau pour être faux? À vous.
0: Mais là, c'est quoi les mensonges là-dedans?
1: Malheureusement, c'est tout le temps qu'on a. Fait que faites vos recherches sur le lac Williston, les gars. Mais il y en a 4. Là, mais il y en a 4. Est-ce que vous les avez pas trouvés? Il y a pas de crayon. Vous avez pas encerclé au crayon feutre les 4?
0: Non.
1: Non?
0: Non.
1: Tiens, attends, c'est comme ça. Là, il y en a un. Mais il y en a. Ils semblent sont évidents.
0: La deuxième.
1: On va garder ça pour l'épilogue.
0: OK, on va garder ça pour l'épilogue, David. Je vous remercie beaucoup, hein.
1: OK. Tantôt, là.
0: Bye. Bye.
2: Alors, ben, de reste.
3: Je comprends plus. De Québec.
2: Oh! Qu'est-ce qui s'est passé? Chicoutimi, Colombie-Britannique, Québec. On fait le tour du monde.
0: Voyons donc, vous!
2: On s'en va à Québec où le chef de l'opposition, Stéphane Lachance, a fait jaser dernièrement. Si vous le replacez pas, c'est un ancien candidat du Parti conservateur du Québec qui gagne en popularité, comme il l'expliquait lui-même.
4: J'ai commencé une campagne électorale avec 2 %. J'ai fini avec 24 % où j'ai battu un illustre ancien ministre. Alors, c'est la même chose. En fin de semaine dernière, j'étais dans la région de Rivière-du-Loup et on m'a même reconnu dans un Super C. Alors, écoutez, je pense que le petit travail est fait.
2: Il
0: y a une chemise noire, hein?
2: Oui.
0: C'est tout.
2: OK. Une personne, donc, dans l'allée des concombres au Super C lui a dit « Hey, il me semble que je vous ai vu quelque part. Travail est fait. » Ça l'a mis en confiance pour prendre la parole sur un enjeu très important au conseil municipal.
5: Monsieur le Président, si je prends la parole au moment d'amorcer cette seconde partie de la séance, c'est pour aborder un sujet qui touche au cœur même de la gouvernance et du respect de nos institutions démocratiques.
2: C'est gros, très gros. Oui. Est-ce qu'on parle ici du troisième lien, des arbres abattus pour le tramway, de l'expansion des Ashton à Montréal? Ben non.
5: Pendant la pause estivale, l'administration municipale a décidé d'accrocher aujourd'hui une plaque de l'UNESCO qui est désormais fixée au mur de notre salle du conseil.
2: Oui, la ville a installé une plaque de l'UNESCO dans la salle du conseil. L'UNESCO, cette terrible organisation de l'ONU là, vouée à faire la promotion de l'éducation, de la science et de la culture. C'est parce que Québec a été désigné récemment région de biosphère par l'UNESCO. Et ce qui inquiète Monsieur Lachance, c'est l'influence que l'UNESCO pourrait avoir sur le conseil, surtout qu'ils ont déjà retiré le crucifix de la salle récemment.
0: Ouais.
5: Alors, je pose la question, comment on peut retirer un symbole patrimonial

0: au nom de la neutralité pour ensuite imposer une plaque d'une organisation supranationale d'influence au sein même de l'enseigne politique. J'ai l'impression qu'on applique un principe de neutralité à deux niveaux. Est-ce que nous avons réellement besoin qu'une plaque vienne rappeler aux élus dans la salle du conseil comment ils devraient voter selon un agenda international?
1: Donc, si on a rejeté le crucifix, on ne devrait pas accepter la plaque de l'UNESCO. Donc, quand viendra le temps de voter là, sur la largeur des trottoirs à Charlebourg, ben les conseillers vont peut-être se sentir, ressentir le regard inquisiteur de la plaque de l'UNESCO dans leur dos. Mais les mots clés là-dedans, c'est ça semble être organisation supranationale et agenda international, parce qu'à Radio X, on a révélé un petit peu plus sur ses inquiétudes.
2: L'UNESCO, puis toute l'idéologie C40, c'est tout attaché ensemble. L'administration actuelle, c'est des gens qui pensent C40. Regardez ce que Québec Fort et Fier propose. C'est tout enligné sur le C40. Là. La densification, l'élimination
3: des stationnements,
2: la gestion des déchets, les vélos... C'est une pensée C40.
1: Oui, la fameuse pensée C40, c'est que ça, c'est quand une ville essaie de pas ressembler à un stationnement géant, en gros. Okay. C40, c'est un réseau de maires de toute la planète qui veulent combattre les changements climatiques en aménageant nos villes comme du monde. Et on parle, entre autres, de la ville 15 minutes où tout est accessible dans un court rayon. Mais c'est aussi, pour certains, un plan des élites mondialistes pour nous empêcher de sortir de notre quartier en instaurant des confinements climatiques. En plus, George Soros a donné de l'argent à cette organisation-là. Oh, ben là. Valérie Plante en a été vice-présidente. C'est assez inquiétant. Mais Bruno Marchand, lui, trouve ça plutôt franchement spécial.
4: Comparer l'UNESCO à un organisme religieux, il faut quand même être, j'ai envie de dire, avoir du fond tout autour de la tête. Là.
1: On dirait une pub de Fix Auto, il faut être le fameux mot en F, là, avoir du fond tout autour de la tête.
5: Je vous remercie beaucoup, Olivier.
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5: Écoutez, c'est notre émission spéciale Québec. On va aller parler à Karine Gagnon, qui est directrice adjointe et chroniqueuse au Journal de Montréal, Journal de Québec, pardon. L'UNESCO dans les couloirs de la mairie de Québec, c'est une invasion internationale, n'est-ce pas, Karine?
7: Écoute, j'écoute tout ça puis je me dis, on a l'air brillant, Québec, hein, avec certains représentants, là, sérieusement. Mais, ça vole pas haut.
5: Paraît-il que M. Lachance, sa popularité est grandissante. Vous qui êtes à Québec, Karine, et vous, ben, comme les candidats là, dans le F-George, vous êtes sur le terrain, vous prenez le pouls de la population. Mais M. Lachance, est-ce que c'est vrai que sa popularité grandit?
7: Non, ben je pense que M. Lachance, il est très présent sur les ondes de Radio X, il est très présent sur les réseaux sociaux aussi. Mais tu sais, il reste qu'il a juste fait élire 3 personnes, dont lui-même, pour son parti sur 21 aux dernières élections municipales, qui, à ma connaissance, étaient l'automne dernier. Tu sais, je pense que là, il se crée un personnage, là, mais sa popularité dans les faits là, est pas si grande que ça. Là.
5: Mais est-ce qu'il est en train de prendre la place du maire Marchand qui, lui, passe son temps à Montréal? C'est ce que je lisais aussi dans les différents journaux. Là.
7: Je pense que M. Marchand doit se méfier. Là. Non, mais tu sais, sérieusement, je pense que il veut s'accorder une forme d'importance, mais M. Lachance, la vérité, c'est qu'il est rarement sur les priorités puis les dossiers. Tu sais, quand on parle de lobby pour l'UNESCO, là, tu sais, je peux vous dire que moi, ça me fait ça me renverse, puis il y a beaucoup de gens à Québec qui sont gênés de ça, là. T'sais, il me semble qu'on a d'autres enjeux, d'autres priorités. Puis tu sais, je voudrais remarquer qu'ils sont sortis de la salle du conseil là, quand la plaque a été présentée. Là. C'est un peu être à côté de la coche, là, comme on dit, là, quand on pense qu'il y a des enjeux à Québec pas mal plus importants. Là.
5: C'est sûr que ça doit pas être très menaçant pour le maire actuel, surtout si l'opposition ressemble à ça. Maintenant, bon, il y a encore 3 ans avant les prochaines élections, on a le temps de reparler des municipales. Écoutez, vous dites qu'il se passe des choses à Québec. Juste avant de passer au prochain sujet, si vous me le permettez, j'écouterai notre ami Stephen Blaney qui, lui, a encore des meilleures idées pour la ville de Québec. On l'écoute.
8: Ce que j'ai réalisé, je regardais un peu sur YouTube, bien franchement, puis j'ai vu qu'il y avait beaucoup de pays, même notamment en France, c'est une technologie émergente pour le bouclage, pour des réseaux de transport en commun. C'est rendu.
3: Vous voulez que les cabines passent au-dessus du fleuve? Alors qu'on ferme le pont parfois quand il y a du glaçage, il y a des vents.
8: Tu relies les deux réseaux de transport en commun. Okay. Si des télécabines peuvent rouler à Whistler, je suis sûr qu'ils peuvent passer au-dessus du fleuve.
5: Ben ça, c'est pas fou. C'était le maire de Lévis qui avait l'idée d'un 4e lien. Qu'est-ce qui se passe chez vous,
7: des liens? À Québec, on a des liens.
5: Mais écoutez, l'idée est pas complètement folle non plus d'imaginer un téléphérique. Mais encore une fois, puis si on se base sur les dossiers de l'UNESCO,

0: pas des affaires plus urgentes à gérer dans la capitale nationale ou en tout cas dans les environs?
1: Ben moi, c'est ce que j'écrivais ce matin. Puis il faut pas rêver en couleur non plus. Monsieur Blainé, là, il présente ça comme un moyen de mobilité pour se déplacer entre les deux rives. Il reste que moi j'en ai vu plusieurs à travers le monde, là, puis ça reste que c'est beaucoup un moyen de déplacement touristique. C'est comme un attrait. Sauf que Monsieur Blainé, il devrait être conscient quand même qu'il y a d'énormes problèmes sur son territoire. Là, je sais pas si vous avez eu l'occasion dans les dernières années de passer par l'Avin à la hauteur de Lévis.
2: Oui.
1: Bon, là, présentement, il y a des travaux
2: de la Il n'y a pas très longtemps d'ailleurs. Mais... Et ça, Perlipopette, c'est long?
1: Ben, c'est parce qu'il n'y a pas de lien Est-Ouest. Il y a un transport collectif qui est digne des années 60. Tu sais, je pense que.
2: C'est-à-dire qu'on peut fumer des autobus?
1: Ben, presque. Je vous dis, là, on est quasiment rendu là. Fait que, tu sais, à un moment donné, de nous sortir le quatrième lien, là, alors que le troisième, il n'est pas convaincant encore, là, non plus, là, tu sais. Heureusement, on n'en parle pas trop dans cette élection-là, mais il reste qu'on n'est pas convaincu que ça va être une solution non plus.
2: Mais écoutez, il nous reste encore une trentaine de jours de campagne, donc on a le temps de discuter de plein de sujets qui intéressent la capitale nationale. D'ailleurs, les partis se battent pour se faire élire dans votre région. J'imagine que c'est les moments de l'année où on se sent désiré.
1: Ah, écoutez, on est désiré de toutes parts, courtisé de toutes parts, mais sérieusement, tous les partis pourraient faire élire un candidat ici, là. Donc, c'est sûr que c'est une bataille qui est intéressante. Je sais que là, les projections, et etc., donnent beaucoup de sièges aux conservateurs. Moi, je dis, respirons par le nez, parce que à date, ça s'est jamais concrétisé encore. Je dis pas qu'il faut élire personne, mais il peut y avoir des courses à trois là, qui se dessinent dans plusieurs circonscription. Et ça, ben le fait d'avoir une course à trois, tu sais, ça peut bouger un petit peu, puis ça peut prendre une toute autre direction. Je peux vous dire que le Parti conservateur, c'est pas au centre-ville de Québec, dans l'Ouest, dans bien des secteurs, là, c'est pas très populaire, là.
2: Ben, c'est pas très populaire. Toujours est-il que je regardais les plus récentes probabilités sur Québec 125. On donne une c'est des probabilités, c'est des statistiques qui sont calculées, évidemment, sur une image de sondage, mais on a 8 sièges potentiels sur 12 à Québec pour le Parti conservateur du Québec. C'est jamais arrivé qu'on était si près d'un siège ou même de plusieurs sièges pour ce parti-là. Donc, il se passe quelque chose pour vrai dans la région.
1: Ben, il se passe quelque chose, mais en même temps, là, on assiste à une remontée de la CAQ et depuis la semaine dernière que je dis, ben attention, parce que là, on tient pas compte du fait que la CAQ pourrait remonter ici aussi. Puis là, on le voit dans les statistiques, dans les sondages. Alors, si ça se produit, ben s'il y a des courses à trois, on sait pas quel parti va réussir à passer. Puis c'est pas dit que ça va être M. Duhaime, parce que M. Duhaime, il a aucune chance de former le gouvernement. Alors là, c'est sûr qu'il met toutes ses dés dans la région de Québec, met tous ses efforts, il parle juste de ça. Mais sauf que ça veut pas dire que les gens vont avoir envie que ça soit lui qui représente une bonne partie de la région de Québec en n'étant pas au pouvoir.
2: Non, toujours est-il que si on imagine le Parti conservateur en ramasser 3-4 ou même 5 sièges dans ce coin-là, c'est 5 sièges avec lesquels le maire Marchand va devoir négocier, parce que on peut imaginer qu'une balance de pouvoir se peut pour le Parti conservateur. Le maire Bruno Marchand et Éric Duhaime assis à la même table pour parler de l'avenir de la ville, de l'avenir de parler des changements climatiques, du fameux agenda C40. J'ai l'impression que ça va faire des grosses journées, là.
1: Ouais, mais en même temps, c'est beaucoup la Rive-Nord, c'est beaucoup la Couronne-Nord de Québec. Ça fait que ça sera pas tellement... ils seront pas si puissants. T'sais, là, je sais que ça sort comme ça, là, un peu partout, mais quand on regarde ça... à Québec, vu de Québec, ça sera pas le pouvoir pour M. Duhaime, là. Ça sera pas ça. Puis je pense que M. Marchand il a quand même l'habitude là de négocier avec le chef du Parti conservateur qui a été beaucoup un chroniqueur à Radio X, donc il a l'habitude aussi de composer avec ça. D'ailleurs, M. Duhaime, il présente plusieurs chroniqueurs de Radio X ou co-animateurs et etc. là dans la région de Québec. J'avais fait le calcul, je pense que c'était 5 ou 6 en l'incluant là. Donc c'est quand même énorme là. Tu sais, en Beauce, un petit peu partout là. Donc faudra voir. Moi, je le donne pas gagnant encore.
2: Ben écoutez, vous êtes probablement une journaliste aguerrie, parce que très peu d'analystes ont envie de donner tout de suite le pouvoir, par exemple, au Parti québécois, qui était à 39 il n'y a pas si longtemps, 39 dans les intentions de vote, qui est redescendu à peu près à 33, 30, même 29 là, dans les derniers sondages.

0: Ça peut monter, ça peut descendre. Maintenant, clairement, les gens de votre région ont une oreille pour le discours du Parti conservateur, entre autres. Je veux savoir qu'est-ce qui les distingue du reste du Québec si c'est si difficile pour le parti d'Éric Duhaime de percer dans ces autres régions-là?
1: Ouais, on aurait tout parlé du mystère Québec, mais tu sais, c'est que Québec est quand même assez divisé. Tu sais, moi, j'ai beaucoup dit qu'il y avait un climat social qui était très clivant. C'est très difficile. C'est redevenu difficile dans les dernières années. C'est dommage, mais ça fait en sorte que c'est pas une pensée unique. C'est très différent selon le territoire, selon le côté de la rive aussi, la rive sud, la rive nord. On voit pas nécessairement pareil. Écoute, je ne sais pas si on peut parler d'un mystère Québec ou tout simplement de diverses opinions là qui diffèrent ou qui divergent sur notre territoire là. Mais bon, moi je me permets de vivre d'espoir là.
0: Écoutez, on va s'en parler. En attendant, il nous reste une quinzaine de secondes. Je fais tout le temps ça avec les chroniqueurs politiques. Votre gageure pour les prochaines élections.
1: Moi, je dis la CAQ minoritaire.
0: Ah, mon Dieu! OK, on met ça dans notre tableau. Vous pourriez remporter 10 $, Karine. Merci beaucoup. On
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4: Ici Émilie Perrault, aujourd'hui à l'émission Le luxe du temps. C'est ce qu'on s'offre. Tous les mardis, chaque semaine, on trouve important de créer une bulle pour mettre en valeur le travail d'un auteur ou d'une autrice. Et aujourd'hui, on passe les 30 prochaines minutes en compagnie de Dominique Fortier. Bonjour Dominique.
5: Bonjour Émilie.
4: Pour Chambre noire, qui est un des romans les plus attendus de cette rentrée littéraire. Pas pour te ajouter de la pression, Dominique Fortier.
5: Aucune pression.
4: Pas besoin, hein. Il y en a déjà assez, mais j'ai l'impression, je dis que c'est un des romans les plus attendus, mais j'ai l'impression que c'est un roman que toi, t'attendais pas. Il t'a pris par surprise un peu, ce roman-là, Dominique, non?
5: C'est vrai que moi, j'écris assez lentement d'habitude. Il me faut à peu près 1 an et demi, 2 ans avant d'achever un manuscrit. Puis ce livre-là, je l'ai commencé le 11 août 2025. J'ai la date exacte. Puis j'ai terminé une première version au mois de novembre de la même année. Donc, j'ai presque l'impression que c'est comme s'il avait été déjà écrit. Mm. Que je ne faisais que le transcrire. Par moments, ça m'était jamais arrivé.
4: Mais je peux dire que tu es un excellent canal, Dominique, parce que c'est un livre magnifique. Il va être question de l'art de la photographie. Et c'est un drôle de hasard parce que demain, on va aussi en parler avec le réalisateur Kim Nguyen, dont le documentaire Une photo à Saïgan, coup de feu sur deux vies, fait aussi même lui parler une photo. Donc, peut-être quelque chose dans l'air du temps.
5: Peut-être. Des fois, on se voit
4: de la photo. Il y a des hasards. Et en deuxième heure, on a un fan club qui est consacré à Félix Leclerc. Là, c'est le temps de nous écrire. Quelle est votre œuvre préférée de Félix? Est-ce qu'il y a une citation que vous aimez particulièrement? Vous pouvez nous écrire via la bulle de conversation sur Radio-Canada Audio. Également, on va aller faire un tour en Gaspésie pour parler avec l'illustratrice Orbi et son dernier livre, Le Prouteur rayé. C'est une histoire qui a été imaginée par une petite autrice de 5 ans qu'on aura aussi la chance d'entendre. Aujourd'hui, elle a 9 ans, mais au moment où elle a écrit cette histoire, elle avait 5 ans. Et une voix dont on s'ennuyait à la radio. Je suis très heureuse de vous annoncer que Manal Drissi se joint à l'équipe d'Il restera toujours la culture et son mandat, ce sera de nous guider vers du temps d'écran de qualité. Tous ces gens réunis pour prouver encore une fois qu'il restera toujours la culture.

0: On ne pourra pas reprocher à ma prochaine invitée d'être incohérente, puisque la femme qui constitue le sujet principal de son nouveau livre était évoquée dans son questionnaire à l'émission qu'elle a remplie pour nous en 2022.
1: Non!
0: Oui, Dominique!
1: Ah, je m'en souvenais pas du tout.
0: Oui, ah, donc on parle de la photographe Viviane Maillère, qui est l'artiste qui te fascine, et depuis plus longtemps que le 11 août 2025, clairement. Je te le confirme. Pour toi, c'est un mystère qui sera jamais élucidé. Tu évoques également le poète Saint-Denis Garneau, qui pour toi aussi est une énigme. Alors je me dis peut-être qu'il y a un prochain livre qui pourrait lui être consacré.
1: Je sais pas. C'est la figure de Saint-Denis Garneau, elle me hante depuis des années, mais on dirait que je sais pas par quel chemin ou par quelle porte l'aborder.
0: Un jour, on ressortira peut-être cet extrait de Dominique Fortier. Mais pour l'instant, on va se concentrer donc sur cette nouvelle offrande. C'est ton 11e livre, Chambre noire. Et là, on t'accueillait au son du piano de Patrick Watson, qui lui aussi a été inspiré par cette photographe, Viviane Maillère. Il lui a composé cette ode. Est-ce que tu l'avais reconnue? T'as déjà écouté ça?
1: Oui, on m'a envoyé cet été des images d'un de ses concerts où il projetait aussi des autoportraits de Viviane Maillère. C'est très beau.
0: Donc, Viviane Maillère, c'est une femme qui a vécu de façon anonyme. Elle gagnait sa vie comme nounou, mais son œuvre photographique colossale a été révélée après sa mort en 2009. Il y a un documentaire qui lui a été consacré en 2015, Finding Viviane Maillère. Est-ce que c'est de cette façon-là que tu l'as découverte aussi au départ?
1: Je me souviens plus. Je me rappelle pas de ma première rencontre avec Maillère. Et j'avais même oublié que je vous en avais parlé dans ce questionnaire. Mais je me rappelle de ma deuxième vraie rencontre avec elle, c'est-à-dire l'été dernier, le 11 août 2025. C'est fou. C'est un numéro spécial d'une revue de photo qui lui était consacrée, puis on la voyait sur la page couverture, cet autoportrait qui est un des plus célèbres que j'ai reproduit dans le livre d'ailleurs, où on la voit dans une vitrine un peu décalée, reflétée, elle est déjà double.
0: Et c'est cette photo-là d'abord qui t'a ensorcelée, disons.
1: Qui m'a happée. J'avais l'impression que cette femme-là me demandait de raconter sa vie. Wow. C'est un peu dramatique. Là.
0: Oui,
1: c'est un peu comme dire « I see dead people », les photos me parlent. Mais j'ai ressenti cet élan-là très fort. Puis j'ai commencé à écrire tout de suite, même avant de connaître les détails de sa vie. En fait, je me suis assise puis j'ai commencé à répondre à cette photo-là, à cette femme-là qui me parlait. Puis au fur et à mesure que j'écrivais... quelques semaines, quelques mois plus tard, je me suis rendu compte qu'en fait, oui, je racontais sa vie, mais qu'elle me faisait un autre cadeau, c'est-à-dire qu'elle me permettait aussi de raconter la mienne.
0: Oui, parce que au sujet de Viviane Maillère, je parlais de ce documentaire-là qui s'est rendu, je pense, en nomination aux Oscars. Il y a des livres aussi qui ont été consacrés. On a fait des biographies.
1: Il y a quelques biographies qui sont assez décevantes.
0: Oui.
1: Par contre, c'est plate à dire parce que moi, je suis quelqu'un que j'aime aimer les livres, mais il y en a une, entre autres, où la dame part, on dirait, à la chasse, avec comme ambition de résoudre toutes les énigmes, de répondre à toutes les questions, d'élucider tous les mystères. Puis on se dit, mais non, tu sais, ça fonctionnera pas comme ça. Puis c'est une figure qui a pas été si exploitée, je dirais, ou en tout cas pas dans ses richesses, puis dans ses raccoins les plus intéressants.
0: Mais c'est ce que j'aime particulièrement dans ce livre-là, Dominique Fortier, Chambre noire, c'est que tu as cette posture-là, justement, c'est un mystère, mais tu ne cherches pas à la résoudre. Et ça, je trouve que ça nous laisse beaucoup de place, nous, comme lecteurs. Mais il y a des questions que tu poses. Tu dis rapidement, quel droit a-t-on de raconter les histoires qui ne sont pas les nôtres? Comment est-ce que cela n'est pas du vol? Ça, c'est des questions qui te hantent quand tu décides d'écrire sur une personne qui a déjà existé?
1: Quand on écrit sur une personne réelle, ça vient effectivement avec une part de responsabilité. Surtout que Maillère, comme Dickinson, avait choisi une vie discrète, une vie secrète. C'était pas des personnages publics. En même temps, dans la mesure où l'œuvre est devenue une œuvre publique, on dirait que ça vient avec, d'une certaine façon, le droit de s'interroger sur la personne qui l'a créée, même si, tu sais, moi, j'avais pas intention de fouiller dans les replis de sa vie réelle pour trouver des scandales ou quoi que ce soit. Mais ce qui m'intéressait encore une fois, c'est le geste créateur, c'est cet élan-là, d'où ça vient, comment ça se manifeste, comment est-ce qu'on crée de l'art. C'est comme ça que je l'ai abordé.
0: Et ce qui est parti. Donc, cette Viviane Maillère-là, elle a eu une vie publique à partir de sa mort. C'est-à-dire que toute sa vie, elle a pris des photos, mais non seulement elle les a jamais présentées publiquement, elle les développait même pas tout le temps.
1: Souvent, elle développait les négatifs, mais elle faisait pas de tirage papier. Elle se contentait de voir cette image-là, cette image renversée. Ça lui suffisait. Mais elle conservait tout, par contre. Elle avait probablement souffert de quelque chose comme le syndrome de Diogène. Là. Donc, oui. Elle accumulait les négatifs, les quelques tirages qu'elle faisait. À sa mort, on a trouvé des entrepôts mm-hmm. pleins de photos, mais aussi de toutes sortes de trucs sans importance, là, des tickets de bus, des horaires de train, toutes sortes de choses.
0: Donc, elle accumulait plein de choses, mais ouais. À travers tout ça, il y avait une valeur artistique à son travail.
1: C'est ce dont John Maloff s'est rendu ouais. compte très rapidement quand il a acheté un premier lot qui avait été mis à l'encan mm-hmm. par le propriétaire d'un des entrepôts qu'elle avait plus l'argent mm-hmm. de payer. Donc, il y a des boîtes et des boîtes mm-hmm. de photos qui se sont retrouvées mises à l'encan. Et on dit souvent que son œuvre a été découverte après sa mort, ce qui est vrai. Mais ces premières boîtes-là, elles ont été vendues alors qu'elle était encore vivante.
0: Donc, c'était autour de 2007 et elle ouais. est décédée en 2009. C'est qu'à ce moment-là, il n'y avait pas encore trouvé.
1: Mais ça a quelque chose d'encore plus déchirant, ouais. je trouve. C'est comme si on avait un peu vendu à l'encan des morceaux d'elle-même, tu sais, sans qu'elle le sache.
0: Et qui était visiblement tellement attachée à tout ce qu'elle possédait. Dès le début de ce livre-là, Chambre noire, Dominique Fortier, tu traces un parallèle entre Viviane Maillard et tu l'as évoqué, Emily Dickinson, que tu évoquais déjà dans Les Villes de papier, Les Ombres blanches. Tu dis qu'elle est peut-être sa petite-fille, sa sœur ou même sa réincarnation. En quoi est-ce qu'elles sont liées pour toi, ces deux femmes-là?
1: Elles se ressemblent par plusieurs points. Par leur liberté, je pense, d'abord. Par leur indépendance. Par cette vie secrète qu'elles avaient à côté de leur vie officielle. Viviane Maillard, c'était une nounou. Mm-hmm. Elle a passé toute sa vie à s'occuper des enfants des autres. Elle a jamais eu de famille. Elle a jamais eu d'enfants à elle. Et comme Dickinson, c'est quelqu'un qui vivait, je pense, pour la création, mais dont la création avait comme pas besoin de public, pas besoin. C'était pas une façon d'entrer vraiment en rapport avec l'autre, ou en tout cas pas directement. Mm-hmm. Elle cherchait pas cette résonance-là auprès d'un spectateur. C'est comme un geste qui se suffisait à lui-même. Puis on trouve la même chose chez Dickinson qui a jamais publié de son vivant. J'imagine que pour l'écriture, pour une, la photo, pour l'autre, c'était des façons de s'explorer elle-même, mm-hmm. peut-être d'aller chercher au fond d'elle un autre, une autre qu'elle connaissait. Qu'elle reconnaissait, mais dont elle essayait de dessiner les contours.
0: L'idée du double, ça semble beaucoup t'inspirer parce qu'elle est fascinante, là, cette Viviane Maillard, oui, par son œuvre artistique qui est d'une grande qualité, mais aussi par les bribes d'histoire. On la connaît donc un peu à travers les enfants qui l'ont côtoyée, qui ont témoigné. Et c'est comme si elle avait une double personnalité, en fait, dans ces histoires-là.
1: Ouais, c'est tentant de vouloir en faire un personnage à la Mary Poppins, oui. là, de dire c'est nounou, c'est donc ben adorable. Puis elle avait cette tendresse-là, je pense, cette vraie affection pour les enfants dont elle s'occupait, mais elle avait vraiment un dark side aussi, là. Elle avait quelque chose de très sombre, de très torturé, des éclats de violence qui s'expliquaient mal. T'sais, dans le documentaire, il y a une des enfants maintenant devenue adulte qui raconte une scène à glacer le sang, là, où sa nounou va l'amener dans un abattoir, t'sais, où les moutons sont amenés pour se faire tuer. Puis elle nous raconte ça d'une façon très graphique. Il y a des images qui ont survécu aussi. Puis cette dame finit l'entrevue en disant « Mais non, je pense pas du tout que ça m'a traumatisée, en fait. » Puis elle sort de chez elle. Puis elle a un enclos de moutons. Cette madame garde des moutons. Tu dis « OK, il y a quelque chose qui s'est quand même imprimé, qui s'est imprégné. » Donc, ouais, c'est vrai qu'elle était double mère. Ouais. Puis dans ses photos, c'est manifeste aussi. Ouais. C'est quelqu'un qui va photographier le double de toutes sortes de façons. D'abord, dans ses autoportraits sont presque toujours des doubles. C'est rare qu'elle se regarde directement à travers son appareil, même si elle avait tout ce qu'il fallait, le retardateur, trépied, tout ça, elle aurait pu faire des autoportraits classiques. Elle préférait beaucoup son reflet dans un miroir, dans une vitrine, donc un peu décalée. Puis même quand elle photographie autre chose qu'elle-même, le sujet de ses photos est souvent double. Il y a toujours une dualité, une opposition. Moi, j'appelle ça une esthétique de la collision, presque. Oui. Elle va mettre en contact des choses qui vont s'opposer l'une à l'autre, puis ce lien-là qui va s'unir entre elles, souvent le vrai sujet de la photo. Mm-hmm.
0: En parlant de ce livre-là avec Julie Longuetin, qui est la chef recherchiste à l'émission, elle, quand elle t'entend parler d'esthétique de collision, elle a l'impression que ça décrit aussi ton travail, Dominique. Est-ce qu'on peut dire ça?
1: Moi, je pratique un peu la même esthétique, mais plus soft.
0: Les douces collisions de Dominique.
1: Oui, mais peut-être plus une esthétique de la conversation, je dirais, ou du dialogue. Mais oui, c'est vrai que dans mes livres, puis surtout dans mes livres plus récents, il y a ces chemins-là qui se tracent entre deux histoires. Puis il y a souvent une trame historique dans ce cas-ci, c'est Viviane Maillard, puis une trame plus intime. Oui. où j'explore des bribes de ma propre vie que j'aurais probablement pas eu l'occasion de voir sous cette lumière-là sans justement sans l'éclairage apporté par la trame historique. Donc je trouve ça peut-être une esthétique de la passerelle. Je te dirais quelque chose qui permet, c'est ça, de créer des liens entre deux univers qui, a priori, sont étrangers, mais qui, en fait, vont s'éclairer mutuellement.
0: Donc, Chambre noire, c'est un livre qui met aussi en relief l'absence, dans lequel tu révèles une présence fantomatique dans ta vie. Une sœur aînée qui est décédée quand tu avais 3 ans, et dont, on comprend, tu possèdes peu de souvenirs, peu d'images. Pourquoi écrire sur elle maintenant?
1: C'est une bonne question. Je sais pas. Quand je te dis que le livre, j'ai l'impression que le livre était déjà écrit. Je pense que c'est ça. Je pense que au fil des années, pendant que j'étais occupée à écrire autre chose, à travailler sur toutes sortes d'autres sujets, mais qui en même temps étaient reliés à celui-là, la question de l'absence, on dirait que ça me hante depuis longtemps, le souvenir, ce qu'on fait avec nos morts aussi. Tu sais. On dirait que ça se construisait en secret d'une certaine façon, puis que là, il a fallu que je me rende à l'évidence que ce livre existait, puis qu'il fallait que je le mette sur le papier. Mais je pense qu'il y a souvent, c'est à l'origine d'un parcours d'écrivain, ou à la source de ce désir-là d'écrire, il y a souvent ce genre une absence ou un manque ou quelque chose qu'on essaie de, peut-être pas nécessairement de combler, mais en tout cas de creuser, de comprendre, on essaie de faire le tour de ça, de délimiter cet espace-là, de voir comment on se construit autour d'un vide, en fait.
0: Est-ce que c'est difficile pour toi d'en parler, de ça?
1: C'est un peu difficile parce que je sais que c'est un sujet sensible pour ma famille, ça reste un sujet sensible pour ma mère. Tu sais, ça appartient à son histoire, à elle aussi, on dirait que je fais attention à ça. C'est difficile d'en parler aussi parce que comment est-ce qu'on fait pour parler de quelque chose dont on garde aucun souvenir? T'sais, c'est une sorte de deuil pur. Là. C'est pas une présence qui est devenue une absence, c'est quelque chose, c'est quelqu'un qui a toujours été une absence. Donc oui, c'est difficile d'en parler sans tomber dans quelque chose de très abstrait, alors que pour moi, c'est pas ça. T'sais, c'est un rapport à l'absence qui est très instinctif, qui est très très émotif.
0: Là, ça passe toujours pas
1: par la tête.
0: Ouais. C'est ça, c'est une sensation en fait qui t'habite depuis toujours. Donc, il y a ce 11 août 2025 où tu vois cette photo de Viviane Maillard qui t'interpelle, tu commences à écrire. Et pendant ce temps-là, il y a une boîte mystérieuse dans ta vie.
1: Ouais.
0: Une boîte de photos. Est-ce qu'elle revient à ce moment-là, te hanter?
1: Je savais qu'elle existait. Je l'avais déjà ouverte, un peu explorée, mais pas complètement. Tu sais, je savais qu'un jour, fatalement, j'allais creuser cette boîte. Je savais que ça allait être lié à l'écriture. Je savais pas comment. Je me disais que j'avais beaucoup de temps devant moi, ce qui est jamais vrai quand on se dit ça. Et puis, finalement, quand j'ai fini par l'ouvrir, ce que j'y ai trouvé, c'est pas du tout ce à quoi je m'attendais. Tu sais, donc, ça a influencé un peu le cours de mon livre. Ça l'a mené où il devait aller aussi, je te dirais. Mais je pense qu'on a tous ça. C'est comme une image parfaite là, de la chambre noire, là, mais on a tous ça dans nos vies. T'sais. Ces espaces qui sont des fois des lieux réels, là, des boîtes, des enveloppes, des choses qu'on fouille pas. Des fois, c'est des lieux à l'intérieur de nous, mais t'sais, dont on garde la porte fermée en se disant « je sais qu'il se passe quelque chose là, il y a un secret, mais je suis pas prête, je suis pas prête à y aller tout de suite. » Je sais pas ce qui fait qu'un jour, on se dit « ok, ouais, maintenant je peux ouvrir cette porte-là puis voir ce qu'il y a derrière.
0: » C'est ce que tu as fait et c'est ce qui nous permet donc de lire cette histoire-là, « Chambre noire ». Pour donner une idée du ton de ce roman, on a demandé à une poète que tu décris comme une voix essentielle de nous en lire un extrait. On écoute Tania Langlais.
2: « Il n'y a pas de mot en français pour nommer un père ou une mère qui a perdu son enfant, l'opposé ou la réciproque d'un orphelin, d'une orpheline. Le plus souvent, ceux qui font cette remarque s'empressent d'ajouter que c'est parce que cette réalité est trop horrible, trop contre nature pour qu'on ose la nommer et ainsi lui accorder une existence officielle, comme si la langue avait ses pudeurs et qu'il suffisait de ne pas donner de nom aux choses pour les conjurer. Mais la vérité, c'est qu'il y a dans les langues comme dans les vies des blancs, des failles et des brèches. Quand on me demande si j'ai des frères ou des sœurs, je réponds toujours la même chose. Je suis fille unique, ce qui est vrai et faux, mais pas en même temps. Comment expliquer, en peu de mots, à des gens qui ne vous ont rien fait? J'ai l'ombre d'une sœur. Je suis l'ombre d'une sœur.
1: Wow! Merci pour ceci et la boîte de Kleenex qui l'accompagne.
0: Qui est arrivée.
1: C'est très émouvant d'entendre Tania qui est cette femme extraordinaire qui écrit les plus beaux livres du monde et qui fait une magnifique lecture de ce passage-là. Merci.
0: Mais on s'est dit que tu aurais envie d'entendre ce mot-là à travers sa voix, que tu juges, je le rappelle, essentiel à aller lire Tania Langlais. C'est une recommandation de Dominique Fortier. Mais ce qu'on vient d'entendre, je suis convaincue que ça résonne avec tellement de gens qui nous écoutent, qui sont passés à travers ça, qui n'ont pas de mots pour décrire leur état d'avoir perdu un enfant. Et le premier passage qu'elle lisait, il est imprimé dans le livre d'une façon un peu plus pâle. C'est comme si c'était une écriture fantomatique. Il y avait ce jeu-là aussi de la présence que tu voulais travailler dans la forme?
1: Oui. Il y a des gens qui m'ont dit, il y a une erreur d'impression dans ton livre. Certains passages sont difficiles à lire. Je suis comme, oui, mais non, ce n'est pas une erreur. Oui, il y a certains passages. Je raconte une anecdote du temps où j'étais doctorante à McGill, puis on m'avait demandé de faire une communication. C'était la première communication de ma vie. Ça me tentait pas, je savais pas par quel bout prendre ça. Puis on devait travailler à partir des manuscrits de Gabrielle Roy. Puis moi, j'avais choisi de travailler sur ce qu'elle avait choisi, sur ce qu'elle avait retranché de ses manuscrits, d'une version à l'autre. Puis j'avais appelé ça les passages fantômes de son œuvre. Et puis, en écrivant ce livre-là, je me suis dit, mais en fait, moi aussi, dans mes livres, il y a toujours des passages fantômes. Il y a des choses qui viennent s'insérer entre deux idées, entre deux images. Moi, je sais qu'elles sont là, mais je les donne pas à lire. Puis je me suis dit, là, je vais faire ce pari-là de les donner à lire, mais de les donner à lire différemment, en les montrant pour ce qu'ils sont, c'est-à-dire à la fois présent, absent. Ils ont pas tout à fait le même degré de présence que les autres.
0: Est-ce que ce sont des passages qui avaient déjà existé ailleurs?
1: Non, non, ils appartiennent à ce livre.
0: À celui-là.
1: Oui.
0: OK. C'est pas que tu t'étais censurée auparavant.
1: Ces dossiers existent ailleurs. Oui. Ils sont nombreux. Ils vont rester dans l'oubli. Oh, oui, on a tous un genre de cimetière de pages retranchées qui vont, mon Dieu, rester, c'est ça, secrètes.
0: Est-ce que tu as l'impression d'avoir résolu quelque chose dans ton histoire à toi? En entrevue, t'as beaucoup évoqué que là, il y a ce sentiment d'avoir mis le point final à quelque chose, d'être allé peut-être au bout d'un cycle. Et même si tu ne veux pas résoudre Viviane Maillard, est-ce que t'as l'impression d'avoir un peu résolu Dominique Fortier?
1: Oh, je le sais pas. C'est vrai que j'ai l'impression d'avoir terminé quelque chose, puis je sais pas ce que j'ai terminé au juste. J'ai souvent cette impression-là. Quand je finis un livre, parce que je donne tout à chaque livre. Puis après, je me retrouve mais vraiment complètement vide. Puis je me dis, mais c'est la fin. C'est sûr que c'est la fin, je pourrai plus jamais écrire. Donc j'ai ce sentiment-là encore une fois, mais je l'ai de manière, je dirais, plus aiguë et plus prégnante. Est-ce que ça veut dire que j'ai fini d'écrire? Peut-être. Peut-être je vais écrire différemment. Peut-être je vais écrire autre chose. Peut-être je vais essayer de faire autre chose aussi. C'est les dernières années, j'ai vraiment essayé de faire des choses que j'avais jamais faites. J'ai écrit de la poésie, j'ai écrit des chansons.
0: Oui.
1: Tu m'avais demandé il y a 5 ans, vas-tu écrire des choses?
0: Avec Vincent Vallière.
1: Avec Vincent Vallière, ça a été un très grand bonheur, mon Dieu. Et donc oui, c'est vrai, j'ai l'impression que non, je pense pas qu'on peut élucider qui que ce soit, y compris soi-même, a fortiori soi-même. Mais tu dis que c'est comme si j'étais allée au bout de quelque chose, je le dirais à l'envers. C'est comme si j'étais remontée jusqu'à la source de quelque chose. Et fatalement, ça va changer mon rapport à l'écriture. Ouais. Puis mon rapport au monde, sans doute aussi.
0: Ben, c'est beaucoup.
1: Oui, mais c'est un livre. Il faut que ça serve à quelque chose. Ouais. J'en parlais avec une amie, Perrine Leblanc, qui elle aussi a commencé en écrivant des livres, tu sais, qui étaient comme un peu de la fiction pure, puis qui se rapprochent d'une écriture plus intime. Puis on se disait toutes les deux, si on prend pas ce risque-là, à quoi ça sert? Tu sais, en fait, le vrai enjeu de l'écriture, il est là. Puis c'est sûr qu'on peut s'en défiler, puis raconter des histoires qui sont jolies, puis que les gens vont aimer, puis tout ça. Mais si on se met pas un tout petit peu en danger, s'il y a pas cette part de risque, ça vaut pas la peine.
0: En lisant ce roman-là, vers la toute fin, il y a un moment où on parle de Viviane Maillard qui est partie en voyage pendant un long moment comme photographe. Et bizarrement, Tu dis que son travail artistique était comme moins intéressant. C'est un des seuls moments où on la sent véritablement heureuse. Mmh. Et les photos qui en sortent finalement sont moins intéressantes. Est-ce que ça, c'est une inquiétude de l'artiste?
1: Faut-il être malheureux pour créer? C'est ça que tu me demandes. C'est frappant en ce qui la concerne, en tout cas. C'est les seuls autoportraits où on la voit souriante. Elle a les cheveux libres au vent, tout ça. Tu te dis, voici une femme heureuse. Et puis, ses photos sont absolument sans intérêt. C'est des photos de touristes mal cadrées, surexposées, toutes croches. Écoute, je sais pas. Quelle horrible question. Peut-être il faut être pas trop heureux ou pas trop absorbé par le bonheur pour être capable de travailler à quelque chose qui est un peu à côté de la vie.
0: Oui. T'sais. Je sens que tu refermes ça très vite dans le livre.
1: Oui.
0: Cette boîte existe, mais voilà. Je veux pas trop la creuser. Une des forces de ton écriture, Dominique Fortier, c'est que on sent la recherche. Je veux dire, c'est documenté. Il y a plein de faits sur l'histoire de la photographie, mais c'est toujours empreint de ta poésie. Puis pas juste dans ta façon de l'écrire, j'ai l'impression même dans ta façon de traiter de l'information, il y a de la poésie. Par exemple, à la page 93, on a cette photo-là. Au 19e siècle, il y avait cette tradition assez particulière de prendre une photo avec les morts. Donc, les membres de la famille prenaient un souvenir ultime. Donc, on se prend photo et on tient le cadavre d'une personne qu'on aime à côté de nous. Et ce qui est particulier, c'est que la personne morte dans ces photos-là est celle qu'on voit le plus clairement.
1: Ouais. Mais non seulement, c'est ça, on prend une photo avec une personne qui est récemment décédée, mais cette personne est coiffée, habillée, maquillée, elle a pas l'air de dormir, elle a les yeux ouverts, donc c'est vraiment un mort à qui on donne un costume de vivant. Puis effectivement, à ce moment-là, les temps d'exposition étaient encore très longs, ce qui fait que les vrais vivants, eux, bougeaient forcément un petit peu pendant la prise de photos, donc ils sont très légèrement flous, et que la personne qui est morte est la seule qu'on voit absolument clairement. Fait que c'est comme il y a une sorte d'inversion là où le fantôme est celui qui existe pour vrai, alors que les êtres vivants sont un peu fantomatiques. C'est fascinant. Là.
0: C'est fascinant, et la façon dont tu le dis, je trouve que c'est ça amène encore plus de poésie à cette image-là. À l'inverse de tout ça, il y a l'intelligence artificielle qui prend de plus en plus de place aussi, on le sait, dans l'univers de la photographie. Tu pourrais toi-même y avoir recours, c'est-à-dire que tu pourrais utiliser l'intelligence artificielle en ce moment pour, je sais pas, imaginer ce à quoi ta sœur aurait pu ressembler aujourd'hui. Tu pourrais créer des photos de vous deux. J'ai l'impression que tu crains tout ce que je suis en train de nommer.
1: Oui.
0: Qu'est-ce que tu crains le plus avec l'intelligence artificielle dans la photographie?
1: Ah, la même chose que dans l'écriture. J'ai peur que ça tue ce qui fait de nous des humains, notre capacité à nous émerveiller, notre capacité à créer pour vrai, notre capacité à nous émouvoir, à donner du sens aux choses. C'est quand c'est une machine qui écrit, c'est pas de la vraie écriture. Si c'est une machine qui fait une photo, la photo, elle a pas le même poids. T'sais. Pendant longtemps, une photographie, c'était une preuve. T'sais, c'était une vérité. Là. Si quelqu'un avait pris une photo de quelque chose, c'était une façon de dire cette chose est arrivée pour vrai, cette personne existe pour vrai. Maintenant, on n'est plus capable de faire la différence. Tu sais, je raconte ce test que le New York Times avait publié il y a quelques années. Il montrait 10 photos de 10 visages en disant lesquelles sont vraies, lesquelles ont été créées par intelligence artificielle. J'avais eu moins que la moyenne statistique. J'avais eu quelque chose comme 4 sur 10. Puis c'est terrifiant, en fait. Je n'ai rien d'autre à dire sur la question.
0: De pas pouvoir se fier à nos yeux, à notre instinct.
1: Ouais. Puis d'avoir l'impression aussi que ça essaie de nous remplacer par une version de nous-mêmes appauvrie, tu sais, qui est juste comme le vernis de l'être humain, mais dont on aurait vidé toute la substance, toute l'émotion vraie, puis on garde juste cette espèce de très fine pellicule. Je pense que personne n'est gagnant. Là.
0: Et c'est ce qui est particulièrement beau dans le travail de Viviane Maillard, ce sont aussi les imperfections. C'est par là que la vie apparaît dans ces photos-là.
1: Mais à l'époque, tu sais, prendre une photo, on n'en prenait pas 14, là, comme on fait aujourd'hui avec nos téléphones pour avoir exactement le bon angle, de bonne lumière. Prendre une photo, ça prenait, tu sais, c'était long. Là. Il fallait être patient, il fallait de l'humilité. Mmh. Ensuite, il fallait aller faire développer le négatif. Mmh. Ça prenait encore quelques jours, quelques semaines où elle le faisait elle-même, mais pas toujours. Et puis, au terme de ça, des fois, on se rendait compte que c'était complètement raté, mais d'autres fois, on se rendait compte qu'on avait réussi à capter ou à fixer quelque chose dont on n'avait pas tout à fait eu conscience. Il y avait cette possibilité-là d'une sorte de miracle, d'un moment de grâce qu'on découvrait après coup. qu'on peut encore avoir, j'imagine. Moi, je pense que si on essaie de regarder le monde avec un regard de photographe, on va peut-être trouver des raisons de s'émerveiller qui nous échapperaient autrement. Là, ça nous aide à trouver la beauté, je pense.
0: Des moments de grâce, vous allez en vivre en lisant ce roman de Dominique Fortier. Donc, il s'intitule Chambre noire. C'est ce 11e livre qui paraît donc chez Alto. Il est en librairie à partir de maintenant. Il vit, il existe. Merci beaucoup, Dominique, pour ce moment.
1: Merci.
0: Ça a été vraiment un plaisir. J'espère que c'est pas le dernier. J'ai l'impression que c'est pas le dernier.
1: J'espère, moi aussi. J'espère.
0: Mais je disais la semaine prochaine, je t'en parlais hors d'onde, il y a cette collection, je sais que tu adores, Une nuit au musée, où des auteurs vont écrire pendant toute une nuit au musée. La semaine prochaine, à la même heure, je reçois Luz, qui a été dessinateur à Charlie Hebdo, qui lui a écrit toute une nuit au centre Georges Pompidou. Est-ce que c'est le genre d'invitation que t'aimerais, toi?
1: Tellement! Est-ce qu'on peut contacter les gens qui s'occupent de cette magnifique collection? Moi, je leur laisse choisir le musée, là, n'importe lequel.
0: On veut lire Dominique Fortier dans cette collection-là. Merci beaucoup, Dominique. Moi, je vous invite à rester avec nous parce que au retour du bulletin de nouvelles, on vous offre un fan club autour de Félix Leclerc. Vous avez déjà été très, très nombreux à nous écrire via la bulle de conversation. Vous pouvez continuer à le faire. On va vous lire pendant le bulletin de nouvelles. Également, Manal Drissi qui sera avec nous, nouvelle collaboratrice à l'émission. Puis on va aller faire un petit tour en Gaspésie. Donc, on se retrouve tout de suite après le bulletin de nouvelles.
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6: Bon après-midi, il est 14h, ici Alexandra Duval à Québec. Voici maintenant vos informations. La 6e journée de campagne électorale bat son plein. À Trois-Rivières, ce midi, le Parti québécois a annoncé vouloir abolir la TVQ sur toutes les ventes de biens usagés dès une éventuelle entrée en poste. De son côté, Christine Fréchette, de passage en Montérégie, a promis qu'un gouvernement caquiste investirait 1 000 dans le compte enregistré d'épargne-études pour chaque enfant né au Québec. Quant à Charles Milliard du Parti libéral, il a présenté le second volet de son plan en matière d'habitation qui porte sur le logement abordable. Au total, il entend ajouter 40 000 logements sociaux d'ici 5 ans. Les conservateurs d'Éric Duhaime, eux, ont présenté un plan pour réduire le fardeau réglementaire des PME de 30 % dans un premier mandat. Et finalement, les solidaires ont présenté leur plan en immigration. Québec solidaire imposerait un seuil d'accueil de 70 000 immigrants permanents par année au Québec, en plus de rétablir complètement le programme de l'expérience québécoise. C'est au tour de la CSN de contester la loi 4 devant les tribunaux. La loi adoptée par la CAQ en avril vise une plus grande transparence des syndicats selon le gouvernement, mais les organisations qui représentent les travailleurs estiment que la loi va trop loin. Les explications de David Savoie.
7: La CSN ajoute son nom à la liste des contestations judiciaires de la loi 4. L'organisation syndicale estime que la législation porte atteinte à la liberté d'association et à la liberté d'expression garantie par les chartes. La présidente de la CSN, Caroline Senneville.
8: Des dispositions qui empêchent les syndicats d'avoir une pleine maîtrise de leur action, qui font de l'ingérence dans leur façon de fonctionner à l'interne. Pour nous, ça ne répond pas au test de la loi sur la liberté d'association.
7: La loi 4, déposée et défendue par le ministre du Travail, Jean Boulet, a déclenché l'ire des syndicats québécois. Adoptée en avril, la loi a fait parler d'elle pour le concept de cotisation syndicale facultative. Elle impose également aux organisations syndicales des obligations en matière de présentation d'états financiers vérifiés et en matière de dépenses. Non seulement la législation est contestée par des syndicats devant la Cour supérieure du Québec, mais une plainte a aussi été déposée à l'Organisation internationale du travail, l'OIT, par 9 organisations syndicales pour la dénoncer. Le gouvernement, pour sa part, soutient que la loi sera bénéfique pour les travailleurs qui pourront mieux savoir comment leurs cotisations syndicales sont utilisées. La CSN dit espérer qu'au terme de la campagne électorale, le prochain gouvernement abrogera la loi 4 et que les relations avec les syndicats s'amélioreront. Ici David Savoie, Radio-Canada, Montréal.
6: Les libéraux fédéraux jubilent au lendemain de leur victoire lors des élections partielles d'hier au Québec, en Ontario et en Colombie-Britannique. Le résultat du scrutin dans Chicoutimi-le-Fjord au Saguenay-Lac-Saint-Jean retenait particulièrement l'attention. Et la victoire du Parti libéral a été sans équivoque avec plus de 50 % des voix. Précision Valérie Gamache.
9: Daniel Gobeil devient donc le 45e député libéral de Mark Carney au Québec, une victoire que le premier ministre considère comme un appui à sa stratégie face à Washington, une victoire pour l'unité canadienne, a ajouté le député élu de Chicoutimi-le-Fjord. On peut écouter le premier ministre et le nouveau venu dans son caucus.
10: Je crois que le message est clair.

0: les électeurs ont donné une vote de confiance dans le plan de gouvernement. Ce n'est pas des questions de Donald Trump, c'est des questions qu'est-ce qu'on fait maintenant ici au Canada afin de bâtir un Québec fort, bâtir un Canada fort.
1: Les gens qui veulent unir le Canada, bâtir des collectivités fortes, ont voté libéral en ce moment.
2: La défaite est difficile à encaisser, particulièrement pour les conservateurs. Au bureau de Pierre Poilievre, on dit que le chef n'a pas l'intention de réagir aux résultats de la partielle, ni en personne, ni même sur les réseaux sociaux. Sur le compte X, le Parti conservateur a félicité les candidats, mais le chef n'a même pas relayé le message. Cela dit, pour l'ancien ministre conservateur Jean-Pierre Blackburn, qui a été pendant plus de 15 ans député au Saguenay, la défaite n'a rien à voir avec le leadership de Pierre Poilievre.
3: Pour moi, je peux pas lui faire de reproche. Ce serait injuste de lui faire un reproche. C'est pas à cause de M. Poilievre qu'on a perdu cette élection-là. C'est vraiment la question circonstancielle des discussions entourant des tarifs douaniers.
2: De son côté, le Bloc québécois estime que les résultats démontrent que le parti est la seule opposition aux libéraux au Québec. Ici Valérie Gamache, Radio-Canada, Saguenay.
4: Lionel Messi ne portera plus le maillot de l'Argentine. La finale perdue face à l'Espagne en finale de la Coupe du Monde cet été et restera son dernier match avec l'équipe nationale. À 39 ans, le génie argentin a officialisé sa retraite internationale par un message sur son compte Instagram. Voici Nicolas Perronnet.
5: Une compilation de certains de ses grands moments avec le maillot argentin, de la musique nostalgique, une photo avec trois feuilles et un stylo. Voilà comment Lionel Messi a décidé d'officialiser sa retraite internationale. Une décision qui me fait mal au plus profond, écrit l'octuple Ballon d'Or, qui comprend, dit-il, que le moment est venu. Il explique avoir écrit ces mots deux jours après la finale de la Coupe du Monde perdue face à l'Espagne le 19 juillet et que la mort de son père le 8 août l'a définitivement convaincu de les publier. À 39 ans, le capitaine de l'Albi Céleste laisse derrière lui une carrière de 20 ans, longtemps frustrante, d'où un premier faux départ en 2016, avant de revenir pour finalement tout gagner, deux Copa América et surtout la Coupe du Monde, son apogée, en 2022 au Qatar, au terme d'une finale historique face aux Bleus de Kylian Mbappé. Cette fois, Léo Messi ne reviendra pas en sélection, mais il va continuer de jouer au football en club aux États-Unis, où son contrat avec l'Inter Miami prend fin en 2028.
4: À la météo en terminant, c'est du soleil cet après-midi. C'est venteux du nord-est de 20 km/h avec des rafales à 40, maximum 22. Ce soir, cette nuit, quelques nuages, minimum 12 degrés. Actuellement, il fait 23 degrés sur la rue Saint-Jean.

0: Ici Émilie Perrault, il restera toujours la culture, se poursuit avec ce fan club consacré aujourd'hui à Félix Leclerc. Et les présidents du fan club aujourd'hui sont Danick Trottier. Bonjour Danick.
1: Bonjour Émilie.
0: Musicologue, professeur à l'université et dans nos studios à Québec, Simon Kearney. Salut Simon.
2: Salut.
0: Résident aussi de l'île d'Orléans et petit-fils spirituel, je vais le dire comme ça, de Félix Leclerc. Vous êtes nombreux à être les petits-fils, hein?
2: Effectivement, je pourrais pas dire que je suis seul.
0: Et donc, on va parler de Félix dans les prochaines minutes. Et déjà, les auditeurs, les auditrices sont en feu sur la bulle de conversation. Un peu plus tôt, je vous demandais quelle est votre citation de Félix Leclerc, l'œuvre qui vous fait penser à lui. Il y a François Fréchette qui nous a écrit « C'est grand la mort, c'est plein de vie dedans ». Dans sa chanson « La vie, l'amour, la mort ». Il y a Sophie Giroux de Pointe-Calumet, sa citation de Félix, c'est « Chaque pomme, c'est une fleur qui a connu l'amour ». Et elle dit qu'elle répète ça à ses filles chaque année quand ils vont aux pommes et c'est devenu le running gag de la famille. Donc, on sourit en pensant à Félix. Chaque pomme, c'est une fleur qui a connu l'amour. Richard Morancy dit en cette période électorale, attends-moi, petit gars, ça me semble malheureusement la plus pertinente de Félix Leclerc. Mais il dit que les textes de Félix touchent à des thèmes universels, intemporels. Et évidemment, peut-être qu'on n'aura jamais fini de faire le tour de l'île. C'est sûr qu'on va évoquer ce grand classique de Félix Leclerc dans les prochaines minutes. Mais je veux prendre un moment pour accueillir avec énormément de joie. J'espère que vous l'entendez dans ma voix. Manal Dri- ici comme collaboratrice à l'émission. Salut Manal.
3: Bonjour Émilie.
0: Merci d'être là.
3: Ben merci pour l'invitation.
0: Ça fait longtemps qu'on t'avait entendue à l'antenne.
3: Ben oui, j'étais partie me cacher dans le bois pendant quelques années.
0: Et on a entendu dire que t'étais de retour en ville.
3: Oui.
0: Donc on a profité pour lever la main. Et tu vas venir nous offrir quoi? Du temps d'écran de qualité. Est-ce que je peux le dire comme ça, Manal?
3: Oui, c'est ça. Je veux parler de choses qu'il y a dans nos écrans, mais ouais, dont on ne parle pas beaucoup. T'sais,

importe où on est. Alors, une bonne vieille ligne fixe pour parler avec Orbi. On va parler donc de ce nouvel album qui paraît aux 400 coups. Le titre, c'est Le Prouteur rayé. Une histoire imaginée par une petite fille qui avait 5 ans à l'époque, 9 ans aujourd'hui. Restez là jusqu'à la fin de l'émission parce que vous aurez la chance de l'entendre, elle aussi, cette petite autrice. Merci beaucoup d'être avec nous, Orbi.

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0: semaine, on pourra voir sur scène l'œuvre de celui qui est considéré par plusieurs comme le père de la chanson québécoise, le grand Félix Leclerc, dans le spectacle Félix, je me souviens. Et nous aussi, on avait envie de se souvenir de Félix. Donc, on a fait appel au professeur en musicologie et encyclopédie vivante de la musique d'ici, Danick Trottier, ainsi qu'un des nombreux héritiers artistiques de ce grand-papa de la chanson d'ici, résident aussi de l'île d'Orléans, Simon Kearney. Merci à tous les deux d'avoir accepté l'invitation.
1: C'est un plaisir.
2: Merci à toi.
0: Là, Danick, par rigueur temporelle, toi, t'aurais préféré qu'on termine le segment avec le Tour de l'île parce que c'est un des derniers succès de la carrière de Félix Leclerc. Est-ce que tu nous en veux là, de commencer
1: non,
0: directement avec le Tour de l'île?
1: C'est déjà touchant. Hein? On rentre dans l'univers de Félix avec cette voix tellement feutrée, avec ses belles paroles. Non, absolument. Je pense que c'est une bonne façon d'entrer dans Félix. Et en plus, même s'il y a eu un album après le Tour de l'île, qui est l'album Mon Fils, ça reste quand même pour moi son testament musical le plus important. Donc, quand on veut se rappeler de Félix, écouter le Tour de l'île, ça nous enveloppe, c'est tellement fort.
0: C'est ressorti beaucoup dans les messages qu'on a reçus des auditeurs. Mathieu de Québec, ma chanson préférée, c'est le Tour de l'île, mais au-delà des chansons, c'est la voix de Félix qui l'émeut. Diane du Lac-Brome aussi, le Tour de l'île, ma chanson préférée, texte magnifique, les arrangements sont extraordinaires, je suis émue chaque fois que je l'écoute. Simon Kearney, c'est quoi toi ton rapport à cette chanson-là?
2: Ben c'est sûr que ça me ramène automatiquement à la maison. Ça me rappelle plein de souvenirs très doux aussi, puis de souvenirs intenses comme la fois que j'ai chanté cette chanson-là sur les plaines d'Abraham, moi qui me sentais un peu un intrus au travers de cette grande brochette-là, la Super Franco-Fête qui a été reprise il y a 2 ans. Puis c'est une chanson que je joue aussi à chaque fois que je fais un spectacle.
0: Ah oui, ok. Donc elle t'accompagne au-delà de ça. On a un extrait d'ailleurs de ta prestation à la Super Franco-Fête. Je te ramène en 2024 sur les plaines.

0: C'est pas anodin si on a choisi ce passage-là, parce que c'est celui que tu nous as indiqué, Simon Koenig. Pourquoi ces lignes-là particulièrement résonnent en toi?
1: Ben, j'ai l'impression que, tu sais, Félix, ça va presque faire 40 ans qu'il est parti, puis on a encore des thèmes très d'actualité juste dans ces lignes-là. Mmh. Tu sais, on parle un peu de la présence américaine qui fait tout le temps, qui rôde au-dessus de nos têtes. Après ça, la question de la langue. J'ai l'impression que Félix va... Ben, j'espère que ces lignes-là, un jour, on va pouvoir dire ça n'a plus rapport, mais pour l'instant, c'est toujours très, très vif.
0: Danick Trottier, si on se fait un Félix Sinclair, Félix Leclerc 101, là, qu'est-ce qu'on doit savoir de lui? Quelqu'un qui aurait jamais entendu parler de Félix Leclerc.
2: Quelqu'un qui aurait jamais entendu parler de Félix Leclerc doit comprendre le rôle qu'il a joué dans l'affirmation de la culture québécoise, mm-hmm. évidemment, dans la contribution aussi à une dynamique culturelle qui est celle d'après la Deuxième Guerre mondiale. Et c'est pour ça qu'il faut toujours rappeler que chez Félix, c'est autant un homme de lettres qu'un homme de musique. Et mm-hmm. ça, pour moi, c'est un défi parce que sa musique nous a tellement happé, elle a tellement fait partie de notre récit collectif qu'on a tendance toujours à ramener Félix seulement au statut d'auteur, compositeur, interprète, alors qu'on oublie qu'il a écrit 15 pièces de théâtre. Mmh. C'est quand même pas rien. 3 romans, 4 recueils de calepins, et là, je passe à côté de ces recueils de contes et autres. Donc, Félix, c'est un peu comme Boris Vian, c'est un peu comme Leonard Cohen, c'est l'homme de lettres qui a réussi en musique. Et ça, pour moi, c'est important de le rappeler parce qu'il y a là un héritage très important quand Félix connaît le

0: succès à Paris à la fin des années 50. À la fin de l'année 1950, ouais. Il a 36 ans. Vous imaginez, il a déjà défendu ses chansons parfois en marge de ses pièces de théâtre et à la radio, mais il connaît la consécration comme musicien alors qu'il a 36 ans. Il a déjà une carrière bien établie à ce moment-là.
1: Oui, puis c'est lui aussi qui a imposé la guitare comme instrument parce qu'on était... plus autour du piano, là.
0: Oui, tout à fait. Et ça, en France, c'est un devoir pour moi de le rappeler. Puis les collègues sont toujours un peu surpris. Ils disent, non, c'est Brassens. Non, c'est en même temps Brassens et Félix avec d'autres. Il y en avait d'autres aussi qui jouent un peu de la guitare, comme Henri Salvador. Mais il reste que c'est Félix qui va vraiment s'imposer avec un son de guitare plutôt que le piano. Et d'ailleurs, Brel, quand Brel va venir ici, Brel n'aura cesse de dire, c'est Félix qui m'a inspiré. C'est quand même pas rien. Donc, il faut toujours rappeler à quel point Félix a été un phare dans la musique francophone des années 50 aller jusqu'à sa mort.
1: Simon Kearney, toi, tu vois Félix Leclerc un peu comme notre Bob Dylan.
2: Ben oui, puis tu sais, quand on regarde les dates, à moins que je me trompe, j'ai l'impression que Leclerc était là avant Dylan qui avait commencé à faire son style. Tu sais, le style chansonnier n'existait pas vraiment dans cette forme-là. Félix est arrivé vraiment avec une guitare acoustique. Il a mis ses textes de l'avant. Il était seul sur un stage. Le pied bien enraciné sur le tabouret. Ça, c'est comme l'image forte qu'on a de Félix. Puis aussi, ben pourquoi qui me fait penser à Dylan, c'est aussi pour son côté engagé. Tu sais, vers la fin suite à la crise d'octobre, il s'est mis à avoir des positions plus politiques dans ses chansons, en n'ayant pas peur de dire haut et fort ce qu'il pense, quitte à brasser un peu la cage.
1: Il y a Guy Gendron qui nous écrit, moi ce que j'admirais de Félix Leclerc, c'est son intégrité, sa révolte contre les faux semblants. La citation emblématique pour Guy Gendron, c'est la suivante, la justice, on lui construit des palais qu'elle n'habite même pas. Donc, on disait qu'il y avait un peu de Bob Dylan en Félix Leclerc. Danick Trottier, toi, tu dis que c'est notre Schubert.
0: Oui, ben en fait, Schubert a occupé une place dans sa jeunesse. Sa sœur jouait beaucoup de Schubert au piano. Et je trouve ça intéressant parce que, par exemple, dans Le Fou de Lille, qui est autobiographique, un de ses premiers romans, il explique à quel point Schubert enveloppait sa jeunesse. Et quand on écoute Notre Sentier, qui est sa première chanson, c'est inspiré d'une sérénade de Schubert. Alors, je trouve ça d'autant plus intéressant. Puis Schubert était un immense mélodie. Bon, si on laisse de côté les deux carrières artistiques, ça n'a rien à voir. C'est plus dans le sens de la mélodie, du texte. Hein. Schubert a écrit au-delà de 600 lieds, donc 600 chansons. Et Félix n'en a pas écrit autant, mais il y a chez Félix aussi, comme chez Schubert, la beauté du mot qui est mise en valeur à travers le tissu musical. Puis ça, pour moi, c'est très important. Donc, c'est pour ça que je dis que c'est notre Schubert. C'est un petit clin d'œil à sa carrière.
1: Mais c'est une musique aussi qui est très accessible aux enfants. Simon Kearney, tu dis que toi, en écoutant du Félix, tu as l'impression de voir le monde à travers les yeux d'un enfant.
2: Oui, je trouve que c'est une de ses plus grandes qualités à Félix. Quand on lit ses textes, même, tu sais, le Pieds nus dans l'aube, il parle de son enfance. On sent que c'est quelque chose qui est toujours présent dans sa vie d'adulte. Puis, je suis arrivé à l'île d'Orléans sans vraiment savoir c'était qui Félix Leclerc. Puis, l'impact que Félix a eu dans ma vie, au-delà de ma carrière artistique, c'est qu'il m'a fait lever les yeux, puis regarder autour de moi, puis constater la beauté du paysage, de la nature. Puis ça, c'est une qualité qu'un enfant a toujours. Puis on peut la perdre avec le temps. Mais Félix, lui, j'ai l'impression qu'il l'a jamais perdu.
1: Danick Trottier, t'es ici en tant qu'universitaire. Puis c'est souvent, on a tendance à opposer le cérébral à l'émotion. Mais ton rapport à Félix Leclerc, il est d'abord émotif.
0: C'est immensément émotif. Écoute, ça m'accompagne depuis que je suis jeune. Ça s'est passé par mon grand-père. Donc, mon grand-père, Jean-Paul Trottier, je suis né dans l'ouest de l'île de Montréal. Et il se trouve que Félix a habité Vaudreuil, on le sait, là, évidemment. Et quand Félix a habité Vaudreuil, mon grand-père, qui est de la même génération, d'ailleurs, cette génération, on appelle la génération grandiose. Donc, ils se sont connus et mon grand-père n'avait de cesse de dire que c'est Félix qui lui avait montré comment ouvrir des poissons, comment faire certaines choses. Et quand j'étais jeune avec mon grand-père, dans sa voiture, il avait deux cassettes. Alors, il avait Pierre Bellan et Félix Leclerc. Et c'est intéressant quand même, c'est deux mondes complètement différents. Et je me rappelle quand on écoutait Moi, mes souliers, c'était pour moi tellement émotif. Il fredonnait Moi, mes souliers. Puis ça, c'est un souvenir qui remonte en moi et qui me donne les larmes là, tellement c'est fort.
1: Bon, ben, on veut pas exagérer, mais on va aller en écouter un extrait.

0: mesure mes souliers.
1: On est où avec toi, Danick, quand ça joue ça?
2: Ah oui, là, on est sur le boulevard Gouin. Je regarde le lac des deux montagnes avec ses beaux paysages. Donc, c'est très fort. Et je trouve ça d'autant plus intéressant qu'on parlait de la jeunesse. Faire chanter, moi, mes souliers à des jeunes. Moi, je les chantais en chorale quand j'étais jeune. Ah, que c'est fort, ça nous habite. Je sais pas. Pourtant, on chantait d'autres auteurs, compositeurs, interprètes. Ça avait pas le même caractère. Avec Félix, il y a quelque chose, Simon a raison, il y a quelque chose de l'ordre de la ritournelle, de la jeunesse, du monde, du laisser aller aussi. Il y a quelque chose de très beau chez Félix par rapport à ça.
1: Il y a quelqu'un qui nous écrit, à l'âge de 12 ans, ma mère m'a amené voir Félix au centre culturel de Shawinigan. Je me souviens encore du choc que j'ai eu en le voyant entrer en scène, seul avec sa guitare. J'ai été bouleversée par sa présence, sa voix chaude, sa simplicité. Après le spectacle, ma mère m'a amené en coulisses pour qu'il signe un autographe que j'ai gardé pendant longtemps. Et aujourd'hui, mon fils s'appelle Félix. Ça, c'est quand même un hommage assez bien senti. Simon Kearney, donc, Félix Leclerc, il t'a appris à lever les yeux, à regarder la beauté ordinaire autour de toi, mais il t'a aussi donné le goût d'accorder plus d'importance aux paroles de tes chansons.
3: Ben oui, je pense que c'est un grand représentant de la chanson poétique. Félix, c'est rempli d'images. Il se l'est même fait critiquer des fois avoir un peu trop d'images dans ses textes. Plus tard, il s'est mis à laisser dans ses chansons, dans ses écrits, un petit peu plus de mystère. Mmh. Mais c'est quelqu'un qui sait faire une belle image dans une chanson, puis c'est quelque chose que j'ai retenu de son écriture, puis j'essaie d'apposer aussi dans ma musique à moi.
1: Mais on parle de choses qu'on reprochait là à Félix Leclerc. Évidemment, on est dans le cadre d'un fan club, tout le monde est passionné. Mais c'est vrai qu'on lui a reproché là des choses à Félix Leclerc. Par exemple, le côté engagé. Il y a un moment où il y a des gens qui trouvaient qu'il se prenait quoi un peu trop au sérieux, Danick Trottier.
2: Oui, on lui avait reproché son côté un peu trop engagé dans le sens où il affirmait très fort ses convictions. Dans le Tour de l'île, par exemple, c'est très clair. Son credo pour l'indépendance du Québec. Il faut comprendre que pour cette génération-là, ça a été aussi une affirmation identitaire très forte. Là. Donc, il y a ça. D'un autre côté, il a été aussi beaucoup boudé par le milieu littéraire. Puis ça, je trouve ça dommage. On l'a vu comme un peu un moraliste. On a parfois critiqué son écriture comme quoi qu'elle était seulement au premier degré, alors que pourtant, c'est plein d'images très fortes. Et ça a été un, je pense, de nos plus importants auteurs dans la maîtrise de la maxime, dans la maîtrise du conte. Donc, pourtant, il est enseigné parfois encore dans les cégeps, mais je sens beaucoup de réticence dans les milieux littéraires. Je trouve ça dommage parce que je pense que toute une œuvre là à découvrir et à approfondir.
1: Simon Kearney, tu dis qu'on lui reprochait peut-être même parfois d'être un anti-showman. Tu sais ce que toi t'apprécies là, juste le pied sur le tabouret. Y a des gens qui trouvaient que il aurait pu en mettre un peu plus là dans la mise en scène, quoi.
3: Ben ouais, mais tu sais après ça c'est vraiment une question de goût parce que ça peut quand même dégager beaucoup d'être une espèce de statue sur scène. Tu sais juste sa voix, son gabarit, sa manière de se présenter sur scène, pour moi, ça dégage beaucoup. Mais il y a des gens qui en espéraient plus. Mais aussi, ça vient avec l'époque. J'ai l'impression que on avait vécu des grands orchestres juste avant. Puis là, de revenir à quelque chose de simple, des fois, c'est comme contre-naturel. Mais lui, il était assumé comme dans toute sa vie, toute sa carrière. Il savait que c'était la chose à faire. Puis c'est comme ça qu'il s'est présenté.
1: Là, on commence par où, là? Les gens là, qui se disent, OK, là, je connais pas assez bien mon Félix Leclerc. Là, je veux m'y remettre aujourd'hui. On les envoie où? On commence par quelle œuvre, Danick?
2: On commence par le Félix 101 avec les chansons. Je pense qu'on n'a pas le choix. Hein? Le Petit Bonheur, L'Hymne au printemps, Bozo, Le Petit Train du Nord. Toutes ces grandes chansons qu'on trouve facilement aujourd'hui partout sur les plateformes. Donc ça, c'est le 101. Quand on va aller un petit peu plus loin, puis on va aller dans la littérature, je propose toujours Le Calepin d'un flâneur, qui a été publié en 61, qui est très bien. Pieds nus dans l'aube, Simon l'a nommé tantôt, c'est très bien aussi. Moi, mes souliers, pas la chanson, mais plutôt l'autobiographie de ses succès à Paris. Ça, c'est intéressant. Ça s'appelle Journal du lièvre à deux pattes. Okay. Donc, c'est vraiment intéressant. Et déjà là, on fait le tour. Puis si jamais on va aller dans son théâtre, parce que son théâtre n'est pas assez joué aujourd'hui, il y a Les Tempes, il y a Maluron, L'Auberge des morts subites, il y a des œuvres qui sont clés puis qui nous permettent de mieux comprendre son univers.
1: Je pense que tu voulais peut-être lire un extrait du Calepin d'un flâneur.
2: Oh, peut-être un petit, ben, petit maxime. Ben oui, on est là. On est là. Puis je me dis une petite maxime que je trouve qui résume bien tout son parcours. Ça va comme suit. Je n'ai pas vu toutes les merveilles du monde, mais j'ai sûrement vu la plus belle et c'est mon pays. Où que je sois sur terre, je l'emporte dans ma guitare. Ah, voilà.
1: Et voilà, un extrait de ce Calepin d'un flâneur. Toi, tu te situes où dans ton Félix Leclerc 101, Manal Drissi?
4: Moi, j'ai découvert Félix Leclerc en troisième année du primaire et c'était ma première année au Québec. En fait, je venais d'arriver et j'avais une enseignante qui enseignait beaucoup à travers

0: la musique québécoise à travers les œuvres québécoises. Fait que c'était vraiment mon premier contact avec la culture québécoise en général et avec Félix Leclerc. Donc j'ai l'impression c'est ça part avec une barre quand même haute là.
1: Ben oui.
0: C'est ça après ça. Fait que c'est je l'ai peut-être pris pour acquis longtemps parce qu'étant donné que c'était mon premier contact, ben je savais pas où il se situait, tu sais, c'était pas pour moi c'était Félix Leclerc, c'était les chansons qu'on apprenait à l'école et tout ça, c'était pas j'avais pas tout l'imaginaire, tu sais, tout ce qu'il représentait, mais c'est ça. Donc d'où l'importance hein, de conserver la culture dans les écoles.
1: Oui, tellement les professeurs qui utilisent justement ces œuvres-là, c'est tellement moi je trouve que c'est une des meilleures façons de donner envie.
0: Puis c'est aussi que tout ce qu'on découvre à l'enfance reste avec nous toute notre vie. Mm-hmm. Peu importe après ça qu'on continue de l'écouter ou pas, reste que ça garde une place qui nous construit dans notre identité culturelle.
1: Je vois Orbi en Gaspésie hocher de la tête. Je sais pas est-ce qu'elle a le droit de me parler. Oui, Orbi, est-ce que tu es d'accord avec Manal Drissi?
2: Ah oui, complètement. Mais par rapport à la culture dans les écoles.
1: Oui.
2: Ben oui, tellement. Tellement, ça m'a juste comme émue là, quand elle a dit d'où l'importance là, de garder la culture dans les écoles. Je trouve ça tellement parlant comme exemple.
1: Absolument.
2: Oui, je suis vraiment d'accord. Ça garde une place dans notre imaginaire.
1: Et on va y revenir un peu plus tard avec la lettre ouverte là, qui est signée aujourd'hui dans les journaux pour appuyer justement l'achat de livres jeunesse dans les écoles. Mais là, je reviens vers Félix Leclerc. Simon Kearney, qu'est-ce que tu proposerais à quelqu'un qui veut découvrir Félix Leclerc, à part aller faire le tour de l'île d'Orléans avec toi? Là?
3: Ben là, j'ai l'air un peu chauvin en disant que c'est le tour de l'île pour moi, mais c'est pas nécessairement parce que ça parle de l'île. J'ai l'impression que c'est un bon condensé de sa philosophie, de sa manière d'écrire. T'sais, on sent aussi sa pose un peu plus politisé. C'est un beau melting pot de tout ce qu'il aurait pu écrire dans sa carrière. Il l'a mis dans une seule et grande chanson qui est Le Tour de l'île. Puis sinon, ben, en littérature, moi, je trouve que Pieds nus dans l'aube, c'est un bel endroit pour commencer parce qu'on comprend d'où il vient. C'est une fiction, mais en réalité, ça parle vraiment de sa vie, de sa jeunesse. Puis ça a été écrit, l'histoire se passe à la tuque, mais il a écrit quand il était de passage sur l'île d'Orléans. Fait que j'ai comme aussi l'impression que ça fait un pont avec sa jeunesse puis sa vieillesse sur l'île.
1: Et il y a tout le côté philosophique dans l'œuvre de Félix Leclerc. Puis il y a parmi les gens qui nous écrivent, la mort, c'est un sujet quand même qui revient. Il y a Nicolas Brunet de Deux Montagnes qui dit « La mort de l'ours, cette chanson me fait pleurer. La chanson illustre comment on a apprivoisé la mort avec l'âge. » C'est un sujet qui revient beaucoup là dans son œuvre.
4: Ah oui, c'est un thème récurrent, la mort comme l'air. La folie, mais c'est lui qui a parlé, je trouve, de la mort avec des mots tellement forts comme dans Présence, la mort de l'ours, contumace. Il y a vraiment un univers, Félix, pour tout ce qui relève aussi. C'est la philosophie de vie aussi, hein.
1: Oui.
4: On peut pas parler de mort sans parler de vie. Donc, ces formes d'opposition. Des fois, c'est ce qu'on a aussi reproché à Félix. On dit c'est très binaire, hein, dans une représentation. Mais pourtant, c'est riche, la binarité. Quand on oppose mort et vie, il y a tellement de choses à dire. Donc, ça donne des chansons très fortes.
1: Et dans lesquelles on peut replonger. Parfois pour pleurer parce que ça peut faire du bien justement. Moi j'appelle ça un petit backwash là émotionnel. Des fois ça fait du bien de vider ce qu'on a besoin de pleurer. Mais en même temps, toi Danick, tu dis que ça te fait aussi des fois l'effet contraire, c'est-à-dire que quand t'as besoin d'aller bien ou quand t'as besoin d'un réconfort, tu te tournes vers la voie de Félix Leclerc.
4: Écoute, c'est ça. Pour moi c'est tellement fort. Je me rappelle de moments dans ma vie où ça a été difficile et puis juste l'hymne au printemps, hein, juste ce renouveau là, ça nous met dans l'esprit de il y a toujours le beau temps après la pluie. Tu sais, il y a ça dans l'hymne au printemps. Le Tour de l'île, je me rappelle d'avoir écouté parfois le Tour de l'île mais devant un paysage justement une forêt tout ça, c'est venu me chercher. Donc je trouve qu'il y a du réconfort aussi dans la musique de Félix. Ça je trouve que c'est un fil conducteur aussi de son œuvre. Et c'est pour ça que les gens aimaient Félix aussi. Tantôt, on parlait de cette personne qu'il a rencontrée à Shawinigan. Quand les gens rencontraient, croisaient le destin de Félix, ça les marquait. Puis ça, encore aujourd'hui, on a des témoignages magnifiques. Donc, oui, il y a ça chez Félix, cette présence rassurante, je dirais.
1: On évoquait l'hymne au printemps. Tu m'as mis sur la piste d'une version magnifique. J'aimerais que tu nous racontes un peu l'histoire derrière cette adaptation-là. Donc, on est quoi, en 2014, à ce moment-là?
4: Oui, en 2014, c'est le 100e anniversaire de Félix. Et j'ai co-organisé à l'UQAM le premier colloque consacré à Félix. C'était 3 jours, c'était quand même pas rien. On reprenait aussi les arrangements de François Dompierre, donc on avait donné un concert. Et j'avais un de mes étudiants à ce moment-là, brésilien, Diogo Ramos, qui suivait mes cours. Et évidemment, j'ai orienté un peu mes cours autour de Félix. Vous pouvez l'imaginer, là, je me suis dit, OK, autant battre le fer pendant qu'il est chaud. Et Diogo, après, a poursuivi sa carrière, après son bac à l'UQAM, il a commencé à enregistrer du Félix. Et ça m'a beaucoup touché parce qu'il a mis Félix en samba. Il a adapté Félix en différents styles de son pays d'origine.

0: le Brésil. Et donc, l'hymne au printemps, il en a enregistré une version qui a été beaucoup saluée et que moi, j'adore. Donc, ça me touche beaucoup parce qu'à chaque fois que je l'entends, je me dis que j'ai contribué d'une certaine façon à faire naître cette adaptation de Félix.
1: On va aller en écouter un extrait.

0: l'hymne au printemps. C'est magnifique,
1: mais
0: ça.
1: J'aime tellement
2: oui.
1: ça.
2: Ah oui, c'est beau, hein?
0: J'ai, on dirait que j'étais pas sûre avant d'aller cliquer sur le lien. Tu sais, je sens, bah, Félix Leclerc, okay, qu'est-ce que ça va donner? Simon Kearney, qu'est-ce que t'en penses?
3: J'adore ça. J'aime ça, le Félix moderne.
0: Oui, vraiment, c'est magnifique. Il y a tellement de gens qui ont repris des chansons de Félix Leclerc. Louis-Jean Cormier l'a fait. Bon, Simon Kearney aussi. Mais donc, cette version-là, Diogo Ramos, si vous voulez aller entendre l'hymne au printemps, c'est vraiment magnifique. Danick, merci pour cette découverte. Il y a Lynn qui nous a écrit « L'œuvre de Félix, si touchante, c'est son livre Allegro sur la faune. » Elle dit « Je ne peux plus regarder le blé sans penser à ce conte. » Il y a Catherine Gosselin, elle, qui dit que la plus belle chanson de Félix Leclerc s'intitule « L'an 1 » sur l'album « Mon fils ». Je ne sais pas si vous connaissez ça. C'est un texte très touchant, dit-elle, profond et plein d'espoir.
2: Ah oui, ben l'espoir chez Félix, très important. Tantôt, j'ai dit que le Tour de l'île, c'est son testament, mais évidemment, l'album Mon fils, ça le dit, hein, c'est l'héritage, c'est ce qu'il laisse aux générations futures. Donc, c'est un album qui vaut la peine de réécouter aujourd'hui. Je pense qu'on l'a un petit peu trop mis de côté parfois.
0: Simon Kearney qui est là pour représenter la belle jeunesse, là. Est-ce que c'est encore d'actualité, la musique de Félix? Est-ce que autour de toi, quand tu parles de ça, ça résonne ou t'as l'impression qu'il faut que tu fasses un petit travail de passeur?
3: Ben, je pense que c'est clair que c'est peut-être un peu moins dans la vie de tous les jours. Tu sais, à Québec, c'est une autoroute. Il y a des gens qui savent même pas, tu sais, Félix Leclerc, c'est quoi. Mais quand on leur met dans les oreilles du Félix Leclerc ou sous les yeux un écrit de Félix, tout de suite, ça résonne. Puis c'est fou parce que moi, tu sais, je suis à l'Île d'Orléans, j'organise des micros verts dans l'espace Félix Leclerc. Il y a des gens de tout âge qui viennent rejouer des chansons. On a fait un festival il y a 2 semaines. Il y a le groupe Princesse, qui est un groupe de punk rock qui ont repris Tiga version punk rock. Ça marchait à fond. Puis Émile Bilodeau, la semaine passée, qui vient me voir à Lille, puis qui dit « Hey, je sais que t'aimes Félix Leclerc. » Il m'a amené des vieux magazines de Félix. On dirait que les gens, il y a un engouement réel pour Félix. On veut que ça perdure dans le temps. On veut que Félix soit là pour rester parce qu'au final, en tant que musicien, on est tous son héritier. Donc, c'est important de le laisser vivant.
0: Et Simon, tu as aussi un balado qui s'appelle Le mur du son. Tu fais des entrevues avec d'autres artistes. Est-ce que Félix Leclerc aurait été un bon invité dans ton balado?
3: Ben, j'ai entendu dire qu'il parlait vraiment beaucoup. Donc, ça aurait été un bon candidat. J'ai l'impression que j'aurais posé 3 questions durant 1h30, puis ça aurait été correct.
0: Est-ce que, Danick, tu confirmes cette intuition?
2: Oui, je confirme cette intuition. En même temps, il avait comme une certaine réserve. On le voit dans certaines entrevues. Mm-hmm. C'était pas celui non plus qui s'exclamait le plus dans les entrevues. Il était très posé. Ça fait partie aussi du personnage. Donc, je suis convaincu qu'avec Simon, il y aurait eu toute une discussion.
3: Mais je pense que c'est aussi un truc de l'île d'Orléans, parce que j'ai l'impression que quand c'était la figure public, et ils se gardaient une petite gêne, mais j'ai des témoignages de gens de Lille qui me disent qu'ils pouvaient croiser Félix qui allait chercher son journal sur le bord de la rue, puis là, il se mettait à parler, puis il s'arrêtait pas. C'est peut-être ça aussi.
2: Ouais, c'est très juste, si tu peux me permettre, il y a toujours la média, évidemment, la persona plus médiatique versus la persona personnelle, hein, puis dans le cas de Félix, là, il y a 2 mondes, ça, c'est très juste.
0: Merci beaucoup à tous les deux. C'était passionnant de vous entendre. Vous avez été contagieux dans votre passion pour Félix Leclerc. D'ailleurs, comme c'est un fan club, on se dit, si on part avec des produits dérivés, de la marchandise, qu'est-ce qu'on écrirait sur le t-shirt de notre fan club, Danick Trottier? Qu'est-ce que tu proposes?
2: Ah, j'en ai 2. J'ai Félix fait du bien ou écoute Félix si tu veux comprendre d'où l'on vient, ce qui rejoint ce qu'a dit tantôt Simon.
0: Merci beaucoup, Danick Trottier. On peut aussi aller lire le collectif Félix Leclerc, héritage et perspective. C'est aux éditions Septentrion, paru en 2019, un ouvrage que tu as co-dirigé. Et plus récemment, tu t'es intéressé à Serge Fiori. Donc, ce nouveau livre qui est sorti en juin dernier, Comme un sage dans les nuages, Serge Fiori et l'épopée d'Harmonia. Merci beaucoup, Danick Trottier. Et Simon Kearney, on va écouter la version de luxe de ton album Lille, qui est disponible sur toutes les plateformes. On écoute ton balado, Le mur du son. Et je rappelle qu'il y a un spectacle multidisciplinaire.

Félix, je me souviens, ça va être présenté à partir du 14 octobre au Théâtre Saint-Denis à Montréal et du 31 octobre au 15 novembre au Théâtre Capitole à Québec. Et j'en profite pour faire un appel aux auditeurs, auditrices. De qui aimeriez-vous qu'on fasse le fan club à l'émission? Que ce soit par amour, par nostalgie, par curiosité, par incompréhension aussi, c'est correct. T'sais, des fois, il y a une œuvre qu'on n'a jamais saisie puis on a envie de la comprendre. Écrivez-nous pour faire des suggestions. On est en mode... on recrute là, pour notre fan club. On veut vous lire dans un instant. C'est le retour de Manal Drissi à l'antenne d'ici première. Très heureuse de l'avoir avec nous. On va prendre du temps de qualité d'écran avec Manal Drissi. Mais juste avant, on va écouter une chanson proposée par notre programmatrice, Catherine Pogonat.

0: c'est Peter Peter et la pièce Soleil qu'on trouve sur son album Éther. Catherine Pogonat qui est à la programmation musicale cette semaine. Et je pense qu'elle pourrait faire partie du fan club de Peter Peter. Elle dit que c'est un artiste avant-gardiste sous-estimé à son avis. Elle trouve qu'il a donné une vraie modernité à la poésie québécoise. Il y a Joanne Doucet de Montréal qui nous écrit au sujet de l'entrevue avec Dominique Fortier que je recevais en première demi-heure de l'émission. Elle dit « Je suis chez ma dentiste. » Pendant une pause entre deux traitements et l'entrevue avec Dominique Fortier m'a profondément touchée. Son écriture nous fait toujours grandir. Je me lance tantôt pour acheter son dernier livre. Merci à vous aussi. Merci. Moi, je suis toujours curieuse de savoir ce que vous faites en nous écoutant. Là, chez le dentiste, je pense que j'avais pas encore eu cette
1: cette image-là. On sait jamais ce que les gens font.
0: Voilà. Et hier, à la même heure, je recevais le comédien Gilles Renaud. Il y a Lydia Lacquaire qui nous a écrit que quand elle était petite, elle avait un gros faible pour Gilles Renaud, qu'elle le trouvait tellement beau. Et elle dit, en vieillissant, je constate que mon œil d'enfant avait plutôt bon goût. Je le trouve encore très, très bel homme aujourd'hui. Elle dit, voilà, j'ai aucune raison particulière de vous confier ça, si ce n'est que je tenais à vous le partager. Merci de m'avoir permis cette confession inutile, mais ô combien sincère. Ça sert aussi à ça, la bulle de conversation. Continuez de l'utiliser. Et les entrevues, vous pouvez aller les rattraper sur Radio-Canada Audio.
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0: J'accueille avec plaisir Manal Drissi, chroniqueuse, humoriste et scénariste pour un nouveau rendez-vous à l'émission. Donc, un mardi sur deux en alternance avec Mathieu Gosselin et sa petite école de la résistance. Manal Drissi, toi, tu vas nous guider vers du temps d'écran de qualité.
1: Ben oui, parce que, Émilie, ton équipe et toi, vous m'avez contacté pour me dire, ça tente-tu de nous parler de ce qu'il y a dans tes écrans? Puis moi, j'étais comme, ben oui, non, j'ai pas envie de vous parler de ce qu'il y a sur Netflix, puis sur Disney, puis tout ça, puis là, tout le questionnement sur la culture. Et
0: à combien de chaînes doit-on être abonné?
1: Exactement, mais moi, je m'abonne à un à la fois pour un mois, puis je fais le tour.

0: C'est ça, c'est ça. Petit truc.
1: Par la bande, on ramasse les trucs de madame.
0: Mais c'est ça, donc j'ai proposé à la place de parler de choses que je regarde, mais aussi avec l'apport des auditrices, des auditeurs qui peuvent nous écrire dans la bulle de conversation pour nous proposer des choses à regarder, que ce soit des documentaires, que ce soit des films étrangers, des séries. Et ça n'a pas besoin d'être récent, ça n'a pas besoin d'être dans le top 10 de ce qui est sorti cet automne. On peut vraiment aller très, très large. Proposez-moi des choses. Moi, je veux découvrir des choses et par la bande les faire découvrir à plus d'auditrices et d'auditeurs.
1: Donc tu veux sortir de tes réflexes télévisuels et nous en faire profiter en même temps, c'est tout à ton honneur. Et là pour la première chronique, qu'est-ce que tu as choisi de nous présenter?
0: Ben c'est la rentrée et c'est aussi la campagne électorale et ben la rentrée, moi je trouve ça difficile comme transition parce que contrairement aux saisons qui sont quand même des transitions, c'est pas lente là mais on voit qu'il y a une transition. Là la rentrée c'est du jour au lendemain, c'est parti, métro boulot dodo, faut se lever, faut. Puis là je me suis dit peut-être que je pourrais commencer cette chronique en proposant des émissions jeunesse qui nous permettent de rester un petit peu encore dans l'été et dans les vacances. Fait que si à la fin de la semaine a été difficile, c'est des choses qu'on peut regarder en famille et honnêtement qu'on peut regarder tout seul aussi. Je vais proposer deux émissions et la deuxième, je l'ai écoutée avec ma fille de 12 ans. La première, sincèrement, je l'ai écoutée toute seule. J'ai eu beaucoup de fun et j'en ai regardé beaucoup plus que ce qui était nécessaire pour faire la chronique. Okay? Donc, je pense qu'on peut assumer comme adulte que c'est très le fun de regarder du contenu jeunesse. Moi, je trouve que ça apporte la légèreté et du bonheur. Donc, je le recommande. Donc,
1: et on en a besoin. On en a besoin en ce moment.
0: Donc, pour les familles ou pour les adultes comme moi.
1: Comme Madame Drissi. On commence donc avec cette première proposition, la colo.
2: Tu t'appelles comment?
3: Jim.
2: Il va falloir s'affirmer un petit peu plus, hein? Sinon, ça risque d'être compliqué cet été au pénitencier.
4: Au pénitencier? Mes parents m'ont dit que c'était une colonie de vacances.
5: Bienvenue à tous aux jolies colonies.
6: D'après vous, qui va être totémisé cet été?
7: Ça veut dire quoi, totémisé?
5: Ça, c'est le mystère de la colo. Ici, vous allez faire l'apprentissage de la mixité totale. Apprendre à vivre ensemble.
8: C'est le totem de la colo. Chaque jour, il apparaît quelqu'un comme par magie. Et ça, depuis que le camp existe.
6: C'est un peu bonheur.
1: Alors, on part en colonie de vacances avec toi, madame.
0: On part en colonie de vacances. C'est un groupe de pré-ados qui s'en vont en colonie de vacances. Il y en a qui y vont chaque année. Il y en a pour qui c'est la première fois. Donc, on découvre un petit peu le camp à travers ces personnes qui y vont pour la première fois. C'est une comédie d'aventure qui est disponible sur TouTV et sur Apple TV. Il y a 10 épisodes d'une demi-heure chacun. Et c'est vraiment pour tous les âges, même pour des jeunes du primaire. C'est très sympathique comme émission. La saison 2 est sortie au printemps, mais elle n'est pas encore disponible au Québec, malheureusement. Et donc, dans cette série, on suit ces ados qui arrivent dans une colonie de vacances qui s'appelle les Jolies Colonies. On présente comme un endroit vraiment très positif, très accueillant. Et ce qu'il y a de spécial à propos de cette colonie, c'est qu'il y a justement un totem qui apparaît dans la chambre d'une personne différente à chaque jour. Et là, bon, le totem, pour la petite leçon étymologique, là, c'est le mot totem vient de la communauté Ojibwe et désigne un être ou un objet qui a une signification spirituelle et qui porte chance. Et là, on pourrait aussi parler de la fétichisation dans les cultures autochtones dans la culture française, mais ça, je vais garder ça pour une chronique à une émission de Rebecca McConnell. Et donc, il y a cet objet porte-bonheur qui apparaît dans une chambre et qui porte chance à l'enfant qui l'a dans un défi qu'il ou elle doit relever cette journée-là. Et c'est pas des défis liés à la colonie nécessairement.
1: Okay.
0: Donc là, on sent un petit peu le message. Il y a des messages sur l'estime de soi, sur l'amitié, sur la collaboration, sur le travail d'équipe, etc. Donc, chaque enfant, de par sa personnalité, de par son milieu, a des choses à surmonter, des leçons à apprendre. Et ce totem-là, soit l'accompagne dans ce défi-là, soit l'absence, se lever le matin, puis on n'en a pas, puis on est déçu, puis pourquoi pas moi? Donc, ça aussi, c'est des choses. Donc, on voit cette collaboration-là entre les enfants et c'est super touchant. Et ce que j'ai trouvé spécial, c'est que souvent, dans des séries jeunesse où il y a des messages, le message peut prendre toute la place.
1: Oui, c'est ça, le danger. Hein?
0: C'est ça, ça peut vraiment devenir le personnage principal. Et là, j'ai senti que les dialogues étaient assez forts, que le jeu d'acteur était assez bon et que l'intrigue aussi était assez intéressante pour pas que ça devienne le message, le centre de la série.
1: C'est intéressant d'avoir une scénariste qui vient nous parler d'écran parce que tu vois, c'est sûr que tu le remarques là, à force de travailler là-dedans.
0: Oui, je le remarque. Puis aussi, j'en regarde souvent des séries jeunesse et des fois, c'est ce qui m'empêche d'accrocher quand je sens que c'est des adultes qui écrivent j'écrive les dialogues, tu sais, on le sent, là, j'ai 42 ans, j'écris les mots qui sortent de la bouche des enfants. Donc là, j'ai senti vraiment que c'était plus candide, okay. Que les acteurs étaient crédibles et tout ça. Et petit

0: Pépite que peut-être seul moi ça intéresse que moi, mais pour les fans du film culte
1: oui,
0: qui date d'un certain temps déjà, la directrice des Jolies Colonies, c'est Élise Larnicole qui incarne la femme du chef dans le film, hein. Donc vous connaissez ma femme,
1: elle est belle, hein?
0: Elle est belle, hein? Donc voilà, elle joue dans la série, si ça peut encourager les parents à regarder ça. Donc vraiment pour tous les âges du primaire, série humoristique, aventure, le fun, très légère
1: et qui nous permet de prolonger l'été. Donc la Colo, on trouve ça sur tout.tv et sur Apple TV. Prochaine suggestion.
2: Ça t'intrigue pas, toi, de savoir pourquoi la personne qui vivait ici avait une pièce remplie d'équations?
3: Bien, je comprends que tu vas aller au bout de ton idée, mais si tu meurs, c'est fini.
2: Je te croyais plus brave que ça. Je me suis trompée.
4: Ouais, tu m'as appris.
5: Oh, oh, gay, gay!
6: Arrête! Je veux juste que quelqu'un nous trouve!
7: Ah! Ah! On a comme pas le choix de continuer à y croire.
8: Croire quoi?
7: On va retourner à la maison un jour.
8: OK, là, c'est un peu plus tendu.
0: Là, on est ailleurs. Rouge mais c'est ça, c'est le revers de la colonie. C'est une colonie un petit peu plus sombre. Rouge Forêt, une émission qui est présentée à Télé-Québec, qui est produite par Urbania. Une émission jeunesse où on est vraiment plus dans le suspense et l'aventure. Donc, c'est des ados qui partent en sortie scolaire dans le bois. Il y a un phénomène météorologique étrange. L'autobus tombe en panne. Le chauffeur disparaît, le chauffeur d'autobus. Et les jeunes doivent se débrouiller. Ils doivent trouver un abri. Ils doivent survivre pour revenir à la maison. Mais là, on commence à se demander au fil des épisodes, est-ce que la maison, elle est dans la même dimension que la forêt qui les a avalés? Est-ce qu'il y a des forces obscures à l'œuvre qui les menacent? Donc, au fil des épisodes, on les voit essayer de trouver où est-ce qu'ils sont, comment ça se fait qu'ils ont... En fait, est-ce que c'est eux qui ont disparu? Ou est-ce que c'est leur chauffeur d'autobus qui a disparu? Et vous l'avez entendu aussi dans la bande-annonce, la musique ajoute vraiment quelque chose. On sent le suspense, un petit peu l'horreur. Mais je vous rassure, il y a vraiment pas de scène violente, il y a pas de scène traumatisante. Donc, ça se regarde bien en famille, c'est coté pour un public général. Ouais. Et le scénariste principal de la série, Alexandre Gauthier, a dit qu'il voulait créer un genre de Lost.
1: Ah oui, OK, cette série télé qui était justement mystérieuse.
0: Exact, d'un écrasement d'avion sur une île déserte, etc. Et moi, j'avais adoré cette série-là quand j'étais ado. Et donc, j'ai vraiment accroché à Rouge Forêt. Ma fille de 12 ans l'a vraiment adoré. Elle l'a regardé deux fois.
1: Wow.
0: Et ce n'est pas peu dire parce qu'il y a 20 épisodes à la série, ce qui est très rare de nos jours. C'est très, très rare.
1: 20 donc, épisodes. Si vous aimez ça, vous allez avoir du matériel. Là,
0: exactement, 20 épisodes de 22 minutes. Là. Donc, il y a vraiment une intrigue qui s'allonge et tout ça, mais qui ne devient pas plate. C'est très, très bon. Malheureusement, il y a juste une saison. Donc, message à Télé-Québec, faites quelque chose à propos de ça. Ou à Urbania, je sais pas. Produisez une deuxième saison, on l'attend. Il y a une tendance aussi dans les séries jeunesse à surexpliquer les choses. On le sent pas du tout là. On n'infantilise pas les ados. Le dialogue adolescent est pas caricatural. Les jeunes, ce sont des jeunes. On n'est pas dans Ouattatata, là, 28 ans qui joue un ado de secondaire 2. On n'est pas là du tout. Et on aborde des sujets qui touchent les ados, mais c'est pas du tout paternaliste. On sent pas que c'est un message autant que la Colo, par exemple. Et on a beau tourner en rond dans la forêt, on ne tourne pas en rond dans le scénario. Donc, encore l'œil de scénariste, là. Je trouve pas que, tu sais, après 4 épisodes, on a fait le tour. Il y a vraiment. Puis, le nombre de scénaristes qui a contribué à l'écriture de cette série-là, on le voit aussi. Il y en a 8, je crois.
1: OK. Donc, il y a de la profondeur.
0: Il y a beaucoup de profondeur là-dedans.
1: Rouge Forêt. Donc, ça, on peut aller écouter ça sur Télé-Québec. Merci beaucoup, Mme Drissi.
0: Merci à toi.
1: J'ai déjà hâte de te retrouver dans 2 semaines. Je rappelle que les gens peuvent nous écrire pour te faire des suggestions pour.
0: S'il vous plaît.
1: Élargir tes horizons télévisuels. Je rappelle aussi que ta série Échouée, ça se passe bien. Elle voyage à l'étranger pour les gens qui
0: l'ont
1: pas.
0: Elle est en Australie, elle est à Berlin, elle est à Toronto, elle est partout. Allez la regarder sur Télé-Québec.
1: Aussi. Et on peut s'abonner à ton Substack si les gens ont envie d'avoir de tes nouvelles.
0: C'est vrai.
1: Voilà, c'est une façon de te dire qu'on veut que t'écrives sur ton Substack aussi. Là, j'ai reçu plein de messages d'auditeurs parce que j'ai évoqué le fait que quelqu'un était chez le dentiste en nous écoutant. Il y a Jeanne qui nous écrit de Magog pour répondre à Émilie. Qu'est-ce que les auditeurs font pendant qu'on écoute l'émission? Eh ben, de mon côté, c'est un écouteur dans l'oreille et l'autre qui reste attentive à mon bébé de 2 mois qui dort paisiblement sur moi. Sylvie Boulanger de Valleyfield émaille sa poterie en nous écoutant. Elle est potière, elle met de la couleur sur le grès pour les marchés qui s'en viennent. Elle écoute donc notre émission. Il y a Marie-Claude Chalifour qui nous écoute en jardinant et Annie de Rouyn-Noranda qui nous écoute tout en illustrant son prochain album Jeunesse qui célèbre les 100 ans de sa belle ville d'amour. Ben oui, c'est le 100e anniversaire de Rouyn-Noranda et d'ailleurs, elle envoie des becs à sa collègue Orbi en lui rappelant qu'on l'attend toujours. Donc, tu es attendu Orbi en Abitibi, mais nous, c'est en Gaspésie qu'on te retrouve dans un instant pour parler donc de ce nouvel album et surtout aussi pour faire entendre la voix de ta jeune autrice. Je vous le dis, c'est la vitamine dont vous avez besoin en ce milieu d'après-midi.

Ah, le café, le chat du Café des artistes, c'est Jean-Pierre Ferland, mais ici revisité par Kid Loco, parce que Catherine Pogonat voulait nous faire entendre cette version qui est tirée de l'album Jaune, paru en 2005 avec des remixes.

0: Mon invité est une créatrice d'une curiosité insatiable, incapable de se laisser enfermer dans une seule case ou un seul médium. On s'excuse d'ailleurs pour les micro-agressions occasionnées par notre questionnaire, Orbi. Je t'accueille sur la Beer Song des Hey Babies, une chanson qui tourne en boucle chez toi ces temps-ci. Salut Orbi!
1: Allô?
0: Ah, je t'ai vu réagir dès que t'as entendu la chanson.
1: Ah, ben oui, ben là, j'étais comme stressée, mais là, je suis juste transportée.
0: Ah, et voilà, l'effet de nos musiques sur les invités. Cette chanson-là qui joue en boucle chez toi, est-ce que ça peut même influencer ton travail, la musique que t'écoutes en dessinant, Orbi?
1: Oui, sûrement. Je travaille pas toujours dans la musique, là. Il y a certaines parties que je vais travailler en musique, mais la plupart, c'est quand même en silence. Mais ça accompagne le reste de ma vie. Qu'il y ait de la musique ou pas, là, il y en a tout le temps dans ma tête. Mmh. Anyway.
0: On te joint en ce moment à la bibliothèque de ton village, Cap d'Espoir, en Gaspésie. Et parlant de bibliothèque, je voulais qu'on prenne un moment pour aborder la lettre que tu co-signes ce matin avec plusieurs auteurs, illustrateurs, illustratrices, qui demandent au gouvernement de préserver les enveloppes budgétaires consacrées à l'achat de livres neufs dans les écoles. Pourquoi est-ce que, selon toi, le contact physique là, avec un livre neuf, attrayant, c'est une expérience qui est importante pour les jeunes?
1: Ah, mais je trouve que ça change tout. T'sais, ça donne une valeur au livre, puis aussi à l'enfant. Lui dire qu'il mérite d'avoir pas un livre qui est tout défait. Là, on coule aussi les vieux livres, mais d'avoir un livre neuf, on dirait qu'on... On le sent que c'est neuf, puis c'est encore tout beau, les pages sont pas cornées, puis il y a quelque chose d'un peu magique là, de découvrir un nouveau livre. Puis je trouve que les enseignants qui travaillent vraiment bien les livres, puis sont vraiment à l'affût des nouveautés, puis ont tout le temps plein d'idées, puis ça serait tellement triste déjà qu'il y avait déjà pas tant de budget pour acheter des livres. Fait que si en plus on coupe le peu qu'il y avait, tu sais, je trouve ça vraiment, vraiment, vraiment triste.
0: Et t'es à même de le constater parce que tu vas beaucoup dans les écoles, Orbi, tu fais des ateliers avec les jeunes. Souvent, tu les remercies à la fin de tes livres. Tu salues les jeunes qui ont nourri ta création. Et là, avec l'album dont on va parler, c'est Le Prouteur rayé. J'ai l'impression qu'on est une étape encore plus loin parce que c'est un livre qui a été écrit en collaboration avec Anne Leblanc. Anne, elle avait 5 ans lors de l'écriture de cette histoire-là. Il y a sa maman, Marianne Paquet, également, qui l'a aidée. Et ta co-autrice ne pouvait pas être avec nous, Orbi, parce qu'elle est à l'école, mais elle nous a envoyé ce message.
2: Bonjour, je m'appelle Anne Leblanc et j'ai 9 ans. J'ai écrit l'histoire avec ma maman. On a fait un petit livre. On l'a envoyé à ma famille et à Orbi parce que ma maman connaissait déjà un petit peu Orbi. Orbi a trouvé l'idée très drôle et a proposé de l'envoyer pour vrai à un éditeur. J'ai eu l'idée du Prouteur rayé à 5 ans. Dans ma maison, personne n'avouait avoir

0: péter. J'ai donc pensé à un petit animal qui était responsable de la mauvaise odeur. Il pète plus vite que son ombre et disparaît. On a travaillé avec Orbi pour les dessins. Orbi a fait des super beaux dessins comme je l'avais imaginé dans mon cœur. Ça a été vraiment cool de travailler avec ma mère et Orbi. Je veux aussi dire aux enfants que c'est possible d'écrire un livre à 5 ans. Merci.
1: Et cet appel à l'action à la toute fin, les
2: j'ai
1: enfants.
2: J'ai les larmes aux yeux.
1: C'est possible.
3: Je suis tout hérissée, j'ai vraiment des frissons.
1: Alors, c'était Anne Leblanc, co-autrice de ce livre, Le Prouteur rayé. Orbi, je veux dire, t'en vois passer souvent là, des histoires d'enfants. Qu'est-ce qui t'a séduite dans cette idée-là du prouteur?
3: Je trouvais ça juste vraiment drôle puis parfait. J'aimais le fait que ça soit comme un documentaire, mais sur un animal imaginaire. Déjà, j'aimais vraiment le concept puis, c'est ça, moi, je ris encore aux blagues de pète, là. Je suis un très, très, très bon public. Fait que, on dirait que je l'ai lu puis, tu sais, je l'ai vu tout de suite comme en livre, là, en librairie puis j'avais pas envie comme de, que ça soit quelqu'un d'autre qui l'illustre. Vraiment le faire.
1: T'as animé donc des ateliers avec des élèves à Carleton-sur-Mer, Newport, pour nourrir tes illustrations. À quel point le regard, les idées des enfants, ça transforme ta manière de travailler par rapport à un projet que t'aurais fait tout seul chez toi sans être en contact avec les enfants?
3: Ben, c'est la deuxième fois que je fais ça. Je l'avais fait pour mon livre À l'envers aussi. Là, à ce moment-là, les enfants avaient aussi collaboré à l'écriture. Ben, on avait fait des brainstorms, puis j'avais comme sorti des trucs, puis je trouve vrai, ça change tout. C'est vraiment cool de partir avec juste mon cerveau, puis imaginer. Mais partir des cerveaux de tous les enfants, ça vient vraiment chercher plein de petits gags que j'aurais pas nécessairement pensé. Puis ça m'aide aussi à sortir un peu de mes réflexes là de dessin. Je veux pas, à longue, on dessine un peu tout le temps pareil. Là, fait que, t'sais, d'avoir d'autres idées d'expression, de personnages, ça vient vraiment nourrir l'artiste puis le livre.
1: Tout à l'heure, on parlait avec Manal Drissi de quand on sent le message. Là, t'sais, dans la littérature jeunesse aussi, il y a quand même beaucoup de livres qui abordent des sujets sérieux, l'environnement, la diversité, les émotions. Le prouteur rayé, là, y a-t-il un message?
3: Ben, il y en a quelques-uns glissés à l'intérieur, mais c'est pas voulu, là. C'est juste parce que ça habitait les autrices, puis moi aussi dans mes livres, tu sais. On n'écrit pas en pensant à un message. Je pense que le but de ces livres-là, c'est de faire du bien, de faire rire.
1: C'est ce qui
3: t'anime. C'est des messages qui passent dans nos valeurs, ben, ils sont là, mais c'est pas le but premier du livre, là.
1: Donc, on est vraiment dans le plaisir, c'est ce qu'on sent. Puis, je pense que tu as toujours en tête un peu les parents qui vont le faire vivre, ce livre-là, non?
3: Ah oui, ben moi je suis parent là, puis quoi de plus plate que ton enfant tripe vraiment sur un livre plate qu'il faut que tu relises à chaque soir. Fait que c'est sûr que tu sais, moi quand j'illustre ou quand j'écris un livre, tu sais, je pense toujours à la personne qui va le lire. Faut que ça soit agréable,
1: puis
3: ça lui dérange pas si c'est le livre préféré de son enfant. Qu'il soit aussi content que son enfant de le relire à répétition.
1: Chez moi, ça a longtemps été Orbi, dessine-moi un Billy Bouton de Frédéric Wolff que tu as illustré chez Fonfon. C'est un livre qu'on a lu et relu et j'ai encore du plaisir, sincèrement, à repasser à travers ce livre-là. Orbi, t'animes aussi des retraites de création autour de la pratique du carnet. Qu'est-ce que c'est ça?
3: Ben, tu peux enlever le S, là. C'est la première fois que je fais ça, puis je vais le découvrir avec les participantes et participants inscrits en octobre prochain. Dans le fond, on va se réunir ensemble pendant 5 jours puis 6 nuits, puis on va dessiner, on va écrire, puis moi, je vais animer comme des cercles d'écriture, des exercices peut-être de poésie, de dessin, dessin d'observation, partager un peu mon expérience, puis le temps va être divisé entre les moments guidés puis les moments qui vont être plus libres où on va chacun travailler sur un projet personnel en mode un peu résidence de création.
1: Mais en tout cas, pour les gens qui peuvent te suivre sur les réseaux sociaux, si vous voulez aller voir les images de ces carnets-là qui t'accompagnent dans la création, c'est vraiment magnifique. Merci beaucoup d'avoir pris un moment avec nous. Merci à la bibliothèque Cap d'Espoir qui t'a laissé utiliser leur téléphone. Ça faisait longtemps que j'avais vu une ligne fixe avec un fil.
3: Oui. Merci aux 400 coups d'avoir embarqué dans notre projet fou là, de faire le prouteur rayé. On est tous vraiment heureux de ça.
1: Je rappelle donc Le Prouteur rayé d'Anne Leblanc et Marianne Paquet, illustré par Orbi aux éditions 400 coups. Il est disponible en librairie. Je continue de recevoir vos messages. Nathalie, elle, qui nous écrit « Je suis directrice au primaire. Je suis dans mon bureau. Le plus possible, votre émission joue sur un petit haut-parleur. » Il y a François Basque, camionneur de Valleyfield, qui nous écoute en ce moment. Il traverse Nashville. Petite pensée pour Dolly Parton. Et il y a quelqu'un qui dit « Je fais un gâteau de fête pour mon chum. » et

0: Et je suis tout près de chez Orbi. Elle va sûrement avoir un morceau dans les prochains jours. Alors voilà, Orbi, c'est anonyme. Je ne sais pas c'est la fête de qui. Joyeux anniversaire au chum de cette personne. Moi, je vous donne rendez-vous demain dès 13h30, entre autres avec le réalisateur Kim Nguyen pour son documentaire et la chanteuse Andréane à Mallette.
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0: Il est déjà 15h. Bonjour, mesdames et messieurs. On vous souhaite la bienvenue à C'est encore mieux l'après-midi. Votre émission du retour à la maison. Et encore une fois, on vous remercie. En fait, je le fais au nom de toute l'équipe. Je pense qu'autour de la table, ces gens-là vont être d'accord avec moi. On vous remercie de nous avoir syntonisés au 106,3 aujourd'hui sur la bande FM, d'avoir cliqué sur votre application Radio-Canada Audio et de nous écouter en direct. Ou encore, si vous le faites en rattrapage, ben merci beaucoup de le faire. Là. Tout le contenu de l'émission va être disponible d'ailleurs après 18h. Je m'appelle Guillaume Dumas et j'ai le plaisir d'être avec vous en ce mardi 1er septembre, première journée de ce nouveau mois. Bonjour à cette belle équipe.
1: Allô?
0: Ça, c'était Tania Beaumont qui a oui. eu la politesse de répondre en premier. Merci beaucoup, Tania.
1: J'ai peur du silence, c'est pour ça. Oui. Je me suis lancée tout de suite.
0: Mais ça, des fois en radio, un petit silence bien utilisé, ça vaut la peine, mais j'ai tendance à être d'accord avec
1: vous. Ouais.
0: Surtout à Radio-Canada, un silence de 5 secondes, qu'est-ce que ça implique?
1: La musique d'urgence.
0: Le déclenchement de la musique d'urgence, puis là, ça, c'est tout un problème.
2: On l'essaye-tu?
0: Non, faites pas ça, vous. Commencez pas ça. Marc-André Boivin, bonjour.
3: Bonjour, Guillaume. Alors,
0: commencez pas à jouer le trouble-fête aujourd'hui.
3: Je ferai jamais ça.
0: Je vous en prie, là.
3: Je fais attention.
0: OK. Un. Deux. Caroline Leclerc, bonjour à la météo.
4: Bonjour.
0: Caroline, comment allez-vous?
4: Très bien.
0: Bon. Vous n'avez pas hésité à répondre, vous non plus?
4: Ben non. Non, mais je me questionnais, on avait parlé d'un délai de 3 secondes. Vous m'aviez déjà dit que c'était 3 secondes et la musique
0: d'école. Je pense que c'est 5.
4: On est rendu à 5 quand même.
0: J'ai tout menti, ça arrive.
4: C'était pour être sûr qu'il n'y en ait pas.
0: Absolument. Ah, vous avez tout compris. Alors Caroline,
4: stratège.
0: Magnifique journée pour commencer le mois de septembre aujourd'hui.
4: Oui.
0: Profitons-en parce que ça achève.
4: Hein? Si, boulette.
0: Parce que demain, il fait pas beau. C'est juste pour ça.
4: Ah, oh, mais vous pourriez être surpris. Peut-être que le scénario a changé.
0: Arrêtez donc, allez-y.
4: Cela dit, ben non, mais je vais revenir. Cela dit, là, je dois une grande affirmation pour vous.
0: Allez-y donc.
4: J'ai sorti mes gants ce matin.
0: Bon. Pardon?
4: Ouais, ça sent le jugement.
0: Okay.
4: Hein?
1: Ben non, faut être confortable.
4: Je suis allée en bord de fleuve là, prendre une petite marche vers les 6h ce matin, il faisait 10, j'avais apporté mes gants puis j'avais aussi
0: mais cet hiver, vous allez faire quoi? Vous allez mourir, vous allez perdre vos mains.
4: Dans mon manteau, j'avais aussi un petit bonnet au cas. J'avais pas utilisé.
0: À 10 degrés.
4: Oui, mais ça s'est réchauffé là.
3: J'avais des hot shots.
4: les bottes moins 100.
0: Hey, mais je suis quand même étonné là. Des gants à 10 degrés.
4: J'étais pas fière de mon
0: nom.
4: Ben 9 là, 9.
0: Pas trop vous juger.
4: On veut plus y aller.
0: Mais j'échoue lamentablement.
4: Moi-même, j'ai je n'acceptais pas ça. Je n'étais pas d'accord avec mes agissements, mais je me suis dit, suis-je la seule?
0: Oui.
4: Probablement.
0: Oui, honnêtement, je vous le dis.
4: J'ai vu des bernaches aussi.
0: C'est vrai, avec des gants.
4: Oui, c'est ça.
0: Voilà. Ils sont plus résilients, les bernaches.
4: Oui, mais cela dit...
0: Belle journée actuellement.
4: Belle journée actuellement.
0: 22 degrés, laissez vos gants à la maison, Caroline.
4: Oui, je sais, je les ai laissés là aussi. Ils sont pas suivis ici. Cela dit, on récupère la journée de demain.
0: Récupéré Alexandra aussi, je voulais le dire.
4: Oui.
0: Bonjour, Alexandra.
5: J'ai pas besoin de hot shot, là.
0: Non, c'est un... Oui, vous avez chaud, là. C'est un début d'émission.
5: Moi, ça va pas pantoute. Ben, vous avez demandé à tous les membres de l'équipe comment ça allait.
0: Mais là, j'attendais parce qu'il y avait du va-et-vient dans le studio. Je me suis dit, on va la laisser se poser.
5: Problème d'application. On va le dire comme ça.
0: Puis là, il y a eu un petit coup de main qui est arrivé.
5: Puis là, ça a pas fonctionné. Je suis retournée...

0: Deuxième coup de main, mais là, ça va.
1: C'est
0: parce
1: réglé.
0: Que j'étais même pas en mesure de retrouver tout ce que j'avais écrit pour 15 heures.
1: Ça, c'est un petit peu embêtant dans ça.
0: J'aurais pu aller imprimer ailleurs,
1: oui, mais,
0: là,
1: bon,
0: mais bon,
1: c'est ça.
0: Je m'excuse, Caroline, je voulais pas vous couper.
2: Oh, il y a pas de soucis, c'était pas si incroyable.
1: Non, mais j'ai fait un lien douteux, là, je vous laisse poursuivre, Caroline.
2: Ah, ben finalement, non, mais c'est bref, là, c'est juste un petit apéro là de ce qui s'en vient, une petite mise en bouche. Donc, on récupère demain,
1: okay.
2: N'est-ce pas?
1: Ah,
2: alors,
1: c'est vrai?
2: La fenêtre de précipitation de ce système des prairies qui est toujours au menu, par contre, ben va nous toucher un petit peu plus tard, ce qui veut dire qu'on vient de gagner un 24 heures. Et ben en ayant une journée de plus, on étire aussi la prévision 7 jours sur un petit peu plus loin.
1: Mm-hmm.
2: Et à venir jusqu'à maintenant. Si la tendance se maintient, je suis en train de vous dire qu'il fera beau toute la fin de semaine, incluant lundi.
1: Là, je pensais que la fenêtre se déplaçait puis on perdait
2: samedi.
1: Non,
2: mais c'est ce qui m'inquiétait également.
1: Okay, d'accord.
2: Mais samedi, dimanche, lundi, pour l'instant, l'instant,
1: oui,
2: tout est beau.
1: Je comprends.
2: Tout est magnifique.
1: Je tiens à dire, j'en suis pas mal rassuré aujourd'hui.
2: Eh bien, j'en suis ravie.
1: Ouais, je pense qu'on n'est pas les seuls non plus à vouloir profiter de la belle et longue fin de semaine qui nous attend.
2: Beaucoup
1: celle
2: de projets
1: de la...
2: en cours.
1: Oui, mais vous savez quoi, moi j'en ai quelques-uns, je vous le dis, je veux en profiter à l'extérieur. Alors, c'est ce qu'on va faire. Parmi nos autres projets aujourd'hui, pas mal de sujets à vous présenter, notamment en ouverture d'émission, on va revenir sur une nouvelle qui n'est pas passée inaperçue non plus, cette entente entre les États-Unis et le Venezuela sur l'approvisionnement de pétrole et particulièrement de pétrole lourd. C'est un drôle de contexte international, vous le savez, mais on veut comprendre les implications, parce qu'il y en a quand même à divers égards, notamment sur le prix actuel de l'essence, sur l'approvisionnement en provenance de l'Alberta, de pétrole lourd et aussi de cette structure. On va en parler avec Yvan Clich, spécialiste en énergie au Centre d'études et de recherche internationale de l'Université de Montréal. C'est que dans cette nouvelle entente avec le Venezuela, il faut comprendre que le Pentagone américain, il est impliqué dans cette nouvelle structure corporative. C'est une nouvelle qui est assez intéressante, qui est notamment aujourd'hui bien détaillée dans les pages du New York Times. C'est vraiment une lecture que je vous propose aujourd'hui. Ça vaut la peine de s'y plonger là-dedans. Également, c'est mardi, on parle de livres comme on le fait toutes les semaines en alternance avec notamment Patricia Tadros qui va être avec nous aujourd'hui avec deux belles propositions. Ne ratez pas ça, 15h35 et à 15h45, mesdames et messieurs, je vous l'ai pas dit les collègues, c'est une surprise, mais c'est l'heure du quiz.
2: Hein?
1: Il y a une seule question et là, je vous le dis à la clé, il y a un café. Qui peut être remporté.
0: À quelle heure, là?
2: Est-ce qu'il faut absolument le boire aujourd'hui? Parce que sinon...
1: Je sais pas. Est-ce qu'on le boit aujourd'hui? Non.
3: Mais non.
1: Vous savez quoi? Non,
2: mais juste pour être certain.
1: Non,
2: mais
1: c'est... Alors, il faut répondre rapidement.
0: Oh. Mais c'est à quelle heure?
1: Là.
0: Ah, oh, d'accord.
1: Ça se passe maintenant.
3: Le quiz est là.
1: C'est de la radio en direct, Alexandra.
0: Oui,
1: ça va vite.
0: Je vais y arriver.
1: La question du jour est à la maison. Jouez de façon fictive avec nous. Qu'est-ce qu'un cabouron?
2: C'est un fromage d'ici.
1: C'est pas une mauvaise réponse, mais c'est pas celle que je cherche.
2: Droit de réplique.
1: Droit de réplique. Alexandra.
3: Moi, je jouerais pas, genre, on a parlé ce matin.
0: Marc-André, moi aussi, je l'ai entendu ce matin.
1: Ah, mais honnêtement, profitez-en dans ce temps-là, puis gagnez un café.
3: Ouais,
0: non,
3: je suis pas
0: comme
3: colline, ça.
0: Une petite colline.
2: Tu peux avoir un demi-café, vu que j'ai un...
1: Vous savez quoi, je vous donne un demi-café, Caroline. Un petit cappuccino. Est-ce qu'on s'entend là-dessus? C'est une nouvelle que je trouve absolument hallucinante et les images qui le sont encore plus, c'est le Soleil qui nous rapporte une nouvelle qui a d'abord été publiée par le journaliste Marc Larouche dans le journal Le Placoteux. Un cabouron, ce sont ces petites montagnes emblématiques, la région de Kamouraska. Et là, je vous invite vraiment à aller voir les photos, que ce soit dans les pages du Soleil ou encore dans Le Placoteux de ce propriétaire de terrain privé sur lequel on retrouve un de ces emblématiques cabourons, ces petites collines emblématiques du Kamouraska qui a décidé de dynamiter la colline en question. Pour quelle raison exactement, je ne saurais dire. On n'a pas les commentaires du propriétaire.
0: Ça a l'air d'une route.
1: Ça a l'air d'une route ou d'un accès visuel, une percée visuelle pour le fleuve, là, si vous avez une résidence dans ce secteur-là. Quoi qu'il en soit, faut vraiment voir la photo de l'autre côté de la rive pour voir à quel point ça vient complètement dénaturer le paysage. C'est absolument épouvantable ce qui s'est passé là-bas. Puis on va se déplacer tout à l'heure, retrouver Marc Larouche, le journaliste au journal Le Placoteux, pour nous parler de cette histoire. C'est pas la première fois que ça arrive, c'est déjà arrivé il y a quelques années, mais les photos à la pluie vous font vraiment démontrer qu'il y a un enjeu aussi de conservation du patrimoine visuel, qu'on doit quand même légiférer davantage, et c'est assez complexe dans le secteur, puis on va essayer de détailler tout ça tout à l'heure avec Marc, mais je vous invite vraiment à aller faire un tour dans les pages du Soleil ou encore du Placoteux pour comprendre ce dont on parle aujourd'hui. Vous allez voir, c'est assez choquant. On aura pas mal de politique également avec le compte-rendu de la journée avec Guillaume Bourgault-Côté en deuxième heure, également aussi le professeur Thierry Giasson, professeur en communication politique, qui sera avec nous autour de 17h15 pour parler de communication politique, de traces laissées.

0: partie, Christine Fréchette.
1: Ce que ça veut dire, c'est que les parents auront jusqu'à 3 ans pour ouvrir un régime enregistré d'épargne-études après la naissance du bébé et obtenir le 1 000 $ d'investissement du gouvernement du Québec. On le sait, c'est un outil qui est vraiment formidable parce que ça permet aux parents d'épargner à l'abri de l'impôt pour payer les études postsecondaires de leur enfant.
0: Un gouvernement du Parti québécois lui abolirait aussi la taxe de vente du Québec ou la TVQ là, sur toutes les ventes de biens usagés dès son entrée en poste, là, tout comme les conservateurs. Paul Saint-Pierre Plamondon estime qu'il s'agit d'une mesure qui aura pour effet de limiter l'augmentation du coût de la vie.
2: C'est une bonne politique publique pour le pouvoir d'achat. C'est également une bonne politique publique pour l'environnement. C'est également une bonne politique publique pour encourager l'achat québécois. Cette mesure est cohérente aussi avec nos orientations de propulser les entreprises québécoises.
0: Et les solidaires, eux, aujourd'hui, ont proposé un seuil d'accueil de 70 000 immigrants permanents par année dans la province. Québec solidaire souhaite mettre de l'avant un rétablissement complet du programme de l'expérience québécoise, le PEC, et une meilleure organisation de l'immigration. Voici la co-porte-parole Ruba Gazal.
3: Un gouvernement Québec solidaire va créer un PEC région. Ça sera une voie accélérée vers la résidence permanente pour les immigrants qui s'installent en région. Deuxième chose que ferait un gouvernement de Québec solidaire, c'est d'investir 100 millions de dollars en francisation. Ce que je veux mettre de l'avant, c'est un système basé non pas sur l'immigration temporaire comme dans les dernières années, mais un modèle d'immigration basé sur l'immigration permanente.
0: Le Parti libéral du Québec, lui, s'est engagé à ajouter 40 000 logements sociaux et abordables d'ici 5 ans. Une part importante serait réservée aux personnes en situation d'itinérance, aux jeunes qui quittent la DPJ, aux aînés, aux étudiants et aux femmes victimes de violences conjugales. Le chef Charles Milliard.
4: Ça fait 8 ans que la CAQ est au pouvoir. Est-ce que je dois vous le rappeler ce matin? 8 ans qu'on voit la crise du logement prendre de l'ampleur, 8 ans que les loyers augmentent. 8 ans que les listes d'attente s'allongent. Et pendant ce temps-là, le loyer moyen au Québec, il a augmenté de près de 50 %.
0: Et le Parti conservateur du Québec, lui, veut réduire du tiers la paperasse des PME pour rendre les entreprises du Québec plus compétitives. Selon la formation d'Éric Duhem, un entrepreneur doit consacrer en moyenne 32 jours par année à la bureaucratie. Le plan des conservateurs prévoit notamment des réformes en construction, en agriculture, en environnement, en fiscalité et aussi dans le secteur des ressources naturelles. Éric Duhem.
5: Depuis 2018, le fardeau administratif des PME a augmenté de l'équivalent donc de 2,4 milliards par année, comme je vous disais, et ça coûte maintenant l'équivalent de 11 milliards par année à nos PME. Ça n'a plus aucun sens. Alors que Donald Trump menace notre économie, on doit libérer nos entrepreneurs, couper massivement dans les formulaires et les règlements superflus.
0: Politique fédérale, maintenant, les libéraux de Mark Carney renforcent leur majorité à Ottawa après avoir remporté les 3 élections partielles d'hier. Dans Chicoutimi-le-Fjord, Daniel Gobeil a ravi aux conservateurs un siège qu'il détenait là, depuis 8 ans. Les libéraux y voient un appui à l'action du gouvernement fédéral. Voici le premier ministre du Canada, Mark Carney, suivi du député libéral élu Daniel Gobeil.
6: Je crois que le message est clair. Les électeurs ont donner une vote de confiance dans le plan de gouvernement. C'est pas des questions de Donald Trump, c'est la question qu'est-ce qu'on fait maintenant ici au Canada afin de bâtir un Québec fort, bâtir un Canada fort.
7: Les gens qui veulent unir le Canada, bâtir des collectivités fortes, ont voté libéral en ce moment.
0: À North Vancouver, Capilano, là, c'est en Colombie-Britannique, et à Beaches East York, en Ontario, les libéraux ont conservé leur siège. Aux États-Unis, les investisseurs demandent maintenant un rendement plus élevé afin de prêter au gouvernement en raison de l'incertitude économique. Ça fait monter les taux d'intérêt là, sur la dette américaine à près de 5 %, c'est-à-dire le plus haut niveau depuis plus d'un an et demi. Le stratège en chef chez IA Group Financier, Sébastien McMahon, explique les conséquences pour les finances publiques américaines.
8: Ce qu'on voit, c'est certaines craintes qui sont importantes, comme par exemple, est-ce que les pressions inflationnistes vont rester pendant longtemps? Donc ça pousse les taux d'intérêt à la hausse. C'est toujours une question de trajectoire. Est-ce que les Américains ont la capacité économique, mais surtout politique, d'éventuellement assainir leurs finances publiques?
0: La dette américaine dépasse maintenant 40 000 milliards de dollars, c'est-à-dire environ 120 % du PIB.

0: CIB. Le Parti républicain a retiré CBC Radio-Canada l'accréditation de presse qui lui avait été accordée pour couvrir son congrès de mi-mandat qui se tiendra à Dallas, au Texas, les 9 et 10 septembre. Le diffuseur public conteste cette décision qu'il qualifie de décevante et dit espérer qu'elle sera réexaminée. Les organisateurs du congrès n'ont pas précisé les raisons derrière ce retrait d'accréditation. Mm-hmm. On s'en doute un peu.
1: Oui, tout à fait.
0: Faut finir ça de même.
1: C'est complet. Ben ouais. Ben, c'est une belle fesse. Hein?
0: Ouais.
1: J'aime ça. Merci beaucoup, Alexandra.
0: Que ça a commencé.
1: Oui, voilà. Salut, on se retrouve dans une quinzaine de minutes. Marc-André, en circulation, est-ce que c'est déjà au ralenti sur le réseau?
2: Ouais, quand même. Ouais, le port de pointe commence à cette heure-ci. C'est déjà un petit peu plus chargé là, entre Saint-Jacques et Pierre-Bertrand sur Félix-Leclerc, direction Est, voire jusqu'à l'autoroute Laurentienne. Même, c'est un petit peu plus difficile. On a donc un peu d'attente sur Robert Bourassa, direction nord, là, entre Père-Lelièvre et l'accès Félix-Leclerc-Est. Là aussi, ça commence déjà à se corser. Côté ouest, sur Félix-Leclerc, il y a congestion, là aussi, entre d'Estimauville et Pierre-Bertrand. Alors, si vous êtes sur Laurentienne-Nord et Laurentienne-Sud, là aussi, les accès pour Félix-Leclerc-Ouest commencent à être pas mal chargés. On a des problèmes aussi vers la Rive-Sud pour Henri IV et Duplessis. Henri IV est bloqué, hauteur 4 Bourgeois. Pour Duplessis, on atteint le secteur Laurier sans trop de difficultés. Alors, là aussi, c'est parti. Notez que le ministère des Transports nous avise, Guillaume, aussi, mm-hmm. qu'on va travailler sur le pont de Québec là, pour les prochaines nuits jusqu'à jeudi. Alors, dès ce soir, entre 21h ce soir et 5h30 demain, on va fermer le pont de Québec dans les deux directions. Comme d'habitude, on va détourner la circulation par le pont La Porte, évidemment. Il y aura le trottoir qui va demeurer ouvert pour les piétons et les cyclistes là, sur le pont de Québec. Et il y aura des navettes disponibles également pour les propriétaires de cyclomoteurs, les petits scooters.
1: Voilà. Merci beaucoup, Marc-André. Caroline, je dois être très transparent avec vous aujourd'hui. Vous avez du soutien dans la bulle de conversation, dans le texto. Alors, ça va comme suit. Je suis d'accord avec les gants de Caroline ce matin. J'avais froid aux mains en revenant de ma marche matinale et je me suis dit que j'aurais aimé avoir mes gants. Ça, c'est Gabriel qui nous écrit ça. Jacques nous dit, j'ai des gants pour vous. Puis il a envoyé vraiment des petites photos de gants pour vous soutenir. Et enfin, Odette nous dit, bon, elle dit Tania, c'est pas Tania qui a dit ça, c'est bel et bien Caroline. Elle dit, non, Caroline n'est pas la seule. J'ai même mis mon chauffe-volant lorsque je suis parti vers 10h30. Et j'ai mis mes gants toute la fin de semaine pour les marches du matin avec mon chien. Odette, je vous apprécie parce que vous êtes sans doute une grande auditrice. Mais je vous avoue, je comprends pas.
0: Ben, ouais, très tôt le matin.
1: 10h30, là, attention.
2: J'ai pas parti les bains chauffants à 4h le matin, là.
1: Non, c'est ça.
2: On n'exagère pas, là.
0: Non, mais on n'a pas tous, c'est toutes le même, la même tolérance au froid, hein, Marc-André?
1: Oui, mais là, attendez, c'est le 1er septembre, là, je veux dire, si on commence
0: dit
1: comme ça.
0: C'est le gars qui fait pas de ski en bas de moins 10. C'est là que je voulais aller, là.
1: Vous savez quoi?
0: Ben oui, il est super frileux.
1: J'avais tendu le piège, vous, là.
0: En tout cas, moi, je
1: j'aime ça.
0: Mais ça dépend des gens. Il y a des gens plus frileux que d'autres, puis peut-être que des problèmes avec
1: des
0: les
1: conditions.
0: Doigts aussi,
1: okay. Je vous avoue, s'il y a des conditions, je comprends, mais dans un grand absolu. Là,
3: sur et surtout, vous ne mettez pas dessus de l'hiver.
1: Ouais, mais ça, c'est l'éternelle adolescence.
0: Ben non, mais c'est
2: la coquetterie.
1: Je vous dirais un petit peu d'éternelle adolescence aussi. Ça, c'est un problème, mais que voulez-vous? Bref, vous avez du soutien.
4: Merci à tous mes supporters.
1: Voilà. On les salue. N'hésitez pas à nous écrire si vous êtes en soutien ou pas à Caroline au 418-670-9071.
4: Voilà, on prend tout.
1: Oui, puis je vous laisse compléter la météo.
4: Or donc, nous avons 21 actuellement. C'est beau, c'est sec, c'est ensoleillé, tel que prévu. Quelques nuages avec des vents du nord-est aussi de 20 km à l'heure, rafale à 40. Un peu plus nuageux par contre en Beauce, Montmagny, mais pour tout le monde, tous nos secteurs, on demeure au sec pour les prochaines heures. Cette nuit, ce sera un peu plus nuageux. Ça va s'ennuager graduellement au cours de la soirée avec un minimum de 12 degrés, toujours avec ces mêmes vents du nord-est de 20 km à l'heure, rafale à 40. Et je vous le disais un peu plus tôt en début d'émission, les précipitations, mais ça a décalé un petit peu, ça bouge. Alors, demain, on aura 20 degrés, encore du temps sec. Un peu plus de nuages, l'alternance soleil-nuage. Et ça va s'ennuager aussi un petit peu plus en après-midi, en soirée. Il y a 30% de probabilité d'averse dans la journée de demain. Mais normalement, ce serait davantage en soirée et durant la nuit où les précipitations pourraient débuter en plus faible quantité. Pour la journée de jeudi, c'est là où c'est plus gris. Des régimes d'averse pas mal toute la journée. Pas impossible qu'il y ait des pauses quand même, mais ce sera couvert et gris, un peu plus tristounet, avec un maximum maximum de 17. Au total, là, on devrait avoir un 15 à 30 mm selon les secteurs, donc localement, puis peut-être un peu plus aussi sous les orages. À nouveau, pas d'orages violents non plus, ce n'est pas dans les cartons pour l'instant. Et vendredi, on a encore un 60% de probabilité d'averse, donc ce système-là va s'essouffler tranquillement. On aura 21 degrés aussi au thermomètre, donc des prestations plus faibles que la journée précédente et ça va s'éclaircir tranquillement.

0: aussi en après-midi, vendredi, à plus long terme, faisons des projets, beau temps, mauvais temps, faisons des projets.
1: Idéalement beau temps,
0: oui. Mm-hmm. Mais pour le moment, ce qu'on prévoit, c'est peut-être un petit restant de 30% de pluie d'averse, c'est-à-dire pour samedi, mais c'est pas grand-chose, avec 19. Dimanche et lundi, même chose, 23 du soleil partout.
1: Oh wow!
0: Pas vilain, hein?
1: Vous savez quoi? C'est un marché conclu, ça. On touche plus
0: bien
1: à ça.
0: C'est très bon.
1: On fixe ça pour on n'en parle plus.
0: C'est ce que je me dis.
1: Excellent. Merci, Caroline.
0: À
1: tout à l'heure, 15h19 minutes maintenant. Premier sujet qu'on vous présente aujourd'hui, et c'est encore mieux l'après-midi. On va parler plus largement de pétrole, mais plus précisément d'une annonce qui a été faite vendredi dernier. C'est le président américain Donald Trump qui a confirmé donc cet accord qu'il décrit comme, et je le cite, comme le plus gros accord pétrolier dans l'histoire du monde, fin de la parenthèse, avec le Venezuela. Et pour tenter, oui, de comprendre les tenants et les aboutissants de cet accord, la récente hausse du prix de l'essence, c'est également les possibles conséquences de cette nouvelle entente pour le pétrole du Canada et notamment celui d'Alberta. On va les discuter avec mon prochain invité, c'est Yvan Clich. Il est spécialiste en énergie au Centre d'études et de recherche internationale de l'Université de Montréal. Monsieur Clich, bonjour.
2: Bonjour.
1: Monsieur Clich, merci beaucoup d'être avec nous. D'abord, j'ai envie qu'on se penche un peu sur cet accord qui est annoncé vendredi dernier et qui devrait pas surprendre grand monde non plus dans la mesure où les États-Unis avaient cette intention aussi d'aller chercher du pétrole au Venezuela. D'abord, est-ce qu'on s'étonne de la façon dont le tout a été annoncé, mais également de la structure aussi avec laquelle les États-Unis se sont entendus avec le Venezuela?
2: Ben écoutez, ça nous démontre qu'on est vraiment dans une nouvelle planète, hein, quand même. Mm-hmm. Faut prendre un pas de recul. Les États-Unis ont carrément été saisir le président d'un autre pays et ils se sont pas cachés pour dire que ben c'est à cause du pétrole. S'il y avait pas eu de pétrole, probablement que les Américains auraient laissé le régime en place. Et puis il faut rappeler que le Venezuela, ça a toujours été réputé comme étant le pays qui a la plus grande réserve de pétrole au monde. Et là, les Américains viennent de dire ben nous on s'est emparé, on a un accord avec le Venezuela pour disposer de la moitié de ses réserves. C'est plus que les réserves de pétrole des États-Unis. Alors, ce faisant, les États-Unis deviennent indirectement, très nettement, le pays qui a la main sur la plus grande réserve de pétrole au monde. Est-ce que tout ça sera utile pour le monde de demain? C'est loin d'être sûr, mais quand même, ça reste que c'est un actif absolument appréciable sur lequel les États-Unis viennent de mettre la main.
1: Oui, des réserves qui sont assez importantes. Là, elles sont chiffrées, selon la présidente par intérim, Mme Delcy Rodriguez, à hauteur de 65 milliards de barils. Également aussi, il y a l'implication, puis j'en parlais à nos auditeurs un peu plus tôt, là, du Pentagone également dans la structure corporative, ce qui est d'autant plus intriguant aussi avec ce qui se passe. Mais une annonce comme celle-là, M. Clich, qu'est-ce que ça nous dit d'abord sur les velléités des Américains, sur possiblement d'autres prises comme celle-là et surtout les impacts pour le Canada? Qu'est-ce que ça veut dire sur le partenariat commercial du point de vue du pétrole avec notamment les producteurs en Alberta?
2: Ben, c'est sûr que pour le Canada, ça pose quand même une certaine source d'inquiétude. On parle pas du tout à court terme. À court terme, on pourra pas mettre ces barils de pétrole sur le marché avant quelque temps parce que les infrastructures pétrolières du Venezuela sont en lambeaux. Le pays produisait plus de 3 millions de barils de pétrole et rendu à environ 1 million. Donc, ça va prendre beaucoup de temps avant de faire les investissements requis qui vont permettre de sortir et d'extraire du pétrole qui soit mis ensuite sur le marché mondial. On parle vraiment de plusieurs années. Alors, pour le prix, les prix à la pompe, pour une offre plus grande de pétrole sur le marché mondial, beaucoup de temps va s'écouler avant qu'on en voie véritablement la matérialisation. Mais là où ça a un certain intérêt stratégique pour le Canada, c'est que le Canada a remplacé, en fait, le Venezuela comme fournisseur de pétrole lourd aux États-Unis. Oui. Les États-Unis prenaient du pétrole lourd du Venezuela. Le Venezuela est parti dans une direction politique assez complexe qui a fait en sorte qu'il y a eu vraiment une mauvaise gestion de ses ressources pétrolières. La production baissait. Et devant cette réalité, les raffineurs des États-Unis ont cherché une autre source d'approvisionnement. Puis, ben voilà, le Canada, au nord, a lui aussi le même type de pétrole. Donc, on peut remplacer le pétrole vénézuélien. Et depuis, le Canada vend de plus en plus de pétrole aux États-Unis. Et le Canada est devenu même le pays qui vend le plus de pétrole sur le marché américain. Alors, c'est sûr que le fait que les Américains maintenant ont potentiellement à moyen long terme une optionnalité, une source de remplacement possible du pétrole lourd. C'est sûr que ça pose quand même une certaine inquiétude pour le Canada, mais encore là, deux choses. Premièrement, on parle vraiment de plusieurs années avant que tout ça se matérialise. Puis par ailleurs, il va falloir

0: aussi pour les entreprises américaines qui sont intéressées à peut-être développer le gisement pétrolier du Venezuela, mais il va falloir des prix qui soient quand même assez attractifs sur le plan mondial pour qu'elles puissent commettre les milliards d'investissements qui sont nécessaires pour extraire ce pétrole.
1: Monsieur Klisch, je veux prendre la balle au bon et faire cette fameuse différence entre le pétrole léger et le pétrole lourd. Pour les gens qui nous écoutent et qui ne sont pas des spécialistes, en quelques mots, quelle est fondamentalement cette différence-là?
0: Oui, effectivement, c'est peut-être une bonne chose de le rappeler. Mm-hmm. On dit le pétrole, mais c'est une famille. Et on le différencie, il y a différents types de pétrole, mais en gros, on va différencier entre le pétrole léger et le pétrole lourd. Le pétrole léger est beaucoup plus liquide quand vous l'extrayez. Le pétrole lourd est beaucoup plus visqueux. Il ressemble plus là, à de la boue. Alors, c'est un pétrole, celui qui est extrait en Alberta, des très gros gisements. Le Canada est le quatrième pays avec les plus grandes réserves au monde. Mais c'est du pétrole lourd, visqueux, qui est plus difficile à extraire et également à raffiner. Et c'est pour ça d'ailleurs que le prix du pétrole canadien est moindre que celui qu'on voit sur le marché américain. Okay. Parce que les Américains, eux, font surtout de l'extraction de pétrole léger qui est plus facile et moins coûteux à raffiner.
1: Monsieur Klisch, je poursuis notre réflexion sur le pétrole et aussi, donc au final, l'essence. Parce que les gens l'ont bien constaté dans certaines régions du Québec, le prix de l'essence qui a franchi la barre des 2 $. On connaît le contexte international, notamment avec le détroit d'Ormuz qui est bloqué. De voir ce prix augmenter là, bon, évidemment, on s'en étonne pas non plus, mais est-ce que c'est le début d'une vague? Est-ce que c'est-à-dire que ce qu'on voit actuellement, c'est peut-être le début d'une hausse peut-être encore plus importante?
0: Ben, on n'est pas certainement, je vais y aller à l'inverse, on n'est pas dans un registre de prix qui vont diminuer à moins qu'on ait une récession économique mondiale. D'une part, vous l'avez mentionné, la situation est toujours pas réglée dans le détroit d'Ormuz. Les navires circulent à peu près pas encore plusieurs mois après le début du conflit. Puis par ailleurs, il y a aussi la question des raffineries là qui se posent dans l'équation. Les raffineries du Moyen-Orient, évidemment, ne fonctionnent plus, ne mettent plus des produits pétroliers sur le marché. Produits pétroliers, on veut dire surtout de l'essence, du diesel, du carburant pour les avions. Comme si ce n'était pas suffisant, mais il y a également les Russes qui font l'objet, bon, on le sait, d'attaques militaires dans le cadre du conflit avec les Ukrainiens. Les raffineries russes sont impactées. Or, ça a de l'importance parce que la Russie est le premier exportateur de diesel au monde et donc met moins de diesel sur le marché. Et c'est pas fini. Il y a également la Chine. La Chine qui aussi exportait des produits essence, diesel, carboréacteur, mais elle aussi, elle a restreint considérablement ses exportations en raison de l'insécurité de la situation énergétique dans le monde. Ce qui fait que les raffineries qui restent encore en opération, ben, elles sont moins nombreuses et, bien sûr, elles demandent un prix beaucoup plus élevé qu'en temps normal pour faire le travail auquel qu'elles sont appelées à réaliser, donc de prendre du pétrole et de les transformer en essence, diesel, carburant pour les avions. Alors, c'est la même chose même pour les raffineries au Québec. Elles sont à pleine capacité et quand on cogne à leur porte pour obtenir des produits raffinés, ben, elles demandent des prix passablement plus élevés. Et encore une fois, tant que la situation dans le Golfe Mexique ne sera pas résolue, on va être plutôt dans un registre de prix haussier des produits raffinés qu'on consomme à tous les jours.
1: Monsieur Klisch, en terminant, on se rappelle bien sûr que le gouvernement de Mark Carney avait suspendu la taxe d'accise de 10 cents le litre sur l'essence il y a déjà quelques mois, suspension qui devait prendre fin le 8 septembre prochain. Pensez-vous qu'on risque de prolonger cette suspension-là?
0: Moi, je pense que beaucoup plus de chances que la suspension soit maintenue. Pourquoi? Parce que fort probablement que le gouvernement fédéral avait misé sur le fait qu'à l'automne, ce conflit serait réglé. À peu près tout le monde le pensait. Et plusieurs mois plus tard, c'est toujours pas le cas. Donc, la situation qui a entraîné la décision n'est toujours pas réglée. Alors, ce serait, je pense, incohérent si le gouvernement disait, ben oui, le conflit perdure, mais on va quand même réinstaurer la taxe d'accise. Puis par ailleurs, justement, on s'attend à des prix plus élevés. Ça va être encore plus douloureux au niveau des prix de l'essence et du diesel, fort probablement au cours des prochaines semaines. Alors, je pense que le gouvernement serait plutôt mal avisé politiquement de réinstaurer cette taxe d'accise. Et en plus, on est en pleine guerre tarifaire avec les États-Unis, avec les impacts économiques qu'on connaît.
1: Monsieur Klisch, vous êtes spécialiste en énergie au Centre d'études et de recherches internationales de l'Université de Montréal. Merci beaucoup d'avoir accepté l'invitation aujourd'hui.
0: Merci, au plaisir.
1: Au revoir, belle fin de journée. 15h29 avec Tania maintenant aux actualités culturelles. On va commencer tout d'abord avec la journée de l'album québécois qui dévoile sa grande célébration.
2: Ouais, on a commencé ça l'an dernier. C'est un peu une réponse au fameux 12 août du livre. On a voulu faire la même chose. Là, c'était comme incertain. certain, c'était chambranlant. Et là, finalement, l'an dernier, on s'est dit, bon, on le fait.

0: pour vrai. Et ça tombe le 18 septembre. L'organisme en place a eu un bon succès l'an dernier. Pour la deuxième édition, il y a plusieurs activités qui vont se passer un peu partout au Québec. C'est sûr que ça culmine pas mal à Montréal avec un grand spectacle où il y aura Ariane Moffat, Canen, Claude Pelgag, Marc-Pierre Arthur, Vincent Vallière et d'autres artistes. Cette année encore, le porte-parole de l'événement, c'est Sébastien Diaz. Pour vous donner une idée des différentes activités, entre autres, Sarah Dufour, elle, dans sa région, à Dolbeau-Mistassini, elle va présenter un documentaire sur la création de son nouvel album. Et à Québec, il y a le Knockout, le disquaire qui participe encore et qui va tenir une soirée 100% DIY, une soirée gratuite qui va mettre en lumière des artistes indépendants et autoproduits avec Anaïs Constantin et Mourir demain dans une session qui va être captée au Knockout et en vue d'une éventuelle diffusion. C'est évidemment une journée dont l'objectif est de célébrer la musique québécoise et les albums de disques
1: québécois. Encourager aussi quelques petits achats, forcément aussi.
0: Oui.
1: Tania, il y a la présidente de Culture Capitale Nationale et Chaudière-Appalaches qui a publié une lettre ouverte pour la campagne électorale.
0: C'est Cassandre Lambert-Pellerin. Cette lettre s'appelle « Les arts, la culture et le patrimoine, un enjeu électoral crucial pour nos régions ». Sans tout vous lire ce qui est écrit, je vous présente quelques passages. On parle entre autres du milieu culturel de nos régions qui souhaite que les partis politiques qui aspirent à gouverner le Québec s'expriment clairement quant à la place qu'occupent les arts, la culture et le patrimoine dans leur vision pour les quatre prochaines années. Le secteur culturel est surtout porteur de dimensions fondamentales de notre identité, de notre histoire, de notre évolution et du vivre ensemble. Il devrait donc être au cœur des préoccupations de l'ensemble des candidats. On invite aussi les candidats à aller à la rencontre des artistes et des organismes culturels dans leur circonscription pour constater l'importance de leur travail et aussi leur apport colossal à la communauté. Et on termine cette lettre ouverte en disant que la culture n'est pas épargnée par la guerre commerciale qui fait la manchette, mais elle est aussi notre seul véritable rempart contre l'asservissement à nos insatiables voisins du Sud.
1: Et on termine, Nathalie, avec l'autrice québécoise Dominique Fortier qui fait paraître aujourd'hui même son nouveau roman.
0: Qui s'appelle Chambre noire, qui retrace la vie de la photographe Viviane Maier, qui est devenue célèbre après sa mort. Elle est décédée à l'âge de 83 ans en 2008, sans jamais n'avoir exposé des milliers de clichés. Aujourd'hui, son œuvre est exposée dans plusieurs galeries autour du monde. Donc, fidèle à son habitude, Dominique Fortier s'est imaginé le quotidien de cette femme qui est née dans le New York des années 20, un peu comme elle l'avait fait dans ses livres précédents.
1: On imagine que ce sera pas vilain, cette lecture-là.
0: Ah oui.
1: Voilà, merci beaucoup, Tania. À tout à l'heure, mon cher Marc-André, qu'est-ce qu'on ajoute à cette heure-ci dans la circulation?
2: On vient d'avoir un accident dans les échangeurs, Guillaume, dans la bretelle provenant de Laurier ou du boulevard ou du pont de Québec, direction nord. Là, quand on s'en va vers Duplessis Nord, il y a un accident dans cette bretelle-là.
1: C'est toujours embêtant aussi. Hein, c'est ça, les gens arrivent dans Henri IV Sud, puis là, on doit des fois croiser aussi.
2: Alors, ça semble avoir cogné assez fort. Là, on a demandé la présence des policiers, des ambulanciers et aussi des pompiers avec les outils des incarcérations. Alors, c'est à surveiller le bretelle du Plessis Nord dans les échangeurs. Là, ça risque de compliquer un peu les choses. On a déjà une bonne heure de pointe pour la traversée vers la rive sud, là, je vous le disais tantôt, mais là, depuis Versant Nord pour Henri IV, secteur du chemin Sainte-Foy pour Duplessis, on a de bons bouchons jusqu'au pont. On a des problèmes aussi sur le boulevard Laurier avant la Vigerie, ça refoule au-delà de la route de l'église présentement. Un peu d'attente aussi sous les ponts pour le boulevard Champlain, direction ouest. Alors, ça se corse pas mal dans ce coin-là. Et avant le pont de Québec, direction sud, c'est chargé aussi. De la rivière des Coutures jusqu'à l'avenue Taniata, on a une bonne congestion aussi sur la 20, direction ouest. En ce qui concerne Henri IV Nord, il y a des ralentissements avant le chemin Sainte-Foy. Et on a des débris entre le boulevard Chauveau et la route Sainte-Geneviève dans la voie de gauche. Soyez prudents, là, le ministère des Transports est avisé. On va aller passer un petit coup de balai au cours des prochaines minutes.
1: Un petit ménage. Merci Marc-André. Alexandra, aux actualités, fini la fumée qui émane des appareils de chauffage non certifiés à compter d'aujourd'hui sur le territoire de Québec.
3: Ouais, les propriétaires de poêles, d'appareils encastrés, de fournaises avaient depuis décembre 2023 là, pour déclarer leur appareil et vérifier leur conformité. La ville estime donc avoir déjà reçu la déclaration de 71% d'entre eux, un taux de conformité qui est jugé satisfaisant pour Santé Québec, la capitale nationale, comme le souligne le directeur de la santé publique, le docteur Philippe Robert.
4: En termes de quantité, oui, on estime que dans la ville de Québec, là, c'est environ 650 tonnes de particules fines émises par le chauffage au bois par année. Alors, c'est des quantités extrêmement importantes. Et la réglementation devrait le permettre, lorsqu'elle va être mise en œuvre au complet, de diminuer de moitié. Alors, ça va être un gain très important là, pour la santé des gens.
3: Et cette mesure survient après la

0: parution, rappelez-vous, d'études là, de santé publique, Mon environnement, ma santé à Québec, dans lesquelles la deuxième recommandation était d'adopter justement une réglementation bonifiée sur le chauffage au bois. La santé publique indiquait alors que le chauffage résidentiel au bois constituait la principale source de décès prématurés attribuables à la pollution de l'air, causant environ 1400 décès prématurés par année. À Lévis, maintenant, le Centre de services scolaires des navigateurs est à la recherche d'interprètes bénévoles pour assurer une bonne communication entre l'école et certains parents. Une banque d'interprètes bénévoles existe depuis 2024, où à l'époque, on dénombrait des étudiants qui parlaient là de 28 langues maternelles différentes et qui provenaient de 45 pays. Or, aujourd'hui, écoutez bien ça, on parle de 60 langues maternelles différentes. Donc, des écoliers qui viennent de 93 pays différents, explique Nathalie Bédard. Elle est conseillère pédagogique en intégration linguistique scolaire et sociale au Centre de services scolaires.
1: Donc, on accueille tous les élèves du Centre de services de manière centralisée. Donc, c'est nous qui les recevons pour faire le portrait initial avec la famille. Donc, ça peut être intéressant d'avoir un interprète quand la famille parle pas du tout pour bien comprendre. Là, nous, on fait le portrait initial pour voir un peu le parcours migratoire de la famille, voir le développement de l'enfant, son développement langagier, son parcours, et également pour leur transmettre des informations là, concernant le milieu scolaire, l'école, le transport, la boîte à lunch, toutes des choses importantes. Puis, on fait également le portrait de l'enfant. Donc, on regarde ses acquis scolaires dans sa langue maternelle. Donc, qu'est-ce qu'il a appris dans son pays en littératie, lecture, écriture?
0: On comprend que c'est primordial là, pour certaines familles. En terminant, une adolescente de 18 ans est morte tôt ce matin dans une sortie de route qui est survenue à Saint-Gabriel-de-Valcartier. Vers 3h30, un homme de 19 ans a perdu la maîtrise de son véhicule sur le boulevard Valcartier, près du pont là, qui enjambe la rivière Jacques-Cartier. Sa voiture a ensuite percuté des arbres et son passager est mort là sur le coup. Le conducteur a pour sa part subi des blessures qui ne mettent pas sa vie en danger. La vitesse pourrait être un des éléments en cause dans cet accident. Les deux jeunes hommes sont originaires de la région de Québec.
2: Voilà, triste nouvelle aujourd'hui. Ouais. Merci beaucoup, Alexandra.
0: À plus tard.
2: À tout à l'heure. Caroline, je regarde à l'extérieur et c'est parti pour une autre belle fin d'après-midi à Québec.
3: Voilà, et ça devrait même se poursuivre jusqu'à demain. Actuellement, 21 degrés, des températures confortables dans les normales de saison. À cette période-ci de l'année, le maximum, c'est 20 degrés. Donc, 21, oui, du temps ensoleillé et du temps sec également. Avec des vents aussi du nord-est de 20 km/h, rafale à 40. Les nuages aussi qui vont s'inviter en soirée pour tous nos secteurs aussi. Donc, un peu moins dégagé que les nuits précédentes, mais toujours pas de pluie à l'horizon. Ce serait plus pour demain en fin de journée, parce que demain, on répète le scénario comme aujourd'hui, on fait 20 degrés, peut-être un peu plus de nuages, par contre, aussi dans le ciel, mais pour ça, sinon, c'est vraiment au sec et c'est en fin de journée, dans la nuit, où là, ce serait le début des précipitations, on est autour de 30% pour l'instant, pour la journée de demain, mais je parle vraiment en fin de journée, et jeudi, c'est gris toute la journée, des averses ici et là, du matin jusqu'au soir, même aussi dans la nuit de jeudi à vendredi où ça va se poursuivre. Il y a des risques d'orages aussi attachés avec ce système qui vient des prairies. Et vendredi, ben ça va s'essouffler tranquillement. En matinée, bon, c'est plus nuageux, encore des probabilités d'averses de l'ordre de 60%, mais en après-midi, on pourrait avoir quelques éclaircies, ça va se dégager doucement. Donc 21 vendredi et pour le reste, ben pour la fin de semaine, pour le moment, ça s'annonce beau, près des valeurs saisonnières autour de ça, partout pour nos secteurs.
2: Et je dis hourra. Je vais le répéter jusqu'à samedi.
3: Et pépites. Voilà.
2: Merci, Caroline. À tout à l'heure, 15h38 minutes. C'est mardi à 7h06. Ben, vous le savez, on aime parler de livres, vous présenter de très belles lectures avec nos collaboratrices en alternance, l'autrice Mélissa Véraud et notre collègue Patricia Tadros qui est avec nous en studio.
4: De retour. Bonjour.
2: Bonjour, Patricia. Merci beaucoup d'être en retour avec nous.
4: Ça fait plaisir.
2: Pour la nouvelle saison de C'est encore mieux l'après-midi. Encore une fois, les bras chargés d'excellentes suggestions.
4: Ben oui.
2: Puis là, vous commencez fort. Je vous le dis, avec ce livre-là dont j'entends beaucoup parler, Traumatisme d'un certain David Goudreau.
4: On sait qu'il a été beaucoup vendu.
2: Oui.
4: Hein? Je pense que c'est le livre le plus vendu lors du 12 août. Maintenant, est-ce qu'il est bon, ce livre? Alors, c'est un roman qui a pris 4 ans de travail à David Goudreau, qui nous plonge ici dans l'univers de l'itinérance, très d'actualité. Une itinérance qu'il a côtoyée parce qu'il est allé à la rencontre d'individus qui vivent dans la rue à Montréal. Il les nomme d'ailleurs dans ses remerciements à la fin du livre. Donc, le lecteur que nous sommes, on rencontre d'abord Mathis, hein, c'est le personnage central, c'est un jeune poqué de la vie qui lui a enlevé ses parents lorsqu'il était jeune, élevé dans une famille d'accueil avec son frère. Les deux ont vécu une enfance bien misérable au sein de cette famille. Et Mathis, pour en ajouter une couche, est schizophrène. Mathis, contrairement à d'autres personnages qu'on rencontre également dans

0: livre-là, ne consomme pas. Il a vraiment le cœur sur la main. C'est un beau personnage, mais il entend des voix, donc sa santé mentale, elle est fragile. Il travaille, dit-il, pour un agent secret canadien. Est-ce vrai? On le saura au fur et à mesure de notre lecture. J'ai envie de dire qu'il lit malgré tout assez bien son environnement. C'est un personnage très attachant. Donc, la force de ce livre est vraiment de verser dans l'humanité, hein, malgré tout. Malgré, j'ai envie de dire, une critique assez virulente par moment de David Goodreau envers la société. Je lui ai demandé d'ailleurs si c'était son livre le plus politique.
1: Mon livre le plus politique et, paradoxalement, le plus intime aussi. Moi, je considère que je suis davantage dans les personnages de ce roman que je ne l'ai été dans aucun autre projet. Il y a un peu de moi dans Matisse, un peu de moi dans Favreau. Favreau, d'ailleurs, qui est un hommage à Sol, qui est un clin d'œil à notre premier grand itinérant populaire au Québec. Il y a plein de moi à travers tous les personnages. Donc, c'est plus intime. Et en même temps, effectivement, c'est le plus politique.
0: Il y a des moments lumineux, il arrive toujours à trouver donc cette part d'humanité qui se cache, de trouver le beau à travers le laid, grande force de l'auteur et à travers cette écriture toujours savoureuse, il sait manier les mots, manier les formules, on le reconnaît tout de suite, une lecture qui nous brasse aussi, il ne nous épargne pas, il parvient à ébranler certaines certitudes aussi qu'on peut avoir, à nous remettre en question, qui provoque aussi assez provocateur et toujours sur, j'ai envie de dire, une fine ligne là, qu'il arrive à tracer sans jamais trébucher. Ça va pas plaire nécessairement à tout le monde, c'est-à-dire je pense que tout le monde va retenir certaines choses dans ce livre-là parce qu'il prend vraiment position sur des sujets délicats et j'en ai parlé avec lui, notamment envers la culture de l'annulation. Il en est question parce qu'il y a un personnage itinérant qui est un ancien professeur qui a été, qui s'est retrouvé dans la rue suite à ce mouvement MeToo. Donc, parmi tous les sujets abordés, parce qu'il y a beaucoup de thèmes dans ce livre-là, il y a cette culture de l'annulation. J'en ai parlé avec David Goodreau.
1: Et oui, je suis très critique par rapport à notre époque, très critique par rapport à la culture de l'annulation. C'est les militants de cette façon de faire, on se sent sur les mains. Il y a quand même eu des suicides au Québec là, dans le milieu littéraire, culturel, chez des jeunes aussi. Donc, il y a des campagnes de salissage qui ont tué du monde. Donc oui, j'avais envie de mettre ça en lumière, rappeler les affaires du Mont Guérillon, l'affaire d'Outreau en France, rappeler qu'il y a des dérives lorsque l'on cherche à faire une justice soi-même, ce qui enlève rien à l'inefficacité patente du système de justice dans bien des cas. Donc, j'essaie aussi d'être juste dans le roman. Tu sais, je donne souvent deux points de vue. J'essaie de pas être trop militant moi-même. Mais par rapport à la culture de l'annulation, ça, je suis sans pitié parce que voilà, ça tue, ça détruit. C'est une injustice incroyable.
0: C'est un livre costaud qui aborde beaucoup de thèmes. Matisse aura une relation amoureuse qui est assez, je sais pas si c'est le mot dérangeant, mais qui s'avère impossible parce qu'il a une relation avec une jeune femme traumatisée crânienne, c'est-à-dire qu'elle n'a pas de filtre et elle va s'éprendre de Matisse à chaque fois qu'elle va le voir, le croiser, alors qu'elle s'en va dans un centre de réhabilitation. Je vous laisse regarder, lire ce livre-là, lire cette histoire-là. C'est donc jamais léger comme lecture. C'est un roman parsemé aussi de fiches, de documents qui mettent de l'avant des réalités, parfois méconnues pour certains, si on pense que les conspirationnistes ou les conspirations que certains voient partout, qui sont des idées qu'on perçoit comme étant délirantes, ben Goodreau nous rappelle qu'elles prennent racine dans certaines vérités. Et donc, il va les chercher. Ils sont documentés à travers donc des insertions de fiches qui sont insérées donc dans ce roman. On va comprendre qui... Il y a un petit peu de dans la lecture de choses nébuleuses qui, au fur et à mesure, ça a été du travail pour lui là de se clarifier. Okay. Moi, j'ai compris
2: on
0: assez rapidement
2: qui
0: écrivait les fiches, qui se documentait. Mais ça fait partie aussi d'une certaine lecture du roman. Donc, ces fiches sont là, elles sont écrites, on documente, ça fait écho également à ce qui se passe dans le livre, dans ce que vit Matisse et ses comparses. Ça raconte ces fiches des faits politiques, donc, comme je vous dis, qui sont peu ou pas connues, qui exposent des figures qui sont aimées, mais qui sont trouvées dans des situations controversées, des personnalités politiques ou littéraires. À nouveau, David Goodreau.
1: Ces fiches qui, pour moi, servaient surtout à faire une espèce de dialectique entre la fiction

0: réel, c'est-à-dire que évidemment souvent le réel dépasse la fiction et que l'histoire de l'humanité est pleine de complots, de conspirations et de grandes injustices dégueulasses. Donc j'avais envie de mettre ça en perspective dans ce roman-là pour que les gens comprennent bien que le roman n'est en rien exagéré. La fiction est parfois encore plus troublante.
1: Et c'est ce qui fait que parfois on est même troublé
2: à
1: la lecture. Oui, il prend position politiquement. Vous verrez, on sent une certaine urgence dans ce livre, c'est-à-dire de dire les choses et d'exposer des situations. Je pense qu'on sort pas, en tout cas moi, ça a été mon cas, on sort pas indemne de cette lecture. Ça nous reste et on voit, on porte un regard, ça c'est vrai, sur l'itinérance, sur les gens qui occupent la rue, qui y vivent. Il amène l'humanité chez ces personnes qu'on croise, qu'on regarde pas vraiment.
2: Qu'on regarde peut-être pas suffisamment aussi. Voilà, c'est peut-être exactement un peu le message de ce livre-là aussi. Là.
1: En tout cas, je pense que tout le monde va retenir quelque chose de ce livre-là que je recommande fortement. Traumatisme de David Goudreau aux éditions Stanké.
2: Il semble tirer quand même sur pas mal de cibles. Alors, ça pique pas mal ma curiosité. Je ne l'ai pas lu encore, mais je me promets de le faire le plus rapidement possible. Patricia, autre proposition aujourd'hui, Viser juste. Donc, c'est le titre de cet ouvrage d'Adèle Hanel aux éditions Héliotrope.
1: Et ça vient de sortir. C'est un premier livre pour la comédienne et militante française. Un livre autobiographique qui se présente comme une enquête sur sa propre disparition. Alors, je la cite ainsi. Adèle Hanel a été abusée sexuellement par un réalisateur alors qu'elle était mineure. Elle l'a dénoncé plus tard. Il a été reconnu coupable. Ça fait les manchettes. On se souvient également d'une fois au César où elle s'est levée alors que Roman Polanski... Oui. Accusée également.
2: Elle a quitté la salle avec fracas aussi.
1: Voilà. Oui, oui, oui. Elle parle de ça, mais c'est un livre très, très bien écrit qui emprunte à la forme du théâtre, du cinéma. Alors, elle est issue du théâtre et du cinéma pour nous raconter donc ce crime subi par une enfant qu'elle prend la peine de ne jamais nommer. Elle parle de l'enfant, ce qui fait en sorte de toujours nous rappeler l'horreur du crime. C'est un livre, je trouve, très puissant sur la destruction de l'enfance, la perte de confiance, le trouble psychologique, les séquelles immenses et destructrices sur sa vie par la suite, la complicité aussi des adultes, le silence qui tue, la mentalité du prédateur, le milieu du cinéma également dont elle est extrêmement critique. On sait qu'elle en est sortie, elle fait du théâtre aujourd'hui, de tout ce système politique qui permet ses crimes. C'est très, très fort comme livre. Moi, j'ai vraiment adoré la forme de lecture. Je l'ai lu très rapidement. Ça a été pour moi un livre que j'ai dévoré. Et Adèle Hanel a écrit ce livre, on dit en collaboration avec Gisèle Vienne. C'est une artiste avec qui Adèle a collaboré à plusieurs reprises. Donc, je sais pas qui a écrit quoi ou comment cette collaboration s'est faite au niveau de l'écriture, mais franchement, c'est très, très
2: réussi. Le résultat est là.
1: Alors, faites des petites recherches. Si vous savez pas qui Adèle Hanel, elle a joué dans 120 battements par minute, Portrait de la jeune fille en feu, ça a été son dernier film. Elle parle de ses films, d'ailleurs, dans ce livre. Elle parle de ce qu'elle a appris à travers ses films, à travers les personnages qu'elle a interprétés. Donc, faites une petite recherche juste pour vous mettre en situation parce qu'elle raconte pas tout.
2: Okay, là, mais juste revoir la fameuse séquence aussi lorsqu'elle a vu Roman Polanski sur la scène et qu'elle a quitté en prenant la parole. Là, c'est franchement coup de poing aussi. Puis ça vous donne une bonne idée de l'enseigne à laquelle elle niche aussi. C'est vraiment intéressant.
1: Oui, donc visez juste. J'ai beaucoup aimé Adèle Hanel. C'est publié aux éditions Héliotrope.
2: Et là, Patricia, donc, c'est un gros retour en force avec deux belles propositions aujourd'hui. Si les gens à la maison veulent avoir donc les titres et les auteurs de ce que vous nous proposez, suffit de nous texter le mot-clé Patricia au 418-670-9071. Donc, Patricia, tout simplement, au 418-670-9071 ou encore dans la bulle de conversation. Et on va vous envoyer donc les deux livres qui ont été présentés aujourd'hui. Encore une fois, un grand merci d'être de l'émission,
1: Patricia. Plaisir. Puis Marc-André vient de me texter. Il veut Traumatiste.
2: Ah, ben c'est réglé, hein? Mais c'est pas la première fois qu'il vous vole des livres, lui, hein?
3: Non, je lis des livres tout le temps.
1: Mais j'ai vérifié. Il dit qu'il les lit. C'est ça l'important.
3: Oui, vraiment.
4: Ah oui, ça fait deux fois qu'il nous parle du Patrick Sénécal.
2: Oui. C'est ça. Bon, encore une fois, un autre livre qu'il vous a piqué de façon cavalière, semble-t-il. Merci beaucoup, Patricia.
1: Merci.
2: Salut. Alors, on se retrouve dans deux semaines parce que la semaine prochaine, c'est Mélissa Véraud qui sera avec nous avec deux autres propositions. Là, Marc-André, pendant que vous bouquinez, avez-vous le temps pour une petite circulation?
3: J'ai le temps de faire ça, Guillaume.
2: On vous laisse aller.
3: On a des problèmes un peu partout. En fait, à cette heure-ci, c'est vraiment chargé là pour Duplessis, direction sud, et Henri IV sud. Il y a congestion depuis Charest ou presque maintenant. Alors, jusqu'au pont, on est par choc contre par choc. C'est vraiment pénible. Et je vous rappelle qu'il y a un incident là, dans la bretelle pour Duplessis, direction nord, dans les échangeurs. Là, il y a eu accident au cours des dernières minutes qui

complique un peu les choses. On a des problèmes aussi sur la 20 direction est, voie de gauche qui est partiellement bloquée par un véhicule en panne à la hauteur du chemin des îles. La Sûreté du Québec et la dépanneuse sont sur place. Alors, l'opération remorquage est commencée. Ça semble pas trop nuire là, du côté de la 20 est. En tout cas, ça roule encore bien dans ce secteur-là. Mais du côté de la 20 ouest, on a un long bouchon de circulation entre la route du président Kennedy et l'avenue Taniata. Et sur Félix Leclerc, dans les deux directions, là aussi, on a de bons embouteillages à partir d'Henri IV jusqu'à Laurentienne côté est et de Saint-David jusqu'à Pierre-Bertrand direction ouest.

0: Et Tania, 15h50, minutes, on vient d'écouter un extrait d'une nouvelle chanson de Slim Tony.
1: Qui propose Avec moi, une chanson qui répond ou pas à la question comment garder la flamme vivante quand la distance s'installe. Oh. Et c'est une pièce qui va se retrouver sur son nouvel EP qui va paraître cet automne sous l'étiquette de disque Romeo Elzear. Slim Tony, c'est un rappeur de Charlevoix qui a découvert le rap francophone, ou du moins qui est resté connecté à sa langue maternelle alors qu'il vivait aux États-Unis. Et c'est en 2016 qu'il a assisté pour la première fois à une performance de rap québécois. C'était coriace et ça lui a donné envie de découvrir. Alors depuis, il nous propose de la musique en français et on pourra attendre ce nouveau EP qui s'en vient avec cette nouvelle chanson Avec moi.
0: Merci beaucoup, Tania. Maintenant, je vous amène dans la magnifique région de Kamouraska, qui est peut-être un petit peu moins magnifique, particulièrement dans le secteur de Cap-au-Diable. On est ici à Saint-Denis de la Bouteillerie, parce que dans ce secteur-là, je vous dirais que le paysage arbore un nouveau visage. Il y a des travaux de dynamitage qui ont laissé un trou béant dans le roc de la colline, dans ce qu'on appelle communément le Cabouron, donc ces petites montagnes emblématiques du Kamouraska. Et ce sont donc des travaux qui n'étaient pas permis. Là, les permis qui avaient été octroyés parlaient donc d'abattage d'arbres, mais pas de dynamitage d'un roc qui laisse, ma foi, le paysage quand même dévisagé. C'est ce qu'indique notamment la municipalité, la MRC, pour parler de cette nouvelle qu'on retrouve notamment dans Le Soleil aujourd'hui. Mais d'abord, dans le journal Le Placoteux, eh bien, on retrouve son auteur, c'est Marc Larouche, le journaliste pour le journal Le Placoteux, qui a été le premier à publier cette histoire. Il est avec nous au bout du fil. Bonjour Marc.
2: Bonjour Guillaume.
0: Marc, merci beaucoup d'être avec nous pour revenir sur une affaire là, qui est complètement hallucinante, et particulièrement lorsque l'on voit les photos et de l'autre côté de la rive. Et là, je le dis clairement, c'est un paysage qui est dévisagé. D'abord, comment cette histoire-là est parvenue à vos oreilles?
2: Ben, c'est un estivant, quelqu'un qui est en vacances ici, une personne de Montréal, qui est venue faire du canot dans le coin, et parce qu'il faut vous dire que cette cicatrice-là n'est pas visible de la route. Hein. Si vous êtes sur l'autoroute 20 ou la 132, vous voyez pas le Cap-au-Diable, là, c'est simplement du côté du fleuve. Alors, cette personne-là a vu ce qui se passait, et puis, mon Dieu Seigneur, ça n'a pas de bon sens, a pris une photo et me l'a envoyé, me demandant qu'est-ce qui se passait là, qu'est-ce que c'était que cette cicatrice-là dans le Cap-au-Diable. C'est comme ça que l'histoire est venue à mes oreilles.
0: Justement. Est-ce qu'à ce moment-là, vous avez tout de suite eu ce réflexe, Marc, de dire, mais mon Dieu, il y a quelqu'un qui a dynamité la colline? Il a quand même vraiment fallu pousser la réflexion encore plus loin pour vous assurer que c'était bel et bien le cas.
2: Ben, si on regarde la photo, j'imagine que oui. Vous l'avez vu aussi.
0: Ben oui.
2: C'est clairement un dynamitage qui avait fait ça. Alors, je me demandais comment on a pu autoriser de tels travaux dans un site qui est emblématique, finalement.
0: Oui.
2: Alors, j'ai communiqué avec la municipalité de Saint-Denis-de-la-Bouteillerie. Et le maire Frédéric Landry me disait qu'il y avait un permis qui avait été octroyé, oui, mais pour de la coupe d'arbres. Alors, visiblement, quand on regarde le résultat, c'est pas ce qui a été fait. Là, on a carrément dynamité la montagne de haut en bas. Le Cabouron, il est ouvert d'un côté à l'autre.
0: Là. Et là, Marc, donc, vous en parlez. Donc, le mot officiel, c'est Cabouron. On en a discuté en tout début d'heure. En quelques mots, comment on pourrait expliquer aux gens là, qui sont pas du secteur du Kamouraska, qu'est-ce que c'est qu'un Cabouron, et surtout dans ce secteur-là, à quel point c'est important de les protéger aussi?
2: Ben, ce sont des montagnes qui émergent, si vous voulez, de la plaine, un petit peu comme des îles qui surgissent dans le fleuve Saint-Laurent. Vos auditeurs connaissent peut-être le sentier des Cabourons au Kamouraska. C'est un sentier en montagne, ou encore l'escalade à Saint-André-de-Kamouraska. Oui. On fait ça dans des Cabourons. Ce sont des montagnes, finalement, sur lesquelles tout ce qui pousse à peu près, il n'y a pas de feuillus qui poussent là. Ça fait des années, finalement, que c'est associé à la signature paysagère du Kamouraska.

0: marquant quand on regarde les documents officiels de la MRC. On les voit. Ce sont ces cabourons-là, ce sont ces signatures paysagères qui démarquent finalement le Kamouraska. C'est ça. Si vos auditeurs descendent au Bas-Saint-Laurent, rendus dans le secteur de Kamouraska, regardez vers le fleuve, ce que vous allez voir comme montagne, ce sont des cabourons.
1: Bon, Marc Larouche, évidemment, c'est une histoire qui fait évidemment sourciller, particulièrement quand on habite dans le secteur et on sait à quel point ces cabourons-là sont emblématiques et qu'on doit les protéger. Par contre, ce qu'on apprend également, c'est qu'il n'y a pas nécessairement de règlement pour protéger l'ensemble des cabourons. Qu'est-ce que ça veut dire, donc, plus largement sur la protection, justement, de ces reliefs montagneux? Qu'est-ce que les autorités devraient ou souhaitent mettre en place pour s'assurer qu'une situation comme celle-là ne puisse pas arriver une fois de plus?
0: Ben, c'est compliqué et la MRC de Kamouraska, Catherine Langlois, la directrice générale, le disait, il n'y aura pas jamais un règlement unique qui va permettre de mettre une toile de verre, finalement, une coupe de verre au-dessus des cabourons pour les protéger parce que le principal problème, c'est que, surtout dans le secteur de Saint-Denis, ils sont tous lotis, les cabourons, donc ils sont tous vendus. Alors, ce sont des propriétés privées. Mm-hmm. Et en principe, c'est une propriété privée, donc chez vous, vous pouvez faire ce que vous voulez ou à peu près. Donc, la façon dont la MRC veut s'y prendre, c'est de protéger toutes sortes de formations, pas de formations, mais de ce qu'on retrouve sur les cabourons. Par exemple, le couvert d'arbres. On ne pourra pas, selon un règlement qui vient d'ailleurs, qui est présenté aujourd'hui, on ne pourra pas faire de coupe sur une colline de plus de 30% d'angle, alors que les cabourons sont très abrupts. Ce sera une façon de les protéger. Il y aura aussi un lichen qui est unique aux cabourons, qui se retrouve sur les montagnes. Alors, en protégeant ce lichen-là, vous voyez ce que je veux dire,
1: venir, là,
0: ça va être une série de petits de règlements divers qui, ensemble, vont permettre de protéger les cabourons.
1: Donc, à défaut d'avoir un règlement généraliste qui fonctionnerait pas, on trouve justement toutes les possibilités de protéger. Il y a chacun d'eux. Mais là, dans le dossier qui nous préoccupe, Marc Larouche, bon, faut savoir que la municipalité a été mise au courant de ce qui s'est passé. Et là, le chantier, là, je sais pas si on peut prendre un terme comme celui-là aujourd'hui, a été mis à l'arrêt. Qu'est-ce qu'on en sait? Est-ce qu'on connaît les velléités du propriétaire qui a fait un tel dynamitage? Quelle est la suite des choses aussi? Est-ce qu'il y a une enquête qui est en cours? Est-ce qu'il y aura des amendes aussi?
0: Ben, ce que le maire de Saint-Denis de la Bouteillerie nous disait, c'est que aussitôt qu'il a été mis au courant, c'était vers la mi-juin, tout de suite, il a prévenu la MRC, il y a des inspecteurs qui se sont rendus sur place, les travaux ont été arrêtés, et il y a le ministère de l'Environnement, des changements climatiques, de la faune et des parcs, qui enquête là-dessus à savoir si le permis a été respecté ou encore quelles infractions, finalement, ont été commises, parce que tout le monde s'entend, la MRC de la municipalité, pour dire qu'il n'y a pas un permis qui aurait permis ça. C'est pas ce qui avait été octroyé, qui avait été autorisé avec le permis qui a été émis. Et là, ben, l'enquête du ministère se poursuit encore. On me dit qu'il y aura des amendes, évidemment, en vertu du règlement de la municipalité, mais aussi du règlement du ministère. Et ce qu'on me dit, ce que je trouve particulier, c'est que le ministère pourrait exiger que le paysage soit remis à son état initial.
1: Oui.
0: Alors, je me demande bien comment ça pourrait être possible, parce que c'est du roc, ce sont des arbres qui sont là-dessus. Mais ça demeure une possibilité, quoique c'est improbable.
1: OK, donc cette espèce de percée visuelle-là qu'on voit dans la série de cabourons pourrait être, passez-moi l'expression, remblayée à la demande du ministère sans jamais évidemment retrouver le paysage originel, mais c'est ce qu'on pourrait imposer aux propriétaires.
0: Ça pourrait se faire. On me dit que le ministère de l'Environnement l'a déjà exigé dans d'autres cas. Quoique, vous voyez la photo, vous avez vu la photo, elle a circulé abondamment. Ce serait très difficile de tout remettre dans l'état que c'était auparavant.
1: Parce que c'est franchement impressionnant, donc, cette percée là, qui a été dynamitée dans le secteur. Et la preuve, évidemment, que les cabourons sont importants. On a déjà créé, il y a plusieurs années, en 1989, la Société des cabourons du Kamouraska pour les protéger. Parce qu'à l'époque, il y avait eu l'installation d'une antenne de communication sur un cabouron qui avait fait jaser énormément dans le secteur. Comment les citoyens, comment les gens de Kamouraska ont réagi lorsqu'ils ont constaté cette nouvelle-là?
0: Ben, ils avaient le cœur fendu. Les gens étaient outrés. Tous les commentaires partout sur les réseaux sociaux, des gens de Kamouraska, de la région, ou même de Québec ou Montréal, les gens connaissent cette région-là pour les cabourons. Regardez n'importe où, le Kamouraska est associé aux cabourons. Donc, ça a été une réaction épouvantable des gens ici. Et ils se demandent maintenant qu'est-ce qui a pu autoriser ça. Et on se demandait qu'est-ce que la MRC avait fait là-dedans, la municipalité aussi. C'est d'ailleurs ce qui a forcé, je pense, un petit peu, les autorités, la municipalité et la MRC à réagir, parce qu'on voyait toutes sortes de commentaires sur les réseaux sociaux. Vous savez ce que c'est? Des gens qui s'improvisaient techniciens aménagers, soit encore spécialistes en

0: Cabourron.
1: Oui.
0: Alors, on a voulu remettre les pendules à l'heure lors d'un point de presse en disant, ben, on a le dossier en main, on sait ce qui se passe et on s'en occupe finalement, on prend nos responsabilités là-dedans. Mais je vous dirais que lorsque j'ai publié la nouvelle dans le journal, les réactions ont été immédiates et tout le monde est outré finalement.
1: Marc, est-ce qu'on a des nouvelles en terminant du propriétaire fautif dans cette affaire-là?
0: Ben, ça se peut que je le sache. Mais si vous le permettez, je pense que je vais réserver l'information pour mon média.
1: Donc, je surveillerai le placoteau au cours des prochains jours là, si j'étais un citoyen concerné par cette affaire-là.
0: Absolument.
1: Marc Larouche, merci beaucoup d'avoir été avec nous aujourd'hui. Puis j'invite évidemment les auditeurs à suivre cette affaire donc sur le site du placoteau. Un grand merci d'avoir été avec nous.
0: Merci à vous.
1: Salut, à bientôt.
0: Au revoir.
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0: Ouais, décidément, je suis en mode quiz aujourd'hui, chers amis. J'en ai une autre question pour vous. Vous êtes prêts?
1: Un café, hein?
0: Vous savez quoi?
2: Qui a eu le café, là?
0: Ben, c'est Caroline qui a eu un petit
2: un
0: cappuccino.
2: Un demi-café.
0: Un demi-café que j'ai transformé en cappuccino. Mais plusieurs auditeurs nous avaient texté aussi. Clairement, on avait des gens qui étaient des fins connaisseurs de Kamouraska. Tout ça, bien sûr, est en lien avec les cabourons dont on parlait il y a quelques instants avec Marc Larouche. Je vous demande maintenant, définissez-moi le concept de canado-blanchiment. Qu'est-ce que c'est que le canado-blanchiment?
3: Oui.
2: Blanchir des produits.
1: Faire à croire que les produits sont canadiens.
0: Ouais, c'est un petit café à donner, c'est vous qui allez l'avoir. Ouais, c'est ça. Non.
1: Partager avec tout le monde, là. Je pense que
2: on est tous dans la même direction.
3: On va prendre un silex de café à gagner.
0: Un gros silex, parfait. C'est réglé. Ça, c'est le sujet de la chronique de Gabriel Parent-Nadon.
1: On va distribuer capsules.
0: Bon percolateur. Ou avec
1: une capsule pour toi.
0: Avec une petite presse française. On va vous patenter quelque chose, les amis, pour vous féliciter. Oui, le canado-blanchiment ou comment avoir l'air canadien sans vraiment l'être. C'est le cas notamment dans les produits. Puis on va en parler tout à l'heure de ce phénomène-là avec notre collaborateur, Gabriel Parent-Nadon. On va être avec nous d'environ une heure et demie pour parler de toutes ces stratégies des entreprises qui profitent évidemment de la guerre commerciale pour tenter de se faire un petit capital de sympathie sur le dos des consommateurs canadiens. Et ça nous a inspiré notre question du jour. Aujourd'hui, on vous demande, et tout ça, bon, un petit peu en lien avec le sujet, quel est votre premier réflexe avant d'acheter un produit? Peut-être un réflexe qui a changé au cours des derniers jours, des dernières semaines, je ne sais pas. On a beaucoup d'auditeurs qui ont répondu, notamment le mantra, évidemment, de Pierre-Yves McSween. Est-ce que j'en ai vraiment besoin? Mm-hmm. Donc ça, c'est une des premières réflexions.
2: Je l'aime bien, moi.
0: Vous savez quoi? Oui, mais je l'applique pas bien.
2: Non,
0: c'est ça. Je me la pose, mais c'est rhétorique.
1: Mais moi, depuis quelques mois, c'est vraiment d'où c'est que ça vient.
0: Ben, la provenance.
2: Ouais. Oui, la provenance. Ouais. Le prix.
0: Oui, c'est ça.
2: La provenance, le prix, puis j'en ai-tu vraiment besoin?
1: Ouais, mais maintenant, la provenance vient en premier, moi. C'est vraiment ça.
0: Bien que ça peut devenir assez confus. Des fois, on vous présente des produits canadiens, mais quand vous fouillez un petit peu ou des produits québécois, ça devient complexe. On en fait un peu de canado-blanchiment de la part de certaines entreprises. Ça peut être complexe de s'y retrouver, mais moi, je suis d'accord avec vous. Regardez d'où ça vient, comprendre ce que c'est comme produit, savoir qui on encourage aussi comme consommateur. Mais là, des fois, je devrais me dire davantage, est-ce que j'en ai besoin? C'est un petit problème. Ça se soigne, semble-t-il.
2: Ça dépend des départements.
0: Oui, c'est ça.
2: Les départements, on est capable de se contrôler davantage que d'autres.
0: Je ne voudrais pas des grosses dépenses non plus dans ce temps-là. Mais bref, on a beaucoup de réponses. On parle, oui, du besoin et du prix. Ça revient à l'occasion. La provenance pour André Lafenière. Nicole nous dit, j'en ai-tu besoin? Qui est une excellente question. Même chose pour Jacques Paquin, Gilles Labrec. Isabelle dit, je m'assure que ce n'est pas fait aux États-Unis. Alors, la question de la provenance vient vous chercher. Christiane Foy nous dit la même chose. Jean-François nous dit, c'est un trio de réponses. Ingrédients, provenance et prix. Bref, il y a toutes sortes de réponses. On est curieux à la maison de savoir justement, qu'est-ce qui vous interpelle? Est-ce que ça a changé ou au cours des dernières semaines. Est-ce que c'est la même réflexion? Là, Marc-André, je vois quelle enseigne vous logez. Tania, vous?
3: Si j'achète neuf et en ligne, la première chose que je fais, c'est, y a-t-il un code promo?
0: Oui, c'est vrai.
3: Ça, oui.
0: Vous êtes Madame Couponing.
3: Je fouille le web.
0: Mais vous savez quoi? Et ça vaut la peine, j'en suis persuadé aussi.
3: Il y a pas mal souvent un 10% quelque part.
0: OK. Oui. Mais encore, faut-il fouiller puis connaître les petits trucs du métier? Ça peut donner un petit coup de pouce.
3: Oui.
0: Caroline, vous, qu'est-ce que vous regardez?
4: Oui, j'aime la remarque de Tania parce qu'il y a une différence entre les achats en ligne où effectivement, des fois, il y a un petit rabais. Puis quand on est sur place, en épicerie ou n'importe dans un magasin, dans une boutique, centre commercial, j'essaie d'être un peu plus attentive qu'auparavant. J'étais déjà un peu sensible à ça, savoir on achète local le plus possible et local le plus près. Là, je pense quelque chose qui vient
0: quand on est capable de le faire, c'est le meilleur achat aussi.
4: Donc de plus en plus, c'est ça qui mène mes achats.
0: Je pense que globalement, comme consommateur, on a tous pas mal changé au cours des dernières semaines, des derniers mois, puis j'ai l'impression que ça va pas s'améliorer. Je veux pas être fataliste non plus, mais évidemment, la guerre commerciale y est pour beaucoup. Alors, on va lire vos réponses un peu plus tard dans l'émission. Écrivez-nous sur la page Facebook, dans le texto, ou bien entendu, dans notre fameuse bulle de conversation sur l'application Radio-Canada Audio. Alexandra, maintenant aux actualités, il y a la victoire des libéraux fédéraux dans Chicoutimi-Lafleur qui a eu des échos dans la campagne aujourd'hui, mais au Québec.
2: Oui, les libéraux de Mark Carney qui ont réussi à renforcer leur majorité à Ottawa après avoir remporté les trois élections partielles hier soir. Dans Chicoutimi-Lafleur, d'abord, Daniel Gobeil a ravi aux conservateurs un siège qu'il détenait depuis 8 ans. Les libéraux y voient un appui à l'action du gouvernement fédéral. Voici d'abord les réactions du premier ministre du Canada, Mark Carney, suivi du député libéral élu Daniel Gobeil.
5: Je crois que le message est clair. Les électeurs ont donné une vote de confiance dans le plan du gouvernement. Ce n'est pas des questions de Donald Trump, c'est la question qu'est-ce qu'on fait maintenant ici au Canada? afin de bâtir un Québec fort, bâtir un Canada fort.
6: Les gens qui veulent unir le Canada, bâtir des collectivités fortes, ont voté libéral en ce moment.
2: Et oui, ça a eu des échos ici au Québec en pleine campagne électorale parce que ces résultats donnent confiance au chef du Parti libéral, Charles Milliard. La CAQ, pour sa part, courtise ouvertement les libéraux provinciaux. Voici donc la chef de la CAQ, Christine Fréchette, suivie de la réplique du chef libéral.
7: Moi, j'invite ceux qui sont déçus par le leadership du Parti libéral de considérer se rallier à la coalition Avenir Québec. Et en fait, je suis d'avis qu'il y en a déjà plusieurs qui l'ont fait.
8: Madame Fréchette tente désespérément de sauver sa peau depuis qu'elle est chef de la coalition Avenir Québec. Il y a une journée, on essaie de faire des beaux yeux aux péquistes. Le lendemain, aux conservateurs. Là, on s'essaye avec les libéraux ce matin. J'imagine que ça sera les solidaires demain. Alors, les souverainistes lucides devraient faire attention, puis les fédéralistes devraient revenir à la maison.
2: Et c'était le jour 6, c'est le jour 6 de cette campagne électorale québécoise. La journée n'est pas terminée. Le Parti québécois affirme vouloir abolir la TVQ sur toutes les ventes de biens usagés. De son côté, Christine Fréchette soutient qu'un gouvernement caquiste investirait 1 000 $ dans le compte d'épargne-études de chaque enfant né au Québec. Quant à Charles Milliard du Parti libéral, il promet d'ajouter 40 000 logements sociaux d'ici 5 ans. Les conservateurs, eux, ont présenté un plan pour réduire le fardeau réglementaire des PME de 30 % dès un premier mandat. Et pour sa part, Québec solidaire indique qu'il imposerait un seuil d'accueil de 70 000 immigrants permanents par année, en plus de rétablir complètement le programme de l'expérience québécoise, le PEC. C'est au tour de la CSN de contester la loi 4 devant les tribunaux. La loi adoptée par la CAQ en avril vise une plus grande transparence des syndicats, selon le gouvernement. Les organisations qui représentent les travailleurs estiment que la loi va beaucoup trop loin. La présidente de la CSN, Caroline Senneville.
9: C'est une loi qui ne répond pas aux obligations la charte, qui inscrit clairement la liberté d'association dans les droits et libertés qu'on a au Canada. On a aussi déposé une plainte auprès de l'Organisation internationale du travail, qui est l'organisation de l'ONU qui s'occupe du travail. Tout ce qui concerne des dispositions qui empêchent les syndicats d'avoir une pleine maîtrise de leur action, qui font de l'ingérence dans leur façon de fonctionner à l'interne, pour nous, ça ne répond pas au test de la loi sur la liberté d'association.
2: Adoptée en avril dernier, la loi 4 a fait beaucoup parler d'elle pour le concept de cotisation syndicale facultative. Elle impose également aux organisations syndicales des obligations en matière de présentation d'états financiers vérifiés et en matière de dépenses. Aux États-Unis, 2 randonneurs ont été retrouvés morts après cette crue soudaine qui a frappé samedi le Grand Canyon en Arizona. Une 3e personne manque toujours à l'appel. Plus de 80 personnes ont été secourues ou encore évacuées au cours de la fin de semaine.

0: alors qu'en 2000, la maladie était considérée comme éradiquée dans ce pays. Et comme l'explique Julie-Marie Lecomte, les discours vaccino-sceptiques de l'administration Trump influencent les parents.
1: Comme cette maman, ses filles ont 13 et 6 ans. Elles n'ont été vaccinées que quand elles étaient bébés. Et si c'était à refaire, leur mère explique qu'elle réfléchirait à deux fois.
2: Aujourd'hui, je suis contre. Je crois que notre corps peut se défendre contre beaucoup de maladies de manière naturelle. Quand tu commences à lire, à regarder de plus en plus de rapports, de reportages, et c'est peut-être de la propagande, mais tu te dis bon sang! Qu'est-ce qu'on injecte à nos petits bébés?
1: Les jolis petits bébés à qui on fait des piqûres grosses comme des bouteilles de coca, c'était les mots de Donald Trump le 10 août dernier, quand, flanqué de son ministre de la Santé, il a pris un décret pour réduire encore les recommandations, accusant une nouvelle fois les vaccins de favoriser l'autisme, voire d'être mortels. Beth Fuller ne décolère pas.
3: La quantité de désinformation qu'ils répandent, la confusion que cela entraîne, c'est pire qu'irresponsable. N'en reviens pas qu'ils fassent ça.
1: Comme des centaines d'autres, cette scientifique a été virée de l'Agence américaine de santé publique quand les Trumpistes sont revenus au pouvoir.
3: Malheureusement, il y a des gens qui les écoutent. Moi, je leur demande d'échanger avec leurs médecins. Ils passent beaucoup de temps à faire de la pédagogie. C'est dur de démêler le vrai du faux.
1: Aux États-Unis, à 5 ans, 8% des enfants ne sont pas vaccinés contre la rougeole, mais pas non plus contre le tétanos ou la poliomyélite.
0: C'était le reportage de Julie-Marie Lecomte. On termine tout ça en beauté?
4: Oui.
0: Un beau moment dans les dernières heures, dans les rues de Paris. Céline Dion, qui est sortie dans la rue pour animer ses fans qui étaient là par hasard. Elle a pris un moment pour chanter donc avec elle et eux devant son hôtel.

0: possède. Bon,
1: je pense que la personne qui a filmé ça avec son téléphone intelligent
0: chantait elle aussi.
1: N'avait pas la même voix que Céline.
2: Elle était plus proche d'une certaine Annette que d'une Céline ou quelque chose comme
1: Annette
2: ça.
1: Annette a chanté, peut-être pas sa note.
2: Mais pas tout à fait. Hein?
1: Mais croyez-moi, j'ai vu les images. Oui. Céline était sur le trottoir, pas très loin d'eux et d'elle. Elle va monter sur scène, je vous le rappelle, le 12 septembre prochain. Son dernier concert officiel avait eu lieu le 19 février 2020 au Centre Bell. Ça fait longtemps. Elle avait déjà tout annulé, on sait, en raison de ses problèmes de santé.
2: Ça s'en vient, ces fameux spectacles-là, dont on va entendre beaucoup parler aussi.
3: À vous penser?
2: Ah, ça va être quelque chose.
3: On va en parler.
2: On va avoir une belle couverture. Ça va. J'en suis persuadé. Ouais. Est-ce que j'ai droit à une autre bonne nouvelle aussi? Qui, mesdames, particulièrement autour de la table, va vous plaire certainement le sport qui fait de plus en plus de progrès lorsqu'on parle aussi de... Comment dire, de bonnes nouvelles en matière de sport féminin. Je vous amène en Espagne maintenant parler de la Fédération internationale donc de football, de soccer en Espagne qui va, et ça c'est une nouvelle qui a été rapportée par plusieurs médias aujourd'hui, qui va finaliser un accord avec une clinique pour permettre aux joueuses de la sélection, qui est d'ailleurs championne du monde en titre, de congeler leurs ovocytes. Alors, je poursuis. Donc, les ovocytes, là, c'est les cellules stockées dans les ovaires là, qui, éventuellement, vont devenir un ovule après maturation. C'est une nouvelle qui a fait énormément jaser. On parle d'un programme pionnier parmi les grandes fédérations sportives. Là, c'est rapporté par plusieurs quotidiens, notamment El País, là-bas. Et ce qu'on dit essentiellement, bon, que la congélation d'ovocytes, c'est une procédure qu'on dit largement acceptée dans la société espagnole. Par contre, elle n'est pas prise en charge par la sécurité sociale, sauf dans des cas particuliers. Les femmes qui veulent y recourir se tournent vers le privé. Ça coûte plutôt cher, donc un traitement de fertilité, on dit environ 15 000 euros là-bas. Et là, on rappelle dans cet article-là que les meilleures années d'une footballeuse, ça coïncide généralement avec les années les plus fertiles, on dit autour de la trentaine. C'est ce qu'on dit dans le quotidien El País. Et donc, l'idée de ce programme-là, c'est d'offrir la possibilité aux joueuses de choisir le moment où elles veulent devenir mères sans avoir à interrompre brutalement leur carrière. Donc, plusieurs joueuses de l'équipe en ont parlé en disant que c'est une excellente idée, puis ça permet à des joueuses de pas faire des choix qui sont trop difficiles non plus et qui veulent profiter de ces meilleures années-là. Ça existe notamment, dit-on, en tennis féminin. La Fédération internationale de tennis féminin avait de son côté pris des mesures pour protéger le classement des joueuses. C'est pas tout à fait la même chose. Qui voulaient suspendre leur carrière pour justement notamment congeler des ovocytes. Il y a aussi d'autres programmes semblables en Amérique du Nord, mais à cette échelle-là. Donc, on veut vraiment permettre aux footballeuses de pas avoir à faire des choix qui sont trop souvent difficiles et qui sont souvent rapportés aussi dans l'actualité. Alors, je trouvais la nouvelle assez
1: pertinente. Elles peuvent jouer jusqu'à quel âge? En plein potentiel, là.
2: Ah ben, je vous dirais mi-trentaine, fin trentaine. Généralement, c'est un peu comme du côté masculin, les meilleures années d'un joueur ou d'une joueuse de soccer.

0: à ce niveau-là, je vous dirais entre mi-vingtaine et mi-trentaine, on est vraiment dans le paroxysme. On peut tirer quelques années quand on a un talent exceptionnel. Pensez à Lionel Messi chez les hommes, par exemple. Chez les femmes aussi, donc je pense à Christine Sinclair qui a longtemps joué pour le Canada jusqu'à la fin trentaine, peut-être même jusqu'au début de la quarantaine aussi. Alors, je trouvais la nouvelle assez intéressante aujourd'hui. C'est le genre de truc qu'on n'entend pas souvent.
1: C'est vrai.
0: Alors, je voulais le partager avec l'ensemble de nos auditeurs. Alors, si le texte vous interpelle, on peut le trouver en français sur le site du Courrier international. Marc-André, maintenant en circulation, ce qu'on a du nouveau.
2: On a eu un accrochage au cours des dernières minutes face au 1652 de l'avenue de l'Amiral à Val-Bélair, intersection de la rue des Calèches. Il n'y a pas de blessés, mais quand même, les policiers ont été demandés sur place. Alors, ça peut certainement compliquer un peu les choses dans ce secteur-là. On a des problèmes. Le port de Québec pour la rue Dalhousie, c'est complètement bloqué encore cet après-midi. Direction est, surtout. Là, il y a des ralentissements là, côté pour les gens qui se dirigent vers les ponts, mais direction est, entre la Traverse et quai Saint-André, c'est vraiment très chargé. En Basse-Ville aussi, très lourd. Pour la rue de la Couronne, c'est à éviter entre Charest et du Prince-Édouard. Là, je vous rappelle qu'à l'approche Laurentienne, il y a des travaux présentement et des voies en moins. Alors, ça explique là, ces ralentissements chaque jour. Mais là, de la Couronne depuis Charest, c'est complètement arrêté là, pour le trafic. La rue du Prince-Édouard est, elle aussi, complètement bloquée depuis le palais de justice. Donc, c'est très chargé. Si vous arrivez de l'autre bord, à partir de la rue Saint-Anselme, là, du côté du stade municipal, là aussi, on a droit au même scénario. On est par choc contre par choc sur vraiment une bonne distance. Côté est de Charest, entre l'Angelier et de la Couronne, c'est là aussi très lourd. On a des problèmes aussi à l'approche de Marie de l'Incarnation, là, direction ouest sur Charest. Donc, pas facile dans ce secteur-là. Et avant Saint-Sacrement, pour les deux directions, ça prend de la patience là aussi. Henri IV Nord, on est maintenant bloqué à l'approche du chemin Sainte-Foy depuis Hochelaga, mais aussi entre Charest et le secteur Chauveau. C'est nettement plus chargé. Pour la route de la Bravoure, direction nord, on a une bonne attente aussi avant la base militaire.
0: Merci Marc-André. Il y a Caroline, maintenant allons-y avec les détails. À la météo, actuellement, j'ai 20 degrés à Québec.
3: Pile dessus, oh. Guillaume, c'est la même chose de la station météo de l'aéroport Jean-Lesage. Quelques nuages supplémentaires qui se sont ajoutés là depuis le début de la journée, mais ça demeure beau, confortable et sec, avec des vents du nord-est aussi de 20 km à l'heure avec rafale à 40, qui sont toujours aussi au menu pour la soirée et la nuit. Donc, on demeure au sec aujourd'hui. 14 au thermomètre cette nuit. Je vous avais dit 10 tantôt. Et oui. Pour Madame la frileuse, là, pour ceux qui étaient absents tout à l'heure, qui a sorti
0: Canal
3: ses...
0: référent 15h.
3: Voilà, oui, qui oui, a sorti oui. ses gants ce matin. Ben,
0: vous
3: n'êtes
0: pas la seule, hein? Il faut le rappeler.
3: Oui, je sais, mais justement, j'aimerais mentionner que demain, à 6h du matin, il fera 15.
0: Oh là là!
4: Ah, OK.
3: Hein? Bon.
0: Un petit foulard, un petit quelque chose.
3: Ben non, mais ouais. C'est un peu mieux que ce matin, n'est-ce pas? Donc, c'est...
0: Des cache-oreilles pour...
4: Des bottes
0: peut-être.
3: Bon. Alors, pourquoi tant de transparence?
5: Ah, craignez-vous jamais de la température, mais
3: jamais.
0: Non, je le sais. Hein?
5: Jamais.
0: Ouais, okay.
5: Jamais. C'est enregistré.
3: Ce sera tout. Demain, ben c'est...
0: Donc... Il y a un schisme dans l'équipe.
3: Et après ce petit 15 degrés, là, vers 6 heures demain matin, mais ça va monter jusqu'à 23 demain. Donc, encore une belle journée au sec, avec de l'alternance et soleil-nuage. C'est ce qui est prévu. Donc, un peu plus nuageux quand même pour aujourd'hui. Des vents d'est aussi de 20 km à l'heure. Et normalement, ben, la pluie, les précipitations, c'est vraiment fin de soirée, début de la nuit où ça se concentre, où il y aurait quelques averses. Et ça va se poursuivre toute la journée de jeudi avec des averses ici et là, mais bien en continu. Matin, après-midi, soir, jusqu'à dans la nuit de vendredi aussi. Et même une partie de la journée de vendredi. Et jeudi, ben, ce sera un petit peu plus frais. On aura 17 degrés. 15 à 30 mm, c'est possible là, qu'on ait ça comme quantité selon les secteurs. Des orages aussi qui sont toujours possibles, mais pas d'orages violents pour le moment. Pas de veille émise à ce sujet pour l'instant. Et vendredi, ben, une fois les averses derrière nous, parce que ça va quand même durer une partie de la journée. On va être dans le 60% de probabilité d'averses une bonne partie de la journée. 20 degrés. Samedi, petit résidu en début de journée, 30%, faible. Mm-hmm. Disons que ce sera une belle journée. Là, on fait de moyenne.
0: Dans l'ensemble.
3: Dans l'ensemble, c'est ça, belle journée, 20 degrés.
0: On se lève tard, ça va être réglé.
3: Exact. Okay. Dimanche, lundi, pour le long congé, c'est du soleil en alternance avec des nuages et près des valeurs saisonnières. Voilà.
0: Ma chère Caroline, on est le 1er septembre. Oui. Aujourd'hui, le mois d'août est derrière nous. Qu'est-ce que ça veut dire? Ben, c'est jour de bilan aujourd'hui.
3: Et qu'avez-vous pensé de ce mois d'août? A-t-il fait plus chaud, plus froid, sec, plus de pluie que prévu que la normale?
0: Plus chaud. Oui, je dirais plus chaud, mais
4: humide quand même.
0: Oui, mais précipitation normale malgré tout. Mm-hmm. Dans la moyenne.
5: Moi, je dis dans la moyenne aussi.
3: Pour tout?
5: Tout.
3: Bon.
5: Ça m'a semblé standard. Ouais.
3: Vous allez voir. Alors,
0: qu'est-ce qu'on gagne?
3: Ben, je peux partager le café avec vous demain. Okay. Là, j'amène un deuxième silex. Alors, du café jusqu'à vendredi. Donc, ben, température maximale moyenne, la normale est de 24. On a eu 24,6. Bon, un petit peu plus chaud à peine. Température minimale moyenne, maintenant, c'est 12,8, la normale, dans les données entre 1991 et 2020. Donc, 12,8, et nous, ça a été 12,2. Alors, moins 0,6. Oui. Donc,
0: dans la marge d'erreur, quelque chose comme
3: finalement, on était près des normales.

0: À peine un petit peu plus chaud de jour, à peine un peu plus frais la nuit. Rien à signaler ici. Par contre, c'est au début du mois où ça a été un petit peu plus chaud, entre le 4 et le 9. Ouh, il y a eu des mercures ont été entre 26 et 30 degrés. C'est là où il a fait le plus chaud. Et c'est dans cette période-là aussi que le facteur humidex est un petit peu plus élevé aussi, entre le 1er et le 9 août. Puis une date aussi à la fin du mois d'août. Bref, c'est cette période-là où ça a été un petit peu plus chargé en humidité pour ces journées ensoleillées. Puis deuxième portion du mois, ça a été un petit peu plus frais, surtout la nuit, mais encore une fois, rien de majeur. Aucun record battu pour tout le mois. Côté précipitation, par contre, la normale, c'est 108, 109 mm, disons, et nous avons eu ce mois-ci 140 mm.
1: Oh là là, ce qui veut dire ça a été pluvieux.
0: 31 mm de plus, donc 29 % de plus que la normale. Et si on compare avec l'été dernier, parce que là, il y en a, j'entends dire, oui, il me semble l'été dernier, c'était beau, faisait chaud.
1: Ouais.
0: Bien, on avait eu un petit déficit aussi en août, on avait eu 68 mm, alors que la moyenne, je vous rappelle, est de 109.
1: Okay.
0: Voilà. Donc, mais sinon, côté température, pas de changement, c'est juste à être un petit peu plus pluvieux. Puis, si on regarde, sinon, les éléments significatifs là, de ce mois d'août, de grosses pluies abondantes, 2 et 3 août, on a eu 30 à 75 mm à Jean-Lesage, bonne portion. Et à la fin du mois d'août aussi, Forêt-Montmorency et Cap-Tourmente, on était autour du 37-40 mm pour la journée du 27 août. Donc, vous voyez, un mois qui n'est pas si à l'écart de la normale, sauf pour les précipitations.
1: Un petit peu plus de pluie, c'est ça.
0: Et maintenant, rêvons de septembre.
1: Oui.
0: Qu'est-ce qui nous attend? Bon. Alors, ce qu'on prévoit, vous voyez, moi j'avais des gants ce matin, j'ai trouvé ça difficile.
1: Ouais.
0: Mais on parle d'une transition progressive entre la fin de l'été, ouais. Non, mais vous comprenez, des fois c'est brutal. Là. Bon. Transition progressive, donc, entre la fin de l'été et l'automne, sans changement brusque. Tout va bien. Température estivale le plus rare, mais on devrait passer sous les 20 degrés dès la mi-septembre, ce qui n'est pas non plus anormal, mais ça va aller doucement. Précipitations un peu plus abondantes dans l'ouest et le centre de la province. Et deuxième moitié du mois, ben, c'est du temps un peu plus variable. Même quelques épisodes de chaleur occasionnelle, ce n'est pas exclu quand même. Et El Niño aussi, qui pourrait favoriser un refroidissement un petit peu plus marqué plus tard à l'automne. Voilà.
1: C'est le portrait de ce qui nous attend.
0: C'est le portrait. Alors, c'est pas si vilain pour septembre.
1: Non, absolument pas. Merci beaucoup, Caroline.
0: Avec plaisir.
1: À tout à l'heure, 16h22 minutes. On va aller parler politique avec Guillaume Bourgault-Côté, notre collaborateur qui est chef de bureau politique au magazine L'Actualité. Bonjour, mon cher Guillaume.
2: Bonjour, Guillaume.
1: Des liens intéressants politiques aujourd'hui, notamment avec les résultats de l'élection partielle d'hier dans la circonscription fédérale de Chicoutimi-le-Fieur, qui a eu, Guillaume, de la résonance aujourd'hui, mais dans la campagne électorale québécoise. Et là, on va regarder ensemble ce que ça a suscité comme réflexion dans les différents partis. Mais d'abord, là, c'est une victoire qu'on peut qualifier d'éclatante pour les libéraux de Mark Carney.
2: Ben oui, et surtout qu'on s'attendait à une lutte assez serrée finalement entre les libéraux et le Bloc québécois, et peut-être aussi que les conservateurs seraient un peu plus compétitifs. Quand même, c'était Richard Martel qui était là depuis 2018. Et là, ben finalement, ça n'a pas été serré du tout. Vous avez 52 % d'appui pour les libéraux hier. Le vote du Bloc est resté à peu près pareil là, comme l'année passée, autour de 33 %. Alors la grande différence qu'on a vue hier, c'est vraiment le vote des conservateurs qui s'est, je pense qu'on peut dire, effondré parce que ils ont perdu plus de 20 points, ils terminent autour de 12. Il y avait clairement un effet Richard Martel, l'ancien député, dans cette circonscription-là. Mais en tout cas, ça fait une débarque quand même assez solide pour les conservateurs. Et là, si on combine ces résultats à ce qui s'est passé dans les deux autres partiels en Ontario, en Colombie-Britannique, ben vous avez une soirée parfaite pour M. Carney. Puis, bon, tout le monde fait un peu la même analyse aujourd'hui à l'effet que le contexte actuel, la guerre commerciale, évidemment, l'espèce d'effet de ralliement que ça provoque autour du gouvernement, ben ça l'a aidé. D'ailleurs, quand on lui a posé la question aujourd'hui, à savoir est-ce qu'il a gagné à cause de Donald Trump, il dit non, on a gagné grâce à notre plan. Mais évidemment, le plan pour répondre à Donald Trump répond à l'autre. Donc, tout ça est évidemment lié. Puis c'est intéressant de noter quand même que pour ce qui est du fédéral, ça vient conforter la majorité des libéraux. Ça donne aussi une légitimité plus grande, peut-être. C'est une vraie victoire. Là. C'est pas un transfuge de plus qu'on acquiert. Et puis, à l'inverse, évidemment, pour Pierre Poilievre, même si c'est pas une défaite personnelle, ou des défaites personnelles hier, ça reste quand même trois reculs pour le Parti conservateur dans les trois circonscriptions. Donc, pas de bonnes nouvelles pour lui, surtout pas dans le contexte où ça fait plusieurs mauvaises nouvelles qui s'accumulent là, de son côté.
1: Bon, ça, Guillaume, évidemment, c'est du point de vue fédéral. Maintenant, on va regarder ça à l'échelle provinciale parce que les résultats ont été, bon, évidemment, interprétés de façon différente au Québec selon le parti. On va commencer avec Paul Saint-Pierre Plamondon et le Parti québécois. Bon, pour qui il n'y a pas vraiment de matière à réjouissance de constater la popularité de Mark Carney?
2: Ben non, puis on l'a entendu aujourd'hui, M. Plamondon, qui essaie un peu de relativiser, de temporiser peut-être les résultats en disant on ne peut pas prendre, bien sûr, les résultats d'une élection partielle fédérale et extrapoler sur les résultats d'une élection générale au Québec. C'est vraiment

0: des pommes et des oranges. C'est vrai, mais en même temps, il y a quand même certains constats même qu'on peut tirer d'hier soir. La première remarque, c'est un parti souverainiste, le Bloc québécois, qui n'a pas été capable de gagner dans une région qui est, en théorie, assez souverainiste. Donc, on peut voir à travers ça que les électeurs, un peu comme l'année passée d'ailleurs aux élections fédérales, mais les électeurs québécois ne sont pas rebutés nécessairement par M. Carney, alors que Paul Saint-Pierre Plamondon le présente toujours comme une menace importante pour le Québec. On voit aussi à travers le résultat qu'il y a quand même une préoccupation réelle pour cette situation, la guerre des tarifs et tout ça. Puis ça, ben, les sondages au Québec nous disent que c'est à l'avantage de Christine Fréchette. Puis on a posé aussi la question aujourd'hui à M. Plamondon, oui. C'est quoi le genre de relation que vous seriez capable de développer avec Mike Carney? Avec toutes les critiques qu'il fait à son égard, puis il a dit, ben, il faudrait bâtir une relation de respect parce que, à son avis, ça n'existe pas. Là, il a dit, le fédéral ne consulte pas, n'informe pas le Québec dans le cadre des négos, donc ça nous prend un autre rapport de force. Mais la question que ça laisse en plan, je vous dirais, Guillaume, c'est que est-ce que vraiment les électeurs québécois se sentent, se sentent pas respectés par M. Carney? Quand vous regardez les sondages fédéraux, vous regardez le résultat de l'élection partielle hier, c'est pas clair que c'est ça. Donc, ça, c'est sûr que c'est pas un, je vous dirais pas que c'est un environnement facile pour M. Plamondon de voir cette popularité, effectivement, des libéraux
1: fédéraux. De nager à travers tout ça. Guillaume, du côté de Charles Milliard, maintenant, lui, il voit du positif dans le résultat hier, malgré ce que disent les sondages pour lui.
0: Ben oui, évidemment, je pense qu'il se forçait un petit peu à trouver du positif, mais ce qu'il aimerait, l'équation qu'il aimerait que les gens fassent, évidemment, c'est qu'un vote pour les libéraux fédéraux soit un vote pour la marque libérale et donc, ultimement, donne un vote pour les libéraux, le PLQ. Puis là, il a dit, le résultat d'hier soir le montre, les élections au Québec, c'est pas réglé tant qu'il n'y a pas de vote dans la boîte. Ça, je vous dirais que c'est le cas dans toutes les élections, en tout temps. Mais après ça, il dit, il regardait le sondage léger, je vais vous en parler dans un instant, mais qui montrait qu'il y a un écart de 7 points entre le PQ qui est premier et les libéraux qui sont troisième. Puis là, il dit, on est dans un mouchoir de poche, il y a bien des choses qui vont se passer, les débats, etc. C'est vrai, encore qu'un mouchoir de poche, à mon sens, c'est moins
1: Il y en a des petits, puis il y en a des grands.
0: Ouais, ça, c'est un très grand mouchoir de poche à 7 points. Mais puis surtout, le problème pour les libéraux, c'est que le sondage d'aujourd'hui, donc c'était Léger Québécois, au-delà des chiffres précis, ça confirme l'espèce de tendance qu'on pouvait détecter dans les trois précédents sondages, c'est-à-dire qu'il y a vraiment une baisse assez importante des appuis du Parti libéral. Ça se fait beaucoup au profit de la coalition Avenir Québec. Puis là, il y avait une donnée dans le sondage Léger ce matin. Pour la région de Québec, déjà, de voir que les conservateurs passaient devant le PQ pour la première fois selon Léger, c'était assez marquant. Mais moi, l'autre élément qui m'a marqué, c'est de voir les libéraux à 10 % chez les francophones. Oui. Écoutez, il avait remonté, il avait même passé la barre des 20 % Ça, c'est un gros recul. Évidemment, si c'est confirmé par d'autres sondages. Mais il n'y a pas de... L'analyse qu'on peut faire de ça, et depuis plusieurs mois, c'est qu'il n'y a pas d'effet Carney qui profite à M. Milliard, puis il n'y a pas d'effet Milliard non plus. Puis c'est vrai qu'il reste du temps dans la campagne, mais ça commence à être une tendance peut-être un peu plus difficile, disons, à renverser pour lui puis pour les libéraux québécois.
1: On en parlait tout à l'heure, Mme Fréchette, qui, elle, prit donc prétexte du nouveau sondage, Guillaume, pour courtiser, et ça très ouvertement, les électeurs libéraux. Est-ce qu'elle sent qu'il y a des gains à faire de ce côté-là?
0: Ben oui, mais c'est quand même un peu étonnant de l'avoir faire des appels au vote stratégique aussi rapidement en début de campagne, parce que là, il y avait eu son appel aux souverainistes lucides et réalistes, donc ils viennent à la CAQ. Aujourd'hui, elle parlait de ceux qui étaient déçus du leadership du Parti libéral du Québec à se rallier à la coalition Avenir Québec. Évidemment, ça n'a pas été bien reçu par M. Milliard, qui disait elle essaie de sauver sa peau, c'est un peu de la politique spectacle. Puis lui dit, les fédéralistes, vous devez revenir à la maison chez les libéraux. Mais j'ai noté aussi la réaction de Paul Saint-Pierre Plamondon qui disait, écoutez, le vote stratégique, là, c'est à la fin de la campagne.
1: Normalement,
0: vous
1: êtes...
0: en tout cas, c'est rarement au début. Puis vous êtes censé faire des propositions, présenter votre vision. Alors, il y a ça, mais on comprend que Mme Fréchette, elle veut profiter de cette aire d'aller que les sondages indiquent. Vraiment, encore une fois, le sondage d'aujourd'hui est très positif pour la coalition Avenir Québec. Puis je lisais le sondage Jean-Marc Léger qui disait, la montée ralentit, mais j'ai pas vraiment vu de... Elle peut ralentir, mais continue de monter quand même. On est rendu à 5 points d'écart entre les caquistes et les péquistes. Donc, il y a vraiment, en tout cas pour elle, des signes très, très positifs dans ce début de campagne.
1: Et là, rapidement, en terminant, Guillaume, on va y aller de quelques observations de campagne jusqu'ici.
0: Le fameux point Varia, Guillaume.
1: Je l'aime bien, celui-là, je vous le dis.
0: Bon. C'est toujours mon préféré. Mais écoutez, aujourd'hui, remarque...

0: un, c'est-à-dire qu'il y a beaucoup de gens, beaucoup de partis qui sont prêts à abolir la TVQ sur les biens usagés. Là, on avait QS et les conservateurs qui, depuis plusieurs années, proposent ça. Alors aujourd'hui, le Parti québécois est embarqué. Ça coûterait quelques 700 millions par année. Mais ça me permet, cette position, de ressortir un des arguments que les conservateurs avaient mis de l'avant pour expliquer tout ça la semaine dernière. Monsieur Duhaime disait, écoutez, est-ce que c'est normal qu'une robe de baptême soit revendue 10 fois dans une friperie et que la TVQ cumulative atteigne près de 100% de sa valeur? Alors, je me suis dit, à travers tous les exemples de biens usagés qu'on peut trouver, robe de baptême, c'est pas le premier auquel j'aurais pensé. En tout cas, sinon, catégorie fausse équivalence, oui. Ben là, vous avez tout ce débat autour de François Gariépy, candidat près de Québec, et hier, le PQ qui disait que la CAQ devrait renvoyer sa candidate Geneviève Peterson dans la Naudière parce que, dans un de ses romans, elle employait le mot « squat », même mot qui avait été employé par M. Gariépy. Puis on dit, ben, comme la CAQ dénonce notre candidat, faudrait, par cohérence, que Mme Fréchette le mette dehors, alors que je pense que je parle d'équivalence, mais c'est parce qu'il y a beaucoup plus que ça dans les casseroles de M. Gariépy. L'autre chose, c'est, je trouve ça un peu particulier de prendre un personnage de roman et de comparer ça à des commentaires personnels dans un podcast. Alors voilà, puis dernier étonnement, c'est un peu, ou dernière équivalence, c'est un peu Mme Fréchette qui dit, hey, écoutez ce qu'Éric Duhaime vous promet, 64 milliards de promesses en 5 jours, moi c'est 9 milliards sur 5 ans. Ben, à ce compte-là, elle, c'est quand même 9 milliards sur 5 jours aussi, hein, si on prend les mêmes comparatifs pour essayer de comparer tout ça. Ah,
1: la campagne est encore bien jeune, mais ô combien divertissante. Guillaume, pour vos côtés, merci beaucoup d'avoir été avec nous aujourd'hui.
0: Salut Guillaume, merci.
1: On se reparle très bientôt. Guillaume, je vous rappelle, il est le chef du bureau politique au magazine L'Actualité. Tania, maintenant, il y a le club social du Festibiaire qui s'active cette semaine.
2: Des activités qui auront lieu à Place Jacques-Cartier. C'est au 320 rue Saint-Joseph-Est. Donc, on retrouvera quelques activités à différents moments du jour. Le 3 septembre, jeudi, donc, on aura le Café Croissant de 8 et 10 avec programmation musicale. Samuel Jean qui va être là. Il y a même une programmation musicale sur l'heure du dîner avec le Casse-Croûte, avec Simon Boisseau. Et finalement, un apéro avec Arpin Lépine. On recommence le vendredi 4 avec seulement le Casse-Croûte sur l'heure du dîner avec Maud Carrier. Et en apéro, c'est Gros Big qui fait partie de la programmation musicale. Évidemment, il y a dégustation avec tout ça parce que c'est le Festivière qu'organise, mais on peut quand même aller gratuitement sur place pour profiter de la programmation musicale et le détail des exposants se retrouve sur le site du Festivière.
1: Voilà, merci beaucoup Tania. Marc-André, maintenant, qu'est-ce qu'on a ajouté dans votre bulletin de circulation?
3: On a eu un accrochage au cours des dernières minutes sur l'avenue Saint-Jean-Baptiste près de l'intersection Hamel. Pas de blessés, policiers demandés. Là, ça ne cause pas, semble-t-il, de problème majeur. De ce que je peux voir là, sur mes cartes, là, ça semble pas causer de ralentissement majeur dans ce secteur-là. On vient d'avoir un accident, par contre, qui a fait au moins un blessé face au 1740 du boulevard Talbot. C'est pas très loin de la rue Jacques Bédard. Il y a au moins, là, de ce côté, au moins un blessé. Alors, tous les services d'urgence ont été demandés sur place au cours des dernières minutes. On a de bons bouchons de circulation pour les autoroutes. Là, ça s'est compliqué pas mal. Robert Bourassa, direction Nord. Il y a congestion maintenant entre Versant Nord et l'accès pour Félix-Leclerc-Est. On a une bonne attente sur Félix-Leclerc-Est depuis le boulevard de l'Ormière jusqu'à la première avenue. Secteur Bourg-Royal aussi, on est dans le léger ralentissement là, jusqu'à Saint-David certainement. Côté ouest de Félix-Leclerc, il y a congestion tout juste avant Saint-David, pratiquement depuis Seigneurial jusqu'à Pierre-Bertrand. Alors, c'est quand même assez lourd là aussi. Et si vous êtes sur Henri IV Nord, le secteur du chemin Sainte-Foy s'est dégagé, mais à partir de Versant Nord jusqu'à Chauveau, on a vraiment un bon embouteillage. Et pour l'approche de l'avenue industrielle également, on commence à avoir un peu d'attente. Il y a eu certainement un accrochage dans le secteur-là où un véhicule en panne qui nuit à la circulation. Et route de la Bravoure depuis la rue de Montaulieu, l'approche de la base militaire en direction Nord. C'est compliqué également.
1: Ouais, et si jamais vous avez des infos, n'hésitez pas à nous texter au 418-670-9071 ou dans la bulle de conversation.
3: Oui, monsieur.
1: Voilà, merci beaucoup, Marc-André. Alexandra, on retourne en campagne électorale.
4: Oui, monsieur.
1: Il y a le chef du Parti conservateur qui s'engage à désengorger la congestion dans le secteur de Saint-Augustin.
4: À la sortie d'une rencontre avec le maire de Saint-Augustin-de-Desmaures, Éric Duhaime s'est engagé à désengorger le secteur avec l'ajout d'une troisième voie de circulation sur l'autoroute 40 entre Jean Gauvin et la route 138. Le Parti conservateur promet également l'ajout d'une voie au centre sur la route 138 pour permettre les virages à gauche. Au nom de l'autonomie municipale, Éric Duhaime permettrait aussi aux villes de se désaffilier d'une société de transport en commun, ce que Saint-Augustin, on le sait, insatisfaite des services du RTC, songe à faire.
5: Si effectivement les villes

0: veulent avoir d'autres modes de transport collectif, mais il faudrait leur donner effectivement la marge de manœuvre pour pouvoir décider par elles-mêmes. C'est drôle, hein, parce que le débat là, de la gauche au Québec, c'est toujours de penser qu'il faut mettre plus d'argent de transport en commun. Ces gens-là se posent pas la question, est-ce qu'on pourrait en faire plus pour moins?
1: Le chef du Parti québécois estime que la proposition conservatrice d'exploiter le gaz de schiste du sous-sol québécois est dangereuse pour la santé de la population. Paul Saint-Pierre Plamondon juge que le débat a déjà eu lieu ici au Québec et qu'il est clos. Les Québécois ne veulent pas de cette industrie. Éric Duhaime est convaincu qu'il s'agit d'une bonne solution pour l'indépendance énergétique du Québec. Le chef péquiste se demande ce qu'en penseraient les électeurs de Bellechasse. La Sillipuis était concentré dans cette circonscription que souhaite représenter Éric Duhaime.
2: Il faudrait faire un sondage dans Bellechasse. Supposons qu'on écoutait M. Duhaime, qu'on disait dans Bellechasse, qui est la circonscription de M. Duhaime, on va faire le projet pilote québécois, on va mettre 100 puits de gaz de schiste dans la cour des gens. Je serais juste curieux de voir qu'est-ce que le sondage dirait dans Bellechasse, une fois que les gens sont devant un puits de gaz de schiste qui peut contaminer la nappe phréatique.
1: Les jeunes Canadiens bougent de moins en moins, une tendance qui inquiète les organismes qui font la promotion du transport actif. À l'approche des élections provinciales, Vélo-Québec et Piéton-Québec pressent les partis à s'engager à renverser la vapeur. Ils réclament un plan d'action pour favoriser l'activité physique chez les jeunes, notamment en facilitant et en sécurisant les déplacements à pied et à vélo. Il n'y a pas moins de 500 enfants en 5 ans qui ont été blessés dans des collisions aux abords des écoles. Magali Brobonne de Vélo-Québec.
3: Vous pouvez parler à n'importe quelle direction d'école, ils vous diront à quel point c'est le chaos aux abords des écoles tous les matins et tous les soirs. Ici, on en a été témoin aussi, des familles qui arrivent en vélo et qui passent par des stationnements parce qu'il n'y a pas d'infrastructure sécuritaire pour les vélos. Mais ce sont encore une fois des choix collectifs qu'on doit décider de faire.
1: C'est vrai que parfois, c'est le chaos autour des écoles, oui. Particulièrement cette semaine de rentrée. Soyez prudents.
4: Oui, et surtout lorsqu'on attrape des gens qui circulent trop vite, ben, ce sont souvent des parents aussi qui sont pressés.
1: Ben, je sais.
4: C'est ça. Mm-hmm. C'est un peu bête, mais c'est la réalité aussi.
1: Ouais, faut
4: un
1: faire
4: petit rappel,
1: attention,
4: ça vaut toujours la peine aussi. Mm-hmm. Prenons notre gaz égal, comme le veut l'expression. Merci, Alexandra.
1: Salut.
4: À tout à l'heure, 16h37, parlons maintenant économie avec notre collaboratrice que je retrouve sans plus tarder, c'est Clémence Pavic. Elle est journaliste spécialisée en économie au devoir. Bonjour Clémence.
5: Bonjour Guillaume.
4: Clémence, on commence d'abord avec la rencontre des ministres des Finances du G20, notamment le ministre des Finances François-Philippe Champagne qui est présent. Et là, il a fait le point un peu plus tôt cet après-midi.
5: Voilà, les ministres des Finances des pays du G20 qui sont réunis en fait en ce moment à Asheville, en Caroline du Nord, donc aux États-Unis. Et c'est la dernière journée aujourd'hui. Alors, Monsieur Champagne en a profité pour faire un point avec les médias un petit peu plus tôt cet après-midi. Et bien évidemment, Guillaume, il a été question de la guerre commerciale. Monsieur Champagne, en fait, qui a pris la parole en début d'après-midi, à un moment où il n'avait pas encore eu son entretien avec le secrétaire américain au Trésor, Scott Bessent. Par contre, il va lui parler un petit peu plus tard aujourd'hui. Alors, ce que Monsieur Champagne a dit en amont de cette rencontre, c'est qu'il ne souhaite pas qu'il y ait une escalade des tensions, mais qu'il adopterait par contre une attitude constructive et ferme. Alors ça rejoint un peu ce qu'a dit le premier ministre Mark Carney plus tôt aujourd'hui, lui qui a indiqué que le Canada ne négociera pas d'accord commercial avec les États-Unis tant et aussi longtemps que l'administration Trump insultera le Canada. En fait, il a dit, et je cite, « Quand les Américains cesseront d'insulter, de lancer des pointes, de jouer les durs et commenceront enfin à aborder sérieusement ces discussions, alors nous pourrons les avoir. » On rappelle que les États-Unis imposent des tarifs de 50% sur environ 28 milliards de dollars de produits canadiens depuis le 22 août. Et le Canada, nous, on a promis de répliquer avec des contre-tarifs dollar pour dollar à compter du 8 septembre prochain. Donc, les tensions sont toujours à leur comble entre les deux pays et on devine donc que la conversation entre M. Bessent et M. Champagne risquera, elle aussi, d'être tendue dans les prochaines heures.
4: Oui, et d'être minimalement très intéressante aussi, Clémence.
5: Oui, aussi.
4: Et là, demain, il y a la Banque du Canada qui va faire une mise à jour de son taux directeur. On peut s'attendre à quoi aujourd'hui?
5: Alors, le suspense est assez limité parce que la plupart des analystes, en fait, s'attendent à ce que le taux directeur ne bouge pas. Donc, le taux directeur devrait rester stable à 2,25%. Mais c'est quand même tout un casse-tête pour la Banque du Canada parce que elle cherche à répondre. En fait, elle se demande comment répondre à une guerre commerciale qui menace à la fois de faire grimper les prix et de plomber la croissance. Alors, comment est-ce que la Banque du Canada réagit dans ce genre de scénario? On rappelle un petit peu quel est son rôle. Quand l'économie s'emballe, en fait, et que les prix augmentent, donc que l'inflation augmente, ce que fait la Banque du Canada, généralement, c'est qu'elle augmente le taux directeur pour freiner l'économie. Et inversement, quand l'économie est en difficulté,

0: comme on l'a vu durant la pandémie. À ce moment-là, la Banque du Canada baisse son taux directeur pour stimuler l'économie. Donc, on baisse les taux d'intérêt pour stimuler les dépenses de consommation, stimuler les investissements. Mmh. Et ce qu'on a en ce moment, c'est ces deux risques en simultané. C'est-à-dire qu'à la fois, les prix pourraient augmenter à cause des tarifs et en même temps, l'économie pourrait aussi ralentir à cause des tarifs. Donc, la Banque du Canada se demande, est-ce qu'il faut augmenter, est-ce qu'il faut baisser le taux directeur? C'est là tout, tout l'enjeu. En ce moment, quand on regarde, on a une inflation qui était à 3% en juillet, donc dans le haut de la fourchette cible de la Banque centrale. Ça, c'est à cause du choc pétrolier lié à la guerre au Moyen-Orient. Et si on y ajoute les contre-tarifs, eh bien, ça pourrait alimenter un peu l'inflation. De l'autre côté, quand on regarde la croissance, ben, on sait que les nouveaux tarifs américains, ils touchent seulement 5% des exportations canadiennes. Donc, à l'échelle macroéconomique, l'impact devrait quand même rester assez limité. C'est-à-dire, selon différentes études de banques, ça devrait retrancher un demi-point de PIB au Canada. Mais quand on regarde des secteurs, ceux qui sont les plus touchés par les tarifs, là, le choc devrait être sévère. Et on pense notamment à des provinces comme l'Ontario, le Québec, la Colombie-Britannique. Alors, c'est toute la difficulté du rôle de la Banque du Canada en ce moment, c'est de sous-peser les différents risques sur l'inflation et sur la croissance. Et pour le moment, ben, selon les analystes, la Banque du Canada, elle devrait rester vigilante, ne pas bouger, évaluer, voir comment les risques évoluent au cours des prochaines semaines. Mais pour ce qui est de l'annonce demain, on aura la réponse un petit peu avant 10h.
1: Clémence, on va laisser maintenant les politiques monétaires de côté. On va se transposer sur les marchés boursiers parce qu'il y a le détaillant de mode éphémère Shein qui a fait son entrée en bourse aujourd'hui. Et c'est une première journée dans le rouge finalement.
0: Oui, voilà Shein qui, on le rappelle, est ce détaillant de mode ultra rapide et qui est désormais coté à la bourse de Hong Kong. Et dès l'ouverture de la séance, eh bien le titre de l'action a chuté jusqu'à 10%. Finalement, au cours de la journée, ça s'est résorbé et on a terminé quasiment à l'équilibre, en fait, en baisse de seulement 0,1%. Mais ça n'en demeure pas moins quand même une vraie douche froide pour l'entreprise Shein qui, on le rappelle, il y a 4 ans à peine, était valorisée à 140 milliards de dollars canadiens. Et aujourd'hui, elle est valorisée seulement à 35 milliards de dollars canadiens. Donc, c'est 4 fois moins qu'en 2022. Et donc, pourquoi, comment est-ce qu'on explique ce plongeon qu'on a vu à la bourse? Eh bien, en fait, les analystes parlent d'un changement de regard des marchés sur Shein. Donc, on ne l'aperçoit plus comme une nouveauté, une pépite en pleine explosion. Maintenant, c'est un détaillant qui est arrivé à maturité. Un détaillant qui, lui aussi, comme les autres détaillants, est confronté aux droits de douane, à la réglementation, à la concurrence. Et c'est aussi tout le modèle de Shein qui est vraiment remis en question. Donc, on le sait, les collections de vêtements qui sont renouvelées à toute vitesse, à des prix dérisoires. On vise les jeunes, voire les très jeunes sur les réseaux sociaux. Et on mise sur des tendances qui périment très rapidement. Alors évidemment, ça entraîne tout son lot de problèmes. La surconsommation, les piles de déchets, la pollution. Et maintenant que Shein est cotée en bourse, eh bien, elle devra rendre des comptes donc sur ses pratiques sociales, environnementales, sur sa gouvernance. Et ça, Guillaume, c'est toute une transparence à laquelle l'entreprise n'était pas très habituée au cours des dernières années.
1: Oui, pas habituée, mais sans doute qu'il ne fera pas tort non plus. Alors, on verra bien donc quelle sera la réaction au fil des prochaines semaines et des prochains mois de l'entreprise là, pour tenter de redresser la barque. Clémence, merci beaucoup d'avoir été avec nous aujourd'hui, d'avoir fait le tour de l'actualité économique.
0: Avec plaisir, à
1: Salut.
0: Bientôt.
1: À très bientôt. Clémence Pavic, elle est journaliste spécialisée en économie au quotidien Le Devoir. 16h43 maintenant aux Arts et Spectacles avec Tania. Vous nous parlez maintenant d'un nouvel atelier de fabrication technologique et collaboratif qui a fait son apparition ici à Québec.
2: Et c'est à la Charpente des Fauves qu'on retrouve ce Fab Lab. Ça, c'est un concept qui existe quand même un peu partout. C'est des ateliers de fabrication collaboratifs. On avait déjà un atelier comme ça où on pouvait faire différentes choses à la Charpente des Fauves. Mais là, ce qui est vraiment particulier, c'est que c'est un espace de création et de diffusion des savoirs en fabrication numérique appliquée aux arts. Et on a installé toute une partie de micro-recyclage du plastique. Ça, c'est unique au Québec et c'est inspiré d'un mouvement international, mais qui est quand même très fort en Europe, qui s'appelle Precious Plastic, donc du plastique précieux. Mm-hmm. Et c'est l'objectif, c'est de le réutiliser. Donc, le plastique à usage unique, qui est vraiment partout, de le récupérer, de le déchiqueter, de le faire fondre, de le mouler ou de l'imprimer avec les imprimantes 3D qui sont aussi très, très populaires. Donc, de pouvoir s'en servir comme matière première pour les artistes. C'est vraiment l'idée de donner une seconde vie au plastique. Et j'ai rencontré plein de gens ce matin qui nous ont présenté ce Fab Fab Lab où on récupère le plastique. Entre autres, Émile Beauchemin, qui est co-directeur général et directeur artistique de la Charpente des Fauves, qui nous explique que l'objectif, c'est d'offrir un atelier de fabrication qui passe par la charpente.
3: On accueille une trentaine de résidences par année, donc des artistes qui ont des pratiques multidisciplinaires et qui ont besoin d'avoir accès à un atelier où ils peuvent imprimer des objets, des accessoires, entre autres, des objets sculpturaux. Donc, c'est d'offrir un outil de plus aux artistes qui passent à la charpente pour mener à terme leur démarche et leur pratique. Donc, le but, c'est d'ouvrir la FAB à des résidences de création tout le long de l'année, comme on le fait depuis maintenant 6 ans, puis d'offrir aussi des formations, des ateliers en complément pour s'assurer que les artistes de demain, ceux qui sont dans les écoles aujourd'hui, peuvent avoir accès à ces outils-là.
2: Parce qu'il y a de plus en plus d'artistes qui veulent être éco-responsables. Souvent, on le demande aussi quand on fait les demandes de subventions, des petites cases à cocher dans les documents du gouvernement. Tout ça est fait aussi en partenariat, en collaboration avec Interférence Arts et Technologies. J'ai rencontré Louis-Robert Bouchard, qui est directeur général artistique et technique d'Interférence, qui expliquait que c'est pas nécessairement économique non plus parce qu'on récupère, mais ça fait partie de la démarche artistique. Et il nous raconte aussi que tout ça est fait en symbiose industrielle. Entre autres, il nous explique qu'est-ce qu'il fait avec la compagnie Hitachi. Une symbiose quoi?
4: Ce qu'on appelle une symbiose industrielle, c'est quand on récupère des matières rejetées par une industrie. Donc, Hitachi, à chaque semaine, jette plusieurs kilos. C'est une espèce de grosse bobine de couleur turquoise. Puis, moi, j'ai pris cette bobine-là, je l'ai déchiquetée, je l'ai tamisée, j'ai refait du filament avec. Fait que ça, c'est tout un processus qui a pris plusieurs heures pour arriver avec 1 kilo de filament en symbiose industrielle. Fait que ce processus-là, en tant que tel, pour moi, je trouve que c'est une démarche artistique.
2: Et c'est vraiment un beau turquoise. Et le filament, après, on s'en sert pour faire de l'impression 3D. Ah. Donc oui, c'est long, c'est plus coûteux, ça prend du temps.
1: J'imagine.
2: Mais ça fait partie aussi de la démarche. Et là, on est en train de faire des tests parce que le filament doit être assez pur pour que ça fonctionne bien avec la machine. On a aussi exploré d'autres filaments qui ne sont pas faits de plastique pour ces imprimantes 3D. Et on a aussi lancé avec la remise culturelle une nouvelle base de données de matériaux alternatifs à moindre impact. Donc justement, j'ai envie de faire une impression 3D, j'utilise quoi? On peut aller voir dans cette base de données qui est mise en ligne, qui fait être accessible et qui nous dit, il y a tel filament qui est produit à Québec par une compagnie qui utilise d'autres matériaux que le plastique. Parce que l'éco-responsabilité, l'éco-conception, c'est vraiment toute une manière de faire. Et il y a Elisabeth Routier, qui est directrice générale de la remise culturelle, justement, qui nous explique que ça demande un peu plus de travail, mais surtout de repenser notre manière de concevoir les choses quand on est artiste.
5: Quand tu veux aller en éco-conception, puis vraiment bien réfléchir ton concept, puis tu vas aller avec le réemploi, c'est vraiment avant de créer un plan, avant de créer ton concept, c'est de t'inspirer de la matière qui existe déjà. C'est de dire c'est quoi qu'il y a qu'on pourrait prendre, puis d'après avec les éléments que tu trouves, de faire ton décor. Fait que ça aide aussi en éco-conception, puis en réemploi de mieux, mettons, distribuer des budgets plus vers l'humain que vers la matière première aussi, là. Puis de prendre peut-être des matières de finition plus saines qui sont répertoriées dans la base de données. Là, admettons, tu veux assembler des choses avec de la colle, au lieu de prendre une colle issue de la pétrochimie, il y a de la colle de poissons qui existent, ou des recettes de colle ancestrales.
2: Comme de l'eau et de la farine, avec de la fécule ou du sucre.
1: C'est vrai.
2: Et ça fonctionne, pour vrai. C'est un exemple que Elisabeth Routier me donnait. Elle me parlait aussi d'une scénographie au Trident qui avait été faite. Au lieu d'aller de faire des panneaux et de dépenser beaucoup en matériaux, on a pris des panneaux déjà utilisés et on a fait travailler des gens à les adapter. Donc, l'argent allait plutôt aux humains que dans les matériaux. Donc, une belle façon faire avec l'éco-conception. Et la FAB va aussi organiser des événements destinés à la communauté artistique et on va aussi réfléchir à tout ça. Là, il n'y a pas il va y avoir un abonnement, vous allez payer à la pièce. On a une journée le 12 septembre, les gens sont invités à y aller et on va réfléchir ensemble en communauté.
1: Pour construire le modèle.
2: Exactement, pour construire tout ça. Alors, la FAB qui existe maintenant, mais tout le volet éco-conception, vraiment très, très intéressant. Ça se passe maintenant à la Charpente des Fauves avec Interférence Arts et Technologies.
1: Voilà. Merci beaucoup, Tania. Donc, très belle initiative.
2: Ouais, vraiment.
1: C'est assez agréable d'entendre tout ça aujourd'hui. Marc-André, bien des choses à noter sur le réseau routier actuellement.
6: C'est lourd sur la rive sud, notamment là, pour la 20 direction ouest, évidemment, mais pour le réseau municipal aussi. 20 ouest, quand même, on est bloqué avant la route du président Kennedy. On a une bonne congestion qui s'étend tout juste au-delà du chemin des îles.

0: Et après, on fait dans le léger ralentissement là, jusqu'à l'avenue Taniata. Boulevard Guillaume-Couture, si vous optez pour l'approche de la rue Saint-Laurent, là, c'est difficile. Direction ouest, on est encore bloqué là, tout juste après le chemin des Îles cet après-midi. On a des ralentissements aussi sur Marie-Victorin, direction ouest, avant la rue Jérôme-Demers. La route des Rivières également, direction sud. Il y a une bonne congestion là avant la 20. On est arrêté tout juste après la rue Simone-Monet-Chartrand.
1: Merci Marc-André. 16h50 minutes maintenant. On se déplace maintenant au Texas où le Parti républicain américain, dirigé bien entendu par Donald Trump, va tenir sa convention de mi-mandat les 9 et 10 septembre à Dallas. Et là aujourd'hui, on apprend que le parti de M. Trump aurait révoqué les accréditations des journalistes anglophones de CBC et des journalistes francophones de Radio-Canada. Une décision là, qui survient à la suite de cette note interne de CBC qui a fuité et qui disait essentiellement aux journalistes d'éviter d'utiliser le mot « terrorisme » pour décrire les attentats du 11 septembre 2001 sans une attribution directe à une autorité ou à une source policière, une directive qui a été modifiée par la suite. Mais on en parle avec ma prochaine invitée. Il s'agit d'Alexandre Couture-Gagnon. Elle est professeure agrégée de sciences politiques à l'Université du Texas, Rio Grande Valley. Madame Couture-Gagnon, bonjour.
2: Bonjour.
1: Merci beaucoup d'être avec nous aujourd'hui pour réagir évidemment à cette décision médiatique qui nous touche ici au Canada avec les collègues de CBC et ceux de Radio-Canada. D'abord, est-ce que vous êtes, je veux pas dire surprise, mais est-ce que tout ça est un peu en lien avec la façon dont M. Trump semble vouloir diriger les couvertures médiatiques?
2: Ah oui, puis Donald Trump en veut au Canada. Tous les Canadiens sont au courant avec la guerre tarifaire, le changement du nom du lac Ontario. Mais Donald Trump en veut aussi beaucoup aux journalistes. Il a toujours l'impression de pas être couvert justement par les journalistes. Il a l'impression que les journalistes font mal leur travail, qu'ils soutiennent pas assez ses initiatives. La liste là de ses doléances à l'égard des journalistes est très longue. Puis il a enlevé aussi pour le New York Times puis le Wall Street Journal, deux des plus grands journaux des États-Unis, leur ont enlevé leur droit d'envoyer des journalistes au sommet du G20. Donc, c'est les journalistes canadiens qui sont affectés, mais c'est d'autres journalistes aussi aux États-Unis, là, à plusieurs niveaux.
1: Madame Couture-Gagnon, bon, évidemment, là, je reviens à cette note là, de CBC là, qui a fuité notamment dans les pages du National Post, qui a fait énormément réagir. Est-ce que c'est cela essentiellement qui a pu faire réagir M. Trump ou tout ça a pu servir de prétexte, tout simplement?
2: Ben, je pense que c'est plutôt un prétexte. Trump est vraiment fâché contre le Canada. Il a vraiment l'impression que le Canada fait du resquillage sur le dos des États-Unis, que les Canadiens paient pas assez pour la défense du territoire canadien, que c'est les Américains qui paient depuis longue date pour la défense du territoire des États-Unis. Il a l'impression que le déficit commercial avec le Canada, là, je ne sais pas pourquoi, là, mais il a l'impression que c'est pas en faveur des États-Unis. Il se base sur des vieilles théories économiques. Il voit pas que les États-Unis paient juste moins cher les biens grâce au commerce. Puis il est vraiment oui, frustré de ça. Puis il a l'impression que quand il a négocié l'ALENA 2.0, là, l'actuel accord Canada-États-Unis-Mexique, qu'il s'est fait avoir puis qu'il n'a pas reçu assez de remerciements de la part des Canadiens. Mais cette rhétorique-là, on la retrouve juste parmi les Trumpistes. Même les Républicains, là, ils pensent plus comme ça. C'est exclusivement le cercle de Donald Trump.
1: Est-ce que Mme Couture-Gagnon, on peut peut-être penser, là, je vais peut-être étirer un petit peu la réflexion. Est-ce qu'on peut penser que M. Trump, au contraire, est bien au courant de toutes ces nouvelles théories économiques, mais préfère là, vraiment s'attarder à une ancienne façon de réfléchir parce que tout ça peut servir sa propre trame narrative et surtout peut lui servir à tenter d'avoir un ascendant plus fort? Est-ce qu'on peut penser qu'il peut aller jusque-là dans sa stratégie?
2: Ben peut-être. À la base, le mouvement de Donald Trump, c'était pour ramener des très bons emplois qui paient beaucoup, qui ont une assurance santé privée de bonne qualité dans les milieux ruraux des États-Unis où il y a beaucoup de résidents qui n'ont pas un diplôme universitaire, qui sont payés au salaire minimum puis qui ont vraiment de la misère à arriver, là, oui, qui n'y arrivent pas du tout. C'était ça son idée. Fait que lui, il avait l'impression qu'en imposant des tarifs sur les autres pays, il allait vraiment convaincre des compagnies d'installer des usines avec des emplois qui paient très cher. Les Américains de la classe pauvre ou en tout cas moyenne pauvre là, mm-hmm, qui ont raté l'automatisation de l'économie. Mais là, je sais pas si c'est ça. Tous les journalistes, là, les journalistes qui le suivent sur une base quotidienne puis qui ont accès à son cercle, comme Maggie Haberman dans le New York Times puis d'autres, partout aux États-Unis, ce qu'ils disent, c'est que Donald Trump, ce à quoi il s'intéresse vraiment maintenant, c'est laisser son héritage, laisser sa marque, avoir sa salle de bal, là, ses rénovations de la Maison Blanche. Oui. C'est vraiment laissé sa marque en tant que grand président des États-Unis, puis que en fait tout le reste là, il s'y attarde très très très très peu dorénavant.
1: Et là, je suis content que vous parliez de cette fameuse salle de bal parce qu'il y a eu une autre décision importante là, hier, la Cour suprême américaine qui finalement autorise M. Trump à poursuivre là, les travaux à la salle de bal, là, bon, qu'il souhaite annexer à la Maison Blanche. Qu'est-ce que ça signifie maintenant cette décision là pour la suite des choses?
2: Bon, ça veut dire que là, il peut continuer puis il va probablement avoir le temps de les terminer avant qu'il y ait un jugement d'une cour inférieure là, qui dit si c'est vraiment légal ou pas. Mais ce que ça fait, c'est ça fait vraiment paraître la Cour suprême des États-Unis comme étant très partisane, hein, parce que c'est toujours là, c'est John Roberts, le juge en chef de la Cour suprême des États-Unis, s'est mis du côté des progressistes là, ou des juges nommés par des présidents démocrates finalement, bien, approuvés par des sénats démocrates. Mais ça fait la Cour suprême a l'air de plus en plus partisane. Ça, je pense que à long terme, comme institution cruciale du fonctionnement des États-Unis, ça fait vraiment mal paraître. La Cour suprême, ça lui enlève beaucoup de légitimité. Tu sais, c'est comme si les juges basaient leurs décisions sur des visées partisanes plutôt que sur bel et bien ce que le droit et la Constitution des États-Unis devraient dicter.
1: Mais est-ce que d'autre part, et je termine là-dessus, Mme Couture-Gagnon, le fait aussi que la Cour suprême soit quand même tout de même très politisée avec la façon dont on nomme aussi les juges à la Cour suprême, est-ce qu'au final, on ne doit pas nécessairement s'étonner de la finalité de la chose aussi?
2: Mais ça n'a pas toujours été comme ça. Okay. Ça, on n'a pas toujours eu une cour aussi partisane. Là, c'est comme si il y avait deux équipes de juges. Ça devient vraiment... Ça leur enlève beaucoup de légitimité. Puis ça fait, si jamais c'est quand ça va être un président démocrate qui va arriver au pouvoir ou quand ça va être un Sénat à majorité démocrate, qu'est-ce que ça va donner? Est-ce que ça va être la partisanerie, mais d'une autre façon qui va continuer comme ça? Est-ce que les démocrates au pouvoir vont essayer de changer la composition de la Cour suprême des États-Unis? Ça amène des gros bouleversements. Puis je ne sais pas si c'est... bon à long terme pour les États-Unis. Je pense que ça empêche de s'intéresser à des problèmes qui sont beaucoup plus importants.
1: Madame Couture-Gagnon, en terminant, vous êtes au Texas, je le disais tout à l'heure dans le préambule, avec les élections de mi-mandat qui s'amènent chez vous, vous risquez d'être un État qui va être assez intéressant à suivre aussi.
2: Oh mon Dieu, là au Texas, là, le sénateur, ça va peut-être être pour la première fois depuis des décennies, un sénateur démocrate qui va l'emporter. Parce que moi, je vois des petites affiches de Talarico partout. On est dans une région vraiment très hispanophone ici. Puis si les hispanophones sont la nouvelle force politique des États-Unis, si les hispanophones se rallient derrière un candidat démocrate au Sénat du Texas, puis que c'est pas Ken Paxton, l'actuel procureur général du Texas, qui est un républicain embourbé dans tellement de scandales, qui réussit pas à aller chercher à aller chercher des fonds pour sa campagne électorale, là. Si c'est un démocrate qui l'emporte au Texas, ça, c'est comme si toute la dynamique du pays changeait, parce que là, on va avoir un démocrate au sud du pays, dans une région hispanophone, puis en plus, probablement que ça ferait passer le Sénat à majorité démocrate. Là. Si c'est Talarico qui l'emporte au Texas, il y a des bonnes chances que le Sénat soit démocrate.
1: Et je vous dirais, il y a de bonnes chances qu'on se reparle d'ici là aussi, parce que c'est tellement fascinant, cette course-là aussi. Alexandre Couture-Gagnon, merci beaucoup d'avoir été avec nous aujourd'hui.
2: Merci à vous pour l'invitation.
1: Au revoir, à très bientôt. 16h58, Madame Couture-Gagnon, qui, je vous le rappelle, est professeure agrégée de sciences politiques à l'Université du Texas, Rio Grande Valley. Et vous l'avez bien compris, ce sera le théâtre aussi d'une élection de mi-mandat là, qui va être particulièrement intéressante. Maintenant, avec Caroline, on va y aller avec tous les détails météo, s'il vous plaît.
3: Légèrement plus couvert, mais toujours au sec. 20 degrés actuellement à la station météo de l'aéroport international Jean Lesage. Des vents du nord-est aussi de 20 km/h avec rafale à 40. Cette nuit, ça demeure partiellement nuageux, 14 degrés. Et demain, on remet ça, 23 degrés. Du temps sec encore, alternant soleil et nuages, avant le début des précipitations prévues pour la nuit de mercredi à jeudi.
1: Voilà, merci beaucoup Marc-André, Circulation.
0: On a une intervention policière sur Robert Bourassa, direction Nord, qui nuit à la voie de droite, tout juste après le boulevard Perle-Lièvre. Alors, c'est très lourd là, depuis le chemin Sainte-Foy jusqu'à Perle-Lièvre. L'accès Félix-Leclerc reste chargé également.
1: Merci Marc-André, on s'arrête le temps d'écouter le radio, journal et tout de suite après analyse politique avec le professeur Thierry Giasson. À tout de suite.
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0: Aujourd'hui au Radio-Journal, la victoire des libéraux fédéraux dans Chicoutimi-le-Fjord rebondit dans la campagne électorale québécoise.
1: Moi, j'invite ceux qui sont déçus par le leadership du Parti libéral de considérer se rallier à la coalition Avenir Québec.
0: Et provoque un débat.
2: Les souverainistes lucides devraient faire attention et les fédéralistes devraient revenir à la maison.
0: Mark Carney célèbre les gains de son parti.
3: Les électeurs ont donné une vote de confiance dans le plan de gouvernement.
0: Pierre Poilievre demeure silencieux. Et la nouvelle loi québécoise sur la laïcité entre en vigueur dans les cégeps et les universités.
4: On vous dit, voici les normes, on doit agir, mais on ne spécifie pas tous les détails sur comment ça devrait se faire ou quelles sont les conséquences de ce que ça doit être.
0: Bonjour, ici Jean-Sébastien Bernatché. Les nouvelles promesses ont été nombreuses en cette sixième journée de la campagne électorale au Québec.
1: Ça permet aux parents d'épargner.
2: Notre objectif, c'est de loger les Québécois.
5: Une économie de 2 800 $.
6: On est capable de bien intégrer les immigrants.
0: Christine Fréchette s'engage à ce qu'un gouvernement caquiste investisse 1 000 $ dans le régime enregistré d'épargne-études de chaque enfant né au Québec à compter de l'automne 2027. Le libéral Charles Milliard promet d'ajouter 40 000 logements sociaux d'ici 5 ans. Au Parti québécois, Paul Saint-Pierre Plamondon veut abolir la TVQ sur toutes les ventes de biens usagés, une mesure similaire à celle présentée par les conservateurs d'Éric Duhaime qui se sont aujourd'hui concentrés sur un plan pour réduire le fardeau réglementaire des PME. Et finalement, à Québec solidaire, Rubba Gazal a présenté une vision en matière d'immigration imposerait à Québec solidaire un seuil d'accueil de 70 000 immigrants permanents par année. Maintenant, la victoire hier du Parti libéral du Canada à l'élection partielle dans Chicoutimi-le-Fjord s'est invitée dans la campagne électorale québécoise. Qu'est-ce que ce résultat peut signifier pour les différents partis qui sillonnent la province? Les 5 chefs tirent leurs propres conclusions. Mathieu Goyer accompagne la caravane du PLQ.
2: Très bien. Bonjour tout le monde. Bon matin. Merci d'être avec nous à Sherbrooke. Merci à la magnifique équipe de l'Estrie.
7: Alors qu'il se lance à la reconquête des régions francophones, Charles Milliard ne parvient toutefois pas encore à égaler la popularité de Mark Carney au Québec. La victoire convaincante des libéraux fédéraux au Saguenay pourrait-elle lui donner espoir? Le chef libéral se dit optimiste.
2: Le résultat d'hier dans Chicoutimi-le-Fjord montre à quel point les élections au Québec, tant qu'il n'y a pas de vote dans la boîte, c'est pas réglé.
7: Mais depuis le déclenchement de la campagne, c'est à la CAQ que profite la baisse d'appui au PLQ. Christine Fréchette courtise maintenant ouvertement l'électorat libéral.
1: Moi, j'invite ceux qui sont déçus par le leadership du Parti libéral de considérer se rallier à la coalition Avenir Québec.
7: Charles Milliard réplique qu'autant les souverainistes que les fédéralistes devraient se méfier de la chef de la CAQ.
2: Alors, les souverainistes lucides devraient faire attention, puis les fédéralistes devraient revenir à la maison.
7: La deuxième place du Bloc québécois dans Chicoutimi-le-Fjord n'inquiète pas le chef. Et qui est Paul Saint-Pierre Plamondon?
5: Une partielle au fédéral n'est pas la même question que la question pour tous les Québécois le 5 octobre, à savoir est-ce qu'on continue avec la CAQ pour 12 ans?
7: Éric Duhaime du PCQ n'est pas non plus convaincu que la guerre tarifaire continuera d'occuper toute la place.
8: Est-ce que Mme Fréchette va être capable de cacher le bilan, le logo et le nom de son parti encore 34 jours?
7: À Québec solidaire, Rubba Gazal reconnaît que l'incertitude entourant les tarifs se fait sentir.
9: Et l'inquiétude, elle est palpable partout. Et moi, je suis à l'écoute de cette inquiétude-là.
7: Ici Mathieu Goyer, Radio-Canada, Sherbrooke.
0: Passons maintenant aux réactions sur la scène fédérale. Les libéraux ont facilement conservé Beaches East York en Ontario et North Vancouver, Capilano en Colombie-Britannique. Mais le fait d'avoir ravi Chicoutimi-le-Fjord aux conservateurs permet à Mark Carney de renforcer sa majorité aux communes. Tandis que pour le parti de Pierre Poilievre, qui lui n'a pas fait de commentaire aujourd'hui, c'est un coup dur de plus. Reportage de Valérie Gamache.
10: Je tiens à féliciter Daniel Gobé.
11: C'est un gain que le premier ministre Mark Carney interprète comme un appui des Québécois à sa stratégie face à la Maison-Blanche.
3: Les électeurs ont donné une vote de confiance dans le plan de gouvernement.
11: Mais il refuse de limiter la victoire au rejet de l'entente avec Washington.
3: C'est pas des questions de Donald Trump.
11: Pour le nouveau venu, Daniel Gobey, les électeurs ont clairement exprimé leur préférence en chassant les conservateurs de la circonscription.
12: Au niveau du leadership de M. Poilievre, on s'en doutait, on l'a vu hier.
13: Sur la question qui suit, que tout le monde a sur les lèvres, c'est bon, est-ce que c'est en raison de M. Poilievre? La raison, c'est non.
11: Ancien ministre conservateur Jean-Pierre Blackburn a été député de la région de Saguenay sous deux chefs, Brian Mulroney et Stephen Harper. Au lendemain de la défaite, il refuse de blâmer Pierre Poilievre.
13: C'est vraiment la question circonstancielle des discussions entourant des tarifs douaniers.
14: Sur la scène canadienne...
11: Et le chef bloquiste, Yves-François Blanchet, estime qu'avec ce résultat, son parti se positionne comme la seule opposition possible aux libéraux au Québec.
14: Maintenant, et de façon claire, il y a deux formations politiques au Québec, le Parti libéral du Canada et le Bloc québécois.
11: Le véritable coup dur, ce sont donc les conservateurs qui l'encaissent, mais ce n'est pas une surprise, et dans le contexte des tarifs, la patience et la résignation semblent de mise dans les rangs conservateurs. Ici Valérie Gamache, Radio-Canada, Saguenay.
0: La nouvelle loi québécoise sur la laïcité change concrètement les règles dans plusieurs institutions publiques. Depuis aujourd'hui, les salles de prière doivent fermer, notamment dans les cégeps et les universités, et le visage découvert devient obligatoire dans plusieurs lieux. Sur les campus, ces mesures suscitent déjà de l'inquiétude. Samy Rebaïn a préparé ce qui suit.
15: Personnellement, je fais ces usages, ces salles-là. Moi, je suis chrétienne.
16: Antonia est étudiante au Collège Dawson à Montréal. Elle déplore la fermeture d'un lieu où elle pouvait simplement se recueillir.
15: Je veux juste avoir un endroit où me sentir à l'aise, à ma place.
16: Même incompréhension pour Tasnim, étudiante musulmane au Collège Maisonneuve.
17: C'est plus une pratique anti-stress, comme faire du yoga pour d'autres.
16: Selon elle, l'élargissement de la loi sur la laïcité cible implicitement les femmes musulmanes.
17: On veut beaucoup nous restreindre, nous, malgré qu'on ne dérange personne. Faut pas oublier qu'on est les adultes de demain.
16: Son camarade Rafik craint même que ces nouvelles restrictions produisent l'effet inverse.
18: Ben c'est sûr que ça va amener des gens à rejeter la laïcité.
16: Mais sur le plan juridique, la loi a été rédigée pour demeurer neutre. C'est ce que rappelle Gilles Levasseur, professeur de droit à l'Université d'Ottawa.
4: Donc c'est important parce qu'on a voulu faire ça le plus neutre possible.
16: Les interdictions sont claires, oui, mais pas les conséquences en cas de non-respect.
4: On ne définit pas les amendes ou les punitions ou les pénalités, vous comprenez? On n'a pas mis cet encadrement dans la loi.
16: Radio-Canada a sollicité plusieurs collèges pour savoir comment ces mesures seront appliquées. Tous ont refusé de commenter. Ici Samy Rebaïn, Radio-Canada, à Montréal.
0: Sur la scène internationale, l'Allemagne a accusé officiellement la Russie d'être à la source d'une tentative d'attentat contre l'un de ses aéroports. Berlin a annoncé plusieurs mesures de représailles contre Moscou et l'affaire provoque maintenant des réactions à travers toute l'Europe. Frédéric Arnould a plus de détails.
19: Pour le ministre de l'Intérieur, Alexander Dobrindt, l'Allemagne est la cible de nouvelles attaques hybrides de la part de la Russie. À l'origine, dans la nuit du 4 au 5 août, un drone doté d'explosifs de qualité professionnelle et d'un détonateur a été découvert par hasard à proximité d'avions cargos ukrainiens à l'aéroport de Leipzig, un hub militaire allemand majeur pour l'Ukraine et l'OTAN. Deux autres incidents impliquant des drones ont également été rapportés. Pour le ministre des Affaires étrangères allemand Johann Wadephul, cette tentative d'attentat à l'aéroport de Leipzig porte la marque de la Russie et ce n'est selon lui pas un événement isolé. En conséquence, il a donc annoncé la fermeture le 18 septembre prochain du dernier consulat russe en Allemagne situé à Bonn, la résiliation du contrat avec la Maison russe, un centre culturel situé dans le centre de Berlin soupçonné d'être un nid d'espions, ou encore le renforcement des contrôles des ressortissants russes à l'entrée sur le territoire allemand. La Russie, elle, nie tout en bloc et parle d'hystérie anti-russe. Ursula von der Leyen, présidente de la Commission européenne, apporte son soutien à l'Allemagne et discutera prochainement d'éventuelles nouvelles sanctions contre la Russie. Le secrétaire général de l'OTAN, Mark Rutte, a indiqué que le soutien à l'Ukraine est inébranlable, tout comme l'engagement indéfectible envers la défense collective de l'OTAN. Ici Frédéric Arnould de Radio-Canada, à Paris.
0: Les États-Unis ont mené de nouvelles frappes contre l'Iran près du détroit d'Ormuz pour la deuxième fois en quelques jours. Le président américain Donald Trump parle d'une opération de grande ampleur et menace Téhéran de nouvelles frappes en cas de riposte. L'Iran fait état d'au moins deux morts et promet déjà des représailles. Et puis en terminant, en ce 1er septembre, c'est la fête de l'Alberta, puisque le 1er septembre 1905, le premier ministre Wilfrid Laurier proclamait la création de l'Alberta à Edmonton devant une foule de 10 000 personnes. À l'époque, le territoire connaissait une croissance de la population fulgurante, notamment avec le développement du chemin de fer dans la deuxième moitié du 19e siècle qui s'était fait. Le gouvernement fédéral décide alors de créer de nouvelles provinces, l'Alberta et la Saskatchewan. Dans un communiqué, la première ministre Danielle Smith a déclaré célébrer toutes les personnes qui ont fait de l'Alberta leur chez-soi, tout en reconnaissant les peuples autochtones qui, dit-elle, façonnent la province depuis des générations. C'était le Radio-Journal. Bonne soirée de la part de toute l'équipe du Radio-Journal.

0: la grande région de Québec. Merci également à tous ceux et celles qui réagissent, qui posent des questions, qui ont envie d'intervenir avec les propos entendus de la part de nos collaborateurs et de nos invités. Vous le faites régulièrement dans la bulle de conversation ou par texto au 418-670-9071. Ce qui s'en vient dans les 50 prochaines minutes, j'allais dire dans l'heure, non, c'est 50 minutes, d'ici 18 heures. On va parler donc de canado-blanchiment ou cette expression en anglais, le maple washing. On va faire ça dans une trentaine de minutes avec notre collaborateur, Gabriel Parent-Nadon, qui sera avec nous pour nous dire que là, qu'il profite un petit peu de la situation actuelle pour vous en passer quelques petites vites. Alors, on va éclaircir ce dossier-là avec lui tout à l'heure. Il y aura des sports en fin d'émission avec Jean-Philippe Martin dans quelques instants. On va parler de cette campagne électorale. On peut le dire, assez particulière, avec pas mal de rebondissements. On va en discuter avec Thierry Giasson, professeur de sciences politiques à l'Université Laval, que je salue tout de suite parce qu'il est avec nous en studio. Bonjour Thierry.
1: Bonjour.
0: Merci beaucoup d'être avec nous.
1: Je suis content d'être là.
0: Jour 6 et déjà pas mal de matière.
1: Plein oui. de choses.
0: Il y en reste 33.
1: N'est-ce pas?
0: Ça veut dire qu'on va se reparler, Thierry,
2: certainement. Il y en a beaucoup à venir, ça c'est certain.
0: Ouais. Je pense qu'en 6 jours, on a du matériel pour faire un très, très bon segment qui s'en vient dans quelques instants. Mais d'abord, Alexandra, on va aller s'informer avec vous.
2: C'est terminé ici à Québec, là, la fumée qui émane des appareils de chauffage non certifiés sur le territoire de Québec là, depuis aujourd'hui. Les propriétaires de poêles, appareils encastrés, fournaises, avaient, rappelez-vous, depuis décembre 2023 pour déclarer leur appareil et vérifier leur conformité. La ville estime donc déjà avoir reçu la déclaration de 71% d'entre eux. Et ça, c'est un taux de conformité satisfaisant pour Santé Québec de la capitale nationale, comme le souligne le directeur de la santé publique, le docteur Philippe Robert.
3: En termes de quantité, oui, on estime que dans la ville de Québec, là, c'est environ 650 tonnes de particules fines émises par le chauffage au bois par année. Alors, c'est des quantités extrêmement importantes. Et la réglementation devrait le permettre, lorsqu'elle va être mise en œuvre au complet, de diminuer de moitié. Alors, ça va être un gain très important là, pour la santé des gens.
2: Cette mesure, rappelez-vous, est survenue là, après la parution des études de santé publique « Mon environnement, ma santé », c'est comme ça que ça s'appelait, oui. À Québec, là, dans lesquelles la deuxième recommandation était justement d'adopter une réglementation bonifiée sur le chauffage au bois. La santé publique a indiqué alors que le chauffage résidentiel au bois constitue la principale source de décès prématurés attribuables à la pollution de l'air, qui causait environ 1400 décès prématurés par année.
0: Voilà. Merci beaucoup, Alexandra.
2: À plus tard.
0: À tout à l'heure. Marc-André, maintenant, comment ça se passe pour le retour à la maison?
4: Ça s'améliore un peu par endroits. Guillaume, pour Henri IV, direction nord, notamment entre Amel et Chauveau, il reste un petit bouchon de circulation, mais secteur Charest, là, c'est en train de se dégager lentement, mais sûrement de ce côté-là. On a des problèmes encore pour l'accès Robert-Bourassa-Nord à partir de Charest-Est. Il y a une bonne congestion là dans la voie de droite présentement. Pour Robert-Bourassa-Nord, il y a encore des problèmes entre Versant Nord et l'accès pour Félix Leclerc, direction Est. On semble quand même avoir réglé là, l'interception policière qui était en cours là, au cours des dernières minutes, tout juste avant les nouvelles. Pour la traversée vers la rive sud, on est de retour à la hauteur du chemin Sainte-Foy sur Henri IV Sud et Duplessis, direction sud. Donc, ça va un petit peu mieux là aussi. On a quand même de l'attente sous les ponts pour le boulevard Champlain et secteur Robert-Bourassa, hauteur de la route de l'Église, la Vigerie aussi, pour le boulevard Laurier, direction ouest. Ça reste chargé. 20 ouest, c'est encore compliqué entre la route du président Kennedy et l'avenue Taniata. Et ceux qui optent pour le boulevard Guillaume-Couture, faut être patient là, un peu après le chemin des îles. L'approche de la rue Saint-Laurent demeure compliquée, elle aussi.
0: OK, merci beaucoup Marc-André. Caroline, maintenant à la météo. On a 19 degrés actuellement au centre-ville de Québec.
5: Oui, et c'est une journée estivale assez confortable, assez agréable, du temps sec. C'est un petit peu plus couvert là dans les dernières heures, puis ça va le demeurer aussi pour cette nuit, donc partiellement nuageux. On aura un minimum de 14 degrés au cours de la nuit. Des vents du nord-est aussi qui seront toujours présents de 20 km à l'heure avec rafale à 40. Donc, c'est un petit peu frais pour terminer la journée, mais on est près des, on est dans les normales saisonnières. Demain, on remet ça, c'est encore du soleil en alternance avec quelques nuages toute la journée, du temps sec à nouveau, 23 degrés au mercure, c'est ce qui est prévu. Vent d'est aussi de 20 km à l'heure. Et les précipitations de cette dépression des prairies, ben, ça devrait débuter normalement fin de soirée ou dans la nuit de mercredi à jeudi. Alors là, jeudi, on aura 17 au thermomètre, un peu plus frais. Et ce qu'on prévoit, c'est des régimes d'averses pas mal toute la journée, du matin jusqu'au soir. Il y aura peut-être quelques petites pauses, mais quand même, une journée plus grise et pluvieuse, avec 15 à 30 mm localement selon les secteurs. s'ajoute à ça aussi des risques d'orages, pas d'orages violents non plus, mais c'est aussi possible. Et vendredi, ben ce système-là va commencer à s'essouffler, ça va déjà être un peu moins intense en précipitation, 60% de probabilité d'averse pour une partie de la journée. Ça va s'éclairer.

0: partir aussi tranquillement en après-midi des petites éclaircies. On pourra en profiter. Et normalement, samedi, ben, on retrouve le soleil, possiblement à mi-journée. Là, il reste encore des averses résiduelles en début de journée, sans plus. Et très beau pour la fin de semaine avec 24 et 21 dimanche et lundi. Alternance de soleil et de nuages. Mm-hmm. Pour l'instant, c'est au sec pour toute la fin de semaine de 3 jours.
1: Et moi, Caroline, ce que je retiens également, vous l'avez dit tout à l'heure, belle journée estivale. Parce que oui, on est rendu au mois de septembre, mm-hmm. mais c'est pas fini l'été.
0: Voilà.
1: Il en reste quelques jours, quelques semaines. Voilà. Mm-hmm. Bon, j'avais envie de le souligner. Maintenant, vous nous parlez de la tempête tropicale Edouard qui pourrait se transformer en ouragan.
0: Oui, et jusqu'à maintenant, la saison des ouragans, ça a été peu mouvementé dans l'Atlantique. Ça a été plutôt tranquille. On va prendre ça. Voilà. Et là, c'est la 5e tempête tropicale qui a été nommée Edouard, qui a suivi Arthur, Bertha, Cristobal et Dolly. Voilà. Et donc, elle a touché terre cet après-midi le long de la frontière entre la Texas et la Louisiane. Et la Louisiane, donc, elle a pris de l'ampleur dans le golfe du Mexique. Et bon, bien sûr, c'est un classique de fortes pluies, des alertes aux inondations le long de la côte. Il pourrait déverser de 80 à 150 millimètres le long de la côte texane et dans le centre-est aussi de l'État. Certaines zones aussi qui pourraient être arrosées jusqu'à 230 millimètres. C'est quand même beaucoup. On ajoute à ça aussi des vents de 110 km à l'heure, des tornades aussi qui sont possibles. Par contre, le sud-ouest de la Louisiane devrait être moins touché. Mais ce qu'on redoute le plus au Texas, c'est les inondations, c'est la première grosse tempête de la saison, c'est ce qu'on dit. Semble-t-il qu'on est prêt au Texas, mais c'est toujours inquiétant.
1: Oui.
0: Et si on regarde ce que ça donne pour le bilan des ouragans, c'est-à-dire à venir pour la saison, la moyenne, c'est 14 tempêtes tropicales, 7 ouragans et 3 ouragans majeurs dans l'Atlantique. Puis les prévisions au début de saison, ça tournait pas mal autour de ça, peut-être une tempête de moins, un ouragan de moins, tout ça. Et on a revu les prévisions en juillet avec El Niño qui a fait baisser les prévisions. Oui. Possible parce que bon,
1: baisser la température,
0: exactement, hein, ça modifie la circulation atmosphérique à l'échelle planétaire, donc les vents changent aussi de direction, de vitesse et d'altitude, ce qui empêche souvent des tempêtes tropicales de s'organiser et de prendre de gagner en puissance. Donc ce qu'on prévoyait dernière prévision de juillet, c'était 9 tempêtes tropicales, 4 ouragans et un ouragan majeur. Alors on verra ce que ça donne. Mm-hmm. Pour l'instant, c'est pas trop mal dans les circonstances, puis on suit aussi Edouard, bien entendu.
1: Il y a personne qui va se plaindre d'une saison des ouragans tranquilles. Certainement pas les résidents de ces secteurs-là non plus. Merci, voilà. Caroline.

0: Tania, 17h18 minutes, il y a la formation Comment de bord qui lance une autre chanson en attendant le nouvel album qui s'en vient bientôt.
1: 23 octobre, oui. Et la chanson s'appelle Virer doux. Et c'est un dernier goût avant la sortie de cet album-là qui s'appelle Des fois danser. Et là, cette chanson-là, c'est quand même pas mal dansant.
0: Oui.
1: Et ce serait la plus dansante, l'un des morceaux les plus dansants de cet album avec des arrangements plus vers les années 80. C'est l'inspiration qui nous vient pour ce nouvel album avec l'inspiration du travail de David Bowie, entre autres. C'est une chanson sexy qui s'affirme contre les stéréotypes masculins répandus. Et ce qu'on nous dit, pas besoin de faire comme les gars dans le vidéo pour être heureux. Donc, surtout que d'admettre sa vulnérabilité a de bonnes chances de faire pas mal plus la job. C'est ce que nous conseille Comment de bord. Formation quand même de 7 membres, grand groupe. Il nous avait offert aussi Coucou, comment ça va, juste avant, qui se retrouve aussi sur l'album Des fois danser. Je vous rappelle la date de sortie, 23 octobre, sous l'étiquette Audiogramme. On pourra aller voir à Québec le 27 février au Grizzly Fuzz et à Lévis au Vieux Bureau de Poste le 23 octobre 2020. 27.
0: Ouh là là, c'est loin,
1: l'autre
0: ça.
1: L'autre année, ouais.
0: Mais ça vaut la peine.
1: Ah oui, c'est bon.
0: Moi, je vous dirais, c'est un petit groupe que j'apprends à apprécier, très dansant.
1: Vous les avez vus? Bonsoir, bonsoir.
0: Oui, ben oui.
1: C'est eux qui étaient là.
0: Ils étaient sur le plateau. Très bon. Je les ai vus répéter en coulisses aussi. Alors, je vous avoue, dans ce temps-là, ça vous aide à apprécier aussi le talent et la qualité du groupe. Voilà, merci beaucoup Tania.
1: Merci.
0: À tout à l'heure, 17h20 minutes à la maison. Vous l'avez sans doute remarqué hein, que depuis le début de la campagne, plusieurs partis politiques qui dénoncent mutuellement des propos tenus par des candidats adverses, ce qui accapare l'attention médiatique. Et là, aujourd'hui à l'émission, on avait envie de se pencher sur le sujet et on se questionne notamment sur le processus de validation des candidatures et on le fait avec un invité qu'on aime beaucoup, Thierry Giasson, professeur de sciences politiques à l'Université Laval. Officiellement, rebonjour Thierry.
2: Rebonjour.
0: Merci beaucoup d'être avec nous en studio parce que c'est
2: Content d'être là.
0: Ça fait beaucoup jaser depuis le début de la campagne, les propos des candidatures aussi qui sont retirées. Et là, on voulait savoir comment ça fonctionne, le fameux processus de validation des candidatures avant une campagne électorale.
2: Ben d'abord, il y en a un.
0: Oui, je vous rassure. Pour rassurer tout le monde, ça existe.
2: Oui. Mais la procédure peut fluctuer un peu d'un parti à l'autre, mais habituellement, il y a un comité qui est constitué de membres du parti. Habituellement, c'est des membres assez importants de la direction qui reçoivent les candidatures et qui font des enquêtes. On va parfois demander directement aux candidats qu'on envisage de sélectionner.
0: Okay.
2: Puis on parle de partis où il n'y a pas nécessairement de nomination ou d'investiture. Investiture locale, où il y a des concours. Mais même dans le cas où il y a des investitures, habituellement, il y a un pool précis, puis il va y avoir des validations qui vont se faire au moment de l'investiture dans les parties où on a ça. Et donc, on va demander aux personnes qui veulent se porter candidate de remplir un questionnaire. Le questionnaire va porter sur leurs antécédents judiciaires, leur situation financière. On peut aller quand même très loin pour s'assurer d'avoir toute l'information. Ça les dit qualifie pas d'emblée, là, mais d'avoir au moins toutes les informations.
0: D'avoir le portrait, finalement.
2: D'avoir le portrait des gens qui sont intéressés à se porter candidat pour nous. Et sur la base de ces informations-là, à la première étape, il peut y avoir des décisions qui vont se prendre. Est-ce qu'on garde cette personne-là ou pas? Donc, il y a des informations qui sont livrées par les candidats eux-mêmes ou les personnes qui veulent se porter candidate. Parfois, ils sont même pas encore candidats.
0: Mm-hmm.
2: Et ensuite, il y a dans l'équipe des gens qui vont aller chercher de l'information de leur propre chef, en particulier sur les médias sociaux.
0: Donc, ça veut dire on épluche les réseaux sociaux, puis on remonte pas mal dans le temps aussi, parce qu'on l'a vu dans cette campagne-là, on est capable d'aller chercher des choses là, qui peuvent remonter à plusieurs années aussi.
2: Il y a des outils qui existent en ligne pour le faire, même pour des messages qui ont été retirés. Il y a des outils en ligne accessibles à tout le monde qui permettent, incluant les journalistes et les partis adversaires, de faire ce travail-là.
0: Ça, on va revenir aussi.
2: Faut pas oublier que si tous les partis le font pour leur propre candidat, il y a une autre cellule dans l'équipe qui est responsable de faire le travail de recherche sur l'opposition, ce qu'on appelle de l'OPO en anglais, du OPO Research, Opposition Research, où on va chercher de l'information en ligne dans les registres, dans les registres judiciaires, dans les informations qui sont disponibles sur les registres de faillite. Donc, on va chercher de l'information les registres des comptes de taxes. Tout ça, c'est disponible en ligne.
0: Est-ce que ça revient à dire quand même, Thierry, que c'est absolument impossible à 100% de passer là le passé justement des candidats là, sous une espèce de crible? Est-ce que finalement, c'est presque impossible que d'aller déterrer la moindre affaire sur chacun des candidats?
2: Je pense que c'est possible de trouver quelque chose sur n'importe qui.
0: Oui. Vous savez quoi? Tout le monde a un petit squelette quelque part.
2: Tout le monde, oui, oui, oui. En 2026, oui, les oui. médias sociaux sont dans nos vies depuis au moins 20 ans, tout le monde a dit au moins une niaiserie en ligne. Et c'est ce que Éric Duhaime a dit en disant, écoutez, tout le monde, incluant lui, je pense qu'il oui, oui. se plaçait lui-même dans la mêlée, tout le monde, à un moment dans sa vie, a dit une niaiserie. Tout le monde a mis en ligne. Pensez à tout ce que vos enfants mettent en ligne en ce moment sur Instagram.
0: Est-ce que tout le monde a dit une niaiserie qui pourrait vous disqualifier d'être un candidat politique?
2: Exactement. Okay. Donc,
0: là, il y a une nuance qui est importante à faire.
2: Il y a des nuances à faire. Et okay. C'est là qu'on entre dans la deuxième étape, c'est-à-dire qu'au moment où les candidats sont vêtés, donc ils sont validés, leurs candidatures sont validées, là, ils peuvent se porter candidat et lorsqu'ils ont l'investiture, je dirais tout est fair game, c'est-à-dire que mm-hmm. là la partie sur la base des informations que le candidat lui a présentées et que le parti est aussi allé chercher a pris la décision de permettre à cette personne-là de se porter candidat. Et il y a des choses qu'on dit, il y a des photos qu'on met en ligne, il y a des gestes qu'on pose qui peuvent discréditer des candidatures. Le comité qui valide les informations peut avoir pensé que ça ne les discréditait okay. pas, mais le reste de l'opinion publique peut avoir une autre interprétation. Les impressions peuvent être différentes.
0: Mm-hmm. Et l'air du temps peut changer aussi.
2: Exactement. Okay. Les mœurs changent, les enjeux changent, la politique change, la vie sociale change. Donc, il y a des choses qui étaient peut-être acceptables à une certaine époque ouais. qui ne le sont plus aujourd'hui, puis c'est bien que ça ne le soit plus. Et c'est sur ça que les partis vont jouer et vont tenter de transformer ces candidatures que jugent discutables ou inacceptables en enjeu de campagne.
0: Thierry, sous question évidemment qui me vient tout de suite à l'idée, le fait qu'on ait maintenant des personnalités qui proviennent du monde des médias, on en a de plus en plus, particulièrement dans cette campagne électorale, ça fait pas mal jaser. Est-ce que ça, justement, pour ce processus de validation, ça vient extrêmement compliqué? On parle beaucoup de François Gariépy mm-hmm. au Parti québécois, on a parlé de certains candidats conservateurs aussi. Est-ce que, justement, c'est absolument impossible de retracer chaque mot qui a pu être prononcé à la radio? Puis bon, on voit ce que ça donne, ça alimente des discussions et des controverses pendant la campagne électorale, mais est-ce que le processus, il est plus complexe avec des gens qui ont fait du micro pendant des années et des heures de diffusion aussi.
2: Ben, l'enjeu, c'est qu'on peut tout retracer. Donc, il n'y a rien qui disparaît. On peut penser que c'est plus là, mais c'est là. Donc, rappelez ça à vos enfants qui postent toutes sortes d'affaires sur Instagram constamment. Là, si un jour il veut faire de la politique, il va peut-être avoir des choses qui vont sortir. Donc, ceci étant dit, tout ne disparaît pas. Et oui, quand on a été dans les médias, quand on a fait, quand on a eu une présence oui. soutenue dans les médias, on a été commentateur, analyste, chroniqueur. Parfois on dérape. Quand on fait du micro sans arrêt, il y a des radios parlées où il y a d'énormes cartes horaires.
0: Et où on prend des positions qui, quelques années plus tard, peuvent être contraires, par exemple, au parti auquel vous allez vous joindre.
2: À celle du parti qui pour lequel on veut se porter candidat. Donc là, il faut savoir composer avec ça. Il faut savoir l'expliquer. Il faut savoir pouvoir sortir dans les médias puis dire, affronter l'opinion publique puis dire, à l'époque, je pensais ça. À l'époque, j'ai dit ça. Je ne dirais pas ça aujourd'hui. Mm-hmm. Il y a des façons de gérer ces crises-là. C'est peut-être pas en tentant d'attirer l'attention ou en détournant l'attention vers des candidatures problématiques dans d'autres partis. Il faut d'abord être capable de dire, cette personne-là, on juge qu'elle est importante. Elle a un parcours qui est inspirant. Elle va nous permettre de faire ou de monter un gouvernement qui va changer les choses plutôt que de détourner l'attention. On peut aussi après tenter de détourner l'attention. Puis ça, c'est une stratégie qui est très courante, puis on le voit en ce moment. Les uns et les autres soulèvent des candidatures problématiques dans tous les partis.
0: Mm-hmm. Il y a une petite guerre là-dessus, notamment entre la CAQ et le PQ actuellement.
2: Absolument. Mm-hmm. Je pense que c'est de bonne guerre. Mais après, on doit être capable de pouvoir réagir à ce genre de stratégie-là, à ce genre de tactique-là, parce que c'est courant en campagne électorale, c'est pas nouveau.
0: Exact. C'est pas la première fois qu'on le voit, mais je veux vous entendre sur le rôle des médias à travers tout ça, que deux partis politiques se crêpent le chignon, par exemple sur l'utilisation d'un mot sur lequel je reviendrai pas. Les gens n'ont qu'à ouvrir les médias aujourd'hui, mais le rôle des journalistes dans tout ça, parce que bien évidemment, vous le disiez, ces recherches-là, l'OPO, donc, qui est fait, il y a de l'information qui est coulée aux journalistes, aux médias. On est à ce jour 6 de campagne électorale. On a beaucoup, beaucoup parlé de ces candidatures, appelons-les à problème avec des propos tenus dans le passé. On n'a pas tant parlé des enjeux non plus. Quelle posture devraient prendre les journalistes et les médias par rapport à ces guerres de mots-là aussi?
2: Ben, je pense que les journalistes doivent comprendre que quand ils reçoivent, parce que ça arrive,
0: oui,
2: là,
0: ça,
2: on le sait, parce que des partis politiques, des attachés politiques, des travailleurs de campagne envoient des informations aux journalistes pour que les journalistes posent des questions au point de presse du parti opposé, puis tente de faire dérailler la campagne du jour, le thème du jour de l'autre parti.
0: Est-ce qu'on joue le jeu des partis politiques quand on fait ça ou on rend service à l'opinion publique aussi?
2: Peut-être un peu des deux, mais il faut quand même que les journalistes comprennent que là, ils jouent le jeu d'un parti politique, ils s'inscrivent dans une tactique qui est dictée par un autre parti politique. Ben, peut-être que oui, c'est important dans l'absolu. Puis encore une fois, là, je veux juste peut-être rappeler que ce genre de couverture-là, la chasse aux candidats tout proche, c'est présent depuis que les médias sociaux existent. C'est un beat en début de campagne. On le voit tout le temps, tout le temps, tout le temps.
0: Et il y a tout le temps du matériel.
2: Il y a tout
0: Soyons
2: le temps
0: bien
2: du matériel.
0: Aussi.
2: Il y a toujours des personnes, encore une fois, comme on l'a dit, qui oublient ce qu'ils ont dit il y a 10 ans, il y a 5 ans, il y a 2 ans, puis ce qu'ils ont mis en ligne. Donc, ce beat-là, puis là, on parle juste de déclarations problématiques. On parle pas de gens qui ont fait faillite, de gens qui ont eu des condamnations criminelles. Oui. Donc, il y a toutes sortes de cas de figure. Habituellement, ces gens-là vont être disqualifiés, donc ils pourront pas se porter candidat. Mais néanmoins, c'est pas nouveau. Ça va se tasser parce que il y a une date limite aussi de mise en candidature. À une date, je pense que c'est la semaine prochaine, là, tous les partis doivent avoir enregistré toutes leurs candidatures dans les 127 circonscriptions. Donc là, en ce moment, on est en train de régler d'attacher les dernières ficelles. Puis après ça, ça va être réglé. Les candidats qu'on va faire sauter, on pourra pas en présenter un autre. Et là, il y a des incidences ensuite sur le financement, tout ça. Donc, il faut que les journalistes soient lucides par rapport au rôle qu'ils jouent là-dedans.
0: À l'instrumentalisation aussi.
2: À l'instrumentalisation.

0: Elle, oui. Je pense qu'ils okay. le savent, des journalistes politiques, qui, parce que ceux qui se retrouvent sur les caravanes, c'est vos collègues qui sont à l'Assemblée nationale mm-hmm. qui couvrent l'activité politique au quotidien, ils comprennent, ils sont instrumentalisés constamment. Ce genre de choses-là, oui. ils le vivent au quotidien.
1: C'est un grand théâtre aussi,
0: dans, dans leur part. Travail oui. quotidien. Mm-hmm. Après, il faut qu'ils se posent peut-être une question, est-ce qu'il y a une valeur informationnelle ajoutée à présenter ça aux citoyens? Je pense que sur certains cas, oui, c'est mm-hmm. clair. Ce qui est arrivé avec Vincent Marissal dans Tachereau, c'est important qu'on le sache.
1: C'est vrai.
0: Et ça disqualifiait monsieur, mm-hmm. monsieur Marissal, et il est parti, et puis on a trouvé un autre candidat pour le remplacer. Donc, sur certains cas, c'est important. Après, des déclarations qui ont été faites il y a 10 ans, il y a 15 ans, que les candidats disent même regretter publiquement, ben là, faut se poser des questions. Est-ce que c'est super important pendant une campagne électorale qu'on ait accès à ça? Certaines personnes vont dire oui, parce que... en anglais, on dit le character,
2: l'état,
0: la personnalité oui, okay. de quelqu'un dans sa vie privée, dans sa vie personnelle, ses engagements passés, ses paroles passées, c'est peut-être garant de l'avenir aussi. Puis on mm-hmm. a le droit de le savoir. Puis on veut peut-être tout savoir aussi, en tout cas savoir le plus possible des gens qui veulent nous représenter puis exact. À qui on va déléguer notre
1: Mais à ce moment-là,
0: pouvoir.
1: Donc, ce sont aux électeurs de prendre cette décision-là finalement.
0: Oui, oui et donc c'est d'une certaine façon, okay. je pense que sur certains cas, c'est important qu'on ait accès à cette information-là. Je suis pas certain que sur tout... Puis là, je pense par exemple à un candidat caquiste à l'élection de 2018, c'est peut-être même en 2014, oui. qui était qui avait publié des photos de lui sur la toilette.
1: Oui, sur la toilette, donc, oui. Et c'était dans Bas-Saint-Laurent, si je me rappelle bien.
0: Oui, oui, oui, mais est-ce que ça discréditait ce gars-là d'avoir placé une photo, tu sais, de lui sur la toilette? Je sais pas. Je sais pas si ça méritait qu'on consacre de nombreuses heures et parce qu'il y a pas beaucoup d'heures en plus de reportages. Les journalistes ont beaucoup de choses à faire dans une journée. Oui. Puis, ben, peut-être qu'on aimerait qu'ils nous parlent plus des enjeux, qu'ils comparent plus les plateformes que, ben, de nous parler, des échanges puis des tentatives de manipulation que les partis font au quotidien. Avec
1: Thierry, en terminant, parce que le temps passe trop vite, on va se reparler très bientôt, sûrement. C'est promis aussi. Mais quand on voit donc tout ce qui se passe et que le passé là, est vraiment passé à la loupe, et c'est le cas de le dire, est-ce que pour les prochaines élections, on est en train de décourager des gens aussi de se dire « jamais je vais me présenter en politique, je pense avoir des qualités ». Mais j'ai peut-être quelque part un petit os dans le ragoût, là, si vous me passez l'expression.
0: Ben, je pense que c'est des discussions que plusieurs personnes ont avec les équipes.
1: Est-ce que c'est inquiétant d'un point de vue démocratique?
0: Je pense pas. Okay. Honnêtement, il y a toujours des candidats de très grande qualité. Tout le monde peut devenir politicien. C'est un métier qui est ouvert à tout le monde. On peut tous aspirer à ça. Des fois, on a l'impression, puis bon, c'est en théorie, tout le monde peut aspirer à ça. La réalité, nos réalités, la vie sociale fait, les disparités socio-économiques font que tout le monde n'a pas accès à ça. Il y a des gens qui ont plus accès que d'autres. Mais néanmoins, en théorie, l'exercice du pouvoir, il est ouvert à tout le monde. Je pense que des gens qui veulent aspirer à ça doivent pouvoir le faire en transparence, puis avoir cette discussion-là ensuite avec les partis politiques, puis leur dire, ben dans le passé, il s'est peut-être passé ça. Est-ce que
1: ça se peut qu'on en reparle éventuellement, c'est ça? Oui.
0: Et puis, est-ce que ça me disqualifie? Mm-hmm. Puis, ben encore une fois, il y a des partis politiques qui vont faire des lectures différentes selon... différents critères et on va accepter certaines candidatures puis pas d'autres, mais il y a plein de choses qui peuvent décourager les gens de faire la politique. On parle beaucoup de d'incivilité en ligne, de harcèlement, de violence sexuelle entre autres en visant les femmes, les personnes racisées. Donc en plus il y a ça. Donc le fait d'être toujours sous la loupe, de voir pas et savoir voir le moins possible de squelette dans le placard, ça devient compliqué. Ouais. Mais ça empêche pas, puis on l'observe, les partis politiques de recruter. Il y a toujours des gens qui veulent se porter candidat, puis d'excellentes candidatures, des gens avec des parcours inspirants.
1: Peu importe ce qu'on peut en penser, ça demande une dose de courage aussi.
0: Absolument.
1: Que vous soyez politisé ou non, que la chose vous intéresse ou non, faut quand même reconnaître, ça demande du courage de mettre son visage sur une affiche comme
0: Absolument. Celle-là. Absolument. Je parlais avec une ancienne politicienne qui me disait qu'elle avait dit à sa sœur qu'elle envisageait de se présenter, puis sa sœur s'était mise à pleurer en disant, mais tu peux pas faire ça, puis c'était pas genre pour nous, c'est mais tu vas vivre, ça va être terrible
1: ce que
0: tu vas vivre. Donc les gens, monsieur, madame, tout le monde sont conscients du milieu difficile dans lequel les politiciens exercent leur travail en ce moment. Puis on est très critique, on est très exigeant envers notre classe politique. On doit l'être, c'est super important.
1: Oui, assurément.
0: Mais il y a des comportements qui sont inacceptables puis qui ont pas leur place, je dirais, en société.
1: Et dans notre lecture général, aussi d'une bonne candidature, peut-être que parfois nous-mêmes on devrait avoir quelques bémols aussi dans la façon d'apprécier certaines candidatures.
0: Absolument.
1: Okay, c'est intéressant, Thierry. Merci beaucoup d'être passé en studio.
0: Avec plaisir.
1: Et clairement, on va se reparler parce qu'en ce jour 6 de campagne électorale, on aurait pu faire une heure de discussion facile. On va remettre ça très bientôt.
0: Ça va me faire plaisir.
1: Merci beaucoup, Thierry.
0: Bientôt, bonne campagne.
1: Au revoir, Thierry Giasson, il est professeur de sciences politiques à l'Université Laval. Marc-André, maintenant en circulation.
2: C'est de mieux en mieux pour Félix Leclerc, direction ouest. Là, il reste un petit peu de congestion entre Laurentienne et Pierre-Bertrand. Côté est, c'est moins vrai. Là, pour l'approche Laurentienne, on a encore un bon embouteillage. Ça refoule jusqu'au boulevard de Lormière encore à cette heure-ci. La traversée vers la rive sud pour Duplessis, on est de retour à la hauteur de Schlaga. Henri IV, c'est tout juste avant Quatre-Bourgeois qu'on doit ralentir. Basse-Ville de Québec, ça demeure compliqué pour la rue de la Couronne, notamment là, depuis le secteur Charest. Il y a encore une bonne attente avant la rue du Prince-Édouard, où ça s'est quand même amélioré un peu, là, du Prince-Édouard, mais rue Saint-Anselme, là aussi, l'approche Laurentienne est compliquée, là, en Basse-Ville, donc secteur où il y a des travaux, c'est pas facile depuis quelques semaines.
1: Merci, Marc-André. Alexandra, maintenant aux actualités, on s'en va à Lévis, parce que le Centre de service scolaire des navigateurs est à la recherche d'interprètes bénévoles pour assurer une bonne communication entre l'école et certains parents.
3: Une banque d'interprètes bénévoles existe depuis 2024, où à l'époque, on dénombrait, écoutez bien, des étudiants qui parlaient 28 langues maternelles différentes et qui provenaient de 45 pays. Or, aujourd'hui, on y parle 60 langues maternelles différentes de 93 pays. Nathalie Bédard est conseillère pédagogique en intégration linguistique scolaire et sociale au Centre de service scolaire.
4: Donc, on accueille tous les élèves du Centre de service de manière centralisée. Donc, c'est nous qui les recevons pour faire le portrait initial avec la famille. Donc, ça peut être intéressant d'avoir un interprète quand la famille parle pas du tout pour bien comprendre. Là. Nous, on fait le portrait initial pour voir un peu le parcours migratoire de la famille, voir le développement de l'enfant, son développement langagier, son parcours, et également pour leur transmettre des informations là, concernant le milieu scolaire, l'école, le transport, la boîte à lunch, toutes des choses importantes. Puis, on fait également le portrait de l'enfant. Donc, on regarde ses acquis scolaires dans sa langue maternelle. Donc, qu'est-ce qu'il a appris dans son pays en littératie, lecture, écriture?
3: Alors, si vous avez un talent caché pour l'apprentissage des langues ou si vous connaissez plusieurs langues, ben on a besoin de bénévoles puis ça peut aider à l'intégration des tout-petits, on l'aura bien compris. Le Parti conservateur s'engage pour sa part à désengorger le secteur de Saint-Augustin et de manière générale à faciliter les déplacements en voiture un peu partout dans la région de Québec. Les conservateurs promettent l'ajout d'une troisième voie de circulation sur l'autoroute 40 entre Jean Gauvin et la route 138. Le parti promet aussi l'ajout d'une voie au centre sur la route 138 pour permettre les virages à gauche. Le candidat dans Louis-Hébert, Marco Archambault, s'engage à défendre les automobilistes de Québec.
5: On est sincère dans nos démarches qui visent à défendre le mode de vie des citoyens de Québec, c'est-à-dire un mode de vie de se déplacer en voiture. Et puis, on reconnaît aussi que chaque minute de perdu dans le trafic, c'est une minute de moins avec nos proches, avec nos familles.
3: Et les jeunes Canadiens bougent de moins en moins, une tendance qui inquiète les organismes qui font la promotion du transport actif. À l'approche des élections provinciales, Vélo-Québec et Piéton-Québec pressent donc les partis de s'engager à renverser la vapeur. Ils réclament un plan d'action afin de favoriser l'activité physique chez les jeunes, notamment en facilitant et en sécurisant les déplacements à pied et à vélo. Il y a pas moins de 500 enfants en 5 ans qui ont été blessés dans des collisions aux abords des écoles au Québec. Magali Brobonne de Vélo-Québec.
6: Vous pouvez parler à n'importe quelle direction d'école, ils vous diront à quel point c'est le chaos aux abords des écoles tous les matins et tous les soirs. Ici, on en a été témoin aussi, des familles qui arrivent en vélo et qui passent par des stationnements parce qu'il n'y a pas d'infrastructure sécuritaire pour les vélos. Mais ce sont encore une fois des choix collectifs qu'on doit décider de faire.
3: Voilà, Guillaume.
1: Merci beaucoup, Alexandra. Et Caroline, je dis ça comme ça, mais une belle soirée pour aller au baseball, par exemple.
7: Oui, il y a des chanceux qui s'en vont là ce soir.
1: Absolument.
7: On est dans les derniers matchs à saison régulière, n'est-ce pas?
1: Oui, c'est ça, mais quand même, gros match ce soir.
7: Oui, tout à fait. Alors, bravo pour les chanceux. Sinon, en ce moment, c'est 20 degrés. Donc, oui, une très belle soirée. Mercure qui va descendre jusqu'à 14 degrés. Seulement quelques nuages, donc rien de plus. Et donc, c'est ça. Au minimum,
1: on amène
7: cette
1: son petit
7: nuit, c'est 14.
1: Dans ce temps-là.
7: Voilà. Oui. Voilà. Vous avez tout dit. Et demain, on remet ça. C'est un peu identique à aujourd'hui. En fait, la semaine est plutôt intéressante. était plutôt belle, puisque finalement, il y aura peut-être un petit deux jours là qui vont être touchés par ce système dépressionnaire des prairies. Donc demain, alternance soleil et nuages, c'est ce qui est prévu, 23 degrés, des vents d'est aussi de 20 km/h. Les précipitations, ça débute dans la nuit de mercredi à jeudi, ça va se poursuivre jusqu'à vendredi. Donc jeudi, journée quand même un peu pluvieuse, des régimes d'averses pas mal toute la journée, risque d'orage également avec un maximum de 17 degrés, donc un petit peu plus frais. Et vendredi, on retrouve les valeurs saisonnières avec 20 degrés, 60% de probabilité d'averse pour pas mal toute la journée, mais ça va se dégager aussi tranquillement en après-midi, en soirée également. Des averses résiduelles possibles samedi en début de journée, 30%, c'est pas grand-chose, fera 20 degrés. C'est le long congé, dimanche 24, alternance soleil et nuages, et lundi, même chose avec 21.
1: Ah, qu'on aime ça entendre ça. Oui. Une belle fin de semaine. Merci beaucoup, Caroline. À 17h41 minutes maintenant. Est-ce que, à la maison, vous avez déjà entendu parler de maple washing, ou plutôt en français, le canado-blanchiment? Ben, ça, c'est un phénomène qui est de plus en plus documenté, et dans le contexte de la guerre tarifaire avec les États-Unis et de l'engouement pour l'achat canadien, il y a certaines entreprises étrangères qui utilisent des symboles bien de chez nous, comme, évidemment, la fameuse feuille d'érable, pour donner à leurs produits une apparence plus canadienne. Mais là, à quel point ces produits-là le sont-ils vraiment? On en parle avec notre collaborateur Gabriel Parent-Nadon, spécialiste en images de marque et directeur conseil à l'agence marketing Edgar, qui est avec nous en studio. Bonjour Gabriel.
8: Bonjour Guillaume.
1: Est-ce que ça, c'est un phénomène qui est récent, le canado-blanchiment, Gabriel?
8: On peut le qualifier de relativement récent. Le phénomène a pris de l'ampleur là, à l'élection de Donald Trump l'année dernière, là, ben, du moins à son entrée en fonction à la Maison-Blanche l'année dernière. Et puis, ben, c'est sûr qu'avec l'annonce des premiers tarifs lors de son retour, ben, il y a eu une vague de mobilisation d'achats canadiens, d'achats locaux. Le meilleur exemple, on se souviendra tous de la pénurie de la mayonnaise Mag, et qui a rapporté quand même une hausse de ses ventes de 300%. Parce que ben, justement, les gens se détournaient des marques américaines, des grandes marques, pour acheter la mayonnaise Mag. C'était tellement compliqué d'en avoir de la mayonnaise Mag.
2: Ça va mieux, là.
8: Oui, aujourd'hui,
1: on est capable. Ça s'est réglé. Faites des provisions.
8: Oui, aujourd'hui, on est capable. Mais en 2025, la Society of Canadian English, on va traduire la Société pour l'anglais canadien, a donné le mot de l'année à Maple Wash, justement, parce qu'on a vu son apparition là, de plus en plus fréquente. On le retrouve depuis au moins 2016, mais dans son sens commercial, comme on l'appelle aujourd'hui, ce pourquoi on est ici aujourd'hui, ben, c'est plus autour de justement de 2025, là, avec l'arrivée au pouvoir du deuxième mandat de Donald Trump. Ce sujet-là m'est venu ce week-end lors d'une petite balade en voiture dans la région, magnifique région de Lobinière. On est arrêté s'acheter un petit sac de chips pour accompagner le lunch.
1: Sans auto, hein.
8: Voilà. Et puis bon, je me suis laissé séduire par un sac de Doritos.
1: Okay.
8: Et j'ai quand même été surpris de voir un beau gros seau avec une belle grosse feuille d'érable bien rouge marquée « Fabriqué au Canada ». Ouais, je veux dire, on s'entend. Là. Oui, ils sont fabriqués au Canada. Il y a des usines de Doritos à Lévis.
1: Exactement.
8: Mais ça reste que Doritos, c'est une marque qui appartient, comme vous le disiez, à Frito-Lay, qui elle-même appartient à PepsiCo, qui est une compagnie américaine.
1: C'est très américaine, oui.
8: Il y a comme un petit drapeau rouge qui... je suis rentré dans la voiture, je disais à mon conjoint, je disais... Regarde ça, puis les dons, on a sourcillé, fait que j'ai fait un petit peu plus de recherche là-dessus, et puis le terme maple washing est ressorti, mais ça, ce n'est qu'un exemple parmi tant d'autres, parce que vous avez peut-être acheté du ketchup Heinz récemment.
1: Oui.
8: Le ketchup Heinz, une belle grosse feuille d'érable sur le devant de son emballage, avec la mention fabriquée au Canada. Ben oui,
1: c'est vrai, à Montréal.
8: C'est vrai, les tomates viennent de l'Ontario, mais ça reste que Heinz est une entreprise américaine qui utilise allègrement notre feuille d'érable.
7: Oui. Okay. Mais de toute façon, on était fâchés contre Heinz quand ils ont commencé à utiliser les tomates de l'Ontario.
8: Voilà. Ouais.
7: C'est ça. On était déjà fâchés
1: contre ça. Ça brassait déjà. Mais là, la grande question, Gabriel, est-ce que c'est illégal le canado-blanchiment? Qu'est-ce qu'on en sait?
8: Si on se fie à Heinz, à Doritos ou d'autres cas similaires, non. Okay. C'est pas illégal, surtout si l'affirmation est vraie. Parce que si vous venez mettre fabriqué au Canada sur des chips qui ont été fabriqués aux États-Unis, là, on a un problème. Mm-hmm. Par contre, est-ce que c'est éthique? Est-ce que c'est trompeur?
1: Est-ce que c'est moralement un petit peu limite? On peut se poser la question.
8: On se pose la question, je vous laisse juger. Mais fondamentalement, ce n'est pas illégal si la mention, elle est vraie. Par contre, il y a un exemple problématique qui est un vrai bon cas de canado-blanchiment, qui est les fameux produits de marque Habitant.
1: Oui.
8: On se souvient tous des belles...
1: Soupe, les cannes.
8: Ben, jaune. Cette entreprise-là, elle était fondée à Montréal en 1918. Là, ça fait quand même quelques années de cela. Elle est passée sous contrôle américain. Dans le fond, la compagnie Campbell a racheté l'entreprise dans les années 80, fin des années 80. Mais, et ça production qui n'était plus au Québec depuis quand même quelques temps, a déménagé aux États-Unis en 2018. Et c'est à ce moment que la compagnie a décidé d'ajouter un sceau sur ses étiquettes avec la mention « conçu au Canada ». Pas de feuille d'érable, mais on utilisait quand même très bien le rouge canadien.
1: Okay. Assez emblématique. Là.
8: Voilà. Oui, OK. OK, oui, dans les faits, la recette, elle est canadienne. Mais le produit n'a plus rien de canadien parce que la compagnie est américaine et il est fabriqué aux États-Unis. La compagnie a été sévèrement critiquée.

0: risqué. Elle a commencé à retirer autour de 2024 cette mention-là sur ses étiquettes, mais encore en 2025, à l'arrivée au pouvoir de Donald Trump, comme on disait un petit peu plus tôt, la mention figurait encore sur les étiquettes. Et ça, c'est un cas cité très souvent comme du cannabis-blanchiment. Fait qu'encore une fois, est-ce que c'est illégal? Pas nécessairement. Mmh. Parce que dans les faits, je veux dire, on est dans une zone grise. Dans les faits, oui, le produit a été conçu au Québec, au Canada, avec ses recettes, mais ça reste que ça laisse une impression plus large que ça.
1: Ouais, évidemment, on a l'impression de se faire tromper aussi lorsqu'on achète un produit comme celui-là. Là, on est content de vous recevoir, Gabriel, parce qu'évidemment, on veut des solutions aussi. Comment on fait maintenant pour reconnaître un produit qui est vraiment canadien ou encore un produit qui est vraiment québécois?
0: J'ai pas de réponse magique pour vous aujourd'hui, okay. Guillaume. Je suis désolé. Bon. Il n'y a pas de certification canadienne avec une belle feuille d'érable qui certifie qu'un produit est canadien.
1: Ça passe à travers tout un processus.
0: C'est ça. Okay. Ça n'existe pas malheureusement. Je pense qu'il y aurait une belle occasion de le oui. politique peut-être
1: oui.
0: de
1: bon,
0: le saisir.
1: Bonjour aux décideurs.
0: Voilà, oui. Ce serait une belle occasion de le faire. On peut porter une attention particulière aux mots sur les emballages. Si on a un produit du Canada, ben c'est la mention la plus forte. Ça indique que la quasi-totalité du produit, des ingrédients, de la transformation, de la main-d'œuvre est canadienne. Par contre, si on a un fabriqué au Canada, ben là, la dernière portion de la transformation s'est faite au Canada. Mais encore là, là, on parle du produit. On ne parle pas de l'entreprise.
1: Okay.
0: Et ben là, on parle de feuilles d'érable depuis tantôt. On parle de cannabis-blanchiment, mais on pourrait aussi parler du terme, je suis pas un vrai...
1: Québéco-blanchiment.
0: Québéco-blanchiment. Okay. On pourrait se l'approprier. Il n'est pas officiel, mais on va l'officialiser.
1: C'est un laboratoire ici.
0: Ben voilà, oui. Effectivement. Alors, cette fleur de lys-là est aussi victime d'appropriation. Mais au Canada, on a des certifications qui sont un petit peu plus fiables.
1: Au Québec, oui.
0: Pardon, excusez, oui. Je me suis tellement trompé tantôt en écrivant mon plan, là.
1: Pas de souci.
0: Au Québec, merci. Au Québec, on a des certifications plus fiables. On peut penser entre autres à Aliments du Québec, qui est une certification indépendante. Alors, quand on a un produit qui est transformé, qui est emballé au Québec et qui contient entre 85 et 100 excusez, il y a beaucoup de chiffres, des ingrédients du Québec, alors là, le produit peut obtenir encore, dans le fond, la certification Aliments du Québec. Et il y a aussi le gouvernement québécois qui avait lancé en 2022 la certification produits du Québec, qui est pour les produits non alimentaires et qui est vérifiable aussi avec certains critères. Donc, il n'y a pas de certification pour les entreprises, mais on parle des produits.
1: Okay.
0: Fait, théoriquement, une entreprise étrangère pourrait avoir le sceau Aliments du Québec à poser sur ses
1: quand
0: produits.
1: Quand on respecte les critères.
0: Quand on respecte les produits. Mais c'est sûr que, ben, il faut quand même faire une certaine recherche aussi en tant que consommateur pour voir quels sont les produits américains ou étrangers sur nos tablettes. Mais le cannabis-blanchiment rappelle un principe qui est relativement fort en image de marque. Dans le fond, c'est un symbole peut en dire beaucoup plus que les quelques mots qui l'accompagnent.
1: Oui.
0: Je reviens à mon exemple de Doritos.
1: Et ça, on doit garder ça en mémoire aussi.
0: Oui, ça, c'est quelque chose à se souvenir. La feuille d'érable fabriquée au Canada, ben, comme je disais, c'est pas nécessairement une entreprise canadienne. Faut faire nos recherches, faut aller s'informer, Internet est là pour ça. Et ben en marketing, ce qui compte, c'est pas seulement ce que la marque dit, mais ce qu'elle nous fait comprendre.
1: Oui, et ça, évidemment, c'est une autre phrase qui est bien importante. Et là, vous êtes évidemment en train de consommer, vous cherchez à acheter des produits. Vous avez aussi des téléphones au bout des doigts. Ça peut vous aider avant de faire un achat qui peut être important aussi, là, si vraiment vous avez des valeurs à défendre et qui vous tiennent à cœur dans un processus d'achat.
0: Oui.
1: Mais vous avez aussi une responsabilité comme consommateur. Et c'est pas mal ce que je retiens
0: parce qu'on a parlé beaucoup d'alimentaire, mais...
1: Ouais.
0: C'est pas que ça, hein. Justement, la mention Produits du Québec est un bon exemple de produit au-delà alimentaire.
1: Gabriel Paranadon, spécialiste en images de marque et directeur conseil à l'agence Edgar. Merci beaucoup d'être passé en studio.
0: Merci à vous, toujours
1: et
0: un plaisir.
1: De nous avoir aidé, à avoir un petit guide aussi à travers des choses qui sont assez complexes.
0: Voilà, également. C'était mon guide au consommateur.
1: Merci beaucoup. À très bientôt. Tania, maintenant aux arrêts spectacles.
2: Il y a Netflix qui va faire un documentaire en 3 épisodes sur Matthew Perry, 3 ans après sa mort, The One About Matthew Perry. C'est comme ça que ça s'appelle. On va avoir des témoignages de proches de l'acteur américain pour montrer l'homme généreux, drôle, vulnérable, plus grand que nature, mais aussi les combats qui l'ont mené à devenir l'homme qui se cachait derrière l'icône. C'est ce qu'on dit dans un communiqué qui a été publié par Netflix. Premier épisode va être disponible pour le 27 octobre prochain.
1: Voilà, merci beaucoup. Tania Marc-André en circulation.
3: Ben, ça s'améliore.
1: Ça achève, là, oui?
3: Non, ça achève. Pour la traversée vers la Rive-Sud, on est de retour à la hauteur de Quatre-Bourgeois, oui, pour Henri IV, direction sud, et pour Duplessis, c'est à la hauteur de Laurier qu'on doit ralentir. Il y a encore un peu de congestion, donc, pour l'approche du pont La Porte. Avant le pont de Québec également, on est arrêté tout juste avant le chemin Saint-Louis, donc c'est pas tout à fait terminé, là, non plus. 20 ouest, depuis la route du président Kennedy jusqu'au chemin des Îles, ça demeure chargé. On est dans le léger ralentissement par la suite, là, jusqu'à l'avenue Taniata, ou sur 1 km kilomètres, c'est un petit peu plus compliqué. Et Félix Leclerc, c'est pas réglé entre Saint-Jacques et Laurentienne. On a encore un bon petit bouchon dans ce coin-là.
1: Merci Marc-André. On termine l'émission aujourd'hui en sport avec le collègue Jean-Philippe Martin. Salut Jean-Philippe.
4: Salut Guillaume.
1: On va revenir sur le match de basketball hier soir au Centre Vidéotron entre le Canada et l'Argentine parce que ça a été une très belle soirée.
4: Vous avez passé une belle soirée, Guillaume?
1: Assurément, oui.
4: On s'est croisés avant le début du match.
1: Pendant que vous étiez au travail.
4: Oui, c'est ça.
1: Moi, j'étais en mode loisir.
4: Oui, exactement. Oui, c'est toujours les mêmes, hein?
3: De Jean Boisson.
1: Dites donc pas de niaiserie, vous.
4: Je partirai pas d'humeur, mais...
1: Je vais le reconnaître.
3: Non, on fait des blagues,
1: je vais le reconnaître. Il y a une petite consommation pour accompagner ces délicieux filets de poulet.
4: Ça a été une bonne soirée quand même pour les amateurs de basketball au Centre Vidéotron. Ils étaient nombreux. Oui. Vous étiez nombreux, en fait, plus de 12 380 spectateurs, c'est le chiffre officiel. Et ça a été une victoire du Canada, 97-92 contre l'Argentine. C'était un match de ronde de qualification pour la Coupe du Monde FIBA de basketball qui aura lieu au Qatar en 2027. Alors le Canada a signé une 8e victoire en 8 matchs. Il y a 12 rencontres dans ce processus de qualification vers la Coupe du Monde. Il y avait peu de joueurs de la NBA dans l'alignement du Canada. Ça, c'était un peu décevant.
1: Avec des RJ Barrett et des Bénédicte Mathurin qui étaient sur les lignes.
4: Qui étaient présents. On les a montrés même à l'écran géant. Ils ont salué la foule, mais ils n'étaient pas en uniforme, malheureusement. Donc, 3 joueurs de la NBA. Il y avait Kelly Olynyk, des Spurs de San Antonio, Nikhil Alexander-Walker, des Hawks d'Atlanta, et le Québécois Lugans Dor.
1: Le favori de la foule.
4: Il a donné un excellent spectacle. C'est lui qui a donné le ton au match avec son tir de 3 points. D'ailleurs, il a été excellent de l'extérieur. 25 points au total, le deuxième meilleur marqueur de l'équipe.
1: Et donc monstrueux aussi.
4: En deuxième demi, ça a soulevé la foule, ça a été un des moments forts de cette soirée. Les Argentins ont quand même offert une belle opposition. C'est une équipe qui
1: Très belle équipe
4: qui offre un très beau jeu. Et on a vu quand Lugans Dor a été rappelé au banc tôt dans le match là après avoir pris quelques fautes, on a vu que l'adversaire s'est senti à l'aise, surtout la ligne de 3 points. On a pris les devants. Même les Argentins menaient par 17 points à un moment donné. Le Canada est revenu par la suite pour finalement l'emporter. Alors, ça a été une bonne soirée. Les gens ont apprécié le spectacle et surtout la présence, au moins, d'un Québécois, Lugans Dor. Et lui aussi a grandement aimé sa soirée, de jouer devant ses partisans, devant ses amis et sa famille également. Je vous laisse l'entendre.
5: Non, j'ai vraiment aimé ça. C'est toujours le fun de jouer ici à la maison. À chaque fois que je joue ici, j'essaie de mon mieux de faire un bon show pour les fans qui viennent ici. Mais je suis content, comme je dis, le basket au Québec grandit tellement, puis je suis content d'être un des représentants. Puis le fait que, les fans aujourd'hui, ils ont eu du fun, puis ils ont aimé voir un match comme ça, puis je suis content que j'ai un bon match pour eux.
4: Le Canada n'est pas officiellement qualifié.
1: Pas loin, c'est ça.
4: Non, c'est ça. Le Panama devait battre les Bahamas pour se qualifier pour la Coupe du Monde officiellement. Le Panama s'est incliné. Alors, le Canada devra attendre la cinquième fenêtre en novembre pour décrocher sa qualification. Mais Lugans Dor a dit hier, on va se qualifier.
1: Oui, on va dormir tranquille.
4: Inquiétez-vous pas.
1: Ça va se régler. Un petit peu de hockey maintenant, Jean-Philippe. Début de saison pour les Chevaliers de Lévis qui vont fêter 30 ans cette année.
4: Oui, c'était conférence de presse de lancement aujourd'hui. Avec les trophées de la saison dernière bien en évidence, on avait rappelé de Hockey Canada la Coupe TELUS qui est l'emblème du hockey M18-3A au pays parce que les Chevaliers sont champions en titre au Canada. Ils ont remporté avant tout la Coupe Jimmy Ferrari pour une deuxième saison d'affilée et ils ont remporté le championnat national. C'était pas attendu l'an passé, on se souvient. La saison d'avant, ils avaient connu une saison presque parfaite. Ils s'étaient inclinés en prolongation,
1: en grande finale.
4: L'année passée, ça a été un grand succès. D'ailleurs, petite parenthèse, on a eu la chance de dévoiler en primeur à un des joueurs la bague de championnat. Parce que le responsable des communications, Mathieu Caron, venait tout juste de recevoir les bagues.
1: C'est un gros caillou?
4: C'est un gros caillou, oui. Même dans les rangs midget, là, on offre des bagues bien pesantes avec beaucoup de bling-bling dessus. Alors,
6: bien garni.
4: Bien garni. Alors, ça fait sourire notre joueur à Axel Bolduc, à qui on a montré ça. Vous verrez ça dans le reportage ce soir. Mais oui, on s'élance pour une autre saison avec encore le même entraîneur, Pierre-Luc Giguère, qui a connu beaucoup de succès. Des nouveaux joueurs, il y en a 13 en tout. Mais bon, on connaît la recette du succès. Et on sait que tout est possible au Hockey Midget. Il y a tellement d'impondérables. Et avec des jeunes, ben tout peut se produire si on a la bonne recette. Ouais. Des fois, on peut reproduire le succès. Mais il y a quand même des départs importants, notamment Zachary Lennes devant les buts, qui a été une pièce maîtresse des Chevaliers l'an passé, qui lui a été repêché avec les Huskies de Rouyn-Noranda, qui gradue dans les rangs juniors. Alors, ça commence ce vendredi. Ce sera la 30e saison des Chevaliers
1: commandeurs
4: oui, également. Oui. Faut le mentionner. Donc, on va célébrer ça, notamment avec une foule activité. On va retirer le chandail de Mathieu Olivier, l'attaquant qui évolue maintenant avec les Blue Jackets de Columbus. Donc, l'ouverture locale, le premier match de la saison locale des Chevaliers aura lieu le 18 septembre prochain.
1: Est-ce qu'on écoute l'entraîneur ou?
4: Oui, excusez-moi, j'avais oublié qu'il y avait un extrait.
1: Voilà.
4: On peut entendre Pierre-Luc Giguère.
6: Oui, vraiment, tout est possible. Je pense à l'année passée, il y a plusieurs joueurs qui, après Noël, ont vraiment élevé leur niveau de jeu. Je pense que les joueurs, ils se tenaient beaucoup ensemble. Il y avait beaucoup de plaisir ensemble, ce qui a fait que la chambre était soudée. On n'avait pas de problème de comportement, ce qui a fait que quand on a avancé et qu'on n'a pas eu les embûches, on a avancé. Il y a des joueurs qui ont eu des séries éliminatoires incroyables. Si je pense à notre début de saison, c'était pas très bon l'année passée. Je parle pas juste de victoire ou de défaite, mais on jouait pas très bien. Mais à un moment donné, tout le monde a embarqué, tout le monde a mis la main à la roue, comme on dit, puis ça a été capable qu'on est capable de faire lever notre niveau de jeu pour la fin de l'année.
1: Jean-Philippe, en terminant, on va parler un petit peu de baseball. Ouais. Les Capitales de Québec là, qui devraient fracasser ce soir un record d'assistance.
4: Oui, on compte jusqu'à maintenant cette saison 180 811 spectateurs. Le record établi l'an passé était de 181 945. Ouais. Alors, ce sera... De toute évidence, un nouveau record d'assistance. Alors, encore une fois, les succès qui se poursuivent au stade Canac.
1: Et la saison qui est pas finie, en plus.
4: Non, ben ça se termine dans les prochains jours. Et bon, est-ce qu'on réussira à remporter un cinquième championnat d'affilée? Ben, ça, on s'en va dans les prochaines semaines.
1: Avec Miguel Lacien-Fuegos, qui sera sur le Monticule ce soir.
4: Très bon match.
1: On dirait que je serai au match aussi, hein?
4: Ah, j'ai l'impression que...
2: Coupons sont vrais, en tout cas, hein?
1: Oui, petits coupons sont vrais.
4: Une autre grosse soirée en perspective.
1: Ben, je vous dirais qu'une petite visite sur la terrasse, c'est une sortie familial ce soir.
4: Profitez-en bien voilà. Pour nous, Guillaume.
1: C'est promis, je vous le promets. Merci, Jean-Philippe. Salut, bonne soirée. Marc-André, maintenant en circulation. Celui qui va m'amener au stade Canac, d'ailleurs.
3: C'est vrai. Pour leur passer par de la couronne, ouais, c'est ça. J'ai besoin d'armer de patience pour la terrasse, Guillaume. On a un accrochage rue Monseigneur Grandin dans le coin de Sainte-Foy, là, près du boulevard Laurier. Pas de blessés, mais quand même policiers en route. Il y a toujours des ralentissements pour Félix Leclerc, direction est. Vers la rive sud, par contre, c'est réglé pour les proche des ponts. Et 20 ouest, ça va se prolonger un peu entre la rivière des Coutures et le chemin des îles.
1: Voilà, merci Marc-André. Alexandra, aux actualités.
2: La campagne électorale va se poursuivre demain pour une 7e journée. Ce que je vois dans l'agenda, il n'y a pas grand-chose dans l'agenda à venir demain.
1: C'est pas mal juste
2: ça. Vous pouvez y venir, là.
1: Oh, ouais,
2: il va y avoir une annonce de la CAQ, entre autres, demain ici à Québec.
1: À surveiller. C'est vrai qu'on va reparler à compter de 15h et tous les autres rebondissements que l'on connaît jusqu'ici dans cette campagne électorale. Et on termine en beauté avec la météo parce qu'on a de bonnes nouvelles, Caroline.
7: Oui, ceux qui vont au baseball ce soir. 16 degrés, si ça devrait être ça toute la soirée. 14 sinon minimum cette nuit, ça bougera pas beaucoup. Sortez vos gants.
1: Vos gants de baseball.
7: Oui, c'est ça. Alternant soleil et nuages demain, 23 degrés. Et la pluie, c'est pour jeudi et vendredi.
1: Voilà, merci Caroline. C'est complet pour C'est encore mieux l'après-midi. Passez une belle soirée. On se retrouve demain à 15h.
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12: Ici Madeleine Blais-Morin. à Ça nous regarde ce soir.
13: Il me semble qu'on n'en a pas pour notre argent. Que ce soit les itinérants, des logements ou la classe moyenne en arrache.
12: Leur sort fait l'objet de nombreuses promesses. Mais que pensent les personnes itinérantes de la campagne électorale au Québec?
14: Au lieu de faire des condos, ils devraient faire des plus d'HLM.
15: Tous les services sont en retard. Et c'est la base pour l'itinérant.
12: On va à leur rencontre et on se demande que devraient faire les futurs élus. Aussi à l'émission, les tensions au Moyen-Orient pourraient-elles pousser les transporteurs maritimes à emprunter les routes de l'Arctique? La Chine et la Corée du Sud mettent le cap au nord. Et plus tard, l'Allemagne accuse la Russie d'être derrière une tentative d'attaque par drone sur son territoire.
16: Wir gehen davon aus, dass Deutschland das Ziel...
12: Le seuil de tolérance de l'Europe face à Moscou, mis à l'épreuve. Bon mardi soir à tous. On va commencer l'émission ce soir avec un enjeu qui a marqué l'actualité ces derniers mois, ces dernières années même, la crise de l'itinérance. Je pense qu'à peu près tout le monde peut s'entendre pour dire que la multiplication des campements d'itinérants ne devrait pas être compatible avec une société développée comme la nôtre. Mais qu'est-ce qu'on fait? Dans un instant, on va vous brosser un portrait des propositions des différents partis politiques dans la campagne électorale au Québec. Mais d'abord, les personnes itinérantes, elles en pensent quoi? Et est-ce qu'elles vont aller voter? Emma Guerrero-Dufour est allée leur demander.
17: À Longueuil, dans une bande gazonnée entre le fleuve Saint-Laurent et l'autoroute 20, des dizaines de personnes ont installé des tentes et des roulottes. Ce midi, il fait chaud. Mais heureusement, il y a la brise du fleuve.
18: Quand ça dit qu'un 3,5, ça te coûte 1 200 $, là, tu sais, ça coûte cher.
17: Antoine, qui a demandé d'avoir un nom d'emprunt, a planté sa tente ici le 30 juin dernier.
18: Je travaillais dans la maçonnerie. J'étais payé 20 $ à l'heure, pas d'assurance, pas de syndicat, puis il y avait de la grosse poussière de silice. Fait que, tu sais, c'est bon, là. Je pense à ma santé avant tout. Là.
17: Il dit que c'est en raison de conditions de travail dangereuses pour sa santé qu'il a démissionné et s'est retrouvé sans capacité de payer son logement.
19: Si jamais on t'entend, là, qu'est-ce que t'aimerais dire comme message? Qu'est-ce qu'ils devraient faire, les politiciens? En fait?
18: Ben, qu'est-ce qu'ils devraient faire? Ils devraient faire, au lieu de faire des condos, ils devraient faire des plus d'HLM, plus d'accessibles à la santé. Parce que, tu sais, j'ai 27 ans, j'ai jamais eu de médecin de famille.
17: L'autre bord du pont, sur le boulevard René-Lévesque, au centre-ville de Montréal, Daniel quête entre les voitures, un gobelet à la main.
20: 59 ans.
17: Malgré sa timidité, il accepte de répondre à quelques questions sur la campagne électorale.
20: Ah, je n'ai jamais voté de ma vie. J'ai aucune confiance en eux autres. Que ce soit municipal, j'ai jamais voté, municipal, provincial, fédéral. Mais il y a deux politiciens que j'ai aimés. C'est René-Lévesque. L'indépendance du Québec, là, oublie ça aujourd'hui, c'est fini. Le deuxième que j'ai aimé, c'est Justin Trudeau, pour finalement, on peut avoir la paix pour fumer notre joint en paix.
17: Daniel vit en ce moment dans une maison de chambre, mais il a connu l'itinérance à différents moments de sa vie. Il s'explique mal la détresse qu'il observe autour de lui.
20: On est les plus taxés, puis il me semble qu'on n'en a pas pour notre argent. Que ce soit itinérant, des logements, ou la classe moyenne en arrache. Tout le monde en arrache. Ça voit le nombre d'itinérants qu'il y a, de pauvreté, de la faiblesse humaine, etc., etc. La misère.
17: La maison du père héberge temporairement des hommes qui, pour différentes raisons, se sont retrouvés à la rue, dans la métropole.
21: Mon nom est Guylain Fortin. Moi, je suis enseignant, puis là, je suis sur ma retraite. Et j'ai eu une phase où, à un moment donné, j'étais consommateur. Et je mettais trop d'argent là-dessus. Alors, j'ai perdu mon logement. Et je me suis retrouvé dans la rue.
17: À 65 ans, sa dépendance au crystal meth l'a mené à l'itinérance, il y a 2 ans.
21: Et moi, j'ai remarqué que tous les services sont en retard. Les écoles, les hôpitaux, les logements, la nourriture, sont tous en manque, sont tous en besoin. Et c'est la base de l'itinérance, presque. Ça apporte là-dedans.
19: Est-ce que habituellement vous votez, vous?
21: J'ai pas confiance en ça. Pour moi, c'est comme si on me disait de péter d'une tempête.
17: Même s'il le voulait, Gaétan ne pourrait pas voter facilement au provincial. Il existe un formulaire d'attestation de résidence que la Maison du Père peut remplir et qu'il pourrait présenter au bureau de vote. Mais très peu de gens dans sa situation se prémunissent de ce droit, selon la directrice du développement et des communications à la Maison du Père, Manon Dubois.
22: C'est comme si c'était écrit « Je suis un itinérant ».
0: Parce que juste lui qui va avoir cette feuille-là.
17: Pourtant, lors des élections fédérales, la Maison du Père tient un bureau de scrutin où les personnes itinérantes du secteur peuvent voter. Élections Québec a mené un projet pilote pour implanter des bureaux de vote dans des organismes en itinérance de 5 régions du Québec. Selon des informations d'abord rapportées par Le Soleil et confirmées par Radio-Canada, la CAQ, le PLQ et Québec solidaire étaient d'accord pour aller de l'avant. Mais pas le Parti québécois, qui a évoqué des inquiétudes pour l'intégrité du processus électoral. Le projet n'a donc pas pu aboutir, ce qui désole Manon Dubois.
0: Si on leur facilite, ils peuvent se sentir qu'ils ont les mêmes droits que tous. Et à ce moment-là, elle va être plus encouragée à continuer leur démarche pour de réinsertion sociale.
21: Ça revient tout le temps, ils nous ramènent les mêmes histoires.
17: Gaétan, pour sa part, doute que les partis politiques fassent de cet enjeu une priorité réelle après la campagne électorale.
21: Si on revient à l'itinérance, c'est juste à ce moment-là qu'on en parle vraiment. On en parle, on semble vouloir vraiment régler le problème. Et c'est tout le temps dans cette période-là. Et après, on n'entend plus vraiment parler.
17: D'un côté, des promesses électorales. De l'autre, la dure réalité de ces citoyens. Et même si voter reste un droit fondamental, quand le quotidien rime avec survie, le bulletin de vote arrive bien loin dans la liste des priorités. Ici Emma Guerrero-Dufour, Radio-Canada, Montréal.
5: Emma qui est avec moi en studio. Bonsoir Emma.
22: Bonsoir Madeleine.
5: Vous avez donc questionné ces sans-abri et vous avez étudié les engagements des partis politiques. Qu'est-ce qu'ils proposent comme solution si on parlait d'abord du Parti libéral qui a présenté son plan en habitation aujourd'hui?
22: Absolument. Donc Charles Milliard qui s'est engagé à ajouter 40 000 logements sociaux et abordables en 5 ans, ce qui représente selon lui un investissement de 1,5 milliard de dollars. Le PLQ propose aussi de porter à 20 % la proportion de logements hors marché d'ici 2050. L'attaché du Parti libéral m'a dit qu'un plan en matière d'itinérance devrait bientôt être dévoilé là, dans les prochains jours.
5: Oui, on est seulement au jour 6 de la campagne électorale. On peut pas dire que jusqu'à maintenant, ça a été l'enjeu le plus discuté depuis le début de la campagne, mais certains partis on parlait avant la campagne.
22: Oui, il y a eu, rappelez-vous, l'initiative de l'ancienne première ministre du Québec, Pauline Marois, qui veut réunir tous les partis autour de la question et faire un sommet national sur l'itinérance. Eh bien, tous les partis ont répondu présents de tenir un sommet national, donc en 2027, sur cette question-là, sauf le Parti conservateur. Et si on regarde les autres engagements préélectoraux des partis, il y a d'abord, du côté de Québec solidaire, la chef Rouba Ghazal qui a promis de créer un poste de super ministre responsable de la lutte à l'itinérance si elle est portée au pouvoir. QS promet un 20 % de logements sociaux d'ici 2050 et des incitatifs fiscaux pour les propriétaires d'immeubles qui choisiraient de revendre leur immeuble locatif qu'ils n'habitent pas. Le parti propose aussi de réinvestir dans les services sociaux, la santé mentale et les organismes communautaires, entre autres.
5: Le Parti québécois?
22: Eh bien, le PQ veut diminuer de moitié le nombre de personnes itinérantes au Québec d'ici 2030. Le parti a déjà présenté un plan d'action en 5 axes qui va comme suit. 1. Augmenter l'offre de logements sociaux. 2. Améliorer l'offre de services en santé et services sociaux et bonifier les ressources en matière de lutte à la toxicomanie. 3. Moderniser la loi sur l'assurance sociale. 4. Agir en prévention pour maintenir les personnes précaires dans leur logement. Et 5. Limiter la judiciarisation de ces personnes. Du côté de la CAQ, la plateforme n'est pas encore sortie. À part le sommet national en itinérance, on attend toujours de voir quels seront les nouveaux engagements de Christine Fréchette en matière d'itinérance. La chef caquiste a annoncé avant la campagne au printemps là, qu'elle allait investir 28 millions de dollars pour combattre l'itinérance en Outaouais, dans la capitale nationale et à Montréal. Cette somme devrait servir à bonifier le programme de supplément au loyer et à créer des logements de transition. Son objectif est donc de sortir 5 000 personnes de la rue d'ici la fin de 2026 si elle est reportée au pouvoir.
5: Et pour ce qui est du Parti conservateur, est-ce qu'ils ont présenté des engagements en itinérance?
22: J'ai communiqué avec l'attaché d'Éric Duhaime qui m'a répondu que les propositions du parti en la matière seraient dévoilées plus tard. Ça fait seulement une semaine, donc on risque d'entendre prochainement d'autres propositions. Et comme l'itinérance est un problème transversal, ce sera intéressant de regarder aussi comment les autres partis se positionnent en matière de santé mentale, en matière de toxicomanie ou encore d'économie au niveau des inégalités sociales.
5: Merci Emma.
22: Au revoir.
5: Au revoir. Et avec nous ce soir sur ce sujet, Annie Castonguay, elle coordonne les services en itinérance à l'organisme Réabex, c'est à Gatineau. Madame Castonguay, bonsoir.
3: Bonsoir.
5: Madame Castonguay, je le disais en introduction, la crise de l'itinérance, on en parle depuis des années maintenant, et pourtant, elle s'aggrave. Est-ce que la campagne électorale est, selon vous, un bon moment pour essayer de trouver des solutions pour renverser la tendance?
3: Pour essayer de trouver des solutions, je suis pas certaine. Évidemment, là, on nous fait de belles promesses, puis on est toujours en attente là, de voir qu'est-ce qui va arriver au bout de tout ça. Pour moi, ça pose beaucoup de réflexions, de penser qu'on a de plus en plus de gens qui vivent dans des tentes, et ça semble devenir une espèce d'acceptabilité sociale, là, de dire que ça fait partie de la réalité, puis qu'une tente, ben, ça peut

0: dans une tente, tu perds des capacités à être en logement. Ça prend du soutien, un environnement pour accompagner ces personnes-là à retourner vers le logement.
1: Mmh. Avec soutien communautaire. Là, je le disais, vous êtes en Outaouais, généralement, vous travaillez dans le milieu depuis une trentaine d'années à Nicolas-Castonguay, mais aujourd'hui, vous êtes à Montréal parce que vous accompagnez à l'hôpital un itinérant qui souffre d'un cancer. Donc, ça va au-delà du logement, votre engagement. Est-ce que le système, aussi bien intentionné soit-il, là, est conçu en ce moment pour faire face aux besoins des itinérants qui ne sont pas que du logement?
0: Non, malheureusement, parce que justement, on a besoin d'avoir plus de bras sur le terrain. Je pense juste à un de nos projets, là, on a une caravane qui se promène dans tous les campements de la ville de Gatineau et en périphérie. Puis on vient nous annoncer là aujourd'hui qu'elle roulait pendant 7 jours par semaine. On nous annonce aujourd'hui là que malheureusement, on va devoir couper les samedis et les dimanches là, à compter d'avril prochain. Fait que pour moi, ça devient comme un non-sens de couper dans les services où est-ce qu'on va dans les campements pour créer des liens avec les gens. On n'a jamais eu autant de gens aussi qui n'ont pas de revenus dans les campements, pas d'aide sociale, pas de régie des rentes, où est-ce qu'il faut faire toutes ces démarches-là avec eux. Mais si on coupe du personnel, ben inévitablement, on va pas aider à la crise. Là.
1: Vous parlez de Gatineau, là, dans ce cas-là.
0: Oui, en effet.
1: Oui.
0: Mais Gatineau, on peut parler de Gatineau, mais on peut parler de partout au Québec. J'ai des amis qui travaillent dans plusieurs régions au Québec, puis la crise, elle est partout. Là. C'est pas ciblé à un endroit. Même en Outaouais, la dualité rurale, urbaine, on a autant de personnes en situation d'itinérance qui se retrouvent aussi dans les campagnes. Là. C'est pas juste en ville maintenant. Là.
1: Et vous disiez, ces itinérants qui n'ont pas de revenus, pas de régie des rentes, j'ai trouvé ça marquant dans le reportage d'Emma Guerrero-Dufour. Ces itinérants qui ils n'ont plus confiance dans le système, plus confiance avec dans les élections, veulent pas aller voter. Qu'est-ce qu'on fait dans ces cas-là pour... J'imagine qu'il faut à un moment donné qu'ils regagnent confiance pour essayer de réintégrer le système aussi.
0: Mais les candidats, on les voit en période électorale. On en a qui sont venus sur le terrain déjà. Mais une fois élus, malheureusement, on les voit très peu. On est chanceux à Ottawa, on a une commissaire à l'itinérance qui continue de venir quand même. Elle est venue à une de nos distributions sous mon invitation la semaine dernière. Mais ça demeure que une fois élus, malheureusement, souvent, ben là, les engagements, c'est pas tant ça qu'on pouvait. Puis on marche sur des œufs et tout ça. Fait que pour moi, ça pose problème.
1: Est-ce que vous connaissez des expériences qui fonctionnent? Ça n'a pas nécessairement besoin d'être à Gatineau ou au Québec, peut-être ailleurs ou au pays ou ailleurs sur la planète.
0: Ben, il y a des expériences qui fonctionnent. On le voit, quand on met des gens en logement, quand on arrête de lutter pour sa survie, c'est-à-dire qu'on les met en logement, qu'on met du support autour, qu'on s'assure qu'ils mangent à leur faim, qu'ils ont des soins médicaux tant au niveau physique que psychologique, là, ça fonctionne. Mais on peut pas penser que ça peut fonctionner juste avec un toit sur la tête. Ça prend beaucoup de gens autour pour réussir à ce que la personne fonctionne bien dans l'appartement puis qu'elle devienne autonome par elle-même. Puis quand on parle de soutien communautaire en logement, faut arrêter de penser que les intervenants peuvent avoir 20 suivis, 25 suivis parce que faut aller les voir régulièrement, faut être présent, faut répondre au téléphone, faut faire les démarches, faut les accompagner. Fait que ça va prendre un grand coup de barre, comme je dis, dans le soutien communautaire en logement, puis du logement permanent, pas du en attendant deux, puis 3 mois une place, puis 4 mois l'autre. Faut vraiment que ça soit à long terme.
1: J'imagine que ça vient avec une part de budget aussi, Annie Castonguay.
0: Oui, ben c'est sûr que ça va coûter plus d'argent, mais je me plais à dire, parce que j'enseigne aussi en travail social, je me plais à dire à mes étudiants, est-ce qu'on veut payer plus cher moins longtemps ou pas cher trop longtemps?
1: Oui, c'est un message. Annie Castonguay, vous êtes coordonnatrice des services en itinérance à l'organisme Réabex. C'est à Gatineau. Je vous remercie.
0: Merci.
1: Merci, Madame Castonguay. Et chers auditeurs, peut-être que vous avez des suggestions, vous, à faire aux candidats en campagne au sujet de l'itinérance. Et si vous êtes à l'extérieur du Québec, là, c'est pas grave. Ailleurs au pays aussi, en avez-vous des initiatives qui donnent des résultats chez vous? 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

0: dans les trois élections partielles d'hier. Et le gain dans Chicoutimi-le-Fjord donne aux libéraux une majorité un peu plus confortable à la Chambre des communes. Je joins notre analyste politique à Ottawa, Christian Noël. Bonsoir, Christian.
1: Bonsoir.
0: Tous les partis s'entendent pour dire que l'échec des négociations avec les États-Unis a joué un rôle dans la victoire libérale dans Chicoutimi-le-Fjord.
2: Que c'était la préoccupation principale de tous les gens ou presque qui étaient rencontrés dans la circonscription, notamment forte région de l'aluminium, du bois d'œuvre, etc. Et les partiels se sont déroulés durant les négociations intenses avec les États-Unis, l'échec des pourparlers, les échanges d'insultes qu'on a vus entre politiciens, et tout ça, ça a contribué à faire monter la fibre patriotique canadienne. Et quand c'est le cas, souvent, ça profite aux partis au pouvoir, ça nuit aux partis d'opposition, parce que ça crée un effet de ralliement autour du gouvernement. Et donc, les conservateurs et les bloquistes pourraient dire, d'une certaine façon, que c'est Donald Trump qui a fait gagner Mark Carney. Mais le chef libéral et le premier ministre, lui, voient les choses différemment. On l'écoute.
3: Je crois que le message est clair. Les électeurs ont donné une vote de confiance dans le plan de gouvernement. Nous l'acceptons avec humilité et détermination. C'est le début. On a beaucoup de travail de faire. Mais maintenant, l'équipe de gouvernement est renforcée. Les Canadiens, sont unis.
2: Mark Carney, avec sa victoire dans Chicoutimi-le-Fjord, vient consolider sa majorité. Et si, d'un océan à l'autre, les partiels étaient vus comme un mini-référendum sur sa gestion de crise avec les États-Unis, mais les libéraux vont dire, ah, voyez-vous, ça ressemble à un vote de confiance, tout ça. Mm-hmm. Mais attention, parce que si on regarde dans Beaches East York à Toronto et à Vancouver, North Capilano en Colombie-Britannique, c'était des sièges qui étaient déjà libéraux. Mais les libéraux n'ont pas amélioré leur pointage depuis l'élection générale dans ces deux circonscriptions. À Vancouver, on a même perdu un point de pourcentage, c'est minime. Mais dans Beaches East York, les libéraux ont perdu beaucoup de terrain. Le NPD a repris du poil de la bête, qui a gagné 20 points de pourcentage dans cette élection à Toronto. Donc, le seul parti qui a perdu du terrain un peu partout, c'est le Parti conservateur. Et c'est pas nécessairement un bon message pour Pierre Poilievre.
0: Dans Chicoutimi-le-Fjord, là, on peut le rappeler, c'était un siège détenu par Richard Martel, un député conservateur qui a été nommé au Sénat par Mark Carney, le premier ministre. Vous parlez de message. Quel est le message à envoyer au chef conservateur Pierre Poilievre?
2: Que le travail le plus difficile en politique canadienne en ce moment, c'est celui de chef de l'opposition, parce qu'il faut faire face à Mark Carney, alors qu'on dirait que dans la tête de la population, le premier ministre est capable de marcher sur l'eau quand il tient à Donald Trump. Cependant, faut pas blâmer le chef conservateur, selon l'ancien député conservateur Jean-Pierre Blackburn.
4: Ce serait injuste de lui faire un reproche. C'est pas à cause de M. Poilievre qu'on a perdu cette élection-là. C'est vraiment la question circonstancielle des discussions entourant les éléments de l'accord de libre-échange, les éléments des tarifs douaniers qui nous sont imposés, en quelque sorte.
2: Mais c'est quand même pas des bonnes nouvelles pour Pierre Poilievre, parce que si Mark Carney a sa majorité solidifiée, c'est grâce à 4 transfuges conservateurs devenus libéraux, un député, M. Martel, conservateur devenu sénateur. Donc, ça veut dire que les conservateurs sont encore pendant au moins 2 ans et demi dans l'opposition. Ajoutez à ça le fait que le parti glisse dans les sondages, que sa popularité personnelle de Pierre Poilievre est en baisse. Il y a d'autres députés conservateurs qui viennent récemment d'annoncer leur retraite. Vous comprendrez qu'au sein du caucus conservateur en ce moment, ça ne vole pas très haut. Il y a un sentiment de résignation, mais ça ne veut pas dire qu'on essaie de se débarrasser du chef pour autant, parce que d'abord, on ne trouverait pas de remplaçant, et deuxièmement, les gens au sein du caucus, même s'ils ne sont plus amourachés de Pierre Poilievre comme ils pouvaient l'être il y a un an, pensent qu'il a encore un bon message pour les Canadiens. Donc, est-ce qu'il y a d'autres conservateurs qui pourraient quitter le navire? Faudra voir cet automne.
0: Parlez-nous du Bloc. Parce que le Bloc avait espoir de mener une bataille quand même sérieuse dans Chicoutimi-le-Fjord. J'imagine qu'on était quand même assez déçus des résultats.
2: Oui, parce qu'on avait mis le paquet. 14 visites du chef durant la campagne. On sentait que la réception était bonne, mais ça s'est pas manifesté dans l'urne. On sentait la frustration hier dans la voix de François Blanchet.
5: Il y a déjà, sur la scène canadienne, 2 formations politiques, le Parti libéral du Canada et le Parti conservateur du Canada. Maintenant, et de façon claire, il y a 2 formations politiques au Québec, le Parti libéral du Canada et le Bloc québécois.
2: Donc, pas trop mauvais pour le Bloc québécois dans Chicoutimi-le-Fjord. Pour le NPD, dans Beaches East York, à Toronto, un bon fond orange dans cette circonscription-là pour avoir passé un peu de temps à Toronto. C'est pas surprenant de voir qu'ils ont remonté. Et là, est-ce que c'est un

0: message aux libéraux de gauche qui pensent peut-être revenir au NPD parce qu'ils sont pas impressionnés par le message social et environnemental de Mark Carney. Le NPD va vous dire que oui, peut-être, il est peut-être un peu trop tôt pour le dire.
1: Mmh. La reprise des travaux, c'est dans 3 semaines. Christian, ça laisse présager quoi comme rentrée?
0: Mmh. Les libéraux vont arriver en chambre rassurés que les Canadiens semblent appuyer leur rapproche dans la guerre tarifaire avec les États-Unis, solidifier avec leur majorité aux communes, solidifier leur rapport de force avec Donald Trump aussi, qui lui fait face à des élections de mi-mandat et où il est moins populaire que Mark Carney. Prochain test à venir, donc, les contre-tarifs, des mesures d'aide supplémentaires à venir. D'ailleurs, François-Philippe Champagne a un point de presse demain sur la question. Et comment aller peut-être remporter d'autres sièges? Il y a 6 partiels qui devraient avoir lieu entre maintenant et le mois de janvier. Des sièges où les libéraux espèrent faire des gains. Donc, ça va devenir un autre test pour son gouvernement, un autre rapport d'étape pour Mark Carney.
1: Christian Noël à Ottawa, merci.
0: Je vous en prie, au revoir.
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1: Avec qui on va parler des routes de l'Arctique? Est-ce que les tensions au Moyen-Orient pourraient pousser les transporteurs maritimes à emprunter ces routes de l'Arctique? C'est pas une question théorique. Ces dernières semaines, des armateurs de la Chine et de la Corée du Sud ont lancé des liaisons vers les ports européens en longeant les rives de la Russie. Est-ce que c'est le début d'une nouvelle ère de la navigation? Philippe-Antoine, bonsoir.
3: Bonsoir, Madeleine.
1: 2 navires qui ont amorcé la traversée de l'Arctique dans les dernières semaines.
3: Oui, il y a un navire chinois, le Dubai Tower, qui a quitté un port du nord-est de la Chine à la mi-août pour transporter des marchandises de haute valeur, comme des capteurs photovoltaïques et des batteries, vers les ports européens. C'est la première de 8 traversées aller-retour que doit faire ce navire chinois cette saison. Et il y a un porte-conteneurs sud-coréen, le Panstar Akro, qui est parti par la suite pour rejoindre l'Europe via l'Arctique, en longeant lui aussi les rives de la Russie.
1: Est-ce qu'il y a des avantages à passer par le nord?
3: Ben évidemment, les conditions de navigation s'améliorent graduellement à cause des changements climatiques, du réchauffement. Ça permet de raccourcir le trajet entre l'Asie et les ports européens. Mmh. Le trajet serait environ de 30 à 40% plus court que de passer par le canal de Suez. Alors, c'est beaucoup plus court, ça coûte aussi moins cher en théorie. Ça permettrait aussi d'éviter des zones de conflit ou de piraterie, par exemple au Moyen-Orient, mais ce n'est pas la raison principale, croit Frédéric Éric Lasserre, professeur au département de géographie de l'Université Laval.
4: C'est pas tellement des questions de sécurité, parce que déjà, quand il y a eu la crise de la piraterie entre 2007 et 2012 dans le golfe d'Aden, il y a des analystes qui ont dit, vous allez voir, ça va inciter les compagnies maritimes à se tourner vers l'Arctique parce que c'est une route qui est plus courte. En fait, les compagnies maritimes se sont pas tournées vers l'Arctique. Elles ont choisi de prendre la route beaucoup plus longue en faisant le tour par le cap de Bonne-Espérance. Ce qui traduit bien le fait que les compagnies maritimes ne raisonnent pas uniquement sur la base du trajet le plus court. Elles intègrent un ensemble de paramètres avant de prendre des décisions stratégiques.
3: Parce que pour emprunter cette route du Nord, il faut d'abord des navires plus puissants, plus résistants. Les primes d'assurance sont aussi plus élevées. Et c'est très difficile de prévoir à l'avance combien de temps va durer cette traversée-là à cause des glaces. Aussi difficile de prévoir si le passage va être ouvert au moment où on veut passer. Pour des armateurs qui publient leurs horaires de navigation 6 mois à l'avance, c'est difficilement viable.
1: Alors, ce sont des calculs qui sont difficiles. Qu'est-ce qui pousse les Chinois et les Sud-Coréens à se lancer comme ça dans l'aventure?
3: Les motifs sont davantage politiques, croit le professeur Frédéric Lasserre.
4: Les compagnies chinoises, comme les compagnies coréennes, elles raisonnent de la même façon que les compagnies occidentales. Elles n'ont pas tellement envie d'y aller. Il y a quelques compagnies qui sont intéressées, comme je vous disais, pour essayer de voir si elles peuvent dégager un marché de niche. Et puis, il y a surtout, surtout, le gouvernement chinois et le gouvernement coréen qui les poussent dans le dos en leur offrant des subventions, dans le cas chinois même, en leur tordant un peu le bras, pour que, par opportunisme commercial et pour développer des alternatives géographiques.
3: La Chine, m'expliquait Frédéric Lasserre, cherche à trouver une voie alternative au passage de Malacca, qui est entre l'Indonésie et la Malaisie, si jamais ce passage-là très très important était bloqué par les États-Unis. Et la Corée du Sud, de son côté, veut faire du port de Busan une plaque tournante du trafic maritime. Le président sud-coréen a fait de la navigation dans l'Arctique une priorité. Donc, ça implique des enjeux diplomatiques, parce qu'il faut aussi collaborer avec la Russie pour emprunter ce passage-là.
1: Est-ce qu'il faut s'attendre justement à ce que ce passage au nord de la Russie prenne de l'importance?
3: C'est encore extrêmement marginal. Vous voyez, il y a eu 103 transits par la route maritime du Nord l'année dernière, 103, alors qu'il y a 14 000 navires qui empruntent chaque année le canal de Panama.

0: et 95 000 le détroit de Malacca. On n'est pas du tout dans les mêmes eaux, sans jeu de mots. Et selon une étude française, les routes de l'Arctique pourraient représenter 3,5% des échanges entre l'Asie, l'Europe et l'Amérique du Nord d'ici 5 ans. Mais ce qui prend peut-être davantage d'importance, c'est pas tant ce trafic de transit entre l'Asie et l'Europe, mais plutôt le trafic de destination vers le nord, là, pour desservir les ports de la Russie pour l'exploitation des ressources naturelles, par exemple. Et ça, c'est le même phénomène qu'on voit dans l'Arctique canadien. Il y a très peu de navires encore qui traversent le passage du Nord-Ouest, vous savez, entre l'Atlantique et le Pacifique. Mais il y a quand même beaucoup d'activités pour desservir les communautés du Nord et transporter les ressources naturelles qui sont exploitées dans le Grand Nord canadien.
1: Ça vaudrait la peine quand même de revenir sur ce chapitre-là, celui de l'Arctique canadien. On s'en reparlera, Philippe-Antoine. C'est fascinant tout ça.
0: Merci, Madeleine.
1: Restez à l'écoute plus tard à l'émission. Quelles sont les priorités des électeurs aux quatre coins du Québec? Logement, santé, économie. On en parle avec nos collègues animateurs de toutes les régions. Coup d'envoi de notre série ce soir avec les enjeux au Bas-Saint-Laurent. Mais d'abord, le sommet de l'Organisation de coopération de Shanghai s'est terminé aujourd'hui au Kirghizistan et les pays membres, dont la Chine et la Russie, condamnent les frappes américaines et israéliennes contre l'Iran. L'organisation veut se présenter comme un des moteurs d'un nouvel ordre mondial, moins dominé par les États-Unis. J'en discute avec notre correspondant en Asie. Bonjour Philippe Leblanc.
2: Bonjour.
1: Est-ce qu'on peut parler d'un front commun autour de l'Iran?
2: Oui, je dirais que c'est probablement le message le plus fort qui ressort vraiment de ce sommet-là, auquel l'Iran d'ailleurs avait été invité, parce que dans la déclaration finale, les membres de l'Organisation de coopération de Shanghai, donc OCS de son acronyme, qui sont menés par Pékin et Moscou, condamnent explicitement les frappes américaines et israéliennes contre l'Iran, dénoncent aussi les pertes civiles, les dommages infligés à l'économie iranienne et surtout ce qu'on considère être comme une violation du droit international. Et ces pays-là ont aussi affirmé leur soutien à la souveraineté, à l'intégrité territoriale de l'Iran, et ils disent que le conflit doit être réglé par la voie politique et diplomatique au moment où les frappes ont repris d'ailleurs entre l'Iran et les États-Unis. L'OCS a aussi pris position sur la question nucléaire en disant que l'Iran a le droit de développer l'énergie atomique à des fins pacifiques. Et donc, on est vraiment dans une position qui est directement en contradiction avec celle de Washington, qui exige de Téhéran de renoncer complètement à l'enrichissement d'uranium.
1: Mais c'est une condamnation qui s'inscrit aussi dans une vision plus large défendue par la Chine. Quel message voulait faire passer Pékin?
2: Ben, le président chinois Xi Jinping veut clairement faire de l'OCS un instrument de transformation de l'ordre mondial et on le voit depuis quelques années. Dans son discours hier, il a parlé d'un monde qui se dirige inévitablement vers la multipolarité avec la montée en puissance du Sud global, entre autres. Et l'argument que Xi Jinping répète souvent dans ce genre de rencontres-là, c'est que les règles internationales ne devraient plus être définies, selon lui, par quelques grandes puissances occidentales, surtout les États-Unis. Xi Jinping réclame aussi une réforme de la gouvernance mondiale, veut un rôle renforcé aussi pour les Nations unies. Et il présente la Chine comme un moteur de cette transformation-là. Il veut présenter l'OCS comme une organisation qui gagne en influence aussi, parce que l'Organisation de coopération de Shanghai, ça regroupe maintenant 10 pays, dont la Chine, la Russie, l'Inde, le Pakistan, l'Iran, le Bélarus, et elle représente en fait près de la moitié de la population mondiale et le quart de l'économie mondiale. Et là, cette année, c'était le 25e anniversaire, et on avait invité 15 pays observateurs, dont l'Iran, et le secrétaire général des Nations unies, Antonio Guterres. Thérèse était là aussi.
1: Donc, réforme de la gouvernance mondiale, Philippe, mais il y a aussi le volet économique. Est-ce que l'organisation cherche aussi à construire une alternative à l'ordre économique dominé par l'Occident?
2: Ben, c'est clairement une des ambitions et on l'a répété encore dans la déclaration finale. Les membres veulent renforcer les échanges commerciaux et aussi ce qu'on appelle la coopération en matière d'énergie et de finances. La déclaration du sommet de l'Organisation de coopération de Shanghai appelle entre autres à approfondir la coopération financière et à développer un système commercial qui serait pas nécessairement soumis aux sanctions unilatérales imposées par les États-Unis. Et là, c'est particulièrement pertinent

0: et intéressant pour la Russie et l'Iran qui sont lourdement sanctionnés en ce moment par les pays occidentaux. La guerre en Iran donne encore plus d'importance à cette coopération-là, disent les membres de l'OCS, parce que la fermeture du détroit d'Ormuz vient perturber les chaînes d'approvisionnement, perturber les marchés de l'énergie. Et ce que la Chine cherche à faire, elle, c'est utiliser l'OCS pour renforcer petit à petit les liens économiques et politiques entre les pays de l'Europe et de l'Asie. Donc, Pékin veut que la montée en puissance du Sud global vienne se traduire par un changement politique, oui, mais aussi par de nouvelles routes commerciales et de nouvelles formes de coopération financière.
1: Et d'ailleurs, demain, on va vous réinviter à l'émission, Philippe Leblanc, parce qu'on veut parler de la Chine qui tente d'imposer le yuan face à la devise américaine. Jusqu'où pourrait aller la dédollarisation de l'économie mondiale? On en parlera demain, là, parce que c'est vraiment un sujet qui est très, très large. Mais d'abord, là, pour en conclure avec ce sommet de l'Organisation de coopération de Shanghai, est-ce que tout le monde est uni? Ou il y a quand même des divisions au sein de l'organisation?
0: Ben, si je vous dis que l'Inde et le Pakistan sont membres de l'organisation, déjà là, vous savez qu'il y a des divisions importantes parce que les deux pays se sont encore affrontés verbalement sur la question du terrorisme lors des rencontres hier. Le premier ministre indien Narendra Modi a dénoncé les pays qui, selon lui, utilisent le terrorisme comme instrument politique et instrument de politique étrangère même. C'était largement interprété comme une critique du Pakistan et le premier ministre pakistanais, lui, a répondu en rappelant que son pays était une victime du terrorisme. Donc, il n'y a pas juste les divisions entre l'Inde et le Pakistan, il y a aussi de fortes tensions, une rivalité entre la Chine et l'Inde à la frontière qui vient compliquer tout le portrait. Donc, ça vient démontrer les limites aussi de l'OCS, parce que ce n'est pas une alliance militaire ou politique comparable nécessairement à l'OTAN.
1: Philippe Leblanc, à demain.
0: À demain.
1: Merci, au revoir. Au revoir.
0: Au revoir.

0: La tension monte entre Berlin et Moscou. L'Allemagne a imputé officiellement à la Russie la responsabilité d'une tentative d'attaque par drone contre un avion cargo ukrainien. C'était à l'aéroport de Leipzig en août dernier. Berlin va préparer de nouvelles sanctions contre Moscou en coordination avec ses alliés. Je joins notre correspondant en Europe, Frédéric Arnault. Bonsoir, Frédéric.
1: Bonsoir, Madeleine.
0: Qu'est-ce qu'on sait là? Quels sont les détails de cette tentative d'attentat en Allemagne?
1: Alors, c'est dans la nuit du mardi 4 au mercredi 5 août, il y a un drone qui était équipé d'explosifs de qualité professionnelle, mais aussi d'un détonateur, qui a été découvert, je vous dirais, un peu par hasard, à proximité d'avions cargo ukrainiens à l'aéroport de Leipzig. C'est un aéroport très important, c'est un hub militaire allemand capital pour l'Ukraine et l'OTAN. Il y a un avion cargo aussi qui est ensuite entré en collision en vol avec un objet, vraisemblablement un autre drone, et un troisième drone aurait été retrouvé quelques jours plus tard à proximité de l'aéroport. Et à l'époque, le trafic avait été temporairement suspendu. Il y avait des images qui avaient été tournées par une agence de presse qui ont montré justement un robot de déminage qui circulait sur le tarmac tout près d'un avion de la compagnie ukrainienne de fret Antonov Airlines, et les autorités allemandes avaient alors multiplié les mises en garde. Et donc, le lendemain, le parquet fédéral allemand s'est saisi de l'affaire, qu'il a qualifié d'attaque grave contre des infrastructures de transport et de logistique en Allemagne, de nature, je cite, à porter atteinte à la sécurité extérieure et intérieure du pays. Friedrich Merz, le chancelier allemand, a momentanément interrompu ses vacances à l'époque pour mener par téléphone un conseil national de sécurité, et il avait promis de faire payer les auteurs d'attaques hybrides à l'encontre de l'Allemagne.
0: Et là, conférence de presse, et l'Allemagne dit ça porte la signature de Moscou, et l'Allemagne veut prendre de nouvelles mesures de représailles contre la Russie.
1: Oui, exactement. Donc, en fait, l'exécutif allemand est passé des mots aux actes. Une courte conférence de presse qui avait été convoquée par le ministre de l'Intérieur, Alexander Dobrindt, et le ministre des Affaires étrangères, Johann Wadephul. Et ils ont estimé que la Russie était responsable de cette tentative d'attentat, qui n'est, selon eux, pas un événement isolé. Les ministres ont pointé du doigt le rôle d'agents dits jetables, qui auraient agi sur ordre d'autorités étatiques russes. Écoutons le ministre allemand des Affaires étrangères.
2: Das russische Generalkonsulat in Bonn wird zum 18. September geschlossen. Der Vertrag über das russische Haus in Berlin wird gekündigt.
1: Donc en conséquence, il annonçait la fermeture le 18 septembre prochain du dernier consulat russe en Allemagne qui est situé à Bonn, la résiliation aussi du contrat avec la Maison russe qui est un centre culturel situé

0: dans le centre de Berlin et qui est soupçonné d'être un nid d'espions. Ou encore, il y aura également le renforcement de contrôle des ressortissants russes à l'entrée du territoire allemand. Il faut savoir, Madeleine, que depuis des mois, Berlin accuse Moscou de mener à son encontre une guerre hybride à coups d'espionnage, de désinformation, de sabotage, de cyberattaques, d'incursions de drones. Et l'Allemagne considère la Russie comme la plus grande menace pour sa sécurité en Europe. De son côté, évidemment, sans surprise, Moscou réfute systématiquement les accusations portées à son encontre. La Russie dénonce ce qu'elle appelle une nouvelle vague d'hystérie anti-russe, évoquant même une provocation montée à la hâte qui, je le cite, sert exclusivement les intérêts de Kiev et de l'aile militariste de la classe politique européenne. Vous connaissez la défense habituelle de la Russie là-dessus.
1: Vous parlez de l'Europe. L'Union européenne, l'OTAN aussi, se sont montrés solidaires là, face à l'Allemagne.
0: Oui, complètement. La présidente de la Commission européenne, Ursula von der Leyen, a assuré que l'Union européenne se tenait pleinement aux côtés de l'Allemagne face à cette attaque de la Russie. Elle a ouvert également la porte à d'éventuelles sanctions supplémentaires qui seront discutées lors de la prochaine réunion des ministres des Affaires étrangères de l'UE. Le secrétaire général de l'OTAN, Mark Rutte, a souligné que les tentatives de la Russie visant à nous intimider, à saper notre unité et notre volonté de soutenir l'Ukraine étaient vaines et échoueront. Notre soutien à l'Ukraine est inébranlable. Et puis il y a aussi, je vous dirais, en terminant, une certaine impatience de la part de certains membres de la communauté européenne. Par exemple, le ministre estonien des Affaires étrangères, Hanno Pevkur, a dit « La Russie teste sans cesse le seuil de l'article 5. C'est-il fine ligne rouge où se situe-t-elle » Je vous rappelle que l'article 5, c'est cette fameuse clause qui dit que si jamais un des pays membres de l'OTAN est attaqué militairement, eh bien tous les autres ont le droit donc de répliquer, de riposter à cette attaque. Donc on sent que ça commence vraiment à tester ce seuil de tolérance européenne. Ça commence à faire, je vous dirais, du côté de certains membres.
1: Donc l'article 5, une attaque contre un est considéré comme une attaque contre tous. Vous le dites bien, un test de la tolérance européenne peut-être de la part de la Russie. Frédéric Arnould, merci.
0: Au plaisir.
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0: Vous êtes peut-être en train de vous demander qu'est-ce que je viens d'entendre. C'est une publicité qui circule aux États-Unis. On y voit le footballeur Jason Kelce, c'est le frère de Travis Kelce qui lui est le mari de Taylor Swift, suggérer d'utiliser de l'urine pour refroidir les serveurs des centres de données plutôt que de grandes quantités d'eau. Donc, c'est pas sérieux, là, c'est de la satire. Valérie Boisclair, bonsoir.
1: Bonsoir.
0: Valérie Boisclair, notre journaliste spécialisée en environnement, qui vous trouviez que c'était une bonne idée, là, un bon exemple pour illustrer à quel point l'opposition à ces grands projets de méga-centres de données, ça gagne du terrain aux États-Unis. Qu'est-ce qui se passe aux États-Unis pour qu'on en soit rendu là, Valérie?
1: Ben, en ce moment, on peut dire, sans se tromper, là, que la grogne, elle est répandue, elle sort des cercles militants pour gagner le grand public, puis elle transcende même les clivages politiques. Donc, l'exemple qu'on vient d'entendre de Jason Kelce, qui est une publicité de bière, en passant, est absurde, j'en conviens, mais ça veut dire quelque chose quand même là, qu'il décide de capitaliser comme ça sur un sentiment populaire, donc la colère, le mécontentement des gens contre ces projets-là. Et d'ailleurs, il y a un sondage Gallup qui est paru en mai dernier, qui avait été très médiatisé aux États-Unis parce que ça indiquait que 7 Américains sur 10 s'opposeraient à la construction de ces grands centres-là dans leur région. Puis on le voit, là, selon un recensement du média Heatmap, il y a plus de 500 municipalités et comptés aux États-Unis qui ont aujourd'hui des lois pour restreindre, voire interdire ces projets-là ou pour imposer un moratoire. Et la grande majorité, mais ça a été promulgué depuis le début de l'année 2026. Donc, on voit que tout ça s'organise en réponse à cette accélération fulgurante des infrastructures de l'IA. Naturellement, le retour de Donald Trump à la Maison-Blanche, c'est venu consolider l'importance de l'intelligence artificielle là-bas. Et on voit qu'il faut faire vite, quitte à sauter les processus de consultation, à faire fi des réglementations environnementales pour aider les Amazon, Meta, Google, Microsoft, parce qu'on veut pas se faire damer le pion par la Chine. Et le rythme auquel ces centres-là prolifèrent, il est tel qu'il y a même la célèbre militante Erin Brockovich, que vous connaissez sûrement.
0: Ben, il y a eu un film, là.
1: Oui, un film très populaire avec Julia Roberts. Donc, elle a lancé un site web pour répertorier tous les projets de centres de données en sol américain et renseigner le public

0: parce que vraiment, c'est difficile à suivre.
1: Alors, c'est pas juste une question qui rejoint les écologistes. Si on comprend bien, ça dépasse le spectre gauche-droite. Qu'est-ce qui les inquiète au juste?
0: Mm-hmm. Donc, un centre de données, déjà, ça passe pas inaperçu. Les plus gros, c'est l'équivalent de dizaines de terrains de football et ça fait beaucoup de bruit. Je vous laisse entendre ce qui a été capté là, près d'un centre de données dans le Michigan récemment. C'est pas très agréable. Les citoyens disent qu'ils endurent ça 24 heures, 7 jours sur 7. Puis dans l'extrait vidéo d'où est tiré cet audio-là, on voit qu'il y a des maisons juste à côté.
1: C'est pour refroidir, ça. C'est une ventilation pour refroidir qu'on entend?
0: Oui, c'est des espèces de grosses turbines qui font ce bruit-là. Donc, la proximité, le bruit, la place que ça occupe, ça pose problème. Et si on revient à cette publicité satirique de Jason Kelce, on doit pomper des quantités énormes d'eau pour refroidir les serveurs, ce qui est une autre source d'inquiétude pour des citoyens, pour des agriculteurs aussi. Parmi les préoccupations, on note la quantité exorbitante d'énergie que ça nécessite, qui peut se traduire, on l'a vu, par une hausse des factures d'électricité pour les citoyens aux alentours. Énergie en plus qui provient essentiellement d'énergie fossile. Et quand je vous dis, madame, que ça dépasse la question des allégeances politiques, un bon exemple de ça, ce sont les MAHA Moms pour Make America Healthy Again, mm-hmm. donc les mères qui militent pour que l'Amérique soit à nouveau en bonne santé. Ce sont des femmes conservatrices qui ont été très actives sur les réseaux sociaux pour faire élire Trump, pour défendre aussi le secrétaire à la santé Robert F. Kennedy Jr. Mais je vous en parle parce qu'elles ont écrit une lettre au président il y a 2 semaines pour dire qu'elles étaient très inquiètes du boom des centres de données parce qu'elles ont peur que le charbon utilisé pour alimenter ces centres-là pose des risques pour la santé en polluant l'air et l'eau. Bon, dans les faits, la plupart des nouveaux centres, ils fonctionnent pas au charbon. C'est surtout du gaz naturel, mais ça reste un combustible fossile aussi. Alors, vous voyez comme ça peut rallier des gens qui, d'ordinaire, défendent l'administration Trump. Puis là, je vous parle beaucoup d'impact qu'on connaît déjà sur l'environnement, la santé, le territoire. Mais je trouve intéressant aussi qu'une des revendications ou des préoccupations, plutôt, c'est le manque de transparence. Ça dérange beaucoup. On s'est rendu compte qu'une pratique répandue, c'est de faire signer des NDA, donc des accords de non-divulgation aux élus. Alors, les entreprises posent cette condition-là pour s'assurer d'en dévoiler le moins possible. Et ça fait que souvent, les citoyens se retrouvent devant le fait accompli sans avoir leur mot à dire. Et donc, ils sont nombreux à être mécontent de voir qu'une élite de milliardaires de la Silicon Valley s'acoquine comme ça avec le pouvoir. Et quand je dis pouvoir, c'est autant des élus républicains que démocrates.
1: Et justement, la classe politique, elle répond comment à ces critiques?
0: Ben, juste pour vous donner une idée, la réponse de Monsieur Trump a été hier de dire let data reign. Donc, laissez les données régner en maître. Il a dit, si vous voulez être plus riche, payer moins d'impôts, avoir des emplois chez vous, c'est ça la marche à suivre. Et ceux qui s'y opposent vont finir par être pauvres. C'est carrément ce qu'il a dit. Cela dit, on s'approche des élections de mi-mandat. Mm-hmm. On voit déjà des candidats, surtout démocrates, mettre la question des centres de données au cœur de leur campagne. Et ça, dans les rangs républicains, on le remarque, là. Ça marche bien, cette stratégie-là. Donc, ça inquiète pas mal que ce soit un sujet qui domine la campagne parce que ça pourrait leur nuire. Ce sera à surveiller d'ici le 3 novembre prochain.
1: Mm-hmm. Et Valérie Boisclair, évidemment que c'est un dossier peut-être qui n'a pas autant là, d'écho qu'aux États-Unis, mais on en parle ici au Canada. D'ailleurs, on a déjà eu une chronique de Philippe-Antoine Saunier à l'économie là-dessus et on va continuer de suivre ce dossier. Merci beaucoup, Valérie Boisclair.
0: Merci.

0: Pour ceux qui étaient à l'écoute de l'émission hier, vous vous souvenez, on a parlé de Christine Fréchette qui ouvre la porte à la mixité publique-privée en santé, donc un virage du côté de la CAQ. Eh bien, en Alberta, aujourd'hui, entre en vigueur une loi qui permet aux médecins admissibles d'exercer autant dans le secteur public que privé. Il y a plusieurs coalitions de santé qui se mobilisent partout au pays contre un système de santé qu'elles voient comme un système à deux vitesses à l'américaine. Ce sont des critiques qui sont formulées. Je retrouve mon collègue Caleb Perreault dans nos studios à Edmonton. Bonsoir Caleb.
1: Bonsoir Madeleine.
0: Expliquez-nous ce modèle à double pratique en Alberta.
1: Ben c'est ça. Ce que ça fait, c'est que ça permet justement les médecins éligibles de pratiquer à la fois au privé et au public. L'objectif du projet de loi qui avait été déposé en automne dernier, c'est de réduire les temps d'attente, de croître l'offre de soins sans réduire justement les services financiers de la province. Pour l'instant, les médecins de famille y sont exclus et les médecins éligibles doivent obtenir une approbation de la province et travailler un certain nombre

0: d'heures minimum dans le secteur public, alors qu'elle entre en vigueur aujourd'hui. La province attend tout de même que les chirurgies en double pratique vont débuter plus tard cet automne.
1: Et Caleb, ça fait pas l'unanimité, on le comprend bien.
0: Exactement, effectivement. Il y a plusieurs regroupements de médecins qui s'y opposent, incluant la coalition WEED canadienne de la santé, mais aussi l'organisme Friends of Medicare et aussi plusieurs syndicats, partout, particulièrement en Alberta. Justement, hier à Ottawa, la coalition canadienne de la santé et son président ont affirmé que le système à deux vitesses laissera des patients avec plus de moyens financiers de se permettre des soins plus rapides. Jason McLean, lui, est président de la coalition. Allons écouter ce qu'il a à dire.
2: It's the biggest threat against healthcare since the Canada Health Act was passed in 1984.
0: Donc, ce qu'il dit essentiellement, c'est que le projet de loi 11, celui de l'Alberta, est la plus grande menace contre les soins de santé au pays depuis que la loi canadienne sur la santé a été déposée en 1984. Et d'ailleurs aussi, hein, la coalition n'est pas la seule. Aujourd'hui, c'était ce que certains regroupements appellent une journée de mobilisation pour plusieurs de ces regroupements. Des manifestations contre ce modèle ont eu lieu dans 7 municipalités albertaines, presque 30 au sein du pays, incluant à Edmonton et à Calgary. Nous avons été à la rencontre de certains de ces manifestants et nous avons rencontré Claude Deblois, qui, lui, a eu une chirurgie récemment.
3: On ne devrait pas avoir quelque chose de séparé pour les dépenses. Moi, je suis un bon exemple de ça. J'ai eu une grande chirurgie 5 mois passés, puis j'ai payé peut-être en dessous de 100 piastres.
0: Vous pouvez peut-être l'entendre dans l'arrière-plan de cet extrait-là, mais justement, Claude faisait partie d'une trentaine de personnes qui étaient présentes à cette manifestation-là, particulièrement à Edmonton. Un des organisateurs était Chris Galloway, lui qui est directeur général de l'organisme que j'ai mentionné tantôt, Friends with Medicare. Il croit que ce modèle sera simplement une façon pour ceux qui peuvent se le permettre de sauter la ligne quand ça vient aux soins de santé. Allons l'écouter.
4: And the rest of us will be left waiting longer or going without those services. It's prioritizing the ability to pay over equal access to care.
0: Ce qu'il dit essentiellement, c'est que pour le reste d'entre nous, serons laissés à nous-mêmes attendre plus longtemps ou même d'aller davantage sans ces services. C'est prioriser la capacité de payer au lieu de l'accès égal aux soins de santé.
1: Et que disent les autorités albertaines et les autorités fédérales aussi?
0: C'est ça, parce que c'est un enjeu non seulement en Alberta, mais aussi au sein du fédéral. Commençons dans l'Ouest premièrement. La première ministre et son ministre des services hospitaliers ont toujours été clairs que l'objectif est d'agrandir l'offre de services sans diminuer l'accès public ni ajouter des coûts supplémentaires. Aujourd'hui, lors d'une conférence de presse qui n'avait pas nécessairement rapport sur ce sujet, la première ministre Danielle Smith a affirmé que sa position n'a pas changé depuis que le projet de loi a été déposé en automne dernier. Allons l'écouter.
5: We've asked them to give us some latitude to implement this model and demonstrate that it's not going to hurt the public system and it's not going to impact service.
0: Ce qu'elle dit essentiellement, c'est qu'elle a demandé au gouvernement fédéral de lui donner un peu plus de marge de manœuvre pour permettre de mettre en œuvre ce modèle et de démontrer qu'elle nuira pas au système public. Il n'y aura pas d'incidence sur les services. Elle ajoute qu'elle aura plus de données dans les mois à venir, justement, alors que ce modèle entre en vigueur et que les médecins à venir, alors que plus de médecins vont s'inscrire, justement. D'ailleurs, la province affirme qu'il y a presque 400 médecins qui leur ont avisé de leur intérêt cet été. Et même si la ministre fédérale, justement, de la santé a envoyé une lettre à la première ministre albertaine le 24 juillet expliquant ses inquiétudes face à l'accès, son bureau nous a confirmé aujourd'hui que la ministre continue à avoir des échanges avec son homologue albertain et qu'elle vise justement une approche collaborative avec toutes les provinces afin de livrer un système de santé qui fonctionne pour tous.
1: Caleb Perreault, à Edmonton, merci pour ce compte-rendu.
0: Je vous en prie.
1: Au revoir.
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1: Et on va terminer l'émission ce soir au Bas-Saint-Laurent. Au cours de la campagne électorale, on va se rendre comme ça un peu partout au Québec pour connaître les enjeux qui sont propres aux différentes régions de la province. Et qui de mieux pour nous faire découvrir ces enjeux que nos collègues animateurs? Ce soir, on va entamer cette série avec Fabienne Tercaef, aux commandes de l'émission L'après-midi est à nous sur ICI Première à Rimouski. Bonsoir Fabienne.
7: Bonsoir Madeleine.
1: Merci de finir un peu plus tard pour nous ce soir, Fabienne. Quel est le ton de cette campagne au Bas-Saint-Laurent jusqu'à maintenant? Ça fait presque une semaine que c'est commencé. Ben, je dirais que les expressions qui reviennent pas mal depuis le début de la campagne, c'est que tout peut arriver. Puis on sent une effervescence, une bataille électorale qu'occupe le terrain. On a plusieurs collègues et analystes politiques chez nous là qui parlent de campagne de tous les possibles, un petit peu à l'image de ce qui se passe à travers la province. Nous, on suit deux circonscriptions dans leur entièreté ici au Bas-Saint-Laurent. La circonscription de Rimouski, celle de Rivière-du-Loup-Témiscouata-Les-Basques. Et on en a deux autres qui sont partiellement au Bas-Saint-Laurent. Matane-Matapédia-Mitis et Côte-du-Sud. Et pour bien comprendre le climat actuel, faut faire un petit retour en arrière sur les élections quand même de 2022. On sortait de la pandémie, la CAQ et son chef François Legault avaient plutôt le vent en poupe et le parti avait pratiquement balayé le Bas-Saint-Laurent. Hein. 52% des voix dans Rimouski, dans Rivière-du-Loup, 48% dans Côte-du-Sud, 42% dans Rimouski. La seule exception, c'était le pilier péquiste, un petit peu plus à l'est, Pascal Bérubé, dans Matane. Oui, c'est ça, Matane-Matapédia. Aujourd'hui, on n'est plus du tout là. Le climat est complètement différent. On voit beaucoup d'indécision, un parti québécois en tête dans les sondages et une coalition Avenir Québec qui remonte. Et pour le moment, on est très loin du raz-de-marée de l'un ou l'autre des partis. Tout est ouvert aussi au Bas-Saint-Laurent.
7: Donc, des chances pour tous les partis de faire des gains, c'est ce que je comprends?
1: Oui, complètement. On a la CAQ qui souhaite réaffirmer son statut de parti des régions et garder ses comtés. D'ailleurs, c'est là que Christine Fréchette a lancé sa campagne jeudi dernier. Lillet dans Côte-du-Sud, Rivière-du-Loup, puis Rimouski le lendemain. Et on se souvient d'ailleurs que c'est là que François Legault avait lui aussi démarré sa campagne en 2022. Donc Christine Fréchette vient soutenir sa députée ministre Amélie Dionne et aussi le sortant Mathieu Rivet dans Côte-du-Sud. Pour Rimouski, c'est un petit peu différent. En 2022, c'est Maïté Blanchette-Vézina qui avait été élue pour la CAQ. Mais depuis, l'ex-ministre a perdu son ministère, elle a quitté le parti et elle est passée dans le camp des conservateurs. Donc là aussi, tout est redistribué. Puis de son côté, il y a le Parti québécois qui compte sur ses appuis historiques dans la région pour consolider ses avances. Avant Maïté Blanchette-Vézina, en 2022, pour la CAQ, la circonscription était PQ depuis 1994. Donc le parti souhaite refaire un gain ici, et puis le poids lourd du parti péquiste dans nos régions, Pascal Bérubé, fait d'ailleurs de nombreuses apparitions auprès des candidats péquistes dans Rimouski et Rivière-du-Loup, Témiscouata-les-Basques, pour appuyer ces candidats-là.
7: Donc, vous nous avez parlé des forces en présence, Fabienne, maintenant, les enjeux. Sur quoi on s'affronte dans le Bas-Saint-Laurent?
1: Alors, j'avoue qu'on s'affronte. On parle quand même beaucoup des enjeux nationaux et internationaux. La crise tarifaire, forcément, elle passe par ici. On a reçu des entrepreneurs qui disent « on veut entendre les candidats sur ce qu'ils peuvent faire pour nous en région, parce qu'on doit changer notre fusil d'épaule pour certains marchés ». Le coût de la vie, bien évidemment, ça touche tout le monde. Et concernant les dossiers incontournables, il y a l'accès aux soins de santé de proximité. On a eu de très nombreuses ruptures de services ces dernières années, notamment en obstétrique, notamment dans les urgences hospitalières, au Témiscouata, au Kamouraska, dans les Basques, dans le secteur de Rimouski. Et ça inquiète beaucoup la population. Il y a eu des rassemblements, il y a eu des marches citoyennes, on a fait des gains, on a obtenu une mobilisation et on a obtenu qu'on maintienne les soins de proximité. Mais on sait que ça reste quand même fragile et que l'inquiétude est toujours là. Il y a la question des aînés aussi, parce que les aînés, on est l'une des régions où la population est la plus âgée. Le Bas-Saint-Laurent, c'est la deuxième région la plus âgés au Québec, derrière la Gaspésie. 30% de notre population qui a plus de 65 ans. Donc là aussi, on veut savoir sur quoi les candidats sont prêts à s'engager, non pas sur des politiques mur à mur écrites à Québec, mais ce qu'on peut faire en région pour maintenir nos aînés dans leur milieu de vie.
7: Oui, et j'imagine aussi, on se préoccupe de l'idée d'attirer des jeunes pour garder les communautés bien vivantes. Là, il y a nécessairement la question des transports, des infrastructures qui s'imposent dans ces cas-là.
1: Ça, effectivement, c'est aussi, ça fait partie des dossiers inévitables, le prolongement de l'autoroute 20 entre Trois-Pistoles et Rimouski.
7: Il y a des affiches, c'est écrit « On veut la 20 », le voilà, long de certains villages. Oui.
1: Bon, écoutez, tout est dit ou presque, mais c'est quand même un dossier qui a été remis au plan québécois des infrastructures, mais il n'y a aucune nouvelle somme allouée d'ici 2030. Donc, la population, elle veut des engagements, et de ce côté-là, ça ne bouge pas tant. En revanche, la CAQ a fait savoir qu'elle prévoyait une conférence de presse prochainement pour parler justement de son engagement concernant le prolongement de l'autoroute 20. Donc, il y a peut-être des choses qui s'en viennent.
8: Vienne. Il y a aussi le projet de déménagement de la traverse de Rivière-du-Loup à Kakuna. Ça, c'est acté par le gouvernement de la CAQ, mais c'est très contesté par des élus, par des citoyens, par le monde économique. Donc, on a beaucoup de demandes pour revenir sur ce dossier, avoir accès à des études où on n'a pas eu... On a l'impression, le sentiment de ne pas avoir eu toutes les informations. Et il y a des partis comme le Parti québécois qui sont engagés à dévoiler ces

0: des studs. Donc là aussi, il y a un enjeu électoral. Et puis le transport collectif, ça, la population veut entendre les candidats là-dessus. Il y a quand même un projet de relier jusqu'à 96 municipalités par une douzaine de lignes de minibus dans nos régions. Ça devait se concrétiser en 2025. Québec refuse toujours la demande des élus du Bas-Saint-Laurent de majorer la taxe sur l'essence afin de financer le projet de transport collectif sur le territoire. Christine Fréchette a une nouvelle fois fermé la porte à cette taxe il y a deux jours. Donc, quelle est la position des autres candidats sur le sujet? On attend de voir.
1: Merci Fabienne.
0: Mais merci beaucoup Madeleine.
1: Oui, peut-être on pourra parler aussi surveiller dans votre région, c'est ça, l'accélération du développement éolien, la rétention des travailleurs étrangers. Ça fait aussi partie là des questions qui sont abordées dans le Bas-Saint-Laurent. Merci pour ce tour d'horizon Fabienne Carquef.
0: Merci Madeleine.
1: Pardon.
0: Bonne soirée.
1: Et on va poursuivre jeudi cette série avec Félix Tremblay qui va nous parler des enjeux qui concernent le Saguenay-Lac-Saint-Jean.

Et c'est comme ça que ça prend fin, cette émission ce soir. Je vous demandais en début d'émission, on a eu tout un segment sur la crise de l'itinérance. Et je vous demandais, est-ce qu'il y a des solutions dans vos régions? Il y a Michel de Montréal qui dit, pendant des années, on n'a pas investi dans le logement social, tant au niveau fédéral que provincial. On a coupé dans les soins psychiatriques, on a fermé les hôpitaux psychiatriques. Le logement, c'est une priorité, c'est une stabilité. Il faut aussi accompagner ces gens-là pour qu'ils retrouvent cette stabilité. Un message original qu'on a reçu d'un auditeur de Gatineau qui nous dit, je pense qu'au minimum, chaque candidat devrait passer une journée de campagne à écouter les problèmes des sans-abri et leur point de vue. Donc, on a fait notre petite part à l'émission en interrogeant les personnes sans-abri, à savoir qu'est-ce qu'ils souhaitent dans cette campagne électorale. Merci de nous écrire. Ça nous fait toujours plaisir de nous lire. Ça alimente la réflexion quand on bâtit l'émission. Alors, c'est ce qui met fin à l'émission ce soir. Ici Madeleine Blais-Borin. Bonne soirée à tous. À demain.

0: Bonsoir, ici Mathieu Dugal. Dans quelques minutes, un moteur de recherche, Apple Bulletin Nouvelle. Pourquoi les légumes de nos potagers semblent goûter meilleurs que tous les autres? Que se passe-t-il dans notre cerveau lorsqu'on s'endort? Comment sont faites les cerises au marasquin? Le langage nous aide-t-il à repérer un danger? Et à quoi fait référence le suffixe « maxing » qui est entré dorénavant dans notre vocabulaire? À tout à l'heure.
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2: Bonsoir, ici Louis de Belleval, voici les informations. La caravane libérale s'est arrêtée dans la région de Sherbrooke pour la deuxième fois de la campagne électorale. Charles Milliard y a présenté son plan pour s'attaquer à la crise du logement et à l'itinérance. Marie-Hélène Rousseau.
3: C'est devant la maison Margot, une maison de chambre pour femmes dans la circonscription de Saint-François, que Charles Milliard s'est engagé à ajouter 40 000 logements sociaux et abordables d'ici 5 ans. Un investissement évalué à 1,5 milliard de dollars. Une part importante des nouveaux projets serait réservée aux personnes en situation d'itinérance, aux jeunes qui quittent la DPJ, aux aînés, aux étudiants et aux femmes victimes de violences conjugales. Les libéraux veulent livrer 10 000 unités par an d'ici la fin d'un premier mandat. Pour y arriver, le parti se donne une cible de 50% de construction préfabriquée. Voici Charles Milliard.
4: La CAQ a passé 8 ans à gérer la pénurie. Nous, on va régler la pénurie. Plus de logements, plus rapidement, à un prix que les Québécois sont capables de payer. C'est ça notre plan.
3: Le chef libéral dit rester confiant, même si les sondages ne sont pas à son avantage. On sent qu'il mise beaucoup sur l'Estrie. Charles Milliard se présente lui-même dans Offord. Éric Sévigny est candidat dans Daniel Johnson, Jacqueline Bello dans Saint-François.
5: Il y a comme un décalage entre ce qu'on vit sur le terrain puis les chiffres qu'on voit, évidemment.

0: dans les sondages. Mais ce qui concorde par rapport au sondage, c'est qu'il y a un grand, grand bassin d'indécis.
1: Je suis une fille qui aime beaucoup les sports, vous savez. J'ai été avec le Phoenix de Sherbrooke. Et combien de fois j'ai vu le Phoenix ou les Gators de Bishops tirer en arrière au début et pouvoir revenir à la fin du match. Donc, je suis pas du tout inquiète.
2: La caravane libérale a ensuite pris la route vers Trois-Rivières. Mais il y a fort à parier qu'elle reviendra à quelques reprises en Estrie d'ici la fin de la campagne. Ici Marie-Hélène Rousseau, Radio-Canada, Sherbrooke.
3: À Terre-Neuve et Labrador, le chef libéral John Hogan remet en question la nouvelle entente énergétique de Churchill Falls conclue avec le Québec. Il craint que le prix payé pour l'électricité n'évolue pas au même rythme que le marché et que sa province n'en tire pas tous les bénéfices. Patrick Butler a plus de détails.
4: L'entente cadre dévoilée le mois dernier vise à remplacer le contrat existant de Churchill Falls. Il pourrait représenter 49 milliards de dollars pour Terre-Neuve-et-Labrador. Le prix de l'énergie vendue à Hydro-Québec va augmenter de 14 % par an d'ici 2041, puis de 2,6 % par an jusqu'en 2077. Ce prix pourrait augmenter davantage en fonction de l'inflation, mais il ne va pas tenir compte de l'évolution du coût de l'énergie au Québec et aux États-Unis, un risque important, selon le chef libéral John Hogan.
5: From the perspective of I've seen, we've given value away.
4: Selon lui, le prix devrait être indexé en fonction de plusieurs indicateurs, comme c'était le cas dans l'ancienne mouture de l'entente de principe qui a été renégociée lorsque les progressistes conservateurs ont pris le pouvoir.
5: So it makes more sense to me, and I think Newfoundlanders and Labradorians to use more than one metric.
4: Selon lui, Terre-Neuve-et-Labrador met tous ses œufs dans le même panier.
6: We know that wholesale markets in the last 15 years have actually been lower than CPI.
4: Selon la PDG d'Hydro Terre-Neuve-et-Labrador, Jennifer Williams, l'inflation a augmenté de façon plus importante que la valeur de l'énergie sur les marchés au cours des 15 dernières années.
6: I feel very good about it.
4: Elle est certaine d'adopter la meilleure approche possible. John Hogan estime que les mesures utilisées pour indexer le coût de l'énergie de Churchill Falls seront au sein du débat parlementaire sur l'entente cadre qui doit commencer le 14 septembre. Ici Patrick Butler, Radio-Canada, Saint-Jean-Terre-Neuve.
3: Le premier ministre Mark Carney juge indigne les moqueries du secrétaire à la Défense, Pete Hegseth, à l'endroit de deux membres féminines de l'armée canadienne. Le responsable américain a tourné en dérision une image prise dans un centre d'entraînement des cadets en Colombie-Britannique. Selon le directeur de l'Observatoire sur les États-Unis de la chaire Raoul Dandurand de l'Université du Québec à Montréal, Frédéric Gagnon, cette provocation s'inscrit dans une stratégie bien rodée de l'administration Trump.
7: On sait que Trump le fait, lui, individuellement depuis plus de 10 ans. Et là, c'est comme s'il avait lancé un signal à son administration, c'est-à-dire rajoutez-en une couche, hein, aidez-moi à décrédibiliser le Canada dans un contexte où Trump n'a pas ce qu'il veut et où il essaie de recourir avec son administration à une stratégie qu'il emploie souvent, l'intimidation pour essayer de faire plier son interlocuteur canadien. Mais on l'a vu dans les propos de M. Carney, ça marche pas pour l'instant.
3: Mark Carney a ajouté que les négociations commerciales avec Washington ne reprendront pas tant que l'administration Trump continuera d'insulter le Canada et ne fera pas preuve de plus de sérieux. Le ministre canadien des Finances, François-Philippe Champagne, estime que la présence de la Russie au sommet des ministres des Finances du G20 a créé un malaise. Moscou poursuit ses bombardements en Ukraine où au moins 12 personnes ont été tuées aujourd'hui à Kiev et dans sa région. La présence du ministre russe n'avait pas été annoncée avant le début des travaux du groupe hier aux États-Unis. Il a toutefois été exclu de la traditionnelle photo de famille. Et puis enfin, les États-Unis ont mené de nouvelles frappes en Iran, près du détroit d'Ormuz, pour la deuxième fois en quelques jours. Le président américain Donald Trump parle d'une opération de grande ampleur et menace Téhéran de nouvelles frappes en cas de riposte. L'Iran fait état d'au moins 2 morts et promet déjà des représailles. Le prix du baril de Brent a bondi de 5 % à la suite de l'annonce de ces frappes. Le président iranien Massoud Pezeshkian a appelé les États-Unis à respecter l'accord censé mettre fin à la guerre au Moyen-Orient et à privilégier la diplomatie. Voilà, c'est ce qui complète ce bulletin d'information à l'antenne de Radio-Canada.

0: Bonsoir tout le monde. On va parler de sommeil ce soir à l'émission et c'est pas n'importe quelle phase. Vous savez, quand on entre dans le sommeil, on a un auditeur qui nous a écrit pour nous dire comment il appréciait particulièrement ce moment. Vous savez, on le sent là, quand on parle. Je sais pas si ça vous arrive ici, si ça vous est arrivé en studio, ce moment où t'es comme pas certain si t'es réveillé ou endormi. Puis là, il y a des choses très bizarres qui se déroulent. Genre, ton bras est sur ton torse, puis il va tomber sur le lit. T'as l'impression qu'il tombe d'à peu près du 300e étage. Là, hein? Ça vous est arrivé? Oui.
1: Moi, c'est mes jambes.
0: Oui. Ah oui, Catherine aussi, on a une spécialiste ici à qui ça arrive. Ou les jambes.
1: Oui.
0: À un moment donné, on dirait que tu pars. Là, oui.
2: Alors, la sensation de tomber dans le vide. Là.
0: Ouais. Non, c'est ça. Tout ça. Eh bien, sachez qu'il y a de l'excellente science sur cette question et c'est, entre autres, ce dont on va parler ce soir à Moteur de Recherche.

Et ce soir, un moteur de recherche qui répond à vos questions en sciences, santé, technologie, environnement, consommation. Pourquoi nos légumes, quand je dis nos, là, c'est ceux qu'on fait pousser dans nos jardins, nous apparaissent souvent tellement meilleurs que ceux qu'on va acheter, même, disons, dans une ferme respectable. Qu'est-ce qui se passe avec ça? Que se passe-t-il, oui, dans notre cerveau lorsqu'on s'endort? Est-ce qu'on peut être véritablement conscient du moment où on va commencer à rêver? On va parler des cerises au marasquin et je vous le dis tout de suite, si vous aimez les cerises au marasquin, il se peut que vous n'aimiez plus les cerises au marasquin. Le langage nous aide-t-il à repérer un danger et à quoi on fait référence quand on utilise de plus en plus, vous savez, ce suffixe maxing qui est entré de plus en plus dans le vocabulaire?

0: Bonsoir tout le monde, j'espère que vous allez bien, où que vous soyez, quoi que vous fassiez. Très heureux de vous savoir encore une fois à l'écoute de Moteur de Recherche, que vous ayez 4 ans et demi, comme c'est arrivé. On lit des courriels de gens qui ont 4 ans et demi. Oui, retranscrits par leurs parents. Oui. On a reçu un courriel récemment. Je vais le lire officiellement dans une autre émission, mais je vous dis tout de suite qu'il y a un petit Mathéo qui se demande pourquoi on voit pas le vent. Mais c'est-tu beau?
1: Mais je veux dire. Mais c'est pertinent.
0: Non, mais on veut garder cette naïveté-là toute notre vie. Hein? Mm-hmm. Oui. Et voilà. Il y a Mathéo qui nous écoute. Il y a 4 ans et demi. Et je suis persuadé qu'on a probablement, son père aussi, mais probablement ses grands-parents. Puis voilà. Alors, on est très contents d'être une émission qui est intergénérationnelle de cette manière. On a avec nous ce soir en studio quelqu'un qui va peut-être pas détruire des rêves en lien avec Noël. On va en rester là. Mais il y a des choses qu'on utilise durant le temps des fêtes, notamment des cerises au marasquin. C'est Christian Messier, qui est un chimiste alimentaire de son métier. Bonsoir, Christian.
2: Bonsoir, Mathieu.
0: Je ne sais pas si vous allez contribuer à l'effondrement de la vente de cerises au marasquin ce soir.
2: J'aimerais peut-être qu'on dise au petit Mathéo là, que je vais vous parler des cerises au marasquin.
0: Ouais.
2: Et que c'est une drôle d'histoire que plus je creusais, plus moi-même j'en étais troublé.
0: Ouais. Mais là, on parle des cerises rouges.
2: Oui, oui.
0: Pas les vertes. C'est pas la même chose.
2: Pour une prochaine chronique, Mathieu.
0: OK. Ouais. Parfait.
1: Oui, hein?
0: Ouais. Est-ce que notre ami Pierre-Antoine Gilbert, bonsoir Pierre-Antoine.
3: Salut Mathieu.
0: Est-ce que vous faites pousser des cerises au marasquin dans vos champs?
3: Non, pas encore malheureusement, mais avec les changements climatiques, qui sait, peut-être qu'un jour ça va devenir la norme.
0: Mais oui. En fait, bien honnêtement, je ne m'étais jamais posé la question sur la provenance, puis c'est comme le marasquin. Je ne connaissais pas qu'est-ce qu'était le marasquin
1: ça
0: avant aujourd'hui.
1: D'épicerie.
0: Mais non, mais c'est ça. On apprend aussi dans Moteur de Recherche, et vous allez en apprendre davantage là-dessus. Et non, ça ne pousse pas dans les champs. On va parler d'ailleurs de ces bons légumes qu'on fait pousser dans les champs avec Pierre-Antoine. On a Véronique Raymond avec nous également ce soir, qui va nous parler des mots.
1: Oui, des mots et des menaces.
0: Pour décrire les menaces.
1: Ouais.
0: C'est un chercheur à qui vous avez parlé. Et vous, on est en studio avec nous. Très heureux de l'accueillir pour une troisième fois. C'est Catherine Duclos. Catherine Duclos, je résume, vous êtes une spécialiste des rêves? Entre autres?
4: De la conscience.
0: De la conscience.
4: De façon plus large.
0: Expliquée par les états altérés du sommeil.
4: En effet.
0: Entre autres. Okay. Votre titre officiel, professeur au département d'anesthésiologie et de médecine de la douleur au département des neurosciences de l'Université de Montréal, chercheur au Centre d'études avancées en médecine du sommeil, le CEAMS. Vous êtes à l'IEP.
4: Ça a changé de nom.
0: Non, c'est ça. Non,

0: Et tout de suite, on va aller dans le vif du sujet. Bon, Pierre-Antoine Gilbert, vous allez bien?
1: Oui, oui, et vous,
0: Mathieu? Vos champs vont bien?
1: Oui, puis c'est l'abondance à ce temps-ci de l'année, là, justement. On va parler un peu de tomates, puis là, j'en ai. Là, c'est le temps de faire des sauces, du canage, et il faut valoriser, hein. Faire pousser, c'est une chose, Mathieu.
0: Ben, c'est clair. C'est une autre. Le canage, c'est le temps du canage, c'est le temps béni. Je rappelle que vous êtes enseignant à l'Institut national d'agriculture biologique, Pierre-Antoine. On a une question de Bec Laflamme, puis lui a l'impression que les légumes de son potager goûtent meilleurs que les autres. Alors, je ne sais pas si c'est seulement un effet de sa partialité, parce qu'on les travaille, ces légumes-là et tout ça, mais il dit, je cultive des légumes biologiques, ou du moins sans pesticides ni insecticides. Même quand j'achète des tomates biologiques qui sont cultivées en serre au Québec, je remarque une différence assez prononcée du goût de sel de mon potager. Qu'est-ce qui explique cette différence dans les saveurs? Alors, est-ce que notre auditeur a la berlue? Est-ce qu'il est partial parce qu'il a travaillé fort sur ses tomates, ou bien c'est plus que ça?
1: Ben, c'est un peu tout ça. Puis on le sait, là, tous les goûts sont dans la nature. J'ai le goût de lui donner raison d'emblée. Honnêtement, je suis d'accord. Ensuite, c'est le positionnement aussi qu'on doit faire, c'est-à-dire les légumes de son jardin versus ceux de l'épicerie. Parce qu'on commencera pas à faire des concours entre nos jardins à savoir qui fait les meilleures tomates, parce que ce serait un concours qui finirait pas. Mm-hmm. Donc, je pense que oui, il y a la différence de goût entre un légume de potager, c'est quelque chose qu'on entend souvent, puis c'est quelque chose que je vis moi-même. Donc, je suis complètement d'accord. Par contre, c'est pas simplement une question de pousser dans des conditions respectant la régie de culture biologique ou sans pesticides. Donc, les principaux facteurs que je vous propose d'explorer un peu ce soir, Mathieu, on va parler de variétés, de cultivars, de stades de récolte au niveau de la maturité, les délais entre la récolte, la consommation, conditions de croissance, teneur en eau, puis aussi, évidemment, l'équilibre entre les sucres, les composés aromatiques et les acides là, qu'on retrouve. Donc, la tomate, pour moi, ça va rester quand même un bon exemple qu'on peut utiliser là, tout au long de la chronique pour comprendre un peu là, qu'est-ce qui se passe là, dans nos jardins. Là.
0: Je vois notre ami Christian Mercier qui est très intéressé par ce que vous dites, parce que là, on va parler là, des compos. En fait, comment la chimie de la tomate influence son goût? Alors, vous avez mentionné les sucres. Oui. Parlez-nous de toutes ces substances là, qui en influencent le goût à nos tomates.
1: Puis là, Christian peut me corriger si je me trompe, c'est pas moi le chimiste, moi je suis l'agronome. Il y a des trucs là-dedans que je dis pas souvent. Là.
2: Je veux juste clarifier que je me disais mentalement que c'était dans mon jardin que les tomates étaient meilleures.
0: Ah voilà, ben là on va commencer un concours, là. C'est pas ça qu'on voulait faire, mais bon. Alors, comment ça fonctionne le goût de la tomate, Pierre-Antoine? Bon.
1: Ben, le premier goût qu'on va ressentir, c'est nécessairement le sucre. C'est lui qui est le plus évident. Puis on va parler de glucose et de fructose. Donc ça nous saute quand même, j'allais dire aux yeux, mais ça peut plus nous saute à la bouche, là, je dirais. Les acides organiques aussi, l'acide citrique, l'acide malique qu'on va retrouver. Puis il y a certains composés volatiles qui sont responsables en grande partie de l'arôme. Là, on tombe un peu dans les subtilités. Puis pour ceux et celles qui ont eu la chance d'attraper la COVID longue comme moi, ben j'ai perdu énormément de cette capacité-là au niveau des composés volatiles. Malheureusement, et j'espère qu'un jour ça va revenir.
0: C'est pas revenu?
1: Non, c'est depuis ce printemps. Honnêtement, c'est vraiment tannant parce qu'il y a un goût très similaire entre le café des fois et la viande, je dirais. Fait que ça, c'est particulier. Ah, ouais. Là. Je vous souhaite pas de vivre ça parce que c'est pas intéressant pour les gens comme moi qui adorent les subtilités des arômes dans la nourriture.
0: Pauvre vous, en tout cas, on vous souhaite de vous en remettre. Continuez.
1: Ça me permet d'apprécier. Peut-être pour moi, il y a une moins grande différence entre la tomate d'épicerie puis la tomate de mon jardin ou de celle de jardin Christian.
0: Bon, faut voir le positif partout. Hein. Ouais.
1: Voilà. Donc, comme je disais, c'est que notre nez va contribuer énormément à développer le goût. Ça, c'est quand même quelque chose qu'on sait. Il y a une centaine de composés volatiles. C'est là que Christian peut m'aider si jamais je me trompe. Mais il y a l'hexanal, entre autres, qui va donner les notes un peu plus herbacées. Tu sais, un peu l'odeur du végétal, Mathieu, fraîchement coupé. Donc, souvent, la tomate, quand on la sent, une petite odeur de verdure. Le bêta-ionone, je ne sais pas si je le prononce comme il faut, mais va donner le petit goût fruité et floral. Puis l'autre, c'est un méthyl-heptène. Là, je me trompe peut-être un peu, là, mais qui suite à la dégradation du lycopène, va participer à l'arôme là, caractéristique de la tomate. Donc, c'est vraiment ces composés-là volatiles qui peuvent donner des petites subtilités, pardon, combinées avec les sucres. Puis aussi, un truc important, c'est la fameuse texture de la tomate. Si je fais pousser des tomates italiennes, ce que je recherche, c'est une quantité d'eau moins grande dans le fruit pour la transformer peut-être en sauce, versus les fameuses grosses tomates beef qu'on connaît bien, qui sont très sucrées. Là, à ce moment-là, on cherche à avoir un petit peu plus de jus, là, une tomate juteuse à l'intérieur. Puis je dirais même chose pour les tomates cerises, là, Mathieu.
0: Ouais. Bon, il y a plein de raisons qui influencent le goût d'une tomate de jardin. Oui. J'imagine que la manière, en fait, le type de tomate qu'on va sélectionner pour notre jardin, Pierre-Antoine, sera pas

0: nécessairement le même que celui qu'on doit sélectionner pour une tomate qui doit faire souvent des milliers de kilomètres, non?
1: Exactement, dans le fond. C'est ce que Christian il fait dans son jardin. Lui, il va aller choisir dans la génétique le cultivar qu'il aimerait avoir, une variété très précise qu'il aime, qu'il sait qu'elle a une bonne réputation, une tomate cerise très sucrée, une bonne tomate ancestrale, des variétés très aromatiques. Tandis qu'au niveau commercial, quand on a une ferme, puis c'est le cas encore plus au niveau des serres, ben ce qui nous intéresse, c'est des critères plus agronomiques, ce qui n'est pas le cas dans les jardins parce qu'on n'a pas les mêmes enjeux. Je vais parler entre autres du rendement. Donc, combien de kilos par mètre carré telle variété va me donner? Ça, c'est un des critères majeurs parce que c'est ça qu'on vend des tomates finalement. On n'est pas dans le petit côté ancestral quand on est en serre. Mm-hmm. Le volet uniformité. Moi, j'aime ça avoir là, des plants là, très, très homogènes, très mathématiques, qui ont 4 fruits par grappe, qui ont l'air tous pareils. Ça me simplifie beaucoup la vie. Résistance aux maladies, c'est quand même assez évident. Là, des fois, on a des problèmes, surtout de maladies fongiques. En serre, honnêtement, c'est un peu tannant. En régie biologique, on n'a pas le droit d'utiliser de fongicides conventionnels. On est plus dans des espèces de biofongicides qui marchent moins, là, je vais le dire de même. Oui. Donc, à ce moment-là, ça peut m'aider. La fermeté, la conservation et la résistance au taponnage ou à la manipulation et au transport. Mmh. Donc, autrement dit, quand je les récolte, ben, il faut qu'ils passent le test du transport, d'être emballés, conditionnés, de se rendre jusqu'à l'épicerie. Tandis que dans mon jardin, admettons qu'il y a une tomate que j'aime beaucoup, mais qu'elle a tendance à faire du fendillement. Là, imaginez une belle grosse tomate qu'on voit vraiment une fissure dessus. C'est assez commun. Mais ça, au jardin, ça me dérange pas. J'ai pas les mêmes enjeux. Mais un agriculteur ou une agricultrice, ben oui, elle, voudra pas ben se retrouver oui avec ça parce qu'avoir de la misère à la conserver.
0: Ben oui, c'est clair. Puis si on la laisse mûrir sur plant, j'imagine que ça doit faire une grande différence aussi, non?
1: Ben, complètement. C'est là la différence aussi qu'on doit réaliser entre une tomate de serre achetée du Québec ou du Canada versus une tomate qui a été importée d'ailleurs, qui a fait énormément de kilomètres. Nous, à ce moment-là, on a tendance au Québec, si on est très proche de nos marchés, qu'on sait qu'elle va être commercialisée dans la semaine qui s'en vient, donc la chaîne est beaucoup plus courte. Moi, j'ai le loisir de les récolter beaucoup plus mûres. Donc, on évite de tomber dans des tomates vertes ou des tomates dont on dit la couleur tournante. Là, c'est au début de la maturation. Ouais. Puis on la laisse véritablement développer son plein taux de sucre, donc son goût potentiel sur le plant. Puis ça peut faire une énorme différence au niveau du goût. Donc, de récolter à maturité, Mathieu, là, ça, c'est quand même un gage qu'on va améliorer le goût. Puis ça nous permet d'avoir quand même des tomates de serre, à mon avis, même au mois de février, mars, qui ont plus de saveur, à mon avis.
0: Oui. Puis le type de lumière aussi qu'on utilise, si on est en hydroponique, si on est à l'extérieur et tout ça, j'imagine que ça aussi, ça peut avoir un effet sur le goût, oui ou non?
1: Ben oui, complètement. Dans le fond, c'est la lumière qui fait la photosynthèse. Ça, c'est l'équation de base. Puis, il faut comprendre qu'entre l'été et l'hiver, on va parler d'à peu près 5 fois plus de quantité de lumière qui va être reçue à l'été versus l'hiver. Donc, c'est énorme, là. Puis ensuite, bon, il y a la qualité aussi de cette lumière-là. C'est pour ça que je m'amuse à dire qu'une tomate cerise de février en serre est bonne, mais celle qu'on va s'approcher de l'été, le rendu en juillet, elle va avoir énormément plus de sucre, malgré que c'est un potentiel génétique limité, mais la lumière sera plus un élément limitant. Donc, à ce moment-là, son potentiel de développer tous ces sucres-là va aider énormément. Bon, puis les producteurs, les productrices qui ont fait, c'est qu'ils ont décidé de rajouter de l'éclairage d'appoint justement pour favoriser la photosynthèse. Donc, des fois, on a les bonnes vieilles lumières jaunes là, qui sont accrochées comme des plafonniers, dans les serres. Mais ce qu'il y a eu comme recherche un peu au niveau d'Agriculture Agroalimentaire Canada, c'est de descendre des lumières d'ailes qu'on va avoir intra-canopées, donc au travers du feuillage pour essayer d'augmenter un peu la photosynthèse puis développer un peu plus le sucre là, au niveau de nos fruits.
0: OK, donc ça change le goût. Maintenant, je sais que vous êtes un grand défenseur de la régie biologique. Maintenant, est-ce qu'une tomate biologique, une bonne tomate biologique à côté d'une bonne tomate non biologique, on va être capable de voir la différence? Il y a des pesticides. Est-ce que ça se goûte un pesticide d'une certaine manière? Ça va avoir un effet sur le goût de la tomate?
1: Personnellement, je l'ai jamais goûté, puis les études ont tendance à montrer que si on fait des tests à l'aveugle, c'est pas détecté, on n'a pas nécessairement de différences significatives là qui vont ressortir. Donc les travaux portent pas nécessairement dans ce sens-là, mais souvent un peu la différence qui donne un avantage pour le biologique, c'est que le choix des cultivars, l'environnement dans lequel ils poussent, la fertilisation aussi, le stade de récolte de maturité. Donc c'est principalement les autres avantages que je vous nommais préalablement ça va être une question finalement parce que c'est beaucoup des cultures annuelles dont il est question, donc des cultures qui font leur cycle en dedans d'une année. On n'est pas dans les cultures pérennes comme les pommes, la vigne, etc. Donc pour une tomate, c'est beaucoup d'aspects autres finalement que le fait qu'il soit biologique ou non. Donc je suis un peu prudent par rapport à ces conclusions-là. Probablement qu'on manque quand même certaines études, mais ceci dit, comme défenseur de l'agriculture bio, ça enlève absolument rien là aux objectifs.

0: objectif louable, l'agriculture biologique, qui sont de préserver la santé des agriculteurs, des agricultrices, de nos sols et de notre air, nos cours d'eau. Là.
1: Absolument. On ne le répétera jamais assez. En terminant, pour paraphraser Antoine de Saint-Exupéry dans Le Petit Prince, qui disait que quand tu t'occupes de ta rose, ben c'est là qu'elle devient importante. C'est un peu la même chose pour une tomate, non?
0: Oui, complètement. Fait que peut-être que Christian, comme moi, on a un sentiment d'attachement très fort par rapport à nos légumes, que ce soit les concombres, les tomates. Puis honnêtement, c'est la fierté, est-ce qu'on est capable de lui donner un goût? Je le sais pas, mais pour vrai, ça fait du sens tout ça. Fait que je comprends notre auditeur ou les auditrices d'apprécier finalement les légumes dans leur jardin. Puis ça, pour moi, c'est du bonbon parce que ça continue à contribuer au plaisir de jardiner et à peut-être avoir une plus grande autonomie alimentaire.
1: Ben oui, puis le plaisir, vous l'avez bien dit. Hein, c'est peut-être que notre auditeur bec la flamme pourrait nommer ses tomates ou vendre ses tomates de cette manière, le goût de la fierté.
0: Pourquoi pas?
1: La tomate de, la de ah, bec beau, la ça. Flamme.
0: Je voilà. vous invite dans mon cours de mise en marché.
1: On se parle après l'émission. Pierre-Antoine Gilbert, merci beaucoup. Je rappelle que vous êtes enseignant à l'Institut national d'agriculture biologique à Victoriaville, d'où on vous parle. Merci Pierre-Antoine.
0: Ça me fait plaisir, Mathieu.

0: Pierre Larocque aime s'endormir. Il aime particulièrement ce moment où on sent le corps. Vous savez, on est en train de partir. Que se passe-t-il dans le cerveau lorsqu'on passe de l'état éveillé à celui du sommeil? Le changement est-il physique, chimique, biologique? Lorsque je m'endors, je sens ce processus de passage que j'adore. Je suis même souvent conscient du début du rêve qui commence. Catherine Duclos est professeure au département d'anesthésiologie et de médecine de la douleur et département de neurosciences de l'Université de Montréal. Elle est notamment chercheure au Centre d'études avancées du sommeil. C'est AMS. Elle est en studio avec nous. Rebonsoir, Catherine Duclos.
1: Rebonsoir.
0: Ce moment très particulier, je pense qu'on l'adore. Et quand on ça va mal, on est content aussi quand ça, finalement, ça arrive, quand on est anxieux de s'endormir. Il y a même un nom, hein, pour cette chose, ce phénomène-là.
1: Tout à fait.
0: Un mot, un très beau mot d'ailleurs, hypnagogie.
1: Oui, hypnagogie ou état hypnagogique.
0: Qu'est-ce que c'est? Comment on le définit?
1: Ben, en fait, c'est vraiment cette période de transition de l'éveil au sommeil. Puis c'est, en fait, l'hypnagogie, c'est l'expérience subjective qu'on va ressentir, hein, quand on vit cette transition-là entre l'éveil et le sommeil de stade N1, qui est souvent notre premier stade de sommeil léger. Donc, ça correspond à ce moment où plusieurs aspects de notre expérience consciente commencent à se transformer graduellement. Puis je pense que c'est ça qu'on aime ressentir parce que on devient progressivement moins réceptif à ce qui se passe autour de nous.
0: Ouais.
1: Les sons de l'environnement deviennent moins présents, notre pensée devient aussi moins volontaire, moins organisée, puis on commence même à perdre un peu le contrôle du fil de nos pensées.
0: Ouais.
1: Puis, parallèlement, toutes sortes d'expériences peuvent commencer à apparaître. On peut voir apparaître un visage, un son, une voix, une sensation de mouvement ou de chute. Parfois même une petite scène dans laquelle on commence à se sentir immergé. Donc, tout ça, ça fait partie de ce qu'on appelle les expériences hypnagogiques. Et c'est très commun comme phénomène. Puis, c'est pas un phénomène inquiétant, là. C'est un phénomène tout à fait normal. Donc, en 2023, il y a une étude dans Consciousness and Cognition qui a été réalisée en Suisse chez plus de 4400 personnes, puis ils ont identifié ce phénomène-là chez plus de 80% des participants. Donc, au moins 80% rapportaient avoir déjà vécu une forme d'expérience hypnagogique. La fréquence est un peu plus élevée chez les femmes. Mais en fait, tout ça, c'est un continuum. Donc, quand on parle de s'endormir et voir apparaître une image soudainement, ben ça, c'est l'expérience hypnagogique. Parfois, l'expérience est beaucoup plus réaliste. On peut avoir l'impression de voir réellement quelqu'un debout au pied de notre lit. Là, on parle, alors qu'il y a personne, là on parle plus des hallucinations hypnagogiques. Donc, dans le deuxième cas, le cas des hallucinations, l'expérience est vécue comme une perception du monde extérieur, comme si ce qu'on voyait était réellement présent. Donc, ça, c'est la forme la plus intense et la plus vive des expériences hypnagogiques. Les deux sont normales. Les deux ne témoignent pas d'un problème psychiatrique quelconque, juste parce qu'on a l'impression d'halluciner. Mais par contre, les hallucinations hypnagogiques sont très fréquente dans la narcolepsie, qui est un trouble neurologique du sommeil, où il y a une somnolence excessive pendant la journée et une difficulté du cerveau à maintenir des frontières stables entre l'éveil et le sommeil. C'est probablement pour ça qu'on a souvent des hallucinations hypnagogiques, parce que le cerveau veut passer de l'état d'éveil au sommeil de façon trop fréquente et de façon instable.
0: On associe souvent le rêve à un sommeil qui est paradoxal, donc un sommeil qui est plus profond. Est-ce que ça, on peut dire que c'est des rêves qui sont associés à une autre forme de sommeil qui n'est pas du tout le même? Parce que on s'entend, on a l'impression qu'on rêve, mais c'est pas le même. Notre cerveau est pas dans le même état que les rêves du sommeil paradoxal.
1: Tout à fait.
0: C'est ça, c'est notamment ce qui se passe.
1: Oui, en effet, parce qu'on a longtemps associé les rêves au sommeil paradoxal, qui est ce stade de sommeil où l'activité cérébrale est très intense, où on a aussi des mouvements des yeux. Puis c'est le stade de sommeil qui est présent toute la nuit, mais qui est de plus en plus présent en fin de nuit et de façon plus prolongé. Donc, on va avoir l'impression d'avoir plus de rêves en fin de nuit parce que c'est le stade de sommeil où on a les rêves les plus riches, les plus visuels, les plus émotionnels, les plus narratifs aussi. Puis si on réveille quelqu'un en sommeil paradoxal, il y a des bonnes chances que cette personne-là nous rapporte un rêve. Mais aujourd'hui, on sait que les rêves surviennent pas juste en sommeil paradoxal, ils peuvent survenir dans d'autres stades. Puis c'est justement ce que notre auditeur nous évoque, c'est que dès l'endormissement, des expériences qui s'apparentent aux rêves peuvent déjà apparaître dans les premières secondes là, de cette transition-là, bien avant le premier épisode de sommeil paradoxal.
0: Ouais. D'ailleurs, il y a un de vos collègues, Tore Nielsen, qui s'est intéressé à ces questions-là. Il a publié une étude en 2017 sur ce qu'il appelle ces micro-rêves-là. Avant de parler de ce qu'il a trouvé, j'aimerais quand même qu'on parle du protocole qui, moi, m'a beaucoup fait rire parce que, en fait, on prenait des gens, on les laissait s'endormir un peu, puis quand on sentait qu'ils partaient, on les réveillait. Donc, il y a des gens qui se sont vraiment prêtés à cette expérience-là.
1: Tout à fait, mais c'est vraiment atypique. Parce que d'habitude, quand on étudie les rêves, justement, on va attendre de voir apparaître le sommeil paradoxal, puis là, on va réveiller les gens, puis là, ils vont nous parler de leurs rêves.
0: Ouais.
1: Mais là, c'était l'inverse. Les personnes étaient réveillées, ils devaient se laisser, tu sais...
0: Partir
1: vers le sommeil, puis dès qu'il sentait qu'il voyait apparaître une image ou quelque chose qui était plus de l'ordre d'un rêve, il appuyait sur un bouton.
0: Ah, c'est
1: puis
0: la personne qui se réveillait elle-même. Okay, je pensais que les chercheurs étaient à côté, puis ils essayaient de...
1: Okay, non. Ça, c'est une autre étude.
0: Ah oui, on a fait ça
1: oui,
0: aussi.
1: Dans une autre étude.
0: Okay, parfait.
1: Mais c'était différent.
0: J'en ai mélangé quelques-unes.
2: Il y a quand même des enjeux éthiques à ça, me semble. C'est un peu comme une de la torture.
0: Non, mais on signe quand même pour ça. On signe.
1: On le fait pas trop longtemps. Non, mais c'était une occasion vraiment... intéressante pour savoir qu'est-ce qui se passe dans le cerveau au moment où ces images-là commencent à apparaître, où on commence à partir, justement.
0: Qu'est-ce qu'il a découvert?
1: Ben, ce qu'il a découvert, grâce à les près de 250 expériences rapportées par les personnes là au moment où elles s'endormaient, c'est que d'abord, c'est vraiment un continuum dans ces expériences hypnagogiques là qui ressortaient. Donc, à une extrémité, il y avait ces micro-rêves là, donc des images très brèves, parfois à peine saisissables, hein, puis on le sent là, tu sais, dès qu'on ils sont là puis ils sont plus là. Ou des images fortement liées à des souvenirs très récents ou même à ce que la personne est en train de percevoir, un son qui est dans notre environnement qui s'intègre graduellement un contenu qui ressemble plus à un rêve. Fait que ça, c'était les micro-rêves. Puis à l'autre extrémité, ça devient plus élaboré, c'est plus long, ça intègre davantage des souvenirs lointains, différentes modalités sensorielles. Puis on a un sentiment croissant d'être soi-même présent à l'intérieur de la scène là, comme un rêve.
0: C'est absolument fascinant. Ouais. Puis ce que vous dites, je pense que tout le monde l'a vécu à différents degrés. Il paraît même que ça pourrait être bon pour résoudre des problèmes. Il y a une étude notamment de l'Institut du cerveau de Paris qui s'est intéressée à l'aspect résolution de problèmes de cette phase-là de notre cerveau.
1: Tout à fait. Résolution de problèmes et créativité au sens large aussi, parce que en fait, ils ont vraiment voulu voir qu'est-ce qui se passe quand on réussit à vivre cette transition, ne serait-ce que pour quelques secondes. Donc, les participants de l'étude avaient une séquence de chiffres à résoudre, puis avaient une solution cachée qu'ils devaient trouver pour résoudre la séquence de chiffres. Donc, une fois qu'ils ont été exposés à cette séquence de chiffres, il y avait une période de 20 minutes où ils avaient le droit de s'assoupir s'ils le souhaitaient. Puis, on enregistrait leur activité cérébrale. Parmi les participants qui sont restés éveillés, il y a environ 30

0: 1% d'entre eux qui ont réussi à découvrir la règle cachée puis à résoudre la séquence de chiffres. Mais chez ceux qui avaient passé au moins 15 secondes en sommeil de stade N1, c'est-à-dire qui ont réussi à s'endormir, ne serait-ce que pour quelques secondes, la proportion des participants qui découvraient la règle cachée passait à 83%. Puis cet effet-là disparaissait s'il atteignait le stade N2 qui est un peu plus profond. Donc, il fallait vraiment qu'il reste dans ce genre de sweet spot-là. Incroyable. Il y a une fenêtre où on peut avoir ces moments eureka qu'on appelle souvent insight, là, où les idées ou les solutions peuvent nous venir. Puis ça, c'est parce que, en fait, c'est ça, c'est la fenêtre qui est propice à la créativité, parce que on devient pas soudainement artiste, là, ou plus créatif, mais notre pensée devient moins contrôlée, beaucoup plus libre, beaucoup plus associative. Incroyable. Puis je pense qu'il y a des grands génies de l'histoire qui ont utilisé cette technique.
1: Mais c'est ça, mais c'est quand même incroyable, parce qu'il paraît que Thomas Edison faisait ça, c'était bien avant les résultats de cette étude de l'Institut du, comment ça s'appelle déjà?
0: Le cerveau de Paris.
1: Oui. Expliquez-nous ce qu'il avait, le dispositif qu'il avait mis au point, Thomas Edison.
0: Ben, Thomas Edison s'endormait, il aimait s'assoupir assis dans une chaise en tenant un objet lourd, souvent métallique, dans ses mains, justement pour que, au moment de l'endormissement, l'objet tombe et il se réveille. Puis c'est comme ça qu'il aurait apparemment eu la solution à plusieurs grandes questions scientifiques qui se posaient. Puis ça a notamment influencé, en fait, inspiré l'étude dont je vous ai parlé.
1: Qu'est-ce que ça nous dit en terminant, Catherine Duclos, sur la manière dont notre conscience fonctionne ou notre cerveau réussit à faire un tri avec les idées qui le turlupinent dans un état conscient? Qu'est-ce que ça nous apprend, ces études-là?
0: Que ça nous apprend que ces transitions sont vraiment plus graduelles qu'on pense. C'est pas un interrupteur, on n'est pas soudainement éveillé, soudainement endormi. Puis je pense que de passer d'un état à un autre permet à notre cerveau de fonctionner un peu différemment, d'intégrer le réel, les expériences vécues, les souvenirs, avec du contenu qui est imaginaire, si on veut. Puis je pense que ça ouvre une fenêtre créative vraiment intéressante qu'on peut exploiter.
1: Tellement. C'est toujours hyper agréable de vous accueillir en ce studio pour que vous nous parliez de ça. On remercie notre auditeur Pierre Larocque d'avoir eu cette belle idée de nous écrire pour qu'on en discute, parce qu'effectivement, ce sont des expériences vécues par beaucoup, beaucoup, beaucoup de personnes. 80% des gens dans une étude que vous citiez tout à l'heure. Catherine Duclos, je rappelle que vous êtes professeure au département d'anesthésiologie et de médecine de la douleur et département de neurosciences de l'Université de Montréal, notamment chercheure au Centre d'études avancées en médecine du sommeil, le CEAMS. Merci beaucoup d'être passée ici en studio.
0: Merci.
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1: 30 ans, c'est à la fois très vieux et très récent quand on parle de langue. Ce serait l'âge approximatif d'un suffixe qu'on lit beaucoup ces jours-ci et qu'on entend aussi, on l'a entendu, le maxing. Vous savez, il se passe rarement une semaine sans que les réseaux sociaux ne soient inondés d'une nouvelle tendance qui se décline en, mettez votre mot préféré, là, on pourrait parler le sleep maxing. Vous savez qu'il y a aussi le fiber maxing dont on parle, puis une autre tendance dont je vous parle dans quelques secondes. C'est un terme qu'on entend beaucoup. Il y a le looks maxing qui est arrivé récemment, où on le décrit comme une manière d'améliorer son attrait sexuel grâce à l'entraînement en salle, aux soins de la peau, aux cheveux, parfois en ayant recours à la chirurgie esthétique. C'est un terme qui serait arrivé dans les articles scientifiques vers 2020. Donc, c'est quand même assez récent. Sauf que dans le monde le terme lui-même vient du monde du jeu vidéo. Alors, c'est au tournant des années 90, à la fin des années 90, où dans le monde du jeu vidéo, on se servait de ce terme-là pour expliquer comment on pouvait améliorer les capacités de nos joueurs, de nos personnages. Donc, c'est de là dont viendrait le mot maxing. On a connu, je vous le disais tout à l'heure, le fiber maxing, qui consiste à manger beaucoup de fibres. Ou encore plus récemment, le phéromone maxing. Je vous le donne en mille, une tendance. Écoutez bien ça. C'est vrai, là, je veux dire, c'est pas que ça fonctionne, mais ça existe. Une tendance où on prescrit aux jeunes hommes en quête d'une conquête, appréciez ici la figure de style, à ne pas se laver et porter des vêtements qui n'ont pas été lavés depuis longtemps pour aller à un rendez-vous galant. Oui, je vous le donne en mille. Vous aurez compris la logique. Cette technique, entre guillemets, maximiserait la présence de soi-disant phéromones qui permettraient de mieux séduire. Wow. C'est bien évidemment extrêmement contesté scientifiquement. Je vous invite d'ailleurs à écouter le chercheur Guillaume Dumas qui nous a accordé une entrevue sur les phéromones l'an dernier. Elle est toujours disponible sur notre site, qui pourrait se résumer avec cette phrase: un homo sapiens, c'est pas une fourmi. Ok. Le maxime est-il un signe d'un rapport sain à notre personne? La semaine dernière, sur le site The Conversation, il y a une chercheuse, Jennifer Donnelly, qui écrit ceci. Et là, je la cite. Elle dit: la tendance du maxing incarne notre culture de l'optimisation de plus en plus intense, dans laquelle on cherche systématiquement à améliorer différents aspects de notre façon de penser, de ressentir, de fonctionner. Cette quête est souvent facilitée par des produits et services commerciaux qui promettent de nous permettre de devenir, d'une certaine manière, la meilleure version de nous-mêmes. Et comme l'observe la recherche, hein, nous ne sommes ni des fourmis, ni des personnages de jeux vidéo. Mais il y aurait, cela dit, un domaine où l'application du terme « maxing » pourrait peut-être nous aider, c'est celui de la friction. Écoutez bien ça, le « friction maxing ». C'est un terme qui est inventé par une journaliste montréalaise, Catherine Jezer-Morton, qui critique avec minutie la manière dont la technologie qui nous entoure nous rendrait de plus en plus rétifs à la notion d'effort. Elle vient de publier un essai d'ailleurs à ce chapitre qui s'intitule « The Story of Your Life », dans lequel elle décortique entre autres comment nos technos sont de plus en plus conçus pour aplanir le moindre petit désagrément de notre vie, ce qui nous aurait rendu, selon elle, incapables de surmonter les obstacles élémentaires, comme par exemple gérer des interactions ou faire preuve de la moindre réflexion créative sans l'aide d'un écran. Et donc, la réponse à cela, ce qu'elle dit, ajouter de la friction dans nos vies. Alors, marcher au lieu de prendre son auto pour faire une courte distance pour un oui ou pour un non, s'acheter un livre de cuisine et improviser, au lieu de toujours demander à une IA comment ça marche, on prend le livre et on essaie des choses. Plusieurs études sérieuses semblent aussi souligner qu'il est bon pour notre cerveau de ne pas être constamment surstimulé. Il faut lui donner un break, hein, un répit. Pour certaines spécialistes, cela dit, l'expression friction maxing est un oxymore puisqu'elle implique aussi une forme de performativité de ce ralentissement-là. Et justement, heureusement, on a un beau mot en français pour cela. C'est le mot ralentir.

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1: Et vous écoutez Moteur de recherche, une émission de Parlotte Maxing avec notre ami Christian Mercier et bientôt Véronique Raymond qui va nous parler d'une recherche sur les mots qui nous désignent la menace. Mais auparavant, je dois vous dire, Christian, qu'il y a eu un micro-drame cet après-midi à l'émission, dans notre équipe. En fait, on n'était pas en onde. C'est notre recherchiste Ariane Pelly, qu'on aime beaucoup, qui était catastrophée. Parce qu'elle a su ce que vous veniez nous dire et qu'elle est une très grande fan de la cerise au marasquin. Et là, elle dit, là, je me sens très, très mal. Parce que là, on va répondre à une question de Brigitte Lépine de Longueuil qui va comme suit. Ma question inspirée des desserts un peu vintage, mais si réconfortant. Comment sont faites les cerises au marasquin? Comment une cerise peut-elle devenir presque transparente et si artificiellement coloré. Alors, je rappelle, Christian Mercier, que vous êtes enseignant en sciences de la transformation des aliments à l'Institut de technologie agroalimentaire du Québec, l'ITAC. Rebonsoir.
2: Rebonsoir.
1: Alors, Christian, allez-vous faire baisser les ventes de cerises au marasquin la suite de votre chronique?
2: C'est pas mon intention. J'aimerais offrir mes plus profondes excuses à Ariane et toutes nos autres auditeurs auditrices, avec lesquels je vais peut-être briser un peu vos rêves. Faut savoir, Mathieu, que à la base, moi, j'ai une formation de chimiste. Puis, c'est assez rare qu'il m'arrive dans ma vie où est-ce que je peux dire, non, ça, franchement, cet aliment est beaucoup trop chimique, là. La cerise au marasquin en fait partie.
1: Ah ouais?
2: C'est vraiment spécial.
1: Quand on dit ça, c'est vraiment trop chimique. On pense à la cerise au marasquin.
2: On n'a pas nécessairement toujours les réponses aux questions comme chroniqueurs. On fait des recherches forcément. Et en fin de semaine, plus j'en apprenais, plus j'en étais troublé. Mentionnons, on imagine une cerise au marasquin. Qu'est-ce que ça prend? Une cerise et du marasquin, voilà. Mais non, malheureusement, faut savoir que essentiellement, oui, on part d'une cerise. Hein, la variété.
1: Donc, au moins c'est ça. Là.
2: Oui, oui.
1: On part d'une vraie cerise.
2: Parlons de l'histoire, Mathieu. D'accord. Au tout début, on parle à peu près il y a une centaine d'années, sinon plus, il y avait une cerise de la variété Marasca qui vient de Croatie et on la macérait dans une saumure d'eau de mer pour ensuite la macérer à travers une solution de marasquin, qui est une liqueur italienne distillée à partir de la même cerise. Donc, au départ, il y avait cerise et marasquin.
1: Une liqueur qui est incolore. Hein? J'ai fait mes recherches. Je suis allé voir la nature de la dite liqueur. Donc, c'est blanc, c'est transparent.
2: Et la couleur venait dans le fond de la cerise qui macérait à l'intérieur. Mm-hmm. C'était un produit de luxe. Hein? Au 19e siècle, là, c'était très prisé de l'aristocratie et largement importé aux États-Unis d'ailleurs. Par contre, en 1920, est arrivée la prohibition américaine, où est-ce que, finalement, tout ce qui était liqueur alcoolique était banni sous la fameuse prohibition. Et du jour au lendemain, il y a beaucoup d'industries alimentaires, notamment le soda en fontaine, qui devenait très populaire à l'époque. Il a fallu qu'il se retrouve avec une solution de remplacement. Mm-hmm. On va remercier Ernest Wiegand, professeur d'horticulture à l'Oregon State University, qui a développé la méthode alternative sans alcool, qui encore aujourd'hui est les cerises au marasquin qu'on connaît en épicerie.
1: OK, alors, on va aller dans une manufacture de cerises au marasquin et on va regarder comment ça se fait cette petite chose.
2: C'est quand même particulier parce que il faut partir d'une cerise. Là, je tiens à vous dire, c'est pas un plastique.
1: Faut-il le rappeler? Oui. C'est un vrai fruit. Au début était la cerise.
2: C'est un peu le zombie qui revient d'entre les morts. Là, je tiens
1: à ce point. Hein?
2: En ce moment, les variétés qu'on utilise, notamment là, dans l'Ouest américain, là, ça serait la variété Royal Ham, sinon la Rainier, qu'on connaît un peu mieux, ou toute autre variété douce qui n'aura pas un goût très prononcé. Ce qu'on va faire, c'est on va plonger ces cerises dans une saumure à base de dioxyde de soufre et de chlorure de calcium, afin qu'elles puissent en ressortir d'un blanc jaunâtre complètement décoloré, sans goût et vraiment sans couleur, sans saveur.
1: Ah ouais.
2: On ne fait que garder.
1: C'est une matrice.
2: Oui, exactement. Par la suite, mentionnons déjà là. Tu sais, je parle du dioxyde de soufre, c'est pour enlever la couleur, la saveur, tout ça. Le chlorure de calcium, c'est quand même assez important parce que ça sert à raffermir la texture. On va le faire notamment lorsqu'on va prendre des cornichons, on va les mariner aussi dans une solution salée. Ce qui va arriver, c'est qu'on va changer un peu la structure des chaînes de pectine à l'intérieur de la cerise comme le cornichon. Et ça va créer un réseau rigide qui va empêcher le ramollissement.
1: OK, donc le crunch du cornichon vient du chlorure de calcium.
2: Tout à fait. Et on va prendre un peu exactement le même genre de saumure. C'est ce qu'on faisait d'ailleurs à l'époque avec l'eau de mer. On va prendre des saumures salées. Mais le but, c'est pas de donner le goût salé. C'est vraiment juste de changer la texture du fruit et s'assurer que, malgré le fait que la cerise ne goûte plus absolument rien, qu'elle est complètement décolorée, au moins, elle garde sa forme.
1: Bon, elle garde sa forme, mais là, il faut la travailler, là, parce que là, elle est pleine de saumure. C'est quoi, on la rince?
2: Exactement, on la rince à froid ou à chaud, plusieurs fois, de façon vraiment à enlever l'excédent de produits chimiques à l'intérieur. Tout ça pour la remplacer par d'autres produits chimiques, notamment la ronde de cerise, c'est du benzaldéhyde. C'est vraiment là une molécule très aromatique qui va, à de fortes concentrations, goûter la cerise. Des concentrations un peu moindres, ça va goûter un peu plus l'essence d'amande. C'est donc normal, pour, en épicerie, si on trouve l'essence d'amande puis ça sent la cerise, ben c'est la même chose.
1: Ouais,
2: c'est le benzaldéhyde.
1: Ouais. OK, mais là, je vous entends parler de ça. On va brocarder les aliments ultra transformés pour toutes sortes de bonnes raisons. Est-ce que la cerise au marasquin le summum, en termes de jeux vidéo, on dit le boss de la fin de l'aliment ultra transformé. Est-ce que c'est le cas?
2: Ça semble être le cas, Mathieu.
1: Ah oui, hein?
2: Je vous dis à quel point moi-même, en tant que chimiste, j'en revenais pas. Parce que, mentionnons le colorant alimentaire, le fameux rouge de la cerise. Souvent, on va utiliser l'érythrosine. C'est connu aussi comme étant le colorant E127 en Europe, le rouge numéro 3 aux États-Unis. Mm-hmm. Savez-vous quoi? Le E127, c'est banni en Europe.
1: Ben voyons donc.
3: C'est ça, je pense.
2: Exact. À l'exception d'un seul aliment, c'est banni parce que, dans le fond, on va suspecter un développement de cancer lorsqu'on fait des tests avec les rats et ainsi de suite. Faut comprendre, bien sûr, que le poison, c'est la dose. Donc, rassurez-vous, là, une cerise sur un sundae. Mm-hmm. Bon. Mm-hmm. Mais ceci étant dit, en Europe, le colorant est interdit presque dans tout aliment, à l'exception ultra ciblée, les cerises confites et les cerises cocktails.
1: Okay, c'est donc dire que le lobby de la cerise est fort en Europe.
2: C'est très fort en Europe, Mathieu. Oui. Parce que, et même, je pourrais vous dire, on a contourné un peu les règles en disant la cerise au marasquin n'est pas tant un aliment plus qu'une décoration comestible. La FDA a aussi interdit le colorant en 2025 avec la clause de l'année, que dans le fond, c'est un automatisme légal qui force l'interdiction de tout additif cancérigène ou potentiellement cancérigène chez l'animal, peu importe la dose réelle chez l'humain. Donc, je vous rassure, là, on n'attrapera pas le cancer avec notre cerise sur le sundae, mais bon, peut-être une souris.
1: Oui, mais là, un instant, là. Ça veut dire que on est avec un colorant, l'érythrosine, mais qui est un peu partout, là. Je veux dire, s'il y a des gens là qui ne veulent plus acheter de cerises au marasquin, il est présent ailleurs.
2: Oui, vous faites bien de le mentionner, parce que au Canada versus les États-Unis versus l'Europe, c'est pas la même réglementation. Et au Canada, historiquement, on a eu un peu plus un laxisme en termes de tolérance au niveau des colorants. Ce qu'on va surtout faire, c'est autoriser une dose maximale, une concentration maximale dans les aliments, notamment 200 ppm dans ce cas-ci. Mais nous, au Canada, on peut encore le trouver à l'occasion dans les jus de fruits, les lats aromatisés, confitures, ketchup. Crème glacée, vraiment la crème glacée, pas
1: le
2: la cerise.
1: Ketchup.
2: Oui, parce qu'on a.
1: C'est pas assez rouge, une tomate?
2: Semblerait-il que non. Mais encore une fois, j'imagine que ça dépend de la formulation du dit ketchup. Faut donc comprendre que tout le monde fait un peu son cherry picking, si je me permets le jeu de mots. Dans la liste des colorants alimentaires. Mais nous, au Canada, on est un peu pénalisés là-dessus.
1: OK. Alors, en terminant, est-ce que dans le garde-manger de Christian Mercier, on retrouve un petit plat, un petit contenant de cerise au marasquin?
2: Oui.
1: Voilà. C'est ça que je voulais entendre.
2: Déjà, je vous dirais que à quelque part, là, sans trop vous faire mariner, Mathieu, je vous dirais, considérez-le effectivement comme une décoration festive à l'occasion. Mm-hmm. C'est le temps, par exemple, c'est la fin de l'été, les Sundays, tout ça. Pourquoi pas? L'automne, Noël, une fois de temps en temps. Par contre, éventuellement, comme tout poison, c'est la dose. Moi, je vous dirais, à utiliser avec parcimonie, mon cher.
1: La cerise verte, est-ce qu'elle ferait l'objet d'une chronique aussi, épeurante?
2: Je crois que oui.
1: Ah oui, hein?
2: À l'exception qu'au lieu d'utiliser un colorant rouge.
1: Il est peut-être moins dangereux. Pas tant, non?
2: Non, pas tant, Mathieu.
1: Bon, OK. Voilà. Les colorants, ça ferait une bonne chronique, les colorants.
2: Oui, tout à fait. Tout à fait.
1: Ouais.
2: Saviez-vous que la première chronique que j'ai faite ici autour de la table, c'était sur les colorants?
1: Oui, je sais
2: bien,
1: on n'a pas fait le tour encore. Je pense qu'on n'a pas fait le tour.
2: J'attends vos questions.
1: Voilà. Alors, on va revenir là-dessus. D'ailleurs, allez sur moteurderecherche.ca pour voir l'ensemble de l'œuvre de notre ami Christian Mercier. Je rappelle, Christian, que vous êtes enseignant en sciences de la transformation des aliments à l'Institut de technologie l'écologie agroalimentaire du Québec, l'ITAC. Merci beaucoup d'avoir répondu à cette question de Brigitte Lépine de Longueuil.
2: C'est toujours un plaisir.

0: Est-ce que le langage influence la façon dont on perçoit une menace dans notre environnement? C'est le travail d'Adam Fahmy, qui est doctorat en psychologie à l'Université Laval, que vous allez nous faire découvrir. Véronique Raymond, rebonsoir.
1: Rebonsoir, Mathieu.
0: Alors, sujet très important, qui touche bien des gens.
1: Très intéressant.
0: D'où vient-il, Adam Fahmy?
1: Mais ça aussi, c'est très intéressant. Alors, il est né à Montréal, mais il a grandi à Chicoutimi. Il vient d'une famille d'origine marocaine. Alors, sa maman les présente comme étant des bleuets génétiquement modifiés. Je pense que ça vaut la peine d'être dit en onde. J'ai beaucoup ri.
0: Oui.
1: Voilà. Et donc, il y a un grand intérêt pour la psychologie depuis l'école secondaire. Il me dit, bon, ses parents étaient professeurs de littérature et de philosophie, mère qui avait aussi fait une maîtrise en littérature, et dit cet aspect-là des questions philosophiques, ça le touchait beaucoup, mais il avait besoin de la rigueur d'une démarche scientifique. Mm-hmm. Donc, en psychologie et en recherche en psychologie, c'est ce qu'il a trouvé. Il a fait tout son cheminement en psychologie, donc baccalauréat en psychologie à l'Université de Montréal, maîtrise en neuropsychologie à l'Université Laval, et là, le doctorat depuis 2022 à l'Université Laval, sous la direction d'Isabelle Blanchette, avec un soutien des Bourses d'études supérieures du Canada. Et on va l'écouter nous présenter sa question.
2: La question que je me pose dans ma thèse de doctorat, la question qui est au cœur, c'est est-ce que le langage influence la façon avec laquelle les gens perçoivent une menace dans l'environnement? Parce que on sait que de manière générale, les gens ont une tendance à détecter de façon préférentielle tout ce qui est de nature menaçante dans l'environnement. Et moi, ce que je veux voir, c'est est-ce que si l'accès au sens des mots est perturbé, est-ce que si on arrive à rompre le lien qui unit langage et émotion, est-ce que l'émotion persiste en fait?
0: Alors, très bon, ça.
1: C'est une excellente question.
0: Ça touche tellement à ce qu'on fait, nous, dans les médias.
1: Eh ben,
0: la manière dont on parle du monde. Ben oui, puis la recherche, vous opinez, Catherine. Comment on la décrit, je veux dire, c'est une grande partie du travail. Là.
1: Effectivement, puis la question, elle part d'un phénomène là qui est établi en psychologie depuis la fin des années 90. C'est vraiment une méthode qu'on a fait souvent. On présente 9 images à l'écran, presque identiques, et on demande aux gens, est-ce qu'elles sont toutes pareilles ou est-ce qu'il y en a une qui est différente? On vise pas les émotions, c'est pas compliqué comme test. Mais là, on remarque quelque chose, c'est que si l'image est différente, si c'est un serpent, la personne va le repérer plus vite que si c'est une corde. D'accord? Et ça, même si là, il y a des spaghettis, des cordes, puis un serpent à l'écran.
0: C'est une bonne idée d'être capable d'en faire, de les distinguer. Hein?
1: Ouais. Oui, et ouais. Voilà. Et ça s'appelle l'effet de supériorité de la menace. Puis bon, on explique ça de manière classique en disant réflexe de survie, hein, mécanisme câblé, hérité de l'évolution là, pour repérer le danger, puis pour survivre. Et là, il dit, OK, parfait, mais il y a 2 écoles de pensée, 2 théories qui s'opposent par rapport aux émotions, et il n'y a pas de consensus scientifique sur ce que c'est une émotion. Et il me parlait de statistiques, mais vraiment, les chercheurs s'entendent pas. Donc, il y a la vision classique. Puis ça, c'est celle qu'on connaît, là. L'évolution nous a donné un petit nombre d'émotions bien distinctes qu'on a dès la naissance. Ils ont chacune leur signature dans notre corps, dans notre cerveau, même sur notre visage. On a fait, vous vous rappellerez peut-être dans les années 60-70, des tests pour reconnaître les émotions sur les visages. On les faisait un peu partout dans le monde. On arrivait avec une courte liste de mots et les gens les associaient à 85% de concordance. Bon, voilà. Sauf que on a découvert plus tard que c'est une bonne partie de la méthode qui faisait le travail. Puis quand on enlevait la liste de mots, oups, les taux chutaient beaucoup, beaucoup. Et là, il y a l'autre vision, donc, qui justement dit la théorie des émotions construites ou la vision constructiviste. Là, ça dit, à ta minute, le cerveau, il fabrique un sens global à partir de plusieurs choses. Donc, nos sensations corporelles, nos souvenirs, notre culture et notre langue, bien sûr. Et il donne comme exemple un visage, on demande aux gens, c'est un visage crispé, on demande aux gens, mais c'est quoi l'émotion? Les gens disent la colère, et finalement, quand on zoome, c'est Serena Williams en train de frapper une balle.
0: Ouais,
1: viens de gagner, pardon.
0: Vive le contexte. Hein?
1: Voilà, mm-hmm. Exactement. Même chose pour le petit mal de ventre. Est-ce que c'est le petit mal de ventre d'excitation avant un premier rendez-vous galant?
0: Ou c'est le cyclosporin?
1: Ou c'est, c'est la rentrée scolaire, puis je veux pas y aller, maman. Mm-hmm. Voilà. Et donc, ça fait en sorte que la vision classique nous dit le langage, les émotions, c'est indépendant. La vision constructiviste nous dit les mots sont au cœur de l'affaire. Il s'est dit, on va aller tester ça parce que ça n'avait jamais été fait. Donc, il a testé ça de 2 façons. La première, c'est en utilisant la méthode de la saturation sémantique. Ça, c'est bien le fun. C'est un peu comme les schtroumpfs. L'idée, c'est de répéter un mot 25 fois de sorte à le vider de son sens. Mmh. Si vous répétez serpent, serpent, serpent 3 fois, il garde son sens. Mais si vous le répétez 25 5 fois, il a momentanément plus de sens. Donc, on bloque l'accès au sens dans le cerveau. Alors là, il a fait évidemment une tâche de contrôle pour voir si ça marchait vraiment ou si les gens étaient juste fatigués, là, puis c'était pour ça qu'ils devenaient lents pour repérer les menaces. Il a confirmé que ça fonctionne bel et bien. La saturation sémantique. Et là, il a fait venir 35 personnes qui ont répété à voix haute soit 3 fois, soit 25 fois un mot. Et ensuite, les 9 images apparaissaient et il fallait repérer celles qui étaient différentes. Il a fait 260 essais comme ça, parfois avec une cible neutre, donc un spaghetti, ou parfois une cible menaçante, un serpent, et parfois pas de cible du tout. Et là, il y a 3 résultats. La première chose, c'est que la saturation sémantique, ça ralentit vraiment les gens, mais pas seulement pour les objets neutres. Ça les ralentit aussi pour les serpents.
0: Ça les ralentit de quelle manière?
1: Ils vont la détecter moins rapidement, menace qui apparaît à l'écran. Donc là, ça vient invalider un petit peu la vision classique qui disait non, on repère le serpent, peu importe ce qui se passe, le langage n'a pas d'incidence.
0: Donc le mot peut...
1: Le sens du mot a une influence sur notre capacité de détecter rapidement ou non la menace. Mais l'avantage de la menace se maintient. On va détecter moins rapidement la menace, mais on va encore la détecter plus rapidement que le mot neutre, que la cible neutre. Et ce qui est intéressant, c'est que quand les gens viennent de tout juste de répéter le mot, disons le mot araignée, et que c'est bel et bien une araignée qui apparaît à l'écran et non pas un serpent, là, vraiment, ils vont détecter la menace et il n'y a plus rien qui les ralentit. Donc, si on veut résumer, le cerveau prendrait son avantage d'abord du côté de la prédiction. Alors, c'est un peu comme le gardien de but là, qui se lance avant même qu'on ait fait le tir.
0: Il a l'intuition que le tir va aller dans cette direction-là.
1: Vous avez dit le bon mot.
0: Il va se diriger vers ça.
1: Exactement. Alors, une fois qu'une menace est apprise, on ne la détecterait plus vraiment. On l'anticiperait. Et quand la prédiction est

0: bonne, ben ça nous protégerait complètement au niveau de la vitesse de détection. Mais là, il s'est dit, c'est bien beau les tests de répétition, mais on va aller voir dans le cerveau. Et là, il a vraiment été directement dans le cerveau des participants avec de la stimulation magnétique transcrânienne. Donc, je ne vais pas vous donner tous les détails, mais en gros, on fait une carte du cerveau des gens et on trouve à quel endroit aller cibler exactement pour que pendant 20 à 30 minutes, ils n'aient plus accès au sens des mots. Et on leur refait faire des tâches.
1: Mais quelle horreur.
0: Non, non, ça ne fait pas mal, par contre.
1: Non,
0: ça fait faire
1: sais.
0: Des spasmes
1: non,
0: au visage.
1: Non, mais je sais, mais, non, mais imaginez, je veux dire, en tout cas, bref, on a
0: mais plus, je vous dis rapidement terminant. Ça confirme la même chose. Donc, ça ouvre toutes sortes de pistes pour l'avenir parce que quand on travaille sur le traitement des phobies, on ne travaillait pas avec ces données-là. Et donc là, il faudrait travailler à la fois sur la prédiction et l'anticipation et il faudrait tenir compte des deux théories et poursuivre les recherches.
1: Incroyable. Non, mais l'horreur. tu ne comprends plus le sens des mots.
0: Mais les gens ont signé des accords.
1: Oh, wow.
0: Pour
1: non, mais j'aimerais peut-être le vivre,
0: ben oui, ouais.
1: Mais ça doit quand même être assez désarçonnant. Oh mon Dieu. Wow. OK, c'est le travail donc d'Adam Fahmy dont vous nous parliez.
0: Oui.
1: Il est au doctorat en psychologie à l'Université Laval. Véronique,
0: exact.
1: Merci beaucoup. On n'a pas beaucoup de temps pour notre onglet du jour. Tiens, on va aller à Pierre-Antoine qui est tout seul à Victoriaville. Pierre-Antoine, vous nous invitez à aller voir les couleurs d'automne à côté de chez vous à Gleason. Comment ça se prononce comme ça?
2: Ouais, c'est le mont Gleason, c'est la petite station de ski à côté de chez nous. Là, les érables rouges ont commencé à tourner de couleur déjà, Mathieu. Fait que fin septembre, début
1: Pardon?
2: Octobre, venez me voir dans mon coin. Moi, je vais aller me promener là-bas dans les sentiers.
1: OK, c'est rouge, là, à Gleason, c'est ça que vous nous dites?
2: Pas maintenant. Ça commence.
0: Wentworth North aussi.
1: Ah, mon Dieu. OK, c'est là. Soyons précis. On est là demain 19h. Soyez-y. Bye-bye.
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8: Bonsoir, ici Louis de Belleval. Voici les informations. La victoire du Parti libéral du Canada à l'élection partielle dans Chicoutimi-le-Fjord s'invite dans la campagne électorale au Québec. Que signifient ces résultats pour la campagne en cours? Les cinq chefs en tirent leurs propres conclusions. Mathieu Goyer accompagne la caravane du PLQ.
9: Très bien. Bonjour tout le monde. Bon matin. Merci d'être avec nous à Sherbrooke. Merci à la magnifique équipe de l'Estrie.
10: Alors qu'il se lance à la reconquête des régions francophones, Charles Millière ne parvient toutefois pas encore à égaler la popularité de Mark Carney au Québec. La victoire convaincante des libéraux fédéraux au Saguenay pourrait-elle lui donner espoir? Le chef libéral se dit optimiste.
9: Le résultat d'hier dans Chicoutimi-le-Fjord montre à quel point les élections au Québec, tant qu'il n'y a pas de vote dans la boîte, c'est pas réglé.
10: Mais depuis le déclenchement de la campagne, c'est à la CAQ que profite la baisse d'appui au PLQ. Christine Fréchette courtise maintenant ouvertement l'électorat libéral.
11: Moi, j'invite ceux qui sont déçus par le leadership du Parti libéral de considérer se rallier à la coalition Avenir Québec.
10: Charles Millière réplique qu'autant les souverainistes que les fédéralistes devraient se méfier de la chef de la CAQ.
9: Alors, les souverainistes lucides devraient faire attention, puis les fédéralistes devraient revenir à la maison.
10: La deuxième place du Bloc québécois dans Chicoutimi-le-Fjord n'inquiète pas le chef. Et qui est Paul Saint-Pierre Plamondon?
12: Une partielle au fédéral n'est pas la même question que la question pour tous les Québécois le 5 octobre, à savoir est-ce qu'on continue avec la CAQ pour 12 ans?
10: Éric Duhem du PCQ n'est pas non plus convaincu que la guerre tarifaire continuera d'occuper toute la place.
13: Est-ce que Mme Fréchette va être capable de cacher le bilan, le logo et le nom de son parti encore 34 jours?
10: À Québec solidaire, Huba Gazal reconnaît que l'incertitude entourant les tarifs se fait sentir.
14: Et l'inquiétude, elle est palpable partout. Et moi, je suis à l'écoute de cette inquiétude-là.
10: Ici Mathieu Goyer, Radio-Canada, Sherbrooke.
8: Par ailleurs, les partis multiplient les annonces pour courtiser les familles. Le Parti québécois et le Parti conservateur veulent abolir la TVQ.